0: L'organisation, qui comprend une dizaine de pays, représente environ 43 % de la population mondiale et 23 % du produit intérieur brut mondial. Elle est décrite comme un contrepoids à l'influence mondiale des États-Unis. Le professeur agrégé de sciences politiques à l'Université de Moncton, Rorom Chantal, indique que le partenariat a gagné en importance depuis sa création en 2001, et encore plus avec les politiques de Donald Trump et les tensions dans le détroit d'Ormuz.
1: Il y a un regain d'intérêt dans des projets de corridors économiques terrestres pour éviter les voies maritimes qui sont de plus en plus incertaines et dont l'avenir est très très difficile à cerner. Donc qu'il s'agisse de l'Iran, de la Chine, de l'Inde, de la Russie, ils sont en train d'envisager des projets qui leur permettraient de renforcer les liens économiques pour échapper éventuellement, si vous voulez, au bloc occidental.
0: Par ailleurs, un entretien entre le président russe Vladimir Poutine et le président iranien Massoud Pezeshkian est prévu mardi lors de ce sommet. Voilà, c'était les informations à l'antenne de Radio-Canada.
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0: Aujourd'hui, améliorer la qualité de l'air à la recherche des mesures qui fonctionnent avec le journaliste Étienne Leblanc. Bonjour.
1: Bonjour Catherine.
0: Rentrée des classes, peut-on diminuer l'éco-anxiété des collégiens en les équipant mieux pour l'avenir avec Philippe Pellant et Isabelle Tardif du Cégep de Saint-Laurent. Bonjour.
2: Bonjour.
0: Aider les monarques à prendre leur envol un papillon à la fois avec Christine Grimard, alias Miss Monarque, et les agents doubles explorent le marché de l'usager entre particuliers. Bonjour Gabriel Lamontagne-Allais et Simon Paris-Poupard.
3: Bonjour.
0: Feu vert, c'est parti.

0: Est-ce que vous êtes satisfait du système de consignes en ce moment?
1: Oui, mais il n'y en a pas assez. Quand tu arrives là-bas, c'est trop long.
2: Oui, parce que ça facilite beaucoup le tri des déchets. Et non, parce qu'il y a beaucoup d'attente.
3: Et très long. Il y a beaucoup de clients, de personnes pour déposer les matériaux et on doit attendre beaucoup.
4: Souvent, la machine pour donner la monnaie ne fonctionne pas.
5: Là, on a besoin de se déplacer quasiment un kilomètre pour justement apporter nos consignes. Tandis qu'avant, c'était juste, on avait marché comme quelques mètres.
6: Et moi, maintenant, je vois que là-bas, il y a un truc là, avec plein de sacs. Je vais laisser mon sac là.
7: Vous les offrez à des valoristes.
6: Exactement.
8: Alors, c'est la question qu'on a lancée sur les réseaux sociaux de Radio-Canada Environnement cette semaine. Quelle est votre expérience de la récupération des contenants consignés? Qu'est-ce qui pourrait l'améliorer? On a reçu énormément de messages et il y en a, il faut l'avouer, à peine quelques-uns qui se disent pleinement satisfaits du système actuel. Il faut dire que il y a un cas un peu particulier au Québec. Il y a un réseau de points de dépôt qui a ouvert peu à peu, c'est le cas de le dire, depuis 2 ans, mais qui a ouvert justement beaucoup moins vite que prévu. Alors, beaucoup, beaucoup de gens évoquent le problème de la distance. Il y a Aude qui dit « Garder les points de consigne dans les épiceries pour avoir un service facilement accessible serait un bon départ. » Parce qu'il faut mentionner que les épiceries ont eu le droit de se débarrasser de tout ce qu'ils faisaient comme gestion de ces contenants consignés. Olivier qui dit « Avant, je les portais à côté de chez moi, dépanneur ou épicerie. Aujourd'hui, je suis obligé de faire 10 minutes de vélo pour les donner. » Steve qui est de Québec. Plus aucune épicerie ou dépanneur dans mon coin ne les accepte. Il faut donc que je fasse près de 6 kilomètres pour consigner. Donc maintenant, je les mets au recyclage et j'ai la forte impression de me faire taxer. Alors, c'est beaucoup revenu, cette question du manque d'accessibilité. Mais évidemment, il y a des personnes qui ont gagné au change, comme Sophie, qui dit « Je mettais mes canettes et bouteilles au recyclage ou je les donnais aux personnes qui les ramassent dans mon coin. Mais il y a maintenant une succursale Consignation près de chez moi et j'aime beaucoup. » Alors, bon, on commence à comprendre l'affaire. On n'a peut-être pas assez des points de dépôt, mais on va faire un tour de table ici, puis plus largement parler de cette notion de consigne qui se vit pas partout pareil, même au Canada. Alors, Simon,

0: Bon, Paris Poupard, évidemment, on le connaît comme auteur du livre Ordures. Vous avez dû avoir passé pas mal des contenants consignés, même aux poubelles, hein?
1: Bien, en fait, c'est mon commentaire. Puis ce matin, j'étais à la salle de bain de Radio-Canada, puis j'en ai trouvé un contenant consigné.
0: Dans la poubelle?
1: Non, dans l'environnement. Oh. J'étais sur le comptoir.
0: OK.
1: En fait, c'est ma réflexion sur la consigne, c'est que c'était, en tout cas, il y a eu l'élargissement avec le gouvernement du Québec. C'était un pas dans la bonne direction, mais un trop petit pas. Parce que ces contenants-là se retrouvent encore beaucoup dans l'environnement. La presse avait fait un beau reportage. Et sinon, dans les poubelles.
0: Ouais, d'accord. Étienne Leblanc.
2: Moi, je suis dans le cas d'Annie, c'est-à-dire qu'ils ont ouvert tout près de chez moi le succursale.
0: Ah, bien heureux qu'il a gagné au
2: Et donc, effectivement, je le mettais dans le recyclage. Et puis, il y avait toujours la même personne à toutes les semaines qui venait vider mon bac à recyclage, un valoriste. Et puis là, maintenant, je peux les apporter au centre. C'est juste à côté de chez moi. Mais je comprends tout à fait. Puis dans tout ce qu'on essaie d'inciter les gens à faire pour protéger l'environnement, ça peut être le transport en commun, ça peut être le recyclage. Il faut pas en enlever pour en mettre ailleurs.
0: C'est vrai.
2: Faut toujours en ajouter. Mm-hmm. Oui. Et donc, c'est comme le REM qui a coupé les trajets d'autobus. Et donc là, les gens disent l'épicerie. Il aurait fallu donc garder cette option ouverte.
0: Au moins tant que le réseau n'était pas à maturité,
2: tout à fait.
0: Peut-être.
2: Et donc, il faut toujours faciliter le plus possible le geste citoyen.
0: Oui. Alors, nos deux invités du Cégep de Saint-Laurent, vous devez être bien équipés pour les contenants consignés au Cégep. Isabelle Tardif, qui est conseillère pédagogique.
3: Au Cégep, assurément. C'est une valeur depuis très longtemps, donc... ça va bien à ce niveau-là, mais à la maison, c'est le dossier de mon fils.
0: Ah! C'est lui qui va faire les petits sous aussi en allant porter chez Consignation?
3: Oui, mais on n'a pas à la loterie, nous, notre centre est plus éloigné de la maison. Ah. Et à sa première visite, il n'y avait pas l'application et il n'y avait pas la monnaie là-bas pour le rembourser. Donc, il est revenu bredouille, découragé de sa nouvelle mission.
0: Bon,
3: et,
0: parce qu'il
3: voulait déléguer sa tâche à un autre membre de la famille.
0: Il y a beaucoup d'auditeurs qui signalent qu'effectivement, souvent, les machines qui sont censées donner l'argent comptant, là, quand on présente le petit coupon, une fois qu'on a comptabilisé les contenants, oups, la machine est vide.
2: Ça, c'est vrai.
0: Ça arrive souvent selon plusieurs messages qu'on a reçus. Du côté de Philippe Pellant?
4: Oui, j'ai essayé la consigne cet été dans la Gaspésie. Puis, j'ai trouvé ça assez simple. Outre le fait de télécharger l'application, ils m'ont demandé de mettre ça dans des sacs transparents, simplement. Puis, quand je suis arrivé au centre de consigne, j'ai rentré mon numéro de téléphone. Ils me demandaient combien de sacs je donnais. Puis, ils ont pris mes sacs. Puis, ils m'ont dit, dans 14 jours, vous allez avoir un remboursement sur l'application.
0: L'application, effectivement, il y a des auditeurs qui nous ont dit qu'elle va très bien. Je vais juste expliquer qu'il faut imprimer une étiquette qui est munie d'un code QR, la déposer sur son sac sans avoir à tout mettre les contenants dans des gobeuses. Puis, la consigne est remboursée, effectivement, dans le compte, dans un délai maximum de 14 jours. L'application est passée, dit Consigne Action, de 15 000 à 400 000 utilisateurs en un an. Donc, c'est assez populaire. Par contre, pour certains valoristes, j'en ai rencontré un, vous allez voir, il y a un petit problème qui se pose.
5: Moi, je fais à partir de l'application, puis lorsqu'il me crédite une somme, je fais un virement direct à partir de mon application dans mon téléphone vers mon compte bancaire. Mais là, il y a toujours des bugs dans l'application. On dirait, si on fait ça plusieurs fois, il croit que c'est de la fraude. Il faut que j'appelle pratiquement chaque mois pour débloquer l'argent qui est dans le compte. Fait que je retournerai à l'ancienne méthode. J'attends comme tous les autres, comme ça, j'aurai pas de problème à obtenir mon argent. Voilà.
0: Et voilà, puis on entendait les contenants manipulés en même temps. Là, il perdait pas de temps, ce monsieur très occupé. Gabrielle Lamontagne-Allée?
6: Ben moi, ce que j'observe, c'est que même si c'est de juridiction provinciale, peut-être que les provinces auraient ou gagneraient à se consulter et à peut-être harmoniser la liste des contenants consignés. Parce que là, on observe, à Gatineau, cet été, il y avait des files monstres au centre de consigne action parce qu'on a plusieurs Ontariens qui traversent la frontière pour venir obtenir un remboursement sur tous les contenants de boissons non alcoolisées qui ne sont pas consignés.
0: Mais c'est ça, tu dis un remboursement. En fait, ils l'ont pas payé,
6: oui,
0: la
6: voilà,
0: consigne.
6: De faire un gain financier,
0: ils viennent faire quelques dollars sur notre dos.
6: Et c'est vraiment un casse-tête pour Consigne Action de pouvoir déterminer où le contenant a été acheté. Oui. Là, je sais même pas si c'est possible. Et puis les Ontariens pourraient dire, ben les Québécois viennent nous apporter leurs bouteilles de vin qui sont consignées en Ontario depuis aussi de nombreuses années, bien qu'elles ne soient pas consignées ici. Donc, on se retrouve avec des petites situations aux frontières assez complexes à gérer en ce
0: moment. Intéressant. Il y a Rachel qui dit « J'ai hâte que les bouteilles de vin soient consignées, comme le fait déjà le Nouveau-Brunswick. » Mais c'est fait aussi en Colombie-Britannique. J'ai rencontré une résidente de la Colombie-Britannique qui faisait un séjour au Québec et qui était d'ailleurs surprise que ça n'existe pas ici.
7: À Penticton, dans la vallée de Okanagan, en Colombie-Britannique, ils recyclent les gros boîtes de carton.
0: Les tétrapacks.
7: Exactement. Ils mettent un dépôt quand tu l'achètes, puis ils te le remettent quand tu vas le supporter. C'est très différent.
0: Oui. Est-ce qu'on consigne les bouteilles de vin en Colombie-Britannique?
7: Oui, c'est fait.
0: Alors, pour résumer, il y a peut-être Zaza qui dit ce qu'il faudrait améliorer, la proximité, la rapidité et les heures d'ouverture. On peut ajouter peut-être aussi, comme l'ont fait plusieurs auditeurs puis celles qu'on vient d'entendre, l'élargissement de la consigne. Mais ça, c'est censé s'en venir en 2027. Et une dernière chose, signalée par plusieurs auditeurs, dont Sophie, le plancher doit être repensé pour réduire l'effet collant et diminuer l'odeur intensément désagréable. C'est bizarre, mais ça a été signalé par plusieurs, alors qu'il y en a qui disent que leurs succursales sont très propres. Ouais. Donc, voilà, un réseau qui a encore besoin d'amour, on pourrait le dire comme ça. Merci tout le monde, continuez de nous écrire.
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9: Dans plusieurs municipalités de l'Ontario, on a pu apercevoir un ciel jaune et une odeur de brûlé planer sur ces villes-là, et ce, pendant plusieurs heures. Et cette mauvaise qualité de l'air, elle présente plusieurs risques pour la santé.
0: Extrait d'un vidéojournal de l'Ontario, c'était le 15 juillet dernier, en plein milieu donc de ces feux qui ont vraiment enfumé le Canada. C'est un peu pour ça, ça nous semblait important, ce début de saison, de parler de qualité de l'air. Bien respiré cet été, Étienne Leblanc?
2: J'ai senti la fumée des feux de forêt. J'étais dans le coin de la Gaspésie, du Bas-Saint-Laurent, puis c'est venu jusque-là pendant quelques jours. Quoique ça n'a pas été un été si pire que ça pour la question de la fumée au Québec.
0: Moins, effectivement, mais au Canada, bon, les enjeux de pollution atmosphérique, pendant longtemps, ils étaient concentrés l'hiver avec les appareils de chauffage au bois, mais là, avec les feux de forêt depuis quelques années, c'est présent en été, alors qu'on passe de plus en plus de temps à l'extérieur. Puis Étienne, tu t'intéresses depuis très longtemps à la qualité de l'air. On avait envie de se demander d'abord qu'est-ce qui a évolué, qu'est-ce qui affecte principalement la qualité de l'air ces dernières années.
2: Tu le disais, Catherine, avant, dans une ville comme Montréal, par exemple, c'était les appareils de chauffage au bois, les foyers, les poêles à bois dans les maisons. C'était ça la principale source. Et on a réglementé là-dessus. On n'a plus le droit maintenant d'utiliser nos foyers ou nos poêles à bois à Montréal. Et la pollution de l'air, sur cet aspect-là, a grandement diminué. Aujourd'hui, dans les principales villes canadiennes, c'est le transport qui vraiment est la principale source de pollution, ce qui crée avec tout un mix de ces produits chimiques, le dioxyde d'azote, le dioxyde de soufre, le CO2, tout ça mélangé avec le soleil, ça crée de l'ozone au sol, entre autres.
0: L'ozone
2: troposphorique, comme on l'appelle. Et donc, ça,
0: celui dont on n'a pas besoin, là.
2: Exactement.
0: Il ne va pas nourrir la couche d'ozone, celui-là.
2: C'est différent. Oui. Donc, la question du transport et de plus en plus la question des feux de forêt. Et aucune ville n'est épargnée. Et ailleurs dans le monde, bien entendu, dans des pays qui utilisent encore du charbon, les centrales électriques au charbon, le chauffage domestique, en Afrique, on voit ça, le charbon de bois qu'on utilise dans les petites maisons pour cuisiner, c'est très mauvais. Et l'agriculture aussi, dans des pays comme l'Inde, par exemple, la poussière est un gros problème dans les villes. Ça crée énormément de problèmes de qualité de l'air. Et je crois qu'il faut distinguer aussi polluants atmosphériques et gaz effet de serre. On parle souvent des deux. Il faut les distinguer parce que la pollution atmosphérique, elle est locale. Le gaz qui est émis va agir localement là où l'on l'émet, alors que le gaz à effet de serre, le CO2, le CH4, qui est le méthane, par exemple, peu importe où il sera émis, lui, il va piéger la chaleur du rayonnement solaire dans l'atmosphère. Et une tonne de CO2 émise à Saguenay ou à Shanghai a le même effet, dans le fond, sur la planète, alors que ce n'est pas le cas pour les polluants atmosphériques comme le dioxyde d'azote ou le dioxyde de soufre, par
0: exemple. Qui ont des effets sur la santé humaine beaucoup, de très près, là. Alors, est-ce qu'il y a des endroits, tu viens de parler d'endroits, évidemment, plus les populations grandissent, là, tu parlais de l'Afrique, tu parlais de l'Inde, plus ces problèmes-là s'aggravent, mais est-ce qu'il y a des endroits où, au contraire, on réussit à améliorer les choses?
2: Les experts ont beaucoup les yeux tournés vers une ville comme Londres, par exemple, qui était une des villes les plus polluées de l'Europe à l'époque. Et on a pris à bras-le-corps ce problème il y a une vingtaine d'années à peu près déjà. Londres, ça a été le théâtre du premier péage urbain dans le centre-ville. Il y a plus de 20 ans, en 2003. Puis après ça, au fil des ans, on a commencé à créer des zones à base émission. Donc, des zones où tous les véhicules n'étaient pas permis d'entrer à moins de payer très cher. Et au fil des ans, on a élargi comme ça cette zone. Et aujourd'hui, c'est le Grand Londres qui est donc dans cette zone qu'on appelle ultra basse émission, donc à très faible émission. Et ça fait 1600 km² cette zone-là. C'est immense. Donc, Quand vous vous promenez à Londres aujourd'hui, il y a presque plus de bouchons.

0: Vous voyez les camions de livraison, vous voyez certaines voitures, vous voyez des taxis, mais les voitures qui peuvent y rentrer donc sont sélectionnées selon leur niveau de pollution et ça coûte très cher si vous n'avez pas les voitures pour y entrer. Ça coûte plus de 20 $ à chaque fois. Et je vous dis, la zone, elle est très grande et les résultats ont été probants.
1: Voilà, il me semble avoir vu l'an dernier des résultats de recherche qui montraient que là, il y avait des impacts très positifs sur la santé, sur l'exercice physique en plein air aussi. Ça a été mesuré, hein?
0: Tout à fait. Donc, on a mesuré, entre autres, et là, il y a des recherches toutes récentes, une recherche publiée dans le Lancet le 18 août dernier. Et c'est très intéressant parce que les chercheurs sont allés, ils ont commencé à mesurer la qualité des poumons des enfants qui habitaient dans le centre de Londres avant que la zone à ultra basse émission soit formée. Et ils les ont suivis pendant toutes ces années, pendant 5 ans. Et il y a 3 400 enfants. C'est
1: quand même,
0: énorme.
1: Là, c'est une grande étude.
0: Il y a un groupe témoin qui vit dans une zone moins polluée.
1: Plus polluée, je
0: moins polluée.
1: Moins
0: donc,
1: polluée.
0: Donc, les enfants qui vivent dans la zone avant la mise en place de la zone à ultra basse émission. Il y a un groupe témoin qui vit dans une zone où la pollution
1: de
0: n'a
1: toute
0: pas
1: façon,
0: changé.
1: C'est ça. Mm-hmm.
0: Et ce qu'on a vu avec l'établissement de la zone à ultra émission, c'est que la qualité des poumons de ces enfants entre 6 et 9 ans s'est grandement améliorée. Ces enfants avaient les poumons atrophiés avant la mise en place de la zone. Et aujourd'hui, ils ont des poumons normaux. Les chercheurs, ça c'est l'article du Lancet, disent ils étaient abasourdis, stunned.
1: Eux-mêmes surpris des résultats.
0: De voir les résultats.
1: Eh ben.
0: Ça, c'est Londres. Paris aussi, on a vu, là-bas, c'est un grand laboratoire
1: urbain. C'est plus récent
0: urbain,
1: que
0: Paris,
1: Londres.
0: C'est
1: hein?
0: ça. Donc, ils ont enlevé des stationnements, réduit la présence des gros autobus diesel en ville, mis des vignettes aussi sur les voitures en fonction de leur niveau de pollution. Et ils ont piétonnisé les bords de la Seine. Ils ont ajouté 1000 kilomètres de pistes cyclables. Tout ça a fait en sorte que la situation a été grandement améliorée, une baisse de 55% des particules fines, là, les petites particules de 2,5 micromètres qui pénètrent jusqu'en les alvéoles du poumon, baisse de 55% en 20 ans et une baisse de 50% du dioxyde d'azote à Paris. Donc, la qualité de l'air à Paris s'est grandement améliorée. Mmh. Et l'autre exemple que j'aime donner, c'est la Chine. Ça, c'est très drôle parce que dans les années 2000, on parlait de Airpocalypse Chine, hein, à Pékin. Vous vous souvenez les images avec cette brume?
1: Charbon, avec la brume visqueuse
0: exactement.
1: Qui s'installait.
0: Et les Américains, à l'époque, ont eu la bonne idée d'installer un capteur de pollution sur leur ambassade à Pékin. Mmh. Et ils mettaient les résultats d'heure en heure sur leur compte Twitter. Et le compte Twitter, Beijing Air, a été pris d'assaut par les Chinois eux-mêmes, qui ont donc mis de la pression sur le gouvernement en disant, vous voyez, la qualité de l'air dans cette ville, elle est pourrie et ça affecte notre santé. Et les autorités de Pékin n'ont pas aimé ça. Mais ça a pris quelques années, jusqu'en 2013, pour que Pékin, dans le fond, lance sa guerre à la pollution. Et depuis 2013, les mesures mises en place en Chine, notamment avec les stations, les centrales au charbon, mais aussi avec le chauffage domestique, avec l'électrification des transports, la pollution a diminué de 60% dans une ville comme Pékin.
1: C'est impressionnant.
0: Et 40% à l'échelle nationale, donc les particules fines, le nitrate, les dioxydes d'azote, etc.
1: Donc, on voit quand on s'y met, là, quand il y a des orientations politiques claires puis de la réglementation qui est mise en place, ça fonctionne. Mais je signalerais une petite chose en terminant, c'est que des villes comme Paris et Londres, probablement Pékin aussi, sont dotées d'infrastructures de transport en commun.
0: Oui.
1: Extrêmement présente, solide,
0: moderne.
1: Qui rayonne très bien. Alors, c'est vraiment probablement une condition pour que ces restrictions-là fonctionnent bien.
0: Tout à fait. Et on a vu, juste pour terminer, pour voir comment ça fonctionnait, à Paris, par exemple, on a mesuré l'ozone au sol en fonction de la canicule qu'on a eue cet été. Et en 2003, on a fait des simulations. Si on avait eu la pollution qu'il y avait en 2003 aujourd'hui, ça aurait été catastrophique, cette canicule qu'on a eue à Paris.
1: Ça aurait été
0: et donc,
1: plus mortel.
0: La qualité de l'air s'est grandement améliorée à Paris.
1: Oui.
0: Et ça a diminué les effets de cette canicule qu'on a eue cet été à Paris.
1: Bon, ça fait du bien d'entendre ça. On peut s'y mettre. Merci beaucoup, Étienne Leblanc, qui est journaliste en environnement Radio-Canada. Et on va se retrouver très bientôt à l'émission avec Étienne. Vous savez qu'il y a une campagne électorale qui a été déclenchée au Québec jeudi en vue des élections générales du 5 octobre. Puis ça va être un grand plaisir de co-animer avec Étienne un débat électoral sur l'environnement. Étienne, une belle collaboration.
0: Oui, on va donc le service de l'information qui collabore donc à l'organisation de ce débat. Donc, on sera, toi et moi, pour mener ce débat. Je suis bien
1: content. Absolument. Puis, vous êtes invités, les auditeurs, à participer sur notre bulle de conversation. Vous allez trouver un petit formulaire. Vous pouvez nous dire quels enjeux sont les plus importants pour vous. Vous pouvez même suggérer une question pour le débat et vous inscrire pour assister au débat en studio. Il y a très peu de place, cela dit, en studio. Alors, dépêchez-vous. Mais en tout cas, vous pouvez au moins nous donner vos idées. On va en tenir compte. Merci beaucoup.

0: s'active au collégial, ça bouge depuis 2 semaines au moins. Dans les universités, on s'y met bientôt ou ça a déjà commencé. Et ça, c'est partout au pays. On sait que les jeunes sont de plus en plus éco-anxieux et on s'est demandé si l'éducation s'adaptait peu à peu pour mieux les outiller. Je pense que la réponse, c'est qu'on s'y met. En tout cas, il y a 2 personnes qui sont ici avec nous aujourd'hui qui montrent qu'on s'y met dans certaines institutions. Il y a plusieurs cégeps qui travaillent à écologiser les programmes de formation en intégrant des notions qui sont adaptées à chaque matière. Puis ça a piqué notre curiosité. Au cégep de Saint-Laurent, on a même décidé de reconnaître officiellement les compétences éco-citoyennes qui sont acquises par les étudiants. On va parler de ça aujourd'hui avec Isabelle Tardif, qui est conseillère pédagogique au cégep de Saint-Laurent, et Philippe Pellan, enseignant et coordonnateur de programme pour la technique en gestion et intervention en loisirs au même cégep. Bonjour tous les deux.
1: Bonjour.
2: Bonjour.
0: Alors, pourquoi est-ce que, Isabelle, le cégep de Saint-Laurent était un bon terrain pour ce genre d'expérience-là?
1: Le cégep de Saint-Laurent, a toujours été impliqué au niveau de l'environnement, l'éco-citoyenneté, par différentes initiatives personnelles des membres de son personnel. Donc, il y avait plusieurs activités parascolaires, périscolaires, organisées, les services... Les ressources matérielles étaient très impliquées. Plusieurs enseignants, de façon personnelle, ont décidé d'embrasser la cause et d'inclure des notions dans leurs cours. Mais il y avait un étudiant au cégep de Saint-Laurent pouvait s'impliquer dans un comité étudiant, faire ces cours-là et ressortir avec des belles compétences. Et puis d'autres qui pouvaient passer à côté et ne rien avoir développé
0: Parce
1: comme compétences.
0: Vous avez souligné le mot personnel. C'était des espèces d'engagement ou d'élan qui venaient d'individus.
1: Oui.
0: Et là, vous vous êtes dit, il faut l'inscrire d'une manière plus transversale?
1: Exactement. On s'est dit de quelle façon que tous nos étudiants, parce qu'on se dit au cégep, c'est un lieu extraordinaire pour développer ces compétences-là et on se devait de le faire.
0: Ouais.
1: Donc, c'était viscéral. Donc, ça a été inscrit dans un plan stratégique en 2022 et puis un comité qui s'est créé et puis qui ont décidé ils ont rédigé un référentiel de 4 compétences éco-citoyennes.
0: D'accord.
1: Et là, on invite tous les programmes à inclure ces nouvelles compétences-là pour que tous les étudiants qui ressortent de notre formation puissent avoir développé des compétences puis se sentir outillés pour intervenir dans la transition socio-écologique.
0: Et un de ces professeurs qui le fait, c'est Philippe Pellan. Philippe Pellan, on aurait pu croire que d'une année à l'autre, les jeunes seraient de mieux en mieux outillés, qu'il y aurait de plus en plus de connaissances. Il paraît que le constat, c'est pas tout à fait ça sur le terrain.
2: Non, c'est pas. En effet, c'est pas ce qu'on voit sur le terrain. On voit, on parle d'éco-anxiété, mais il n'y a pas juste l'anxiété qui ressort de ce phénomène-là. Des fois, c'est du découragement, par exemple. Il y a tellement de mauvaises nouvelles à gauche, à droite que certains étudiants vont juste se décourager puis dire, ben, c'est pas moi qui va faire l'action puis qui va faire la différence.
0: Donc, ils se mettent un peu des œillères puis ils veulent plus trop en entendre parler. Alors, c'est délicat, là. Comment on va les inciter à s'y réintéresser sans les rendre encore plus éco-anxieux dans une technique comme la vôtre?
2: Ben, nous, ça passe d'abord par la connaissance. Donc, les former sur la connaissance. Par exemple, quand on travaille sur l'organisation d'un événement, ben, l'événement doit être éco-responsable. Donc, c'est vraiment des notions qu'on amène. Il y a déjà des outils qui existent dans le milieu professionnel pour ça.
0: C'est vrai, parce qu'en technique de loisirs, vous êtes un peu dans ce qu'on appelle l'événementiel. Donc, vous leur apprenez à organiser des événements.
2: Des activités, gérer des programmes. Donc, on est vraiment dans l'animation, coordination, la gestion.
0: Et puis, si je comprends bien, ça veut dire que maintenant, il y a toujours des grilles, des analyses pour montrer que l'événement peut être fait de manière éco-responsable.
2: Oui, exactement. On va même demander aux étudiants, lorsqu'on travaille sur le terrain, on va leur demander d'avoir une réflexion sur l'ensemble des mesures éco-responsables à identifier et nous les expliquer.
0: Puis ça, donc, c'est pour tout le monde, là.
2: C'est tous nos étudiants qui passent
0: font votre technique.
2: Oui, exactement.
0: Intéressant.
2: Exactement. Donc, on commence vraiment avec la connaissance, puis suite à ça, il y a des réflexions, une analyse critique, et on essaie d'en faire vivre la nature aussi.
0: Oui.
2: Parce que pour la protéger, il faut l'aimer.
0: Oui.
2: La nature, donc on les amène dans le bois un petit peu, là.
0: Oui. D'ailleurs, Isabelle Tardif, là, je pense qu'on vient d'évoquer 2 des 4 piliers de vos compétences éco-citoyennes.
1: Hein? Oui. Alors, la première, évidemment, c'est l'acquisition de connaissances. Que ce soit selon... Et puis, c'est chaque programme qui intègre ces connaissances-là et qui font des liens déjà avec leurs...
0: Les matières.
1: Les matières qu'ils enseignent déjà. Là. Alors, ça peut être traité de réchauffement climatique, pollution, biodiversité, la philosophie de l'environnement, construction durable, exemple en architecture. Là, donc, ils ont 6 cours.
0: Vous avez un programme de technique d'architecture?
1: Oui, en technologie de l'architecture. Donc, ils ont 6 cours de construction et dans chacun des cours, ils voient des notions en lien avec... avec le développement durable. Et puis là même, ils ont créé un nouveau cours qui s'intitule Aménagement urbain et éco-citoyenneté, mm-hmm. dans lequel ils vont aller encore plus loin sur le sujet.
0: Mais vous avez évoqué philosophie de l'environnement. Ça veut dire que même dans la formation générale au cégep, où on prend tous, là c'est pour le système québécois, là pour expliquer aux auditeurs des autres provinces, il y a un tronc commun de matière qui comprend le français, l'anglais, l'éducation physique et la philosophie.
1: Oui.
0: Vous avez l'impression que même dans ces matières de base-là, on peut intégrer dans le programme des notions?
1: Assurément. Ça se fait dans les cours d'éducation physique. Donc, ils voient des notions de aménagement de l'espace, des parcs, des espaces verts, la mobilité, comment favoriser le transport actif. Donc, ils voient ça. Et oui, on a un cours sur la philosophie de l'environnement qui est un cours complémentaire. Mais en ce moment, là, les cours en littérature et en anglais et en philosophie, ils réfléchissent de le faire de façon structurée afin que il y ait au moins un de leurs cours qui lise des livres ou de l'information sur le sujet, puis qui par la suite l'analyse avec la lunette de la littérature ou de la philosophie ou de l'anglais. Alors ça, c'est en réflexion.
0: D'accord. Philippe Pellin, une chose qui m'a frappée, il paraît que une de vos premières actions, ça a été de créer un balado.
2: Oui, en fait, ben, pas une première action. Il y avait des actions déjà en place parce que dans l'ADN du département, il y avait vraiment déjà une politique d'achat durable, par exemple, et des outils qu'on demandait aux étudiants, côté très environnemental. La création de Balado, ça a été une opportunité qu'on a eue grâce au plan sur une économie verte financé par l'INSPQ, qui nous a permis de créer des outils pédagogiques. Donc, on a créé un balado qui s'appelle « Il fait pas juste chaud », dans lequel on traite de l'abécédaire des changements climatiques, puis pourquoi il y a un lien avec le loisir. On va aller voir dans un deuxième épisode les clientèles plus vulnérables, qu'est-ce qui se passe avec eux. Dans un troisième épisode, on s'est adressé à deux experts en événementiel. Pour savoir, dans le domaine de l'événementiel, on pense à Igloofest à Montréal en plein hiver, quand il fait moins 40. Comment ça affecte l'horaire des bénévoles, par exemple, ou autre chose. Et le dernier épisode du balado, on l'a fait sur la communication. Donc, comment traiter des éco-émotions, justement. Et est-ce qu'on peut, comme technicien en loisir, avec notre formation, adresser ces sujets-là ou ça s'adresse seulement aux experts?
0: Donc, comment
2: nos étudiants peuvent arriver dans une maison des jeunes, une école secondaire, une résidence pour aînés, un RPA, et animer une discussion sur le développement durable, sur l'environnement.
0: C'est très pertinent parce que, justement, il faut le faire d'une manière qui sonne pas, on en parlait la semaine dernière, qui sonne pas moralisatrice. Il faut arriver à les intéresser. Il y a toutes sortes de questions qui se soulèvent à partir de là. Vous avez évoqué tout à l'heure l'aspect événementiel. On comprend que quand on organise un événement, qu'on a des subventions, qu'on a des commanditaires, ça me semble vraiment normal et logique d'intégrer des grilles d'application de principes de développement durable. Quand on parle de clientèle plus vulnérable, les moyens sont pas toujours là non plus. Vous allez essayer de jouer vos cartes comment dans un cas comme ça?
2: Dans ce cas-là, ce qu'on voit beaucoup dans le milieu, ben là, ça commence dans le milieu à se discuter. Mais par exemple, une organisation qui s'occupe des nouveaux arrivants à Montréal, qui va faire du ski de fond, ben là, c'est de trouver un bon plan B. S'il n'y a pas de neige sur le Mont-Royal, est-ce qu'on annule l'activité ou on se trouve un bon plan B?
0: OK, c'est de l'adaptation.
2: De l'adaptation, puis beaucoup de communication. On est capable de communiquer avec notre clientèle à la dernière minute, donc d'avoir des canaux de communication qui nous permettent de réagir rapidement pour pas annuler ces activités-là. C'est la même chose dans le sport amateur. Une partie de soccer qui s'annule ou un entraînement de soccer qui s'annule, ben est-ce qu'on l'annule ou est-ce qu'on peut pas faire un entraînement ailleurs?
0: Comment rebondir?
2: Ouais.
0: Isabelle Tardif, en terminant, il y a quel genre de réponse là, à l'échelle du cégep? On comprend que Philippe Pellin est très emballé. Il est ici pour le prouver. Mais en général,
1: l'accueil est excellent. Donc, on a organisé une journée pédagogique, on a des ateliers d'appropriation, les programmes se sont tous questionnés à savoir comment intégrer ces compétences-là et les étudiants sont enchantés d'apprendre des nouvelles connaissances. La deuxième compétence, c'est sur l'analyse, de passer à l'action, de faire des projets qui font la différence et aussi toute une réflexion sur la nature qui est une autre compétence. Donc, d'y réfléchir, c'est quoi ma relation avec la nature, puis ils se sentent plus équipés aussi par la suite. On réduit un peu l'éco-anxiété, puis on les sent qui peuvent être des acteurs de changement pour la suite.
0: Ça serait intéressant de le mesurer, ça. Est-ce que vous avez commencé à le mesurer ou c'est dans vos plans?
1: Oui, assurément.
0: Comment jusqu'à quel point on réduit, c'est ça. J'aurais eu envie de faire un cégep comme ça, moi, Simon.
3: C'est incroyable. C'est vraiment une super initiative. En fait, c'est les jeunes vont vivre leur écologie. Oui. Fait que je crois que ça peut contrer un peu le cynisme que parfois les éco-anxiétés peuvent engendrer.
4: La question des changements climatiques, elle est encore très absente du cursus, par exemple, dans les programmes au secondaire. Mm-hmm. Ça s'améliore petit à petit, mais c'est sûr que ce sont des choses qui sont absolument essentielles, l'acquisition de connaissances, puis l'expérience de le vivre et d'en discuter. C'est sûr que c'est important.
0: C'est censé s'ajouter au curriculum des programmes de sciences du secondaire, mais en tout cas, c'est fait maintenant, en tout cas, grâce à certains collèges, à certains cégeps. Merci beaucoup tous les deux. Donc, Isabelle Tardif, qui est conseillère pédagogique au Cégep de Saint-Laurent, et Philippe Pellan, qui est enseignant et coordonnateur de programme pour la technique en gestion et intervention en loisirs au même collège.
2: Merci
0: à vous deux.
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0: Le temps est un petit peu rageux, mais j'ai quand même laissé partir 3 papillons. Ça va monter mon total à 75. Aujourd'hui, j'ai 2 femelles et 1 mâle. Là, si jamais elle ne s'envole pas tout de suite, je vais la mettre sur des plans escaliers. Oh! Elle s'est envolée.
1: Ah, joli moment. Et c'est celle qu'on entendait que j'ai maintenant au bout du fil. Bonjour, Christine Grimard.
2: Ben bonjour.
1: Christine Grimard est productrice agricole, mais son surnom, c'est Miss Monarque. Christine Grimard, comment ça a commencé cette passion pour les papillons monarques?
2: À vrai dire, je me suis fait influencer tout d'abord. C'est Fidji Martel de L'Amour est dans le pré qui a parlé des chenilles de monarque puis de l'asclépiade. Puis c'est à ce moment-là que je me suis rendu compte que cette plante-là, on la retrouvait vraiment souvent sur les bords des routes puis dans nos champs. Fait que j'ai trouvé des chenilles puis j'ai vraiment tombé en amour avec le cycle de vie du monarque. Puis c'est comme ça que ça a commencé. Ça fait déjà 7 ans là, que je fais ça.
1: Ça fait 7 ans. Mais ce qui est frappant, Christine, c'est que c'est une plante que les agriculteurs aiment pas tant que ça, là, historiquement, parce que les bovins peuvent pas en manger, je pense. Faut pas qu'ils en mangent.
2: Non, c'est vraiment pas l'idéal. Mais, tu sais, mettons, dans notre champ de foin, là, on retrouve quelques plantes par-ci, par-là. Mais c'est vraiment en bordure de fossé que j'en retrouve le plus. Puis c'est ceux-là, dans le fond, on a décidé, nous, de ne pas les couper pour leur laisser justement une chance aux chenilles puis aux papillons de pouvoir comme vivre leur cycle de vie. Puis ceux que je retrouve dans mes champs de foin, ben là, je fais des tournées pour essayer de trouver les chenilles, les œufs, pour essayer de leur laisser une chance de survie.
1: Et vous récoltez le plant d'asclépiade avec la chenille dessus ou vous prenez la petite chenille puis vous l'apportez pour la mettre sur d'autres feuilles d'asclépiade?
2: Souvent, ce que je fais, c'est que je prends la feuille sur laquelle on retrouve la chenille pour éviter de pas trop la manipuler parce qu'elles sont quand même très petites au début, là. Puis je les apporte chez moi, que je les mets dans une volière, puis j'en prends soin là jusqu'à temps qu'ils deviennent papillons. Je les ai un peu en pension. C'est comme ça que j'appelle ça. Puis quand ils sont en papillon, ben là, je les laisse partir parce que mon but, c'est pas de les garder, c'est vraiment de leur laisser une chance de survivre.
1: Mais vous devez évidemment les nourrir. Donc, ce que vous leur fournissez, c'est de l'asclépiade locale de votre terrain à vous.
2: Mais souvent, c'est ça. Je prends quelquefois des plants là, que je retrouve dans mes champs parce que de toute façon,

0: L'école recommence, on dirait qu'il y avait un petit peu moins d'intérêt là. Ça fait déjà comme 82 papillons qu'on a laissé partir, fait que l'intérêt est comme ok maman, on les papillons, on les a déjà vus hein. Mais ou sinon, même mon petit pou de 2 ans là, il vient avec moi, puis je trouvais ça beau l'autre jour parce que même à 2 ans, il était capable de reconnaître le plan d'asclépiade puis il a trouvé une chenille.
1: Wow. Alors, Christine Grimard, vous avez mentionné que vous avez construit une volière. Une volière, vous êtes en train d'en construire une ou en tout cas, vous achevez la construction d'une volière à l'extérieur. Pourquoi c'est important qu'elle soit à l'extérieur?
0: Ben, dans le fond, c'est pour faire en sorte que les papillons, ils puissent vivre les changements climatiques. Puis ça, parce qu'il y a des études qui ont dit que les papillons pouvaient être désorientés s'ils restaient trop longtemps dans la maison. Mais si on les libère comme dans les 2 heures qui suivent leur émergence de la chrysalide, ben ça pouvait se replacer sans problème. Fait que pour comme contrer ça, dans le fond, je suis en train de construire une volière à l'extérieur pour m'améliorer. Tu sais, ça fait 7 ans que je fais ça, mais j'ai commencé dans des pots maçons, puis j'apprends d'année en année là. Tu sais, j'essaie de m'améliorer, puis ben là, je suis rendue au stade de les installer à l'extérieur pour vraiment comme que ça soit bien pour eux.
1: Qu'ils aient toutes les chances possibles, ouais. En terminant, Christine Grimard, qu'est-ce qu'on peut faire? Nous, on n'a pas tous moi, j'en vois plus, malheureusement, dans mon coin de campagne, des monarques, mais qu'est-ce qu'on peut faire pour essayer de favoriser leur retour, ou s'il y en a un peu pour les aider à bien vivre?
0: Ben, vous pouvez semer des fleurs. Semer de l'asclépiade, en premier lieu, c'est la plante la plus importante pour le papillon monarque parce que c'est la seule plante à laquelle la chenille va manger. Fait que cette plante-là, c'est vraiment la plus importante à semer. Mais ensuite, vous pouvez semer des vergers d'or, des eupatoires d'Amérique, je crois, si je me trompe pas par le nom. Et il y a vraiment plein de sortes de fleurs, comme des cosmos, peu importe. Ça va aider les papillons à se nourrir. Puis ça va les attirer dans vos jardins. Puis si vous avez de l'asclépiade, ben en les attirant pour les nourrir, ben ils vont peut-être aller pondre leurs œufs sur votre asclépiade. Ou sinon, ceux qui ont de l'asclépiade dans vos cours, simplement la laisser là jusqu'à la mi-octobre. Déjà ça, d'éviter de la couper, c'est un énorme changement, un énorme geste qu'on peut faire pour les papillons.
1: Mais Christine Grimard, un grand merci de le faire puis de continuer justement à progresser dans vos connaissances puis vos techniques. Et merci aussi à l'auditrice Lynne Dubois qui nous a signalé votre travail. Je sais pas si vous le saviez, que c'est elle qui nous avait écrit.
0: Non, je savais pas, mais
1: voilà, une personne qui vous trouve absolument extraordinaire. Elle est agricultrice d'une ferme laitière et maman de 4 merveilleux garçons, nous disait Lynne Dubois, et malgré ses journées bien remplies, elle sauve de la mort des œufs et des chenilles de papillons monarques. Alors voilà, et c'est pour ça qu'on la surnomme Miss Monarque et qu'on peut la suivre sur les réseaux sociaux. Merci beaucoup d'avoir pris le temps de nous parler aujourd'hui, Christine Grimard.
0: Ben, ça fait plaisir, merci beaucoup.
1: Bonne journée, bye.
0: Bye-bye.
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4: Pour notre comparatif, nous allons mettre en vente sur chacun de ces sites les mêmes objets.
5: Premier objet, celui qui se vend le mieux en cette période de crise énergétique, du bois. Deuxième objet parmi les plus recherchés, un vélo d'occasion. Prenons cette fois au contraire l'objet qui se vend le plus difficilement, une brosse de toilette usagée.
1: Paris pas évident à relever. Non. D'ailleurs, je peux tout de suite vous vendre le punch. Il n'a pas réussi.
6: Personne l'a acheté.
1: Il n'a pas réussi à vendre sa brosse de toilette. Comment ça se passe, le commerce de l'usager entre particuliers? Mm-hmm. On a eu envie de soulever cette question-là avec Simon Paré-Poupard qui pratique lui-même. On va voir comment tout à l'heure une certaine forme de commerce de biens usagés et qui rencontre beaucoup de particuliers. T'as ton enquête en une phrase, Simon?
7: Au marché aux puces, la vente d'objets de seconde main est possible, mais son contraire aussi.
1: Son contraire, ça veut dire quoi, ramasser des puces?
7: Des biens neufs.
1: Ah, des biens neufs? Ah oui?
7: Oui, oui, bien sûr.
1: Oh, voilà, d'accord, on va y revenir tout à l'heure. Gabrielle Lamontagne-Allée.
6: Mais moi, c'est une statistique quand même impressionnante. Selon la plateforme américaine de seconde main ThredUp, le marché du vêtement usagé aux États-Unis a connu en 2025 une croissance 4 fois plus rapide que le marché de l'habillement au détail.
1: Oh, d'accord.
6: Donc, on serait sur une pente...
1: Croissance plus rapide. Évidemment, volume total nettement inférieur, mais croissance exactement beaucoup plus rapide. Lançons-nous là-dedans. Et justement, à partir de ces chiffres-là, il existe depuis longtemps, cela dit, le marché de seconde main, là.
6: Ben, Ben oui, puis je pense que le seconde main existe depuis plus longtemps que le terme lui-même. Là, c'est-à-dire que les premiers marchés aux puces remontent au Moyen Âge en Europe. C'est vraiment à partir de l'industrialisation au 19e siècle que le seconde main progressivement est devenu une alternative économique à l'achat à neuf pour les familles à plus faible revenu.

0: jusqu'à devenir aujourd'hui, on peut dire, une certaine posture de consommation pour une frange de la population. J'avoue que tous les chiffres sur lesquels je suis tombée en préparant cette chronique, dont la statistique que je viens de vous citer, m'ont quand même un peu jeté à terre. Toujours selon cette entreprise américaine ThredUp, qui publie annuellement un rapport sur le sujet, le tiers des vêtements achetés aux États-Unis en 2023 était d'occasion.
1: Le tiers des vêtements achetés?
0: On est tous surpris.
1: Oui.
0: Bon. Moi, quand je mets les pieds dans un centre d'achat, personnellement, j'ai plutôt l'impression que la vente de vêtements neufs se porte à merveille. Oui. Est-ce que ce serait simplement parce qu'au total, on consomme davantage?
1: Ah.
0: Poser la question, c'est peut-être y répondre. Mmh. Il y avait d'ailleurs une lettre ouverte ce mois-ci dans Le Devoir là, qui était signée par une doctorante de l'École des sciences de la gestion de l'UQAM qui exposait les risques d'effets rebonds associés aux secondes mains, c'est-à-dire on se dédouane de surconsommer puisqu'on achète usagé.
1: Ouais, mais c'est sûr aussi que les plateformes numériques ont créé un boom de ce côté-là.
0: Absolument. C'est vraiment à ça qu'on attribue en fait là, la croissance du seconde main dans les 10 dernières années, à commencer par Facebook Marketplace, pour ne pas le nommer, qui est venu détrôner plusieurs sites de petites annonces comme les packs eBay, Kijiji à partir de 2016, mais aussi à l'apparition de plusieurs plateformes transactionnelles comme Vinted, qui est très, très populaire en Europe, Poshmark, d'autres exemples plus locaux comme Bon Magasinage, qui a été lancé au Québec en 2019. Et sur ces plateformes-là, qui sont souvent limitées aux vêtements, mais pas que, on offre des paiements sécurisés pour faciliter les transactions entre les particuliers. Et souvent, on va être dans une logique d'expédition postale. Donc, ça permet d'avoir un catalogue beaucoup plus abondant parce qu'on dépasse largement le territoire qui est autour de nous, comme on peut-être va le faire avec Marketplace.
1: Mais évidemment, sur le plan environnemental, c'est un petit peu moins bon s'il faut rajouter des expéditions postales.
0: Oui, on y reviendra, mais effectivement, ça change un peu la donne. Selon le dernier sondage que Protégez-vous avait fait sur le sujet au Québec là en 2022, le recours à ces plateformes-là demeure assez marginal ici. Chez Bon Magasinage, on disait que les frais d'envoi postaux sont quand même assez élevés. Ça peut tourner autour de 10$ qu'il faut ajouter au prix de vente. Donc, vous comprenez que le jeu doit en valoir la chandelle. Faut que ce soit des articles qui en valent la peine. Contrairement à l'Europe, où les frais d'expédition assez minimes ont vraiment permis de propulser ces plateformes-là, Vinted ne s'en cache pas. Cette entreprise européenne qui vient de débarquer aux États-Unis veut vraiment devenir l'Amazon du seconde main. Cette compagnie-là a d'ailleurs été critiquée pour son interface qui encourage beaucoup l'achat compulsif. On veut vous inviter à défiler à l'infini tout ce catalogue
1: et accélérer. S'ils veulent être l'Amazon de l'usager, ils ont appris des meilleurs, y compris.
0: Ah, ils ne s'en cachent pas. Ils ont analysé les stratégies de tous ces grands joueurs. Est-ce que ça contribue à démocratiser le seconde main? Peut-être, sans doute, parce que ça rejoint un public qui magasine déjà en ligne et qui veut conserver un peu ce genre d'habitude-là. Et signe que ça inquiète les géants de la mode éphémère, en août 2005, France Info a rapporté l'existence du blanchiment textile sur Vinted. Donc, on parle de plusieurs profils qui utilisent des images générées par l'intelligence artificielle pour reproduire les codes des photos de vêtements de seconde main. Donc, par exemple, une photo selfie où on cache notre visage en portant une robe quelconque. Et ce sont en réalité des vêtements qui sont neufs, issus de sites chinois comme Temu et Shein.
1: Ben, voyons donc.
0: On rit ou on pleure, je vous laisse décider.
1: Aïe, aïe, aïe. Alors, qu'est-ce que c'est, à part le secteur du vêtement, comment évolue le reste du secteur de l'usager vendu en particulier?
0: Ouais, c'est une bonne question parce que la plupart des chiffres sur lesquels je tombais concernaient effectivement les vêtements. Toujours selon Protégez-vous qui avait fait son sondage en 2022, effectivement, vêtements, chaussures, accessoires, c'était vraiment en tête de liste des articles achetés usagés. Mais qu'est-ce qui se vend le mieux à part ça en particulier? Sur Marketplace, il semblerait que les meubles qui incluent les petits électroménagers, la décoration intérieure sont vraiment très convoités, suivis des appareils électroniques, mais qui sont, disons-le, plus susceptibles des multiples tentatives de fraude. Là, on a vu des reportages chocs sur le sujet dans la dernière année. Les articles pour enfants et bébés, c'est très populaire parce que c'est souvent utilisé sur des courtes périodes et c'est assez cher. Et les articles de sport et plein air aussi, qui peuvent être volumineux et encore une fois assez chers à l'acquisition et durables, donc qui s'échangent bien.
1: Ouais. Alors à part le risque, on a parlé un peu plus tôt là de du risque d'effet rebond, le fait qu'avec l'usager on se donne bonne conscience, on consomme encore plus. Est-ce qu'il y a d'autres inconvénients?
0: Ben comme on le disait, quand on valorise l'expédition de ces biens-là, ben ça implique non seulement un emballage, mais aussi un transport sur des distances plus ou moins grandes. Donc inévitablement, ça réduit le gain environnemental. De combien, on le sait pas nécessairement parce qu'il y a plein de facteurs en jeu. Avec Bon Magasinage, qui a permis la vente de 75 000 articles depuis 2019, on envisage en

0: Comment de permettre la remise en main propre lorsque les utilisateurs sont proches.
1: Oui.
0: Donc, de développer peut-être des lieux de confiance où on peut faciliter les échanges sans que les gens sentent qu'il y a un enjeu de sécurité. On étudie aussi la possibilité d'offrir l'option des emballages de colis réutilisables, comme les enveloppes PicPac dont on a déjà parlé à l'émission, qui prennent leur envol tranquillement. Je voulais terminer sur une note encourageante, Catherine. Dans le dernier rapport de ThredUp, donc de 2026, on soutient que 49% des jeunes générations ont commencé à réduire leurs achats de vêtements de mauvaise qualité en raison de leur faible potentiel de revente. Donc, on a déjà cette considération-là au départ.
1: Je trouve que ThredUp, qui lui-même donc une plateforme de revente, ils arrivent des chiffres vraiment étonnants. Là, j'espère que leur méthodologie était bonne, mais tant mieux si c'est vrai. 49, donc près de la moitié des jeunes qui diminuent leur
0: consommation. Et il y a des plateformes européennes, mais aussi Bon Magasinage au Québec, qui ont banni dans les dernières années la mode ultra éphémère de leur site. Donc, si on contribue à renverser cette tendance-là, ce sera déjà un très bon départ.
1: D'accord, merci beaucoup. Est-ce que vous êtes des utilisateurs de plateformes pour l'usager?
2: Oui. Oui? Moi, j'utilise le Babillard à Radio-Canada. Est-ce que ça compte? Oh.
1: Hein? C'est très vintage.
2: Mais c'est très utile parce que les gens s'échangent des trucs comme ça avec le... Voilà, donc ça marche bien.
1: Et Isabelle Tardif, pour quel genre de biens?
3: Les objets pour enfants, les jouets, les meubles. Donc, exemple, le babillard de ma communauté, moi aussi.
1: Ah bon, babillard électronique dans ce cas-là ou sur... D'accord. D'accord. Puis Philippe?
4: Oui, article pour enfants, article de sport. Vélo usagé, par exemple.
1: D'accord, oui. Ben justement, avec Simon Paris-Poupard, on va voir qu'il y en a quand même beaucoup de biens qui se transitent. Mmh. Et entre autres, dans un endroit où il se rend régulièrement, au marché aux puces de Saint-Eustache. Tiens, on y va nous aussi.
5: Les deux chaises blanches, oui. François? Oui? Oui, 10$ pour les deux. Ça, c'est des vinyles. C'est combien? 20, parfait, merci. Non, ça, je les garde, ça, je peux en vendre à... J'en ai en tabarouette.
1: Alors, on était là, on était vraiment à Saint-Eustache pour vrai?
6: Oui, oui, en plus, mon ami François ne sait pas qu'il va être à la radio.
1: Bonjour François, salut.
6: Bonjour François. Oui, effectivement, on est à l'un des plus grands marchés aux puces du Québec, le marché aux puces de Saint-Eustache. C'est le matin, le site n'est même pas encore ouvert, c'est-à-dire on est plus ou moins 6h le matin.
1: Là, on entend, vous faites déjà des transactions, là.
6: Énormément de transactions. Notre camion que j'avais loué pour l'événement, en fait, est rempli avec mon ami co-vendeur François, est assailli par ce que l'on nomme au marché aux puces les pickers, les revendeurs. Fait que probablement que vous l'avez même senti dans l'ambiance, vous l'avez sûrement entendu, il y avait de l'action.
1: Oui, il y a de l'action, puis ça va vite, là.
6: Ça va vite.
1: On lance un prix, hop, on fait une transaction comme ça, là.
6: Ça n'arrête pas. Puis si je reviens un petit peu dans le temps, on avait attendu à 4h30 le matin, parce que l'octroi des terrains au marché aux puces Saint-Eustache, faut faire la file.
1: Premier arrivé, premier servi.
6: En fait, on fait la file à travers différentes remorques débordantes de choses, des cubes comme le nôtre remplis, des fourgonnettes pleines de stock. Donc, on s'en va au restaurant principal, puis c'est là qu'on nous attribue les terrains.
1: Ah bon?
6: C'est des lots. Nous, on en avait besoin de deux, parce que notre cube était rempli, en fait, du haut en bas. La veille avec mon ami François et mes deux filles, on avait sorti de mon cabanon toutes les choses trouvées dans les ordures depuis plusieurs mois, mais aussi dans mon réseau. Les gens sont débordés de matériel, alors ils savent que je revends, alors ils m'y proposent.
1: Fascinant, mais on va rappeler que t'es l'auteur du livre Ordures et que tu trouves constamment, on en a fait une démonstration éclatante au temps des fêtes l'an dernier, tu avais trouvé dans les ordures, c'est le défi qu'on t'avait lancé, de quoi faire des cadeaux de Noël à des gens. Là.
6: Des cadeaux.
1: À des gens qu'on aime, je précise, à des gens qu'on aime.
6: Toujours. C'est facile. En fait, dans ma tête, j'ai un peu l'algorithme d'Amazon. Je sais un peu les objets que je trouve dans les ordures, à qui ça devrait aller. Puis les pickers, en fait... Pour bien les expliquer, parce que c'est des points tournants au marché aux puces et dans les différents marchés aux puces au Québec, ce sont des revendeurs. Chacun a sa spécialisation. Des fois, ça va être des revendeurs d'objets militaires, d'antiquités. Ça va être des réparateurs d'objets climatiseurs. C'est des commerçants nés. Puis eux, en fait, leur but, lorsqu'ils voient quelqu'un comme moi arriver, c'est que puisque eux sont établis au marché aux puces, ce qu'ils veulent, c'est m'acheter à bas prix pour revendre. Parce que eux ont en tête, eux aussi ont leur Amazon, ils ont leur algorithme. Ils savent qui vient régulièrement, qui est leur clientèle, et alors ils peuvent leur revendre le matériel qu'ils m'ont acheté. Parfois, ils vont m'acheter des biens à 5% de la valeur réelle au détail. Ça fait que ma marge de profit est très, très basse.

0: Ben, si tu savais.
1: Oui, bien sûr. Mais quand même, t'as encouru des frais pour apporter ces... Bien sûr, tu y as mis du temps, t'as encouru des frais. Même si tu l'as trouvé, ce matériau-là, ce matériel-là, c'est normal qu'il faut pouvoir en tirer quelque chose.
0: Il faut pouvoir, parce qu'effectivement, la location du camion, l'espace d'entreposage, beaucoup, c'est l'espace d'entreposage qui est le défi. Puis même, j'ai été au marché aux puces de La Chute, où en fait, le marché aux puces intègre des entrepôts. Les entrepôts, là, cette nouvelle tendance qu'il y a, il y a beaucoup de gens qui achètent des entrepôts, mais en fait, ils sont adossés au marché aux puces, puis les gens, littéralement, leur stock d'entrepôts se retrouve au marché aux puces. Parce que tout l'enjeu est l'entreposage.
1: Oui.
0: Parce que le temps qu'on trouve les plateformes, tant qu'on n'a pas trouvé notre acheteur, l'objet, en fait, nous encombre.
1: Mm-hmm. Oui.
0: Nous encombre, surtout qu'il ne vaut pas grand-chose, cet objet-là. C'est ce que les différents commerçants m'ont dit. Puisque les objets inondent les marchés, par Amazon, par les autres plateformes, ce que ça fait, c'est que même dans le seconde main, les objets valent peu, très très peu.
1: Ouais.
0: Marketplace, pour vendre aussi, c'est plus ou moins 50% de la valeur au détail. Au marché aux puces, on est à 10%. Puis moi, c'est ça, je vais même jusqu'à 5% lorsque les pickers, ces revendeurs, en fait, me font des lots.
1: Ouais, je comprends.
0: Parce qu'ils achètent en lots.
1: En lots. Mais comment ça évolue avec le temps? Ça fait quand même longtemps que tu fais ça.
0: Ouais.
1: Qu'est-ce que c'est les tendances? Qu'est-ce qui se vend moins qu'avant? Qu'est-ce qui se vend plus qu'avant?
0: Bien... au marché aux puces, La Chute, c'est encore plus clair. Ils vendaient du matériel agricole et des animaux. Donc, c'est quelque chose qui, par exemple, au marché aux puces Saint-Eustache est proscrit. On peut pas vendre d'animaux. Pour avoir été à La Chute, je pouvais magasiner des poules. donc, c'est quelque chose qui n'est pas possible. Mais bien sûr, si on dit que le bâtiment principal dans les marchés aux puces, c'est souvent un peu le lieu le plus prestigieux, les commerçants qui sont adossés au bâtiment principal, ce sont pour vendre du neuf la plupart du temps.
1: Oh.
0: Et c'est là que ça devient un peu pernicieux, dans le sens qu'on n'est pas dans un marketing, en fait, du seconde main nécessairement.
1: Mm.
0: C'est plutôt les gens qui, eux, pour une raison ou une autre, se retrouvent avec du matériel qu'ils veulent revendre.
1: Donc, du matériel neuf, mais un peu déclassé, entre guillemets, qui va être une aubaine pour beaucoup de gens qui veulent quand même acheter du neuf.
0: Et voilà. Puis, le meilleur exemple que j'ai, là, c'est une dame qui vendait des très belles antiquités à La Chute, puis qu'elle avait aussi à côté des Hello Kitty. Puis ma fille a pris les Hello Kitty, puis je lui ai demandé, ça venait du Japon. Donc, comme quoi, pour vendre son matériel de seconde main, elle a besoin du marché international des biens neufs.
1: D'accord.
0: Alors, on est en plein paradoxe.
1: On est en plein paradoxe, mais on a envie de dire, lâchons pas. On peut faire mieux. Ben, un grand merci tous les deux, Simon Paré-Poupard et Gabriel Lamontagne-Allée, pour cette enquête sur la vente de biens usagés entre particuliers. Un grand merci à Alexandre Leclerc à la technique, à Gabriel et Alexis Bouliane qui étaient à la recherche cette semaine, et à Chloé Sondervorst, notre réalisatrice. On est de retour dès dimanche prochain. Merci beaucoup tout le monde.

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5: Bonsoir, ici Louis de Belleval. Voici les informations. Au Québec, les cinq partis sont allés de leur proposition à cette cinquième journée de campagne. La coalition Avenir Québec a choisi de mettre l'accent sur la santé en misant, entre autres, sur des mesures qui permettraient de minimiser les délais d'attente et de favoriser l'accès au privé. Sébastien Desrosiers a les détails.
6: Christine Fréchette s'attaque à la santé, la priorité de bien des Québécois.
7: Un mot qui revient, c'est le mot « attente ».
6: Pour accélérer l'accès aux soins, elle veut entre autres permettre à des patients qui attendent une chirurgie depuis plus de 9 mois de se faire opérer dans une clinique privée. Et surtout, elle se dit maintenant favorable à la pratique mixte des médecins entre le privé et le réseau public, qu'avait pourtant voulu freiner l'ex-ministre de la Santé, Christian Dubé.
8: Donc c'était une erreur.
7: En fait, on fait différemment pour la suite des choses, pour ce qui est de cette portion-là.
9: Madame Fréchette met un autre de ses anciens collègues sous l'autobus de campagne.
6: Ses adversaires, dont le libéral Charles Milliard, le péquiste Paul Saint-Pierre Plamondon et la solidaire Ruba Gazal, critiquent le changement de cap de la CAQ.
10: C'est surtout un aveu de l'improvisation caquiste qui caractérise ce gouvernement en fin de régime depuis maintenant 8 ans.
11: Christine Fréchette fait totalement fausse route.
6: Il montre également du doigt le gouvernement pour les ratés du projet informatique censé moderniser les ressources humaines dans le réseau. La facture pour entretenir les vieux systèmes, dénonce le conservateur Éric Duhaime, atteint près de 500 millions.
12: Je suis scandalisé, comme tous les Québécois, de voir encore une fois un fiasco de ce gouvernement de la CAQ Fréchette.
6: Et puis élargir l'accès au privé promet de coûter cher. Christine Fréchette demande à Santé Québec de réduire ses dépenses administratives d'environ 1 milliard de dollars annuellement pour financer son engagement électoral. Ici Sébastien Desrosiers, Radio-Canada, Laval.
5: Et puis le chef du Parti québécois, Paul Saint-Pierre Plamondon, a accusé la CAQ d'avoir gaspillé l'argent public au cours de ses 2 mandats. Le PQ, s'il est élu, veut procéder à un grand ménage dans la bureaucratie en réduisant la taille de l'État québécois de 2,5% sur 3 ans. De leur côté, les conservateurs d'Éric Duhaime se sont engagés à remettre sur les rails des projets d'exploitation de gaz de schiste. Enfin, Québec solidaire entend réduire le décrochage scolaire de moitié grâce à un investissement de 340 millions de dollars dans les écoles publiques de la province. Et puis, c'est jour d'élection partielle dans 3 circonscriptions fédérales. Au Québec, dans Chicoutimi-le-Fjord, les bureaux de vote ferment dans moins d'une demi-heure et c'est là que la lutte devrait être la plus serrée entre libéraux et bloquistes. Le siège est vacant depuis le départ du conservateur Richard Martel qui a été nommé au Sénat. Les 2 autres partiels ont lieu dans des circonscriptions jusqu'ici libérales, à Beaches, East York en Ontario et à North Vancouver, Capilano en Colombie-Britannique. Les résultats pourraient permettre aux libéraux de Mark Carney de consolider leur mince majorité à la Chambre des communes. L'accord pétrolier majeur conclu entre les États-Unis et le Venezuela pourrait fragiliser l'économie albertaine. Caracas et Calgary misent sur le même type de pétrole lourd destiné au marché américain, même si en Alberta, on se veut pour le moment rassurant. Le Point, avec Laurence Tachereau.
13: En prenant la gestion de 65 milliards de barils de pétrole au Venezuela, les États-Unis ciblent un pétrole lourd, identique à celui de l'Alberta. Pourtant, à Calgary, le ton se veut rassurant. À l'heure actuelle, l'Alberta fournit 70 % du brut lourd raffiné dans le Midwest américain. Et pour remplacer ce pétrole canadien, il faudrait remettre sur pied une industrie vénézuélienne laissée à l'abandon. Charles Saint-Arnaud, économiste en chef chez Service Credit Union.
14: Est-ce que c'est plus un avertissement où on essaie de faire de la négociation parce qu'encore une fois, 180 milliards de dollars pour augmenter la production et tout ça. Est-ce que vraiment les compagnies pétrolières américaines sont intéressés.
13: Relancer les infrastructures au Venezuela nécessiterait 180 milliards de dollars, selon plusieurs analystes. Aucun choc n'est donc attendu à court terme pour le Canada. Mais cette annonce relance la question de notre dépendance envers le marché américain, croit le chercheur en énergie Yvan Clich, suivi de l'ancien sous-ministre de l'énergie Grant Sprague.
8: Tout le secteur pétrolier à Calgary, ils vont encore être beaucoup plus motivés à avoir un pipeline.
15: We're thinking about a diversity of markets.
13: Selon Grant Sprague, le Canada doit s'atteler à diversifier ses exportations. En réaction à cet accord, le gouvernement albertain demande à Ottawa d'accélérer la construction de l'éoduc dans toutes les directions. Ici Laurence Tachereau, Radio-Canada, Calgary.
5: La Cour suprême des États-Unis autorise Donald Trump à poursuivre les travaux de la monumentale salle de bal de la Maison-Blanche. Le plus haut tribunal américain a suspendu par une décision de 5-4 une décision d'appel qui bloquait le chantier. La Cour estime que l'administration Trump aurait de bonnes chances d'obtenir l'annulation du recours contre le projet. Elle ne s'est toutefois pas prononcée sur le fond de l'affaire. Le recours du National Trust for Historic Preservation doit encore être jugé par les cours inférieures, ce qui pourrait prendre plusieurs mois, voire des années. En octobre 2025, Donald Trump a fait détruire l'aile est de la Maison-Blanche pour construire une énorme salle de bal. Et puis enfin, le joueur vedette de soccer Lionel Messi a mis un terme à sa carrière internationale avec l'Argentine à 39 ans. En 207 matchs avec la sélection nationale, il a inscrit 125 buts et il a remporté la Coupe du monde de la FIFA en 2022. Considéré par plusieurs observateurs comme le meilleur joueur de l'histoire du soccer, Lionel Messi va toutefois continuer, de jouer en club avec l'Inter Milan en MLS. Voilà, c'était les informations à l'antenne de Radio-Canada.

Bonjour, bienvenue à cette grande virée du lundi 31 août 2026, dernière journée du mois d'août, le mois de septembre qui est à nos portes. J'espère que vous avez passé un bon week-end et puis que vous avez fait des choses qui vous plaisaient, que vous avez pris du temps pour vous et que vous êtes prêts justement pour commencer une nouvelle semaine et on va la commencer ensemble si vous le voulez bien. On a plusieurs choses à vous proposer, entre autres, on va aller en deuxième demi-heure du côté de Saint-Hilaire près d'Edmundston. Pour une compétition qui sort quand même de l'ordinaire, une compétition équestre de parcours de montagne extrême. Vous avez bien entendu, donc ce sera des gens, des cavalières, des cavaliers et leurs chevaux qui vont faire des parcours dans la montagne. Alors je pense que déjà ça attire l'attention et il n'y a pas que la compétition, il y a aussi des activités qui sont organisées autour de cette compétition-là. Donc on va en discuter avec Céline Landry-Maurice en deuxième demi-heure. Aussi, on aura notre musique du monde. On vous amène à Athènes aujourd'hui, du côté de la Grèce. Et puis, dans quelques minutes, on va recevoir en studio une artiste en arts visuels qui s'appelle Jessica Savoie. On va en apprendre plus sur sa pratique ensemble, sur son processus de création aussi. Mais d'abord, en musique, on écoute Navet Confit. Voici « Il a plu, il a neigé ».

0: avait confié avec il a plu, il a neigé. Vous savez qu'on aime bien découvrir des artistes en arts visuels à l'émission. C'est toujours intéressant de connaître leur parcours artistique, leur processus de création aussi. Eh bien, c'est ce qu'on va faire aujourd'hui en accueillant en studio l'artiste Jessica Savoie. Allô, Jessica.
1: Bonjour.
0: Merci d'être là. Jessica, tu habites à Moncton, mais tu es originaire d'où?
1: Moi, je suis originaire de Chipagan.
0: De Chipagan.
1: Puis, je suis venue à Moncton pour mes études il y a environ une vingtaine d'années. Puis je suis restée parce que j'adore la place.
0: Ouais, c'est ça, c'est ta maison maintenant.
1: C'est tout à fait ça.
0: C'est ça. Je suis rendue là moi aussi là où est-ce que ça fait plus longtemps que j'habite à Moncton que j'ai habité dans la péninsule. Là. Ça s'en vient ça aussi. Ça a commencé comment pour toi ta passion pour les arts visuels? Ça part d'où?
1: Moi, ça part de vraiment longtemps. J'ai toujours aimé les arts depuis que je suis enfant. Comme pour moi, tous les enfants, je dessine depuis très longtemps.
0: Oui.
1: Mais la différence, c'est que j'ai juste jamais arrêté.
0: Mmh.
1: J'ai toujours vraiment, je me suis toujours aimé dessiner quand j'étais à la high school, c'était dessiner des portraits de mes amis en classe.
0: Ah oui!
1: J'étais un petit peu bored dans mes cours, fait que je dessinais beaucoup. Puis après ça, arrivé à la vingtaine, j'ai commencé à vraiment aller plus sérieusement avec la peinture, avec l'acrylique. Puis j'ai pris une pause, mais là, je me suis remis avec l'acrylique, mais aussi avec l'huile. Puis depuis, je suis repartie. Ça prend beaucoup de temps dans ma vie.
0: Oui, il faut dire que tu as touché à pas mal de choses aussi entre-temps. Là.
1: Oui, j'ai fait beaucoup de bijoux, j'ai fait du stained glass. Je suis quelqu'un qui a besoin d'apprendre, toujours apprendre des nouvelles choses.
0: Ouais.
1: Fait, quand ce que j'ai appris quelque chose, puis j'ai devenu un peu à l'aise dans mon nouvelle. J'ai besoin d'apprendre quelque chose de nouveau. Fait, je suis quelqu'un qui va beaucoup. Je voulais beaucoup faire.
0: Ça te prend des défis.
1: Oui, exactement.
0: Ouais.
1: J'adore les défis.
0: Est-ce que côté parcours artistique, est-ce que t'es quelqu'un qui est autodidacte ou est-ce que t'as suivi des formations? Ça ressemble à quoi ton parcours?
1: Moi, je suis quelqu'un qui est autodidacte. J'ai pas eu la chance de faire des études en or. Je suis allée dans les études en travail social, puis je suis allée vraiment vers le social et les enfants.
0: Oui.
1: Mais dans mes passe-temps puis dans ma vie à l'extérieur du travail, c'était vraiment apprendre les arts, apprendre des nouvelles choses, des tutoriels sur YouTube, of course.
0: Oui.
1: Mais c'est vraiment apprendre puis expérimenter. Puis à partir de là, je me suis rendue là où je suis aujourd'hui.
0: Tu t'es rendue pas mal loin parce que c'est très beau tes œuvres. Donc, ton médium ou tes médiums préférés en ce moment, je dis en ce moment parce que j'imagine que ça peut changer en cours de route, mais c'est l'acrylique et l'huile.
1: Oui, tout à fait.
0: Pourquoi ces deux médiums-là? Qu'est-ce que t'aimes là-dedans?
1: L'acrylique me permet vraiment d'être expressive. Je peux vraiment y aller sans avoir peur de faire des erreurs. Parce que si tu fais des erreurs, t'as juste à peinturer par-dessus. Il n'y a pas d'erreur.
0: Ouais.
1: Je peux vraiment être expressive. Puis ensuite, une fois que l'acrylique est sec, j'aime rajouter de l'huile par-dessus. Puis l'huile me permet vraiment de faire une ambiance, de créer quelque chose de doux, de vraiment aller chercher la douceur dans les images. Fait que ça calme un peu l'expressif.
0: Ouais.
1: Ça amène beaucoup de douceur.
0: On dit souvent que la peinture à l'huile, c'est très difficile. Est-ce que c'est vrai?
1: Dans mon cas, je dirais que non. J'ai trouvé, aussitôt que j'ai commencé, ça a fait un gros déclic. J'ai fait, oh wow, tu peux pas faire la même chose avec l'acrylique. Ça m'a vraiment apporté la chance d'amener mon art vraiment plus loin, puis créer des effets que je pouvais pas faire avant. Puis j'ai trouvé ça, personnellement, plus facile pour whatever raison.
0: Ouais, ben c'est ça, ça dépend des gens.

0: Les toiles que tu fais sont très, très belles. J'ai l'impression qu'il y a toujours une certaine luminosité dans tes œuvres. Est-ce que je me trompe?
1: Oui, j'essaie vraiment d'aller chercher la lumière dans mes œuvres. J'essaie de chercher la douceur, puis j'essaie de créer comme si le temps s'arrête. Un moment où ce qu'il y a, le temps est arrêté complètement, puis que quand ce que tu regardes la toile, que tu files ce moment-là d'arrêt, que tu peux prendre le temps de vraiment ressentir le calme, puis le ressentir le bien-être.
0: Ben, je pense que ça fonctionne parce que c'est ça que ça donne comme impression, les œuvres que j'ai vues. Tes œuvres ont aussi beaucoup de textures.
1: Oui.
0: Tu utilises différents matériaux là, que tu incorpores à tes peintures.
1: Oui. Quand j'ai commencé à peinturer au début, j'aimais beaucoup faire du réalisme. C'est quelque chose qui m'impressionnait incroyablement quand je voyais des gens faire des choses qui regardaient comme la réalité. À moi, c'est devenu un challenge. J'ai commencé avec beaucoup de réalisme. Quand j'ai repris la peinture dans la dernière année, je voulais vraiment intégrer le côté plus abstrait.
0: Oui.
1: Mais je voulais quand même garder du réalisme. Je voulais vraiment intégrer les deux. Fait que c'est sur ça que je travaillais beaucoup les derniers mois, puis qui a été vraiment un défi. Puis là, dans les derniers temps, j'ai réussi vraiment à porter toutes les différentes choses que j'ai apprises ensemble. Ça a vraiment donné quelque chose de...
0: Est-ce qu'on est fier quand
1: très
0: on
1: fière.
0: finit une peinture puis qu'on se dit, hey,
1: Oui.
0: c'est ça que je voulais
1: Puis
0: faire?
1: souvent, lorsque je la termine, je suis impressionnée moi-même du résultat. Puis quand ça arrive, je suis extrêmement fière de pouvoir la présenter aux gens. Puis ce
0: Absolument.
1: que tu parlais tantôt de la texture, c'est vraiment des pâtes puis des gels texture que j'utilise pour faire, pour vraiment faire un abstrait avec, en intégrant le réalisme à l'intérieur, sans que les deux soient, pour que ça soit cohérent. C'est vraiment là qu'était le défi de mettre tout ça cohérent,
0: Cohérent
1: excusez, ensemble,
0: ensemble,
1: exactement.
0: oui. Mais j'ai vu, est-ce que j'ai vu que tu as déjà utilisé du bois de grève, de différentes, du sable aussi, différentes choses comme ça?
1: J'ai fait des expérimentations. Comme là, dans mes dernières toiles, j'ajoute des collages qui donnent vraiment, comment je dirais ça, donne vraiment un effet
0: Ben, ouais, tu fais des signes, là, ouais,
1: un effet de profondeur. Oui, ça va vraiment chercher un effet de profondeur pour faire comme des layers. Fait que devient vraiment intéressant à l'œil. Dans différentes toiles, j'ai intégré du verre, la vaisselle comme des miroirs pour faire vraiment des réflexions. Il y en a que j'ai intégré du bois à l'intérieur. C'est vraiment le bois. C'est des bois de plage parce que je suis quelqu'un qui aime beaucoup collecter. J'adore la nature, comme tu peux voir dans mes œuvres, ça a beaucoup référence à la nature. Puis j'aime beaucoup collecter les choses. Fait, si je peux les intégrer à mes arts, j'essaie de trouver des façons de l'intégrer pour que ça reste quand même, comment je dirais ça, comme fine arts, sans que ça va trop dans le... Excuse-moi, le mot vient pas, mais...
0: Oui, on voit qu'est-ce que tu veux dire. Et là, récemment, tu as publié des photos d'une de tes œuvres où on peut voir un chat entouré de fleurs. Ça s'intitule « Là où fleurit l'espoir ». Puis tu disais que tu avais créé cette œuvre-là pour amasser des fonds pour un organisme qui vient en aide aux chats. Pourquoi c'est une cause qui te tient à cœur, personnellement?
1: C'est une bonne question. Les animaux, en général, vient chercher quelque chose en dedans de moi que je ne peux pas expliquer. Surtout quand c'est la vulnérabilité. Les animaux n'ont pas de voix. Puis la seule façon de se défendre, c'est nous autres. Puis les chats en particulier.
0: Une place dans ton cœur.
1: Oui. Puis ça fait plusieurs années. Au début, que je faisais mes toiles, comme quelques années passées, j'en avais fait pour plusieurs organismes, dont Karma. Que j'ai fait plusieurs toiles pour eux. Puis dans les dernières semaines, j'ai vu un post sur les médias sociaux de Riley Cat Rescue qui cherchait de l'aide pour payer les billes vétérinaires.
0: Ça monte vite.
1: Oui, ça fait des gros billes vraiment rapidement parce qu'il n'y a pas beaucoup d'aide. Ils sont pleins. Puis, ils cherchent vraiment l'aide de la communauté. Je voulais trouver une façon de les aider à ma façon à moi.
0: Et quelle meilleure façon que
1: Je me suis dit de créer un œuvre. Alors, si je peux leur offrir un œuvre pour les aider à faire des relevés de fonds, ça me fait vraiment plaisir de pouvoir les aider à ma façon.
0: Puis l'œuvre est tellement belle.
1: Merci.
0: J'invite les gens à aller sur... j'ai vu que tu étais sur Facebook, mais es-tu sur Instagram aussi? Quels réseaux sociaux tu...
1: Facebook est un peu plus... C'est lui que je suis plus...
0: Jessica Savoie, artiste.
1: C'est ça, oui.
0: On peut voir tout ce que tu fais là-dessus. Et puis là, est-ce que j'ai vu que tu allais donner plus d'informations là dans pas très longtemps?
1: L'organisme Riley Cat Rescue, ils savent que j'ai une toile qui s'en vient. Ils ne l'ont pas encore vue. Je l'ai mis sur les médias sociaux hier pour vraiment le mettre officiel. Pour que je change pas mon idée, parce qu'honnêtement, je la trouve tellement belle. C'est une de mes plus belles œuvres que j'ai faites jusqu'à maintenant.
0: Vraiment, vraiment belle.
1: Mais je l'ai faite vraiment en pensant à eux. Mon cœur était là vraiment pour eux. Mm. Alors, je me suis convaincue de la laisser partir pareil.
0: Ouais, puis ça va faire plaisir à la personne qui va l'acquérir.
1: Je sais pas encore, je sais pas encore de quelle façon qu'ils vont faire le fonds avec.
0: Oui.
1: J'ose espérer peut-être un concours ou quelque chose du genre, mais encore, on aura plus d'informations.
0: Exact. Et puis, ça ressemble à quoi ton espace de création? Est-ce que tu as un atelier? Est-ce que tu as un espace désigné pour ça?
1: J'ai 3 ateliers. En réalité, j'ai vraiment un atelier qui a été conçu pour ça.
0: Mm-hmm.
1: Mais pour quelques raisons, que ce soit l'hiver, je peinture dans mon sous-sol. Pas dans mon atelier, je suis dans mon sous-sol.
0: Oui.
1: Puis tout l'été, j'ai peinture à l'extérieur. J'ai un petit cabanon, un gazebo.
0: Oui.
1: Puis je me suis installée là-dedans tout l'été, puis j'ai peinturé toutes mes vacances du matin au soir.
0: Ah oui.
1: Je peux hyper-focuser.
0: Oui.
1: Je peux rester vraiment longtemps à créer.
0: Sans voir les heures passer.
1: Sans voir les heures passer.
0: Oui, il faut manger une fois de temps en temps.
1: Quand j'y pense, oui.
0: C'est ça, exactement.
1: S'il y a du ménage à faire, faut que je le fasse avant de commencer à créer.
0: Oui.
1: Sinon, temps
0: c'est parti.
1: Le temps s'arrête complètement. Puis c'est une des raisons pourquoi j'aime créer. C'est parce que le temps s'arrête.
0: Ouais, c'est une genre de thérapie.
1: Ouais. Je suis quelqu'un qui est hyper active dans la tête. Ça va très vite. Puis je pense à tellement de choses. Mais quand je crée, ça ralentit. Puis je pense plus à rien. Je suis dans le moment. Je suis là. C'est pour ça que je vois pas le temps passer. Mais aussi, je pense que c'est une des choses que j'amène dans mes toiles. C'est le temps qui s'arrête.
0: Ouais.
1: Fait que je pense que les gens peuvent ressentir aussi en regardant les toiles, la façon que je me sens à la peinture.
0: Ouais, pour une personne très excitée, tes toiles sont très calmes.
1: Oui, puis je pense que c'est quelque chose que j'ai besoin aussi de créer ce calme-là pour faire un espace dans ma tête qui est calme. Mm. Je pense que ça m'aide beaucoup, ouais.
0: Est-ce que j'ai vu aussi une de tes œuvres au centre-ville de Moncton, à l'extérieur? Mais t'as participé au Quai des artistes, par exemple, cet été.
1: J'ai participé au Quai des artistes pendant une fin de semaine. J'ai eu la chance. J'espère d'avoir encore la chance l'année prochaine.
0: Oui, t'as aimé ton expérience.
1: Oui, j'ai adoré mon expérience. C'était une de mes amies, Émilie Larocque, qui est aussi une artiste de la péninsule, qui m'a donné la chance de participer avec elle, qui m'a ouvert une porte au Quai des artistes.
0: Oui, elle t'a partagé son cabanon.
1: Oui, exactement.
0: Et puis la cohabitation s'est bien passée.
1: Oui, très bien passée. Puis j'ai beaucoup adoré l'expérience.
0: Qu'est-ce qui t'inspire dans la vie en général?
1: En général, moi c'est la nature.
0: Ouais.
1: Moi la nature, j'adore la nature. Je suis toujours dehors. Comme j'ai dit, j'aime beaucoup collecter des choses. Les pierres, je suis quelqu'un qui aime beaucoup les pierres. Je suis une ramasseuse de roches. Ouais. Je mets des roches dans mes poches. Mais j'aime les polir pour faire des bijoux avec aussi. C'est une autre chose que je fais qui est créatif dans mes temps, dans mes passe-temps. C'est créer des œuvres, des pierres, créer des bijoux, des choses comme ça.
0: Oui.
1: De transformer la nature, toutes petites choses. Il y a toujours quelque chose de beau. C'est d'aller chercher. J'aime beaucoup, comme je dis, j'aime collecter. So, si tu veux aller prendre une marche, c'est pour aller ramasser des choses.
0: Tu vas revenir les poches pleines.
1: tout compris.
0: Est-ce que tu as déjà exposé?
1: La seule exposition que j'ai réellement faite, c'est j'avais une amie étudiante à Montréal qui faisait des études en art. Puis elle, ça c'est quelques années passées, elle m'avait contactée pour que je lui prête une de mes œuvres pour être capable d'exposer à Montréal.
0: Mm.
1: Ça c'était ma première chance d'exposition. Ensuite, là, vraiment la seule exposition que j'ai faite publiquement, c'est au Quai des artistes.
0: Mm.
1: Fait que mes arts étaient beaucoup en privé chez moi, c'est beaucoup mon petit coin personnel privé. Mais là, parce que j'ai repris mes heures beaucoup plus sérieusement, j'espère pouvoir aller un peu plus publiquement prochainement.
0: Ah, super. Ben, en attendant qu'il y ait une exposition, que ce soit que tu fasses découvrir tes beaux tableaux au public, on va inviter les gens à aller sur ta page Facebook, justement.
1: Oui.
0: Jessica Savoie, artiste. Allez voir ça. C'est vraiment de très, très belles œuvres. Jessica, merci beaucoup d'avoir passé nous voir aujourd'hui.
1: Ben, merci beaucoup à toi. Merci beaucoup pour l'invitation. C'est très apprécié.
0: Ça fait plaisir. À la prochaine.
1: Merci beaucoup.

C'était une pièce de Montsonnier qu'on entendait avec Russell Ville. Musique du monde, maintenant, on vous amène du côté de la Grèce aujourd'hui pour vous présenter une artiste qui s'appelle Stella. Et peut-être que nous, on la découvre, mais elle est quand même connue depuis un bon bout de temps parce que la chanson qu'on va vous présenter fait partie de son 5e album à Stella. Son nom complet, c'est Stella Chronopoulos. Et puis, donc originaire de Grèce. Elle a grandi, non pas à Athènes, mais pas très loin, mais dans une ville historique, une genre de banlieue qu'on peut dire relativement rurale. C'est son père qui avait acheté un terrain là il y a plusieurs décennies, et puis des gens qui disaient que c'était vraiment un petit coin de paradis. Donc elle a grandi là-dedans, ça l'a beaucoup influencé dans sa musique, mais au cours de la dernière décennie, ben sa vie s'est intensifiée un peu, et elle vit près du centre d'Athènes maintenant. Mais pour son 5e album, l'enregistrement a débuté en 2019. C'est ce qu'on apprend sur son site internet. C'était lors d'une traversée en bateau. Elle avait besoin elle vivait une période difficile et puis elle avait besoin de s'éloigner de chez elle. Donc, elle a pris le ferry. Et puis, sur ce bateau-là, dont la traversée prenait 11 heures, c'est là qu'elle a commencé à enregistrer avec son téléphone portable des ébauches instrumentales des pièces de son prochain album. Et ce qu'on vous fait découvrir de Stella aujourd'hui, qui nous vient donc de Grèce, c'est une pièce qui s'appelle Omorpho Mou. Et puis, on dit que c'est du pop, mais aussi avec un petit touche psychédélique. Donc, on découvre ça ensemble. Voici Stella.

Stella qu'on entendait avec Omorpho Mou, qui nous vient de la Grèce. Donc, et c'est son cinquième album et c'est la première fois qu'elle chante en grec, justement, sur un de ses albums. Donc, ça doit être quand même assez spécial pour elle. Je vous amène à Memramco parce que il va y avoir, à partir du 3 septembre, les Jeudis Culture. Et ça va être deux fois par mois, ces Jeudis Culture, à la salle Marie-Léonie. La salle Marie-Léonie, si vous la cherchez, c'est au 580 rue Centrale à Memramcook. C'est pas très dur à trouver. Et donc, deux fois par mois, de 17h à 20h, on va avoir des marchands, des artisans, des produits locaux. Il va y avoir de la bière, des frites, des activités communautaires aussi. Et il va y avoir de la musique. Et donc, ça va se dérouler, ça, c'est Jeudis Culture, du 3 septembre au 16 octobre, mais deux fois par mois. Alors, il va y avoir de la musique aussi avec différents artistes chaque fois. Le 3 septembre, donc jeudi de cette semaine, il va y avoir la musique de Daniel Dupuis et de Orval Harris. Le 17 septembre, ce sera une soirée trivia avec Philippe Savoie-Vienno. Le 1er octobre, de la musique avec Joanne Lise et Adèle Béliveau. Et le 15 octobre, ben là, ça va être annoncé sous peu qui sera l'artiste ou les artistes qui vont se être du côté de la musique pour la soirée. Alors, ne manquez pas ça si vous êtes dans la région de Memramcook ou encore que vous prévoyez y passer durant ces dates-là, 3 septembre, 17 septembre, 1er octobre et 15 octobre pour les Jeudis Culture. Et puis, je rappelle que c'est de 17h à 20h. Belle occasion de voir tous les beaux produits locaux, les artistes, les artisans et de passer du bon temps entre amis ou en famille. On écoute Charles et Monique en musique. Voici Seafest, Beauty Queen.

0: De la Nouvelle-Écosse, on entendait Charles et Monique avec Seafest Beauty Queen. On va maintenant aller faire un tour à Saint-Hilaire, près d'Edmundston, dans le nord-ouest du Nouveau-Brunswick, pour découvrir une compétition qui sort de l'ordinaire pour la plupart des gens. C'est une compétition équestre de parcours de montagne extrême. Alors, si vous aimez voir des chevaux en action, je pense que vous allez être servi. Ça va se dérouler les 5 et 6 septembre, donc samedi et dimanche prochain. Et pour en discuter, on joint Céline Landry Morris, qui est propriétaire du parcours de montagne et qui est aussi présidente du club équestre Recreational Riders Zone 1, NBEA. On va la joindre au bout du fil. Bonjour Céline.
1: Bonjour, comment ça va?
0: Ça va bien, merci d'être là. Votre titre, c'est très technique, hein? Qu'est-ce que ça signifie, NBEA?
1: C'est l'association. Nous autres, on fait partie de l'association équestre du Nouveau-Brunswick.
0: OK.
1: Donc, l'association, elle, c'est tout au Nouveau-Brunswick au complet, mais on est tout divisé par secteur ou par région à faire.
0: Oui.
1: Puis nous autres, la région 1, qui est de tout le Grand Sault jusqu'au Haut-Madawaska, on monte jusqu'à Saint-Quentin, ça, c'est notre zone à nous autres.
0: D'accord. Ah, donc, c'est ça, là, c'est divisé par région. Puis vous êtes la propriétaire du parcours de montagne. Est-ce que l'idée d'organiser la compétition vient de vous?
1: Oui, ben c'est quelque chose qu'on n'a pas ça dans les Maritimes.
0: Oui, ça se fait déjà ailleurs, mais c'est une première dans la région.
1: Le parcours qu'on a nous autres ici, il y en a pas d'autres dans les Maritimes. Donc il y a des parcours de montagne qui sont très petits, ont en général peut-être une dizaine d'obstacles. Ce sont des très belles obstacles. J'en ai participé aussi à un moment donné. Mais de ce genre qu'on a ici, c'est parce qu'on a un mélange de parcours de montagne, puis on a aussi de cowboy extrême. Le cowboy extrême, c'est plus des choses où ce que ça va vraiment aller chercher le défi, les chevaux comme des ponts qui bougent. Ça peut être plus stressant pour un cheval.
0: Oui, oui, absolument.
1: On a des nouilles de piscine, tu sais que le cheval, il faut qu'il passe à travers ces choses, un rideau de, une tarp qu'on a coupée, qu'il faut que le cheval passe à travers. C'est plus des obstacles qui sont non naturels, comparés à celles qui sont plus naturelles, comme quand on s'en va en randonnée, bon, faut passer des cours d'eau, il y a des ponts certaines places, des montagnes à descendre, des montagnes à monter, il y a des rochers, des places. Fait que ça, on a ça en général.
0: Oui.
1: Puis on a poussé un petit peu, je pense qu'on est rendu à 23 obstacles là, en tout, là, avec tout ce qu'on a de designé dans le parcours. Là.
0: Oui, et puis c'est vous qui avez eu l'idée d'organiser ça chez vous.
1: Oui, ben c'est ça, ça a commencé avec mon déménagement.

0: Lang, là.
1: Oui, oui, oui.
0: Mais c'est toutes des affaires qui vont vraiment élever le défi quand même. Puis on a commencé à bâtir, ça fait 6 ans en général qu'on a commencé à bâtir. Puis là, cette année, on a vraiment excédé. On pensait pas avoir autant d'obstacles, mais on s'ambitionne, hein.
1: Ben oui.
0: On aime ça.
1: Ben oui, absolument.
0: Ça fait plusieurs années qu'on offre des formations là-dessus. Les gens viennent avec leurs chevaux des fins de semaine. Moi, je suis la coach, donc je coach les gens à travers les obstacles, comment développer aussi on appelle ça toujours la communication entre toi et ton cheval.
1: Ouais.
0: C'est vraiment le cheval a peur.
1: Ben,
0: a peur
1: ça prend de la confiance d'un bord et l'autre. Là. Il faut que le cavalier, la cavalière fasse confiance à son cheval, mais il faut que le cheval vous fasse confiance, vous fait confiance
0: exactement.
1: Aussi.
0: Exactement. C'est vraiment quand le cheval, moi j'ai toujours comme il y a des gens des fois qu'on pense que faut absolument que le cheval passe l'obstacle. Puis moi, je me dis toujours, éventuellement peut-être, mais l'objectif, c'est pas de le pousser dans la gueule du loup.
1: Oui.
0: C'est vraiment de...
1: De le désensibiliser petit à petit.
0: Exactement.
1: Oui.
0: Puis le cheval, éventuellement, il va regarder son cavalier puis il va dire, OK, tu m'envoies là, ça veut dire que c'est safe, right?
1: Mm.
0: So, c'est une grosse... C'est vraiment magique un peu quand on peut voir la... Le développement entre le cavalier et son cheval, passer à travers des obstacles, tu sais, c'est pas tout. Il y en a qui disent, ben moi, mon cheval passe les trous d'eau dans l'entrée, il va être bon avec ton lac. Mais non, parce que mon lac n'est pas pareil comme le trou d'eau dans
1: c'est
0: le bois.
1: Ça. Exact, c'est un différent environnement, ouais. Et là, les chevaux arrivent, puis ils connaissent pas vraiment le parcours. Mais là, de ce que je comprends, par exemple, Céline, c'est que vous êtes vous-même bâti une base de participants pour votre concours.
0: Oui, c'est ça. Ben,
1: pour votre
0: c'est
1: compétition.
0: Les gens à force ben oui, à force de venir avec les années, les gens, on voulait vraiment les remercier parce qu'on a beaucoup, beaucoup des mêmes qui reviennent.
1: Mmh.
0: Sont devenus, écoute, nous autres, quand on organise des activités ici, que ce soit pour le parcours de montagne extrême ou que ce soit des activités, on engage un coach de l'extérieur, ils viennent, on monte dans l'aréna, on se fait entraîner par ce coach-là. Les gens, quand ils viennent ici, moi, mon plus grand désir, c'est de voir les gens sourire, puis d'être heureux, d'être à cheval, puis de faire rendre honneur à que ce soit le petit gars ou la petite fille en dedans de nous autres qui a déjà rêvé de ça. Là, tu le fais, tu sais. Puis, on fait sûr toujours que les gens se sentent comme qu'ils font partie d'une famille ici. C'est super important parce que j'ai été moi aussi des places, que c'est du bon monde. Tout le monde, on a toutes des bonnes intentions, mais tu te fais regarder un petit peu de travers. T'as pas la remorque à cheval qui est de l'année, mettons. T'as pas l'habillement de bon, ça va pas être la vibe qu'ils ont là-bas. Puis nous autres, ici, on regarde pas ces choses-là. Puis on a des gens que ils ont de la misère avec leurs genoux, peut-être, puis monter à cheval, c'est une grosse affaire. Fait qu'on leur aide.
1: Mm.
0: Ça fait partie de on veut pas discriminer, on veut pas ridiculiser, on veut vraiment que les gens se sentent.
1: C'est une grosse famille.
0: Exactement. Puis on a vraiment formé des amitiés incroyables depuis qu'on fait ça ici.
1: Ouais.
0: Puis cette année, quand on a décidé de faire la compétition, c'était vraiment de faire une célébration de tous les efforts, le travail que nous autres on a fait, mais aussi que les participants se sont
1: investis dans ça là.
0: Exactement.
1: Ouais.
0: On a commencé avec un événement qui était censé juste être pour le fun. Puis là, écoute, on est rendu qu'on a loué des chapiteaux. Puis...
1: Ben c'est ça, parce que là, en plus de la compétition en tant que telle, il va y avoir différentes choses sur place, là, des kiosques, une cantine, de la musique. Donc, ça a pris de l'ampleur là, à mesure que l'organisation se faisait.
0: C'est ça, la cantine, ça roule quand même à chaque événement qu'on a. C'est mon charmant mari qui s'est donné bénévole. Puis il adore ça, puis bon, les gens l'aiment bien. Puis on a commencé à faire ça, puis éventuellement, ça grandit toujours. T'sais. Fait que là, bon, le cours pour la salubrité des aliments rentre en jeu, c'est super important.
1: Mais oui.
0: Donc, on s'installe, la cantine est là, l'heure du dîner surtout. Le déjeuner, on le fait pour les participants, parce que normalement, quand on commence les déjeuners, les gens sont pas arrivés pour voir la compétition.
1: Oui.
0: Mais ils sont là sur l'heure du dîner. Il y a une team là pour la cantine. Après ça, les kiosques, ben on a offert à nos commanditaires s'ils veulent s'installer. T'sais, s'ils veulent amener leurs produits.
1: Ah, ben oui.
0: Ça leur coûte absolument rien.
1: Oui. C'est une façon de les remercier.
0: Absolument. Écoute, moi, ça me dépasse de voir comment les entreprises sont

0: sont généreux. On a tellement, tellement des bons commanditaires, des gens d'Ontario même, parce qu'on a été pour des compagnies équestres pour oui. le plus possible au début. Puis finalement, on a fait comme non, nos compagnies, nos entreprises locales sont hyper importantes. Puis on en a tellement des bonnes là, comme. Moi, à chaque fois, je sors d'une entreprise et ils me disent oui, on va te donner quelque chose. Moi, je fais comme, oh my God, c'est comme, c'est tellement généreux. Les gens sont tellement gentils.
1: Oui.
0: Puis, on veut les célébrer aussi. Donc, on les a annoncés. On a fait, on est encore là pour la fin de semaine. On a des banderoles. Il y en a qui ont fait des commanditaires en argent pour les obstacles. Notre gros pont couvert, on a Gala Entreprise qui est, moi, c'est un coup de cœur pour Gala Entreprise aussi. Juste, pas pour nommer juste un, mais c'est là où ce qu'on
1: ça
0: achète.
1: Ça vous a aidé pas mal. Oui, oui, oui.
0: Généreux. Oui.
1: Absolument. Personnellement, Céline, depuis combien de temps est-ce que les chevaux font partie de votre vie?
0: Oh mon Dieu! J'ai 49 ans, donc ça fait 49 ans.
1: Wow! Vous avez grandi avec chevaux, des chevaux.
0: J'ai grandi, on a été élevé sur une ferme. Mmh. On avait des chevaux de travail pour commencer. Puis je pense que j'ai eu mon premier poney, j'avais 5 ans, 4 ans.
1: Wow!
0: J'allais pas à l'école, donc je vais dire 4 ans. Puis ça a jamais arrêté depuis. Même quand que j'ai passé certaines années où j'en avais pas un moi-même, où j'étais pas propriétaire, je montais celui de mes amis, j'étais tout le temps à l'écurie, j'étais tout le temps.
1: Qu'est-ce que cette relation-là avec les chevaux vous apporte dans la vie?
0: Oh mon Dieu, une paix. C'est pas pareil que un cheval. Quand tu peux voir dans l'œil d'un cheval, c'est ton miroir dans un sens. Il t'apporte tellement des belles leçons dans la vie si tu écoutes.
1: Oui. Si tu portes attention.
0: Porte attention. C'est un animal que, même si tu as grondé après parce qu'il t'a pilé sur le pied, c'est un exemple, il va toujours être OK. Il va toujours te pardonner.
1: Oui.
0: C'est quand même un sens de liberté. Le cheval, c'est un animal qui représente la liberté et la force. Qui, nous autres, les petites filles, quand on est petites, là, 3 ans, là, c'est ça qu'on cherche. Hein?
1: Oui.
0: La sécurité, la force, puis quand même la liberté. Puis le cheval apporte ça et beaucoup plus, c'est sûr. Moi, je suis toujours très, très bien à l'écurie avec mes chevaux. Même que cette année, je disais, mon Dieu, j'ai pas monté. Je pense que c'est la première année depuis que j'ai mes propres chevaux à moi, que j'ai pas monté tant que ça, mais j'étais tellement
1: occupée avec autre chose, oui.
0: Ben, mais jamais, tu sais, je vais à l'écurie tous les jours, 5-6 fois par jour, puis soit que c'est pour aller travailler là ou, tu sais, m'occuper des chevaux, ces choses-là. Puis on est toujours, c'est pas le même feeling que quand tu es à travers, soit que tu es avec des gens ou pas, au travail ou ces choses-là, c'est pas. Tu as ce sens de la grosse paix intérieure. Moi, moi, c'est ce que ça représente pour moi. Qui sont là, moi, le mien, là, mon cheval à moi, que ça fait 11 ans et demi que j'ai, là, je l'ai eu bébé, puis il m'apporte tellement ce cheval-là.
1: Je pense que c'est une relation de respect réciproque aussi.
0: Oh mon Dieu, on se connaît. On se connaît juste à le regarder chez ce qu'il va faire. Lui aussi, s'il me voit venir, je démarche. Mettons, je marche vite un peu. Il sait, oh, ben, elle a une mission, elle l'a.
1: Oui, c'est ça. Vous écoutez un l'autre, oui. Mais en tout cas, il faut s'arrêter ici. J'aurais aimé pouvoir continuer à jaser de ça encore longtemps parce que c'est fantastique tout ça. Mais on va inviter les gens à aller faire un tour à la compétition équestre de parcours de montagne extrême à Saint-Hilaire. C'est cette fin de semaine, les 5 et 6 septembre, avec plein de choses à voir, plein de choses à faire. Céline Andry-Morris, merci beaucoup d'avoir été avec nous aujourd'hui.
0: C'est un plaisir.
1: À la prochaine, puis bonne compétition.
0: Merci beaucoup.
1: Bye bye.

0: C'est bien correct.
1: C'était Bardot qu'on entendait avec sa pièce « C'est correct ». C'est presque tout pour l'émission « La grande virée » d'aujourd'hui. Il ne me reste qu'à vous demander simplement d'être là demain avec nous pour une autre grande virée. On va continuer à découvrir les activités qui se passent chez nous en Atlantique, entre autres en allant faire un tour à Bertrand pour l'Octoberfest des Acadiens, parce que ça s'en vient là, dans pas très longtemps, et il y a encore beaucoup de groupes de musique et plein de choses à faire qui s'en viennent cette année. Aussi, si vous voulez nous joindre, c'est toujours possible de le faire, hein, j'aime vous le rappeler. Vous pouvez soit nous appeler au 1-800-506-1506. Vous faites l'option 3 pour joindre l'équipe de La Grande Virée. Ou encore, vous pouvez le faire à lagrandevirée@radio-canada.ca. Ou encore, aller sur l'application audio. Et puis, si vous allez sur la page de l'émission, il y a un petit onglet, une petite bulle de discussion qui dit « Nous joindre ». Vous cliquez là-dessus et vous pouvez nous laisser un message là également. Donc, voilà. Passez une très, très belle journée. Ça fait toujours plaisir de vous savoir à l'écoute avec nous chaque jour, et on espère vous voir demain. Ciao!

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2: Bonsoir, ici Louis de Belleval. Voici les informations. Jour 5 de la campagne électorale provinciale au Québec, l'ouverture de la coalition Avenir Québec à la pratique mixte pour les médecins, qui leur permettrait de travailler à la fois au privé et au public, fait réagir. La chef de la CAQ, Christine Fréchette, a annoncé vouloir minimiser les délais d'attente en santé et favoriser l'accès au privé. Mais selon la co-porte-parole de Québec solidaire, la CAQ fait fausse route. Voici Ruba Gazal.
3: On sait là que d'avoir la double pratique, les portes tournantes des médecins qui vont du privé au public, ça a un impact négatif sur les patients. Je veux dire, on l'a essayé puis ça n'a pas marché. Pourquoi est-ce qu'elle continue? C'est une question, c'est un mystère pour moi. Là, c'est pas le temps de jouer à l'apprenti sorcier, c'est le temps d'avoir des solutions pour nous assurer d'avoir un système public fort. De toute façon, on le sait, là, le privé, c'est prouvé, ça coûte plus cher aux Québécois.
2: Ruba Gazal a par ailleurs annoncé que son parti souhaite réduire le décrochage scolaire de moitié grâce à un investissement de 340 millions de dollars dans les écoles publiques de la province. Et puis les bureaux de vote dans les trois circonscriptions fédérales où se déroulent

0: Des élections partielles sont maintenant fermées. Dans Chicoutimi, le Fjord, au Québec, libéraux et bloquistes se font principalement la lutte pour mettre la main sur le siège laissé vacant par le conservateur Richard Martel, qui a été nommé au Sénat. Les électeurs de North Vancouver, Capilano en Colombie-Britannique et de Beaches, East York en Ontario doivent aussi choisir un nouveau député après les départs des libéraux Nate Erskine-Smith et Jonathan Wilkinson. Le coût de la vie, le prix du logement et la guerre commerciale avec les États-Unis ont retenu l'attention des électeurs. Les libéraux cherchent à consolider leur majorité à la Chambre des communes. Le gouvernement de Mark Carney a actuellement 170 sièges, tandis que les conservateurs en possèdent 139 et le Bloc québécois 21. La première ministre de l'Alberta s'est exprimée ce matin sur la chaîne américaine Fox Business en faveur d'un rétablissement d'un total libre-échange avec les États-Unis. Danielle Smith a déclaré que les droits de douane américains et contre-mesures tarifaires canadiennes perturbent les chaînes d'approvisionnement et nuisent aux entreprises et travailleurs des deux pays. Elle a rappelé l'importance des exportations canadiennes de matières premières pour les États-Unis, qui génèrent des millions d'emplois américains. Danielle Smith demande un retour à la table des négociations pour trouver un accord. Et puis, la montée du prix du pétrole se fait sentir avec un baril de Brent à plus de 90 $. Cette hausse fait suite à de nouvelles frappes entre les États-Unis et l'Iran la nuit dernière. Washington et Téhéran n'avaient pas échangé de tirs depuis près d'un mois. Le prospectiviste et analyste en énergie, Philippe Gauthier, indique que les tensions dans le détroit d'Ormuz s'ajoutent à des limites de raffinage en Russie, ce qui augmente la pression sur le prix du pétrole.
1: Évidemment, il manque un peu de pétrole dans le système avec le Golfe Persique qui est fermé ou qui passe pas passe au compte-gouttes, avec la Russie aussi qui produit moins. Alors, il y a quelque chose comme 10 % de moins de disponibilité de pétrole sur le marché. Les réserves stratégiques se vident progressivement. On essaie de compenser le manque à gagner, mais les réserves stratégiques ont été constituées dans l'idée qu'une crise allait durer quelques mois. Et là, elles se tirent.
0: À la pompe, l'essence a dépassé 2 $ le litre ce matin dans certaines stations du Grand Montréal. De nombreux groupes communautaires se sont mobilisés à Montréal et dans d'autres villes du Québec pour marquer la Journée internationale de sensibilisation aux surdoses. L'événement, qui se tient chaque année depuis 2013 à la mémoire des victimes de surdoses, a aussi été l'occasion pour les intervenants dans le milieu de réclamer des changements d'attitude et un meilleur soutien. Greta Juris s'est rendue au rassemblement qui s'est tenu dans la métropole québécoise.
2: Je pense que le nerf de la guerre, c'est la déstigmatisation.
3: Barbara Rivard est intervenante chez Métadam, une association montréalaise qui vient en aide aux toxicomanes. Elle estime que les préjugés forment l'un des principaux obstacles à la prévention et à la guérison, puisqu'elle en a fait l'expérience elle-même pendant les dizaines d'années qu'elle a consommé des drogues.
2: Ça fait quand même quelques années que la toxicité des drogues est là, que les surdoses font plus de morts que d'accidents de la route. Pourtant, on n'en parle pas. Et on est vraiment en impression que ce sont des citoyens de seconde.
3: La situation est d'autant plus critique, selon les intervenants, en raison des surdoses qui continuent d'augmenter au Québec. Les autorités sanitaires de Montréal ont d'ailleurs sonné l'alarme récemment en rapportant qu'Urgence Santé a répondu depuis janvier à plus de 900 surdoses, un nombre qui surpasse déjà le total des interventions au naloxone de 2025. Selon la directrice générale de l'Association québécoise pour la promotion de la santé des personnes utilisatrices de drogue, Chantal Montmorency, les gouvernements se doivent d'agir et continuer de subventionner les sites de consommation supervisés.
4: Pour nous, c'est très dramatique, les sites qui sont fermés en Alberta, en Ontario. C'est pas la bonne chose à faire. Il va y avoir des conséquences dramatiques.
3: Elle souhaite également que les sites à Montréal soient convertis pour permettre l'inhalation, une méthode jugée plus sécuritaire que l'injection. Ici Greta Juris, Radio-Canada, Montréal.
0: Et puis enfin, le secrétaire américain à l'armée de terre, Dan Driscoll, démissionne après des mois de tensions avec le secrétaire à la défense, Pete Hegseth. Ce proche du vice-président J.D. Vance a notamment été impliqué dans les négociations sur la guerre en Ukraine. Aucune raison n'a été donnée pour expliquer son départ, qui est le dernier en date d'une série de remaniements au sein du commandement militaire américain. C'était les informations.

0: Bonjour et bienvenue à cette dernière journée du mois d'août. Je sais, c'est pas fin commencer comme ça. Pénélope McQuaid et toute l'équipe avec vous ce matin pour cette première émission de la semaine. Tiens, c'est mieux ça. Première émission de la semaine. Vous allez découvrir aujourd'hui un nouveau segment qui sera tout court dans notre saison. À quelques reprises pendant la campagne électorale, on fera ça en deuxième heure aujourd'hui. On va recevoir celui et celle qu'on a baptisé les anges dans nos campagnes. Alors, de quelle campagne on parle? On parle de la campagne électorale qui se passe présentement au Québec. Qui sont ces anges? Louis Aucoin, stratège en communication. Émilie Nicolas, chroniqueuse au Devoir. Et l'analyste politique Tasha Carradine. On a utilisé, je ne sais pas si vous vous rappelez, avant on faisait les autobus dans nos campagnes. Donc c'était quel parti a pris le champ, quel politicien a raté sa sortie, quelle politicienne aurait dû appuyer sur le frein. Et là on s'est dit, bon, on est allé au bout de cette lexicographie. Allons-y avec les anges dans nos campagnes. Donc, utilisation de mots à connotation religieuse, mais de toutes les religions. Karma, nirvana, révélation, chemin de croix. On va utiliser ça de façon régulière pour, oui, s'amuser.
1: Miracle, peut-être.
0: Bonjour, Sophie Fouan.
1: Allô.
0: Bonjour, Simon Coutu.
2: Bonjour.
0: Il y a miracle aujourd'hui, d'ailleurs, à plusieurs reprises. Donc, on fait ça dans une heure. Ensuite, ce sera au tour de l'animateur et historien André Martineau de nous faire part de son mot qui résonne, ce nouveau segment qu'on a inauguré il y a déjà quelques semaines de ça avec Benoît Malençon au tout départ. Après ça, il y avait la poète et l'éditrice Vanessa Bell. Et aujourd'hui, donc, c'est l'animateur et historien André Martineau. Et son mot, c'est flemme. Flemme. Je me sens dans un mot, dans un quiz de vocabulaire. Flemme.
2: F-L-E-M-M.
0: Oui, exact. Donc, il est parti de cette utilisation du mot pour bien des adolescents, adolescentes en ce moment, mais il va ratisser très, très large, hyper intéressant. Puis on va terminer. Wesh. Un autre mot utilisé par les adolescents. Et on va terminer avec nos sentinelles de l'air du temps. Aujourd'hui, c'est Arnaud Granata et Chris Bergeron. Hey, bon retour, Simon.
2: Salut.
1: La famille réunie.
0: Ah, oh, c'est la famille réunie. Salut. Aussi dysfonctionnelle soit-elle,
2: ben
0: elle
2: oui.
0: est réunie.
2: Oui. Ça va.
0: Comment vous avez vécu votre week-end, les amis, Sophie?
1: Super.
2: En fait, moi, je
1: suis encore sur un nuage. J'ai vu la pièce de Robert Lepage hier en retard, là, je le sais. 887 au TNM.
0: Mais en retard comme bien du monde. Ben, oui. Heureusement qu'il y a des reprises
1: absolument.
0: De cette pièce-là.
1: Je dis en retard, mais c'est absolument magistral. Puis je le dit parce qu'ils finissent leur représentation à Québec. Puis les gens de Québec ou de toute la province, garochez-vous, c'est au Diamant du 26 novembre au 5 décembre.
0: OK, donc effectivement, mettez la main sur des billets. C'est pour ça qu'il y a des supplémentaires, parce que les billets sont partis tellement vite première fois.
1: C'est exceptionnel.
2: C'est tellement bon.
0: Ouais. Simon, Coutu, ta fin de semaine?
2: Fête d'enfants. Jogging.
1: Il dit, j'ai fait un demi-marathon, mais je l'ai pas mis sur Strava, puis là, je le crois pas.
2: Je suis pas sur Strava.
0: Ça a-tu bien été, le demi-marathon?
2: Très bien.
0: T'es pas raqué ce matin?
2: Non, ça va bien.
0: Ben voyons donc.
1: Ben non, mais il fait ça. C'est parce qu'on riait tout à l'heure. Moi, j'aimerais parler du mien. Il y a sept ans.
0: Et tu es encore raqué.
1: Exactement. Puis les gens qui font des demi comme ça, ils se lèvent, puis ils vont faire 21 km. Ça m'impressionne, Simon.
2: C'est le fun.
0: OK, ouais. donc, il y a eu deux marathons en fin de semaine. Il y a eu ton demi-marathon.
2: Ouais.
0: Et il y a aussi un marathon de promesses électorales.
2: Ouais, c'est dingue.
0: OK, à quoi on est en... Qu'est-ce que ça dit tout ça? Là, on est dans les premières journées de cette campagne électorale au Québec. Et c'est presque indigeste, là, le nombre de promesses.
2: Mais tellement chef. Faut plus de promesses.
1: C'est difficile à suivre,
2: en fait.
1: Je pense qu'il
2: y a un peu de ça, là, je veux dire, des chefs, en tout cas, crédibles, qui ont des chances de... J'ai l'impression que c'est ça, c'est qu'il y a beaucoup de chefs qui risquent de gagner pas mal de voix, ou en tout cas qui ont des bonnes chances de se retrouver à l'Assemblée nationale, puis donc ils se chamaillent pour nos votes.
1: Mm. Je pense que ça va être une campagne excitante, en tout cas, je l'espère. Mm-hmm. C'est tellement serré dans tellement de comtés. Mais en même temps, j'ai l'impression qu'on est cynique, qu'on croit plus trop nos politiciens avec ce que Donald Trump nous a servi depuis, je sais

0: sais qu'on peut pas comparer, mais quand même, là, c'est le, tu sais, il y a cette tendance à dire un peu n'importe quoi, puis après, à l'oublier deux secondes plus tard. Moi, j'ai perdu un peu foi, là, mais.
1: Oui.
0: Un peu, oui.
1: Dans l'appareil politique.
0: Exact. Mais
1: c'est l'appareil démocratique?
0: Non, non, pas okay. démocratique, mais justement dans les promesses, combien de promesses? Faudrait analyser le nombre de promesses électorales qui n'ont pas été tenues.
1: Oui, c'est ça. Parce que là, ce matin, je voyais une promesse, voir plus de gens dans les hôpitaux plus rapidement.
0: Mmh. On n'a jamais entendu ça avant, hein?
1: Ça date pas des 4 puis des 8 dernières années, cette promesse-là. Là, elle est depuis toujours. Je pense qu'on a récupéré 4 secondes et quart à peu près. Là. Mais on a récupéré un peu en termes de minutes. Donc, c'est vrai que c'est difficile de garder la foi, Simon, quand ces promesses-là sont faites à chaque fois et pas tenues.
2: Non, c'est ça. C'est qu'il y en a plusieurs qui sont... Il y a ces promesses-là qui sont pas tenues, mais je sais pas. Moi aussi, je suis très cynique, mais ce n'est pas nouveau de cette campagne. Là. J'ai l'impression que c'est ça. Il y a une espèce de je sais pas. C'est comme je sais pas. Ça vient avec les réseaux sociaux, avec cette espèce de déficit d'attention qu'on a tous d'essayer de tout le temps nous attirer notre attention avec une clip, avec une promesse qui suite aux élections, ben c'est pas nécessairement tenu. Puis les cycles électoraux sont tellement courts aussi que ça fait qu'on peut-être qu'on a peut-être même pas le temps.
1: C'est ça, j'allais dire le temps qu'on mette quelque chose en branle. C'est la troisième année d'un mandat. Nous allons attendre avant de la mettre.
2: Okay. Exact. Surtout avec des gouvernements minoritaires, c'est encore pire. Mm-hmm.
1: Ouais. Donc ce sera à suivre tout ça.
0: Ouais. Ben on va suivre ça de près et on va quand même essayer de mettre notre cynisme de côté. Tu sais, je nous entends parler.
2: Non, c'est clair.
0: Je veux dire, c'est aussi admirable. Là.
1: Dans ce paysage médiatique de réseaux sociaux, de polarisation.
0: Exact. Et tu sais, le service public, là, c'est quand même... Je pense qu'on le ferait pas. En fait, on le fait un peu à la radio, mais...
1: On ne fait pas de politique à la radio.
0: On fait pas de politique, mais tu sais, de vouloir servir...
1: Le bien commun.
0: Les gens de son comté et plus de sa province. Je trouve ça quand même courageux.
1: Oui, vraiment, absolument. Oui.
2: Je pense qu'on n'a jamais eu autant, entre guillemets, le choix, dans le sens de gauche à droite, des partis, tu sais, comme je le disais, tu sais, je veux dire, Éric Duhem a réellement des chances de faire élire des députés, en tout cas plus que jamais. Tu sais, Québec solidaire, bon, a été un peu amoché au courant des dernières années, mais ils ont des très, très bons candidats aussi. J'ai l'impression qu'on a plus le choix
1: que
2: jamais.
1: C'est vrai qu'on est vraiment d'un côté à l'autre de ce grand élastique politique. Là. Il y a vraiment des mesures qui sont très opposées. C'est peut-être la première fois qu'on voit des mesures si opposées par un si grand nombre de partis au lieu de deux qui se battent pour des mesures opposées. Là, il y a vraiment
0: un large spectre.
1: Exact, large spectre. De quoi on parle tantôt, Sophie, ensemble?
0: Ben, écoute, j'aimerais vous faire découvrir Miss Rachel, qui est ma nouvelle idole. J'en ai comme ça de temps en temps.
2: Chaque semaine.
0: C'est une YouTubeuse de 43 ans, américaine, une éducatrice pour les tout-petits. Alors, à l'instar de Mark Carney, qui s'est tenu debout qui a quitté la table des négociations avec les États-Unis, ben elle aussi, elle se tient debout. Puis je vais vous raconter ses prises de parole, c'est vraiment hallucinant. C'est comme passe-partout, badass, militante.
1: OK, d'accord. Mais pas auprès des jeunes.
0: Pas auprès des jeunes, mais c'est sur ses réseaux, c'est une éducatrice pour les tout-petits qui utilise les réseaux sociaux, YouTube, tout
1: mais
0: ça.
1: Mais parallèle à son travail, elle mélange pas les deux ou
0: Elle mélange pas les deux, mais c'est sur les mêmes plateformes.
1: Okay. Alors, Simon, nous allons commencer ensemble avec ton premier sujet. On s'est parlé il y a deux semaines, alors que tu étais aux Îles-de-la-Madeleine, en vacances avec tes enfants. Puis Sophie nous mentionnait la semaine dernière que les parents devraient avoir des vacances de leurs vacances avec leurs enfants. Es-tu brûlée?
2: Je suis pas brûlé, mais on revient pas nécessairement si reposé. En tout cas, tu sais, je veux dire, faut avoir la capacité aussi de fermer le cellulaire. Là. Mais
1: c'est pas juste la faute des enfants si on se repose pas. C'est
2: non,
1: ce que je comprends.
2: Effectivement. Mais tu sais, c'est ça. Moi, j'ai deux petites filles, trois ans en fin de semaine, puis 5 ans, bientôt 6. Puis on a fait le tour de la Gaspésie pour ensuite passer une semaine aux Îles-de-la-Madeleine, beaucoup de voitures, donc j'ai eu le temps de réfléchir en masse parce qu'il y avait beaucoup de dodos, aidés par les gravoles parfois. Puis,
1: pour toi.
2: Mais non, c'est les filles qui prennent des gravoles, ça fait des beaux dodos, ça.
1: Mais le but, c'est la nausée.
2: Les deux.
1: J'essaie de sortir du trou, mais vas-y, creuse.
2: Ben,
0: écoute, c'est mieux que le scotch.
2: Mais non, mais je pense... C'était comme ça quand j'étais petit. Je pense que c'est encore comme ça aujourd'hui. Puis c'est vrai.
1: Absolument.
2: Je sais pas si on va recevoir des courriels. Je suis comme... Moi, c'est ça. C'est la chronique du père indigne. Là. C'est, mais...
1: Oui, ça va... Je pense que ça va faire du bien aux parents qui nous écoutent.
2: Non, mais c'est vrai. Mais donc, c'est ça. Ma plus grande vient d'entrer en première année. Donc, c'est nouveau pour nous un peu l'impératif de prendre des vacances coordonnées avec le calendrier scolaire. Mmh.
0: T'en as pour quelques années.
2: Ben non, je sais, mais je n'avais pas vu venir ça. J'avais pas vu venir l'espèce de pseudo-deuil des escapades wild qu'on pouvait faire n'importe quand, n'importe comment, un peu partout sur la planète, à n'importe quelle période de l'année. Puis bon, là, je l'admets, là, c'est une chronique de gars très privilégié qui voyage un peu partout dans le monde.
1: Puis ces voyages que tu faisais comme ça, quand tes filles étaient bébés ou avant la naissance?
2: Il y a 4 ans, on est parti en Colombie, on avait des bébés dans les autobus, dans les montagnes, les bébés, c'est sur les genoux, c'était... Tu sais, puis avant, on passait avec ma blonde, on traversait la Corée du Sud à vélo, etc. Puis moi, ça, c'est comme j'en ai déjà parlé ici, de ce deuil-là, de ces voyages-là à vélo.
0: T'es encore en train de le faire, là.
2: Encore une fois, ouais, c'est ça. Mais avec des enfants, tu sais, durant le congé parental, la plus jeune, tu sais, c'est ça, on faisait des voyages, puis maintenant, c'est différent. Puis l'année passée, on est allé au Costa Rica, puis... Je suis revenu de ce voyage-là pas tellement rassasié, puis je me suis posé la question longtemps, puis on dirait que cet été, j'ai un peu eu la réponse en allant aux Îles-de-la-Madeleine. Je pense que ça vient un peu du surtourisme, puis du surtourisme qui vient de tous ces gens comme moi qui se rassemblent dans ces pays-là ou ces destinations-là, qui sont peut-être des pays magnifiques, là. Tu sais, le Costa Rica, c'est fou, là, les plages, la biodiversité. Mais moi, ce qui me fait triper dans la vie, c'est d'entrer en contact souvent avec la communauté locale, d'échanger la bouffe, la culture. Puis, malgré le fait que je parle super bien espagnol, je sentais que j'avais pas cet accès-là quand je suis allé au Costa Rica. Puis après, je suis peut-être allé dans des zones du Costa Rica qui étaient plus touristiques.
0: Parce qu'ils n'avaient pas envie de te parler? Ou parce que le contexte n'était pas là?
2: Mais moi, j'ai l'impression que... Puis on les comprend, là, mais dans certaines zones touristiques, puis je mettrais les îles, la Madeleine et la Gaspésie là-dedans, on rendu à la fin du mois d'août, là, il y en a qui en ont soupé, des touristes, puis on le ressent, puis on les comprend.
0: T'es-tu en train de dire que les Madelinos sont pas fins?
2: J'ai pas dit ça. je dirais jamais ça à Radio-Canada. Mais tu sais, je veux dire, après, le constat que je faisais, c'est que mes filles étaient... tellement heureuse de...
1: Oui, mais attends, c'est pas pareil débarquer une famille de 4 qui fait très touriste et un couple avec un pack-sac un peu sale de sa dernière expédition qui rentre dans un boui-boui pour manger, là, c'est ça.
2: Ben, c'est ça.
1: Forcément, la configuration...
2: Exactement. Après, tu sais, je me souviens d'avoir fait des voyages de vélo puis de rencontrer des familles, tu sais, comme... Mm. Je suis sûr qu'on va recevoir des messages de moi avec mes enfants. On ose, en fait, tu sais. Mais il reste que, justement, quand t'as 2 semaines, tu sais, pendant l'été ou pendant la semaine de relâche, ben peut-être que, c'est ça, on ose un peu moins. Okay, puis moi,
1: Et toi, tu t'allais dire?
2: Ben, j'ose... C'est ça, je vis un petit deuil de ça. Je le remarque.
1: De ce que tu voudrais voir puis de ce que tu voudrais faire que tu peux pas, mais à l'intérieur d'un cadre que t'as accès. Parce que moi, j'entends... Tu sais, je reviens sur Sophie Foron, ce que t'as dit la semaine dernière. Tu sais, les parents devraient avoir... des vacances, de leurs vacances avec leurs enfants. Ça a l'air... Moi, je connais pas... J'ai aucune idée c'est quoi les enfants. J'en ai vu une couple dans ma vie, là, mais de loin. Fait que je comprends... en fait, je présume que c'est très contraignant. Tu peux-tu me donner des exemples? Même si tu tripes sur ton voyage, là, mettons, t'aimes ça ou t'es... Si on fait abstraction de ce que tu viens de dire, en quoi c'est contraignant, voyager avec des enfants?
2: Ben, premièrement, c'est surtout les déplacements, c'est deux petites filles qui chicanent en arrière, c'est le remplir la voiture, les couches, c'est comme il y a ça. Puis après, il y a
0: planifier les repas,
2: exact.
0: Les siestes, le sommeil, je veux dire c'est la gestion de petits humains. Puis c'est sûr que ça va pas toujours comme on l'espère parce que nous on a une idée de la journée, mais étant donné qu'il y a deux petites filles qui décident, puis moi j'ai deux filles aussi, alors qui se sont chicanées en masse et elles font, tu sais, elles ont leur propre agenda. Puis il faut répondre à des besoins de base, mais après c'est aussi d'accepter que ce qu'on avait planifié, c'est pas ça qui se passe.
2: Exactement, c'est ce que j'allais dire, c'est le faux mot là, c'est terminé. C'est le fear of missing out là. L'idée c'est comme OK, si on a fait une activité cool dans la journée, oui, faut la célébrer.
0: C'est de baisser les attentes
2: et
0: de
2: on grandit là-dedans, hein.
0: C'est aussi assumer. Moi c'est ça que je dis à Simon, c'est comme de pas se rappeler de son ancienne vie. Là tu es là-dedans, faut que tu accueille cette vie avec bonheur.
2: Ah oui.
0: En même temps, si tu l'as choisi, là.
1: Ce que je trouverais le plus dur, je pense, c'est aller dans des restos. Parce qu'on peut toujours se faire une épicerie, se faire un pique-nique, puis là, tout le monde peut choisir un peu ce qu'il veut, ça, c'est idéal. Mais aller dans des restos, des fois, où les enfants, leurs préférences alimentaires ne sont pas sur le menu et les préférences alimentaires des parents ne sont pas sur le menu. Des préférences alimentaires des enfants.
2: C'est drôle parce que je parlais avec mon ami le producteur Guillaume L'Espérance, puis il me disait genre que ses enfants là, ils ont plus envie de voyager avec lui en Europe parce qu'ils sont comme on est tannés de vous regarder boire du vin.
0: Ah! Oui.
2: Mais c'est ça qu'on fait pareil. T'sais. Je veux dire quand on voyage là, le soir quand on va au restaurant, c'est il y a un peu de ça.
1: Je comprends là, mais ça doit être plus que juste les voir boire du vin qui est problématique.
0: Mais c'est des problèmes. Ben,
1: Je veux pas dire que leur consommation d'alcool est problématique. Mais ça veut dire que ça vient avec tout d'un coup des conversations d'adultes.
2: Ben oui, mais c'est aussi
1: un contexte où est-ce qu'on est moins, on a moins l'accent sur les enfants.
2: Non, mais c'est excellent là, dans le sens souvent nous autres on s'assoit, on mange, c'est ça notre moment.
1: Parlez-moi des croquettes de poulet là.
2: Ben les croquettes de poulet, mes filles, si on est ce qu'on mange, mes filles en ce moment sont constituées en grande partie de croquettes de poulet.
0: Moi, j'adore ça. J'adore ça, alors j'en mange encore. Mais je trouve que je t'écoute, là, puis je trouve que t'es comme un peu bébé.
2: Ben, t'as raison.
1: Non, non, mais attends, c'est sûr, c'est un adolescent.
0: Il faut que tu t'oublies là-dedans.
2: Ben oui, non, mais c'est là où j'allais, dans le sens.
1: Pourquoi faut que tu t'oublies là-dedans?
0: Ben nécessairement, quand t'es parent, tu laisses de côté une partie de tes besoins parce que t'as plus le temps. T'as plus le temps, faut que tu t'occupes d'autres. Alors, t'as plus le temps pour toi. Je dis ça,
1: mais je pense que c'est comme ça aujourd'hui, mais ça n'a pas toujours été comme ça. Hey, moi, jeune, là, c'était « Tu suis la grande, là, puis that's it. » Puis le restaurant avec des adultes, puis il n'y aura pas d'autres enfants à table. C'était ça, puis c'était ça la game.
0: Ben parce que tes parents n'avaient pas le choix, peut-être, puis ils t'emmenaient.
1: Non, parce qu'il y avait leur vie à vivre, puis c'était comme ça. Ma mère avait 21 ans. Elle était comme... c'était comme ça. C'était comme ça, la vie.
2: Mais t'as raison. Je veux dire, puis là, après, comme je disais, c'est une petite chronique, là, on fait une petite thérapie chaque semaine.
1: Non, c'est ça.
2: Mais c'est vrai. Mais tu sais, j'ai posté une photo sur les réseaux sociaux, puis tu m'as répondu, Sophie, pendant les vacances, qu'il n'y a rien de plus beau que des filles qui courent sur la plage. Puis ça, c'est fou, là.
0: C'est vrai.
2: Je veux dire, il y a ça aussi.
1: C'est beau 3 heures. Est-ce que c'est beau 10 jours?
2: C'est beau 8 heures.
0: C'est beau.
2: Moi, les fois que j'apportais mon livre sur la plage, je n'ai pas ouvert mon livre quasiment. Je ne faisais que regarder mes filles jouer dans le sable. Je veux dire,
1: Puis ta grande qui fait du vélo maintenant.
2: Ma grande qui fait du vélo. Oh. Puis tu sais.
1: Ouais, OK.
2: Puis je suis sûr qu'éventuellement, je vais m'ennuyer de ces moments-là. Puis j'en suis persuadé qu'éventuellement, justement, tu sais, moi, j'ai un rêve de faire la route de la soie à vélo. Maintenant, je vais faire ça avec mes filles. Ça va être fou.
0: Je te le souhaite. Mais moi, je pense qu'il faut aussi... il faut baisser nos attentes, je l'ai dit, mais il faut garder ça simple. On leur crée des besoins. C'est aussi... gardons ça simple.
1: Hey, comme si j'avais des enfants puis je les avais élevés.
0: Puis, elles ont besoin de rien. Elles ont besoin d'un bucket de sable, puis c'est tout.
2: Puis des croquettes de poulet.
1: J'ai beaucoup vu ça passer cet été. Effectivement, c'est beau de voir nos enfants juste être aux Îles-de-la-Madeleine, à vous. Simon, qu'on voit pas beaucoup d'enfants sur leurs écrans, là.
2: Non.
1: Ni dans les restaurants, ni sur la rue, ni sur la plage, sont vraiment occupés à découvrir le monde.
2: Non, c'est ça. Sauf dans les fils pour manger des guédilles.
1: Oui,
0: Les longues okay. files, c'est ça.
3: Bon retour, Simon Coutu.
0: Okay. Bien reposé.
1: On reçoit celui qui vient tout juste de remporter les honneurs à Granby. Voici un peu de sa musique, c'est Roublon.

0: Bonjour, Roublon.
1: Salut.
0: Comment vas-tu?
1: Ça va bien, toi?
0: Oui, ça va bien. Est-ce que je t'appelle par ton prénom de naissance ou...
1: Comme tu le sens. Ça peut être les deux.
0: Hey, moi, j'aime ça, Roublon.
1: Ouais. Bon, allons-y, Roublon.
0: Pourquoi Roublon?
1: C'était mon surnom au secondaire. C'est pas moi qui ai choisi ça. Mais j'aime bien ça.
0: Parce que t'avais une couleur de cheveux Roublon?
1: Ouais, avant que j'éteigne, c'était comme ma vraie couleur. Puis, en fait, c'était quelqu'un de plus âgé qui connaissait pas mon prénom. Il voulait s'adresser à moi. Donc, il était comme, ah, le roux, le blond, Roublon. Mes amis ont trouvé ça tellement drôle. Ils se sont mis à m'appeler comme ça, puis c'est resté.
0: Ça te va très bien.
1: Merci.
0: On va en apprendre un peu plus sur toi, sur ton parcours musical comme auteur-compositeur-interprète, sur ta musique actuelle, tes préoccupations de jeune homme de bientôt 22 ans. C'est ta fête le 5 septembre?
1: C'est ma fête le 5 septembre.
0: Qu'est-ce que tu vas faire pour ta fête? Tu le sais-tu?
1: Vendredi, je vais aller danser pour un lancement de quelque chose que j'ai pas retenu c'était quoi exactement, je m'excuse. Le lendemain, je vais sûrement retourner danser pour juste danser. Mm. Puis, ben c'est ça, non, je pense. Je vais passer du temps avec mes amis, simplement.
0: Puis ça te dit quoi, avoir 22 ans en 2026?
1: Mon Dieu. Ben c'est mouvementé. C'est sûr que... on sent la différence par rapport, mettons, aux 22 ans de mes parents ou de mes grands-parents. Parce que le coût de la vie. Mais en même temps, moi, j'ai quand même espoir que les choses vont changer éventuellement. Puis je pense que notre génération, puis peut-être les générations aussi suivantes, on va changer des choses, en fait, parce qu'on n'est pas satisfait de l'état actuel du monde.
0: Qu'est-ce qui vous rend insatisfait, outre peut-être que c'est la... Excuse-moi, là, je suis partie vraiment profond, là, mais j'avais le goût de... On va revenir à ta musique, je te jure, Roublon.
1: Ça en fait partie, c'est bon.
0: Oui, ça en fait partie. Sais-tu qu'est-ce que j'ai le goût, Caroline? J'aurais le goût qu'on aille à l'extrait de sa chanson qu'on avait prévue pour la fin. Parce que là-dedans, les bombes. Parce que là-dedans, il y a certaines de tes préoccupations. Parle-nous un peu de cette chanson-là avant qu'on en écoute un peu. Parce que, effectivement, t'as l'air apeuré devant devant l'état du monde.
1: Ouais. C'est une chanson que j'ai écrite cet hiver. Je traînais beaucoup dans les cercles militants de Montréal. Puis c'est ça, mais j'étais préoccupé en fait par... pour simplifier, je trouve qu'il y a un grand écart entre la population comme générale puis la classe plus dominante, dirigeante, on pourrait dire. En fait, juste qu'on s'assure qu'on soit bien dirigé en fait pour notre bien au peuple, entre guillemets, tu sais, et non pas pour les investissements des gens qui investissent dans le capital.
0: Et qu'est-ce qui serait un geste politique, selon toi, à poser pour vous assurer...

0: d'un bien-être social?
1: Ouais, ben c'est sûr que c'est une grosse question, puis je veux pas prétendre avoir les réponses, mais je pense que la première étape, ça va de soi, ça va être de créer des liens forts entre humains. Et peut-être pas non plus entre nations ou quoi que ce soit, non, vraiment entre humains. Je pense qu'il faut qu'on s'assure de donner comme de l'amour puis de la bienveillance, puis après ça, ben après ça, on va pouvoir mieux penser ensemble à c'est quoi la suite des choses.
2: Oui, j'ai lu que tu t'inquiétais de la perte du sens de la communauté. Mm-hmm. C'est vraiment quelque chose. Ben c'est ça, tu t'envies qu'on se parle plus, qu'on crée des moments où est-ce qu'on peut se retrouver.
1: Oui, exactement. Tu sais, puis se retrouver comme à large échelle dans le sens de pas une communauté particulière, tu sais, mais vraiment essayer de mélanger, laisser les gens s'exprimer aussi.
0: Et se rencontrer,
1: puis pouvoir parler ensemble de ce qui nous inquiète, justement, mais de nos perspectives d'avenir, parce que c'est pas parce qu'on est inquiet du futur qu'on n'a pas de futur, tu sais.
0: Mm-hmm. Puis, c'est intéressant,
1: ouais,
0: ça.
1: Bien, ben, puis, ouais. Moi, je pense qu'il faut être optimiste, en fait. Là.
0: OK, parle-moi de la chanson Les Bombes.
1: Ouais.
0: Qui n'est pas très optimiste, là. Mais parle-moi de cette chanson-là.
1: Ben, justement, il y a quelque chose de drôle, parce que les paroles sont pas très optimistes, mm-hmm. mais je trouve que la musique l'est. Mm. Puis, du coup, comme j'en ai parlé. À Granby, lors de la finale, en fait, j'ai envie que ça soit peut-être une chanson rassembleuse, qu'on puisse, par exemple, la jouer dans des manifestations ou la chanter ensemble, tu sais. Comme je disais, c'est un hymne joyeux à la militance.
0: Un hymne joyeux contre la guerre civile.
1: Oui, entre autres.
0: Ouais, on écoute.

0: Effectivement, dans cette chanson-là, il y a, je dirais pas tout ce que tu es, Roublon, parce que je pense pas que ces quelques secondes-là nous permettent de deviner tous tes contours. Mais il y a certainement tes paroles, tes préoccupations. Puis musicalement, là, il y a toutes les possibilités que tu t'offres. Donc, tu as remporté, c'était il y a 8 jours exactement, les grands honneurs donc au Festival international de la chanson de Granby.
1: Merci.
0: Es-tu redescendu depuis?
1: Je pensais que oui, mais je pense que non. Mais en fait, c'est juste que j'ai tellement hâte de continuer dans ce lancer-là, puis de comme concrétiser mes idées que j'ai depuis pratiquement toute ma vie, tu sais. Fait que je suis pas vraiment redescendu, mais est-ce que je vais redescendre ça? Dans le sens, est-ce que mon excitation par rapport à ça va redescendre? J'espère que non, en fait, parce qu'en fait, je suis vraiment motivé, simplement, là.
0: Qu'est-ce que t'as... On a souligné ton manque d'expérience sur... Premièrement, t'as combien de chansons à ton actif dans ta vie?
1: J'en ai aucune de publiée. J'ai fait ces 3 chansons-là. Je pense que c'est mes 3 chansons les plus abouties. Si on parle de maquettes, j'en ai des centaines. Là.
0: Donc, t'as 3 chansons qui ne sont pas disponibles pour l'instant à personne.
1: Non.
0: Que tu rendras disponibles ou pas?
1: Ben en fait, j'aimerais ça faire un album... Fait que je les mettrais sans doute sur l'album.
0: Est-ce que c'est comme quelque chose d'un projet à court terme? Est-ce que le 25 000 $ et les quelques autres milliers de dollars que tu as pu empocher grâce à ce prix et plusieurs autres du prix, tu as vraiment rapporté beaucoup de prix pendant la finale. Est-ce que c'est surtout ça va surtout servir un premier album ou tu as d'autres plans?
1: Je peux dévoiler mon genre de plan, si vous voulez.
0: Vas-y,
1: En fait, j'aimerais ça, mais justement, ça fait un petit peu un lien avec ce que je disais de recréer des liens. J'aimerais ça monter un spectacle live d'une durée, peut-être, disons, 1 heure, former un band, tu sais, puis vraiment créer un engouement en personne du spectacle.

0: l'approche du spectacle de Roublon, tu sais.
1: Plus important que offrir des chansons pour juste les oreilles.
2: Ouais, c'est ça, parce que j'ai l'impression qu'aujourd'hui, avec les plateformes, l'album est peut-être un petit peu moins... je sais pas, le but, une fin en soi qu'auparavant, tu sais, c'est souvent des singles qu'on... Ouais. Je suis curieux de pourquoi tu les sors pas, c'est...
0: En fait, mais... Je pense que justement, par rapport à comme changer le cours des choses, mais ça va être de peut-être de ramener ces coutumes-là plus humaines, de écouter de la musique, comme l'apprécier et non pas juste mettre une chanson dans son auto. Toutes les façons d'écouter de la musique sont bonnes, là, évidemment, mais personnellement, pour mon œuvre, j'ai envie de créer justement peut-être plus sous la forme d'un album.
2: Cool.
0: Alors, ça me tente de créer un spectacle qu'on va pouvoir jouer ensemble avec le band, vraiment s'approprier les chansons, puis créer justement un certain engouement qui est un peu niche parce qu'on ne peut pas l'écouter sur les plateformes. Mm-hmm. Ensuite, le but, ce serait d'enregistrer durant cette période de temps-là en studio pour peut-être prévoir une sortie après la tournée des spectacles. Ça serait comme un petit peu pensé à l'envers. Mm-hmm. C'est un peu un gamble, mais moi, je trouve l'idée super intéressante aussi de comme, disons, le public qui s'intéresse au projet Roublon pourrait potentiellement comme apprendre à apprécier la personne pour ce qu'elle est en vrai et non pas comme l'image qu'on a créée sur les médias.
1: L'espèce d'avatar musical de ce que tu serais.
3: Puis c'est la personne sur scène, c'est ça que tu préconises en fait.
0: Ouais.
3: Faudrait qu'on aille te voir en spectacle.
0: Ouais, tu sais, puis... Exactement.
1: Roublon, on a souligné, je reviens à ce que je disais, on a souligné ton peu d'expérience scénique avant de remporter. Puis tu sais, on le voit, là, je pense, Catherine Lamine, est-ce que l'intégralité de la finale de... Je pense qu'elle est disponible sur Facebook, c'était pas juste un lien privé qu'on a eu. Okay. Donc on peut aller voir l'intégralité. OK, t'as une présence scénique quand même très forte. Tu viens avec tout un univers gestuel, visuel, esthétique, en plus d'un univers musical assez développé. Quelle expérience t'avais? Puis comment ça se fait que t'es arrivé là en maîtrisant tout ça?
0: Mais, parce qu'en fait, cet univers-là, je pense que c'est le mien. Comme c'est pas un univers... créé de toutes pièces pour le personnage de Roublon. T'sais, encore une fois, Roublon, c'était mon surnom secondaire.
1: Mm-hmm.
0: Puis je pense que c'est très naturel, très instinctif, c'est très ce que je suis.
1: Mais est-ce que t'as fait des shows sur scène? Est-ce que t'as présenté ce personnage-là? Est-ce que tu l'as développé sur scène ou juste dans ta chambre?
0: Honnêtement...
1: Ou plus dans ta chambre.
0: Pas mal juste dans ma chambre. Hein.
1: Wow! C'est fou, là!
3: Puis, Roublon, tu viens de Shawinigan. Mm-hmm. T'es à Montréal depuis un an, je pense. C'est ça que tu nous disais. En quoi est-ce que le fait de venir de Shawinigan, de la région... Parce que maintenant, il y a beaucoup de clivages entre les gens de la ville, les gens de la région. Les opinions ne sont pas les mêmes. Est-ce que tu sens que ça te différencie un peu?
0: Je me suis jamais posé la question. C'est quand même très intéressant, mais je pense qu'il y a quelque chose qui me change par rapport à Shawinigan, c'est qu'il y a beaucoup de nature. Mm. Fait que j'aime beaucoup la nature, en fait, puis j'aime ça passer du temps proche des arbres. Je sais pas, peut-être que ça change quelque chose dans ma conscience.
3: Sûrement.
0: À part de ça, je sais pas, honnêtement. C'est ça, je me baigne beaucoup.
1: Il y a quelque chose qui vous unit tous les deux, parce que qu'est-ce qui se passe demain pour toi, Roublon?
0: Moi, c'est la rentrée à l'université.
1: Cool. Donc, tu commences ton baccalauréat en jazz.
0: Yeah.
1: Est-ce que tu as fait ton cégep aussi en jazz?
0: J'ai fait mon cégep en jazz à Trois-Rivières.
1: Okay.
0: Ça fait quelques années. J'ai fini en 2023.
1: Ça parle à Simon. Simon, vous avez
2: Moi, j'ai fait ça aussi, un cégep en jazz à Saint-Laurent.
0: OK,
2: fait,
0: nice.
2: J'ai pas continué à l'université. Je suis comme, bravo, c'est cool.
0: Merci.
2: Puis, ben, bonne chance pour la suite. Mais je trouve ça intéressant parce que, je sais pas, suite à justement ces victoires-là, puis ton désir d'avoir une carrière, disons-le, là, je veux dire, il y a du rap, il y a de la pop dans ce que j'ai entendu, tu sais, clairement plus dans un univers pop. Pourquoi tu fais t'as pris la décision d'aller en jazz
1: à l'université?
0: Mais encore une fois, c'est pas plus réfléchi que ça, ça me tente. J'aime ça jouer du piano, en particulier le jazz. En fait, ça me tente de développer mes capacités à improviser.
2: Ah ouais.
0: C'est surtout ça, je suis pas un très bon improvisateur.
1: Parce que tu as été formé à l'école classique, c'est-à-dire au piano classique à partir de l'âge de 4 ans.
0: Exactement.
1: Donc, est-ce que tu trouvais que tu étais déjà dans tes ornières puis que le jazz te permettrait de sortir de ça?
0: Ouais, c'est un peu ça, tu sais, c'est comme... En fait, c'est un style qui est tellement différent, mais qui garde les mêmes aspects de technicité, de virtuosité, dans le sens que c'est du playing de haut niveau, on va dire. Puis, je trouve ça super intéressant juste d'un

0: point de vue de développement personnel, j'aime passer mes jours à perfectionner mes aptitudes au piano, simplement.
1: Est-ce qu'il y a une audition, j'imagine, pour entrer à l'université en piano jazz?
0: Ouais. J'ai fait ça vers la fin de l'hiver.

dans les toutes dernières secondes de d'une de tes trois prestations.

0: Là, je vois Simon et Sophie qui sont comme, qu'est-ce qui se passe? Qu'est-ce que t'as entendu, Simon?
1: Une belle fausse note, mais en même temps, un beau fuck après qui était senti puis qui était authentique. Genre, je sais pas, je trouve que...
2: Mais c'était presque... On dirait que ça faisait partie de ta chanson, c'est ça?
0: Moi, tu m'aurais dit que c'était un couac, j'aurais jamais pensé que c'était un couac. C'était vraiment une fausse note?
3: Oui, totalement. C'est... En fait, c'est j'ai oublié de j'ai comme pas pensé à changer de registre qui est comme la voix de poitrine, la voix de tête.
1: Ah, c'est ça.
3: Puis je suis juste resté dans ma voix de poitrine, j'étais comme trop emporté par le moment, tu sais.
0: C'est merveilleux tout ça qu'on t'a donné, qu'on t'ait remis tous ces honneurs là à Granby et ce festival fait ça.
3: Oui, merci au festival.
0: À la fin de tes trois chansons sur la vidéo, on voit bien que tu tiens à remercier tous ces gens-là pour cet incroyable festival. Mm-hmm. OK, alors on va suivre ce que tu fais, Roublon. J'ai bien compris qu'au-delà de la personne Roublon que tu veux mettre de l'avant, il y a t'aimerais ça créer un band. Tu l'as dit à deux reprises. Là, t'as vraiment envie d'une nébuleuse musicale autour de toi.
3: Ouais. Des gens avec qui, en fait, des gens que j'aime, disons leur musicalité, puis que j'ai envie qu'ils viennent enrichir un petit peu mes idées. Ça resterait le projet de Roublon, mais ça serait de l'enrichir justement un petit peu dans l'idée de créer des liens forts, tu sais, entre personnes.
0: Puis tu faisais référence avec la salle à faire de Jean Leloup. Il y a quelque chose là-dedans qui parle.
1: Puis tu vas rencontrer plein au courant des trois prochaines années.
3: Ouais. Exactement.
2: C'est super, on pourra dire qu'on l'a rencontré à 21 ans, Roublon.
0: Avant 22 ans.
2: Avant ça, je veux dire qu'il explose.
0: Ah, alors, auteur, compositeur, interprète qui a remporté le concours du Festival international de la chanson de Granby il y a 8 jours. Pour l'instant, rien n'est disponible. Mais il y aura, grâce à Granby, un paquet d'autres prestations à venir, des promesses de prestations au Festival urbain Saint-Roch Expé à l'été prochain, Rosec à l'automne prochain. Il y aura aussi le prix Outaouais en fête. Il y aura aussi des concerts de la Cité à Sherbrooke. Donc, tout ça s'en vient. Et Roublon, juste avant qu'on se quitte, on demande souvent à nos invités un choix musical pour connaître un peu ce qu'ils écoutent. Et pourquoi tu as choisi une pièce d'Ariane Moffatt?
3: Parce que j'ai découvert Ariane Moffatt. Ben, je la connaissais de réputation, mais je l'ai découverte cet été. Puis, elle m'a vraiment surprise. Je trouvais ça super cool, ses chansons. Puis, celle-là me faisait un peu penser à Bombe. Dans le discours. Mais c'est une chanson que j'ai découvert après avoir...
0: Ben oui, parce que t'avais 3 ans quand t'es sorti cette chanson-là, donc...
3: Ouais!
0: Alors, Roublon, on a Kim qui nous écrit « Oh yeah! Roublon ce matin, quelle belle personne créative! » Merci d'avoir pris le temps de passer en studio nous voir.
3: Merci d'avoir invité.
0: Merci, Roublon.

0: hyper populaire chez les tout-petits, mais chez les parents aussi, parce qu'elle propose du contenu éducatif, est adorable, elle a une salopette, un t-shirt rose, une passe dans les cheveux, douce, souriante, elle chante des comptines. Je vous propose un extrait.
1: I hear a bird. There must be another birdhouse around.
2: Tweet!
1: Here it is! Wow!
3: OK, ça, c'est son contenu éducatif.
0: Exact. Je l'aime pas pour ses comptines, là. Je veux préciser que c'est pas pour ça que je l'écoute. Je l'écoute parce qu'elle s'exprime aussi comme ça.
1: I'm so ashamed that you don't see Palestinian people or their children as the same as us and our children. You think their babies don't like peekaboo and don't smile when they see someone they love and don't cry the same?
3: Elle parle des enfants palestiniens.
0: Exact. Et là, elle s'adressait au chef d'État. N'avez-vous pas honte de ne pas avoir la même considération pour le peuple palestinien, pour leurs enfants, que pour votre propre peuple et enfants? Ne croyez-vous pas que ces bébés aiment aussi jouer à picabou, qu'ils ne sourient pas quand ils voient une personne qu'ils aiment ou qu'ils ne pleurent pas de la même façon que vos enfants? Alors, c'est là toute la beauté, je dirais, de Miss Rachel. Elle utilise ses plateformes pour dénoncer le silence entourant les enfants qui souffrent à travers le monde, qu'ils soient américains, soudanais, palestiniens. Mmh. Et elle devient comme une figure controversée dans certains milieux, les milieux pro-israéliens.
3: Elle fait penser à Élise Gravel.
0: Ah oui, ouais.
3: Qui fait des dessins, mais qui prend position
0: tout
3: aussi par ses dessins sur tout un autre registre. Là.
0: Mais Miss Rachel, ce qui est intéressant, c'est qu'elle est vraiment dans le préscolaire. Là. Mm-hmm. Alors, il y a comme un anti-casting avec son image vraiment d'éducatrice tellement bonne et attendrissante et son propos vraiment clair et tranchant. Elle a d'ailleurs invité une petite fille palestinienne de 3 ans à son émission, toujours sur YouTube. Qui a perdu ses 2 jambes lors d'une attaque. Puis l'image était tellement forte parce que évidemment, elle lui faisait des câlins et tout ça, mais elle a reçu énormément de haine par rapport à ça. Et pour elle, la vraie controverse, c'est de ne rien dire. Et c'est ça que je trouve admirable chez elle. Elle se dit choquée par autant de silence entourant des situations absolument intolérables. Puis même si elle reçoit tous ces courriels haineux puis des appels au boycott, ben elle dit que elle focus sur les gens qui vivent des injustices, pas sur le ressac que ces paroles pourraient susciter. Puis que les femmes qu'elle perd, parce qu'elle en perd aussi, femmes qu'elle veut pas de toute façon, qu'elle voudrait pas avoir de toute façon.
3: Mais est-ce qu'il y a des... Oui, Simon, t'avais demandé quelque chose?
4: Oh non, ça me parle beaucoup là, puis genre je me ronge un peu les ongles parce que c'est ça, je sors 2 livres pour enfants, puis
3: oui.
4: Tout ça, qui sont un peu dans cet univers là, puis je trouve que c'est le fun de ça me fait aussi penser à Barbada, puis les contes, etc. Ouais. Tu sais, puis les enfants sont ils peuvent en prendre de ce genre de contenu-là. Puis je pense que c'est important d'arrêter d'être tout le temps dans... Enfin, il y a tous ces univers magiques de sirènes.
3: Absolument.
4: Mais en même temps...
0: C'est particulier parce que c'est pas seulement qu'elle dit faut s'aimer les uns les autres. C'est qu'elle dénonce le silence des dirigeants.
4: Ouais.
0: Et puis elle, ce qu'elle dit, c'est que si vous avez une plateforme, ben vous devez vous exprimer sur les injustices.
3: Mais... J'aime pas cette phrase, mais je me fais l'avocat du diable. Est-ce que elle est accusée d'endoctrinement, de pousser des idées qui sont les siennes auprès d'une population d'enfants perméables?
0: Moi, je veux dire, elle veut que tous les enfants aient des droits. C'est vraiment une militante pour les droits des enfants. Puis elle endoctrine pas du tout par rapport à sa foi catholique, mais on sait qu'elle est, tu sais, c'est une pratiquante, mais elle le fait pas du tout dans ses émissions. Sauf que elle a fait une vidéo pendant le mois de la fierté, puis elle dit quand dans la Bible on dit aimez-vous
3: les uns les autres,
0: il y a pas d'exception. C'est pas aimez-vous sauf
3: mais elle choisit un conflit controversé.
0: Ben elle choisit par exemple
3: non, le pas un conflit contre
0: ben non mais elle dit comment est-ce que on peut laisser des enfants dans des situations comme ça, que ce soit aux États-Unis avec les camp de ICE, comme au Soudan, comme en Palestine.
3: Okay, d'accord. Elle fait le, elle
0: c'est
3: fait le,
0: c'est okay. tous les enfants. Il y a aucun, tu sais, comme.
3: Mais est-ce que elle est pas affiliée à une école?
0: Non.
3: Elle fait ses trucs sur YouTube,
0: sur Instagram. Okay. Mais ce qui est fascinant, c'est que c'est une femme blanche aussi. Une femme blanche américaine qui dénonce le racisme publiquement. Ça, on le voit pas tant que ça. Tu sais, puis c'est comme un caillou, là, parce qu'elle a une énorme popularité, une immense empathie pour les enfants discriminés. Puis ça devient comme vraiment déranger les suprémacistes blancs. En ce moment, aux États-Unis, c'est comme...
3: Est-ce qu'elle a peur pour sa sécurité?
0: Absolument. Mais elle dit, pourquoi est-ce que moi, j'aurais peur quand il y a, à Manhattan, quand les mères à Gaza essaient de donner à manger à leurs enfants. Mmh. Alors, elle met tout en perspective tout le temps. Elle dit, pourquoi est-ce que moi, j'ai de la difficulté à critiquer? Je peux pas parce que je suis dans une situation de privilégié.
3: Est-ce que Mme Dami se colle à elle? Est-ce qu'elle a quand même si elle dénonce des trucs, est-ce qu'on sait si elle a des accointances politiques?
0: Ben, je sais pas. Mais je me demande si elle a pas fait un clip avec Mme Dami. Mais tu sais, c'est dans la même mouvance de, on peut tous s'entendre, même si on vient pas de la même place. Mais elle, c'est vraiment d'utiliser sa plateforme à bon escient. Mm-hmm. C'est ça qui est incroyable. Elle pourrait se taire, mais encore une fois, pour elle, se taire, c'est comme impensable, puis elle comprend pas ce silence. Et dans l'article, il y a un article du Forbes qui lui a été consacré, qui titrait « Miss Rachel ne laisse pas la peur guider sa carrière ». Puis ça, je veux dire, on est combien là? Pas Simon, parce que Simon, il est quand même bon dans les sujets qui dérangent. Mais combien sommes-nous à ne pas se prononcer de peur que ça joue sur notre carrière? Puis dans l'article, 67%, c'est vraiment un pourcentage élevé, 67% des gens en entreprise restent silencieux devant une situation d'injustice.
4: Mais ce qui est compliqué avec... En tout cas... c'est complexe parce que... Moi, l'aspect que je trouve intéressant, c'est d'amener les enfants à réfléchir. Puis la ligne entre, tu mentionnais l'endoctrinement, ou en tout cas de donner ou des idées toutes faites, puis de mais je pense qu'il faut faire confiance aux enfants qui sont capables de réfléchir puis de leur amener ces
3: concepts-là. Puis après ça, c'est la job des parents, de faire le pont entre Miss Rachel et leurs enfants. Là, je veux dire, on n'est pas en train d'éduquer les enfants uniquement avec les écrans. Là. Mais il y a une responsabilité familiale et collective et sociale.
0: Je pense que Miss Rachel, c'est dans la même lignée que Passepartout, ses amis Street, Mr. Rogers, tout ça. C'est des gens qui ont des contenus inclusifs. Ce qui distingue Miss Rachel, c'est que elle utilise aussi ces plateformes pour dire le silence complice n'est plus possible.
4: Est-ce que ça s'adresse aussi aux parents?
0: Oui, ça s'adresse pas aux enfants, ça. Ça s'adresse aux dirigeants et aux adultes et aux gens qui ont du pouvoir.
4: Ouais.
3: C'est ça. On aurait dû préciser dès le départ. Oui. Ces vidéos-là parallèles ne sont pas du contenu pour la petite enfance.
0: Ou ces vidéos, ou ces posts-là, elle écrit pour Nolan Wells, qui est ce jeune afro-américain qui a un procès un peu... en tout cas, c'est compliqué. Je ne sais pas si vous avez entendu parler de cette histoire. C'est un garçon noir qui est décédé, qui était sorti avec ses amis blancs dans un bateau. Puis l'enquête est pas tout à fait égalitaire, selon plusieurs, dont Miss Rachel. Elle dit si ça avait été le contraire, si ça avait été un garçon blanc avec des jeunes hommes, un groupe d'amis noirs, ce serait pas le même traitement. Alors, elle s'exprime, elle est vraiment, tu sais, comme elle se tient haute et droite, et je trouve ça admirable.
3: OK, ce matin, c'est des gros sujets. On est là dans des gros sujets depuis que le micro s'est ouvert il y a une heure, puis on va terminer avec un autre gros sujet, Simon, dont tu n'as pas peur. Gros sujet, mais dans un cadre tout léger, en fait, j'oserais dire, parce que c'est cette nouvelle initiative On Filme de l'ONF.
4: Ouais.
3: Sur le YouTube de l'ONF, il y a ces courts documentaires sur différents, avec d'autres capsules qui viennent le compléter. Et
4: exactement.
3: Toi, ton documentaire, c'est Transposition, puis d'ailleurs, tout le monde en a parlé, Le Devoir la semaine passée, la presse aujourd'hui. Et c'est une question de d'instrumentalisation par la politique, notamment, ouais, de la transidentité.
4: Exactement. Donc c'est ça, je me suis posé cette question-là l'année dernière. Pourquoi la transidentité dérange autant? Pourquoi elle est si instrumentalisée par les politiciens, les leaders d'opinion, certains chroniqueurs, alors qu'on parle de moins d'un pour cent de la population? Donc je me suis posé cette question-là. Puis c'est drôle parce que bon, on en discutait à micro fermé avant l'émission, puis les réactions de certaines personnes dans les files de commentaires me prouvent que ça dérange encore beaucoup là.
3: Ce que tu as voulu faire, c'est, ouais, vraiment donner des voix à tous ceux qui se retrouvent sur ce grand spectre.
4: Exactement.
3: Des, ouais, opinions. Je sais pas si on peut avoir une opinion sur l'identité de quelqu'un là, mais sur la perspective qu'on peut avoir sur l'identité de quelqu'un. Ça va de Éric Duhaime à Barbada, qui n'est pas trans et qui le rappelle, mais à l'actrice Lyraëlle Dauphin. Il y a aussi Victoria F. Legault, qui est la directrice générale d'Être aux Trans du Québec. Il y a aussi une trans de droite. Donc toi, t'as vraiment voulu savoir pourquoi on loge à tel endroit de ce grand spectre?
4: Ben, c'est d'entamer une discussion. C'est un peu aussi le but de cette initiative là qui est en film avec l'ONF, c'est d'avoir des sujets qui portent au dialogue, à la discussion. Mounir Kadoury l'a fait, Anne-Lovie Etienne aussi, et moi c'est ça, tu mentionnais Barbada, puis c'est pas pour rien que qu'elle est dans le documentaire, c'est que ça a un peu commencé par ça, à suite aux mesures, aux manifestations contre les mesures sanitaires. Il y a eu ensuite un transposition vers une militance contre les heures du compte, puis éventuellement contre ce qu'ils appellent l'idéologie du genre. Là.
3: Alors, c'est assez fascinant que les gens qui défendent ces idées-là se fassent dire qu'ils utilisent, tu sais, que la propagande est immense et qu'on entend que ça, alors que chez Trump, par exemple, le deuxième plus grand budget accordé à une question aux États-Unis de sa part, c'est la question de la transidentité.
4: Mais pendant la campagne, c'était le sujet le plus abordé au niveau publicitaire pendant sa deuxième campagne électorale.
3: Transposition, c'est disponible sur le site YouTube de l'ONF, dans la série On filme de l'ONF. Merci beaucoup, Simon Coutu. Bon retour parmi nous.
4: Merci,
3: Sophie Fouron.
0: Merci. On se voit la semaine prochaine.
3: C'était un super club social et absolument qu'on se voit la semaine prochaine. On prend une pause, le temps de vous tenir bien informés. À tout de suite.
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6: Bonsoir, ici Louis de Belval. Voici les informations. Les trois élections partielles fédérales qui se tiennent aujourd'hui se montrent favorables aux libéraux de Mark Carney. Dans Chicoutimi-le-Fjord au Québec, dont le siège est vacant depuis que le conservateur Richard Martel a été nommé au Sénat, le candidat libéral Daniel Gobeil a été déclaré vainqueur avec plus de 2400 voix d'avance sur son adversaire bloquiste, avec 60% des boîtes de scrutin dépouillées. Les électeurs de North Vancouver-Capilano en Colombie-Britannique et de Beaches East York en Ontario devaient aussi choisir un nouveau député après les départs des libéraux Nate Erskine-Smith et Jonathan Wilkinson, et ils sont demeurés fidèles au parti au pouvoir. Le coût de la vie, le prix du logement et la guerre commerciale avec les États-Unis ont retenu l'attention des électeurs. Le gouvernement de Mark Carney a maintenant 173 sièges, tandis que les conservateurs en possèdent 139 et le Bloc québécois 21. Au Québec, les cinq partis sont allés de leurs propositions à cette cinquième journée de campagne. La coalition Avenir Québec a choisi de mettre l'accent sur la santé en misant, entre autres, sur des mesures qui permettraient de minimiser les délais d'attente et de favoriser l'accès au privé. Sébastien Desrosiers a les détails.
7: Christine Fréchette s'attaque à la santé, la priorité de bien des Québécois.
8: Un mot qui revient, c'est le mot « attente ».
7: Pour accélérer l'accès aux soins, elle veut entre autres permettre à des patients qui attendent une chirurgie depuis plus de 9 mois de se faire opérer dans une clinique privée. Et surtout, elle se dit maintenant favorable à la pratique mixte des médecins entre le privé et le réseau public, qu'avait pourtant voulu freiner l'ex-ministre de la Santé, Christian Dubé.
9: Donc, c'était une erreur.
8: En fait, on fait différemment pour la suite des choses, pour ce qui est de cette portion-là.
10: Madame Fréchette met un autre de ses anciens collègues sous l'autobus de campagne.
7: Ses adversaires, dont le libéral Charles Milliard, le péquiste Paul Saint-Pierre Plamondon et la solidaire Rue Bagazal, critiquent le changement de cap de la CAQ.
11: C'est surtout un aveu de l'improvisation caquiste qui caractérise ce gouvernement en fin de régime depuis maintenant 8 ans.
12: Christine Fréchette fait totalement fausse route.
7: Il montre également du doigt le gouvernement pour les ratés du projet informatique censé moderniser les ressources humaines dans le réseau. La facture pour entretenir les vieux systèmes, dénonce le conservateur Éric Duhaime, atteint près de 500 millions.
13: Je suis scandalisé, comme tous les Québécois, de voir encore une fois un fiasco de ce gouvernement de la CAQ Fréchette.
7: Et puis élargir l'accès au privé promet de coûter cher. Christine Fréchette demande à Santé Québec de réduire ses dépenses administratives d'environ 1 milliard de dollars annuellement pour financer son engagement électoral. Ici Sébastien Desrosiers, Radio-Canada, Laval.
6: Et puis, le chef du Parti libéral, Charles Milliard, propose un vaste plan pour mettre fin à la crise du logement. Il souhaite miser sur le préfabriqué pour construire à terme 100 000 logements par année. Mais cet objectif est-il réaliste? Jean-Philippe Hughes répond à la question.
14: C'est la promesse du jour du chef libéral Charles Milliard.
15: Alors, un gouvernement libéral se donnera un objectif ambitieux, la construction à terme de 100 000 logements par année au Québec.
14: C'est peu réaliste, puisque ça dépasse la capacité de construction au Québec selon la Société canadienne d'hypothèques et de logements. La SCHL modélise les capacités de construction du Québec pour la période 2022-2030. Dans son scénario dit le plus optimiste, cette capacité pourrait atteindre un maximum d'un peu plus de 649 000 logements en 9 ans, soit une moyenne d'environ 72 000 par année. La promesse du chef libéral est près de 40 % plus élevée. Les mises en chantier s'élevaient à près de 60 000 en 2025 au Québec. La pénurie de main-d'œuvre dans le secteur de la construction est un des facteurs les plus limitants. La Commission de la construction du Québec estime qu'il faudrait 17 000 nouveaux travailleurs par année. Même avec une immigration accrue ou des réformes dans les écoles de métiers, former et intégrer autant d'ouvriers prendrait plusieurs années, conclut la SCHL. Le PLQ dit miser sur les bâtiments préfabriqués pour y arriver. La promesse de 100 000 logements n'est pas dénuée de sens puisque la SCHL estime qu'il faut 95 000 mises en chantier par année pour retrouver le chemin de l'abordabilité prépandémique. Ici Jean-Philippe Hughes, Radio-Canada, Montréal.
6: Le prix du pétrole est reparti à la hausse. Le baril de Brent est passé au-dessus de la barre des 90 $. Le prix à la pompe a dépassé 2 $ le litre ce matin dans certaines stations du Grand Montréal. Le chercheur au Centre d'études et de recherche internationale de l'Université de Montréal, Yvan Cliche, explique que la réduction mondiale des capacités de raffinage fait augmenter les prix.
16: Il y a des raffineries également dans la région, dans les pays arabes producteurs de pétrole. Elles ne sont pas en mesure de faire circuler l'essence et le diesel, les carburants d'aviation comme ils le faisaient autrefois. C'était quand même l'équivalent de 5 millions de barils. Et il y a également la Russie. Les frappes militaires contre le pays font en sorte que elle a limiter ses capacités d'exportation. C'était le principal exportateur de diesel au monde.
6: Selon Yvan Cliche, l'accord pétrolier de plus de 65 milliards de dollars conclu par les États-Unis et le Venezuela ne fera pas baisser le prix du pétrole à court terme. Et puis enfin, la Cour suprême des États-Unis autorise Donald Trump à poursuivre les travaux de la monumentale salle de bal de la Maison-Blanche. Le plus haut tribunal américain a suspendu par une décision de 5-4 une décision d'appel qui bloquait le chantier. La Cour estime que l'administration Trump a de bonnes chances d'obtenir l'annulation du recours contre le projet. Elle ne s'est toutefois pas prononcée sur le fond de l'affaire. Le recours du National Trust for Historic Preservation doit encore être jugé par les cours inférieures, ce qui pourrait prendre plusieurs mois, voire des années. C'était les informations.

0: Alors, Sophie, on passe de découverte en découverte. Après Roublon, tu nous présentes qui?
1: Miss Rachel, qui est une éducatrice de 43 ans, une YouTubeuse américaine, hyper

0: Deuxième portion d'émission, Pénélope McQuaid et toute l'équipe avec vous. Et nous avons préparé pour vous de bien belles choses pour les 90 minutes restantes. Ces mots qui résonnent, ce nouveau segment du lundi qu'on a fait avec Benoît Melançon, qu'on a fait avec la poétesse et éditrice Vanessa Bell, que nous ferons éventuellement avec Tim Kim Thuy. Aujourd'hui, c'est au tour de l'animateur et historien André Martineau, que vous connaissez bien. Vous écoutez ses balados sur l'application audio. Alors, le mot qui résonne aujourd'hui pour André Martineau est le mot flemme. Je répète le mot flemme. Si vous avez envie de participer à cette discussion-là, vous n'hésitez pas. Nos sentinelles de l'air du temps aujourd'hui, Arnaud Granata et Chris Bergeron. Notamment, il sera question de la fin du balayage sur les sites de rencontres. Il y aurait d'autres moyens de choisir avec qui on a envie de passer un petit moment. Je vous invite à aller sur notre application, sur la bulle de conversation de l'application audio. On a plein de beaux événements pour vous et on a besoin de vous, en fait. On a besoin de vous parce qu'on va faire des émissions devant public. Je vous ai parlé de celles qu'on fera à Québec les 10 et 11 septembre, donc jeudi et vendredi prochain, en direct à la Bibliothèque Gabriel-Roy, jeudi, et à l'Université Laval, vendredi. Mais on a besoin de vous pour lundi prochain. On a besoin de vos questions, parce que c'est le retour de nos chers cette saison. Donc, une heure passée en compagnie d'une personnalité que vous adorez, pour laquelle vous avez plein de questions. Et on commence avec Cher Boucard. Il a accepté d'être en studio. Il y a une douzaine de places pour vous si vous voulez venir. On s'est dit que c'est le lundi de la fête du travail, donc peut-être que vous êtes en congé, c'est encore mieux. Allez-y, posez votre question sur la bulle de conversation. Il y a une case pour ça. Et puis ensuite, vous cochez « J'aimerais venir la poser en studio » ou « Non, je ne viendrai pas la poser en studio » et on va vous concocter une superbe heure, comme toutes les heures de ces chères. D'ailleurs, ça met les invités dans un tout autre état d'esprit de vous avoir face à eux et de répondre à leurs questions qui sont toujours extrêmement brillantes. J'en suis jalouse parfois. Ce que nous faisons à ce moment-ci, c'est un nouveau segment qui sera de courte durée dans notre saison, mais qui dit court, dit pas moins percutant. C'est les anges dans nos campagnes. Et déjà, il n'est pas à rire, c'est bon signe. Bonjour, Louis Aucoin.
1: Oui, bonjour, Pénélope.
0: Louis Aucoin, président et stratège principal chez Aucoin Stratégie et Communication. Elle est en direct de Toronto ce matin. Elle est l'analyste politique Tasha Carradin. Bonjour, Tasha.
2: Bonjour.
0: Merci d'avoir accepté encore une fois de participer à ce segment ou à d'autres segments. On vous retrouve régulièrement à ce micro, Tasha, lorsqu'il est question de politique, puis de s'amuser un peu avec la politique. Et avec nous, c'est Émilie Nicolas. Bonjour, Émilie.
3: Bonjour, Pénélope.
0: Chroniqueuse au devoir qu'on a encore une fois le plaisir d'accueillir à ce micro, mais pour la première fois dans un genre de format comme ça.
3: Donc, c'est vrai.
0: On a baptisé ça les anges dans nos campagnes. Louis, là, quand on vous a lancé l'invitation, là, votre première réaction, c'était quoi?
1: Ah ben moi, j'aime assez ça. Puis là, j'ai plein d'idées. Puis les gens m'appellent souvent mon ange. Je suis connu pour ça. Donc, oui, ma mère. Puis,
0: OK, oui, d'accord. C'est un échantillon de un.
1: Ces gens-là.
0: OK, d'accord. Émilie, la réaction?
3: C'est sûr que ça permet un brainstorm vraiment intéressant. Puis ça me rappelle des souvenirs d'enfance aussi. Là, avec là, c'est comme si j'ai la chanson qui parle dans ma tête.
0: Oui,
3: c'est ça. Ça fait Noël un peu.
0: Faut que j'ajoute, avant d'aller à Tasha, pour que les gens comprennent, là, c'est que les anges dans nos campagnes, c'est évidemment vous trois. Et comme on avait fait l'autobus de campagne ensemble, hein, oui. Louis, était question de quel parti politique a pris le champ, qui a raté sa sortie, qui devrait mettre le pied sur le frein. Et là, on était allé au bout de cette lexicographie automobile et mécanique. Et là, on s'est dit, pourquoi pas puiser dans le vaste langage religieux, mais de toutes les religions, pour s'amuser un peu avec certaines catégories comme qui a créé le miracle cette semaine, qui goûte au karma. Alors, Tasha, votre réaction à vous quand on vous a approché?
2: Ben, je me demandais, est-ce qu'on peut sacrer aussi? Non, probablement pas. C'est ironique parce que le Québec est tellement laïque comme province de choisir ce thème-là. Je trouvais ça très cool.
0: Audacieux et cool. Oui. Nous espérons que vous allez comprendre le deuxième degré et on a voulu puiser dans toutes les religions. En fait, c'est une question de nous amuser un peu, mais qui dit amuser, dit pas qu'on va être complaisant envers les politiciens et politiciennes parce que les enjeux, les nombreux enjeux de cette campagne provinciale québécoise sont énormes et importants. Mais on va en discuter autrement de ce que vous retrouvez, par exemple, dans vos bulletins d'information ou dans les émissions Plus d'informations. Alors, allons-y, Louis Aucoin, avec un premier terme qui est le terme de la conversion.
1: Oui, je vous parle de Paul Saint-Pierre Plamondon parce que c'est une conversion sur deux pattes. puis ça fait plusieurs conversions pour Paul Saint-Pierre Plamondon dans les dernières semaines. Puis, pour donner une comparaison, là, c'est pas parce qu'il s'appelle Paul, mais Saint-Paul a eu son chemin de Damas. Mm-hmm. Puis on dirait que PSPP, lui, il fait des burns dans ce chemin-là. Donc, sa première conversion, c'est sur la question du référendum. Donc, il dit, personne va nous dire quand le faire, mais on le fera pas tant que Trump est là. Donc, Trump peut-être va lui dire quand pas le faire. Donc, ça, c'est une conversion par rapport à ce que c'était avant. Mm-hmm. Ensuite de ça, il y a la conversion de sa campagne sur la question des tarifs. Ça, c'est une bonne mm-hmm. conversion parce qu'il fallait réaligner toute la campagne. Puis, c'est réussi. Il a présenté son équipe économique. Puis, ça fait partie d'un changement stratégique important puis qui a été bien réussi. Mais ça a été de courte durée. Parce que il est revenu en fin de semaine à son vrai plan de match, c'est-à-dire dépasser la CAQ par la droite, avec une conférence de presse devant une école surpeuplée de Québec en mettant la faute sur l'immigration. Instrumentaliser les enfants pour parler des problèmes des adultes, ça mérite d'aller à la confesse.
0: Il a dit, on ne voit pas d'enfants dans les images, on ne pointe pas et on ne stigmatise pas des individus, mais on parle plus largement.
1: On parle plus largement, mais on le fait devant une école, mm-hmm. mais effectivement. Donc, et la plus grande conversion, c'est celle vers le poste de premier ministre, donc on le voit plus calme. On l'entend quasiment dire dans sa tête, respire, respire. Et puis, on le voit plus souvent en habit cravate aussi. Puis ça, c'est bien, sauf en fin de semaine. Moi, je dis, remets ta cravate. Là. Il y a
2: pourquoi,
1: des religions
2: pourquoi,
1: qui ont des couvre-chefs. Ou de... Toi, ta religion, c'est ta cravate.
2: Pourquoi?
1: Parce que c'est l'habit de premier ministre. Puis on l'a vu souvent. On l'a vu en t-shirt, on l'a vu en chemise, on l'a vu en habit avec une chemise et pas de cravate. La cravate, là, ça lui donne la prestance. Puis...
0: Ben, ça fait l'effet contraire avec Pierre Poilievre, Tasha Carradine, de tout d'un coup se montrer en t-shirt et d'enlever la cravate, donc ça peut être à double.
2: Mais je sais pas fonction. Si se styler sur Pierre Poilievre, c'est une bonne idée là. Mais c'est ça, on va en discuter.
0: Ok, Émilie, le terme est aussi la conversion. Conversion de qui?
3: Conversion de l'image de marque de la CAQ. Et donc de Christine Fréchette. Moi, je trouve ça quand même extraordinaire que Christine Fréchette est allée dire la semaine dernière qu'elle demandait un tout premier mandat pour l'équipe Christine Fréchette. Je veux dire, en termes de judo de relations publiques, de judo rhétorique, c'est quand même extraordinaire.
0: Elle essaye de nous faire croire que la conversion n'est pas 4 ans de sous pour une pièce.
3: Non, c'est ça, exactement. Parce que de dire qu'on demande un tout premier mandat pour l'équipe Christine Fréchette, alors que la CAQ est au pouvoir depuis 2018, c'est un peu ça qui est en train de se passer. Donc c'est elle-même, au fond, qui tente cette conversion-là et qui tente d'amener les électeurs québécois avec elle dans cette nouvelle image de marque. C'est quand même un tour de force. Et puis l'autre chose que j'ai surveillé sur Christine Fréchette, c'est le sérieux coup de pouce que Donald Trump lui donne dans un sens là-dessus, parce que puisqu'elle cherche à se réinventer, c'est aussi le contexte politique qui lui donne l'occasion aussi de se réinventer. Et puis la chose que je vais surveiller beaucoup durant la campagne, c'est cette idée de est-ce que oui ou non on a 4 candidats qui seront des candidats à part égale, ou est-ce qu'on a une personne qui va utiliser ses pouvoirs de première ministre pour faire des annonces comme ça durant la campagne, puis dire voici l'équipe Fréchette est déjà au pouvoir essentiellement, et voici comment elle va aider les entreprises québécoises qui sont dans le trouble. Voici comment elle va aider les gens qui sont déjà impactés par les tarifs. Et que, ce faisant, ça monopolise un temps d'antenne qui est pas distribué égal à tous les candidats. On avait vu ça à la dernière campagne fédérale avec Mark Carney, avec ce besoin-là pour le gouvernement d'agir en urgence. Et donc, il y a cette possibilité-là qu'on a déjà vue la semaine dernière, mais qui peut continuer dans les prochaines semaines avec les allées-venues de la Maison-Blanche. Donc, oui, c'est extraordinaire ce qui se passe avec les pancartes de la CAQ partout au Québec, où on voit même plus le nom CAQ. Mais au-delà de ça, il se passe quelque chose aussi de plus profond.
0: Et justement, Tasha Carradine, on reste sur ce thème-là avec la révélation.
2: Oui, la révélation, c'est pam pam pam Donald Trump, l'ange Lucifer, le Deus ex machina qui fait réagir tout le monde, parce que on voit que tout le monde a changé, sa donne, a changé un peu sa position. Christine Fréchette, on commence avec elle, comme Émilie vient de dire, elle est tout un coup, elle découvre le fédéralisme. Le CAQ, c'était toujours le parti qui était le pont ou la troisième voie essentiellement. présentement, avec ce qui arrive, elle incarne le fédéralisme. Hier, la semaine passée, au coup de Mark Carney, et essentiellement prônant le fait que le Québec et le Canada, c'est un mariage qui aide à contrer ce phénomène qui est Donald Trump. Ensuite, on a PSPP qui repousse son référendum. Bon, il a fait ça même avant que la campagne a débuté officiellement, parce qu'il sait que le spectre de Trump fait réagir, fait les gens vouloir la sécurité. Alors, le référendum, c'est un choix peut-être pas aussi confiant qu'on peut-être le pensait avant. Alors, il repousse ça. Et ensuite, Éric Duhaime, qui a des candidats qui pensent que le 5e État est un nirvana auquel le Canada peut accéder. Ça cause des problèmes pour Éric Duhaime. Il a dû désavouer ces paroles-là.
4: De son candidat Frédéric Poulin.
2: Absolument. Alors, ces choses-là montrent que Trump, vraiment, c'est un élément. Et ce qui est intéressant pour moi, je regarde ça de la perspective des deux élections dernières en Ontario et au fédéral, où justement Donald Trump, c'était la question aux urnes. Et qui a gagné? Le parti au pouvoir, parce que les gens veulent la sécurité. Je pense que déjà, ça aide Christine Fréchette à monter dans les sondages.
4: Alors, vous venez d'entendre Tasha Carradin. On est avec Émilie Nicolas et Louis Aucoin, qui sont les anges dans nos campagnes, qui vont nous aider à y voir plus clair, avec une touche d'humour certainement, mais comme vous l'avez entendu aussi, une fine analyse de ce qui se passe en utilisant des mots issus des différentes religions. Et on reste dans la révélation. Ouais. Si Tasha Carradin a parlé de Donald Trump, qui a la révélation du côté de Christine Fréchette?
1: Christine Fréchette, la révélation est venue dans le sondage Synopsis La Presse la semaine dernière, quand on a appris que la CAQ est... Oh, ça n'existe plus, ça? Équipe Christine Fréchette et le Parti québécois serait finalement au coude à coude. Ça, c'est un autre miracle. Hein. Donc, après des semaines où le Parti québécois dominait, puis même, souvenez-vous que l'ancienne CAQ, elle était à 8% dans les sondages au mois de mars. Donc, on est là, elle est entre 25 et 30%. C'est beaucoup, c'est une très grande révélation. Et la vraie révélation, c'est pas ça. C'est d'où vient ce mouvement-là. Mmh. Et c'est le vote féminin qui fait bouger l'aiguille pour Christine Fréchette, et pas parce que c'est une femme.
4: Intéressant, ça.
1: Non, parce que jusqu'au début du mois d'août, c'est 16% des femmes qui disaient que Christine Fréchette ferait la meilleure première ministre, puis c'était 21% des hommes. Là, deux semaines plus tard, Christine Fréchette avait gagné 6 points chez les femmes, tout d'un coup, à 22% qui disent qu'elle va faire la meilleure première ministre. Elle avait perdu 2 points chez les hommes. Donc, il se passe quelque chose. Puis, c'est un signal qu'il faut capter du côté du Parti québécois, parce que il se passe quelque chose de spécial au Parti québécois. 30% d'intention de vote, composé à 30% de vote masculin, 30% du vote féminin. Mais quand on regarde l'appui à l'indépendance, chez les femmes, cet appui-là est à 25%. Ça veut dire qu'il y a un 5% du vote féminin qui s'en va au Parti québécois, mais qui n'est pas nécessairement indépendantiste, peut-être pas aligné, et qui peut bouger. Donc moi, je mettrais un point d'interrogation puis une préoccupation au Parti québécois pour le vote féminin, en particulier dans le 4-5-0, si je puis dire. Puis, ce vote-là aussi féminin, il est moins déterminé que le vote masculin. Donc, 43% des femmes qui disent que leur choix est définitif, 62% des hommes. Et ça me rappelle le ministre Girard qui disait hier qu'il travaillait avec Christine Fréchette, qui prenait plus de temps pour étudier ses dossiers. On lui demandait de comparer avec François Legault comment c'était. Il dit, Christine Fréchette, elle prend plus de temps que François Legault. François Legault, il se décidait un petit peu plus vite. Il a pas dit impulsif, mais il a dit avec son expérience. Et c'est drôle parce que dans le sondage, c'est exactement ça qu'on voit. Les hommes, ils se décident plus vite. C'est réglé.
4: Donc si le vote des femmes augmente pour le parti de pour Christine Fréchette carrément, et qu'on l'attribue pas au fait que les femmes veuillent nécessairement voter pour une femme, on l'attribue à une sécurité, à une façon de présenter les enjeux qui rejoignent les femmes.
1: Dans les enjeux, là, quand on les regarde comme il faut, c'est pas nécessairement dans le même ordre. L'insécurité économique arrive en premier, c'est vrai. La santé arrive en premier chez les femmes, chez les hommes, mais rapidement, il y a des enjeux comme l'éducation qui vont arriver en haut. Puis chez les hommes, ça va être plus l'emploi, par exemple. Donc c'est des préoccupations un peu différent.
4: Tasha, réaction là-dessus?
2: Moi, j'allais dire aussi le fait qu'on a un virage un peu à droite du Parti québécois, et traditionnellement, les femmes votent un peu plus à gauche que les hommes. Et peut-être il y a un phénomène, comme on avait mentionné Pierre Poilievre et le style de Pierre Poilievre, qui aussi, peut-être pour les femmes, ça les repousse un petit peu, que le positionnement public de PSPP ressemble un peu à ce personnage.
4: D'accord. OK, on entre dans une autre catégorie, un autre mot qui n'a pas encore été utilisé. Puis on a un vocabulaire dans les prochaines semaines là, très étendu pour faire vos choix. Émilie, le miracle.
3: Oui, mais en fait, c'est le miracle, je pense, que Québec solidaire attend. Qui est de d'abord survivre à cette campagne-là, mais je pense aussi que on arrive cette semaine à un point qui pourrait aider Québec solidaire. C'est-à-dire que lorsque Christine Préchette a dit cette semaine, vous savez, la crise du logement en région, ça commence à se régler. C'était une bourde sur laquelle Ruba Gazal, je crois avec raison, a sauté pour dire, écoutez, c'est pas vrai. Je veux dire, c'est vrai qu'il y a peut-être plus de logements disponibles qu'avant en région, mais ça reste pas des logements abordables. Mm-hmm. Les gens continuent à souffrir. Puis Québec solidaire a quand même mis un plan de l'avant au niveau de la crise du logement qui est de vraiment légiférer sur les hausses de loyers et augmenter le parc de logements
4: hors marché,
3: parce qu'abordable, ça veut strictement rien dire. Uh-huh. Mais vraiment hors marché, puis d'en prendre une partie que tu construis, puis qu'une autre partie, ça soit du logement privé qui soit racheté par l'État. Il y a un plan sérieux qui touche les locataires. Et franchement, moi, ce que je vois en ce moment, c'est que la crise pour les locataires au Québec, qui sont extrêmement précaires, et qu'on voit des études indépendantes qui prouvent que, pour Montréal particulièrement, il y a 30 000 personnes qui sont sur le à une augmentation de loyer près de vraiment être sévèrement dans la précarité. Alors, il y a en ce moment un monopole de l'enjeu pour les locataires à Québec solidaire. Les autres se préoccupent de peut-être le rêve des jeunes d'éventuellement avoir accès à la propriété, mais pas les locataires. Et je pense que là-dessus, on a vraiment un pôle de l'électorat sur lequel Québec solidaire peut capitaliser. Puis c'est aussi une invitation qui est aux autres partis de se déniaiser sur les droits des locataires et non pas sur le rêve d'accès à la propriété seulement.
4: Mm-hmm. OK, c'est intéressant, Émilie-Nicolas. Moi, ce que j'aime d'avoir un trio avec autant de diversité, c'est que le même mot nous amène complètement ailleurs avec Tasha. C'est aussi le miracle, mais qu'est-ce qui est en jeu, là?
2: Le cas curieux de Sona Lakoyan Olivier à Chemedy, parce qu'elle veut transformer l'eau indépendante en vin libéral, ou c'est ça qu'on l'accuse, ces pancartes qui ont les mêmes couleurs que le même grand L que le Parti libéral, dont elle faisait partie avant le scandale qui avait surtout fait descendre Pablo Rodriguez. Et elle, maintenant, est en guerre. Ironiquement, le Parti libéral peut pas laisser ça aller. Ils ont dit, on mise en demeure de désister de ces pancartes et cette représentation. Ce qui est, pour moi, c'est une distraction parce que ça rappelle tous les péchés libéraux. Et pour le Parti libéral, peut-être c'est pas une bonne stratégie. Je pense que ça va être très difficile. Ce serait un miracle, probablement, si elle serait élue comme indépendante. C'est très rare de le faire. C'est arrivé, d'ailleurs, Roch La Salle, fameusement, au Québec, indépendant, mais quand même, je peux penser que ce miracle-là, ça va être difficile à atteindre.
4: D'accord. Qui est en croisade, Louis?
1: Oui, la croisade, là, une croisade d'abord, là, c'est comme une campagne électorale, sauf que la campagne, c'est démocratique, puis ça se tient à un moment donné. Puis une croisade, c'est idéologique, puis ça se tient tout le temps.
4: Et c'est
1: perpétuel. Oui, bien, il y a des petites différences, comme pas le droit de tuer ses adversaires,
4: ouais, c'est ça.
1: Puis là, c'est plus le genre de campagne d'Éric Duhaime, une croisade cette année, parce que il est en croisade contre le modèle d'État qu'on a en ce moment. Puis, pour lui, l'État québécois, bon, trop gros, trop cher, trop présent, etc. Il y a beaucoup de monde qui pense ça, donc c'est pas il est pas tout seul. C'est son évangile, j'ai envie de dire. Il le répète sur toutes les tribunes. Et ce qui est fantastique, c'est que, avec une position idéologique comme ça, c'est que ça s'adapte à tous les contextes. La garderie, la circulation, les guerres tarifaires, vous allez voir, j'ai un extrait d'Éric Duhaime pour vous.
5: Parce que là, on est arrivé dans cette crise-là avec des entreprises affaiblies, avec les taxes et les impôts les plus élevés du continent, avec un gouvernement surendetté, avec on a une grosse, grosse bureaucratie au Québec. Nous, on dit qu'il faut changer le modèle de gouvernement pour mieux faire face à ce genre de crise.
1: Alors, choisissez votre sujet, c'est ça la réponse.
4: D'accord. Émilie, qui est en croisade?
3: Pas Saint-Pierre Plamondon, qui est en croisade contre les jeunes qui parlent mal, apparemment, dans les écoles. Alors, c'est ça le sujet, c'est l'annonce. Et puis, je veux dire, d'un point de vue de la stratégie,
4: qui parle mal le français?
3: Ben, selon Paul Saint-Pierre Plamondon, c'est un peu ça qu'on essaie de viser, qu'on trouve que la manière dont les jeunes parlent de manière informelle dans les corridors des écoles, ça mérite plus de surveillance. Et donc ça fait partie des annonces qu'il a fait sur le français de cette semaine. Et je pense que c'est, je veux dire, moi c'est honnête avec vous, Pénélope, moi sur la campagne, ma propre croisade personnelle, ok, c'est que on parle du fond des propositions politiques et des conséquences qu'elles peuvent avoir sur le monde et non pas seulement des stratégies. Puis moi, quand je vois une idée comme ça, je vois des conséquences potentielles sur le fond, dans la manière dont ça peut avoir un impact sur les jeunes, particulièrement les jeunes de la grande région de Montréal, et de leur créativité linguistique, la manière dont ça peut être policé par l'État, qui m'inquiète beaucoup. Puis l'autre chose que je veux quand même prendre le temps de partager, parce que j'ai des échos sur le terrain, sur l'autre proposition de Paul Saint-Pierre-Plamondon sur le français, qui est d'étendre la loi 101 au cégep. Je veux quand même prendre le temps de mentionner que j'entends des gens qui travaillent dans les cégeps anglophones et les cégeps francophones de la grande région de Montréal, qui me disent aussi que si on avait du jour au lendemain ce transfert-là d'étudiants, c'est-à-dire que les gens qui ont le droit de s'inscrire dans le système anglophone peuvent aussi le faire au cégep, c'est que les cégeps francophones n'ont pas la capacité d'accueil, pour reprendre ce proverbial mot-là, pour prendre tous les étudiants francophones d'un coup.

0: On se retrouverait dans une crise institutionnelle, particulièrement dans la grande région de Montréal. Et c'est important, pas juste regarder des fois les idées des politiciens, mais vraiment les conséquences que les gens anticipent sur le terrain, puis de faire de la place
1: puis la cohérence, que ce soit cohérent.
0: Exactement. Puis poser des questions sur comment est-ce que tu veux faire ça plutôt que qu'est-ce que tu veux faire.
1: OK. Tasha Carradine, rappelez-nous les plaies d'Égypte pour ceux qui n'ont pas une éducation religieuse.
2: Ben, les plaies d'Égypte, il y avait, je les connais plus en anglais, les locusts, les sauterelles.
3: Oui, les sauterelles,
2: c'est ça, les plaies qui sont tombées sur le pays d'Égypte ou le royaume d'Égypte quand ils ont persécuté les Hébreux. Et il y avait les sauterelles, il y avait des inondations,
3: les
2: maringouins, probablement. Il y avait des pustules, des maladies du
1: corps. OK, c'était vraiment pas le fun.
2: C'était vraiment pas le fun. C'était pour essentiellement rappeler les péchés de l'Égypte pour qu'ils laissent partir justement les Hébreux qu'ils avaient pris chez eux. Alors, qu'est-ce qui arrive ici? Le commencement des plaies d'Égypte, c'est le premier, c'est Northvolt. Dun, dun, dun, parce que tous les péchés, les problèmes qui sont survenus à la CAQ peuvent revenir dans cette campagne. Et Pierre Fitzgibbon est venu se défendre contre les accusations, essentiellement qu'il avait, il savait plus sur Northvolt qu'il avait dit. Madame Fréchette est prise dans ce dossier-là parce que justement, elle avait dit qu'elle avait tiré le plug sur Northvolt, début de la campagne, elle essaie de s'éloigner de toute l'ère de Monsieur Fitzgibbon quand il était ministre de l'économie. Et là, cette plaie revient lui hanter. La question, c'est est-ce qu'il va avoir d'autres plaies? On peut penser à Saclic, une autre plaie, la situation dans le domaine de la santé, l'éducation est déjà un gros dossier cette semaine, et tout ça qui rappelle que la CAQ n'est pas juste Mme Fréchette. Et comme on dit, elle essaye de se distancier, mais ces plaies-là vont rappeler le passé de la CAQ et vont peut-être nuire à sa campagne.
1: D'accord, allons-y avec le sacrifice.
3: Louis. Oui, le sacrifice en religion, c'est renoncer volontairement à quelque chose de précieux pour obtenir quelque chose de plus grand ailleurs. Par exemple, faire le carême pour aller au paradis, ça vaut la peine. Donc, et là, je vous parle de Québec solidaire dans la capitale nationale. Puis, si vous voulez vraiment sacrifier quelque chose de précieux en capitale nationale, il faut sacrifier le troisième lien. Et puis, en ce moment, mise en contexte, c'est que environ 52% de la population de la ville de Québec est favorable au troisième lien, environ 40% qui est opposé. Ça laisse un 8%. Probablement, c'est ceux qui veulent un téléphérique, je sais pas. Puis, donc, Québec solidaire, lui, a dit, je ferai pas le troisième lien, je vous le dis tout de suite. Donc, le parti sacrifie une bonne partie de l'électorat de la capitale nationale pour préserver sa crédibilité environnementale ailleurs au Québec. Puis, peut-être rassembler aussi les gens qui sont contre le troisième lien. Donc, mais c'est des fois rentable. Le carême, vous pouvez perdre du poids. Donc, eux autres, leur sacrifice est rentable. Parce que il y a une ironie qui est arrivée assez savoureuse. Le Parti québécois a choisi un candidat qui s'appelle Christian Savard, qui était directeur général de Vivre en Ville, qui était parmi les organismes les plus actifs contre le troisième lien. Et il s'en va au Parti québécois, qui est un des partis pour le troisième lien. Et c'est deux angles religieux pour le prix d'un. Donc, Québec solidaire qui sacrifie une partie de son électorat en capitale nationale. Et la conversion de Christian Savard, qui prouve qu'en politique, même les convictions les plus fermes peuvent trouver leur chemin de Damas.
1: J'ai l'impression que conversion va revenir tellement souvent.
3: Ouais. On va essayer de pas trop le faire.
1: Avec nos trois anges dans nos campagnes. OK, allons-y maintenant avec... On est rendu à... gros sacrifice. Émilie.
0: Oui. Oui. Ça a été étrange comme momentum que la première semaine de campagne commence avec la conclusion de l'enquête de l'UPAC, qui dit qu'au final, Pablo Rodriguez avait rien à se reprocher. C'est particulier parce que, d'abord, je pense qu'il y a une introspection qui est pas en train de se faire, de qui a participé à attaquer la réputation d'une personne qui au final n'avait rien à se reprocher. Ça veut dire des histoires de textos bizarres qui ont été réimprimés comme ça, pourquoi, etc. Il y a une réflexion méthodologique à faire qui, je pense que des fois, on manque d'humilité pour la faire. La deuxième chose je pense que ça crée, une réflexion sur pourquoi est-ce que, j'ai appelé ça une job de bras, il semble qu'une job de bras ait été faite pour affaiblir au final.

0: Le Parti libéral un an après le déclenchement de la campagne. Puis si ça semble être ça, c'est parce que le Parti libéral semble pas très fort en ce moment, parce que Charles Millière lui-même a pas encore réussi à se démarquer en tant que personnalité. Cette perception-là que Pablo Rodriguez a été non seulement sacrifié, mais sacrifié pour affaiblir le parti, dépend de la force de Charles Millière, qui lui-même semble pas
1: pour
0: nécessairement...
1: Vous, c'était dans le but d'affaiblir le parti et non pas d'affaiblir Pablo Rodriguez à la tête de ce parti, ou affaiblir Pablo Rodriguez, c'était affaiblir le parti au complet?
0: Je pense que il va falloir que Charles Millière se démarque pour arrêter d'avoir l'air d'un plan B ou d'un plan de rechange. C'est ça que je dis.
1: D'accord.
0: Puis qu'en ce moment, c'est vraiment pas fait.
1: Tasha Carradine. Qui a-t-on sacrifié? Ouais, Vincent Marissal.
2: Vincent Marissal sacrifié sur l'autel de l'éthique parce que bon, toute cette affaire de home exchange où il avait l'appartement ou la pièce de son conjoint qui était en partie grâce à une allocation de l'Assemblée nationale, mais ils ont mis sur home exchange pour avoir des bénéfices comme des vacances en Europe. Ça passe pas, ça a pas passé et le Parti québécois lui a délaissé et c'est pour PSPP là. Ce qui peut rapporter de ça, d'ailleurs, c'est qu'il se démarque comme le parti de la confiance. Il dit, bon, vous pouvez avoir confiance en nous. On va pas tolérer des abus comme ça. On va pas tolérer, même si c'est Vincent Marissal, quelqu'un qui connaît très bien, un ami qui respecte et tout. Mais ça veut montrer que si on fait ça à nos amis, si on est préparé à les délaisser, qu'on est un parti éthique. Et l'éthique, comme on sait, va jouer beaucoup dans cette campagne vis-à-vis particulièrement le Parti libéral.
1: Et ça va être intéressant de voir qui est-ce qu'on sacrifie et qui est-ce qu'on garde.
2: Qui est le prochain, oui.
1: Exact. Et la grandeur de la faute commise pour être sacrifié. OK, Louis Aucoin, on commence ce dernier tour de table avec le karma.
3: Mais le karma, c'est on récolte ce que l'on sème, hein, c'est ça. Et puis, la campagne de Charles Millière est en train de récolter ce qu'elle a semé depuis 6 mois, c'est-à-dire pas grand-chose. Mais en même temps, ça fait à peine 6 mois qu'il est là, Charles Millière, et je ne serai pas celui qui va lui lancer la première pierre. Mais ça commence, donc, dans son karma commence avec une drôle de pré-campagne où on met l'accent sur ce qu'on lui reproche justement de pas le voir assez. Ça se continue avec un autobus de campagne où on ne met pas la photo du chef qui est le seul gage de renouvellement du Parti libéral. Donc ça, c'est une drôle de décision. Ça continue avec le lancement d'un podcast de 30 quelques minutes en début de campagne pour commencer à découvrir Charles Millière, alors que le vote est en train de se resserrer. Donc, je passe par-dessus les 8 candidats qui sont partis. Donc, c'est un karma politique. Quand c'est mal parti, ça va continuer de mal aller. C'est pas un souhait que je lui fais, mais souvent, on met beaucoup de temps dans le parti à se réorganiser. Puis ça, ben, c'est pas l'énergie qu'on met à aller chercher des votes, faire des propositions.
1: Émilie, même mot, mais on va ailleurs.
0: Oui, on va ailleurs. Il y a toujours ce jeu-là à chaque début de campagne électorale de trouver des candidats qui ont dit des propos maladroits, voire vraiment inappropriés sur les réseaux sociaux dans une vie passée pour les mettre dans l'embarras puis essayer de faire que les partis politiques prennent leur distance par rapport à ces candidats-là. Il y en a eu deux dans la dernière semaine qui ont attiré particulièrement l'attention dans la région de Québec. François Gariépy, qui est candidat du Parti québécois dans Charlevoix, Côte de Beaupré, qui est un ancien animateur de Radio X, qui utilisait le mot en S, qui est un mot très raciste envers les femmes autochtones dans le passé. Donc, il a forcé le chef à essayer de s'excuser là-dessus. Puis, il y a eu Frédéric Poulin, qui est candidat du Parti conservateur du Québec dans Côte-du-Sud, qui, déjà en 2024, essentiellement disait sur les réseaux sociaux 51e État, why not, essayait de vanter l'annexion du Canada aux États-Unis. Donc, c'est des choses qui arrivent à chaque campagne, mais en même temps, c'est particulier dans ce contexte-là, parce que dans les deux cas, c'est qu'on parle d'une nébuleuse qui est des gens, des réseaux de droite qui ont été, tu sais, le parti d'Éric Duhaime en particulier, pendant la pandémie, très associé au milieu plutôt complotiste, qui essaie de se défaire de cette image-là, mais que ça reste quand même. Et en terminant, je veux quand même dire que, justement, puisqu'on parle des radios privées de Québec, Éric Duhaime lui-même, si les partis d'opposition veulent faire des recherches, là, c'est pas comme si c'était dur d'attaquer Éric Duhaime lui-même sur ses déclarations passées. Il en a dit des choses à radio, cet homme-là, dans sa carrière.
1: Tasha, on termine avec le yin et le yang.
2: Oui, les deux opposés, deux pôles opposés, et PSPP veut avoir en même temps la gauche et la droite. Il vire à droite. Traditionnellement, le parti québécois, c'est plus social-démocrate, mais lui, maintenant, il promet des baisses d'impôts importants pour les entreprises, remplacer les subventions ciblées par cela. Et il parle aussi de faire la place de ces deux choses. Il parle de l'immigration. Pourquoi il se fait ce petit virage et il veut les deux choses en même temps? Parce que le Parti conservateur, c'est la place où il pense qu'il peut piger des votes, parce que la CAQ pige dans les libéraux. On voit ça dans le dernier sondage de la presse. C'est là où le changement se fait. Alors lui, il va dans un autre marché, essaye d'avoir son gâteau et le manger en même temps. C'est pas religieux ça, mais ça marche quand même.
1: OK, d'accord. Je vous rappelle...
2: Son hostie.
1: Je vous rappelle que tout notre lexique est directement puisé à même les différentes religions. Je vous rappelle ça, que le choix des mots est uniquement lié à ces religions-là, d'où le courriel d'un auditeur ou d'une auditrice que je vous lis. Bravo Pénélope, ta nouvelle section, c'est bon en tabarnak. Moi, je vais juste vous dire ça, ce que je lis. Alors, je pense que Tasha, on a quand même exaucé un vœu, là. On a sacré. Hey,
2: oui. Voilà, on a sacré.
3: C'est choquant un peu, mais ça va.
1: Oui, c'est ça. Tasha Carradine, à l'aise politique. Émilie Nicolas, chroniqueuse au Devoir, lui au coin président et stratège principal. Je suis au coin stratégie et communication. Oui. Vous étiez donc aujourd'hui les anges dans nos campagnes. Vous le serez également la semaine prochaine. Merci infiniment. Je savais que ce serait pas plate.
3: Au revoir. À la semaine prochaine.
1: Au revoir.
2: Bye.

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0: Bonjour André.
1: Bonjour Pénélope.
0: Toi, t'as bien compris ça, là, tout ce qu'on voulait faire avec ça. Mais j'adore ça parce que chacun, il vient avec sa touche très personnelle, mais autour, effectivement, de cette exploration d'un mot.
1: Ouais.
0: OK, toi, comment t'as choisi ton mot?
1: OK, moi, c'est un mot qui s'est présenté un peu dans ma vie personnelle dans les derniers mois. Peut-être à la faveur de l'été, avec une certaine inaction qui s'est présentée chez moi et dans ma famille. En fait, c'est que j'ai deux filles. J'en ai une de 11 ans qui est au seuil de l'adolescence, puis une autre de 6 ans que des fois j'ai l'impression qu'il est aussi au seuil de l'adolescence, parce que les deuxièmes, on dirait qu'ils veulent plus que les premiers, justement, vieillir plus rapidement et tout ça. Et c'est un mot qui appartient au monde des adolescents. Et ce mot-là, c'est le mot flemme. Un mot que connaissent bien les ados, que connaissent bien leurs parents. Mm-hmm. En tout cas, que j'ai l'impression qu'il fait de plus en plus partie du vocabulaire adolescent ici. Et hier, j'étais dans un barbecue avec d'autres familles, avec des amis. Puis quand je disais que j'allais parler du mot flemme, tout de suite, les parents autour de moi, ça résonnait beaucoup. Puis des roulements d'yeux en arrière, 3-4 fois, là, genre, flemme. Ah non, pas ça.
0: On est sorti de wesh, mais on est rentré dans flemme.
1: Oui, c'est ça.
0: OK, c'est quoi la définition du mot flemme?
1: OK, donc la flemme, mot de 6 lettres, définition commune, une grande paresse, une absence de motivation pour faire quelque chose. Donc la flemme, moi, je vois ça comme étant de la paresse en puissance 2, 3, 4. Donc c'est vraiment une grande paresse. Et si on regarde juste le champ lexical pour essayer de déterminer les contours du sens de ce mot-là. Autour de la flemme, on a la fainéantise, la mollesse, le laisser aller, la nonchalance, l'indolence, l'inertie, l'apathie, la lenteur, l'atonie, ça c'est un peu plus rare, la léthargie, lourdeur, torpeur. Donc on a une famille de mots comme ça qui entoure la flemme.
0: Ils sont tous des super mots aux mots croisés d'ailleurs.
1: Ouais,
0: atonie,
1: ouais.
0: Très utilisé dans les mots.
1: Ça marche
0: croisés.
1: Bien. Il faut reconnaître que ce mot-là, flemme, c'est une importation récente langagière chez nous. C'est-à-dire que c'est un autre de ces mots comme wesh ou comme d'autres qui ont été beaucoup exprimés par des youtubeurs français, des tiktokers aussi. C'est ma théorie, puis je pense que ça se vaut. Parce qu'en France, le mot flemme fait partie du paysage depuis plus longtemps. Même si là-bas, on remarque un regain dans les dernières années. Peut-être même depuis la pandémie. C'est-à-dire que si vous cherchez flemme sur YouTube, vous allez voir plein de vidéos de gens qui s'intéressent au phénomène de la flemme chez les ados, des trucs pratiques pour se sortir de la flemme. Donc ça, il y en a par dizaines. Donc flemme, c'est un nom féminin. Quand on dit j'ai la flemme, c'est une manière de dire j'ai pas le goût de faire quelque chose, ça me tente pas. Cette invitation à jouer au basketball, ça me dit rien. On peut en faire un verbe, le verbe flemmer. Je flemme, tu flemmes, il et elle flemme. Donc ça, c'est un peu plus rare.
0: Mais est-ce que ça existe pour vrai? C'est correct, c'est attesté
1: par les dictionnaires. Okay. Mais ce que j'ai remarqué surtout chez les ados autour de moi, c'est qu'on utilise le mot flemme comme une interjection. C'est-à-dire qu'on le conjugue pas, on dit pas j'ai la flemme, mais si par exemple on fait une proposition, pourrais-tu s'il te plaît ouvrir la porte,
0: ça sonne. On va pas juste lancer flemme.
1: Ouais, ben flemme. Tu sais, c'est simplement lancer comme ça. Donc c'est comme le degré supérieur de la paresse.
0: Okay. C'est reçu. Là je sors un peu du texte. Okay.
1: Ouais.
0: C'est reçu comment un ado qui veut pas sortir les poubelles parce que pas hey papa j'ai la juste flemme.
1: Ouais, ben il y a c'est comme un état de mollesse supérieure. Il y a quelque chose peut-être d'un peu qui peut être reçu comme de l'insolence, mais en même temps, il y a une efficacité aussi.
0: OK.
1: Je le vois
0: vite.
1: Comme ça. Ouais, exactement. Donc et c'est ce qui est intéressant aussi avec ce mot-là, c'est qu'il y a une phonétique qui renforce le sens. Je veux dire, le F, le L, le E, l'allongement comme ça de la syllabe, ça évoque immédiatement la lenteur, l'inertie, flemme. Tu sais, on est dans cette idée-là. Donc, c'est un mot très riche, très intéressant. Je le disais, en France, la flemme, c'est souvent présenté comme un mot d'argot, un mot populaire du registre familier. Ça n'empêche pas que dans un ouvrage que j'ai consulté, Le Trésor de la langue française, on note des emplois du mot flemme dans la littérature depuis le milieu puis la fin du 19e siècle.

0: Par exemple, chez Émile Zola, on a dans l'Assommoir en 1876, est-ce que vous croyez que le linge se repasse tout seul? En voilà des flemmes. Donc, c'est déjà utilisé, c'est attesté. Donc, il y a une origine qui est assez lointaine. Paul Verlaine utilise l'expression « batteur de flemme », c'est-à-dire ceux qui sont désœuvrés, les incapables, les paresseux. Donc, ce sont des batteurs de flemme, des gens qui se démarquent pas par leur sens
1: des
0: de l'initiative. Ouais, il y a cet usage-là.
1: La flemme.
0: Non, c'est pas combattre,
1: tout,
0: c'est ça la nuance.
1: Comme battre le tambour, là,
0: non,
1: c'est
0: exactement. C'est des gens qui se
1: complaisent là-dedans.
0: Ouais, d'une certaine façon. Alors, ensuite, il y a tout un tas de déclinaisons. On répertorie dans le Robert le mot flemmard ou flemmarde. Ceux qui s'adonnent à la flemme, ça donne le verbe flemmarder aussi qui existe, qui a une sonorité un peu moins intéressante.
1: Au Québec, ouais. Parce que c'est
0: sur un mot valise. Ouais, c'est ça. Sinon, on a le mot flemmardise. Qui qualifie l'envie d'adopter ce comportement-là. Donc, ça peut être une vantardise, flemmardise, il y a ce genre d'assonance-là. Ou encore, peut-être mon préféré, une contraction de flemme et de méningite. Donc, la flemme comme une maladie inflammatoire qui affecte le cerveau, la flémingite.
1: Donc, si ta fille te lance flemme, tu pourrais dire, mais ma fille, serais-tu atteinte de flémingite?
0: Oui, te voilà atteinte de flémingite.
1: Te voilà atteinte de flémingite.
0: Donc, à notre oreille, en tout cas, dans le langage québécois canadien, ça sonne quand même comme une nouveauté, ce mot-là. Puis j'essaie d'avoir une confirmation de ça. J'ai cherché dans les bases de données de journaux qui remontent au 18e siècle, là, dans le cas de la Grande Bibliothèque. Et il y a assez peu d'occurrences de ce mot-là ici au Québec, au Canada français. C'est-à-dire que c'est un mot qui surgit dans les médias à partir des années 2000. Avant ça, il y a à peu près pas d'occurrence. Donc c'est très français, c'est une importation assez récente et on peut voir là-dedans peut-être le fait qu'en France, c'est un mot d'argot. Donc, si on voulait suivre un peu l'exemple des littérateurs, des écrivains français, ben on n'allait pas utiliser du français populaire comme ça. En France, le mot flemme apparaît pour la première fois dans un dictionnaire en 1821. Donc, il y a quelque chose d'assez récent là-dedans. Et si on remonte le fil un peu plus à la fin du 18e siècle, on voit que flemme vient de l'italien flemma, qui évoque la lenteur, la placidité. Et ça c'est déjà... Donc là, on est rendu à la fin du 18e, mais on peut remonter encore plus loin en arrière, Pénélope. Okay. En fait, on peut remonter à la théorie des humeurs.
1: Ah.
0: Et là, c'est là que ça devient intéressant. On remonte à une théorie médicale vieille de 2500 ans. C'est le grec Hippocrate, celui qu'on connaît du fameux serment que doivent prononcer les médecins. Il a développé cette théorie-là au 4e siècle avant notre ère. Donc, c'est une théorie qui a dominé longtemps le savoir médical. Et cette théorie des humeurs-là, elle dit quoi? Elle dit que la santé et le comportement humain reposent sur un équilibre entre quatre substances fondamentales. Ces substances-là sont... le sang, la bile jaune, la bile noire et le phlegme. Cette quatrième substance-là, donc si le sang, c'est la passion, l'engagement, le caractère jovial, sanguin, la bile jaune, c'est la colère, la violence, la bile noire, c'est l'anxiété, la mélancolie, et le phlegme, finalement, qui nous intéresse, c'est cette substance qui encourage l'apathie, la paresse, le moindre effort. Et là, on voit que phlegme et phlegme, c'est exactement la même racine étymologique. C'était le même mot à la base, sauf que maintenant, il y en a un qui est valorisé, le flegme. Donc, c'est cette capacité à contrôler ses émotions, à garder son sang-froid. Et la flemme, il y a quelque chose de péjoratif où on laisse aller à un sentiment où on n'est pas capable de sortir justement de sa lenteur et de son inertie. C'est assez intéressant parce que j'aime souvent quand je tombe sur une vieille théorie médicale comme ça, voir jusqu'à quand ça s'est prolongé dans notre époque. Uh-huh. Et dans le cas de la théorie des humeurs, c'est la même théorie là selon laquelle on pratiquait des saignées là à la Renaissance et tout ça pour justement ramener un équilibre. Donc un truc un peu barbare, mais
1: on était trop sanguin, on était porté à la colère,
0: exactement,
1: aux inflammations,
0: il fallait sortir certaines substances. Du corps pour ramener
1: même
0: un équilibre. Ben, il y a Auguste Lumière, un des frères Lumière, au au début du 20e siècle, qui est inventeur, bon, justement, d'un appareil qui va ouvrir l'époque du cinéma, mais qui va écrire des livres aussi sur la théorie des

0: humeur. Il va croire énormément là-dessus. Il va même commercialiser un médicament en France qui s'appuie sur cette théorie-là, l'MG Lumière, un médicament censé rééquilibrer les humeurs et qui va être disponible en vente en pharmacie en France jusqu'en 1997. Donc là, il y a comme une... les époques qui se télescopent comme ça, je trouve ça fascinant. Oui. Mais ça, c'est un détour, Pénélope. Je veux revenir aux ados paresseux qui parfois sont un cliché parfois
1: pas
0: qui.
1: Pas aux ados paresseux, à certains de à ces certains ados paresseux.
0: À certains. Parce que on explique ça de plein de façons. Les psychologues parlent du changement hormonal, d'une période de transition, de l'évitement de responsabilité. Les psychologues pourrait certainement parler mieux que moi, mais il reste que dans l'histoire, la paresse est un problème vieux comme le monde, avec une dimension morale qui s'est ajoutée. Au début du Moyen-Âge, on parle du danger qui guette les ermites du désert, ceux qui partent dans le désert pour prier. Ben, ces religieux-là, ils peuvent être pris de ce qu'on appelle l'acédie, c'est-à-dire une lassitude existentielle, un découragement. On en fait au 4e siècle un péché capital avec la gourmandise, l'avarice, l'orgueil et les autres. C'est là que la paresse devient un péché capital. Mmh. Et c'est un peu pour lutter contre cette forme de paresse que les ordres monastiques, entre autres avec la règle de Saint-Benoît en l'an 540, on va dire, il faut que les moines s'occupent, fassent quelque chose. Il faut que le travail devienne une planche de salut. Mmh. Grâce au travail, on va se sortir de la léthargie, on va se sortir du danger de la paresse. Et comme ça, les moines vont se mettre à brasser de la bière, à affiner du fromage, à recopier des manuscrits à la chaîne, parce qu'il fallait se sortir de cette léthargie-là. Donc, cette opposition-là entre paresse et travail arrive assez tôt, et elle revient constamment. Là, quand se développe la morale protestante qui valorise le travail, une manière d'incarner les enseignements de la Bible, on a ça aussi. On a ça durant la révolution industrielle, comment le travail devient une valeur en soi. Et quand des gens vont se mettre à critiquer le travail, à développer un discours sur le travail, dont Karl Marx, eh ben on a son gendre, Paul Lafargue, qui va écrire « Le droit à la paresse » en 1883. Donc, une première manière de dire que le travail, oui, ça peut être une aliénation également. Mm-hmm. Et la paresse,
1: il y a un côté...
0: Survivre ou de résister, il y a un côté contestataire là-dedans.
1: Oh, c'est intéressant. Ah, oh, mon Dieu, c'est intéressant.
0: Ouais.
1: Parce que ça revient encore aujourd'hui, cette idée-là.
0: Ben oui, puis ça revient constamment. Je suis tombé justement dans ma recherche sur la paresse, sur le bulletin de l'instruction publique qui a été publié à la fin du 19e siècle au Québec. Et puis, on parle des enfants qui se complaisent dans l'oisivité, qui s'éloignent de toute forme d'occupation. Donc, on se préoccupe depuis longtemps de l'enfance et de l'adolescence comme de l'indolence qui peut caractériser un peu cette période-là. Mais en même temps, quand on parle de flemme de nos jours, ben c'est peut-être le symptôme d'une époque où on est dans une productivité à tout prix, où on est surstimulé, sursollicité, il y a un besoin de décrocher. Et ce mot-là, flemme, qui se répand dans le vocabulaire des ados, est peut-être symptomatique de ça. On le voit aussi en France. En 2025, il y a eu un sondage où on a demandé aux Français quels sont leurs mots d'argot préférés. Mm-hmm. Et les adultes ont choisi le mot flemme. Donc, ça se répand comme ça dans la population.
1: Je vois votre dernier ton dernier paragraphe. Ouais. André, il y a des expressions bien de chez nous qu'on utilise depuis longtemps pour
0: ben, c'est ça. On a la flemme, mais sinon, chez nous, on a se pogner le beigne. S'asseoir sur son steak, se pogner le bacon. Celui-là, je connaissais pas, mais avoir les deux pieds sur la bavette du poêle.
1: Non, je connais pas.
0: Avoir le cordon du cœur slack.
1: Ouais, okay.
0: Être emplâtré, ça non plus, c'est moins familier pour moi. Flamou, faire du lard, être vache, etc. Puis probablement que les auditeurs en ont tout un florilège.
1: Julie nous écrit « grosse flemmarde assumée ici ». J'adore ce mot, je trouve que ça met de la poésie dans la paresse. Ici, on nous dit « fin 70, j'ai une connaissance dans France qui me dit « j'ai la flemme ». Ignorant totalement du mot, je lui demande « mais où est-ce que tu as attrapé ça ?» Je croyais que c'était l'équivalent d'une maladie.
0: Ouais.
1: Mais deux ados, oui, c'est l'horreur, cette réponse insolente, flemme. C'est très confrontant, mais parfois, je me donne le droit de leur envoyer l'expression quand ils me demandent des trucs à répétition. Ils ne s'y attendent pas. Et je termine avec ma fille, une fille qui s'appelle Emily. On l'a rebaptisée Flemmely. J'adore tout ça.

0: André Martineau, merci pour ce mot qui résonne. Première participation. Je tiens à dire que l'histoire en personne, cette première saison s'était intéressée à Conrad Black. Oui. La deuxième va s'intéresser à Maurice Duplessis.
1: C'est
0: cet épisode animé par Jean-François Nadeau et ça apparaît sur l'application audio la semaine prochaine.
1: C'est ça, et que j'ai réalisé. Puis j'ai très hâte que ça soit en ligne parce que c'est un gros morceau de notre histoire.
0: Et nous, on a hâte de te retrouver à ce micro prochaines semaines. Merci beaucoup.
1: Ça fait plaisir.
0: Bonjour Alec.
2: Bonjour Pénélope.
0: Ça n'a pas dû être reposant du tout en fin de semaine.
2: Oh, j'en ai pour quelques semaines comme ça. Regarder mes courriels, textos, suivre les nouvelles à cause de la campagne électorale.
0: Alors ce matin à l'émission, ce midi à l'émission.
2: Oui, on va parler donc de
0: merci
2: logement.
0: André.
2: Québec solidaire hier et Parti libéral du Québec aujourd'hui ont dévoilé leur politique en matière de logement. On va en parler avec un spécialiste. On va parler du prix du pétrole qui grimpe. Le prix à la pompe dans la grande région de Montréal a atteint 2 $. Donc, est-ce que les gens ont changé leurs habitudes de conduite? Ont-ils changé de véhicule? Ont-ils changé quoi que ce soit? On va faire un appel à tous, voir si les gens veulent nous écrire. Donc, on va parler également de prix du pétrole et puis d'autres choses à l'émission également.
0: Merci, Alec. Je suis non moins enthousiaste que je suis avec André de votre émission ce midi. OK, on écoute ça dans une demi-heure. Merci beaucoup, Alec. On se retrouve après les infos. À tout de suite.
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7: Ici Louis de Belleval, voici les informations. Tout d'abord à Saguenay.
8: Vous envoyez ce soir un message fort. Un message fort pour Chicoutimi-le-Fjord, oui. Un message fort pour le Saguenay-Lac-Saint-Jean. Oui. Puis un message fort pour le Québec et le Canada. Oui.
7: Le libéral Daniel Gobeil a été déclaré vainqueur avec un peu plus de 50% des voix dans Chicoutimi-le-Fjord au Québec. Au final, les 3 élections partielles fédérales ont été favorables aux libéraux de Mark Carney. Les électeurs de North Vancouver-Capilano en Colombie-Britannique et de Beaches East York en Ontario sont demeurés fidèles au parti au pouvoir. La professeure à l'Université d'Ottawa, Geneviève Tellier, estime que les résultats envoient un message clair à Mark Carney.
9: Message à Mark Carney lui-même que le Canada est derrière lui. C'est ça qu'on lui a dit. On dit à Mark Carney, vous êtes la personne pour nous aider en ce moment et donc on vous donne notre appui.
7: Le coût de la vie, le prix du logement et la guerre commerciale avec les États-Unis ont été au cœur des préoccupations des électeurs. Au Québec, les 5 partis sont allés de leurs propositions à cette 5e journée de campagne. La coalition Avenir Québec a choisi de mettre l'accent sur la santé en misant sur des mesures qui permettraient de minimiser les délais d'attente et de favoriser l'accès au privé. Sébastien Desrosiers a les détails.
10: Christine Fréchette s'attaque à la santé, la priorité de bien des Québécois.
11: Un mot qui revient, c'est le mot « attente ».
10: Pour accélérer l'accès aux soins, elle veut entre autres permettre à des patients qui attendent une chirurgie depuis plus de 9 mois de se faire opérer dans une clinique privée. Et surtout, elle se dit maintenant favorable à la pratique mixte des médecins entre le privé et le réseau public, qu'avait pourtant voulu freiner l'ex-ministre de la Santé, Christian Dubé.
12: Donc c'était une erreur.
11: En fait, on fait différemment pour la suite des choses. Pour ce qui est de cette portion-là.
13: Madame Fréchette met un autre de ses anciens collègues sous l'autobus de campagne.
10: Ses adversaires, dont le libéral Charles Milliard, le péquiste Paul Saint-Pierre Plamondon et la solidaire Ruba Gazal, critiquent le changement de cap de la CAQ.
14: C'est surtout un aveu de l'improvisation caquiste qui caractérise ce gouvernement en fin de régime depuis maintenant 8 ans.
15: Christine Fréchette fait totalement fausse route.
10: Il montre également du doigt le gouvernement pour les ratés du projet informatique censé moderniser les ressources humaines dans le réseau. La facture pour entretenir les vieux systèmes, dénonce le conservateur Éric Duhem, atteint près de 500 millions.
16: Je suis scandalisé, comme tous les Québécois, de voir encore une fois un fiasco de ce gouvernement de la CAQ Fréchette.
10: Et puis élargir l'accès au privé promet de coûter cher. Christine Fréchette demande à Santé Québec de réduire ses dépenses administratives d'environ 1 milliard de dollars annuellement pour financer son engagement électoral.

0: Ici Sébastien Desrosiers, Radio-Canada, Laval.
1: Et puis le chef du Parti libéral, Charles Milliard, propose un vaste plan pour mettre fin à la crise du logement. Il souhaite miser sur le préfabriqué pour construire à terme 100 000 logements par année. Mais cet objectif est-il réaliste? Jean-Philippe Hughes.
2: C'est la promesse du jour du chef libéral Charles Milliard.
3: Alors, un gouvernement libéral se donnera un objectif ambitieux, la construction à terme de 100 000 logements par année au Québec.
2: C'est peu réaliste, puisque ça dépasse la capacité de construction au Québec selon la Société canadienne d'hypothèques et de logements. La SCHL modélise les capacités de construction du Québec pour la période 2022-2030. Dans son scénario dit le plus optimiste, cette capacité pourrait atteindre un maximum d'un peu plus de 649 000 logements en 9 ans, soit une moyenne d'environ 72 000 par année. La promesse du chef libéral est près de 40 % plus élevée. Les mises en chantier s'élevaient à près de 60 000 en 2025 au Québec. La pénurie de main-d'œuvre dans le secteur de la construction est un des facteurs les plus limitants. La Commission de la construction du Québec estime qu'il faudrait 17 000 nouveaux travailleurs par année. Même avec une immigration accrue ou des réformes dans les écoles de métiers, former et intégrer autant d'ouvriers prendrait plusieurs années, conclut la SCHL. Le PLQ dit miser sur les bâtiments préfabriqués pour y arriver. La promesse de 100 000 logements n'est pas dénuée de sens puisque la SCHL estime qu'il faut 95 000 mises en chantier par année pour retrouver le chemin de l'abordabilité prépandémique. Ici Jean-Philippe Hughes, Radio-Canada, Montréal.
1: Et puis enfin, la Cour supérieure du Québec donne raison au cardinal Marc Ouellette qui poursuivait en diffamation une femme qui alléguait avoir été victime d'une agression sexuelle de sa part. Le tribunal la condamne à verser 100 000 $ à l'ancien archevêque de Québec. Éric Plouffe.
4: Le cardinal Marc Ouellette avait intenté sa poursuite en diffamation contre Pamela Groslon parce qu'elle l'avait cité dans une action collective de 2022 rapportant des inconduites sexuelles de la part de membres du diocèse de Québec. La femme de 41 ans affirmait que le religieux l'avait touchée sans son consentement à trois reprises entre 2008 et 2010, alors qu'elle était en formation ou qu'elle travaillait comme agente de pastorale pour l'Église catholique. Une plainte de Pamela Groslon au diocèse s'était même rendue jusqu'au pape en janvier 2021, mais elle avait été rejetée l'année suivante. Le cardinal n'a été accusé d'aucun crime en lien avec ces allégations. Dans sa décision de 52 pages, le juge Martin Castonguay conclut que la preuve révèle hors de tout doute que les allégations de Pamela Groslon à l'endroit du cardinal Marc Ouellette sont fausses, malicieuses et téméraires. Le juge ajoute que l'impact de ce qu'a vécu le cardinal Ouellette dans sa fin de carrière est difficilement quantifiable. Il faut rappeler que Marc Ouellette a déjà été pressenti pour devenir pape. On lit que la seule demande du religieux de 82 ans est l'octroi d'une somme de 100 000 $ qu'il s'engage à remettre au profit de la lutte contre les abus sexuels subis par les Autochtones du Canada. Éric Plouffe, Radio-Canada, Montréal.
1: C'était les informations.

0: C'est le moment du top 3 de la semaine. Cette phrase-là, vous l'entendez deux fois dans la semaine. Le vendredi, si vous êtes abonné à notre compte Instagram, parce que c'est là que je fais tout de suite après l'émission le top 3 de la semaine. Et on vous la redit le lundi, puisqu'on rend disponible pour vous les trois liens vers ces trois moments-là. Si vous textez Pénélope, avec toutes les fautes d'orthographe possibles. Donc, ne vous inquiétez pas. Vous textez ça sur la bulle de conversation et vous allez recevoir le lien vers notre clinique sportive, pardon, qui a duré une heure. Nouvelle clinique cette année qu'on a avec deux kinésiologues, c'était sur la course à pied. Ensuite, le lien vers l'entretien avec l'acteur Martin Drainville. C'était tellement touchant, brillant, c'était juste un beau moment où est-ce que la Terre arrête un peu de tourner là pendant une vingtaine de minutes. Fait que c'est super. Et entrevue complètement bouleversante, éclairante avec Mathieu Proulx, donc ex-footballeur, sur sa vie avec des douleurs chroniques vraiment très accablantes et la peur de se retrouver éventuellement avec de graves séquelles de commotion cérébrale. Mmh. C'était quelque chose pour lui de s'exprimer sur ça. Et vous avez été nombreux à nous écrire et nombreuses. Donc, clairement, ça a eu l'effet escompté. Alors, voilà le top 3. Bonjour, Arnaud Granata.
1: Bonjour, Pénélope.
0: Producteur associé et collaborateur à Dans les médias Télé-Québec. Bonjour, Chris Bergeron.
2: Bonjour.
0: Vice-présidente et culture tendance, vice-présidente culture et tendance chez Cossette, autrice également. Mm-hmm. Nous allons faire comme on fait toujours, c'est-à-dire que vous braquez le projecteur sur des tendances et on va commencer, Chris, avec ceci.

0: Ok, je m'attendais à quelque chose de plus moderne.
1: J'aurais pu mettre un extrait de la bande-son du film là, qui est sur les écrans. Non, mais je n'étais pas sûr que les gens allaient le reconnaître.
0: C'est bien mieux ça.
1: Ça, on reconnaît. On ne va pas parler cinéma. On ne va pas à peine parler bande dessinée. En fait, on va vous parler politique et manif. Je ne sais pas si vous avez vu dans les journaux, mais il y a quelqu'un déguisé en Spider-Man à Minneapolis le 23 août qui, lors d'un rassemblement organisé par une sorte d'agitateur d'extrême droite qui s'appelle Jake Lang, qui était quelqu'un qui était très présent lors de l'assaut du Capitole il y a quelques années. Eh ben il y a un contre-manifestant costumé en Spider-Man qui a traversé la foule d'une manif d'extrême droite organisée par Jake Lang pour aller lui donner un coup dans le visage. Un gros coup de poing avec un gros... Et alors, ce qui était extraordinaire, c'est les images qui sont ressorties de cet événement-là.
0: Est-ce qu'il était blessé? Parce qu'on ne veut pas quand même dire que c'est extraordinaire qu'il soit fait...
1: Je ne
0: cautionne aucunement la violence.
1: D'aucune manière. Non. Ceci dit, ce qui était formidable d'un point de vue de communication, c'était la qualité des images. C'est-à-dire que les photographes s'en sont donnés à cœur joie. Donc on avait ce Jake Lang avec qui tenait une affiche qui ressemblait, quand coupée sur certains angles, à une croix du Ku Klux Klan, la manière dont les photographes prenaient la photo. Et il y avait ce geste du coup de poing, de très très cinématique, vraiment comme une case de bande dessinée,
0: de photoroman ou même de photoroman.
1: C'était vraiment tiré. On s'imaginait voir une bande dessinée.
0: Une case,
1: Et le mec est évidemment ce type qui était habillé en Spider-Man, qui s'appelle William Nicholas Love, le bien nommé, avait un costume en plus de très belle qualité. Bref, ça a fait une image très forte qui a été reprise dans le monde entier. Et je me suis posé la question, en passant pour la petite histoire, il a été arrêté, le Spider-Man. Okay, mais la bonne nouvelle, c'est que Jake Lang aussi a été arrêté pour incitation à la violence. Ça c'est très chouette. Mais il y a un phénomène derrière ça. J'étais dans une manif récemment, ou plutôt à la fierté, et il y avait quelqu'un en effet qui était habillé en Superman.
0: Okay.
1: Et je me disais, tiens, il y a quand même beaucoup de gens qui s'habillent en super-héros lors de manifestations, généralement contre-culturelles, etc. Il se trouve que c'est quelque chose qui, en Amérique du Nord, existe et revient assez souvent. Donc, par exemple, à Portland, en automne 2025, des manifestations sont arrivées en grenouilles gonflables, donc en déméthane un petit peu. Dans les manifs à Détroit, contre les fameuses manifs No Kings, contre Trump, contre les tendances un petit peu autocratiques de Trump, il y avait des gens qui étaient habillés en Spider-Man, même en lapin de Pâques. Les mascottes ressortent.
0: Ça me fait penser à la banane rebelle au printemps érable. On avait la banane.
1: C'est vrai.
2: Exactement.
0: C'est peut-être le temps de la sortir, cette banane. Elle est dans
2: l'actualité. Les bananes, faut faire attention, là. C'est un terrain glissant.
1: Il y a eu un Batman. C'est pas une banane, mais presque.
0: Batman, c'est pas une banane, mais presque.
1: et en effet, les gens portent ces vêtements-là parce que, ces costumes-là, parce que, bon, ce sont des symboles de justice, mais ils savent aussi que c'est quelque chose qui va être repris, qui envoie un message de résistance. Donc c'est quelque chose de très concret, deux usages qui se superposent. Un, on veut attirer l'œil dans une économie de l'attention plutôt. Une image costumée, ça va plus loin qu'une pancarte,
0: et ça devient viral. Aussi,
1: Puis l'autre truc, évidemment, c'est que ça garantit l'anonymat. Très souvent dans certaines manifs, maintenant les gens portent des masques parce qu'ils ont peur de représailles ou quoi. Donc, quand on s'habille en Batman, l'identité n'est pas révélée. Ceci dit, je viens de vous donner le nom du Spider-Man, donc c'est pas vrai dans tous les cas. Évidemment, des fois, le problème, c'est que ces images-là ludiques, ça emballe des fois une violence politique qui est réelle, c'est-à-dire des coups, des arrestations, des débordements. Mais c'est pas nouveau. En fait, il y a quelque chose dans la racine symbolique du super-héros qui porte à ça. Parce que le super-héros, ça a toujours été un objet politique. Même Superman, créé par Jerry Siegel et Joe Shuster, qui étaient deux fils d'immigrants juifs à Cleveland pendant la Dépression, c'était un héros antifasciste. à la base, c'était aussi un héros syndicaliste. On l'oublie, mais il y a plein de bandes dessinées de Superman qui cassent la figure à des patrons peu scrupuleux, qui est dans les usines, qui protège les. On se souvient évidemment de Black Panther, de Stan Lee et Jack Kirby. Ça, ça a été en 66, et qui était inspiré carrément du mouvement Black Panther aux États-Unis. Et puis, si on va un petit peu plus loin. Les X-Men aussi, qui étaient des mutants. Et ça, les X-Men, c'est quelque chose qui, par exemple, dans la communauté LGBT, a été souvent repris dans des manifs de la fierté.
0: Pourquoi?
1: Parce que les X-Men sont des mutants détestés par la majorité et qui font peur à la majorité, qui sont un petit peu bizarres, qui s'habillent bizarrement, qui ont des façons de vivre autres. Et donc, ce sont des symboles qui reviennent encore et encore, au point même où il y a, par exemple, beaucoup d'autrices queer qui dessine les bandes dessinées X-Men maintenant.
0: C'est intéressant. Oui. Merci, Chris Bergeron, pour ça. OK, si on va sur Slack, là,
2: Vous allez sur Slack?
0: Non, mais si on y va, là,
2: alors,
0: comme
2: je suis sûr qu'il y a des auditrices, des auditeurs qui vont sur Slack. Donc, c'est cette messagerie qui permet, dans un cadre professionnel, de s'échanger des messages. Certains vont utiliser Teams ou d'autres applications de la sorte. Puis, c'est des applications qui permettent d'avoir des canaux publics, donc de converser sur des projets en cours avec d'autres collègues visibles par tous. Mais vous pouvez aussi avoir des conversations privées. Mm-hmm. Donc, c'est souvent là aussi, on échange des petites choses, peut-être sur le boss,
1: on
2: sur un projet
1: drague.
2: Qui s'est mal passé. On se drague.
1: Ah pardon.
2: Ah bah je sais pas. Moi je fais pas ça. Mais écoutez, il y a une nouvelle tendance qui est en train de s'installer dans certaines grandes entreprises, c'est que les patrons veulent que leurs employés écrivent davantage dans les canaux publics pour que l'intelligence artificielle puisse tout lire, tout comprendre et tout analyser.
0: Et surveiller ou c'est vraiment dans un but?
2: Et surveiller, ben oui. Bon, je pense que c'est présenté dans un but d'efficacité. Okay. Moi, je vais rajouter surveiller. Ça, c'est mon commentaire éditorial. Donc, c'est ce que rapportait le Wall Street Journal dans un article qui est publié la semaine dernière. Et quand je dis tout, eh bien, c'est qu'on veut monitorer, on veut enregistrer beaucoup de choses. Les projets, les décisions, les réunions, des problèmes avec des clients, des idées aussi qu'on peut s'échanger sur cette plateforme-là, et même donc des conversations privées qui pouvaient rester entre deux collègues. Alors pourquoi ? On nous dit, pour être plus efficace, une intelligence artificielle a besoin de contexte. Donc, vous imaginez par exemple que vous arrivez dans une entreprise et que vous demandez instantanément à une intelligence artificielle « On en est où de tel projet ?» Ou est-ce que vous pouvez me raconter l'historique de ce projet-là ? Donc, si on a accès uniquement au rapport officiel, mais on va avoir accès à une partie de ce projet, de ce qui se passe sur ce projet. Par contre, si on a la lecture et l'interprétation de tous les messages qui se sont échangés sur un projet, donc ce qui a bien été, mais s'il y a aussi ce qui s'est mal passé, les frustrations peut-être de certains collègues, oui, vis-à-vis d'un patron, mais aussi peut-être d'un client ou du projet, mais on va pouvoir avoir une analyse plus approfondie. Et il y a certaines grandes entreprises qui ont déjà commencé à changer leur façon de communiquer avec Slack pour donner, enregistrer cette mémoire-là et donc permettre à l'intelligence artificielle de faire son travail. Il y a Zapier qui est ce site d'automatisation de données américain, et il y a son PDG Wade Foster qui encourage ses employés à privilégier donc des canaux publics, et il a même organisé un petit concours à l'interne avec tous ses gestionnaires, et il a dit qui a le plus grand pourcentage d'utilisation des messages public. Et il se trouve que tous les gestionnaires avaient une note quasi parfaite, là, 98% utilisaient les canaux publics plutôt que privés. Donc, ce qu'on veut, évidemment, c'est inciter toute l'entreprise et tous les employés à ne plus avoir de conversations privées et donc avoir des conversations publiques. Et on parle aussi beaucoup de ce qu'on appelle la mémoire institutionnelle. Donc, c'est toutes ces petites informations qui vont rester dans la tête des employés. Là, on veut essayer de leur extraire concrètement leur jus de cerveau, puis de pouvoir analyser ça et de le faire recracher par une IA.
1: L'employé devient la matière première.
2: Ouais. Mmh. Ces patrons-là partent du principe qu'à partir du moment où un employé est payé par une entreprise, tout ce qu'il dit, tout ce qu'il fait,
0: exactement,
2: devrait lui servir. Et il y a même une autre entreprise, c'est hallucinant, une intelligence artificielle va enregistrer et analyser toutes les conversations public et va ensuite les traduire dans des balados. Donc va lire de façon audio

0: Il va faire des résumés de projets, mais avec une balado. Donc concrètement, ouais. Ça veut dire que une intelligence artificielle va s'abreuver de la matière humaine pour faire des résumés d'un projet ou faire des résumés de conversation, va ensuite les transformer en des podcasts, en des balados, et donc va inciter des humains à réécouter ce qui a été fait par une machine. Donc c'est vraiment, en fait, c'est vraiment hallucinant. Et moi, je trouve que c'est évidemment les entreprises disent que c'est une immense opportunité pour les entreprises de garder la mémoire, d'être plus efficace, etc. Mais moi, je pense qu'il faut vraiment se poser de grandes questions sur, bien sûr, la confidentialité des données, et puis sur ce sentiment où on pense que effectivement tout ce qui émane d'un employé appartient à l'entreprise. Donc,
1: ça voudrait dire que notre processus de réflexion et de création ou de déploiement d'idées est analysé. Donc, est-ce qu'on nous fera sentir que même ça, quand on est en train de brainstormer puis d'essayer de trouver une idée, est-ce qu'on pourrait être valorisé ou pas.
0: Et peut-être qu'à un moment donné, nos propres idées vont être remplacées par des machines parce qu'on les aura tellement alimentées, ces machines-là. Donc, posez-vous la question demain si vous conversez entre collègues en message privé. Dites-vous peut-être qu'un jour, ça sera plus si privé que ça, ces messages-là.
1: Très intéressant. Merci, Arnaud.
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1: Bon, le balayage sur les applications de rencontres en voie de disparaître.
3: Oui, alors le balayage, on parle pas de la coupe de cheveux.
1: Balayage mis en pli.
3: C'est pas le balayage. C'est ce qu'on appelle typiquement sur Tinder le swipe.
1: Soit à droite, soit à gauche.
3: Le balayage, donc en français. Oui, apparemment, c'est un modèle qui date d'un ancien temps. L'IA est à nos portes, ou même plus qu'à nos portes, dans notre salon et dans nos cœurs. Et il se trouve maintenant qu'il y a des applications, dont Overtone, qui est une nouvelle application qui a été créée par Justin McLeod, qui est le fondateur de Hinge. Hinge, qui est quand même une des très très grosses applications de rencontre, qui supprime cette notion de balayage, c'est-à-dire que on n'est plus sur une structure où on a un algorithme qui envoie des photos aux gens et là sous forme finalement d'un flot constant comme on aurait sur Instagram où l'on choisit à droite ou à gauche, etc. Maintenant, il y a une présélection qui est faite par une intelligence artificielle selon un certain nombre de critères. Et donc finalement, ces applications terminent, je dirais, leur transformation en entremetteuses, parce que c'était ça, de gens qui présentent des candidats plutôt que un jeu.
0: Donc il y a une machine qui va trier pour nous nos dates potentielles.
3: Exactement. Donc un entremetteur artificiel qui promet des correspondances fondées sur ce qu'on appelle la science des relations. Reste à savoir ce que ça veut dire.
1: Je me sens comme un rat de laboratoire.
3: Mais c'est
1: mais il y avait aussi cette application qui permettait à nos proches de choisir pour nous. D'autres approches finalement.
3: C'est une forme de mariage arrangé. Et justement, il y a un utilisateur sur X qui disait que c'était un mariage arrangé, sauf que tes parents sont une IA. Et il y a une vague.
0: Mais attendez. Oui. Ça veut dire que vous pouvez, si vous aimez pas le profil qu'on vous propose, vous pouvez quand même faire défiler à droite ou à gauche. Enfin, on défile plus à droite. Mais vous pouvez le refuser, quoi, quand même.
3: On n'est pas obligé de. Non, d'accord, ils viennent pas à la maison. Il n'y a pas un robot qui vient à la maison avec quelqu'un dans une brouette derrière. Non. On parlait de mariage arrangé. C'est marrant parce qu'il y a une autre application qui s'appelle Sitch. Sitch, c'est une autre façon de dire situation. La fondatrice Nandini Mulaji, qui est donc d'origine indienne, qui a hérité du flair de sa grand-mère marieuse, justement, qui était une vraie marieuse dans la tradition indienne, qui a confié qui a fait la même chose, donc qui confie l'entremise à un grand modèle de langage épaulé par des humains cette fois-ci. Donc il y a une validation humaine. Il y a une autre application qui s'appelle Iris qui a une certaine Lara, qui est une entremetteuse synthétique, qui a une voix apparemment apaisante et qui nous raconte à quoi ressemble comblera l'amour de... Et même Tinder s'y met. Et eux, ils testent une sorte

0: de speed dating vidéo où là il y aurait des au lieu de d'être sur le balayage, ben on voit plus directement quelqu'un qui s'adresse
1: en vidéo.
0: À
1: on
0: nous.
1: Vient tous des influenceurs du cœur.
0: Exactement.
1: D'où Jésus, c'est affreux.
0: Et exactement. Bref, il y a des doutes sur tout ça. Les spécialistes freinent. Paul Eastwick est psychologue à UC Davis, l'université californienne à Davis, l'admet après 10 ans de recherche. On sait prédire ce qui est populaire, mais on sait pas prédire ce qui sera compatible.
2: Et ça, c'est intéressant, c'est qu'on sort quand même d'un modèle qui, de toute évidence, là, est arrivé au bout de sa route, ou en tout cas est en déclin, là, ce balayage-là.
0: Mais au bout du compte, c'est des humains qui rencontrent des humains.
2: Ouais,
0: c'est ça qui compte.
2: C'est ça, à travers des machines.
0: À travers des machines.
2: Mais c'est très intéressant, tout ça. Merci beaucoup, Chris. Mm-hmm.

0: tout de ce dernier segment d'émission.
1: Oui, absolument. On va prendre une voix très douce, Pénélope, pour vous proposer une activité un petit peu particulière pour votre prochain samedi bien-être. Oubliez le yoga, oubliez la méditation, oubliez le bain froid aussi à 6h du matin. Moi, je vous propose une nouvelle tendance qui est de se mettre tout nu. Ouais. Donc,
0: convaincu.
1: Il y a plusieurs, une série d'études scientifiques qui s'intéressent depuis quelques années à une question assez surprenante. Est-ce que le fait d'être nu avec d'autres personnes peut améliorer l'image que l'on a de son propre corps? Et les résultats sont plutôt intéressants. D'abord, je veux vous rassurer et je veux rassurer celles et ceux qui nous écoutent. On parle ici de naturisme, donc de nudité sociale et non sexuelle. Pas d'exhibitionnisme, pas de photos de nu non sollicitées envoyées à quelqu'un. Simplement être nu en présence d'autres personnes dans un contexte où la nudité est dite normale. Et pourquoi ça pourrait être bon pour nous? Parce qu'on a complètement perdu la notion de ce à quoi ressemble un corps humain normal. Et c'est la raison pour laquelle je vous en parle aujourd'hui. C'est la raison pour laquelle, et c'est pas nouveau le naturisme, mais ça redevient à la mode. Regardez Instagram, regardez TikTok, ces filtres, ces photos retouchées, le nombre d'influenceurs et de publicités où on vous montre ces corps parfaits, retouchés. On est constamment exposé donc à des corps qui sont bien éclairés, surentraînés, surmaquillés et qui sont même parfois transformés numériquement. Moi, je voyais ça sur mon Instagram. Des fois, on sait prendre au jeu par des gens qui n'existent même pas, par des influenceurs qui ont été créés par l'intelligence artificielle. Et il y a de nombreuses études qui suggèrent que les réseaux sociaux ont exacerbé cette perception négative de l'image corporelle, mais surtout qu'ils créent toute une pression. C'est la porte ouverte, on le sait, aux troubles alimentaires, à l'anxiété, etc. Et il y a même une étude qui démontre que des adolescents qui vont réduire leur utilisation des médias sociaux pendant 3 semaines vont avoir une meilleure estime d'eux-mêmes, une meilleure estime de leur poids, une meilleure estime de leur corps en quelque sorte. Donc, ce que ça veut dire, c'est que notre cerveau finit par prendre l'exception que l'on voit sur Instagram comme étant la norme. Et une psychologue qui était citée récemment dans la BBC, je voyais ça, qui résume assez bien le phénomène. Elle dit, quand on est exposé à davantage de corps ordinaire, notre perception de ce qui est normal, acceptable, peut en quelque sorte se recalibrer. Et donc les chercheurs ont constaté que la pratique du naturisme était associée à une image corporelle donc plus positive, une meilleure estime de soi et ultimement à une plus grande satisfaction dans la vie. Et on a essayé de comprendre pourquoi dans ces études-là, pourquoi en fait être nu avec d'autres personnes peut réellement changer notre perception. Et ce qui revient le plus, c'est la comparaison. C'est que quand on est dans un environnement où tout le monde est habillé, notre cerveau peut facilement imaginer le corps parfait arrière de ça, puisque c'est ce qu'on a en référence quand on est bien souvent sur les médias sociaux. Donc on imagine ce corps parfait. Mais lorsque les vêtements ne sont plus là, ben les vrais corps, les gros, les petits, les jeunes, les vieux, vont d'une certaine façon normaliser notre œil. Donc on réalise aussi que une chose assez fondamentale, c'est que les corps humains sont beaucoup plus variés que ce que les écrans ne peuvent proposer. Donc c'est pour ça que cette mode du naturisme là revient. Et il y a des études qui démontrent que plus les gens vont participer à ces expériences de naturisme là, plus ils vont avoir donc une meilleure image de leur corps. Personnellement, je ne l'ai jamais essayé, mais en lisant ça et en préparant ce sujet, je me suis dit peut-être
0: ça a du sens.
1: Oui, absolument. Et à l'inverse.

0: ce qui est nudité, comme par exemple dans un cadre sexuel, le sexting, vous savez, s'envoyer des vidéos, même dans des choses qui sont consenties, peut d'une certaine façon aggraver ou en tout cas camper l'image que l'on a de son corps d'une façon assez négative.
1: Parce qu'il y a une notion de performance et de comparaison et évidemment...
0: Exactement, toujours, ouais. ce qu'il y a pas du tout dans le naturisme, puisque c'est le corps réel, le corps qui est non sexualisé, ouais. Et d'une certaine façon le corps qui est banalisé. Donc bon, moi je vous dis pas de réserver tout de suite samedi dans un camp ou dans une expérience naturiste, mais je trouve que la prochaine fois, en tout cas, je vais me donner ce défi-là, qu'on se compare sur Instagram, mais faut se rappeler que c'est peut-être une image qui n'est même pas une vraie image, et donc d'essayer de pas ramener ça à soi tout le temps et à son corps, à son propre corps.
2: Et quand c'est dur. Et quand on voit quelqu'un qui revendique la superbe de son corps hors norme, ça devient l'exception, alors que c'est la minceur, la maigreur et les corps parfaits qui sont vraiment l'exception. Mais une
0: tout
2: fois de temps en temps, nous arrive un corps rond, un corps vieillissant, un corps ci, un corps ça. Puis tout d'un coup, ça, c'est ça. Ouais. Alors que c'est plus ça la normalité. Arnaud Granata, Chris Bergeron, merci beaucoup.
0: Merci Pénélope.
2: On se retrouve très bientôt.
0: Oui.
2: Et nous, on se retrouve demain, j'espère. Au revoir tout le monde.
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9: Ici Émilie Perrault, aujourd'hui à l'émission Grand Privilège. Ingrid Saint-Pierre est avec nous. Salut Ingrid.
10: Allô Émilie.
9: Claude de la Rochelle aussi, comme à tous les lundis. Bonjour.
10: Mais oui,
9: Claudia.
10: Bonjour.
9: Et là, on est en train de dire qu'on est chanceuse, qu'on est contente. Parce qu'on va vivre ça une fois par mois. Claudia, dorénavant, Ingrid va venir comme ça nous visiter en studio. Ingrid qui a accepté donc de venir partager avec nos auditeurs des petits bouts de son processus de création.
10: Exactement. Les carnets suspendus que j'ai appelés.
9: Les carnets suspendus. Donc, c'est une année d'écriture pour toi.
10: Absolument. Une année de pause, un vide à apprivoiser que je vais remplir de chansons et de textes. Donc, voilà, c'est ça. Je vais faire ça avec vous en direct.
9: Ben, voilà, dans son grand courage et ou insouciance, les deux vont souvent ensemble. Mm-hmm. Elle a accepté donc de venir dans quelques minutes s'installer à notre piano. Je suis tellement contente. Tant qu'avoir un piano, il peut tout servir, ce piano-là. Et on va entendre comme ça les balbutiements d'une nouvelle chanson d'Ingrid Saint-Pierre. Quel privilège. Je sais pas si les auditeurs s'en rendent compte. Moi, mon chum veut à peine me faire entendre ses chansons avant qu'il soit sur disque. Là.
10: Non, je sais, je connais ça, là, ce processus-là. Personne n'a entendu ce que je vais vous jouer aujourd'hui. Là. Oui. Non, il n'y a personne. Je ne sais pas ce que je fais ici, pour vrai, mais pour vrai, je pense que je vais m'en aller.
9: Non, tu restes ici. La porte est fermée. Merci, Ingrid, d'avoir accepté d'embarquer là-dedans. Et quel privilège, encore une fois, pour les auditeurs, les auditrices. On va vivre ça dans les prochaines minutes. Et Claudia La Rochelle, le livre de la semaine. Cette fois-ci, c'est un roman graphique.
10: Oui.
9: Et, c'est un projet collectif, là, cette affaire-là.
11: Ben, c'est 10 mains.
9: 10 mains
11: qui ont travaillé là-dessus. Donc, 10 mains, combien 5 femmes?
9: Oui, j'imagine.
11: Oui, c'est ça. Et là, des femmes extraordinaires qui ont travaillé sur ce projet-là qui s'intitule « Femmes, soutien-gorge et pattes de poulet, le voyage du Made in China ». D'après donc les recherches d'une femme qui a travaillé sur ces femmes qui travaillent dans les grandes villes industrielles comme Taipei, à Taïwan, pour sur nos vêtements qu'on utilise, qu'on porte trop malheureusement, mais on va voir là, tout ce que ça comporte, parce que c'est plein de nuances et de complexité cette affaire-là, mais c'est fascinant comme roman graphique, vraiment.
9: Et en deuxième heure, il y a Gilles Renaud qui va bientôt fêter ses 60 ans de carrière. Il sera avec nous. Bon, il a joué au théâtre, au cinéma, à la télé. J'ai envie de savoir, auditeur, auditrice, parmi tous les personnages que Gilles Renaud a incarnés, est-ce qu'il y en a un qui vous a marqué particulièrement? Est-ce que vous avez eu la chance de le voir en tant que cuirette dans Hosanna en 1973? Est-ce que c'est au cinéma dans Le Survenant alors qu'il jouait le père Didas? Est-ce que pour vous, Gilles Renaud est Monsieur Bricole de La Petite Vie? On veut savoir.

Vous pouvez nous écrire donc via la bulle de conversation et il sera avec nous en deuxième heure. On parle avec Gilles Renaud. Également, on aura le suivi de la promesse culturelle de Fabiola Nirva Aladdin qui est allée voir le show de Bolduc tout croche en fin de semaine. Et nos liseux Nicolas Morel et Camille Paré-Poirier nous disent ce qu'ils ont pensé du livre Phénomène entre amis. C'est un premier roman qui a été encensé, entre autres, par John Irving. On va parler de ça avec eux. Tous ces gens réunis pour prouver encore une fois qu'il restera toujours la culture.

0: Le vide est tellement merveilleux. Es-tu toujours d'accord avec toi-même?
1: J'ai écrit ça, moi.
0: Oh mon Dieu. Oui, le vide est merveilleux. Je pense que oui. Je pense que j'en ai besoin.
1: Ouais.
0: Et me pitcher dedans, ça fait partie du processus d'écriture, je pense. Donc ouais. Oui, je crois encore en ces paroles que j'ai écrites il y a quelques années, je crois encore.
1: Oui, c'est un rappel amical de notre réalisateur Frédéric Corbet qui a choisi cet extrait-là. C'est la lumineuse qu'on entend. Donc, la saison dernière, Ingrid, ouais, t'avais accepté notre invitation à faire une chronique toutes les semaines avec Dominique Tardif. Et là, cette année, tu vas venir nous visiter une fois par mois avec ce nouveau concept qu'on va expliquer à l'instant. Mais là, je pense qu'il faut qu'on remonte à juin dernier.
0: Oui.
1: Qu'est-ce qui se passe à ce moment-là dans ta vie?
0: Juin dernier, j'encercle mon dernier spectacle de la tournée au calendrier. Mmh. Donc, un spectacle qui termine la tournée solo. On fait ça en Maisonneuve. Et là, ben, tu sais, c'est plusieurs années de tournée que je laisse derrière et qui vont fleurir en moi en autre chose. Mais c'est une pause. C'est un vide qui s'étend de tout son long. Et ben après juin, voilà, je suis tombée littéralement en vacances. Là, c'est le cas de le dire.
1: C'est pas ta posture naturelle.
0: C'est ça, hein, là, tu le sens. Moi, je suis pas douée pour les vacances. Je dirais que c'est plutôt un vol plané sans atterrissage. C'est à la fois doux et vertigineux et probablement épeurant. Mm-hmm. Je sais pas si tu te sens comme ça avant une période de création, oui, mais il y a quelque chose une effervescence douce et un peu amère aussi.
1: Oui, t'sais. Et comme si des fois on a oublié, comment on fait ça donc, écrire?
2: Je sais,
1: Claudia, avant
2: tellement, roman. On n'est jamais... On bloque, puis ouais, c'était quoi dans ma recette?
1: Comment
2: je faisais?
0: Qu'est-ce que j'ai à dire?
2: Mais dès qu'on commence, ça prend, on dirait que ça...
0: Il faut les mains dedans, tu sais. Ouais. Mais là, cet été, je te dirais que j'ai déplié ça doucement, mm-hmm, ce petit été comme un origami précieux. J'ai fait ça un jour à la fois, parce que c'est la première fois depuis des années que j'avais pas de tournée à l'horaire, mm-hmm, que j'avais pas de radio, que j'avais pas de projet de voyage et machin, tout ça. Donc, j'ai échafaudé l'été tout doucement. Je me suis fait des petits abris de fortune, de soleil chaud, de sundae aux fraises, de boutures de tomates ancestrales sur le balcon.
2: On a déjà une chanson.
0: Tu comprends-tu que c'est un été doux avec mes petits? Mais là, je vous mens complètement parce que moi, je maîtrise pas ça lors des vacances. Et très souvent, après 24 heures de villégiature, j'ai le cerveau en ébullition. Mm-hmm. Et là, je suis prête à m'embarquer dans 1000 projets. J'ai toujours plein d'idées et je deviens invincible, euphorique et vraiment gossante. Et c'est probablement dans cet élan-là, Émilie, que au tout début de l'été, j'ai enregistré un mémo vocal qui t'était destiné.
1: Mm-hmm.
0: Et je me souviens exactement d'où j'étais. Probablement dans ma voiture en direction de la pépinière, parce que dans la nuit, j'avais rêvé d'un nouveau projet d'aménagement paysager. Mais sur le chemin de la pépinière, j'ai eu cette idée de chronique. Mais par contre, c'est un mémo vocal que je ne t'ai pas envoyé.
1: Tu t'es censurée, Ingrid.
0: Je me suis censurée. Puis je te l'ai dit plus tard. Mm-hmm. Parce que je me suis dit, là, Saint-Pierre, t'es censée écrire des chansons.
1: T'es supposée d'être en vacances aussi.
0: Je suis supposée d'être en vacances. Ça faisait pas très longtemps que je l'étais. Et j'essaie de me rappeler à l'ordre parce que j'ai cet automatisme. J'ai envie de le remplir, le vide. Mm-hmm. Donc, les projets sont intéressants. J'ai envie de me pitcher, mais tu sais, j'ai dit, attends un petit peu. Mm-hmm. Et vers la fin de l'été, on s'est parlé. Mm-hmm. Et je t'ai raconté un peu l'idée des carnets suspendus. Et ben me voici.
1: Alors les carnets suspendus, c'est le titre de ce segment-là qui est finalement un accès privilégié à ton processus de création. Je pense qu'on pourrait même parler d'un processus de conversation parce que ton art, Ingrid,

0: il se nourrit beaucoup de celui des autres.
1: Ben, en fait, c'est ça. C'est que pour me plonger dans un état créatif, j'ai souvent besoin de nourrir mes inspirations musicales et j'ai besoin d'aller me gaver de beauté. Puis là, je suis en train d'inventer un processus. Là, tout le monde fait ça, là, ou presque, j'imagine. Mais donc, j'ai le goût d'aller boire à pleine soif dans des réservoirs lumineux, inspirants. Je veux puiser dans l'œuvre des autres, un peu pour me faire exister ailleurs, un peu pour m'échapper du réel, parce que j'ai besoin de l'art pour rendre le réel un petit peu plus digeste.
2: Et même l'an passé, quand tu faisais la chronique avec Dominique Tardif, à toutes les semaines, donc il y avait cette portion-là, il y avait le club d'écoute, mais il y avait aussi, tu nous as parlé de poésie, de cinéma, et chaque fois, tu le sentais, que t'es comme, j'aurais eu envie de créer une réponse.
1: J'avais le goût d'écrire une correspondance parce que j'ai l'impression que lorsque je plonge dans les mots, dans l'univers des autres, c'est comme si je me désapprends et puis j'effiloche ma tête, je sors de mes sentiers balisés puis je sors de mes automatismes d'écriture aussi. Puis j'apprends à mieux m'aventurer dans mes propres sentiers battus sans me casser la gueule ou sans me perdre. Puis j'ai l'impression que mieux écrire, à quelque part, c'est se rencontrer où on s'attendait pas. Et de me plonger dans l'œuvre de l'autre, ça réussit à me rendre là, ça me prend par le collet, puis ça me permet d'entrer dans une zone de création un peu plus féconde, tu sais. Puis j'ai l'impression aussi que je me détache de ma propre façon de regarder le monde, donc je me rapproche aussi un peu plus de moi, à quelque part.
2: Puis est-ce que tu as besoin de te surprendre aussi après toutes ces années-là?
1: Ah, j'ai besoin de ça, j'ai besoin d'être déstabilisée, j'ai besoin qu'une œuvre me rentre dedans. J'ai besoin de plonger dans l'eau vive parce que c'est là où tout émerge et c'est là que je deviens plus vraie, plus moi. Et c'est important aussi de se challenger un petit peu dans notre écriture, dans ce qu'on est aussi. J'ai besoin d'être complètement ouverte et déstabilisée pour écrire quelque chose.
2: Donc, c'était ça qu'il y avait dans le très long mémo vocal d'une grille qu'elle m'a jamais envoyé.
1: J'en ai fait un deuxième.
2: Oui, il y avait une version plus courte.
1: Exact.
2: Et donc, moi, ce que je comprenais, c'est que chaque fois, ce que tu voulais nous proposer, c'est de prendre une œuvre et de lui répondre.
1: Exactement.
2: Puis finalement, c'est pas ça.
1: Mais aujourd'hui, ça sera pas ça. Mais ça va être ça.
2: Ça va être ça, éventuellement.
1: Oui, parce que je suis pas en train de dire que je vais nécessairement écrire des chansons pour mon album ici. Là, je suis pas complètement folle. Mais ça se peut qu'il y ait des choses qui restent. Exactement.
2: Okay.
1: Donc, j'ai envie de faire l'exercice de me laisser inspirer par des œuvres précises, choisies, pour créer une correspondance. L'espèce de création par osmose. J'ai envie de métamorphoser en chanson la façon dont une œuvre va se déposer en moi. Puis, effectivement, lorsque j'ai regarder des documentaires fabuleux lors du segment Ingdom. Des fois, je me disais, mais mon Dieu, il y a quelque chose, j'avais le goût d'écrire. Et souvent, j'écrivais et ça donnait peut-être pas des chansons à toutes les fois, mais ça donnait quelque chose, tu sais, à tout le moins qui se déposait à l'intérieur de moi. Donc, j'ai envie d'utiliser ça comme moteur de création. Je sais pas, ça va être sous quelle forme. Je sais pas, ça va ressembler à quoi. C'est le vide est grand, mais j'ai envie de laisser tomber ici des textes de chansons inachevées, inassouvies, des notes de piano orphelines. Des idées super embryonnaires, là, fragiles, complètement imparfaites qui vont être inspirées de ces œuvres-là. Puis, tu sais, c'est un peu étendre sur les ondes quelques pages de carnet suspendu pour les faire sécher, là. Tu sais, plein de ratures, plein de gribouillis, peut-être des pages trempées aussi de rire aux larmes, de sanglots ou par la sueur de mon front parce que je vais trouver que c'est probablement pas une si bonne idée que ça de se lancer sans filet dans le vide à chaque mois. Mais tu sais, j'ai envie de ça. J'ai vraiment le goût d'y aller.
2: Oui, puis ça peut être aussi, comme tu dis, des fois c'est pas complètement une chanson, mais il peut y avoir une mélodie que t'enregistres. On pourra peut-être avoir accès à des.
1: Ben peut-être. Des bouts de.
2: Fais-tu du yogourt, toi?
1: Oui, j'en fais beaucoup. Bon, j'ai beaucoup de mémos vocaux.
2: Explique aux gens c'est quoi le yogourt.
1: Alors, quand t'as pas encore les paroles, mais t'as une mélodie, là, tu vas chanter n'importe quoi. Souvent, il y a une connotation un peu anglaise, très, très partielle, là. C'est pas très joli, mais ça donne une idée. Tu chantes n'importe quoi, là. Fait que. Tu sais pas qu'est-ce que tu vas chanter.
2: Ouais, ouais, ouais.
1: Donc, c'est super gênant. J'ai jamais fait entendre ça à personne, mais dans mon téléphone, j'ai 687 mémos vocaux.
3: Mais c'est comme trouver la forme, c'est ça. T'as la forme, mais là, faut que tu trouves les mots qui vont aller abrier ça.
1: Exactement.
2: On avait fait l'exercice avec Alpha Rococo, Justine et David avaient osé, lors de leur lancement, en fait, c'est ça qu'ils avaient fait. Ils avaient fait entendre les versions vraiment préliminaires des chansons, et puis après ça, on écoutait la version finale. C'était tellement instructif.
3: Mais pourquoi le yogourt?
1: Je sais pas pourquoi on appelle ça du yogourt, parce que c'est, je sais pas.
2: C'est comme le yogourt, c'est un peu, exact. Tu fais n'importe quoi, et comme tout est mélangé, il y a une espèce de...
1: Exact, c'est ça. C'est pas cute, là, mais c'est...
3: Mais non.
1: Mais c'est intéressant de garder ces vestiges, oui, là, des chansons. Moi, j'adore y retourner, puis de comprendre d'où la chanson est venue, mm-hmm, avant d'en arriver là où est-ce qu'on l'a enregistrée, tu sais.
2: Et là, on s'était dit pour la première fois, la première présence d'Ingrid, là, on se mettra pas

0: clair.
1: Oui, c'est ça. Et puis moi, j'ai emprunté plein de livres d'amis, parfois des livres avec des passages déjà soulignés.
0: Ah, ça, ça dit beaucoup, c'est intime, ça.
1: Ben oui, des morceaux de texte qui ont su émouvoir le lecteur avant moi. Et c'est là que j'ai imaginé cette histoire. J'ai eu envie de vous jouer aujourd'hui un amour impossible qui se vit à travers des suggestions de lecture de livres empruntés. Des amants qui s'aiment au loin. Puis la seule façon de s'aimer secrètement, c'est de souligner les passages fabuleux qui seront lus en même temps pour se retrouver ensemble sous la même couverture d'un livre, même à des kilomètres de distance. C'est une mini chanson bébé qui s'appelle Couverture. Puis ben voilà. Puis puisqu'on est dans le thème de la correspondance, oui. Si tu me laisses aussi, parce que j'ai adoré dans Indom de lire quelques passages de textes qui m'avaient bouleversée. Mais là, j'ai choisi de vous offrir un poème de Marie-André Gill tiré du recueil Washtenam. Et j'ai envie aussi de déposer quelques notes de piano sur ce texte fabuleux, composé juste parce que ça m'inspire.
0: Ben, tout ce que tu as envie de faire, tu peux le faire dans notre studio Ingrid Saint-Pierre. Donc, je te laisse te déplacer vers notre piano. Je suis tellement heureuse que ce piano-là puisse servir.
2: Et on aimerait savoir ce talent-là.
0: En tout cas, on peut en profiter par osmose.
2: C'est incroyable.
0: On y assiste et on va le vivre. Donc, et je rappelle, auditeurs, auditrices, vous pouvez nous écrire si vous voulez réagir à ce que vous allez entendre cette primeur. Merci beaucoup, Ingrid Saint-Pierre, qui s'installe donc au piano, qui va d'abord nous lire un extrait de ce recueil Washtenam de Marie-André Gill, et ensuite, on entendra Couverture.

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0: Non, mais je sais pas si les gens se rendent compte à quel point c'est courageux ce que tu viens de faire. Oui. C'est la toute première fois que tu fais entendre ça à quelqu'un d'autre. Et ce quelqu'un d'autre, on sait pas ils sont combien en ce moment, mais je pense qu'ils sont nombreux.
1: C'est un chef-d'œuvre, là.
2: Non, mais
1: attends, moi, je capote. Je veux dire, ça donne envie d'être en amour, ça donne envie de s'approcher de cette personne qu'on aime, de lire le...
0: Même bouquin.
1: C'est donc brillant, cette chanson-là.
2: Mais c'est vraiment gentil, mais là, vous êtes vraiment pas obligé de m'envoyer toutes ces gentillesses.
0: S'il y a des choses à améliorer, écrivez-nous, là, est-ce que vous avez des...
2: C'est un exercice, hein, c'est vraiment un exercice en fait, je me libère de mots.
0: Mais cette idée, elle est magnifique. Est-ce que lire le même bouquin, c'est comme si on est ensemble au même endroit?
2: Oui, c'est un peu ça.
0: C'est beau,
2: être sous la même couverture mais d'un livre. Tu sais, je trouve que ça me fait penser à ton émission. Dans le fond, toutes ces suggestions de lecture extraordinaires, c'est faire du bien à quelqu'un, c'est se rapprocher des autres aussi. Je suis contente d'être là.
0: Tu vas être inondée de suggestions, c'est sûr. Les auditeurs, les auditrices du Restera toujours la culture, là, ils en ont des idées pour toi, j'en suis convaincue. Il y a Luc Tison qui nous a écrit de Vaudreuil sur le lac. Il dit que la dernière phrase de ta chanson, La Lumineuse, ça a changé sa vie. Il dit qu'il l'écoute régulièrement et le vide est tellement merveilleux. Ça a eu un impact puissant dans la vie de Luc.
2: Oh mon Alors, Dieu, c'est Luc, merci Luc.
0: C'est ça que tu fais, Ingrid Saint-Pierre. Ingrid qui sera de retour avec nous le 28 septembre. Mets ça dans ton agenda, Claudia La Rochelle.
1: Ben là, c'est sûr. Vais-je tenir?
0: Oui, je pense que tu peux retenir jusque-là. Et également, tu es en concert le 12 septembre.
2: Oui, une petite apparition à la cidrerie Milton. Voilà.
0: Bon, tu restes avec nous, Ingrid, de toute façon, parce qu'il y a d'autres messages qui continuent d'arriver. Mais là, c'est le moment d'aller découvrir qui est responsable de la programmation musicale cette semaine.
3: Salut, je m'appelle Catherine Pogonat. Et c'est moi qui vais faire la programmation musicale d'Il restera toujours la culture cette semaine. Ce que j'aime le plus faire dans la vie, c'est écouter de la musique. Et en parler. Ça tombe bien, parce que cette semaine, je vais faire les deux.

0: C'était Ingrid Saint-Pierre qui vient de nous offrir ce bébé chanson qui s'intitule Couverture. Ingrid, comment tu te sens?
1: Oh là là, quelle drôle d'idée!

0: c'est pas physique, c'est électrique. Vous avez probablement reconnu Robert Charlebois, mais ici, donc, on est dans un remix de Soquet. Donc, c'est Catherine Pogonat qui est à la programmation musicale cette semaine. Elle dit cet album de remix de Charlebois dirigé par DJ Poirier, il est parfait et elle adore cette reprise. Elle dit qu'elle est chaloupée, irrésistible avec sa basse profonde. Claudia La Rochelle, t'es pas la seule à être bouleversée par Ingrid Saint-Pierre. On reçoit énormément de messages via la bulle de conversation. Nathalie de Belleuil, elle dit, Ingrid, j'ai pleuré en écoutant ce bébé chanson. Ça m'a fait le même effet que Ficelle.
1: Ben, c'est moi aussi.
0: Alors, Amélie de Gatineau, je pleure de joie, merci. Il y a des gens qui disent, il faut en disquer ça tout de suite. Il y a quand même des... Il y a un processus, là, quand on va s'y rendre. Mais il y a quelqu'un qui écrit, ça semble déjà une œuvre achevée. Les métaphores sont déjà mots qui nous susurrent à l'oreille. Viviane Daigle de Montmagny dit, Ingrid Saint-Pierre, je vais te suivre dans cette expérience radio. Merci d'être dans nos vies. Je t'écoute très, très souvent avant de me coucher pour mieux rêver et me réveiller plus heureuse.
2: Oh, mon Dieu, c'est des cadeaux extraordinaires. Alors,
0: je rappelle que tu reviens le 28 septembre avec nous. On a déjà hâte.
3: Claudia La Rochelle. La Rochelle.
0: Elle s'est remis de ses émotions.
1: C'est juste moi, là. Ça va être plate.
0: Non,
1: là, je m'excuse.
0: Alors, Claudia La Rochelle. D'ailleurs, tu vas repartir avec les suggestions de Claudia à chaque fois que tu vas être ici. Donc,
1: avec
0: ça, c'est la bonne nouvelle.
1: Oui.
0: Tu viens toujours nous présenter le livre de la semaine. Et là, cette fois-ci, le titre hyper intriguant. Femme, soutien-gorge et pattes de poulet. C'est une bande dessinée, en fait, qui est une création collective. Donc, ça part du travail d'une sociologue.
1: Oui, une chercheure. Okay. Exactement. Elle s'appelle Béatrice Zani. Elle est chargée de recherche au Centre national de recherche scientifique, le CNRS. Et elle a travaillé avec Valentine Bouc, qui est scénariste de bande dessinée. Et il y a aussi Malou Alagna, paysagiste et docteur en géographie sociale. Il y a Lou Herman, qui est docteur en urbanisme et dessinatrice scientifique. Puis on a Amy, qui est autrice de BD et illustratrice. Bon, tout le monde est nommé, c'est fini, mais c'est du beau talent. Donc, un travail à 10 mains qui est paru très récemment au PUM Presse de l'Université de Montréal. Et bon, la genèse de cette BD-là, parce qu'il faut l'expliquer, c'est... D'ailleurs, ça a été présenté récemment au Salon du livre de Taipei, hein, en Taïwan. Et ça reprend donc la thèse de Béatrice Zani, qui, à l'été 2015, dans un petit magasin de Taipei, elle tombe par hasard sur un soutien-gorge orange fluo, made in China. Puis à cette époque-là, ben, elle termine une enquête sociologique sur la main-d'œuvre migrante employée dans les usines textiles et électroniques du sud de la Chine, qui produisent 90% des marchandises vendues sur les marchés européens et nord-américains. Et c'est notamment ce soutien-gorge-là qu'on va suivre dans cette enquête socio-illustrée. Donc, le soutien-gorge devient le protagoniste de sa thèse en 2022. Et finalement, ben cette BD-là qui donne littéralement la parole au terrain. Et ce soutien-gorge-là est rattaché à ces femmes quand elles vont à Taïwan et que ce soutien-gorge-là est recommercialisé en ligne par ces mêmes femmes-là à travers leur téléphone portable et les réseaux sociaux qu'elles utilisent. Ces femmes-là créent des micro-commerces pour s'émanciper puis pour contourner la précarité des usines puis reprendre le contrôle de leur destin. Enfin. Donc, après sa rencontre avec ce soutien-gorge, je dis rencontre entre guillemets, mais Zani, elle a sillonné pendant près de 2 ans la Chine méridionale, en particulier le delta de la rivière des Perles dans la province de Guangdong, où travaillent ces ouvrières-là dans les multinationales. Et l'idée de l'adapter en BD, c'est super brillant, c'est pas innocent, c'est aussi pour rendre ça plus digeste, plus efficace dans la compréhension aussi de cette réalité-là.
0: Oui, parce qu'il y a tellement de travail dans une thèse de doctorat, mais c'est rare que ça se rend au grand public. Là.
1: Mais c'est un beau travail, puis c'est peut-être gagnant aussi qu'il y a eu plusieurs mains là-dessus. Oui. Donc, ces femmes migrantes là, qui se déplacent des campagnes, elles partent des campagnes assez jeunes, là, tu sais, des fois, elles sont pas majeures, pour aller dans les grandes villes industrielles comme Taipei, à Taïwan, pour travailler dans ces entreprises-là, surtout électronique et textile, et qui réémigrent ensuite à Taïwan avec le mariage, notamment, puis en s'installant sur l'île. Et donc, ces femmes-là, elles se sont bien réparties le travail. Là, t'sais, bon, il y en a une qui a eu la Chine rurale pour les illustrations, l'autre, elle s'est occupée de la Chine urbaine et industrielle, etc. Et Valentine, la scénariste, elle a pris comme point de départ une héroïne qui s'appelle Fujin, Puis, Fujin, c'est plein de femmes en même temps, finalement. Mm-hmm. Puis, elle relate son histoire, donc une histoire qui ressemble à celle de beaucoup d'autres aussi. Puis, c'est ensuite que son scénario a été transmis aux illustratrices. Les planches sont dessinées en noir et blanc sur papier à l'encre de Chine. Ensuite, Valentine a le scanné, puis a ajouté le gris pour créer une ambiance colorée sur ordinateur par Photoshop. Donc, le récit, s'il est en noir et blanc, il y a aussi du rouge. Et c'est important, ce rouge-là. Le rouge, c'est en Chine, c'est une couleur qui est symboliquement forte. C'est la couleur de la chance, de la vitalité, de la protection qui est portée dans les fêtes, les rituels qui accompagnent les migrantes. Donc, dès leur départ, ça symbolise leur ascension sociale puis la protection des familles. Puis, c'est aussi dans ce livre-là ce qui symbolise l'intensité des émotions, du déracinement, parce qu'elles sont déracinées, ces jeunes filles-là. Ils doivent sortir de leur milieu pour aller, elles pensent, pour aller vers quelque chose de mieux. Oui, il y a cette émancipation-là, mais il y a aussi une sorte de maltraitance. Hein. Elles sont plus ou moins bien traitées dans ces usines-là. Tout ça, il y a cette espèce de captivité. Il y a leur agentivité aussi. Il y a leur obéissance et leur émancipation.
0: Et il y a tout ça aussi dans le contexte mondial, avec les chaînes de ce monde et tout ça, où les gens se questionnent de plus en plus sur leur choix.
1: Exact.
0: Parce qu'acheter, c'est voter, on le répète. Mais et j'ai l'impression qu'on réussit à le faire sans être trop moralisateur. En tout cas, la façon dont on t'en parle...
1: C'est ce que j'aime. Oui. On comprend... Comment ces femmes-là, ben pourquoi elles font ces choix-là? Ça part d'où? Ça part du patriarcat puis de l'obligation de ben en fait c'est la volonté de s'émanciper. Oui. Mais là, il y a un prix à payer à ça. Et ça va peut-être nous amener à repenser notre manière de consommer, mais c'est pas appuyé puis c'est pas le projet.
0: Je rappelle le titre qu'on peut pas oublier. Femmes, soutien-gorge et pâtes de poulet, le voyage du Made in China. On trouve ça aux presses de l'Université de Montréal. Merci de l'avoir lu pour nous. Claudia La Rochelle. Je vous invite à rester avec nous parce que Gilles Renaud vient nous visiter. Je vous rappelle qu'on veut savoir quel rôle de Gilles Renaud vous a marqué. Vous pouvez nous écrire sur la bulle de conversation. Paraît que vous êtes déjà très nombreux.
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9: Ici Louis de Belleval, voici les informations. Tout d'abord à Saguenay.
10: Vous envoyez ce soir un message fort. Un message fort pour Chicoutimi-le-Fjord, oui. Un message fort pour le Saguenay-Lac-Saint-Jean. Oui. Puis un message fort pour le Québec et le Canada. Oui.
9: Le libéral Daniel Gobeil a été déclaré vainqueur avec un peu plus de 50% des voix dans Chicoutimi-le-Fjord au Québec. Au final, les trois élections partielles fédérales ont été favorables aux libéraux de Mark Carney. Les électeurs de North Vancouver-Capilano en Colombie-Britannique et de Beaches East York en Ontario sont demeurés fidèles au parti au pouvoir. La professeure à l'Université d'Ottawa, Geneviève Tellier, estime que les résultats envoient un message clair à Mark Carney.
11: Message à Mark Carney lui-même que le Canada est derrière lui. C'est ça qu'on lui a dit. On dit à Mark Carney, vous êtes la personne pour nous aider en ce moment et donc on vous donne notre appui.
9: Le coût de la vie, le prix du logement et la guerre commerciale avec les États-Unis ont été au cœur des préoccupations des électeurs. Au Québec, les cinq partis sont allés de leurs propositions à cette cinquième journée de campagne. La coalition Avenir Québec a choisi de mettre l'accent sur la santé en misant sur des mesures qui permettraient de minimiser les délais d'attente et de favoriser l'accès au privé. Sébastien Desrosiers a les détails.
12: Christine Fréchette s'attaque à la santé, la priorité de bien des Québécois.
13: Un mot qui revient, c'est le mot « attente ».
12: Pour accélérer l'accès aux soins, elle veut entre autres permettre à des patients qui attendent une chirurgie depuis plus de 9 mois de se faire opérer dans une clinique privée. Et surtout, elle se dit maintenant favorable à la pratique mixte des médecins entre le privé et le réseau public, qu'avait pourtant voulu freiner l'ex-ministre de la Santé Christian Dubé.
14: Donc, c'était une erreur.
13: En fait, on fait différemment pour la suite des choses. Pour ce qui est de cette portion-là.
15: Madame Fréchette met un autre de ses anciens collègues sous l'autobus de campagne.
12: Ses adversaires, dont le libéral Charles Milliard, le péquiste Paul Saint-Pierre Plamondon et la solidaire Rubah Ghazal, critiquent le changement de cap de la CAQ.
16: C'est surtout un aveu de l'improvisation caquiste qui caractérise ce gouvernement en fin de régime depuis maintenant 8 ans.
17: Christine Fréchette fait totalement fausse route.
12: Il montre également du doigt le gouvernement pour les ratés du projet informatique censé moderniser les ressources humaines dans le réseau. La facture pour entretenir les vieux systèmes, dénonce le conservateur Éric Duhaime, atteint près de 500 millions.
18: Je suis scandalisé, comme tous les Québécois, de voir encore une fois un fiasco de ce gouvernement de la CAQ Fréchette.
12: Et puis élargir l'accès au privé promet de coûter cher. Christine Fréchette demande à Santé Québec de réduire ses dépenses administratives d'environ 1 milliard de dollars annuellement pour financer son engagement électoral. Ici Sébastien Desrosiers, Radio-Canada, Laval.
9: Et puis le chef du Parti libéral, Charles Milliard, propose un vaste plan pour mettre fin à la crise du logement. Il souhaite miser sur le préfabriqué pour construire à terme 100 000 logements par année. Mais cet objectif est-il réaliste? Jean-Philippe Hughes.
19: C'est la promesse du jour du chef libéral Charles Milliard.
15: Alors, un gouvernement libéral se donnera un objectif ambitieux, la construction à terme de 100 000 logements par année au Québec.
19: C'est peu réaliste, puisque ça dépasse la capacité de construction au Québec selon la Société canadienne d'hypothèques et de logements. La SCHL modélise les capacités de construction du Québec pour la période 2022-2030. Dans son scénario dit le plus optimiste, cette capacité pourrait atteindre un maximum d'un peu plus de 649 000 logements en 9 ans, soit une moyenne d'environ 72 000 par année. La promesse du chef libéral est près de 40 % plus élevée. Les mises en chantier s'élevaient à près de 60 000 en 2025 au Québec. La pénurie de main-d'œuvre dans le secteur de la construction est un des facteurs les plus limitants. La Commission de la construction du Québec estime qu'il faudrait 17 000 nouveaux travailleurs par année. Même avec une immigration accrue ou des réformes dans les écoles de métiers, former et intégrer autant d'ouvriers prendrait plusieurs années, conclut la SCHL. Le PLQ dit miser sur les bâtiments préfabriqués pour y arriver. La promesse de 100 000 logements n'est pas dénuée de sens puisque la SCHL estime qu'il faut 95 000 mises en chantier par année pour retrouver le chemin de l'abordabilité pré-pandémique. Ici Jean-Philippe Hughes, Radio-Canada, Montréal.
9: Et puis enfin, la Cour supérieure du Québec donne raison au cardinal Marc Ouellet qui poursuivait en diffamation une femme qui alléguait avoir été victime d'une agression sexuelle de sa part. Le tribunal la condamne à verser 100 000 $ à l'ancien archevêque de Québec. Éric Plouffe.
20: Le cardinal Marc Ouellet avait intenté sa poursuite en diffamation contre Pamela Groslot parce qu'elle l'avait cité dans une action collective de 2022 rapportant des inconduites sexuelles de la part de membres du diocèse de Québec. La femme de 41 ans affirmait que le religieux l'avait touchée sans son consentement à 3 reprises entre 2008 et 2010, alors qu'elle était en formation ou qu'elle travaillait comme agente de pastorale pour l'Église catholique. Une plainte de Pamela Groslot au diocèse s'était même rendue jusqu'au pape en janvier 2021, mais elle avait été rejetée l'année suivante. Le cardinal n'a été accusé d'aucun crime en lien avec ces allégations. Dans sa décision de 52 pages, le juge Martin Castonguay conclut que la preuve révèle hors de tout doute que les allégations de Pamela Groslot à l'endroit du cardinal Marc Ouellet sont fausses, malicieuses et téméraires. Le juge ajoute que l'impact de ce qu'a vécu le cardinal Ouellet dans sa fin de carrière est difficilement quantifiable. Il faut rappeler que Marc Ouellet a déjà été pressenti pour devenir pape. On lit que la seule demande du religieux de 82 ans est l'octroi d'une somme de 100 000 $ qu'il s'engage à remettre au profit de la lutte contre les abus sexuels subis par les Autochtones du Canada. Éric Plouffe, Radio-Canada, Montréal.
9: C'était les informations.

0: Ici Émilie Perrault. Là, c'est le moment où j'essaie de passer à travers tous les messages que vous nous avez envoyés à propos de la performance d'Ingrid Saint-Pierre. Si vous avez manqué ça, vous allez pouvoir le rattraper sur l'application Radio-Canada Audio. Ingrid Saint-Pierre qui a pris l'engagement une fois par mois de venir nous présenter ses carnets suspendus de création. Elle vient tester pour nous une chanson qu'elle vient tout juste d'écrire. Donc, celle-ci s'appelait « Couverture ». Mathieu de Montréal nous a écrit « Mon cœur a explosé. Je courais sur des carrières pendant ma pause. J'ai versé des larmes tellement ça m'a touchée. » Hello également qui nous écrit « Je n'ai pu retenir une larme. Je viens de lire un bouquin que celui que j'aime avait lu il y a quelque temps. Et comme c'est un amour impossible, cette chanson m'a beaucoup parlé. » Annick Gass qui nous écoute en Gaspésie de Sainte-Anne-des-Monts. Elle dit « Quel courage, quelle belle musique, quelle magnifique voix. Ça fait du bien d'entendre ce genre de chanson. » Ben, on va pouvoir vivre ça une fois par mois avec Ingrid Saint-Pierre les lundis. Il restera toujours La culture se poursuit avec Gilles Renaud. Bonjour Gilles Renaud.
1: Bonjour.
0: Qui lui aussi a fait exploser notre bulle de conversation parce que je vous demandais quel rôle de Gilles Renaud vous a le plus marqué. Et là, on peut être au théâtre, on peut être au cinéma, à la télé. Et Gilles Renaud qui est arrivé un peu plus tôt, je vous entendais parler là dans l'entrée. Moi, des fois, j'aurais envie que l'émission commence là, pendant le bulletin de nouvelles. Et il y a Nicolas Morel qui est là également. Bonjour Nicolas.
2: Allô, allô, allô.
0: Qui est co-scénariste de la série Bellefleur.
2: Oui.
0: Et là, Gilles Renaud, en apprenant cela, s'est écrié c'est ma série préférée.
2: Série préférée.
0: Vous êtes fan de Bellefleur.
2: Très, très fan des trois saisons. Ah oui, j'adore ça.
0: Qu'est-ce que vous aimez dans Bellefleur?
2: Ce que j'aime, c'est des gars qui sont vrais. Qui sont sensibles, qui ont des défauts, mm-hmm. ils ont des qualités, ils sont francs, ils sont humains, mm-hmm. Ils sont amoureux, ils sont généreux, ils sont des parents. Ça me touche beaucoup parce que je me reconnais là-dedans, puis je reconnais aussi ma famille, mm-hmm. parce que j'ai des gendres, beaucoup mm-hmm. de gendres, et puis un beau-fils, et puis ils sont assez près de ces gars-là, et puis c'est des gars qui existent pour vrai, mais je trouve qu'on n'en parle pas assez de ces bons gars-là.
0: Nicolas Morel.
3: Ça fait vraiment plaisir. Merci beaucoup. C'est vrai touchant.
0: Vous ne saviez pas donc que Sarah Maud Beauchesne et toi, co-scénariste, que vous écriviez ça pour Gilles Renaud, finalement.
3: Mais non, c'est très bon de savoir ça. Merci.
0: Et c'est un peu la raison pour laquelle tu es là aujourd'hui, Nicolas, parce que le livre qu'on a soumis aujourd'hui aux liseux est également à Camille Paré-Poirier. Bonjour, Camille.
4: Allô, Émilie.
0: Donc, on vous a proposé un livre qui s'appelle Entre amis, qui nous avait été présenté comme un livre aussi qui parle de relations amicales entre hommes, mm-hmm. Une relation un peu toxique par moment. Donc, on a pensé à vous deux. Comment est-ce que vous avez reçu notre invitation?
4: Moi, je suis très contente. Je lis pas beaucoup de romans, personnellement. Mmh. Donc, ça m'oblige à me remettre dedans. Puis, une traduction, en plus, on dirait que ça faisait longtemps. Mais j'ai très hâte de savoir ce que toi, t'en as pensé parce que j'ai vécu beaucoup d'émotions contradictoires.
3: Ah, on est en même place là-dessus. Moi aussi, ouais. Puis en plus, moi, je suis père d'une fille de 14 ans aussi. Fait que ça c'est venu me chercher à plein d'endroits aussi. Fait que.
4: On dirait que je savais pas tout le temps si j'adorais ça ou si j'aimais pas tant. Je sais pas.
0: Mais on dirait que c'est tellement riche, la contradiction. Là, on va l'explorer avec vous. C'est un premier roman qui a déjà été traduit en 9 langues. Ouais. Donc, c'est ça aussi l'intérêt pour nous d'aller parler de ce livre phénomène Entre amis. Merci beaucoup d'être avec nous.
4: Yes.

0: C'est difficile de faire le tour du CV de mon prochain invité qui compte probablement autour de 300 projets répartis entre le théâtre, le cinéma, la télé, tout ça échelonné sur bientôt 60 ans de vie artistique. Et c'est pas fini pour reprendre le titre de la chanson thème de Star Academy, émission qu'il nous avoue adorée. Homme de classique, c'est un grand admirateur de Michel Tremblay qui l'a joué à maintes reprises, mais aussi des Beatles et de celles qu'on entend en ce moment. Gilles Renaud, vous, vous pourriez faire partie du fan club de Diane Tell.
1: Ah oui, depuis toujours.
0: Pourquoi?
1: Parce qu'elle est unique, Diane Tell. C'est une artiste populaire qui est une artiste de jazz en même temps. Ses chansons sont toujours jazzy. Elle a des thèmes très personnels. Elle est une féministe avant l'heure. Je sais pas, j'aime sa voix, elle a une voix adorable. D'ailleurs, petite anecdote, je suis allé la voir avec Louise, on est allé aux Îles-de-la-Madeleine dans un tout petit théâtre, il y avait Diane Tell, on s'est garoché pour acheter des billets. On est arrivé, puis elle est rentrée sur scène avec des pancartes en disant « j'ai perdu la voix, je ne peux pas vraiment chanter, mais je suis une excellente guitariste, et mon bassiste chante très bien, en tout cas. » Et elle a donné un spectacle avec la voix un peu comme ça, c'était extraordinaire, parce que là, on écoutait sa musique que sa voix, tu sais. Habituellement, on écoute sa voix est tellement en avant tout le temps, et c'est clair, elle chante, on comprend tout. Ça, c'est le fun.
0: Oui.
1: On comprend tout ce qu'elle dit, ce qui arrive pas avec tous les chanteurs et toutes les chanteuses. Et puis là, cette fois-là, ben, on écoutait beaucoup la musique, et puis c'était comme une révélation de voir à quel point sa musique est riche.
0: Oui, mais grande guitariste, mais quelle générosité de monter sur scène malgré tout.
1: Exactement.
0: Parce que ça demande du courage, un peu comme tout à l'heure Ingrid Saint-Pierre qui plongeait pour la première fois. Beaucoup d'admiration pour ces chanteuses. D'ailleurs, Diane Tell, je le précise, elle va être notre invitée le 18 septembre prochain, donc c'est vendredi dans 2 ou 3 semaines, au CV de spectatrice Diane Tell, qui sera ici même dans ce studio, le même studio que Gilles Renaud.
1: Ah, j'ai hâte. Je vais l'écouter, c'est sûr.
0: Souvent, longtemps, énormément, c'est le titre de cette chanson-là, mais est-ce que ça pourrait pas être aussi le titre de votre biographie, votre parcours comme comédien? Souvent, longtemps, énormément.
1: Oui.
0: Vous avez une carrière riche. On arrive, je le disais, à un anniversaire 60 ans de carrière artistique au printemps prochain, parce que c'est la date de la sortie de votre...
1: De l'École nationale, mais je travaillais déjà avant.
0: Vous aviez le droit à l'époque de travailler...
1: On avait un petit peu le droit pendant les vacances. Alors, moi, j'ai travaillé avant d'entrer à l'école. Mmh. Je faisais de la figuration dans des émissions, là, les enquêtes Jubidon, des choses comme ça, dans un film de... Ça s'appelait La Terre à boire avec Pauline Julien, entre autres, dans les années 60. Ensuite, j'ai joué au Théâtre du Rideau Vert pendant que j'étais en ma deuxième et ma troisième année dans un Molière. Alors, je considère que ça fait 63 ans maintenant.
0: 63 ans de carrière pour Gilles Renaud. Vous avez même fait du théâtre sur un bateau.
1: Fait du théâtre sur un bateau.
0: Le bateau théâtre L'Escale, Hamlet,
1: c'est
0: Prince
1: vrai.
0: De Québec.
1: Hamlet, Prince du Québec, de Robert Guric. À ma sortie de l'école, ça devait être en 68, début 68. Oui, c'est un bateau théâtre qui appartenait à Lionel Villeneuve. Je ne sais pas si vous vous souvenez de Lionel Villeneuve.
0: Qui a joué dans À toi pour toujours, ta Marie-Lou.
1: Pierre Dufresne aussi, qui jouait dans avec Nicole Leblanc, la grosse série extraordinaire à la télé.
0: C'est sûr que tout le monde va nous écrire la réponse.
1: Oui, c'est
0: le temps d'une paix.
1: Le temps d'une paix, voilà. D'une paix.
0: Est-ce que c'est Jean-Sébastien Gérard qui nous a écrit ça? Non. C'est Mathieu Gertin, OK.
1: Alors, eux, ils avaient construit un bateau dans lequel il y avait un théâtre, et puis qui se promenait un peu sur le fleuve Saint-Laurent, puis ils allaient d'une ville à l'autre présenter une pièce de théâtre. Mais nous, on l'a fait l'hiver, le bateau était à Montréal, dans le Vieux-Port. Alors, ils louaient à des productions, puis on a fait une production de Hamlet, Prince du Québec, qui est une pièce un peu spéciale. C'est Hamlet, mais les personnages, c'est Pierre Trudeau, c'est les hommes politiques des années 60, 65, là, Jean Lesage, René Lévesque, tous ces gens-là.
0: Vous jouiez quel personnage?
1: Je jouais Jean Marchand, qui est Guldenstern, qui est un des amis de Hamlet. Hamlet, c'était le Québec. Ah non, c'était bien petit.
0: Ben oui. Il y a tout un concept autour de ça, dans un bateau à part de ça. Si on parle de la carrière de Gilles Renaud, il faut absolument qu'on parle de Michel Tremblay, André Brassard aussi, qui a été très, très important. Ça devait être quand même galvanisant de participer à l'essor de ce théâtre-là.
1: Oui, c'était extraordinaire. Parce que, tout est arrivé en même temps, dans les années 67 à peu près, le Stitchot, les Belles-Sœurs, le Grand Cirque Ordinaire, le théâtre d'aujourd'hui, les Enfants de Chénier, on était toute une gang qui en même temps prenait en main notre culture et Jean Ducharme. C'est tout arrivé en même temps. Alors moi, je me suis ramassé dans la gang à Tremblay, comme on disait, la gang de Brassard-Tremblay en 68. On a fait l'inauguration du Centre national des arts avec Lysistrata, une pièce que Michel Tremblay a adaptée en comédie musicale, si on veut, avec Neil Chotum qui dirigeait. Neil Chotum, c'est le vieux de Harmonium.
0: OK.
1: Pour vous situer, il y avait un monsieur dans Harmonium qui avait 55 ans, dont on parle pas souvent, mais il était là à côté de... Il faisait les arrangements, probablement. C'était un grand musicien. Alors, Neil Chotum avait écrit la musique de cette pièce-là, de cette comédie musicale-là. On a fait l'ouverture du Centre national des arts. Ensuite, on l'a joué au TNM. Et là, c'est là que j'ai connu, mais pas connu parce que j'ai connaissé avant Brassard et Tremblay, mais c'est là que j'ai travaillé pour la première fois avec eux. Et puis, quelques années plus tard, 2-3 ans plus tard, ben on m'a appelé pour faire Cuirette dans Hosanna.
0: Dans Hosanna, en 1973.
1: 73, Cuirette, que plusieurs acteurs connus avaient refusé.
0: On vous l'a dit ouvertement.
1: Vous n'êtes pas notre plan A, Gilles. Parce que ils voulaient pas faire ça parce que c'était des homosexuels, puis c'était un peu heavy metal. Et puis moi, je sautais là-dessus. Et puis on a fait cette pièce-là au 4 sous, et ensuite on l'a fait à la Place des Arts. Je crois que c'est au Maisonneuve ou au Port. Je me souviens plus. Ça s'appelle Port Royal dans le temps, qui était la salle Jean Duceppe. On l'a fait. Une centaine de fois.
0: Est-ce que vous aviez l'impression, vous, de prendre un risque en jouant en Cuirette?
1: Est-ce que j'avais l'impression? Non, parce que je jouais du Tremblay. Tremblay avait déjà fait les Belles-Sœurs en pièces détachées, À toi pour toujours, ta Marie-Lou. Alors, tu sais, je savais qu'on brassait quelque chose, là, parce que tu sais, c'est un couple homosexuel sur scène, un vrai couple. C'était un petit peu iconoclaste, mais j'aimais ça. J'étais moi-même un peu iconoclaste, alors ça me dérangeait pas tellement, non. Je savais qu'on s'embarquait dans quelque chose de sérieux, qui provoquait, qui le dérangerait. Et puis, on a dérangé, et puis ça a été un énorme succès.
0: Moi, souvent, je dis qu'on est la somme de ce qu'on a vu, de toutes les pièces de théâtre ou les livres qu'on a lus changent un peu la personne qu'on est.
1: Oui.
0: Un personnage, là, comment ça vient modifier la personne qu'on est? Est-ce qu'il y a des personnages qui vous ont changé ou que vous avez senti que vous n'étiez pas exactement le même après avoir joué ça?
1: Sûrement, mais c'est plus la somme de ces personnages-là. J'en ai fait tellement et tellement des beaux grands rôles. J'ai été chanceux, moi. J'ai joué des rôles extraordinaires. Tu sais, j'ai joué dans des pièces incroyables. J'ai joué de Régent Ducharme, qui est un chef-d'œuvre. J'ai joué Le Roi Lear. J'ai joué Macbeth. J'ai joué Les Tremblay. Là, je les ai tous joués. Tous les Tremblay où il y a des hommes, ou à peu près, je les ai joués. Tu sais, toi, toujours ta Marie-Lou, je l'ai joué 80 fois en Europe, puis 20 fois en anglais au Québec.
0: Oui. Bon, tu sais, le vrai monde aussi. Vous
1: le vrai monde, là-dedans. Mon Dieu, je l'ai joué je sais plus combien de fois, puis je l'ai fait à la télévision. J'ai joué le pendant de Michel Tremblay dans Le Cœur découvert, La Maison suspendue, dans Chef Tchekhov encore, j'ai joué ça. Alors je jouais, il s'appelle Jean-Marc, c'est l'auteur, c'est Michel, je l'ai joué partout où il a été. Alors ça m'a... Oui, probablement que ça m'a assagi, je crois, de jouer du Tremblay.
0: On demandait aux auditeurs là, quel a été pour vous le rôle marquant de Gilles Renaud. Et encore une fois, on est en train de briser là, la bulle de conversation. Il y a Philippe de Montréal. Il parle de la prestation de Gilles Renaud dans CoverGirl. Il dit, j'y repense souvent, surtout à ses expressions faciales. C'est Cherry Sunday, hein, c'est ça?
1: Oui, Cherry Sunday. Oui.
0: Mario Régis de Laval aussi est d'accord. Louis de Québec nous parle de Gaspard Blues.
1: Oui.
0: Un rôle dans ce film-là. Il y a Christine à Montréal qui parle de votre performance dans Aha de Régent Ducharme.
1: Oh.
0: Meilleur rôle de Gilles Renaud, Céline Gauthier nous dit, il était éblouissant d'humanité dans Le Survenant, en père d'Idas.
1: Ah oui, oui.
0: Vous êtes d'accord avec ça?
1: Vous confirmez que vous étiez là, en tout cas. Non, mais ça me rappelle, oui. C'est drôle parce que c'est souvent, tu vois, le père d'Idas, moi je l'ai connu enfant, joué par Ovila Légaré.
0: Oui.
1: Puis j'ai joué au théâtre une fois avec Ovila Légaré. Et puis, c'était dans Un simple soldat. J'étais tout jeune, là, je venais de sortir de l'école. Et Ovila Légaré était un grand, grand acteur. Et puis, quand on m'a offert Le Survenant, l'enfer le père d'Idas, là, j'ai eu peur. Puis je me suis dit, mon Dieu, tu sais, Ovila Légaré. Osons, comme on dit toujours. Et puis, c'est un mot qui revient beaucoup, hein, oser dans les mots croisés, c'est drôle, hein? oser.
0: C'est bien à retenir, c'est un court mot.
2: Oui. Moi, c'est drôle, on dirait que vu que je suis d'une autre génération aussi, moi, mon souvenir, c'était quand j'écoutais Rumeurs avec mes parents enfants, donc le personnage de Franqueur, que j'avais vraiment beaucoup aimé. On dirait que je me doute qu'il est peut-être moins nommé, mais moi, c'est comme ça que je vous avais découvert à l'époque.
1: Oui, regarde, c'est gentil, Rumeurs. Ça.
0: Il y a Rénal Lorrain qui nous écrit « Wouf, wouf, d'Yves Sauvageau, la nouvelle compagnie théâtrale 1974. Votre personnage est venu mourir dans la salle, juste à côté de moi, assis en bout de rangée. Il dit, c'était très, très impressionnant. J'étais fascinée par les mystères du jeu. J'ai surveillé pendant un très long moment le moindre souffle, un clignement d'œil de votre part, rien. Et quand j'ai vérifié à nouveau, vous n'y étiez plus. Il dit, c'est un mystère complet. » Est-ce que vous avez souvenir de ça, d'un personnage qui allait mourir dans la salle?
1: Oui, je me souviens très bien de cette pièce-là. D'abord, un petit anecdote encore. J'aime ça, les petites anecdotes.
0: Mais oui, allons-y, on est là pour ça.
1: Le soir de la première de Woufouf, on jouait à minuit. Oui, Gilles Pelletier, qui était directeur de la nouvelle compagnie théâtrale, qui est devenue le théâtre Denis Pelletier, voulait expérimenter ça avec des pièces québécoises un peu étranges, un peu wild. Woufouf, c'est une pièce éclatée. Ça a été un énorme succès. Alors, on jouait à minuit. Et le soir de la première à minuit, c'était le soir de la dernière de Bonjour le Bonjour à Sherbrooke, dans lequel je jouais le père.
0: Vous avez fait les deux?
1: J'ai fait les deux. Je suis parti de Sherbrooke à 10h05. En mon auto, j'ai fait un salut, puis je suis parti tout de suite parce qu'il fallait, à l'Université de Sherbrooke, où on jouait à Sherbrooke, l'Université de Sherbrooke, si on sortait après le public, ça prenait comme une heure à quitter parce qu'il y avait une petite route. Alors, il fallait que je parte avant le public. Puis là, je suis descendu à Montréal dans mon auto, ma petite Volkswagen, puis je suis arrivé dans la cour du théâtre de Jésus, puis le régisseur m'attendait. Il a stationné mon auto. Moi, j'ai mis mon costume. Je suis allé. La pièce commençait. J'étais dans la salle à côté sur le mur. Et là, le public rentrait. Alors, il pouvait pas faire rentrer le public tant que j'étais pas arrivé. Et j'avais la tête rasée pour Bonjour le Bonjour. Alors, j'ai la tête rasée dans Wouf Wouf. Et puis, ça donne un personnage ben, ben, ben étrange, qui est le père de Yves Sauvageau, que j'ai très, très bien connu. Yves Sauvageau, qui s'est suicidé en 1970, pendant les événements d'octobre, en plus. Alors, ça a été très, très bouleversant. Il m'a donné son chat la veille de son suicide. Tu sais, c'était...
0: Alors, c'était important pour vous d'être là, on comprend.

0: Ah oui, cette pièce-là aurait pas pu être jouée si j'avais pas été là. Je serais allé manifester si j'avais pas été dans le spectacle.
1: Merci beaucoup, Rénal Lorrain, de nous avoir amené vers ça.
0: Ouf,
1: d'Yves Sauvageau. On a des auditeurs formidables. La preuve que votre carrière, elle est vaste, Audrey du Bas-Saint-Laurent, elle nous amène complètement ailleurs. Pour elle, Gilles Renaud, c'est à tout jamais Monsieur Bricole dans La Petite Vie.
2: Vous avez les mains douces, vous, hein?
3: Ouais, c'est parce que je suis dans les belles d'Ivoirie.
2: Oh boy, il va fort le petit cœur.
3: Non, il va pas fort, non.
2: Non, je parle du mien.
3: Non, écoutez, M. Bricole, s'il vous plaît.
2: Non, je niaise.
3: Ah.
2: Mais sérieusement, vous savez, on peut être gay tout en étant très viril.
3: Ah, ça doit, sûrement, hein.
2: Allez, go. Vous-même, vous savez, vous êtes très désirable. Saviez-vous ça?
3: Moi? Non, pas du tout, là, moi.
2: Vous savez, little small me, même vous pourriez vivre une expérience gay.
3: Oh, ouais.
2: Je suis sûr que ça vous tente.
3: Ah, oh, sûrement.
1: Ah, c'est l'épisode de la fameuse montre, le détecteur de mensonges. Ça devait être quelque chose, ces plateaux-là, de La Petite Vie.
0: Oui, c'était quelque chose.
1: Avec Michel Côté.
0: Avec Michel, Jean-Loup. Avec Marc, Marc Labrèche, les deux Marc, les filles. Oui, c'était quelque chose, ces plateaux-là, avec Serge. Puis c'était tous des amis, c'était ma gang, hein. Je les connaissais très bien. Serge restait en face de chez moi, Claude sortait avec mon agent, Michel, j'y avais enseigné, je connaissais tout le monde. Fait que je suis arrivé sur ce plateau-là, eux autres, ça faisait 2 ans qu'ils roulaient, là, tu sais. Alors j'étais un petit peu énervé, tout ça. Puis Claude, il voulait pas que je le joue gay. Il voulait que je le joue viril, straight, ordinaire. Il dit, il y en a des gays ordinaires. Il dit, là, on en a un, mais Michel faisait une espèce de parodie du gay féminé au bout. Alors, il voulait absolument que je sois le gay mâle. Très, très mâle. Alors, j'avais de la misère à faire gay et mâle, j'avais tendance à aller efféminer un peu ça, puis il me ramenait tout le temps, on a trouvé le beat, là, puis c'était fantastique. Puis, travailler avec Claude Meunier, ça fait peur un peu, parce que s'il se trompe, il reprend, mais il prend avec un autre texte, il y a comme 4 versions, lui, de chaque réplique, tu sais, alors...
1: Faut garder son sérieux, parce qu'on veut pas retarder...
0: Je pense, dans à peu près toutes les émissions, si on regarde comme il faut, il y a toujours quelqu'un qui a un petit faux rire, tout le temps.
1: C'est sûr, on a tout un petit coin de lèvres
0: qui...
1: Il y a encore de la comédie dans votre vie, Gilles Renaud, parce que là, on vous reçoit alors qu'à Télé-Québec, là, dans quelques jours, c'est la première de la saison 2, en fait, c'est la comédie dit qui a éclaboussé le ministre, qui en fait la suite de qui a poussé Mélodie. C'est l'émission qui a remporté le prix Gémeaux de la meilleure comédie il y a 2 ans. Et là, l'intrigue donc se passe dans une garderie. C'est l'Académie des ratons qui est dirigée par Chantal Fontaine. On va aller écouter un extrait de la bande-annonce et ensuite, je veux que vous m'expliquiez un peu votre personnage là-dedans.
0: D'accord.
4: Cette garderie-là, c'est un paquet de troubles. La pompe pourrie du quartier.
5: Faites du bruit!
4: Il va falloir infiltrer une résidence pour personnages. C'est le temps que t'appelles ton magicien.
6: Il n'y a plus de place dans les RPA. Il n'y en a plus dans les garderies.
4: Est-ce que c'est normal pour des enfants de 3 ans de passer leur journée dans une bâtisse ancestrale? Nous autres, pendant ce temps-là, au bout du café frais dans un sous-sol d'église.
5: Arrêtez-le! Go, go, go!
7: La gueule est ouverte.
5: Tassez-vous, sinon je vous fais sauter le pacemaker.
1: Alors, qui a éclaboussé le ministre? Et je comprends donc que vous êtes dans la gang du RPA. Là.
0: Oui, je suis dans la gang du RPA. Je suis même un des leaders de la gang du RPA. Et nous, on veut... moi, je veux récupérer mon édifice, en fait, qui appartenait à mon frère, mon frère légué à condition que ce soit une garderie. Alors, je veux m'arranger pour que ce soit plus une garderie, et comme ça, elle va perdre, la propriétaire va perdre la propriété, et la propriété va me revenir. Et là-dedans, je vais pouvoir transférer cette RPA qui est dans un taudis. Alors, c'est cette guerre-là qu'on... qu'on commence là dans l'émission, dans un des épisodes.
1: Donc là, évidemment, on voit pas les images là quand on entend juste le, mais je veux dire, il y a une scène là où toutes les personnes âgées arrivent là, oui. Puis on sent là qu'il y a comme un combat qui va être mené. Vous avez dû avoir du fun à faire
0: oui,
1: ça.
0: Oui, on a eu beaucoup de fun à faire ça, énormément. Oui, c'est très agréable. Puis c'était avec une équipe qui avait fait la première année, mm-hmm. et puis toute une nouvelle équipe en même temps.
1: Alors, donc, les nouveaux personnages secondaires,
0: oui, plein
1: qui arrivent,
0: de nouveaux
1: ouais.
0: personnages, tout ça. Il y a des personnages de l'an dernier qui sont partis, puis il y en a qui sont restés. Alors, puis ce lieu-là, qui est magnifique, mmh. qui est une école, présentement, mmh. à Westmount, et qui était en congé scolaire au mois de mars. Là. Alors, on a tourné pendant le congé scolaire.
1: Ah, OK.
0: Dans l'école. Alors, on a eu la chance d'avoir l'école vide pour nous, tout ça. Alors,
1: mais il ne devait pas faire chaud?
0: Non, il faisait pas chaud.
1: C'est bizarre, je voyais des scènes extérieures quand même.
0: Il faisait pas chaud. Il y avait de la glace. Puis il fallait faire attention.
1: Quand même.
0: Oui, mais on est sortis sans accident, là, puis ça a bien passé.
1: Donc ça, on va pouvoir découvrir cette série-là à partir du 7 septembre. C'est sur Télé-Québec qui a éclaboussé le ministre. Et on pourra vous voir au cinéma aussi dans la prochaine année.
0: Oui.
1: Gilles Renaud, vous avez tourné dans le premier long-métrage de Guillaume Lonergan,
0: oui.
1: qu'on connaît comme réalisateur d'Empathie, Vitrerie Royale, deux, trois succès, là,
0: oui,
1: derrière
0: trois,
1: la cravate.
0: Oui, oui.
1: Donc, vous jouez dans Denise sans Denis.
0: Oui.
1: Qu'est-ce que vous allez incarner dans
0: je
1: ce film?
0: Je fais le père de Denise, qui est un... qu'est-ce que je peux dire?
1: Mm-hmm.
0: Qu'est-ce que je ne peux pas dire? Qui est un monsieur qui est dans une RPA, encore, je fais beaucoup de RPA de ce temps-là, et qui est un peu nudiste.
1: Ah!
0: Alors, lui, il se promène dans la RPA, puis il est pas très habillé. Il a juste sa robe de chambre. Puis alors, on voit dans le regard des gens mm-hmm. qu'il est pas bien habillé. Alors, il se fait mettre dehors de la RPA. Mm. Il se ramasse chez sa fille, puis là, bon, de là...
1: Et ça, voilà. C'est le personnage qui est joué par José Deschênes.
0: José,
1: donc,
0: oui.
1: Le père de José Deschênes.
0: Oui, je joue le père de José, avec qui j'avais jamais travaillé depuis la petite vie.
1: Ah, ben oui, alors là, c'est
0: oui.
1: des retrouvailles.
0: Oui, c'est des retrouvailles, oui.
1: Puis, donc là, la carrière, là, vous dites, ça fait 63 ans que vous jouez. Il n'y a jamais vraiment eu de moment d'arrêt.
0: Non.
1: Est-ce que vous vous levez la main encore pour jouer des rôles? Est-ce que vous passez des auditions?
0: Non.
1: Ou c'est, les gens vous proposent quelque chose?
0: Oui. Ah oui, ça fait quand même un bout, là. Ça doit faire 20 ans que j'ai pas passé une audition. Mais les gens me proposent des choses et puis j'en accepte puis j'en refuse, ça dépend.
1: Qu'est-ce qui vous donne envie de dire oui à un projet?
0: D'abord maintenant, si c'est pas trop lourd, si c'est pas un projet lourd, si c'est
1: donc vous cherchez pas de premier rôle?
0: Non, pas du tout. Non, je suis plus capable. Je serais pas capable de tourner 25 jours comme j'ai fait dans Les Mauvaises Herbes par exemple en ligne ou même jouer un gros rôle au théâtre, je serais pas capable. Je me fatigue vite, j'ai du petit mot de dos, tu vas faire la même. Mais j'ai le goût de faire encore de la télé, du cinéma, même du théâtre. J'ai un projet de théâtre pour 2028 où j'ai un petit rôle dans une grande pièce. Alors,
1: qui commence pas à minuit, là.
0: Non, qui commence pas à minuit. Bon. Alors ça me tente, ça va être bien. Je vais faire beaucoup de coulisses, puis je vais lire en coulisses. J'adore ça.
1: Vous lisez en coulisses?
0: Oui, je lis en coulisses. Pas les premiers jours, là, mais au bout de quelques jours, je lis en coulisses. Oui.
1: Est-ce que vous avez déjà oublié d'entrer sur scène?
0: Jamais.
1: Jamais, ok. Moi, ça serait ma peur. Quand je me mets à lire, là,
8: vision tunnel.
1: Ben oui, je tombe dans un autre monde.
0: Je me donne des cues. Je me dis, ok, à changement de décor là ou quand André va sortir, je ferme mon livre, puis là, je me concentre sur la pièce, puis j'ai une entrée dans 5 minutes, dans 10 minutes. Alors, je me donne des choses comme ça.
1: Oui, des
0: ou des
1: trucs.
0: Fois, je demande à des gens, je suis en train de lire, quand tu sors, donne-moi une petite tape sur l'épaule.
1: Mmh. Et donc, il n'y a jamais eu de...
0: Non, je sais jamais.
1: De mauvaises histoires comme ça.
0: Non.
1: Vous êtes quel genre de lecteur, vous, Gilles Renaud?
0: Oh, je lis beaucoup. Je lis tous les jours depuis l'âge de 15 ans. Je pense que j'ai lu tous les jours. Je peux pas passer une journée sans lire. Je lis le soir, je lis au lit la nuit. Je lis toutes sortes de choses, de la politique beaucoup, du roman, beaucoup de romans, des polars. J'aime les polars aussi. J'aime à peu près toutes sortes de littérature suédoise, américaine, française, beaucoup de Québécois.
1: Donc, quelqu'un qui lit tous les jours depuis qu'il a 15 ans, là, la bibliothèque à la maison, il ressemble à quoi?
0: C'est ma troisième bibliothèque. Parce que à un moment donné, quand je déménage, là, je fais, j'ai trop de livres. Alors, je garde tous ceux que je n'ai pas lus, parce que j'ai beaucoup de livres que je n'ai pas lus. Puis c'est correct, faut avoir des livres qu'on n'a pas lus dans sa bibliothèque. Et puis, j'en donne beaucoup à mes enfants. Les enfants lisent beaucoup chez nous, nos six. Puis les petits lisent beaucoup, qu'on commence à lire beaucoup.
1: Donc, quand vous déménagez, vous en donnez, vous repartez une nouvelle bibliothèque.
0: Oui, c'est okay. ça. Et là, on est dans la troisième bibliothèque, puis là, elle commence à être un peu pleine.
1: Famille devrait recevoir des cadeaux à Noël.
0: Oui, mais ils viennent, ils fouillent, hein. Ils partent avec des livres, tout ça. Puis là, je te le rapporte. Puis des fois, je vais chez eux, puis j'ai, c'est à moi, ça. Ah oui, c'est à toi. Ah, je m'excuse, je ne l'ai pas rapporté. Ça arrive.
1: Faut tenir le registre quand même.
0: Oui, mais il faut que ça circule, les livres. C'est fait pour le circuler.
1: La semaine dernière, avec notre invitée Marie-Josée Gauvin, j'avais ramené le thème de ma série « Faire œuvre utile ».
0: Oui.
1: Ça nous a donné envie de le refaire cette semaine, donc musique. C'est le thème composé par Alexandra Streliski. Et j'ai envie que vous me parliez d'une œuvre qui a été très utile dans votre vie, Gilles Renaud, « Le vieux chagrin » de Jacques Poulin.
0: Bon, ça, c'est assez personnel comme histoire. Alors, en 1993, je jouais au théâtre Ivanov de Tchekhov. Et le soir de la première, j'avais acheté un cadeau à une actrice que je trouvais bien de mon goût.
1: Mm-hmm.
0: Alors, les soirs de première, parfois, on s'offre des cadeaux au théâtre. Alors, j'ai offert à cette actrice-là Le vieux chagrin. Et elle m'avait offert un livre, elle aussi. J'ai dit, oh, okay, c'est drôle, on a chacun un livre, j'ai ouvert, et elle m'avait offert Le vieux chagrin. On s'est offert le même livre. Ça fait 33 ans qu'on vit ensemble, là, ça.
1: Est-ce que ses initiales sont LT?
0: Oui, ses initiales sont LT.
1: On parle donc de Louise Turcot. Donc, voilà. Vous aviez pensé vous offrir non seulement un livre, mais le même livre.
0: Wow.
1: Et pourquoi vous aviez choisi ce livre-là?
0: Ben, parce que Jacques Poulin est pour moi un très, très grand écrivain, super discret, super tranquille, moi, j'aime beaucoup les choses, tu sais, comme les choses tranquilles. C'est contraire à moi. Moi, je suis pas tranquille. J'ai un tatouage, c'est un lézard, parce que ça peut me rappeler de faire le lézard sur une roche. Alors, je suis attiré beaucoup par ces œuvres-là. Puis Poulin, c'est un écrivain sensible, intelligent, amoureux. Et puis, j'avais envie, c'était comme une façon pour moi de lui dire que j'étais amoureux d'elle. J'y avais pas encore dit, on le savait pas, elle non plus me l'avait pas encore dit, mais on se regardait, puis on faisait des blagues. Puis tu sais, comment est-ce que c'est?
1: Ben hein, oui.
0: Les premières fois, là, les premiers jours, le premier mois, ça faisait deux mois qu'on se voyait tous les jours en répétition, tout ça, tu sais. On avait joué, ouais, on se connaissait depuis l'âge de 20 ans. Là.
1: À ce moment-là, vous avez quel âge?
0: Hein? On a 49 ans tous les deux. Et puis, on se connaît depuis l'âge de 20 ans. Là. Quand elle était au conservatoire, j'étais à l'école nationale, il y avait des parties des deux écoles. Là. C'était tous des amis. Elle habitait avec Raymond Cloutier, Sophie Clément. Sophie Clément était dans la classe avant moi. Raymond était un de mes meilleurs amis avant l'école. On se connaissait, Louise et moi, très bien. On avait joué mari et femme dans un téléroman. Mais je sais pas, c'est ce qui est arrivé à ce moment-là. Et puis, on s'est offert le même livre. Ça a été... J'ai failli pas jouer.
1: Non, mais c'est ça, parce que tout ça se passe avant la représentation.
0: Oui, c'était comme à 7 heures, là, puis on jouait à 8 heures.
1: Donc là, il y a quelque chose qui s'est scellé à ce moment-là.
0: Oui, il y a quelque chose qui s'est scellé. Là, c'était, oui.
1: Oui.
0: Parce que le lendemain soir, on se donnait un bec.
1: L'intuition était la bonne et vous êtes toujours des amoureux encore aujourd'hui. Oui. Le vieux chagrin de Jacques Poulin, ça nous donne envie d'aller lire ça quand même. Hein. Puis ça me fait même penser à la chanson qu'Ingrid Saint-Pierre nous a proposée dans la première demi-heure où justement elle parle d'histoire d'amour à travers un bouquin. Quand on lit le même livre que quelqu'un, est-ce que c'est pas aussi une façon d'être ensemble en même temps? Il y a beaucoup de choses qui se répondent dans cette émission aujourd'hui. Vous avez été très généreux dans votre questionnaire culturel, Gilles Renaud. Vous nous avez même fait cet aveu.

0: vous adorez écouter Star Academy.
1: Oui.
0: Qu'est-ce que vous aimez là-dedans?
1: Ben, j'aime les jeunes. Moi, j'ai enseigné toute ma vie. Là, j'enseigne plus depuis, presque 15 ans. Et puis, des fois, je m'ennuie de ça. Et puis là, tout à coup, c'est une école de chant avec, puis je m'attache à certains personnages, à certains chanteurs, certaines chanteuses, puis je les suis, puis je les regarde aller, puis je les trouve meilleurs, puis je fais non, fais pas ça, puis je vote pas.
0: Non, OK. Non, je vote pas. Jusqu'à voter.
1: Non, je vote pas. Mais je regarde à chaque semaine, tout le long de... Puis quand ma petite préférée gagne, ben là, tu sais, comme l'année passée, là...
0: Mia,
1: là, tu sais, je suis tombé à terre. Puis l'autre aussi, qui est arrivé deuxième, là, je me souviens plus de son nom, mais qu'elle...
0: C'est ça le problème avec les deuxièmes, mon Dieu.
1: Ben, c'est ça.
0: Est-ce que c'était un garçon ou c'était une fille?
1: C'est une fille.
0: Ah, Catherine sans regret?
1: Oui, voilà.
0: Oui, oui. Oui, mais ben Catherine, ça va bien, là, ces affaires-là.
1: Ah oui, les deux, ça va bien. Puis les deux ont tellement de talent, sont tellement extraordinaires. J'étais comblé cette journée-là, là, quand ils sont arrivés en finale, toutes les deux, là.
0: Ça se passait pour Gilles Renaud. Merci tellement pour votre présence aujourd'hui. Ça a été un plaisir de discuter avec vous, Gilles.
1: Merci.
0: Et je rappelle donc qu'on sera à l'écoute à Télé-Québec de cette nouvelle série Qui a éclaboussé le ministre? C'est à partir du 7 septembre et éventuellement sur les planches. On surveille si ce projet aura
1: lieu
0: ou pas. Et dans un instant, est-ce qu'on peut tout accepter au nom de l'amitié? C'est la question que se posent nos liseux autour du livre Phénomène entre amis. Et on aura également un suivi de Fabiola Nirva-Aladin pour sa promesse culturelle de vendredi dernier. Mais juste avant, on va écouter un choix de notre programmatrice invitée, Catherine Pogonard.

0: Monde nouveau, feu Chatterton dans la programmation musicale de Catherine Pogonat. Vendredi dernier, on inaugurait un nouveau segment à l'émission pour qu'on s'engage à poser des gestes pour notre vie culturelle. C'est Fabiola Nirvaladin qui a brisé la glace en nous avouant qu'elle avait peut-être une trop grande rigidité dans sa façon d'être ultra préparée avant d'aller voir un concert. Elle connaît toutes les chansons, elle retourne voir souvent les mêmes artistes et là, elle avait envie de laisser place à l'inconnu. Ça s'est passé samedi soir et elle nous a envoyé ce message en sortant du spectacle de Bolduc tout croche.
1: Bonjour, il restera toujours la culture, c'est Fabiola Nirvaladin. J'ai réussi à tenir ma promesse culturelle. Je suis allée voir un spectacle de musique que je n'écoute que très rarement. Country, folk. Je suis tellement contente d'avoir respecté cette promesse-là. Ça m'a ouvert à autre chose. Et sur ce que je retiens le plus, c'est que je me rappelle pas la dernière fois que j'avais vu un spectacle dans lequel des musiciens

0: sur Radio-Canada Audio. Donc, il y a la bulle de conversation, l'onglet « Participer à l'émission » et vous allez retrouver notre numéro de boîte vocale. Vous êtes nombreux à l'utiliser. On est très contents de ça. Donc, 1-877-597-3455, 597-3455. Laissez-nous votre message et on va diffuser tout ça ce vendredi. C'est Rosalie Bonenfant qui vient nous présenter sa promesse culturelle.
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0: Cette semaine au Liseux, on a encore un cas d'auteur dont c'est le premier roman, un petit phénomène en librairie. Il s'agit de Entre amis de Hal Ebbutt. C'est un livre qui est sorti en 2025 en anglais, qui a été parmi les meilleurs livres de l'année du New Yorker, The Economist, la radio publique américaine également, NPR, qui a déjà été traduit en 9 langues. Donc, ça a piqué notre curiosité. On a mandaté 2 liseux pour l'exercice. D'abord, Camille Paré-Poirier, comédienne et dramaturge, a accepté ce mandat. Bonjour, Camille.
3: Allô.
0: Et un nouveau venu dans notre cercle de valeureux liseux, c'est Nicolas Morel. Bonjour.
4: Bonjour, bonjour.
0: Nicolas qui est associé responsable du développement non-fiction chez Trio Orange et scénariste. On lui doit entre autres la série Bellefleur, dont la 3e saison est arrivée cet été, qu'il coécrit avec Sarah Maud-Beauchesne pour Gilles Renaud, qui est le plus grand fan de Bellefleur.
4: Ma femme et moi, on écrit ça pour Gilles Renaud.
0: Alors, on sait très peu de choses sur ce primo-romancier, donc Hal Ebbutt, mais il arrive quand même avec quelques appuis du milieu littéraire. Le romancier John Irving, qui a dit de ce livre que c'est une tragédie familiale d'une finesse exquise. Mais là, en fait, est-ce que c'est pas plutôt une tragédie amicale? Camille, qu'est-ce que ça raconte entre amis?
3: Entre amis, c'est l'histoire de Emerson et Amos, qui sont amis depuis l'université. Ils viennent tous les deux d'un milieu très différent. Emerson vient vraiment de la bourgeoisie, d'un milieu aisé qui le prédestine à la réussite. Et Amos, d'un milieu plus pauvre, plus violent. Il traîne des traumatismes liés à son enfance, sa relation avec ses parents. Et lui, il arrive dans ce milieu de bourgeoisie. Mm-hmm. C'est quelqu'un qui a fait une ascension de classe. Ils sont tous deux mariés, ils ont chacun une fille. Et ils se retrouvent tous les 6 à chaque année au chalet, à la maison de campagne d'Emerson. Puis là, c'est l'anniversaire d'Emerson qui a 52 ans. Et peu à peu, les relations se complexifient, se densifient à travers la lecture, des tensions éclatent. Puis il y a comme une réaction en chaîne qui se crée et qui me donnait l'impression, moi, que chaque personnage doit se positionner, doit faire un choix tout à coup par rapport à ce qui se passe.
0: Et bon, là, Nicolas, on a pensé à toi, parce que dans le résumé, on évoquait une amitié toxique, et comme t'es le co-scénariste, je veux dire, de la série Bellefleur, qui essaie de mettre de l'avant les amitiés masculines positives, on avait envie d'avoir ton point de vue sur ce roman-là.
4: Ben, en fait, c'est intéressant que tu dises que les relations se complexifient, parce qu'on sent que c'est ça dans l'intériorité des personnages, mais ça se manifeste pas tant que ça dans le réel.
3: Ça se complexifie à nos yeux, en
4: exactement.
3: Fait.
4: Oui, exact. Pour nous, le lecteur, les relations sont vraiment plus complexes et plus moins évidentes, mais dans le quotidien de ces gens-là, c'est très, on sent que c'est très trivial, que c'est des amis qui se fréquentent, qui soupent ensemble, qui rient ou pas des blagues. En fait, moi, je me suis imaginé beaucoup un souper que je pourrais avoir dans un groupe d'amis à moi, et c'est sûr qu'il y a des non-dits comme ça, c'est sûr qu'il y a des choses qui te déplaisent, une blague qui est un peu mal placée, qui est un peu mal interprétée, mais on le dit pas ça dans la vie.
3: Oui, quand si tu vois le vidéo du livre, tu sais pas qui s'est passé
4: exactement.
3: De l'intérieur.
0: Donc c'est vraiment, on est dans le roman psychologique là, donc on est vraiment dans la psychologie des personnages, mais la question centrale donc c'est est-ce qu'on peut tout accepter au nom de l'amitié?
4: Hey boy.
3: Est-ce que c'est la question centrale? C'est ça que je me demande personnellement.
4: Ouais, ben je sais pas si on y répond fait à cette question-là. Je pense pas qu'on y réponde à la fin du livre. Je pense pas qu'on a de closure. Ouais. Là. Je pense pas qu'on est là. Je pense par contre, tu sais, puis là, c'est drôle parce que dans ton résumé, je sais pas si c'était volontaire ou pas, mais tu sais, il y a une relation entre 2 amis, mais il y a 2 autres amis. Il y a une relation qui nous est moins expliquée. Cette relation-là, c'est la relation entre Claire, qui est la femme d'Amos, et Emerson, qui sont eux amis depuis plus longtemps que les deux gars sont amis. Oui.
3: Donc, Emerson a présenté à Amos, son ami de l'université, son ami d'enfance, Claire, qui elle aussi vient d'un milieu plus aisé comme lui. Puis ça va être assez central dans la dynamique entre les personnages. Le fait qu'Amos, lui, a intégré ce milieu-là dans lequel il se sent jamais complètement complètement accueilli, ouais. Ou en fait que ça pourrait exploser à tout moment, puis il pourrait être éjecté en fait de ce milieu aisé là, de privilège.
5: Je sens la tension.
3: Ouais, mais c'est dur aussi de l'expliquer.

0: sans nommer, parce qu'il y a vraiment une, il y a un événement à un moment donné dans le livre.
1: C'est ça, on essaye de, on tourne est autour.
0: Mais tourne autour, mais il faut préserver, je pense, le plaisir du lecteur.
2: Oui, absolument.
0: Ouais, est-ce que vous êtes de cette équipe-là, Gilles?
3: Oui, je suis d'accord.
0: Faut faire attention à ce qu'on dit. Moi, pour moi, on dirait que oui, il y avait, bon, qu'est-ce qu'on peut faire au nom de l'amitié, mais il y avait vraiment la notion de, j'ai de la misère à trouver la traduction en français, mais du mot entitlement en anglais.
4: L'impression que tout nous est dû.
0: Oui, exact. Le droit à quelque chose, mais vraiment d'un point de vue de privilège. Donc, l'idée que, tu sais, d'un rapport de domination puis d'un privilège de classe là-dedans. Puis à quoi est-ce que tu penses que tu as le droit sans, tu sais, impunément? Puis Emerson, il dit dans le livre, ça, je l'avais noté, il dit de lui qu'il est quelqu'un qui voudrait qu'on lui donne sans qu'il demande. Puis ça, je trouve que c'est vraiment, tu sais, c'est comme si le fait de simplement avoir à demander nous abaissait, montrait une forme de faiblesse, puis ce qui est vraiment, je pense, caractéristique du genre de milieu auquel on pense à ce genre, avec ce personnage.
4: Donc, il y a beaucoup d'ambivalence. Où tous les deux vous êtes d'accord, puis encore là, on va pas dans le divulgateur, c'est très important, mais je sens que la fin vous a laissé perplexe.
1: Oui, absolument. La fin, en fait, je suis même pas, j'ai comme un peu relu les dernières pages, j'étais juste pas certain. Tu sais, j'étais comme, ah bon, c'est comme ça qu'on nous laisse, c'est comme ça, c'est très ouvert, c'est très, ça laisse place à beaucoup d'interprétations, à savoir qu'est-ce qui va se passer avec ça. Il y a une confrontation, mais après ça, c'est comme si tout restait dans les airs, un peu
4: donc
1: comme
4: pour
1: ça.
4: Les gens qui sont amateurs de résolution de conflits, on n'est pas exactement là.
0: Non, on pense qu'on y arrive, puis moi, je me suis dit, ah, est-ce que c'est un peu génial parce que ça m'oblige à moi le résoudre par moi-même, ou j'ai un peu l'impression de lire quelque chose, tu sais, au bout de 310 pages, d'arriver à tout ceci n'était qu'un rêve. Tu sais, il y a comme un peu ce feeling-là, tu sais.
1: Effectivement. Ouais, je comprends.
4: La question de, dans tes notes, tu disais génie ou évitement?
0: Oui, c'est exactement ça.
1: J'avoue que c'est pas évident répondre à ça. Puis c'est pas évident.
0: C'est un sujet qu'on a beaucoup abordé aussi dans les dernières années. Ben, donc, mais j'aurais peut-être eu envie de le voir plus se commettre ou se positionner. Hmm. Positionner un personnage, je sais pas.
4: Mais en même temps, est-ce qu'il y a pas quelque chose de riche quand une lecture nous déplaît un peu? On dirait qu'on y réfléchit plus.
1: Ouais.
4: Oui, vous êtes d'accord avec ça?
1: Parce que
4: les livres qui nous plaisent, des fois, on les oublie. Parce que bon, voilà, ils nous ont confortés.
1: Moi, j'ai un rapport. Tu sais, moi, je lis pas tant que ça dans la vie. Je lis quelques livres par année, bien entendu. Mais je dois dire que j'ai eu un rapport le fun aussi parce qu'il y a l'implication d'adolescente dans tout ça et tout. Puis comme je disais tantôt, moi, je suis père d'une fille de 14 ans et tout ça. Puis tu sais, et il y a des moments où je me disais, ben là, faut que je continue à lire parce que j'ai ben juste une semaine pour lire ce livre-là. Mais ça me tentait pas parce que je savais ce que j'avais à continuer à lire. Puis j'étais comme, oh, fait qu'il va falloir que je me replonge là-dedans et tout. Mais c'est correct. Je pense que c'est comme retourner manger du piquant quand on n'a plus envie de manger du piquant. Des fois, faut comme, on dirait que ça se. On dit, bon, mais coudonc.
4: Ça vient travailler quelque chose.
1: Oui, exact.
4: Je rappelle que ce livre piquant dont on parle s'intitule Entre amis de Hal Ebbutt. Gilles Renaud, vous, c'est quoi votre position? Un livre, justement, des fois qui devient inconfortable, est-ce que vous y retournez?
3: Ah oui. Moi, je lâche très, très rarement un livre. Michel Tremblay disait, moi, je lis 100 pages, puis si j'aime pas ça à 100 pages, je le laisse. Moi, je vais souvent jusqu'au bout. Peut-être parce que je suis un amateur de polar, puis que je veux savoir qui est l'assassin. Mais même quand je lis des livres, des romans de fiction, je vais aller jusqu'au bout. Puis je me fâche contre des romans, je me fâche contre des auteurs, mais en même temps, c'est sa position, c'est son point de vue. Alors, je me dis, il a le droit de décrire ce qu'il veut.
4: Oui, puis ça nous révèle nous-mêmes, parce que
3: exactement,
4: ça nous force aussi à avoir une position.
0: Mais ce que j'aimerais aussi souligner quand même, c'est qu'il y a vraiment une force dans les métaphores puis les images.
1: Oui,
0: c'est là où je vous admets. Il y a vraiment, tu sais, il y a une précision de la pensée. C'est des personnages extrêmement complexes, puis il nous met souvent en scène des situations où est-ce que la personne vit une chose et son envers en même temps. Tu sais, comment on peut être, c'est ça, dans un souper entre amis extrêmement détendu, et là, un commentaire te rappelle un souvenir de quelque chose que tu avais oublié, que tu détestes de cet ami-là, puis de ces, tu sais, de ces gens-là qu'on connaît tellement qu'on sait aussi tout ce qu'il y a de détestable chez eux. Donc on pourrait à la fois des fois les détester s'ils savaient ce qu'on pensait à certains moments. Fait qu'il y a comme une espèce de triangle de lien tout le temps entre ce qui se passe dans le moment présent, le passé, puis un souvenir, puis une projection dans le futur. Puis ça, je trouve que ça imagine très bien
1: vraiment.
0: Tout où est-ce le voyage qu'on fait à l'intérieur.
1: Ouais, les métaphores sont belles. Puis puisqu'on, je suis sûr qu'on dit ça très rarement, mais soulignons le travail de Laure Manceau, qui est la traductrice, qui va traduire ces images.
0: C'est un énorme défi.
1: J'imagine que les images, tu sais, j'aimerais ça peut-être comparer en anglais commencer, mais elle a très bien fait ça. Les images sont très, très belles, très, très claires en français aussi.
4: Et peut-être qu'il explique le succès, parce que je le disais, c'est un primo-romancier.
0: Ouais.
4: Et donc la force de son écriture est visiblement ce qui démarque.
0: Puis en métaphore, c'est difficile parce que plus lu, tu sais, il y a tellement de gens qui écrivent, on lit tellement de choses, c'est de plus en plus difficile, je trouve, de créer une image qu'on a l'impression d'avoir jamais lue. J'aurais peut-être un extrait.
4: Oui, un extrait.
0: Donc c'est un narrateur qui est omniscient, donc il se promène dans la tête de chacun des personnages, puis il décrit donc tout ce qui se passe pendant une même scène. Puis là, on est dans la tête de Retsi qui regarde son mari Emerson. L'espace d'un instant, elle le vit comme pour la première fois. Comme lorsqu'on ne voit plus le visage dans une falaise et que tout n'est plus qu'angle rocheux. Il n'était que peau, joue, menton, la forme d'un nez, de simples objets, de simples parties, des éléments anonymes qui avaient conspiré pour commettre une chose inconcevable.
4: C'est puissant, là. À partir du moment où on ne voit plus le visage dans la falaise.
0: Oui, mais on dirait que moi, cette image-là, elle m'a happée. Puis moi, je vis pour des moments de lecture comme ça.
4: Je pense que Nicolas, toi aussi, tu disais que tu as souligné.
1: Ah ouais, j'ai souligné plein d'affaires. Je sais pas, j'ai le temps dans les rues, tout petite, là. La vie ressemblait si souvent à un déluge d'années qui s'abattait sur lui d'un coup, puis tourbillonnait un instant avant d'être aspiré et évacué. Mais Amos, lui, avait duré. Si la vie d'Emerson avait été une ville, son ami aurait été l'église qu'une vieille femme aurait montré du doigt en déclarant fièrement qu'elle avait survécu à la guerre. Je trouvais ça super beau comme image.
0: Pour
1: là.
0: Parler de l'amitié, tu sais, une amitié de longue date qui serait comme l'église dans le village.
1: C'est là encore, ça témoigne du
0: passé. Il y a vraiment plein d'images comme ça qui donnent l'impression. Moi, j'avais l'impression de lire sur des personnages qui sont de vrais gens. Pour vrai, là, dans la complexité, je me disais, je sais pas sur qui c'est basé pour faire ça, ou si c'est toutes ces personnalités multiples à l'auteur, mais c'est très, très riche. C'est vraiment riche.
4: Bon, je comprends que tous les deux, vous allez retenir le nom de cet auteur, là.
1: Oui, absolument. Oui. Même s'il est difficile à prononcer, Hal Ebbett.
0: On sait pas où mettre le H, on dirait.
1: Oui, exact. Ça, c'est notre condition.
4: Je sais, Camille, pendant ta lecture, il y a un moment où tu pensais à White Lotus.
0: Oui, beaucoup. J'avais l'impression, tu sais, White Lotus, c'est...
4: cette série qui se passe dans une hôtel riche.
0: Exact. Puis dans la deuxième saison qui se passe en Italie, t'as deux couples d'amis qui partent en voyage ensemble. Puis t'en as un qui, lui, vient d'une famille plus aisée. Puis l'autre, qui est son ami d'université, qui, lui, on dirait, a gravi les échelons parce que c'est un nerd. Tu sais, il connaît... Donc, il a bâti une fortune. Puis il sent donc tout le temps une espèce de sentiment d'imposteur. Puis ces deux couples-là, parce qu'on est dans un médium d'image, il y a tout le temps des regards à la dérobée. Tu sens qu'ils se bitchent les uns les autres quand ils sont pas ensemble et tout ça. Puis j'avais l'impression, là, dans un médium de mots, qui est la littérature, d'avoir accès à tout l'univers intérieur, puis d'entendre presque des fois la trame sonore de White Lotus. T'sais, on est vraiment dans ce même genre de milieu-là, de gens aisés, puis qui se questionnent sur c'est quoi le sens du bonheur, mais en étant dans une maison de campagne avec un verre de vin.
4: Donc, on n'est pas à une contradiction près, disons, dans cet univers-là. Je rappelle, le titre, c'est Entre amis de Hal Ebbett. C'est paru, donc, la traduction en français chez Actes Sud. Nicolas Morel, toi, t'es convaincu que ça va faire un film?
1: Ah oui, vraiment. Moi, j'ai trouvé ça très, très imagé, puis c'est ça pour répondre à ce que tu viens de dire. Moi, j'ai trouvé que ça m'a rappelé une série qui s'appelle Fleischman is in Trouble avec Jesse Eisenberg. Très New York, mais tu sais, le beau New York, là, on voit jamais de laideur dans ce...
0: non,
1: mais
0: tu sais,
1: des belles maisons des Hamptons de Upstate New York et tout ça, là. Fait que tu sais, il y a comme quelque chose de très rom-com à la limite, là. Tu sais, les films de Nancy Meyers et tout, tu sais, ils sont très... voilà.
4: On est allé vérifier et pour l'instant, il semble pas y avoir de projet. Fait que c'est peut-être encore le temps d'acheter les droits.
1: Absolument,
0: Nicolas. Mon Dieu, mais ça me surprend avec une traduction en 9 langues, ça doit s'en venir.
4: Écoutez, peut-être qu'il y a déjà une transaction, mais il n'y a rien encore d'annoncé sur IMDb. Il n'est peut-être pas trop tard, Nicolas Morel. Je rappelle que tu es co-auteur de la série Bellefleur, la saison 3. Elle est disponible sur Crave. On invite les gens à aller rattraper ça. Camille Paré-Poirier, ta pièce Je viendrai moins souvent va être présentée la dernière fois au Théâtre du Bic le 3 décembre prochain. On invite les gens à y aller. Moi, je vous donne rendez-vous demain à l'émission. On va passer 30 minutes en compagnie de Dominique Fortier pour son roman Chambre noire, c'est probablement un des romans les plus attendus de cette rentrée littéraire. Également, on accueille une nouvelle amie à l'émission, Manal Drissi, qui va être avec nous toutes les deux semaines. Encore une fois, merci beaucoup, Gilles Renaud, pour votre présence aujourd'hui.
3: Ça m'a fait énormément plaisir.
4: Très agréable. Merci. Vous reviendrez.
3: Ben oui, avec plaisir.
4: C'est une promesse qu'on se fait et moi, je vous donne rendez-vous demain dès 13h30.
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3: Ici Louis de Belleval, voici les informations. Tout d'abord à Saguenay.
4: Vous envoyez ce soir un message fort. Un message fort pour Chicoutimi-le-Fjord, oui. Un message fort pour le Saguenay-Lac-Saint-Jean. Oui. Puis un message fort pour le Québec et le Canada. Oui.
3: Le libéral Daniel Gobeil a été déclaré vainqueur avec un peu plus de 50% des voix dans Chicoutimi-le-Fjord au Québec. Au final, les trois élections partielles fédérales ont été favorables aux libéraux de Mark Carney. Les électeurs de North Vancouver-Capilano en Colombie-Britannique et de Beaches East York en Ontario sont demeurés fidèles au parti au pouvoir. La professeure à l'Université d'Ottawa, Geneviève Tellier, estime que les résultats envoient un message clair à Mark Carney.
5: Message à Mark Carney lui-même, que le Canada est derrière lui. C'est ça qu'on lui a dit. On dit à Mark Carney, vous êtes la personne pour nous aider en ce moment et donc on vous donne notre appui.
3: Le coût de la vie, le prix du logement et la guerre commerciale avec les États-Unis ont été au cœur des préoccupations des électeurs. Au Québec, les cinq partis sont allés de leurs propositions à cette cinquième journée de campagne. La coalition Avenir Québec a choisi de mettre l'accent sur la santé en misant sur des mesures qui permettraient de minimiser les délais d'attente et de favoriser l'accès au privé. Sébastien Desrosiers a les détails.
6: Christine Fréchette s'attaque à la santé, la priorité de bien des Québécois.
7: Un mot qui revient, c'est le mot « attente ».
6: Pour accélérer l'accès aux soins, elle veut entre autres permettre à des patients qui attendent une chirurgie depuis plus de 9 mois de se faire opérer dans une clinique privée. Et surtout, elle se dit maintenant favorable à la pratique mixte des médecins entre le privé et le réseau public, qu'avait pourtant voulu freiner l'ex-ministre de la Santé, Christian Dubé.
8: Donc c'était une erreur.
7: En fait, on fait différemment pour la suite des choses. Pour ce qui est de cette portion-là.
9: Madame Fréchette met un autre de ses anciens collègues sous l'autobus de campagne.
6: Ses adversaires, dont le libéral Charles Milliard, le péquiste Paul Saint-Pierre Plamondon et la solidaire Ruba Gazal, critiquent le changement de cap de la CAQ.
10: C'est surtout un aveu de l'improvisation caquiste qui caractérise ce gouvernement en fin de régime depuis maintenant 8 ans.
11: Christine Fréchette fait totalement fausse route.
6: Il montre également du doigt le gouvernement pour les ratés du projet informatique censé moderniser les ressources humaines dans le réseau. La facture pour entretenir les vieux systèmes, dénonce le conservateur Éric Duhaime, atteint près de 500 millions.
12: Je suis scandalisé, comme tous les Québécois, de voir encore une fois un fiasco de ce gouvernement de la CAQ Fréchette.
6: Et puis élargir l'accès au privé promet de coûter cher. Christine Fréchette demande à Santé Québec de réduire ses dépenses administratives d'environ 1 milliard de dollars annuellement pour financer son engagement électoral. Ici Sébastien Desrosiers, Radio-Canada, Laval.
3: Et puis le chef du Parti libéral, Charles Milliard, propose un vaste plan pour mettre fin à la crise du logement. Il souhaite miser sur le préfabriqué pour construire à terme 100 000 logements par année. Mais cet objectif est-il réaliste? Jean-Philippe Hughes.
13: C'est la promesse du jour du chef libéral Charles Milliard.
14: Alors, un gouvernement libéral se donnera un objectif ambitieux, la construction à terme de 100 000 logements par année au Québec.
13: C'est peu réaliste, puisque ça dépasse la capacité de construction au Québec selon la Société canadienne d'hypothèques et de logements. La SCHL modélise les capacités de construction du Québec pour la période 2022-2030. Dans son scénario dit le plus optimiste, cette capacité pourrait atteindre un maximum d'un peu plus de 649 000 logements en 9 ans, soit une moyenne d'environ 72 000 par année. La promesse du chef libéral est près de 40 % plus élevée. Les mises en chantier s'élevaient à près de 60 000 en 2025 au Québec. La pénurie de main-d'œuvre dans le secteur de la construction est un des facteurs les plus limitants. La Commission de la construction du Québec estime qu'il faudrait 17 000 nouveaux travailleurs par année. Même avec une immigration accrue ou des réformes dans les écoles de métiers, former et intégrer autant d'ouvriers prendrait plusieurs années, conclut la SCHL. Le PLQ dit miser sur les bâtiments préfabriqués pour y arriver. La promesse de 100 000 logements n'est pas dénuée de sens puisque la SCHL estime qu'il faut 95 000 mises en chantier par année pour retrouver le chemin de l'abordabilité pré-pandémique. Ici Jean-Philippe Hughes, Radio-Canada, Montréal.
3: Et puis enfin, la Cour supérieure du Québec.

0: donne raison au cardinal Marc Ouellet, qui poursuivait en diffamation une femme qui alléguait avoir été victime d'une agression sexuelle de sa part. Le tribunal la condamne à verser 100 000 $ à l'ancien archevêque de Québec. Éric Plouffe.
1: Le cardinal Marc Ouellet avait intenté sa poursuite en diffamation contre Pamela Groslot parce qu'elle l'avait cité dans une action collective de 2022 rapportant des inconduites sexuelles de la part de membres du diocèse de Québec. La femme de 41 ans affirmait que le religieux l'avait touchée sans son consentement à 3 reprises entre 2008 et 2010, alors qu'elle était en formation ou qu'elle travaillait comme agente de pastorale pour l'Église catholique. Une plainte de Pamela Groslot au diocèse s'était même rendue jusqu'au pape en janvier 2021, mais elle avait été rejetée l'année suivante. Le cardinal n'a été accusé d'aucun crime en lien avec ces allégations. Dans sa décision de 52 pages, le juge Martin Castonguay conclut que la preuve révèle hors de tout doute que les allégations de Pamela Groslot à l'endroit du cardinal Marc Ouellet sont fausses, malicieuses et téméraires. Le juge ajoute que l'impact de ce qu'a vécu le cardinal Ouellet dans sa fin de carrière est difficilement quantifiable. Il faut rappeler que Marc Ouellet a déjà été pressenti pour devenir pape. On lit que la seule demande du religieux de 82 ans est l'octroi d'une somme de 100 000 $ qu'il s'engage à remettre au profit de la lutte contre les abus sexuels subis par les Autochtones du Canada. Éric Plouffe, Radio-Canada, Montréal.
0: C'était les informations.
2: Je ne sais pas si vous vous êtes acheté un micro-ondes récemment. Moi, ça m'est arrivé. Et je dois vous dire que j'ai été très surpris de voir dans la boîte du dit micro-ondes un livre de recettes. Là, je me suis dit, coudonc, est-ce qu'il y a encore des gens qui font la cuisson au micro-ondes? Et j'en ai parlé il y a quelque temps à l'émission. Je vais vous relater un courriel qu'on a reçu à la suite de cette interrogation sur la cuisine au micro-ondes. Et vous écoutez, moteur de recherche.

Et ce soir, moteur de recherche, une émission qui répond à vos questions en sciences, santé, technologie, environnement, consommation. Pourquoi le shampoing? Ça, c'est quand même assez niché. Faut quand même avoir ce sens de l'observation. Pourquoi le shampoing mousse-t-il davantage au deuxième lavage? On a une réponse très solide sur cette question. Pourquoi on a une boule dans la gorge, ce que certaines personnes appellent le moton, quand on a une forte émotion? Et vous allez apprendre un mot nouveau parce que ce mot existe. Il est scientifique. J'ai bien hâte que vous l'appreniez. Quel est le lien entre café et digestion? Oui, on va aller là ce soir. Et pourquoi même vacciner nos chiens peuvent-ils être vecteurs de zoonoses?

0: soyez, quoi que vous fassiez, considérez-vous salué dans ce nouvel épisode de Moteur de Recherche. Très heureux de retrouver cette belle équipe avec quelqu'un qui nous avait fait faux bon pendant quelques temps, mais c'est pas grave. D'ailleurs, c'est un beau moment dans la Bible quand le fils prodigue revient, puisque finalement celui qui était resté, il a pas comme eu tellement d'égards de son. En tout cas, on n'ira pas là. Mais Évelyne Charruet revient parmi nous. Dois-je le rappeler?
1: Parce avec que vous bonheur, allez.
0: Ben oui, nous aussi. Là, on est bonsoir, très contents. Mathieu. Bonsoir. Merci beaucoup de revenir avec nous. Puis on va faire de la radio à chaque semaine. Ouais, ensemble.
1: Presque
0: à chaque semaine.
1: Le plus souvent possible.
0: C'est ce que j'aime. Mais dans la Bible, c'est ça, celui qui revenait, en tout cas. Vous irez lire oui. La parabole du fils prodigue. C'est quand même, il y a des bons extraits. On a Mathieu M. Blanchet qui nous a pas fait faux bon encore depuis qu'on est allé le chercher il y a quelques années. Il est tout beau, en plus. Ah, parce que là, ce soir, cette émission est là, elle est captée. Pour la télé.
2: Alors, J'ai fait un effort.
0: Tout le monde a fait un effort. Jean Gauvin, toujours tiré à quatre épingles. Que voulez-vous?
3: Pour la télé, quand même. Ouais.
0: Mais non, mais je vois moins de différence chez vous que chez Mathieu, cela dit. Ah? En tout respect.
3: Okay.
0: Mais voilà.
1: Qu'est-ce qui est si différent? La barbe est taillée? Qu'est-ce qui est différent?
2: Même pas.
0: J'ai mis une petite chemise.
2: C'est la petite chemise. D'un t-shirt.
0: Ouais, voilà. Quelqu'un qui s'est bien grimé pour être avec nous ce soir. Et quand je dis grimé, c'est grimé d'un sarrau. Notre amie Caroline Cormier.
4: Je me suis dit, je vais avoir l'air sérieux pour une fois. J'y vais en sarrau. C'est mon vrai sarrau de mon lab de chimie au cégep.
0: Wow, ça en jette. En plus, vous avez votre nom.
4: Ouais, non, mais trouvez-vous que ça en jette?
0: Ben oui.
4: Parce que pour moi, c'est du quotidien, mais si je vous impressionne, je suis bien contente.
0: Mais là, vous avez apporté vos petits contenants, là. Est-ce que on va faire une petite expérience?
4: Non, c'est juste pour diminuer mon stress. Vous savez, quand on manipule des objets pendant qu'on parle, c'est comme Marlon Brando dans Le Parrain. Coppola, il avait donné un chat entre les mains parce qu'il trouvait qu'il avait l'air trop nerveux. Alors, je vais pouvoir manipuler des airlines et un flacon laveur si jamais je suis trop nerveuse à parler avec. Mais ça devrait pas, Mathieu.
0: Je me souviens que Ding et Dong appelait ça un tâteux. Ils en avaient apporté un, ça m'avait beaucoup marqué. Oui, ils avaient un sketch dans lequel ils avaient un tâteux. C'était le genre de chose que l'un
2: tâtait.
0: Ouais, puis c'est... En tout cas, bref, ça m'avait bien marqué. J'aimerais revenir sur ce courriel qu'on a reçu d'une auditrice qui nous parlait de la cuisine au micro-ondes. Parce qu'il y a quelques semaines, il y a Christian Mercier qui nous a expliqué ici en onde que, dans le fond, c'était la cuisine au micro-ondes. Contrairement à ce qu'on pensait de son effet sur la valeur nutritive des aliments, n'était pas mauvaise quant à la qualité nutritionnelle, mais c'était souvent meilleur que d'autres types de cuisson. Puis là, je me demandais, écoutons, il y a encore des gens qui cuisinent au micro-ondes. Il me semble que c'est juste un truc, c'est un genre de d'appoint. Tu mets ça pour réchauffer de la nourriture rapidement.
3: C'est pour décongeler.
0: Ouais, mais c'est ça. Mais là, écoutez bien ça, parce que là, c'est soir de courriel. Puis je voulais prendre le temps quand même de souligner le courriel de cette auditrice qui dit le sujet de la cuisson au micro-ondes était vraiment intéressant. Personnellement, j'ai découvert depuis plusieurs années les outils de cuisson au micro-ondes. Elle dit, je suis pas représentante, je vends pas rien, mais je suis vendue à ces outils. L'autocuiseur permet la cuisson à la pression. J'y prépare un risotto, un rôti de bœuf avec des légumes racines, soupe aux pois, sauce à spaghette. Avec un autre de mes outils, le micro-grill. Je peux même préparer un grill cheese bien rôti au micro-ondes. C'est assez magique, faut vraiment le voir pour le croire. Et elle termine en disant dans le cuiseur à déjeuner, j'y prépare tous mes légumes. Vous parliez de brocolis dans cet outil, j'y dépose des bouquets de brocolis sans eau. Et après 2 minutes, il est bien vert et parfait. Quand même, moi, honnêtement, ça faisait longtemps que j'avais pas eu un témoignage de quelqu'un qui me disait qui cuisinait au micro-ondes.
4: Moi, c'est l'autocuiseur qui m'impressionne.
3: Parce que c'est ce qu'on appelle
4: le presto dans le temps.
3: Mais l'autocuiseur va dans le micro-ondes.
0: Il y a de la pression, c'est une cocotte minute.
4: Je vais faire des recherches.
0: En tout cas, bref.
3: Ouais, c'est intéressant.
0: Parce que quand on va en ligne, on fait des recherches sur l'aspect rétro. Vous savez, les livres de recettes rétro de micro-ondes. Je vais aller faire une recherche là-dessus. Il y en a beaucoup. Sur Etsy, d'ailleurs.
1: Pour combien de dollars?
0: Ben, il y en a de toutes les gammes, là. C'est ça, j'imagine que c'est comme pour les vinyles. Il y a des
4: éditions
0: collecteurs. Mais le fait est que des gens cuisinent au micro-ondes. Et je tenais quand même à le souligner. Ça semble bien bon. Et comme nous le disait Christian Mercier tout à l'heure, il y a quelques temps, la qualité nutritionnelle des aliments qu'on y cuit, elle est excellente. Mmh. Alors voilà, c'est mieux que des fois le faire mijoter ou bouillir ou on va tout perdre. Là, ouais, voilà.
1: Mais là, vous en avez un tout neuf, là, ben oui, micro-ondes.
0: Ben, je vais peut-être me lancer. En tout cas, il n'y a sûrement pas d'influenceurs de micro-ondes encore.
4: Ah, Mathieu, il y a une niche. Votre prochaine carrière.
0: Il y a une niche. Ouais. Voilà. Ben, écrivez-nous si vous cuisinez aussi au micro-ondes. Peut-être qu'on va découvrir le futur Ricardo de la chose. Voilà, c'est ben, entre autres ce dont on va parler ce soir.
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0: Avec Caroline Cormier qui a revêtu son magnifique sarrau blanc, ça vous va bien?
4: N'est-ce pas?
0: Ça vous donne une grande prestance. Pas que vous en manquiez.
4: J'aime bien que vous disiez ça parce que pour moi, c'est juste des habits du quotidien. Je suis bien contente.
0: Non, mais j'aime ça de vous voir dans votre, c'est pas votre milieu naturel, mais c'est comme si on vous sort, vous apportez votre petit labo avec vous. On a Jennifer Lacasse qui nous envoie ceci. J'adore votre émission que j'écoute régulièrement. Il m'arrive souvent de me poser des questions, d'avoir plein de théories dans la tête. C'est exactement pour ça qu'on existe. J'aimerais bien savoir si mes théories sont justes ou complètement dans le champ. L'un de ces questionnements est le suivant. Pourquoi le shampoing mousse-t-il davantage lors du deuxième lavage? Pourquoi est-ce que je perds plus de cheveux avec le revitalisant qu'avec le shampoing? La chimie a des réponses sur la question, n'est-ce pas, Caroline?
4: Mais oui, d'abord, il faut se demander pourquoi ça mousse, le shampoing. Mm-hmm. Puis là, ça me fait rire parce que c'est la première chronique que j'ai faite ici, il y a 5 ans, parlait du shampoing.
0: Mais
4: là,
0: non.
4: Je boucle la boucle.
0: Wow.
4: Je...
0: En fait, c'est une nouvelle ère qui commence.
4: Absolument,
0: là.
4: Mais ouais. J'ai ressorti mes documents de recherche d'il y a 5 ans pour vous parler des tensioactifs. Non, les tensioactifs, c'est les détergents qui sont dans le shampoing, mm-hmm. C'est ce qui mousse. Ouais. Ça fait partie des ingrédients du shampoing, mais vous savez, la formulation d'un shampoing, ça inclut beaucoup d'autres ingrédients, mais disons que ce qui lave et ce qui mousse.

0: mousse, c'est les tensioactifs. Donc, les détergents. Pour que ça mousse, là, ça ramène une autre chronique dont je vous ai déjà parlé, les bulles.
1: Les bulles. Hein?
0: Il faut que l'air puisse être retenu à l'intérieur du liquide, mais il n'y a pas d'affinité entre les deux. Le tensioactif fait l'interface entre les deux. Puis c'est un tensioactif, on appelle ça comme ça, parce que ça diminue la surface, la tension de surface de l'eau. Et ça permet, comme ça, de conserver là, des bulles d'air à l'intérieur d'un milieu liquide. Et c'est pour ça que ça fait de la mousse.
1: Est-elle une sommelière de la chose? Vous allez nous apprendre qu'il n'existe pas qu'une seule sorte de tensioactif. C'est une véritable famille.
0: Ah non, les tensioactifs, il y en a vraiment beaucoup. Disons, ceux qui moussent le mieux, ce sont les tensioactifs anioniques, c'est-à-dire ceux qui sont chargés négativement. Les anions, c'est négatif. La plupart là, des shampoings contiennent des surfactants. On les appelle aussi les surfactants, les détergents ou tensioactifs, c'est toute la même chose. Ce sont des sulfates. Il existe aussi des shampoings qui sont précisément inscrits sur l'étiquette sans sulfate. Alors, soit ils contiennent pas de détergents anioniques, soit ils contiennent des détergents anioniques, mais avec un autre anion. Donc, mais la plupart des shampoings, là, je vous dirais...
1: Le sulfate est un anion.
0: Le sulfate est un anion, le
1: retenez
0: groupement
1: ça.
0: Sulfate
2: c'est
0: SO4.
2: C'est pour l'examen.
1: Un anion, d'ailleurs, ce sera, retenez-le, c'est de la matière à examen.
0: Si jamais vous voulez avoir un truc pour vous souvenir qu'un anion, c'est négatif, vous pouvez vous dire qu'il est toujours négatif, il dit toujours un anion.
3: Ça, c'est la prof de cégep qui parle.
0: C'est une de mes étudiantes qui me l'a sorti, celui-là. Sinon, il y a aussi l'autre côté de la charge électrique. Hein. Il y a des surfactants qui sont positifs, donc qui sont des surfactants cationiques. Et ils lavent pas super bien, ils moussent pas super bien, mais on les utilise quand même dans les shampoings.
1: Yeah.
0: Mais c'est parce que ça confère de la souplesse et de la
1: douceur. Elle a fait un geste très révélateur.
0: Yeah.
1: Non, mais pourquoi on l'utilise?
0: C'est ça, ça donne de la souplesse, ça donne de la douceur aux cheveux. Donc, dans le fond, il ne faut pas juste mettre des sulfates. Nos cheveux deviendraient rêches et probablement trop secs aussi. Donc, quand je parle de la formulation, il y a vraiment beaucoup de choses qui rentrent dans le shampoing. Sinon, ben, si on a des surfactants négatifs puis des surfactants positifs, il y en a aussi qui sont pas chargés. Hein, donc, c'est les surfactants non-ioniques. Puis les non-ioniques, eux, sont très doux pour la peau. Ils sont très efficaces à très, très faible concentration, mais ils lavent tellement bien qu'ils vont aller comme donner beaucoup d'électricité statique dans les cheveux parce que ça lave, mais terriblement bien. Fait qu'encore une fois, hein, c'est tout un art, hein, la formulation des shampoings. Il faut balancer tous les ingrédients.
1: Je parlais de sommellerie tout à l'heure. On n'est pas loin, là.
0: Et la quatrième catégorie, pour boucler la boucle sur les surfactants. Bon, s'il y en a des négatifs, des positifs et des pas chargés, il y en a qui sont chargés à la fois positivement et négativement à deux endroits différents sur la molécule. On les appelle les surfactants amphotères, donc qui ont d'autres propriétés. Fait que dans le fond, toutes les possibilités existent, puis les formulateurs de shampoings doivent composer avec tout ça selon les besoins, selon la demande aussi des consommateurs et des consommatrices, parce que ben il y a pas toujours exactement, ça donne pas toujours la même texture au fluide lui-même, ça donne pas non plus.
1: Ça réagit pas de la même manière selon le type de cheveux également sur lequel on va l'étendre.
0: Exactement.
1: J'imagine aussi que ça, il y a des gens qui vont dire ah oui ce shampoing-là est magnifique pour moi, puis d'autres vont dire ah non ça marche pas.
0: C'est pour ça qu'il y a des shampoings qui sont formulés pour tel type de cheveux, tel type de cheveux, mais tout ça pour, mettons, revenir sur comment ça fonctionne, le shampoing. Tous les surfactants fonctionnent par les quatre mêmes étapes, on pourrait dire. Ce sont des étapes qui sont lors du lavage de cheveux qui se passent un peu en parallèle, mais c'est vraiment le processus moléculaire qui fait que le shampoing lave. D'abord, la première étape, c'est l'enroulement. C'est-à-dire que les molécules de surfactants vont approcher le cheveu. Puis vous savez, les cheveux sont sales parce qu'ils contiennent bon du sébum à la surface, mais aussi des produits coiffants, différents polluants, des résidus de notre sueur, ce genre de choses-là. Bref, il va commencer par s'approcher du cheveu, puis par enroulement, il va commencer à ramasser, on pourrait dire, les molécules de sébum et d'autres saletés. Ensuite, il va se produire une émulsification spontanée, comme si on faisait une vinaigrette. L'émulsification, c'est la dispersion d'un liquide dans un autre liquide. Ça va se produire au moment où on va brasser les cheveux. OK, ça lave pas si on se frotte pas la tête.
2: C'est... Oui, je dis ça à mes ados, moi.
0: Il faut frotter. C'est pour l'étape d'émulsification spontanée, voyez-vous.
1: On salue tous les parents qui sont souvent confrontés au même problème. Ouais.
0: Sinon, il y a aussi l'étape de pénétration, c'est-à-dire qu'après avoir ramassé les premières couches de sébum, il y a plusieurs molécules qui sont empilées, mais il faut que le surfactant ait accès aux couches inférieures, donc il va avoir une espèce de diffusion, puisque bon, le surfactant et le sébum ont une certaine affinité. Il va entrer à l'intérieur, puis il va permettre de décoller davantage de couches de saleté. Et puis, éventuellement, tout ça, ça prend de l'eau aussi pour se laver les cheveux. Ça va prendre de l'eau parce qu'éventuellement, il faut que ça soit solubilisé. Donc là, les petites bulles qui contiennent à l'intérieur le sébum, à l'interface le tensioactif ou le surfactant qu'on appelle aussi le détergent, puis à l'extérieur l'eau. Bon, mais ces petites bulles là s'appellent des micelles, puis il faut que les micelles soient formées pour éventuellement être rincées. Donc c'est vraiment par ces quatre étapes là que le cheveu est lavé, puis ce qui fait que ça mousse moins éventuellement si on se met du shampoing sur les cheveux puis cette journée-là ça mousse moins, ben bien sûr, c'est parce que le shampoing arrive à capacité maximale par rapport à la quantité de sébum qui avait dans les cheveux.
1: J'avais mis la table pendant plusieurs minutes, mais là il faut en arriver à cette réponse à notre auditrice parce que elle se rend compte que ça mousse plus au deuxième lavage.
0: Ben oui.
1: Qu'est-ce qui se passe, Caroline Cormier?
0: Simplement, il reste moins de sébum sur les cheveux. Mmh. Donc, le niveau d'atteinte du, on pourrait dire, du réactif limitant dans la réaction. Je parle de réaction parce que j'ai un sarreau, bien sûr. Donc, le réactif limitant qui est le shampoing, ben, il est plus limitant rendu au moment où il n'y a plus beaucoup de sébum. Fait que dans le fond, le shampoing va être en réactif en excès. Puis c'est le sébum qui est le réactif limitant. Puis ça va laver mieux. Donc, s'il y a moins de sébum, il va avoir plus de mousse parce que c'est le sébum qui empêche.
1: Mettre une plus grande quantité de shampoing, c'est une bonne idée? Si on part de cette logique-là dont vous nous avez parlé.
0: J'en ai discuté avec ma coiffeuse, hein, dont je vous parle régulièrement,
1: oui,
0: Mathieu. C'est quelqu'un qui est présent dans ma vie.
1: Mon et merveille.
0: Karine, ouais, exactement. Cheveux. Puis je me suis dit, bon, je vais parler de shampoing. Je vais en discuter avec elle avant d'aller en parler avec Mathieu. Mm-hmm. Et puis elle me dit que généralement, selon elle, les gens utilisent trop de shampoing, quand on se fait un lavage de cheveux habituel, là, trop de shampoing, mais mal réparti sur la chevelure. Elle a décrit ça, c'est un terme très scientifique, là. Un gros plouche sur le dessus de la tête. C'est pas efficace. Et Karine me dit, c'est pas avec ton shampoing que tu dois nettoyer ta baignoire. Donc, en utiliser moins, mais mieux le ramasser. Et ne pas oublier, il faut frotter et il faut qu'il y ait de l'eau. Donc, dans le fond, c'est pas nécessaire d'en mettre autant.
2: Non, mais ça me rassure, parce que moi, depuis le début que j'ai entendu cette question-là, je me dis, je dois être sale. Je me suis jamais lavé deux fois consécutivement.
0: Non, enfin, non.
2: Je savais pas que le shampoing...
0: C'est généralement pas nécessaire.
1: Voyez-vous,
0: en fait, sur les bouteilles de shampoing, ça dit, hein, la fameuse phrase en anglais, là, lather, rinse and repeat. Vous connaissez pas cette expression? Bref.
4: Non, jamais lu les étiquettes de shampoing.
0: La personne responsable du dossier consommation les a déjà lues, par contre, parce qu'Evelyne n'était pas au courant. Oui. Mais bref, oui, effectivement, souvent sur les étiquettes de shampoing, ça dit de mousser, rincer et répéter. Mais bon,
1: ça, c'est pas parce qu'ils veulent faire davantage d'argent avec nous qu'on arrive le plus rapidement au fond de la bouteille?
2: Sûrement.
0: C'est probablement ça, mais eux vous diraient non, mais c'est pour s'assurer que les cheveux sont vraiment propres. Mais bon, c'est souvent pas nécessaire. Mais pourquoi ça mousse beaucoup au deuxième lavage? Karine me disait aussi que souvent, au deuxième lavage, on n'a pas entièrement rincé notre tête. Donc, il reste du shampoing. Donc, on a l'impression que ça mousse plus parce qu'il y en a déjà, puis on en rajoute. Donc, il y a ça aussi là, qui est peut-être un paramètre. Mais ça, ça dépend très certainement de, disons, on pourrait dire, la façon dont vous lavez vos cheveux. Okay. Ce qui est tout à fait propre à chaque individu.
1: D'ailleurs, cette histoire me rappelle, et d'ailleurs, dites pas ça à vos ados, parce que je me souviens que Marcel Pagnol, ça m'avait beaucoup surpris quand je l'avais lu, aimait pas se laver. Il raconte ça à un moment donné dans son livre, qu'il allait dans sa salle de bain, puis qu'il faisait croire qu'il ouvrait l'eau. Puis, en fait, il fermait les robinets rapidement, puis ça fasse une espèce de bong dans la maison. Et donc, il faisait croire qu'il se lavait, mais
0: Ça ne lave pas les cheveux, ça. Typique, vous le dites, Mathieu.
1: Tu disais le shampoing sec, hein, qui est quelque chose de différent, mais on n'ira pas là-dedans. Mais bref, dites-vous bien que c'est ça. Marcel Pagnol, il n'aimait pas beaucoup.
0: Sentait bon.
1: Voilà, Jennifer Lacasse, merci beaucoup de nous avoir envoyé cette question. Caroline Cormier, qui vraiment a l'air très professionnelle.
0: Oh non,
1: on croit tout ce que vous nous dites avec ce sarrau, encore plus qu'à l'habitude. Je rappelle que vous êtes enseignante de chimie au cégep André Laurendeau. Merci beaucoup.
0: Merci.
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1: Question de Ginette Boucher maintenant, qui nous envoie une question en deux temps. Pourquoi, lorsqu'on vit une émotion très forte, peut-on sentir une véritable boule? On l'a tous et toutes senti, cette chose se former dans notre gorge. Certains disent, j'ai le moton. ce film m'a donné le moton? Et surtout, comment quelque chose d'aussi abstrait qu'une émotion peut-il finir par faire couler de vraies larmes? Mmh. Mathieu M. Blanchet, vous êtes neuropsychologue de votre état.
2: Ben oui.
1: Vous avez pas mis votre sarrau de neuropsychologue, mais on est très content de vous parler néanmoins. On va prendre un nouveau mot, puis retenez ça. Moi, c'est sûr que je vais le redire. Je vais écouter un film bientôt qu'on va faire brailler. Je vais dire que c'est ça que je vis. Alors, Mathieu, qu'est-ce qui se passe dans notre gorge quand on a une émotion qui nous tord?
2: Ben, avant d'arriver à ce nouveau mot-là, ce que je trouve intéressant, c'est l'effet d'une émotion sur notre corps. On n'en parle pas assez souvent, puis vous allez nous entendre, les psys, les neuropsys. C'est pour ça, entre autres, qu'on fait énormément de prévention sur les émotions plus négatives, mais chroniques. Mm-hmm. Une émotion peut vraiment avoir un effet à long terme sur le corps. T'sais, entre autres, quand on parle de l'anxiété, le stress. Donc là, j'ai la chance un peu d'en parler brièvement, parce que même si on a une émotion, je veux dire, plus temporaire, moins chronique, ça reste qu'il y a des changements physiologique, parce que notre corps va changer, notre rythme cardiaque, notre respiration, la tension des muscles, puis bon, évidemment, les glandes lacrymales.
1: Ouais.
2: Fait que dans le fond, ce qui se passe dans notre cerveau, là, c'est un ensemble de régions cervicales, là, cérébrales, donc l'insula, cortex singulaire, amygdale, hypothalamus, et certaines régions du tronc cérébral.
1: C'est plein de régions qui sont activées, là.
2: Oui, c'est ça. Puis le but, c'est de communiquer entre eux et d'envoyer le signal. Puis c'est pour ça que chaque émotion a aussi des réactions différentes, ouais. Là, même si le pleur n'est pas exclusif à la tristesse nécessairement. Là.
1: Mais cette espèce d'oppression dans la gorge, on l'a tous senti. Là, ouais. Puis on dirait là, ça nous vient, puis c'est comme un tsunami. Là, ça arrive, tu peux rien faire contre ça.
2: Ouais.
1: Qu'est-ce qui se passe quand on sent ça?
2: Là, on va le dire, le mot là, que tout le monde entend, oui. C'est la fameuse sensation de globus.
1: Le globus.
2: Donc, avoir une sensation de globus signifie d'avoir ce serrement-là, le moton dans la gorge. Pourquoi il y a un nom scientifique ou plus médical? C'est parce qu'il y a des pathologies qui peuvent créer ça, puis c'est de même qu'on doit l'identifier comme symptôme.
1: La personne ressent un globus.
2: Exactement, mais qui est pas passager, qui est pas lié à une émotion.
6: Est-ce qu'on peut dire « j'ai le globus »
2: Ah, on peut le dire.
6: Okay.
2: Moi, je suis bien à l'aise avec ça. Présentement, j'ai un gros globus. Je suis bien, bien émotif.
1: J'aime beaucoup cette expression-là. Je vais la garder.
2: Ouais. Oui, mais ce qui est intéressant, outre le nom, c'est toute la fonction du larynx qui est derrière. Parce que ce qui arrive réellement, c'est le larynx, c'est vraiment un carrefour routier. Là, on reçoit plein d'informations. Là, on se rend pas compte, mais cette zone, coordonne toujours trois grandes choses de notre corps et de notre survie, c'est-à-dire la respiration, l'agglutition, la déglutition et la voix. Donc, c'est toujours les mêmes zones qui gèrent tout ça. Et ce qui arrive quand on vit une émotion très intense ou une émotion forte, ben on envoie plusieurs autres signaux qui sont irréguliers. Donc, tout le larynx, le pharynx reçoit ces informations-là, puis il va devenir de plus en plus tendu, il sait pas quoi faire, quel système, parce que, bon, ça sera le sujet d'une autre chronique au pire, mais il y a le système nerveux central, périphérique, autonome et tout. Donc, notre système nerveux autonome va changer, va prendre un switch entre le sympathique, le parasympathique et va envoyer des informations qui pouvaient être contradictoires à ce qu'il y avait avant. Donc, il y a énormément d'informations qui arrivent en même temps et qui peuvent être contradictoires. Puis, c'est un peu ça, le globus, la sensation là, de serrement.
1: J'imagine que ça arrive peut-être davantage quand on essaie de retenir cette émotion-là parce que, bon, il y a des fois des conditions sociales qui font que on veut pas trop le montrer. Ouais. Est-ce que cette espèce de signaux antagonistes là,
2: oui.
1: qu'on vit contribuerait à développer
2: oui,
1: ça?
2: Oui, l'exacerbe exactement, ça l'accentue cette sensation-là, parce que en plus d'avoir des signaux différents dans cette zone qui est déjà très sursollicitée, ben nous on essaie d'avoir un contrôle volontaire dessus, hein. Donc on essaie de le retenir pour pas que ça apparaisse, on essaie de camoufler notre voix. Donc là, il y a encore plus, il y a les signaux automatiques, mais aussi les volontaires. Et ce qui arrive, c'est que bon, c'est un débat, on a-tu 5 sens, 9 sens, là?
1: On en avait déjà parlé ici, d'ailleurs. Bon, ouais.
2: Donc, un des sens qui est interne s'appelle l'interoception. C'est la capacité de notre corps à savoir ce qui se passe à l'intérieur de lui-même. Et lorsqu'on tombe dans ce globus, de sa sensation de globus, notre cerveau devient, je veux dire, un peu hyper vigilant par rapport à tous les symptômes. Puis on tombe dans une boucle négative de dire, ben, je suis plus vigilant envers un symptôme. j'en identifie un. Donc, il est pas normal.
1: Et la
2: donc,
1: boucle s'entretient. Normal, là.
2: J'en ai un autre. Puis là, je les interprète toutes comme ça. Et justement, là, ça l'augmente. Et c'est souvent pour ça que quand on retient un sanglot, à un moment donné, ça fait...
1: Wow.
2: Puis tout sort en même temps.
3: Bravo.
2: Je l'ai bien fait. Wow. Yes. Mes cours de théâtre.
1: Ils sont pas loin. Bravo.
2: Merci.
1: Bon, donc ça, c'est pour le fameux globus.
2: Oui.
1: Maintenant, qu'est-ce qui se passe avec les larmes? À un moment donné, là, le cerveau, ça, les vannes, là, ça s'ouvre, là, puis ça sort. Là. Qu'est-ce qui se passe?
2: Ce qui est vraiment intéressant des larmes, là, c'est que, comme je disais, il n'y a pas une fonction juste de tristesse. Je veux dire, on pleure de fierté, de joie, puis souvent, ça peut arriver un après l'autre, là, tu sais, dans la même conversation.
1: Des fois, en même temps.
2: Hein? Oui,
1: ouais.
2: C'est ça.
6: Donc. Même de rage aussi. Ça m'est arrivé d'être tellement en colère que je pleure.
2: Oui, tout à fait.
6: En tout cas.
2: Exactement. Dans le fond, c'est ça, c'est vraiment parce que le tronc cérébral, il y a un noyau qui est le noyau salivaire supérieur. Puis bon, salivaire, donc salive, s'occupe aussi de les glandes lacrymales. C'est pour ça, entre autres, si vous regardez des bébés ou des jeunes enfants, quand ils pleurent vraiment, ils bavent aussi énormément. Il y a une sécrétion de bave parce que c'est les mêmes conduits à quelque près, là, mais c'est le noyau original, le noyau salivaire supérieur qui est dans le tronc cérébral qui envoie ce signal-là de « là, je veux une émotion forte et je veux donc l'exprimer, ça doit sortir » et va envoyer le signal aux larmes. Ce qui est fascinant là-dedans, c'est que les larmes, c'est niaiseux, là, puis vous le savez tous sans le savoir, c'est qu'habituellement, il y a toujours un chemin. Hein? Si je serre les poings, c'est un seul chemin pour serrer les poings. Les larmes en ont deux, donc je peux l'avoir de l'extérieur puis de l'intérieur. Donc, on peut pleurer parce que j'ai un objet dans l'œil, donc je peux le stimuler puis la déclencher directement. Parce que la larme, ça, sa première action principale, c'est vraiment nettoyer l'œil, s'assurer que... Exactement. Et donc, c'est une fonction secondaire qui est de « je veux exprimer une émotion, je veux pleurer » parce qu'il n'y a rien dans l'œil qu'on doit nettoyer. Donc, c'est ça qui est intéressant au plan neurobio puis chimie. Là, peut-être qu'il y en a que j'ai perdu puis sont comme « c'est pas ça intéressant ». Moi, je trouve ça intéressant.
1: Notre studio prouve le contraire.
2: Oui, c'est ça.
1: Tout le monde est... Ouais, mais c'est une question qui... Je veux dire, ça touche tout le monde, là.
2: Oui.
1: Littéralement, là. Tout le monde soit l'a vécu ou des gens qui pleurent beaucoup, mais qui ont vu des gens pleurer autour d'eux. J'aimerais terminer sur une espèce de genre de sagesse populaire. On entend ça souvent, puis surtout, je voudrais, dans un contexte où on dit aux gens d'être plus proches de leurs émotions, surtout les hommes, hein, qui ne sont peut-être pas socialisés à les vivre, les exprimer, les accepter, de dire « pleure, ça va faire du bien ». Ça, en neuropsychologie, est-ce que ça a du sens, Mathieu?
2: Ah, j'adore la question. Je vais être mitigé dans ma réponse. En ce sens où le psychologue à l'intérieur de moi a le goût de vous dire oui. Oui, ça l'aide. Exprimez vos émotions. Le neuropsy va vous répondre une petite nuance qui est pleurer, c'est pas nécessairement positif ou négatif. C'est le fait d'exprimer son émotion qui l'est. Mais pleurer comme tel, c'est pas ça qui va soulager. Là. T'sais, un bon pleure, ça va bien aller après, là, ce qu'on peut dire. C'est exprime ton émotion, c'est pas nécessairement l'acte de pleurer comme tel.
1: Puis c'est l'acte d'exprimer une émotion en général.
2: En général, pas nécessairement pleurer. Et dans le fond.
1: Mais des fois, ça fait du bien. Non mais, on a tous vécu là, toutes sortes de choses. Ça peut être des peines d'amour, des proches qu'on perd, un animal et tout ça. Quelqu'un qui nous prend dans ses bras, qui nous dit, garde, vas-y là. Je veux dire, il y a quelque chose de...
2: Ça fait du bien quand on est dans le bon contexte puis avec la bonne personne. Ouais. Parce que si je pleurais, mettons, ici à la télé puis j'étais pas prêt ou à la radio, ben là, après, ça peut me générer d'autres émotions, de la culpabilité, de la honte. Mais oui, pleurer dans un contexte sécuritaire, sécurisant, aidant, s'il vous plaît, allez-y. Lâchez-vous là.
1: C'est ça. Mais donc, c'est le fait d'exprimer une émotion d'abord et avant tout, si ça vient avec des larmes, correct, mais c'est pas ça.
2: C'est pas ça qui fait du bien au corps.
1: Ouais. Toujours de sages paroles. Merci beaucoup, Mathieu. Et retenez ce nom, d'ailleurs, si vous jouez au Scrabble.
2: Ça
1: se passe.
0: Bonne idée.
1: À un moment donné, des fois, ça peut être pratique.
2: Hein, le G est payant.
1: Oui, le G. Oui, puis des fois, c'est une petite combinaison. Là, puis bref, faites-en ce que vous voulez. Voilà, c'est le globus. Alors, si vous avez le moton, c'est que vous avez le globus.
4: Pas le globule. Le globus.
1: Un S. Merci, Ginette Boucher, de nous avoir permis d'aborder cette question éminemment importante avec Mathieu M. Blanchet, neuropsychologue. Toujours un plaisir, mon cher.
2: Ben, pareillement, merci.
1: À très bientôt.
2: Salut.
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1: Je sais pas si si vous avez regardé la série sur Apple, la série Silo. Donc c'est les populations terriennes qui doivent vivre donc dans d'immenses silos souterrains. On a un auditeur, Rénal de Vaillancourt, qui dit que le romancier Hugh Howey, qui a écrit donc cette histoire, fait vivre 10 000 personnes dans un silo pendant 140 à 150 silos sous terre, voilà, sans lumière extérieure. Ma question est la suivante: quels seraient les changements physiques, physiologiques qu'on retrouverait au travers des générations d'humains qui auraient vécu dans de telles conditions? Qu'est-ce qu'on peut postuler si on connaît d'ailleurs peut-être certains des lieux extrêmes, des habitats extrêmes où vivent les humains, peut-être des mines? Vous savez, j'ai lu une histoire là-dessus dans The Economist, le magazine 1843, qui est comme le long form de The Economist, sur des mines en Afrique du Sud, des mines abandonnées où vont vivre des gens, c'est dantesque. Je vous le dis tout de suite, ça m'a fait penser à ça. C'est Silo, mais la version horreur. Je vous le dis tout de suite, si vous voulez l'article, écrivez-moi, je vais vous l'envoyer. On a Lily Jeanne qui veut savoir si les aveugles de naissance voient des images quand ils rêvent, même s'ils n'ont jamais rien, entre guillemets, vu, en tout cas avec leurs yeux, dans leur vie. Sachez, Lily Jeanne, qu'on a déjà répondu à cette question, et j'en profite pour dire aux gens, pas qu'on veut pas vous répondre, mais ça arrive souvent après 9 ans là, qu'on a commencé à pour faire le tour, quoique peut-être qu'on va arriver à la fin des questions à un moment donné. Mais sur moteurdecherche.ca, on a déjà répondu à ça avec un spécialiste du rêve. C'était absolument passionnant. Je vous invite à aller sur moteurdecherche.ca pour taper rêve personne aveugle. Vous allez la retrouver, cette entrevue. Laila Salah. Ces temps-ci, j'ai l'impression qu'il y a énormément plus de mouettes dans le ciel, aux alentours du fleuve, pas loin de chez nous. Est-ce que c'est une période spéciale pour elles, cet automne? Est-ce que c'est leur période de reproduction? Qu'est-ce qui explique qu'on se retrouve avec de grandes populations là, qui partent, qui se retrouvent dans notre ciel? C'est intéressant, ça.
2: Un nouveau McDo qui est ouvert.
1: Un nouveau McDo, c'est tout. Non, mais vous riez, Mathieu. Mais il y a quelques jours... Non, mais un instant, là. Il y a quelques jours, il y a quelqu'un à l'émission, je me souviens plus qui, mais je me souviens que cette personne-là relatait que on avait fait des études sur le comportement des mouettes, et les mouettes faisaient davantage attention aux nourritures qu'on avait touchées, nous, les humains. Ah, ouais. Donc, si t'as un sandwich dans ta main, il est plus intéressant que c'est de la
0: il
1: bouffe.
0: Il est plus sécuritaire. Que... Mais je vais pas vous interrompre, Mathieu, mais ce sont des goélands avec cerclés, c'est pas des mouettes.
1: Oh! Merci.
0: Mais Jean, s'il vous plaît.
7: Mais ça, c'était... Oui,
0: merci.
7: Oui. J'aurais pas osé le faire, là, mais...
2: Maintenant que c'est fait.
7: C'est ça.
1: Parce que ça arrive des prises, hein? Quand on joue au baseball, des fois on swing dans le bar. Alors voilà, c'est des choses qui arrivent. Bon, là, j'en ai perdu mes questions avec tout ça. On a Mathieu Fillon de Candiac, il est pêcheur, chasseur, villégiateur, il se déplace en région. C'est pas mal de chez vous, ça?
2: Ben oui, c'est ma ville.
1: Ben oui, c'est votre ville.
6: En plus,
1: c'est
6: Mathieu.
2: Ben oui.
6: Les Mathieux vont s'installer à Candiac.
2: Absolument.
1: On salue tous les Mathieux de Candiac qui nous écoutent. Il dit, il m'arrive de conduire sur des routes dégradées, difficiles. Ben, pourquoi ces routes-là, en fait, comment ces routes-là se dégradent-elles? Puis il parle de la fameuse planche à laver. Vous savez, quand on arrive à un moment donné, là, puis là, c'est, on dirait que les espèces de courbes dans la route sont toutes à la même distance et tout ça. Puis comment se crée le phénomène de la planche à laver sur les routes de gravelle? Beaucoup de physique là-dedans qui doit être assez intéressante. Est-ce que c'est la grosseur des véhicules? Est-ce que c'est le type de gravier qu'on utilise? En tout cas, on va essayer de voir quelle est la genèse de la planche à laver. Quand je vous disais, on n'a pas encore fait tout le tour des questions. Ça viendra peut-être si on est assez longtemps en onde. Écrivez-nous moteurdecherche@radio-canada.ca.

0: Alors, on a appris qu'Evelyne était réveillée.
1: Je suis aussi menteur, c'est incroyable.
0: Bravo, Evelyne. Vous passez votre examen. Alors, on va... En fait, si vous ne réagissiez pas, on serait passé tout de suite à Jean Gauvin, mais là, plus que vous êtes réveillé, on a Juliane Vigneault qui arrive au cégep, 17 ans, bientôt 18. Et là, avec le cégep que j'ai commencé cette année, nous dit-elle, ma relation avec le café a beaucoup grandi. On salue d'ailleurs tout le monde qui commence le cégep, c'est difficile. Ouais. Pendant l'année de cégep, là, c'est raide. Alors donc, pourquoi le café me donne autant envie de faire caca, je la cite, et si rapidement, je bois ma première gorgée de café et quelques minutes à peine. Alors on voit qu'il y a des gens ici qui acquiescent en studio. Je dois me rendre, oui, ma vision périphérique fonctionne. Alors, qu'est-ce qui se passe? Le café nous mène aux toilettes très rapidement. Alors, Evelyne Charruère, bonsoir.
1: Rebonsoir. Ça fait plaisir de parler de cette digestion-là et du café. En fait, ce qu'on sait, c'est que le café va stimuler la digestion par son passage dans chacun des organes. D'abord, dans la bouche, ça va sécréter, vous le savez, des enzymes qui vont aider à la digestion. Ensuite, ça va dans l'estomac. Il y a des acides gastriques également qui vont aider à l'élimination des microbes, etc. Et ensuite,

0: dans le foie et le pancréas, il y aura des sécrétions qui vont sortir et qui vont aller dans le duodénum. Et le duodénum, ce n'est pas une ville romaine dans
1: Astérix. Un cœur retranché?
0: Non, il s'agit
1: de... C'est drôle, je pense que ça aurait été du style de Goscinny. Hein?
2: Ouais.
0: Ça, c'est
2: le cœur de duodénum. Ouais.
0: Peut-être pour un autre album. C'est la première partie, évidemment, de l'intestin. Et donc, dans le côlon, et c'est ça qui nous intéresse, il y aura stimulation des mouvements et des contractions des muscles. Aussitôt que 4 minutes après l'ingestion du café, de
1: ça
0: la fameuse...
1: Vite.
0: Oui, ça va très vite dans le système. Il faut savoir aussi que le café en lui-même contient des fibres, et donc les fibres qui aident à la digestion. Si on compare, par exemple, il y a 3 grammes de fibres dans une tasse de café, c'est l'équivalent d'une pomme. Une pomme qui va contenir des fibres solubles
1: et insolubles
0: dans la pelure.
1: Ouais, c'est ça. Donc, la pomme a les deux fibres. Le café n'a que les fibres solubles.
0: Tout à fait.
1: Voilà. Puis, est-ce que ça expliquerait qu'on finisse souvent un repas, pas toujours, mais on va finir un repas avec un café? Est-ce qu'il y avait une raison carrément gastro-intestinale?
0: Culturelle, mais à la fois biologique. En fait, c'est tout à fait logique. Ça fait passer le steak frites, n'est-ce pas, en fin de repas, parce que ça stimule tous les organes avec le passage du café. J'aimerais faire tout de suite une distinction entre le café et la caféine. C'est pas la même chose, parce que le café va contenir plus de 1000 composés différents. Je pense au polyphénol, je pense au magnésium, au potassium. Et donc, le café, ce n'est pas la caféine. La caféine qui va être, par exemple, un composé seulement. Et puis, l'autre précision que j'aimerais amener, c'est que le café que Mathieu boit n'est pas nécessairement le café que Caroline va boire. C'est-à-dire que le café va beaucoup varier d'une tasse à l'autre. Pourquoi? Pardon. Parce que on va avoir l'origine du café, le processus de torréfaction. Si vous êtes plus espresso, café filtre, ce sera pas le même café, vous comprenez?
1: Il n'y a pas jamais de café pareil.
0: Non, ça c'est vrai.
1: De toute façon, je sais pas si vous avez lu le livre de Jonathan Gagné, spécialiste des naines brunes, astrophysicien de son état, au Planétarium de Montréal, qui écrit un livre sur le café. C'est juste... Mais c'est fou raide, là. Je veux dire, le niveau de détail dans lequel il va, là, je le jure. Non, mais quand on dit qu'il n'y a pas deux cafés pareils, vous irez lire le livre de Jonathan Gagné. C'est quand même... C'est geek de chez geek.
0: Tout à fait. Puis la caféine, elle est très, très étudiée, elle. Contrairement au café. Quand on a fait, par exemple, des études sur le café, on a aussi fait des études avec des tasses décaféinées et parfois, on arrivait au même résultat. Donc, on constate que le café...
1: Effet placebo.
0: Peut-être, mais le café, en tout cas, a des composés qui peuvent aussi avoir leurs propres effets.
1: Oui, c'est ça. Mais quand on parle de la caféine, l'effet du café sur le corps, il y a cet aspect-là, mais il y a aussi l'aspect de la caféine.
0: Oui.
1: Là, on n'a pas parlé de la caféine.
0: Non, tout à fait. Alors, la caféine est intéressante. C'est la molécule qui est intéressante et qu'on aime beaucoup. Elle a une structure moléculaire qui va ressembler à un composé chimique qui s'appelle l'adénosine. Vous connaissez peut-être ça?
1: Oui.
0: Oui. Alors, l'adénosine, elle est présente dans toutes les cellules du corps. Et quand il y a une accumulation d'adénosine, notamment dans le cerveau, ça va accroître la somnolence, la fatigue. Donc, comme la caféine lui ressemble, elle peut se lier au récepteur de l'adénosine et la bloquer et même inhiber ses effets.
1: Ah, c'est ce qui se passe quand on a ce petit boost.
0: Oui.
1: Alors, ce petit turbo.
0: Ça va réduire la fatigue, accroître la vigilance, diminuer le temps de réaction. C'est bon pour les cégepiens. Ça, en général.
1: Effectivement.
0: C'est ça.
1: Faut juste être pas loin d'une toilette.
0: C'est aussi, par contre, ce qui va empêcher le bon sommeil. Vous comprenez? Quand on prend du café un peu trop tard.
1: Un instant. Ça dépend pour qui. Parce qu'on en discutait hier à l'émission, il y a quelques jours. Puis, un de nos collègues, Guillaume, me dit que son père prenait un café avant d'aller se coucher. Mais genre, littéralement, là, 11 heures le soir. Un vrai café, là.
0: Ben, c'est parce qu'on n'est pas
1: tous égaux.
0: C'est
1: pas vrai que tout le monde est égaux face à la tasse de café. Il y en a qui prennent un café à 2 heures l'après-midi puis ça leur ruine leur nuit, là.
0: Complètement. Et il y a une explication scientifique à tout ça. Les effets de la caféine vont varier beaucoup d'une personne à l'autre. Alors, ce que ça fait sur le système, la caféine va agir sur le système nerveux central, sur le système cardiovasculaire. Vous le savez, ça augmente la pression artérielle. Parfois, on sent le cœur qui bat également.
1: Ça aide à courir.
0: Mais pour certains, justement, il y a un effet de bien-être qui vient avec l'absorption de caféine, mais pour d'autres, ce sont des palpitations pendant des heures et c'est très, très désagréable. Il y a plusieurs facteurs qui vont influer sur la façon que le corps va réagir à la caféine, notamment l'âge. Vous savez que les nouveau-nés n'absorbent pas la caféine ou à peu près pas. Ça leur prend quelque chose comme 80 heures à absorber la caféine.
1: Généralement, on leur donne pas de café non plus.
3: On ne fait pas ça.
0: Attendez, si on sait que ça prend 80 heures, c'est qu'on l'a fait. C'est qu'on l'a essayé, on l'a testé. Ben oui, certainement. Tandis que, on dit qu'une tasse de

0: de cette enzyme-là, une version lente et une version rapide. Donc, selon ce qu'on a à l'intérieur de nous, on va passer au travers la tasse de café très, très rapidement. Notre auditrice, par exemple, semble avoir une digestion très, très rapide. Elle est peut-être porteuse de cette version rapide de cette enzyme-là qui est codée par les gènes. Mais fait intéressant, les gens, naturellement, quand ils digèrent lentement le café, ont tendance à pas en boire. Tandis que les gens qui ont l'habitude d'en boire et que ça passe vite à travers leur corps, c'est des grands caféinomanes, généralement.
1: Revenons avec l'horaire de notre auditrice qui est cégepienne, qui le matin dit que ça accélère quand même beaucoup le fait. Et là, je la cite là, parce que c'est, elle le dit, son envie d'aller faire caca.
0: Le moment de la journée
1: est important. Est-ce que nous logeons tous à la même adresse?
0: Ben, c'est ça qui est intéressant. Il y a un autre facteur à prendre en considération, c'est l'activation naturelle du corps au réveil. Le côlon connaît un pic d'activité au réveil et après les repas. Donc, il y a 77% des humains qui vont faire caca le matin, café ou pas café. Donc, pour notre auditrice, en fait, j'aimerais l'inviter à faire un test. Si elle se lève le matin et ne boit pas de café, ne prend rien, est-ce que le côlon s'active quand même? Et si elle prend, par exemple, une tasse d'eau chaude, est-ce que c'est le même résultat? Parce que ça pourrait être tout simplement que cette personne-là est matinale, comme la majorité des humains. Et la caféine, effectivement, peut accélérer le processus, mais c'est un processus qui se ferait de toute façon le matin.
1: Eh bien, voilà tout ce qu'on peut dire à propos de cela, et on souligne tout, ben en fait le travail important qui sera battu par ces cégepiennes et cégepiens.
2: Oui, absolument.
1: Pas seulement.
0: Ils boivent beaucoup de café
1: à la maison.
0: Hein, dans vos classes de chimie.
3: Pas dans mes classes, mais beaucoup de boissons énergisantes, peu de café comme nous.
1: Mais il y a de la caféine.
3: Il y en a beaucoup.
1: Il y a moins de fibres solubles, cela dit.
3: Il faudrait
1: vérifier.
3: Très
1: bon. Ouais. Il y en a pas là-dedans.
3: Je
1: pense pas qu'il y en a. On va vérifier. Y a-t-il des fibres solubles dans les boissons énergisantes? Merci beaucoup, Evelyne Charruet. Toujours un plaisir. On reprend vraiment le collier. On est très heureux.
0: Plaisir partagé. Merci.
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1: Sophie Capron de Stratford.
2: Stratford.
1: Qui est la ville de Shakespeare.
2: Exact.
1: C'est en Ontario. Je pense qu'il y a un festival Shakespeare.
2: Ben, il est pas né en Ontario.
1: Très canadien. Merci. Alors voilà, les goélands, Shakespeare.
5: Oh oui, le seul grand canadien.
1: Non, mais en fait, parce qu'il y a un festival Shakespeare
2: très
1: à Stratford.
2: Bon. Très bon festival.
1: Il vient de l'autre.
2: Très jolie ville.
1: C'est comme London. Hein. Il y a London London. Ouais. En tout cas, bref. Salut, mon émission préférée. Il y a quelque temps, Jean Gauvin avait mentionné en passant dans une chronique l'importance de ramasser, sinon on est dans le caca ce soir, les cacas de chiens pour éviter les zoonoses, si j'utilise le mot correct. Même si je comprends parfaitement l'idée, il y a plusieurs choses que j'aimerais savoir. Pourquoi et comment nos chiens vaccinés, vermifugés, etc. Provoqueraient des zoonoses? Mm-hmm. Ou serait atteint ou
2: en fait est-ce qu'on pourrait attraper des exactement c'est ça, est-ce qu'on pourrait attraper des zoonoses de nos animaux même s'ils sont vaccinés vermifugés, effectivement c'est ce qu'on va voir, mais je vais faire un petit rappel juste pour être sûr que tout le monde comprend les fameuses zoonoses. Là, c'est tout simplement une maladie qui est transmise de l'animal aux humains. Et c'est pas banal parce que on dit que 75%, en fait 76% des maladies émergentes proviennent des animaux. Ouais. Puis ça n'ira pas en diminuant parce qu'avec la destruction de l'habitat, il y a de plus en plus d'humains qui se rapprochent d'espèces animales avec lesquelles on n'avait pas de contact. On pense au virus Nipah dans le sud-est de l'Asie.
1: Et la COVID probablement aussi.
2: Possiblement. Donc je fais juste un petit rappel. C'était en 2019 ma chronique en fait. Pourquoi on ramasse des selles, c'est parce que dans les selles de chiens, puis de chats aussi, mais je vais parler surtout du chien ce soir, il peut y exister des protozoaires, des bactéries qui sont potentiellement zoonotiques. Mm-hmm. Okay? Et puis, je vais vous en décrire quelques-unes. OK, je veux pas écœurer personne. J'espère que vous avez pas trop le cœur sensible. Mais
1: il y a des gens qui soupent en nous écoutant, mais écoutons. Arrêtez, je sais pas, aller prendre une petite marche.
2: Le premier qu'on entend le plus souvent, c'est le verron. OK, puis c'est vraiment celui qui est le plus documenté.
1: Ah oui, hein.
2: Et puis quand on voit des chiens qui vomissent puis c'est plein de spaghettis, ben c'est pas vraiment des

0: spaghettis, ce sont des verres ronds. Bon, je vous avais averti.
1: Ça commence fort. Okay.
0: Mais tu peux l'avoir aussi dans la diarrhée aussi, là. Fait que c'est assez terrible de bord ou de l'autre. Mais ça, ce qui arrive, c'est que les verres vont pondre des œufs et ces œufs-là vont éventuellement devenir infectieux quand ils sont dans la nature. Et puis, s'ils sont ingérés, par exemple, par un enfant, parce que c'est surtout les enfants qui vont jouer dans les carrés de sable, des trucs comme ça.
2: Mais là, je reviens avec la question de notre auditrice. Pardonnez-moi de vous interrompre. Mm-hmm. Mais même si nos chiens sont vermifugés, tout ça,
0: oui.
2: Ils peuvent quand même développer ce type d'infection parasitaire.
0: Ben, ça dépend. Vous allez un petit peu trop rapidement, mais effectivement, vous allez voir tantôt que ça dépend du type de vermifuge que tu vas utiliser, parce qu'il n'y a pas de vermifuge universel. Mmh. On va le voir.
2: Okay.
0: Fait que donc, gros problème, ça peut causer des problèmes de migration larvaire chez les enfants, chez les adultes, mais c'est surtout les enfants. Pourquoi? Parce que l'humain est une impasse parasitaire. On n'est pas fait pour prendre ces affaires-là. Fait que ça peut se loger, par exemple, au niveau du cerveau, dans la chambre antérieure de l'œil, au niveau, c'est ça. Ensuite de ça, il y a des vers à crochets qui sont vraiment communs aussi. Puis ces vers à crochets-là, quand on marche sur les larves, par exemple, ça va pénétrer notre peau, puis on peut voir des lignes rouges en dessous de notre peau.
2: Ben, assez...
0: Oui, moi, j'ai vu un cas en Floride, entre autres, où il y a une plage qui a fallu qu'il soit décontaminé parce que l'autre bord de la rue, c'est le parc national des Everglades. Puis là, les chats qui vivent toutes là allaient déféquer dans le gros carré de sable en face. Fait que là, les gens, effectivement, avaient attrapé ça.
2: Ouais.
0: Donc ça, c'est important. Il y a Giardia puis Cryptosporidium aussi, qui sont deux protozoaires intestinaux, tout petits. Il y en a un qui est spécial. Là, je vous ai parlé de vers ronds tantôt.
2: Mmh.
0: Il y a des vers ronds, puis il y a des vers plats. OK? Et Echinococcus, c'est un vers plat qui est particulièrement préoccupant.
1: Mais c'est mignon.
3: On dirait des fleurs.
0: Mais c'est pas des fleurs.
2: Le mot l'est,
0: parce que
2: la réalité est peut-être un peu moins.
0: La réalité, c'est que c'est un parasite qui peut causer de sérieux problèmes, parce que autant chez les chiens que chez les enfants. Le dernier cas qui a eu lieu au Canada, c'était dans les Basses-Laurentides. Et puis, l'enfant avait développé des gros kystes au niveau du foie, entre autres, au niveau des poumons. Donc, c'est vraiment quelque chose de sérieux. Je vous avais dit que je parlerais pas des chats, je vais juste parler de la toxoplasmose. OK, tout le monde connaît la toxoplasmose. Ben, c'est sûr que c'est dans les selles de chat. Si le chat va déféquer dans les carrés de sable au parc, ben, il va contaminer le sol. C'est sûr et certain. Puis, il y a aussi des vers.
2: Est-ce que c'est si dangereux que ça? Excusez-moi, là, je vais faire l'avocat du diable. Ouais, la toxo.
0: La toxo, c'est pas si dangereux que ça. Mettons, on va prendre pour une litière. Pour que les oocystes deviennent infectieux, il y a une période de temps, une période de latence. Fait que si on nettoie notre bac à litière régulièrement, il n'y a pas de problème. Mais si, mettons, ta litière, c'est pas terrible, puis il y a...
2: Tu l'oublies,
0: faut que t'oublies and a half, là, mais ce qui arrive, c'est que là, à ce moment-là, les oocystes deviennent infectieux à ce moment-là. Mmh. De toute façon, c'est toujours...
2: OK, mais il faut que ça reste longtemps, là.
0: Oui.
2: Quelques jours, il n'y a pas de problème.
0: Non, pas de problème. Okay. C'est quelques jours. Mais il reste un fait, c'est qu'on suggère quand même aux femmes enceintes de pas s'occuper de ça, que ça soit le conjoint ou la conjointe. Okay. Bon, OK, on fait ça. Ensuite de ça, le point à clarifier, là, pour Sophie, c'est qu'un animal qui est vacciné, c'est sûr qu'il n'est pas protégé contre les zoonoses pour autant. Les vaccins de base, OK, ce sont des maladies que les animaux, les chiens, se transmettent entre eux autres. Parvovirus, distemper, hépatite. L'exception, les deux exceptions, finalement, c'est la rage et la leptospirose. Oui, effectivement, ça, ce sont deux zoonoses, puis ce sont des maladies pour lesquelles il existe des vaccins. Mais, mettons que ton chien il est vacciné contre tous les vaccins, plus la leptospirose, plus la rage, ben, il peut toujours avoir des vers. Donc, il peut encore être potentiellement zoonotique.
2: Mmh.
0: OK? Puis là, après ça, on se dit, ben oui, mais ils sont vermifugés dans la question.
2: Mais là, vous disiez tout à l'heure que, dans le fond, il n'y a pas de vermifuge universel.
0: Ben, ce qui arrive, c'est que le produit ou les produits qu'on utilise pour les vers ronds est différent de celui qu'on utilise pour les vers plats. Et effectivement, ça fait une grosse différence. La plupart des gens qui ont des chiens puis qui le vermifugent, normalement, on devrait vermifuger au moins une fois par mois, la plupart ne protègent pas contre les vers plats.
2: Et pourquoi on prend pas les deux tant qu'à ça? C'est parce que ça coûte cher.
0: C'est pour des questions financière la plupart du temps. Parce que ça coûte plus cher. Mmh. C'est sûr et certain. Puis là, ben, tu utilises une médication contre le ver du cœur, contre les tiques, contre les puces, contre les
2: verrons.
0: Ça fait beaucoup. Mmh. Mais moi, je pense que tous les chiens devraient effectivement recevoir un vermifuge pour les vers ronds et pour les vers plats à tous les mois.
2: Mmh.
0: C'est clair et net. Mais C'est plate. Mais si, même si le chien est vermifugé, le chien contre les plats et les ronds.
2: Mettons qu'il y a la totale.
0: Il y a la totale, ouais. Mais il y a toujours encore des bactéries comme salmonelle, il y a encore du campylobactère. Donc. Ouais.
2: Bref, c'est pas juste une question de civisme parce que c'est pas beau, là, puis que ça sent, puis tout ça, puis qu'on peut glisser dedans. C'est une question de sécurité, de santé publique, de biosécurité, parce que, carrément, ce que vous nous
0: imaginez,
2: dites. Là.
0: Imaginez, une des raisons pourquoi on a un problème avec l'échinococcose en ce moment au Canada, c'est parce que ce parasite-là a été importé de la version européenne qui s'est distribuée, entre autres en Alberta. Maintenant, tous les animaux sauvages sont atteints, pratiquement tous. Ouais. Au Québec, Bas-Saint-Laurent, c'est plus jusqu'à 26% de la forme.
2: C'est appréciable.
0: Et 26%, c'est énorme, c'est 1 sur 4 qui ont de l'échinococcose. Le multioculariste, celui qui nous cause tant de problèmes, on parle de 22-23%, mais c'est quand même beaucoup. Mm-hmm. Pourquoi? Donc, de là l'importance de ramasser les selles de nos animaux puis de s'en débarrasser de façon adéquate.
2: Mais c'est pas le petit sac sur le bord du trottoir.
0: Non, ça,
2: on voit.
0: Qui met des arbres. Des arbres, là, moi, ça me tuerait.
2: Si j'en pogne un, là.
0: Ça me tuerait.
2: Ah, là.
0: Ouais,
2: ça,
0: effectivement.
2: Ces choses
0: donc,
2: arrivent.
0: On peut être presque complètement protégé, mais il y a toujours quand même un petit risque.
2: Voilà, ben c'est ça. Biosécurité, civisme, c'est comme ça que ça fonctionne.
0: Exactement.
2: Dixit Jean Gauvin. Merci beaucoup, Jean, d'avoir répondu à cette excellente question de notre auditrice qui habite Stratford, de la ville du Shakespeare canadien.
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2: On a un beau livre, on va commencer avec ce livre-là. Patrick Cohen, Les Mystificateurs. Qui s'y colle?
4: C'est moi.
2: C'est votre livre, Caroline, ouais.
4: C'est une lecture d'été, j'ai tellement aimé ça. Ça enrage, hein, ça aussi. Mais c'est tellement bien fait. C'est des chapitres assez courts qui décrivent des phénomènes dont on se souvient, là, mais qui propageaient l'anti-science, mais notamment le vaccin de l'autisme et tout ça. C'est vraiment très bien fait, très bien documenté, un livre court. Droit au but, je le recommande fortement.
2: Patrick Cohen, 1, Didier Raoult, 0. Alors voilà, les mystificateurs à qui un vaccin contre les gourous de la science. Evelyne.
5: Si vous souhaitez en savoir davantage sur le café, je vous recommande l'émission La Terre au carré. C'est nos collègues de France Inter qui ont consacré un 45 minutes hyper détaillé sur le trafic du café, la production du café, les menaces également. Et on voit que de plus en plus, les petits producteurs n'arrivent plus à faire d'argent, mais c'est les grands conglomérats qui s'emparent du café et probablement ce que vous buvez vous-même tous les jours.
2: Toujours intéressant, la terre au carré.
5: Absolument.
2: Effectivement. Mathieu, vous nous proposez quoi?
6: Oui, un livre également, ça s'appelle L'État du Québec 2025, sommes-nous une société émotive? Donc, on parlait des émotions.
2: C'est celui de l'an dernier.
6: Oui, exactement. C'est, dans le fond, sous la direction de Sandra Larochelle et Jocelyn Gaillard-Mou. Là, c'est un ouvrage collectif, mais il y a un des chapitres qui est Jean-Philippe Warren, qui est sur les larmes et leur fonction sociale, justement. Donc, très intéressant.
2: De beaux onglets, comme toujours, c'est sur la page de Moteur. On termine avec vous, Jean, la dispersion des chats.
0: Oui.
2: L'histoire de la dispersion des chats.
0: Et on pensait que les chats domestiques est arrivé en Europe il y a 9000 ans. Grosse étude qui est parue dans Science. On s'est trompé de 7000 ans. c'est apparu il y a 2000 ans. Puis on pensait que c'était les agriculteurs du Néolithique. Et non, c'était les marchands romains qui ont amené ça avec eux il y a 2000 ans.
6: Ils sont tout jeunes.
0: Exactement.
2: Les chats habitaient chez leurs marchands romains. Voilà. non, les marchands habitaient chez leurs chats. À bientôt, tout le monde. On va être là, sûrement.
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14: Ici Louis de Belleval, voici les informations. Tout d'abord à Saguenay.
15: Vous envoyez ce soir un message fort. Un message fort pour Chicoutimi-le-Fjord, oui. Un message fort pour le Saguenay-Lac-Saint-Jean. Puis un message fort pour le Québec et le Canada. Merci.
14: Le libéral Daniel Gobeil a été déclaré vainqueur avec un peu plus de 50% des voix dans Chicoutimi-le-Fjord au Québec. Au final, les trois élections partielles fédérales ont été favorables aux libéraux de Mark Carney. Les électeurs de North Vancouver-Capilano en Colombie-Britannique et de Beaches East York en Ontario sont demeurés fidèles au parti au pouvoir. La professeure à l'Université d'Ottawa, Geneviève Tellier, estime que les résultats envoient un message clair à Mark Carney.
16: Message à Mark Carney lui-même, que le Canada est derrière lui. C'est ça qu'on lui a dit. On dit à Mark Carney, vous êtes la personne pour nous aider en ce moment et donc on vous donne notre appui.
14: Le coût de la vie, le prix du logement et la guerre commerciale avec les États-Unis ont été au cœur des préoccupations des électeurs. Au Québec, les cinq partis sont allés de leurs propositions à cette cinquième journée de campagne. La coalition Avenir Québec a choisi de mettre l'accent sur la santé en misant sur des mesures qui permettraient de minimiser les délais d'attente et de favoriser l'accès au privé. Sébastien Desrosiers a les détails.
17: Christine Fréchette s'attaque à la santé, la priorité de bien des Québécois.
18: Un mot qui revient, c'est le mot « attente ».
17: Pour accélérer l'accès aux soins, elle veut entre autres permettre à des patients qui attendent une chirurgie depuis plus de 9 mois de se faire opérer dans une clinique privée. Et surtout, elle se dit maintenant favorable à la pratique mixte des médecins entre le privé et le réseau public, qu'avait pourtant voulu freiner l'ex-ministre de la Santé, Christian Dubé.
19: Donc c'était une erreur.
18: En fait, on fait différemment pour la suite des choses. Pour ce qui est de cette portion-là.
20: Madame Fréchette met un autre de ses anciens collègues sous l'autobus de campagne.
17: Ses adversaires, dont le libéral Charles Milliard, le péquiste Paul Saint-Pierre Plamondon et la solidaire Ruba Gazal, critiquent le changement de cap de la CAQ.
21: C'est surtout un aveu de l'improvisation caquiste qui caractérise ce gouvernement en fin de régime depuis maintenant 8 ans.
22: Christine Fréchette fait totalement fausse route.
17: Il montre également du doigt le gouvernement pour les ratés du projet informatique censé moderniser les ressources humaines dans le réseau. La facture pour entretenir les vieux systèmes, dénonce le conservateur Éric Duhaime, atteint près de 500 millions.
23: Je suis scandalisé, comme tous les Québécois, de voir encore une fois un fiasco de ce gouvernement de la CAQ Fréchette.
17: Et puis élargir l'accès au privé promet de coûter cher. Christine Fréchette demande à Santé Québec de réduire ses dépenses administratives d'environ 1 milliard de dollars annuellement pour financer son engagement électoral. Ici Sébastien Desrosiers, Radio-Canada, Laval.
14: Et puis le chef du Parti libéral, Charles Milliard, propose un vaste plan pour mettre fin à la crise du logement. Il souhaite miser sur le préfabriqué pour construire à terme 100 000 logements par année. Mais cet objectif est-il réaliste? Jean-Philippe Hughes.
24: C'est la promesse du jour du chef libéral Charles Milliard.
25: Alors, un gouvernement libéral se donnera un objectif ambitieux, la construction à terme de 100 000 logements par année au Québec.
24: C'est peu réaliste, puisque ça dépasse la capacité de construction au Québec selon la Société canadienne d'hypothèques et de logements. La SCHL modélise les capacités de construction du Québec pour la période 2022-2030. Dans son scénario dit le plus optimiste, cette capacité pourrait atteindre un maximum d'un peu plus de 649 000 logements en 9 ans, soit une moyenne d'environ 72 000 par année. La promesse du chef libéral est près de 40 % plus élevée. Les mises en chantier s'élevaient à près de 60 000 en 2025 au Québec. La pénurie de main-d'œuvre dans le secteur de la construction est un des facteurs les plus limitants. La Commission de la construction du Québec estime qu'il faudrait 17 000 nouveaux travailleurs par année. Même avec une immigration accrue ou des réformes dans les écoles de métiers, former et intégrer autant d'ouvriers prendrait plusieurs années, conclut la SCHL. Le PLQ dit miser sur les bâtiments préfabriqués pour y arriver. La promesse de 100 000 logements n'est pas dénuée de sens puisque la SCHL estime qu'il faut 95 000 mises en chantier par année pour retrouver le chemin de l'abordabilité prépandémique. Ici Jean-Philippe Hughes, Radio-Canada, Montréal.
14: Et puis enfin, la Cour supérieure du Québec donne raison au cardinal Marc Ouellet qui poursuivait en diffamation une femme qui alléguait avoir été victime d'une agression sexuelle de sa part. Le tribunal la condamne à verser 100 000 $ à l'ancien archevêque de Québec. Éric Plouffe.
1: Le cardinal Marc Ouellet avait intenté sa poursuite en diffamation contre Pamela Grolo parce qu'elle l'avait cité dans une action collective de 2022 rapportant des inconduites sexuelles de la part de membres du diocèse de Québec. La femme de 41 ans affirmait que le religieux l'avait touchée sans son consentement à 3 reprises entre 2008 et 2010, alors qu'elle était en formation ou qu'elle travaillait comme agente de pastorale pour l'Église catholique. Une plainte de Pamela Grolo au diocèse s'était même rendue jusqu'au pape en janvier 2021, mais elle avait été rejetée l'année suivante. Le cardinal n'a été accusé d'aucun crime en lien avec

0: avec ses allégations. Dans sa décision de 52 pages, le juge Martin Castonguay conclut que la preuve révèle hors de tout doute que les allégations de Pamela Groslot à l'endroit du cardinal Mark Ouellet sont fausses, malicieuses et téméraires. Le juge ajoute que l'impact de ce qu'a vécu le cardinal Ouellet dans sa fin de carrière est difficilement quantifiable. Il faut rappeler que Mark Ouellet a déjà été pressenti pour devenir pape. On lit que la seule demande du religieux de 82 ans est l'octroi d'une somme de 100 000 $ qu'il s'engage à remettre au profit de la lutte contre les abus sexuels subis par les Autochtones du Canada. Éric Plouffe, Radio-Canada, Montréal.
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0: Aujourd'hui, améliorer la qualité de l'air à la recherche des mesures qui fonctionnent avec le journaliste Étienne Leblanc. Bonjour.
1: Bonjour Catherine.
0: Rentrée des classes, peut-on diminuer l'éco-anxiété des collégiens en les équipant mieux pour l'avenir? Avec Philippe Pellant et Isabelle Tardif du Cégep de Saint-Laurent. Bonjour.
2: Bonjour.
0: Aider les monarques à prendre leur envol un papillon à la fois avec Christine Grimard, alias Miss Monarque, et les agents doubles explorent le marché de l'usager entre particuliers. Bonjour Gabriella Montagnalé et Simon Paris-Poupard.
3: Bonjour.
0: Feu vert, c'est parti.

0: Est-ce que vous êtes satisfait du système de consigne en ce moment?
1: Oui, mais il n'y a pas assez. Quand t'arrives là-bas, c'est trop long.
2: Oui, parce que ça facilite beaucoup le tri des déchets. Et non, parce qu'il y a beaucoup d'attentes.
3: Et très long. Il y a beaucoup de clients, de personnes pour déposer les matériaux et on doit attendre beaucoup.
4: Souvent, la machine pour donner la monnaie ne fonctionne pas.
5: Là, on a besoin de se déplacer quasiment un kilomètre pour justement apporter nos consignes. Tandis qu'avant, c'était juste, on avait marché comme quelques mètres.
6: Et moi, maintenant, je vois que là-bas, il y a un truc là, avec plein de sacs. Là. Je vais laisser mon sac là.
7: Vous les offrez à des valoristes.
6: Exactement.
8: Alors, c'est la question qu'on a lancée sur les réseaux sociaux de Radio-Canada Environnement cette semaine. Quelle est votre expérience de la récupération des contenants consignés? Qu'est-ce qui pourrait l'améliorer? On a reçu énormément de messages et il y en a, il faut l'avouer, à peine quelques-uns qui se disent pleinement satisfaits du système actuel. Il faut dire que il y a un cas un peu particulier au Québec. Il y a un réseau de points de dépôt qui a ouvert peu à peu, c'est le cas de le dire, depuis 2 ans, mais qui a ouvert justement beaucoup moins vite que prévu. Alors, beaucoup, beaucoup de gens évoquent le problème de la distance. Il y a Aude qui dit « Garder les points de consigne dans les épiceries pour avoir un service facilement accessible serait un bon départ. » Parce qu'il faut mentionner que les épiceries ont eu le droit de se débarrasser de tout ce qu'ils faisaient comme gestion de ces contenants consignés. Olivier qui dit « Avant, je les portais à côté de chez moi, dépanneur ou épicerie. Aujourd'hui, je suis obligé de faire 10 minutes de vélo pour les donner. » Steve qui est de Québec. Plus aucune épicerie ou dépanneur dans mon coin ne les accepte. Il faut donc que je fasse près de 6 kilomètres pour consigner. Donc maintenant, je les mets au recyclage et j'ai la forte impression de me faire taxer. Alors, c'est beaucoup revenu, cette question du manque d'accessibilité. Mais évidemment, il y a des personnes qui ont gagné au change, comme Sophie, qui dit « Je mettais mes canettes et bouteilles au recyclage ou je les donnais aux personnes qui les ramassent dans mon coin. Mais il y a maintenant une succursale Consignation près de chez moi et j'aime beaucoup. » Alors, bon, on commence à comprendre l'affaire. Il y en a peut-être pas assez des points de dépôt, mais on va faire un tour de table ici, puis plus largement parler de cette notion de consigne qui se vit pas partout pareil, même au Canada. Alors Simon Paré-Poupard, évidemment, on le connaît comme auteur du livre Ordures. Vous avez dû en voir passer pas mal des contenants consignés, même aux poubelles.
9: Ben en fait, c'est mon commentaire. Puis ce matin, j'étais à la salle de bain de Radio-Canada, puis j'en ai trouvé un contenant consigné.
8: Dans la poubelle?
9: Non, dans l'environnement. Il était sur le comptoir.
8: Okay.
9: En fait, c'est ma réflexion sur la consigne, c'est que c'était, en tout cas, il y a eu l'élargissement avec le gouvernement du Québec. C'était un pas dans la bonne direction, mais un trop petit pas. Parce que ces contenants-là se retrouvent encore beaucoup dans l'environnement. La presse avait fait un beau reportage. Et sinon, dans les poubelles.
8: Ouais, d'accord. Étienne Leblanc.
10: Ben,

0: Moi, je suis dans le cas d'Annie, c'est-à-dire qu'ils ont ouvert tout près de chez moi le succursale.
1: Ah, un bienheureux qui a gagné au
0: sens. Et donc, effectivement, je le mettais dans le recyclage et puis il y avait toujours la même personne à toutes les semaines qui venait vider mon bac à recyclage, un valoriste. Et puis là, maintenant, je peux les apporter au centre. C'est juste à côté de chez moi, mais je comprends tout à fait. Puis dans tout ce qu'on essaie d'inciter les gens à faire pour protéger l'environnement, ça peut être le transport en commun, ça peut être le recyclage. Il faut pas en enlever pour en mettre ailleurs.
1: C'est vrai.
0: Faut toujours en ajouter. Ça. Mm-hmm. Oui. Et donc, c'est comme le REM qui a coupé les trajets d'autobus. Hein, pour, oui. Et donc là, les gens disent l'épicerie. Il aurait fallu donc garder cette option ouverte.
1: Au moins tant que le réseau n'était pas à maturité, voilà. Peut-être.
0: Et donc, il faut toujours faciliter le plus possible le geste citoyen.
1: Oui. Alors, nos deux invités du Cégep de Saint-Laurent, vous devez être bien équipés pour les contenants consignés au Cégep. Isabelle Tardif, qui est conseillère pédagogique.
2: Au Cégep, assurément. C'est une valeur depuis très longtemps, donc ça va bien à ce niveau-là, mais à la maison, c'est le dossier de mon fils.
1: Ah! C'est lui qui va faire les petits sous aussi en allant porter chez Consignation?
2: Oui, mais on n'a pas à la loterie, nous, notre centre est plus éloigné de la maison. Ah. Et à sa première visite, il n'y avait pas l'application et il n'y avait pas la monnaie là-bas pour le rembourser. Donc, il est revenu bredouille, découragé de sa nouvelle mission.
1: Bon,
2: et
1: parce
2: qu'il voulait déléguer sa tâche à un autre membre de la famille.
1: Il y a beaucoup d'auditeurs qui signalent qu'effectivement, souvent les machines qui sont censées donner l'argent comptant là quand on présente le petit coupon une fois qu'on a comptabilisé les contenants, oups, la machine est vide.
0: Ouais, ça c'est vrai.
1: Ça arrive souvent selon plusieurs messages qu'on a reçus. Du côté de Philippe Pellant.
3: Oui, j'ai essayé la consigne cet été dans la Gaspésie. Puis j'ai trouvé ça assez simple. Là, outre le fait de télécharger l'application, ils m'ont demandé de mettre ça dans des sacs transparents, simplement. Puis quand je suis arrivé au centre de consigne, j'ai rentré mon numéro de téléphone. Ils me demandaient combien de sacs je donnais. Puis ils ont pris mes sacs. Puis ils m'ont dit dans 14 jours, vous allez avoir un remboursement sur l'application.
1: L'application, effectivement, il y a des auditeurs qui nous ont dit qu'elle va très bien. Je vais juste expliquer qu'il faut imprimer une étiquette qui est munie d'un code QR, la déposer sur son sac sans avoir à tout mettre les contenants dans des gobeuses. Puis la consigne est remboursée effectivement dans le compte dans un délai maximum de 14 jours. L'application est passée, dit Consigne Action, de 15 000 à 400 000 utilisateurs en un an. Donc c'est assez populaire. Par contre, pour certains valoristes, j'en ai rencontré un, vous allez voir, il y a un petit problème qui se pose.
4: Moi, je fais la partie de l'application, puis lorsqu'il me crédite une somme, je fais un virement TIAC à partir de mon application dans mon téléphone vers mon compte bancaire. Mais là, il y a toujours des bugs dans l'application. On dirait, si on fait ça plusieurs fois, il croit que c'est de la fraude. Il faut que j'appelle pratiquement chaque mois pour débloquer l'argent qui est dans le compte. Fait que peut-être je retournerai à l'ancienne méthode. J'attends comme tous les autres, comme ça, j'aurai pas de problème à obtenir mon argent. Voilà.
1: Et voilà, puis on entendait les contenants manipulés en même temps. Là, il perdait pas de temps, ce monsieur très occupé. Gabrielle Lamontagne-Allée?
5: Ben moi, ce que j'observe, c'est que même si c'est de juridiction provinciale, peut-être que les provinces auraient ou gagneraient à se consulter et à peut-être harmoniser la liste des contenants consignés. Parce que là, on observe, à Gatineau, cet été, il y avait des files monstres au centre de consignation parce qu'on a plusieurs Ontariens qui traversent la frontière pour venir obtenir un remboursement sur tous les contenants de boissons non alcoolisées qui ne sont pas consignés.
1: Mais c'est ça, tu dis un remboursement. En fait, ils l'ont pas payé,
5: oui,
1: la
5: voilà,
1: consigne.
5: De faire un gain financier,
1: ils viennent faire quelques dollars sur notre dos.
5: Et c'est vraiment un casse-tête pour Consigne Action de pouvoir déterminer où le contenant a été acheté. Oui. Là, je sais même pas si c'est possible. Et puis les Ontariens pourraient dire, ben les Québécois viennent nous apporter leurs bouteilles de vin qui sont consignées en Ontario depuis aussi de nombreuses années, bien qu'elles ne soient pas consignées ici. Donc, on se retrouve avec des petites situations aux frontières assez complexes à gérer.
1: C'est intéressant. Il y a Rachel qui dit « J'ai hâte que les bouteilles de vin soient consignées, comme le fait déjà le Nouveau-Brunswick. » Mais c'est fait aussi en Colombie-Britannique. J'ai rencontré une résidente de la Colombie-Britannique qui faisait un séjour au Québec et qui était d'ailleurs surprise que ça n'existe pas ici.
6: À Penticton, dans la vallée de Okanagan, en Colombie-Britannique, ils recyclent les gros boîtes de carton.
1: Les tétrapacks.
6: Exactement. Ils mettent un dépôt quand tu l'achètes, puis ils te le remettent quand tu veux le supporter. C'est très différent.
1: Oui. Est-ce qu'on consigne les bouteilles de vin en Colombie-Britannique?
6: Oui, c'est fait.
1: Alors, pour résumer, il y a peut-être Zaza qui dit ce qu'il faudrait améliorer, la proximité, la rapidité et les heures d'ouverture. On peut ajouter peut-être aussi, comme l'ont fait plusieurs auditeurs, puis celles qu'on vient d'entendre, l'élargissement de la consigne. Mais ça, c'est censé s'en venir en 2027. Et une dernière chose, signalée par plusieurs auditeurs, dont Sophie, le plancher doit être repensé pour réduire l'effet collant et diminuer l'odeur intense.

0: intensément désagréable. C'est bizarre, mais ça a été signalé par plusieurs, alors qu'il y en a qui disent que leurs succursales sont très propres. Ouais. Donc, voilà, un réseau qui a encore besoin d'amour, on pourrait le dire comme ça. Merci tout le monde, continuez de nous écrire.
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2: Dans plusieurs municipalités de l'Ontario, on a pu apercevoir un ciel jaune et une odeur de brûlé planer sur ces villes-là, et ce, pendant plusieurs heures. Et cette mauvaise qualité de l'air, elle présente plusieurs risques pour la santé.
0: Extrait d'un vidéojournal de l'Ontario, c'était le 15 juillet dernier, en plein milieu donc de ces feux qui ont vraiment enfumé le Canada. C'est un peu pour ça, ça nous semblait important, en ce début de saison, de parler de qualité de l'air. Bien respiré cet été, Étienne Leblanc?
3: J'ai senti la fumée des feux de forêt. J'étais dans le coin de la Gaspésie, du Bas-Saint-Laurent, puis c'est venu jusque-là pendant quelques jours. Quoique ça n'a pas été un été si pire que ça pour la question de la fumée au Québec.
0: Moins, effectivement, mais au Canada, bon, les enjeux de pollution atmosphérique, pendant longtemps, ils étaient concentrés l'hiver avec les appareils de chauffage au bois, mais là, avec les feux de forêt depuis quelques années, c'est présent en été, alors qu'on passe de plus en plus de temps à l'extérieur. Puis Étienne, tu t'intéresses depuis très longtemps à la qualité de l'air. On avait envie de se demander d'abord qu'est-ce qui a évolué, qu'est-ce qui affecte principalement la qualité de l'air ces dernières années.
3: Tu le disais, Catherine, avant, dans une ville comme Montréal, par exemple, c'était les appareils de chauffage au bois, les foyers, les poêles à bois dans les maisons. C'était ça la principale source. Et on a réglementé là-dessus. On n'a plus le droit maintenant d'utiliser nos foyers ou nos poêles à bois à Montréal. Et la pollution de l'air, sur cet aspect-là, a grandement diminué. Aujourd'hui, dans les principales villes canadiennes, c'est le transport qui vraiment est la principale source de pollution, ce qui crée avec tout un mix de ces produits chimiques, le dioxyde d'azote, le dioxyde de soufre, le CO2, tout ça mélangé avec le soleil, ça crée de l'ozone au sol, entre autres.
0: De l'ozone au sol?
3: L'ozone troposphorique, comme on l'appelle. Et donc, ça,
0: celui dont on n'a pas besoin, là. C'est pas la couche.
3: Exactement.
0: Il va pas nourrir la couche d'ozone, celui-là.
3: C'est différent. Oui. Donc, la question du transport et de plus en plus la question des feux de forêt. Et aucune ville n'est épargnée. Et ailleurs dans le monde, bien entendu, dans des pays qui utilisent encore du charbon, les centrales électriques au charbon, le chauffage domestique, en Afrique, on voit ça, le charbon de bois qu'on utilise dans les petites maisons pour cuisiner, c'est très mauvais. Et l'agriculture aussi, dans des pays comme l'Inde, par exemple, la poussière est un gros problème dans les villes. Ça crée énormément de problèmes de qualité de l'air. Et je crois qu'il faut distinguer aussi polluants atmosphériques et gaz effet de serre. On parle souvent des deux. Il faut les distinguer parce que la pollution atmosphérique, elle est locale. Le gaz qui est émis va agir localement là où l'on l'émet, alors que le gaz à effet de serre, le CO2, le CH4, qui est le méthane, par exemple, peu importe où il sera émis, lui, il va piéger la chaleur du rayonnement solaire dans l'atmosphère. Et une tonne de CO2 émise à Saguenay ou à Shanghai a le même effet, dans le fond, sur la planète, alors que c'est pas le cas pour les polluants atmosphériques comme le dioxyde de d'azote ou le dioxyde de soufre, par
0: exemple. Qui ont des effets sur la santé humaine beaucoup de très près là. Alors est-ce qu'il y a des endroits, tu viens de parler d'endroits, évidemment, plus les populations grandissent, là, tu parlais de l'Afrique, tu parlais de l'Inde, plus ces problèmes-là s'aggravent, mais est-ce qu'il y a des endroits où au contraire on réussit à améliorer les choses?
3: Les experts ont beaucoup les yeux tournés vers une ville comme Londres, par exemple, qui était une des villes les plus polluées de l'Europe à l'époque. Et on a pris à bras-le-corps ce problème il y a une vingtaine d'années à peu près déjà. Londres, ça a été le théâtre du premier péage urbain dans le centre-ville. Il y a plus de 20 ans, en 2003. Puis après ça, au fil des ans, on a commencé à créer des zones à basse émission. Donc, des zones où tous les véhicules n'étaient pas permis d'entrer à moins de payer très cher. Et au fil des ans, on a élargi comme ça cette zone. Et aujourd'hui, c'est le Grand Londres qui est donc dans cette zone qu'on appelle ultra basse émission, donc à très faible émission. Et ça fait 1600 km² cette zone-là. C'est immense. Donc, quand vous vous promenez à Londres aujourd'hui, il y a presque plus de bouchons. Vous voyez les camions de livraison, vous voyez certaines voitures, vous voyez des taxis, mais les voitures qui peuvent y rentrer donc sont sélectionnées selon leur niveau de pollution. Et ça coûte très cher si vous n'avez pas les voitures pour y entrer. Ça coûte plus de 20 $ à chaque fois. Et je vous dis, la zone, elle est très grande et les résultats ont été probants.
0: Voilà, il me semble avoir vu l'an dernier des résultats de recherche qui montraient que là, il y avait des impacts très positifs sur la santé, sur l'exercice physique. musique en plein air aussi, ça a été mesuré, hein?
3: Tout à fait. Donc, on a mesuré, entre autres, et là, il y a des recherches toutes récentes, une recherche

0: dans le Lancet le 18 août dernier. Et c'est très intéressant parce que les chercheurs sont allés, ils ont commencé à mesurer la qualité des poumons des enfants qui habitaient dans le centre de Londres avant que la zone à ultra basse émission soit formée. Et ils les ont suivis pendant toutes ces années, pendant 5 ans. Et il y a 3400 enfants. C'est
1: quand même,
0: énorme.
1: Là, c'est une grande étude.
0: Il y a un groupe témoin qui vit dans une zone moins polluée.
1: Et plus polluée, je
0: moins polluée.
1: Moins
0: donc,
1: polluée.
0: Donc, les enfants qui vivent dans la zone avant la mise en place de la zone à ultra basse émission. Il y a un groupe témoin qui vit dans une zone où la pollution
1: de
0: n'a
1: toute
0: pas
1: façon,
0: changé.
1: C'est ça. Mm-hmm.
0: Et ce qu'on a vu avec l'établissement de la zone à ultra émission, c'est que la qualité des poumons de ces enfants entre 6 et 9 ans s'est grandement améliorée. Ces enfants avaient les poumons atrophiés avant la mise en place de la zone. Et aujourd'hui, ils ont des poumons normaux. Les chercheurs, ça c'est l'article du Lancet, disent ils étaient abasourdis, stunned.
1: Eux-mêmes surpris des résultats.
0: De voir les résultats.
1: Ça,
0: c'est Londres. Paris aussi, on a vu, là-bas, c'est un grand laboratoire
1: urbain. C'est plus récent
0: urbain,
1: que
0: Paris,
1: Londres.
0: C'est
1: hein?
0: ça. Donc, ils ont enlevé des stationnements, réduit la présence des gros autobus diesel en ville, mis des vignettes aussi sur les voitures en fonction de leur niveau de pollution. Et ils ont piétonnisé les bords de la Seine. Ils ont ajouté 1000 kilomètres de pistes cyclables. Tout ça a fait en sorte que la situation a été grandement améliorée, une baisse de 55% des particules fines, là, les petites particules de 2,5 micromètres qui pénètrent jusqu'en les alvéoles du poumon, baisse de 55% en 20 ans et une baisse de 50% du dioxyde d'azote à Paris. Donc, la qualité de l'air à Paris s'est grandement améliorée. Mmh. Et l'autre exemple que j'aime donner, c'est la Chine. Ça, c'est très drôle parce que dans les années 2000, on parlait de Airpocalypse Chine, hein, à Pékin. Vous vous souvenez les images avec cette brume?
1: Charbon, avec la brume visqueuse
0: exactement.
1: Que ça s'installait.
0: Et les Américains, à l'époque, ont eu la bonne idée d'installer un capteur de pollution sur leur ambassade à Pékin. Et ils mettaient les résultats d'heure en heure sur leur compte Twitter. Et le compte Twitter, Beijing Air, a été pris d'assaut par les Chinois eux-mêmes, qui ont donc mis de la pression sur le gouvernement en disant, vous voyez, la qualité de l'air dans cette ville, elle est pourrie et ça affecte notre santé. Et les autorités de Pékin n'ont pas aimé ça. Mais ça a pris quelques années, jusqu'en 2013, pour que Pékin, dans le fond, lance sa guerre à la pollution. Et depuis 2013, les mesures mises en place en Chine, notamment avec les stations, les centrales au charbon, mais aussi avec le chauffage domestique, avec l'électrification des transports, la pollution a diminué de 60% dans une ville comme Pékin.
1: C'est impressionnant.
0: Et 40% à l'échelle nationale, donc les particules fines, le nitrate, les dioxydes d'azote, etc.
1: Donc, on voit quand on s'y met, là, quand il y a des orientations politiques claires puis de la réglementation qui est mise en place, ça fonctionne. Mais je signalerai une petite chose en terminant, c'est que des villes comme Paris et Londres, probablement Pékin aussi, sont dotées d'infrastructures de transport en commun.
0: Oui.
1: Extrêmement présente, solide,
0: moderne.
1: Qui rayonne très bien. Alors, c'est vraiment probablement une condition pour que ces restrictions-là fonctionnent bien.
0: Tout à fait. Et on a vu, juste pour terminer, pour voir comment ça fonctionnait, à Paris, par exemple, on a mesuré l'ozone au sol en fonction de la canicule qu'on a eue cet été. Et en 2003, on a fait des simulations. Si on avait eu la pollution qu'il y avait en 2003 aujourd'hui, ça aurait été catastrophique, cette canicule qu'on a eue à Paris.
1: Ah, je comprends. Ça aurait été
0: et donc,
1: plus mortel.
0: La qualité de l'air s'est grandement améliorée à Paris.
1: Oui.
0: Et ça a diminué les effets de cette canicule qu'on a eue cet été à Paris.
1: Bon, ça fait du bien d'entendre ça. On peut s'y mettre. Merci beaucoup, Étienne Leblanc, qui est journaliste en environnement Radio-Canada. Et on va se retrouver très bientôt à l'émission avec Étienne. Vous savez qu'il y a une campagne électorale qui a été déclenchée au Québec jeudi en vue des élections générales du 5 octobre. Puis ça va être un grand plaisir de co-animer avec Étienne un débat électoral sur l'environnement. Étienne, une belle collaboration.
0: Oui, on va donc le service de l'information qui collabore donc à l'organisation de ce débat. Donc on sera toi et moi pour mener ce débat. Je suis bien
1: Absolument.
0: Content.
1: Absolument. Puis vous êtes invités, les auditeurs, à participer sur notre bulle de conversation. Vous allez trouver un petit formulaire. Vous pouvez nous dire quels enjeux sont les plus importants pour vous. Vous pouvez même suggérer une question pour le débat et vous inscrire pour assister au débat en studio. Il y a très peu de place, cela dit, en studio, alors dépêchez-vous. Mais en tout cas, vous pouvez au moins nous donner vos idées, on va en tenir compte. Merci beaucoup.

0: scolaire s'active. Au collégial, ça bouge depuis 2 semaines au moins. Dans les universités, on s'y met bientôt ou ça a déjà commencé. Et ça, c'est partout au pays. On sait que les jeunes sont de plus en plus éco-anxieux et on s'est demandé si l'éducation s'adaptait peu à peu pour mieux les outiller. Je pense que la réponse, c'est qu'on s'y met. En tout cas, il y a 2 personnes qui sont ici avec nous aujourd'hui qui montrent qu'on s'y met dans certaines institutions. Il y a plusieurs cégeps qui travaillent à écologiser les programmes de formation en intégrant des notions qui sont adaptées à chaque matière. Puis ça a piqué notre curiosité. Au cégep de Saint-Laurent, on a même décidé de reconnaître officiellement les compétences éco-citoyennes qui sont acquises par les étudiants. On va parler de ça aujourd'hui avec Isabelle Tardif, qui est conseillère pédagogique au cégep de Saint-Laurent, et Philippe Pellan, enseignant et coordonnateur de programme pour la technique en gestion et intervention en loisirs au même cégep. Bonjour tous les deux.
1: Bonjour. Bonjour.
0: Alors, pourquoi est-ce que, Isabelle, le cégep de Saint-Laurent était un bon terrain pour ce genre d'expérience-là?
1: Le cégep de Saint-Laurent, pardon, a toujours été impliqué au niveau de l'environnement, l'éco-citoyenneté, par différentes initiatives personnelles des membres de son personnel. Mmh. Donc, il y avait plusieurs activités parascolaires, périscolaires, organisées, le service... Les ressources matérielles étaient très impliquées. Plusieurs enseignants, de façon personnelle, ont décidé d'embrasser la cause et d'inclure des notions dans leurs cours. Mais il y avait un étudiant au cégep de Saint-Laurent pouvait s'impliquer dans un comité étudiant, faire ces cours-là et ressortir avec des belles compétences. Et puis d'autres qui pouvaient passer à côté et ne rien avoir développé
0: parce
1: comme
0: que
1: compétences.
0: Vous avez souligné le mot personnel. C'était des espèces d'engagement ou d'élan qui venaient d'individus. Et là, vous vous êtes dit, il faut l'inscrire d'une manière plus transversale?
1: Exactement. On s'est dit de quelle façon que tous nos étudiants, parce qu'on se dit au cégep, c'est un lieu extraordinaire pour développer ces compétences-là et on se devait de le faire.
0: Ouais.
1: Donc, c'était viscéral. Donc, ça a été inscrit dans un plan stratégique en 2022 et puis un comité qui s'est créé et puis qui ont décidé ils ont rédigé un référentiel de 4 compétences éco-citoyennes.
0: D'accord.
1: Et là, on invite tous les programmes à inclure ces nouvelles compétences-là pour que tous les étudiants qui ressortent de notre formation puissent avoir développé des compétences puis se sentir outillés pour intervenir dans la transition socio-écologique.
0: Et un de ces professeurs qui le fait, c'est Philippe Pellan. Philippe Pellan, on aurait pu croire que d'une année à l'autre, les jeunes seraient de mieux en mieux outillés, qu'il y aurait de plus en plus de connaissances. Il paraît que le constat, c'est pas tout à fait ça sur le terrain.
2: Non, c'est pas. En effet, c'est pas ce qu'on voit sur le terrain. On voit, on parle d'éco-anxiété, mais il n'y a pas juste l'anxiété qui ressort de ce phénomène-là. Des fois, c'est du découragement, par exemple. Il y a tellement de mauvaises nouvelles à gauche, à droite que certains étudiants vont juste se décourager puis dire, c'est pas moi qui va faire l'action puis qui va faire la différence.
0: Donc, ils se mettent un peu des œillères puis ils veulent plus trop en entendre parler. Alors, c'est délicat, là. Comment on va les inciter à s'y réintéresser sans les rendre encore plus éco-anxieux dans une technique comme la vôtre?
2: Ben, nous, ça passe d'abord par la connaissance. Donc, les former sur la connaissance. Par exemple, quand on travaille sur l'organisation d'un événement, l'événement doit être éco-responsable. Donc, c'est vraiment des notions qu'on amène. Il y a déjà des outils qui existent dans le milieu professionnel pour ça.
0: C'est vrai, parce qu'en technique de loisirs, vous êtes un peu dans ce qu'on appelle l'événementiel. Donc, vous leur apprenez à organiser des événements.
2: Des activités, gérer des programmes. Donc, on est vraiment dans l'animation, coordination, la gestion.
0: Et puis, si je comprends bien, ça veut dire que maintenant, il y a toujours des grilles, des analyses pour montrer que l'événement peut être fait de manière éco-responsable.
2: Oui, exactement. On va même demander aux étudiants, lorsqu'on travaille sur le terrain, on va leur demander d'avoir une réflexion sur l'ensemble des mesures éco-responsables à identifier et nous les expliquer.
0: Puis ça, donc, c'est pour tout le monde, là.
2: C'est tous nos étudiants qui passent
0: font votre technique.
2: Oui, exactement.
0: Intéressant.
2: Exactement. Donc, on commence vraiment avec la connaissance, puis suite à ça, il y a des réflexions, une analyse critique, et on essaie d'en faire vivre la nature aussi.
0: Oui.
2: Parce que pour la protéger, il faut l'aimer.
0: Oui.
2: La nature, donc on les amène dans le bois un petit peu, là.
0: Oui. D'ailleurs, Isabelle Tardif, là, je pense qu'on vient d'évoquer 2 des 4 piliers de vos compétences éco-citoyennes.
1: Oui. Alors, la première, évidemment, c'est l'acquisition de connaissances. Que ce soit selon... Et puis, c'est chaque programme qui intègre ces connaissances-là et qui font des liens déjà avec leurs...
0: Les matières.
1: Les matières qu'ils enseignent déjà, là. Alors, ça peut

0: traiter de réchauffement climatique, pollution, biodiversité, la philosophie de l'environnement, construction durable, exemple en architecture. Là, donc, ils ont six
1: cours. Vous avez un programme de technique d'architecture?
0: Oui, en technologie de l'architecture. Donc, ils ont six cours de construction et dans chacun des cours, ils voient des notions en lien avec le développement durable. Et puis là même, ils ont créé un nouveau cours qui s'intitule « Aménagement urbain et éco-citoyenneté mm-hmm. » dans lequel ils vont aller encore plus loin sur le sujet.
1: Mais vous avez évoqué philosophie de l'environnement. Ça veut dire que même dans la formation générale au cégep où on prend tous, là c'est pour le système québécois, là pour expliquer aux auditeurs des autres provinces, il y a un tronc commun de matières qui comprend le français, l'anglais, l'éducation physique et la philosophie.
0: Oui.
1: Vous avez l'impression que même dans ces matières de base-là, on peut intégrer dans le programme des notions?
0: Assurément. Ça se fait dans les cours d'éducation physique. Donc, ils voient des notions de aménagement de l'espace, des parcs, des espaces verts, la mobilité, comment favoriser le transport actif. Donc, ils voient ça. Et oui, on a un cours sur la philosophie de l'environnement qui est un cours complémentaire. Mais en ce moment, là, les cours en littérature et en anglais et en philosophie, ils réfléchissent de le faire de façon structurée afin que il y ait au moins un de leurs cours qui lise des livres ou de l'information sur le sujet, oui. Puis qui par la suite l'analyse avec la lunette de la littérature ou de la philosophie ou de l'anglais. Alors ça, c'est en réflexion.
1: D'accord. Philippe Pellin, une chose qui m'a frappée, il paraît que une de vos premières actions, ça a été de créer un balado.
2: Oui, en fait, ben, pas une première action. Hein. Il y avait des actions déjà en place parce que dans l'ADN du département, il y avait vraiment déjà une politique d'achat durable, par exemple, et des outils qu'on demandait aux étudiants, le côté très environnemental. La création de Balado, ça a été une opportunité qu'on a eue grâce au plan sur une économie verte financé par l'INSPQ, qui nous a permis de créer des outils pédagogiques. Donc, on a créé un balado qui s'appelle « Il fait pas juste chaud », dans lequel on traite de l'abécédaire des changements climatiques, puis pourquoi il y a un lien avec le loisir. On va aller voir dans un deuxième épisode les clientèles plus vulnérables, qu'est-ce qui se passe avec eux. Dans un troisième épisode, on s'est adressé à deux experts en événementiel. Pour savoir, dans le domaine de l'événementiel, hein, on pense à Igloo Fest à Montréal en plein hiver, quand il fait moins 40. Comment ça affecte l'horaire des bénévoles, par exemple, ou autre chose. Et le dernier épisode du balado, on le fait sur la communication. Donc, comment traiter des éco-émotions, justement. Uh-huh. Et est-ce qu'on peut, comme technicien en loisirs, avec notre formation, adresser ces sujets-là ou ça s'adresse seulement aux experts?
1: Ouais,
2: donc,
1: ouais,
2: comment
1: ouais.
2: nos étudiants peuvent arriver dans une maison des jeunes, une école secondaire, une résidence pour aînés, un RPA, et animer une discussion sur le développement durable, sur l'environnement.
1: C'est très pertinent parce que, justement, il faut le faire d'une manière qui sonne pas, on en parlait la semaine dernière, qui sonne pas moralisatrice. Il faut arriver à les intéresser. Il y a toutes sortes de questions qui se soulèvent à partir de là. Vous avez évoqué tout à l'heure l'aspect événementiel. On comprend que quand on organise un événement, qu'on a des subventions, qu'on a des commanditaires, ça me semble vraiment normal et logique d'intégrer des grilles d'application de principes de développement durable. Quand on parle de clientèle plus vulnérables. Les moyens ne sont pas toujours là non plus. Vous allez essayer de jouer vos cartes comment dans un cas comme ça?
2: Dans ce cas-là, ce qu'on voit beaucoup dans le milieu, ben là, ça commence hein, dans le milieu à se discuter. Mais par exemple, une organisation qui s'occupe des nouveaux arrivants à Montréal, qui va faire du ski de fond, ben là, c'est de trouver un bon plan B. Hein, s'il n'y a pas de neige sur le Mont-Royal, est-ce qu'on annule l'activité ou on se trouve un bon plan B?
1: OK, c'est de l'adaptation.
2: D'adaptation, puis beaucoup de communication. D'être capable de communiquer avec notre clientèle à la dernière minute, donc d'avoir des canaux de communication qui nous permettent de réagir rapidement pour pas annuler ces activités-là. C'est la même chose dans le sport amateur. Une partie de soccer qui s'annule ou un entraînement soccer qui s'annule, ben est-ce qu'on l'annule ou est-ce qu'on peut pas faire un entraînement ailleurs?
1: Comment rebondir?
2: Ouais.
1: Isabelle Tardif, en terminant, il y a quel genre de réponse là, à l'échelle du cégep? On comprend que Philippe Pellin est très emballé. Il est ici pour le prouver. Mais en général...
0: L'accueil est excellent. Donc, on a organisé une journée pédagogique, on a des ateliers d'appropriation, les programmes se sont tous questionnés à savoir comment intégrer ces compétences-là et les étudiants sont enchantés d'apprendre des nouvelles connaissances. La deuxième compétence, c'est sur l'analyse, de passer à l'action, de faire des projets qui font la différence et aussi toute une réflexion sur la nature qui est une autre compétence. Donc, d'y réfléchir, c'est quoi ma relation avec la nature, puis ils se sentent plus équipés aussi par la suite. On réduit un peu l'éco-anxiété, puis on les sent qui peuvent être des acteurs de changement pour la suite.
1: Ça serait intéressant de le mesurer, ça. Est-ce que vous avez commencé à le mesurer ou

0: c'est dans vos plans?
1: Oui, oui, oui, assurément.
0: Oui, oui, oui, comment oui c'est dans... Jusqu'à quel point on réduit, c'est ça. J'aurais eu envie de faire un cégep comme ça, moi, Simon.
2: C'est incroyable. C'est vraiment une super initiative. En fait, c'est les gens, ils vivent, les jeunes vont vivre leur écologie.
0: Oui.
2: Fait que je crois que ça peut contrer un peu le cynisme que parfois les anxiétés peuvent engendrer.
3: La question des changements climatiques, elle est encore très absente du cursus, par exemple, dans les programmes au secondaire. Mm-hmm. Ça s'améliore petit à petit, mais c'est sûr que ce sont des choses qui sont absolument essentielles, l'acquisition de connaissances, puis l'expérience de le vivre et d'en discuter. C'est sûr que c'est important.
0: C'est censé s'ajouter au curriculum des programmes de sciences du secondaire, mais en tout cas, c'est fait maintenant, en tout cas, grâce à certains collèges, à certains cégeps. Merci beaucoup tous les deux. Donc, Isabelle Tardif, qui est conseillère pédagogique au Cégep de Saint-Laurent, et Philippe Pellan, qui est enseignant et coordonnateur de programme pour la technique en gestion et intervention en loisirs au même collège.
4: Merci.
0: Merci à vous deux.
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0: Le temps est un petit peu nuageux, mais j'ai quand même laissé partir 3 papillons. Ça va monter mon total à 75. Aujourd'hui, j'ai 2 femelles et 1 mâle. Là, si jamais elle ne s'envole pas tout de suite, je vais la mettre sur des plans escaliers. Oh! Elle s'est envolée.
1: Ah, joli moment. Et c'est celle qu'on entendait que j'ai maintenant au bout du fil. Bonjour, Christine Grimard.
2: Ben bonjour.
1: Christine Grimard est productrice agricole, mais son surnom, c'est Miss Monarque. Christine Grimard, comment ça a commencé cette passion pour les papillons monarques?
2: À vrai dire, je me suis fait influencer tout d'abord, c'est Fidji Martel de L'Amour et dans le Pré qui a parlé des chenilles de monarque puis de l'asclépiade. Puis c'est à ce moment-là que je me suis rendu compte que cette plante-là, on la retrouvait vraiment souvent sur les bords des routes puis dans nos champs. Fait que j'ai trouvé des chenilles puis j'ai vraiment tombé en amour avec le cycle de vie du monarque. Puis c'est comme ça que ça a commencé. Ça fait déjà 7 ans là, que je fais ça.
1: Ça fait 7 ans. Mais ce qui est frappant, Christine, c'est que c'est une plante que les agriculteurs aiment pas tant que ça, là, historiquement, parce que les bovins peuvent pas en manger, je pense. Faut pas qu'ils en mangent.
2: Non, c'est vraiment pas l'idéal. Mais, tu sais, mettons, dans notre champ de foin, là, on retrouve quelques plantes par-ci, par-là. Mais c'est vraiment en bordure de fossé que j'en retrouve le plus. Puis c'est ceux-là, dans le fond, on a décidé, nous, de ne pas les couper pour leur laisser justement une chance aux chenilles puis aux papillons de pouvoir comme vivre leur cycle de vie. Puis ceux que je retrouve dans mes champs de foin, ben là, je fais des tournées pour essayer de trouver les chenilles, les œufs, pour essayer de leur laisser une chance de survie.
1: Et vous récoltez le plant d'asclépiade avec la chenille dessus ou vous prenez la petite chenille puis vous l'apportez pour la mettre sur d'autres feuilles d'asclépiade?
2: Souvent, ce que je fais, c'est que je prends la feuille sur laquelle on retrouve la chenille pour éviter de pas trop la manipuler parce qu'elles sont quand même très petites au début, là. Puis je les apporte chez moi, que je les mets dans une volière, puis j'en prends soin là jusqu'à temps qu'ils deviennent papillons. Je les ai un peu en pension. C'est comme ça que j'appelle ça. Puis quand ils sont en papillon, ben là, je les laisse partir parce que mon but, c'est pas de les garder, c'est vraiment de leur laisser une chance de survivre.
1: Mais vous devez évidemment les nourrir. Donc, ce que vous leur fournissez, c'est de l'asclépiade locale de votre terrain à vous.
2: Oui. Mais souvent, c'est ça. Je prends quelquefois des plants là, que je retrouve dans mes champs parce que de toute façon, ces plants-là vont être coupés. Fait que je les utilise pour nourrir les chenilles que j'apporte puis que je prends soin. Parce que c'est ça, de toute façon, là, en faisant les foins, ces plants-là, on va les couper. Ou sinon, des fois, j'en prends sur le bord des routes, qu'il va être coupé par la ville. Fait que c'est ça, en les récupérant, ben je peux nourrir mes chenilles avec, puis les nourrir pendant 2 semaines là, avant qu'ils se transforment en chrysalide.
1: Les producteurs agricoles et les productrices agricoles, ils chôment pas en général. Là. Ça veut dire que vous, ça, c'est des heures supplémentaires. Puis j'ai su en plus que vous êtes maman de 4 enfants.
2: Oui, oui.
1: Est-ce que vous avez...

0: Avez-vous embrigadé dans ce projet-là un petit peu ou ils sont trop petits?
1: Ben, ils n'ont pas eu le choix.
0: Ils n'ont pas eu le choix.
1: ils n'ont pas eu le choix, malgré eux, là, d'être embarqués dans ce projet-là. C'est sûr que là, l'école recommence. On dirait qu'il y avait un petit peu moins d'intérêt. Là. Ça fait déjà comme 82 papillons qu'on a laissés partir. Fait que l'intérêt est comme, OK, maman, on les papillons, on les a déjà vus. Hein. Mais ou sinon, même mon petit pouls de 2 ans, là, il vient avec moi. Puis je trouvais ça beau l'autre jour parce que même à 2 ans, il était capable de reconnaître le plan de l'asclépiade puis il a trouvé une chenille.
0: Wow. Alors, Christine Grimard, vous avez mentionné, vous avez construit une volière. Une volière, vous êtes en train d'en construire une ou en tout cas, vous achevez la construction d'une volière à l'extérieur. Pourquoi c'est important qu'elle soit à l'extérieur?
1: Dans le fond, c'est pour faire en sorte que les papillons, ils puissent vivre les changements climatiques. Puis ça, parce qu'il y a des études qui disent que les papillons pouvaient être désorientés s'ils restaient trop longtemps dans la maison. Mais si on les libère, comme dans les 2 heures qui suivent leur émergence de la chrysalide, ben ça pouvait se replacer sans problème. Fait que pour comme contrer ça, dans le fond, je suis en train de construire une volière à l'extérieur pour m'améliorer. Tu sais, ça fait 7 ans que je fais ça, mais j'ai commencé dans des pots maçons, puis j'apprends d'année en année. Là, tu sais, j'essaie de m'améliorer, puis ben là, je suis rendue au stade de les installer à l'extérieur pour vraiment comme que ça soit bien pour eux.
0: Qu'ils aient toutes les chances possibles, ouais. En terminant, Christine Grimard, qu'est-ce qu'on peut faire? Nous, on n'a pas tous, moi, j'en vois plus, malheureusement, dans mon coin de campagne, des monarques, mais qu'est-ce qu'on peut faire pour essayer de favoriser leur retour ou s'il y en a un peu pour les aider à bien vivre?
1: Ben, vous pouvez semer des fleurs. Semer de l'asclépiade, en premier lieu, c'est la plante la plus importante pour le papillon monarque parce que c'est la seule plante à laquelle la chenille va manger. Fait que cette plante-là, c'est vraiment la plus importante à semer. Mais ensuite, vous pouvez semer des vergers d'or, des eupatoires d'Amérique, je crois, si je me trompe pas par le nom. Et il y a vraiment plein de sortes de fleurs, comme des cosmos, peu importe, ça va aider les papillons à se nourrir. Ça va les attirer dans vos jardins. Puis si vous avez de l'asclépiade, ben en les attirant pour les nourrir, ben ils vont peut-être aller pondre leurs œufs sur votre asclépiade. Ou sinon, ceux qui ont de l'asclépiade dans vos cours, simplement la laisser là jusqu'à la mi-octobre. Déjà ça, d'éviter de la couper, c'est un énorme changement, un énorme geste qu'on peut faire pour les papillons.
0: Mais Christine Grimard, un grand merci de le faire puis de continuer justement à progresser dans vos connaissances puis vos techniques. Et merci aussi à l'auditrice Lynne Dubois qui nous a signalé votre travail. Je sais pas si vous le saviez, que c'est elle qui nous avait écrit.
1: Non, je savais pas, mais
0: voilà, une personne qui vous trouve absolument extraordinaire. Elle est agricultrice d'une ferme laitière et maman de 4 merveilleux garçons, nous disait Lynne Dubois, et malgré ses journées bien remplies, elle sauve de la mort des œufs et des chenilles de papillons monarques. Alors voilà, et c'est pour ça qu'on la surnomme Miss Monarque et qu'on peut la suivre sur les réseaux sociaux. Merci beaucoup d'avoir pris le temps de nous parler aujourd'hui, Christine Grimard.
1: Ben, ça me fait plaisir, merci beaucoup.
0: Bonne journée, bye.
1: Bye-bye.
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4: Pour notre comparatif, nous allons mettre en vente sur chacun de ces sites les mêmes objets.
5: Premier objet, celui qui se vend le mieux en cette période de crise énergétique, du bois. Deuxième objet parmi les plus recherchés, un vélo d'occasion. Prenons cette fois au contraire l'objet qui se vend le plus difficilement, une brosse de toilette usagée.
0: Paris pas évident à relever. Non. D'ailleurs, je peux tout de suite vous vendre le punch. Il a pas réussi.
6: Personne l'a acheté.
0: Il a pas réussi à vendre sa brosse de toilette. Comment ça se passe, le commerce de l'usager entre particuliers? Mm-hmm. On a eu envie de soulever cette question-là avec Simon Paré-Poupard qui pratique lui-même. On va voir comment tout à l'heure une certaine forme de commerce de biens usagés et qui rencontre beaucoup de particuliers. T'as ton enquête en une phrase, Simon?
7: Au marché aux puces, la vente d'objets de seconde main est possible, mais son contraire aussi.
0: Son contraire, ça veut dire quoi, ramasser des puces?
7: Des biens neufs.
0: Ah, des biens neufs? Ah oui?
7: Oui, oui, bien sûr.
0: Oh, pas là, d'accord, on va y revenir tout à l'heure. Gabrielle Lamontagne-Allée.
6: Mais moi, c'est une statistique quand même impressionnante. Selon la plateforme américaine de seconde main ThredUp, le marché du vêtement usagé aux États-Unis a connu en 2025 une croissance 4 fois plus rapide que le marché de l'habillement au détail.
0: Oh, d'accord.
6: Donc, on serait sur une pente...
0: Croissance plus rapide. Évidemment, volume total nettement inférieur, mais croissance exactement beaucoup plus rapide. Lançons-nous là-dedans. Et justement, à partir de ces chiffres-là, il existe depuis longtemps, cela dit, le marché de seconde main.
6: Ben oui, puis je pense que le seconde main existe depuis plus longtemps que le terme lui-même, là. C'est-à-dire que les premiers marchés au

0: Finalement, j'ai plutôt l'impression que la vente d'achat, la vente de vêtements neufs se porte à merveille. Oui. Est-ce que ce serait simplement parce qu'au total, on consomme davantage?
1: Ah.
0: Poser la question, c'est peut-être y répondre. Mmh. Il y avait d'ailleurs une lettre ouverte ce mois-ci dans Le Devoir là, qui était signée par une doctorante de l'École des sciences de la gestion de l'UQAM qui exposait les risques d'effets rebonds associés aux secondes mains, c'est-à-dire on se dédouane de surconsommer puisqu'on achète usagé.
1: Ouais, mais c'est sûr aussi que les plateformes numériques ont créé un boom de ce côté-là.
0: Absolument. C'est vraiment à ça qu'on attribue en fait là, la croissance du seconde main dans les 10 dernières années, à commencer par Facebook Marketplace, pour ne pas le nommer, qui est venu détrôner plusieurs sites de petites annonces comme les packs eBay, Kijiji à partir de 2016, mais aussi à l'apparition de plusieurs plateformes transactionnelles comme Vinted, qui est très, très populaire en Europe, Poshmark, d'autres exemples plus locaux comme Bon Magasinage, qui a été lancé au Québec en 2019. Et sur ces plateformes-là, qui sont souvent limitées aux vêtements, mais pas que, on offre des paiements sécurisés pour faciliter les transactions entre les particuliers. Et souvent, on va être dans une logique d'expédition postale. Donc, ça permet d'avoir un catalogue beaucoup plus abondant parce qu'on dépasse largement le territoire qui est autour de nous, comme on peut-être va le faire avec Marketplace.
1: Mais évidemment, sur le plan environnemental, c'est un petit peu moins bon s'il faut rajouter des expéditions postales.
0: Oui, on y reviendra, mais effectivement, ça change un peu la donne. Selon le dernier sondage que Protégez-vous avait fait sur le sujet au Québec là, en 2022, le recours à ces plateformes-là demeure assez marginal ici. Chez Bon Magasinage, on disait que les frais d'envoi postaux sont quand même assez élevés. Ça peut tourner autour de 10 $ qu'il faut ajouter au prix de vente. Donc, vous comprenez que le jeu doit en valoir la chandelle. Il faut que ce soit des articles qui en valent la peine. Contrairement à l'Europe, où les frais d'expédition assez minimes ont vraiment permis de propulser ces plateformes-là, Vinted ne s'en cache pas. Cette entreprise européenne qui vient de débarquer aux États-Unis veut vraiment devenir l'Amazon du seconde main. Cette compagnie-là a d'ailleurs été critiquée pour son interface qui encourage beaucoup l'achat compulsif. On veut vous inviter à défiler à l'infini tout ce catalogue et accélérer.
1: Qu'ils s'ils veulent être l'Amazon de l'usager, ils ont appris des meilleurs, y compris.
0: Ils ne s'en cachent pas. Ils ont analysé les stratégies de tous ces grands joueurs. Est-ce que ça contribue à démocratiser le seconde main? Peut-être, sans doute, parce que ça rejoint un public qui magasine déjà en ligne et qui veut conserver un peu ce genre d'habitude-là. Et signe que ça inquiète les géants de la mode éphémère, en août 2005, France Info a rapporté l'existence du blanchiment textile sur Vinted. Donc, on parle de plusieurs profils qui utilisent des images générées par l'intelligence artificielle pour reproduire les codes des photos de vêtements de seconde main. Donc, par exemple, une photo selfie où on cache notre visage en portant une robe quelconque. Et ce sont en réalité des vêtements qui sont neufs, issus de sites chinois comme Temu et Shein.
1: Ben, voyons donc.
0: On rit ou on pleure, je vous laisse décider.
1: Aïe, aïe, aïe. Alors, qu'est-ce que c'est, à part le secteur du vêtement, comment évolue le reste du secteur de l'usager vendu en particulier?
0: Oui, c'est une bonne question parce que la plupart des chiffres sur lesquels je tombais concernaient effectivement les vêtements. Toujours selon Protégez-vous qui avait fait son sondage en 2022, effectivement, vêtements, chaussures, accessoires, c'était vraiment en tête de liste des articles achetés usagés. Mais qu'est-ce qui se vend le mieux à part ça en particulier? Sur Marketplace, il semblerait que les meubles qui incluent les petits électroménagers, la décoration intérieure sont vraiment très convoités, suivis des appareils électroniques, mais qui sont, disons-le, plus susceptibles des multiples tentatives de fraude. Là, on a vu des reportages chocs sur le sujet dans la dernière année. Les articles pour enfants et bébés, c'est très populaire parce que c'est souvent utilisé sur des courtes périodes et c'est assez cher. Et les articles de sport et plein air aussi, qui peuvent être volumineux et encore une fois assez chers à l'acquisition et durables, donc qui s'échangent bien.
1: Ouais. Alors, à part le risque, on a parlé un peu plus tôt là, du risque d'effet rebond, le fait qu'avec l'usager, on se donne bonne conscience, on consomme encore plus. Est-ce qu'il y a d'autres inconvénients?
0: Ben, comme on le disait, quand on valorise l'expédition de ces biens-là, ça implique non seulement un emballage, mais aussi un transport sur des distances plus ou moins grandes. Donc, inévitablement, ça réduit le gain environnemental. De combien? On ne le sait pas nécessairement parce qu'il y a plein de facteurs en jeu. Avec Bon Magasinage, qui a permis la vente de 75 000 articles depuis 2019, on envisage en ce moment de permettre la remise en main propre lorsque les utilisateurs sont proches.
1: Oui.
0: Donc, de développer peut-être des lieux de confiance où on peut faciliter les échanges sans que les gens sentent qu'il y a un enjeu de sécurité. On étudie aussi la possibilité d'offrir l'option des emballages de colis réutilisables, comme les enveloppes PicPac dont on a déjà parlé à l'émission, qui prennent leur envol tranquillement. Je voulais terminer sur une note encourageante, Catherine. Dans le dernier rapport de ThredUp, donc de 2026, on soutient que 49 % des jeunes générations

0: ont commencé à réduire leurs achats de vêtements de mauvaise qualité en raison de leur faible potentiel de revente. Donc, on a déjà cette considération-là au départ.
1: Je trouve que ThredUp, qui est lui-même donc une plateforme de revente, ils arrivent avec des chiffres vraiment étonnants. Là, j'espère que leur méthodologie était bonne, mais tant mieux si c'est vrai. 49, donc près de la moitié des jeunes qui diminuent leur
0: consommation. Et il y a des plateformes européennes, mais aussi Bon Magasinage au Québec, qui ont banni dans les dernières années la mode ultra éphémère de leur site. Donc, si on contribue à renverser cette tendance-là, ce sera déjà un très bon départ.
1: D'accord, merci beaucoup. Est-ce que vous êtes des utilisateurs de plateformes pour l'usager?
2: Oui. Moi, j'utilise le Babillard à Radio-Canada. Est-ce que ça compte? Oh.
1: Hein? C'est très vintage.
2: Mais c'est
1: pourquoi
2: très utile
1: pas?
2: Parce que les gens s'échangent des trucs comme ça avec le... Voilà, donc ça marche bien. Ça marche
1: Et Isabelle Tardif, pour quel genre de bien?
3: Les objets pour enfants, les jouets, les meubles. Donc, exemple, le babillard de ma communauté, moi aussi, je l'utilise.
1: Ah bon, babillard électronique dans ce cas-là ou sur un d'accord? D'accord. Puis Philippe?
4: Oui, article pour enfants, article de sport. Vélo usagé, par exemple.
1: D'accord, oui. Ben justement, avec Simon Paris-Poupard, on va voir qu'il y en a quand même beaucoup de biens qui se transitent. Mmh. Et entre autres, dans un endroit où il se rend régulièrement, au marché aux puces de Saint-Eustache. Tiens, on y va, nous aussi.
5: Les deux chaises blanches, oui.
6: François?
5: Oui. Oui, 10 $ pour les deux. Ça, c'est des vinyles. C'est combien? 20, parfait, merci. Non, ça, je les garde, ça, je peux en vendre à... J'en ai en tabarouette.
1: Alors, on était là, on était vraiment à Saint-Eustache pour vrai?
7: Oui, oui, en plus, mon ami François ne sait pas qu'il va être à la radio.
1: Bonjour François, salut.
7: Bonjour François. Oui, effectivement, on est à l'un des plus grands marchés aux puces du Québec, le marché aux puces de Saint-Eustache. C'est le matin, le site n'est même pas encore ouvert, c'est-à-dire on est plus ou moins 6 heures le matin.
1: Là, on entend, vous faites déjà des transactions, là.
7: Énormément de transactions. Notre camion que j'avais loué pour l'événement, en fait, est rempli avec mon ami co-vendeur François, est assailli par ce que l'on nomme au marché aux puces les pickers, les revendeurs. Fait que probablement que vous l'avez même senti dans l'ambiance, vous l'avez sûrement entendu, il y avait de l'action.
1: Oui, il y a de l'action, puis ça va vite, là.
7: Ça va vite.
1: On lance un prix, hop, on fait une transaction comme ça, là.
7: Ça n'arrête pas. Puis si je reviens un petit peu dans le temps, on avait attendu à 4h30 le matin, parce que l'octroi des terrains au marché aux puces Saint-Eustache, il faut faire la file.
1: Premier arrivé, premier servi.
7: Premier arrivé, premier servi. On fait la file à travers différentes remorques débordantes de choses, des cubes comme le nôtre remplis, des fourgons pleine de stock. Donc, on s'en va au restaurant principal, puis c'est là qu'on nous attribue les terrains.
1: Ah bon?
7: C'est des lots. Nous, on en avait besoin de deux parce que notre cube était rempli, en fait, du haut en bas. La veille, avec mon ami François et mes deux filles, on avait sorti de mon cabanon toutes les choses trouvées dans les ordures depuis plusieurs mois, mais aussi dans mon réseau. Les gens sont débordés de matériel, alors ils savent que je revends, alors ils me les proposent.
1: Fascinant, mais on va rappeler que tu es l'auteur du livre Ordures et que tu trouves constamment, on en a fait une démonstration éclatante au temps des fêtes l'an dernier, tu avais trouvé dans les ordures, c'est le défi qu'on t'avait lancé, de quoi faire des cadeaux de Noël à des gens. Là.
7: Des cadeaux.
1: À des gens qu'on aime, je précise, à des gens qu'on aime.
7: Toujours, c'est facile. En fait, dans ma tête, j'ai un peu l'algorithme d'Amazon. Je sais un peu les objets que je trouve dans les ordures, à qui ça devrait aller. Puis les pickers, en fait... Pour bien les expliquer, parce que c'est des points tournants au marché aux puces et dans les différents marchés aux puces au Québec, ce sont des revendeurs. Chacun a sa spécialisation. Des fois, ça va être des revendeurs d'objets militaires, d'antiquités. Ça va être des réparateurs d'objets climatiseurs. C'est des commerçants nés. Puis eux, en fait, leur but, lorsqu'ils voient quelqu'un comme moi arriver, c'est que puisque eux sont établis au marché aux puces, ce qu'ils veulent, c'est m'acheter à bas prix pour revendre. Parce que eux ont en tête, eux aussi ont leur Amazon, ils ont leur algorithme. Ils savent qui vient régulièrement, qui est leur clientèle, et alors ils peuvent leur revendre le matériel qu'ils m'ont acheté. Parfois, ils vont m'acheter des biens à 5% de la valeur réelle au détail. Ça fait que ma marge de profit est très, très basse. On sait d'où ça vient.
1: Oui, bien sûr. Mais quand même, tu as encouru des frais pour apporter ces biens. Bien sûr, tu y as mis du temps, tu as encore eu des frais. Même si tu l'as trouvé, ce matériau-là, ce matériel-là, c'est normal qu'il faut pouvoir en tirer quelque chose.
7: Il faut pouvoir, parce qu'effectivement, la location du camion, l'espace d'entreposage, c'est l'espace d'entreposage qui est le défi. Puis même, j'ai été au marché aux puces de La Chute, où en fait, le marché aux puces intègre des entrepôts. les entrepôts, là, cette nouvelle tendance qu'il y a, il y a beaucoup de gens qui achètent des entrepôts, mais en fait, ils sont adossés au marché aux puces, puis les gens, littéralement, leur stock d'entrepôts se retrouve au marché aux puces. Parce que tout l'enjeu est l'entreposage.
1: Oui.
7: Parce que le temps qu'on trouve le, puis le, de là, les plateformes, tant qu'on n'a pas trouvé notre acheteur, l'objet, en fait, nous encombre.
1: Mm-hmm. Oui.
7: Nous encombre, surtout qu'il ne vaut pas grand-chose, cet objet-là. C'est ce que les différents commerçants m'ont dit. Puisque les objets inondent les marchés, par Amazon, par les autres plateformes, ce que ça fait, c'est que même dans le seconde main, les objets valent peu, très, très peu.
1: Ouais.
7: Marketplace, pour vendre aussi, c'est plus ou moins 50 % de la valeur au détail. Au marché aux puces, on est à 10 %. Puis moi, c'est ça, je vais même jusqu'à 5 % lorsque les pickers, ces revendeurs, en fait, me font des lots.
1: Oui, je comprends.
7: Parce qu'ils achètent en lots.
1: En lots. Mais comment ça évolue avec le temps? Ça fait quand même longtemps que tu fais ça.
7: Ouais.
1: Qu'est-ce que c'est les tendances? Qu'est-ce qui se vend moins qu'avant? Qu'est-ce qui se vend plus qu'avant?
7: Bien... au marché aux puces, la chute, c'est encore plus clair. Ils se vendaient du matériel agricole et des animaux. Donc, c'est quelque chose qui, par exemple, au marché aux puces Saint-Eustache est proscrit. On peut pas vendre d'animaux. Pour avoir été à la chute, je pouvais magasiner des poules. donc, c'est quelque chose qui n'est pas possible. Mais bien sûr, si on dit que le bâtiment principal, dans les marchés aux puces, c'est souvent un peu le lieu le plus prestigieux, les commerçants qui sont adossés au bâtiment principal, ce sont pour vendre du neuf, la plupart du temps.
1: Oh.
7: Et c'est là que ça devient un peu pernicieux, dans le sens qu'on n'est pas dans un marketing, en fait, du seconde main nécessairement.
1: Mm.
7: C'est plutôt les gens qui, eux, pour une raison ou une autre, se retrouvent avec du matériel qu'ils veulent revendre.
1: Donc, du matériel neuf, mais un peu déclassé, entre guillemets, qui va être une aubaine pour beaucoup de gens qui veulent quand même acheter du neuf.
7: Et voilà. Puis, le meilleur exemple que j'ai, là, c'est une dame qui vendait des très belles antiquités à la chute, puis qu'elle avait aussi à côté des Hello Kitty. Puis ma fille a pris les Hello Kitty, puis je lui ai demandé, ça venait du Japon. Donc, comme quoi, pour vendre son matériel de seconde main, elle a besoin du marché international des biens neufs.
1: D'accord.
7: Alors, on est en plein paradoxe.
1: On est en plein paradoxe, mais on a envie de dire, lâchons pas, on peut faire mieux. Ben, un grand merci tous les deux, Simon Paris-Poupard et Gabriel Lamontagne-Allé, pour cette enquête sur la vente de biens usagés entre particuliers. Un grand merci à Alexandre Leclerc à la technique, à Gabriel et Alexis Boulian qui étaient à la recherche cette semaine, et à Chloé Sondervorst, notre réalisatrice. On est de retour dès dimanche prochain. Merci beaucoup tout le monde autour.

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0: Ici Madeleine Plamorin. À ça nous regarde ce soir.
1: On va élargir le recours au privé pour réduire les délais d'attente.
0: Campagne électorale au Québec. Christine Fréchette veut permettre aux médecins de pratiquer au public et au privé.
2: Moi, je viens pas en politique pour abdiquer sur la qualité du système public.
3: Christine Fréchette fait totalement fausse route.
0: Pourquoi se place-t-elle en contradiction avec le legs de l'ex-ministre Christian Dubé? Aussi à l'émission, le cardinal Marc Ouellet remporte sa cause contre une femme qui l'accusait d'agression sexuelle. Elle est condamnée à lui verser 100 000 $ pour diffamation. Puis on se rend en Amérique centrale.

0: centrales où les récoltes ont soif, très soif, ananas, bananes et café souffrent de la sécheresse et la pluie se fait toujours attendre. Et plus tard, c'est l'un des pires diagnostics à recevoir, mais enfin une dose d'espoir dans la lutte contre le cancer du pancréas.
1: C'est une transformation incroyable, c'est une révolution.
0: Bon lundi soir à tous. On peut dire que ça a marqué la journée de la campagne électorale au Québec, Christine Fréchette, qui ouvre la porte à la mixité publique-privée en santé.
2: On pense que c'est au bénéfice des Québécois que de permettre ce type de présence et dans le public et dans le privé.
0: Oui, au jour 5 de la campagne électorale, ces engagements en santé ont fait réagir tous les chefs de partis politiques aujourd'hui. Dans l'ordre, on va entendre Rubba Gazal de Québec solidaire, Charles Milliard du Parti libéral, Paul Saint-Pierre Plamondon du Parti québécois et Éric Duhaime du Parti conservateur.
3: Ça a un impact négatif sur les patients. Je veux dire, on l'a essayé puis ça n'a pas marché. Pourquoi est-ce qu'elle continue? C'est une question, c'est un mystère pour moi.
4: Madame Fréchette met un autre de ses anciens collègues sous l'autobus de campagne. Le premier qui a goûté, c'est François Legault. Le deuxième, c'est Pierre Fitzgibbon. Ce matin, c'est Christian Dubé.
5: On sait maintenant, on va essayer quelque chose dont on vous a jamais parlé, qu'on n'a jamais essayé pendant 8 ans pour changer les chirurgies, même si on n'a pas agi pendant 8 ans.
6: Ils ont tellement fait campagne contre le privé. C'est quand même ironique que la même journée, là, le parti qui a tout fait contre le privé, qui a renié sa parole sur les deux hôpitaux privés, soit le parti qui nous annonce qu'aujourd'hui, ils viennent de voir la lumière.
0: Si ça fait tant réagir, c'est aussi que selon plusieurs sondages, la santé demeure la priorité de la majorité des Québécois. J'en parle avec notre analyste politique, Véronique Prince, qui est dans l'autocar de la CAQ en ce moment. Véronique, bonsoir.
7: Bonsoir, Madeleine. Vous entendrez sûrement du bruit ambiant un petit peu.
0: Effectivement.
7: Je suis dans l'autobus.
0: Véronique, vous êtes sur le terrain et ça s'entend dans vos analyses aussi. Vous rappelez, l'ancien ministre Christian Dubé, ancien ministre de la Santé, voulait freiner la pratique privée des médecins. Donc là, la CAQ veut rouvrir la discussion et leur donner la possibilité d'exercer à la fois au public et au privé. Ça sent le virage, ça sent le recadrage.
7: Exactement. C'est effectivement une volte-face, mais ça leur dérange pas que ce soit comme ça, que ce soit perçu. En fait, ce que Christine Fréchette veut, c'est que les médecins spécialistes et certains médecins de famille puissent recommencer à faire effectivement ces allers-retours-là entre le privé et le public pour accélérer les délais de certaines chirurgies parce que ils ont des heures de disponibles, sont pas nécessairement capables de les combler au public et les médecins, la Fédération le dit souvent, veulent travailler davantage. Donc, Christine Fréchette affirme que cette mixité de la pratique publique et privée, ça a fait ses preuves ailleurs dans le monde. C'est un modèle qui fonctionne, dit-elle, mais elle veut imposer un plancher d'heures minimales dans le public, par contre. C'est donc contraire au projet de loi 83 que l'ancien ministre de la Santé, Christian Dubé, avait fait adopter pas plus tard que l'année dernière, qui faisait en sorte que les médecins devaient demander une autorisation en Santé Québec. C'était une manière de les ralentir pour aller au privé parce que c'était plus compliqué pour eux de demander cette autorisation. Et Christine Fréchette avait voté pour ce projet de loi. On comprend, Madeleine, qu'il y avait une solidarité ministérielle en plein conflit très brûlant avec les médecins pour le renouvellement de leur entente. C'était pas le moment de se désolidariser. Alors aujourd'hui, elle ne renie pas complètement le projet de loi. Elle garderait certains pans, par exemple, forcer les nouveaux médecins à faire 5 ans au public au début de leur pratique. Mais quand les adversaires l'accusent de faire un 180 degrés, ils n'ont pas tort. Mm-hmm. Mais ce genre de déclaration, c'est ce que souhaite finalement l'entourage de Mme Fréchette, qui fait tout pour prendre ses distances du gouvernement Legault et montrer qu'elle offre quelque chose de différent. Et parmi ses engagements aujourd'hui, elle promet aussi de former plus de médecins en région, des mesures pour que les gens qui attendent une chirurgie depuis plus de 9 mois puissent se diriger vers les cliniques privées pour réduire les délais et se faire opérer aux frais de l'État. Ce serait financé à coût nul, dit-elle, parce que l'argent proviendrait de réduction des coûts administratifs chez Santé Québec. Mmh. La société d'État a un budget de 48 milliards. On lui demanderait de trouver des économies d'$1 milliard, alors que, je vous rappelle, la même demande pratiquement avait été faite l'an dernier par Christian Dubé. Mmh.
0: Donc, elle veut des économies chez Santé Québec pour redistribuer ça dans le système de santé. On peut rappeler peut-être que le Parti québécois et le Parti conservateur, eux, ont promis d'abolir Santé Québec.
7: Oui, alors Santé Québec se retrouve au cœur de la campagne électorale, bien malgré elle. En fait, on remarque dans cette campagne que c'est même plutôt populaire d'y aller sur le thème de l'efficacité de l'État. Éric Duhaime, du Parti conservateur du Québec, tente d'en faire son leitmotiv, mais il est visiblement pas le seul à miser là-dessus pour essayer de plaire aux électeurs qui trouvent que les impôts coûtent cher puis qu'ils ont peu de services en retour. Paul Saint-Pierre Plamondon promet aussi de couper 2,5% sur 3 ans les coûts de rémunération dans le secteur public, en remplaçant certains postes. Comment? Ben, c'est à définir, et en proposant à des gens de quitter en échange d'incitatifs financiers. Ça représente des économies, selon lui, d'1,6 milliard de dollars par année. Mais il s'engage aussi à créer un secrétariat à l'efficacité gouvernementale pour réviser toutes les règles. Je vous rappelle que France-Hélène Duranceau était ministre responsable de l'administration gouvernementale et de l'efficacité de l'État. La différence quand on parle de secrétariat par rapport à un ministère, c'est une structure qui est rattachée au ministère et qui vient gérer vraiment des domaines précis. Est-ce qu'il aurait plus de pouvoir? Bien, ça dépend de ceux que le gouvernement lui donne. Mm-hmm. Mais chose certaine, il y a un courant partout dans le monde, partout, où on voit que miser sur les réductions, le gras, l'efficacité de l'État, c'est quelque chose qui est quand même assez payant, un courant de droite. Et là, tous les partis tentent de s'en accaparer une partie, là, dans une certaine mesure, je dirais. Mm-hmm.
0: On est au jour 5, là, je le rappelle. Il y a eu un nouveau sondage, Palace, qui démontre aussi une remontée de la CAQ, Véronique.
7: Oui, le Parti québécois est à 29 % dans le sondage Palace, tandis que la CAQ se retrouve à 24 % Parti libéral, 22 % Parti conservateur, 16 % et Québec solidaire, 9 % Ça a été réalisé le 29 août auprès de 1108 répondants. Ce qui est intéressant, c'est qu'on note une tendance à la remontée pour la coalition Avenir Québec, pas nécessairement parce que le Parti québécois fait moins bien. En fait, le Parti québécois est encore stable. C'est le Parti libéral qui semble en perdre encore une fois, un peu comme on se le disait pour les sondages précédents. Donc, on est tôt, par contre, au début de la campagne, seulement au jour 5. Reste à voir si ça va durer, si ça va continuer de progresser, parce qu'on sait qu'en campagne électorale, surtout que les débats ne sont pas encore passés, il y a beaucoup de choses encore qui peuvent se produire. Le vent peut tourner.
0: Merci, Véronique.
7: Ça me fait plaisir. Au revoir.

0: peut-être que vous nous écoutez de votre voiture en ce moment. Vous l'aurez sûrement remarqué, hein, les prix à la pompe ont encore une fois augmenté. En fin de semaine, le litre d'essence a une fois de plus repassé le cap des 2 $, en tout cas dans la région de Montréal. Une hausse de prix qui fait mal au portefeuille des consommateurs. Et pour en discuter, je joins ma collègue Andréanne Williams. Bonsoir Andréanne.
1: Bonsoir Madeleine.
0: À quoi on les attribue ces hausses?
1: Eh bien, en grande partie à la situation géopolitique et aux conflits internationaux. On pense évidemment à la guerre entre les États-Unis et l'Iran, dont une des conséquences a été la fermeture du détroit d'Ormuz, ce passage maritime où environ 20 % de la consommation mondiale de pétrole transitait avant la guerre. Donc, sa fermeture a eu l'effet de réduire de manière importante l'offre de pétrole sur le marché mondial. Et quand on parle du prix du pétrole, il ne faut pas oublier non plus la question de la spéculation. Donc, quand les investisseurs et les compagnies pétrolières craignent que les pétroliers ne puissent plus circuler normalement, eh bien, ils vont faire monter le prix du baril. Et c'est peut-être ce qui s'est passé hier, parce que les États-Unis ont frappé des lance-roquettes iraniens dans le détroit d'Ormuz. Il s'agit de la première opération militaire menée depuis un mois. Donc, cet événement-là aurait a peut-être eu un impact direct là, sur le prix du pétrole. Et il ne faut pas oublier non plus que les infrastructures énergétiques ont été détruites dans cette guerre, mais il y a aussi la guerre entre la Russie et l'Ukraine, avec l'Ukraine qui a frappé plusieurs raffineries russes, par exemple. Encore hier, elle en a attaqué une. Donc, le problème, c'est que les raffineries sont essentielles pour transformer le pétrole brut en essence. Là-dessus, je vous invite à écouter le vice-président de l'Institut canadien des produits pétroliers, Carole Montreuil, suivi d'Yvan Clich, qui est chercheur en énergie au Centre d'études et de recherche internationale à l'Université de Montréal.
2: La géopolitique internationale est à la source de tous nos problèmes depuis 6 mois. Initialement, on parlait du pétrole brut, mais avec le temps, on le savait qu'éventuellement, le problème se ferait sentir du côté du raffinage.
3: Le pétrole, on le sait, ça doit être traité par des raffineries. Et puis, les raffineries du Moyen-Orient, elles ne peuvent plus également mettre ces produits-là sur le marché depuis le mois de février. Les raffineries russes également sont impactées. Les raffineries chinoises qui exportaient également des produits raffinés ne le font plus pour des raisons de sécurité énergétique. Alors, les raffineries dans le monde sont à pleine capacité. Quand vous cognez à leur porte, vous allez payer cher.
1: Donc, à noter quand même que l'essence est plus abordable.

0: dans d'autres régions du Québec, là, notamment dans la région de la Capitale-Nationale, où le prix du litre d'essence était autour de 1,83 $ aujourd'hui. Donc, un expert à qui on a parlé là, nous disait qu'il y a quand même des augmentations de marge au détail.
1: Ottawa, en avril, avait suspendu la taxe d'accise fédérale pour donner un répit face à l'explosion des prix. Bon, on n'est pas à la première hausse de prix là, depuis justement le conflit entre l'Iran et les États-Unis. C'était une suspension. Donc, la taxe d'accise devrait être réinstaurée dès lundi prochain. Mm-hmm. Est-ce qu'on sait finalement si ce sera le cas?
0: Non, on ne sait toujours pas si Ottawa va prolonger la suspension de cette taxe ou mettre un terme à la suspension. Pour le moment, le cabinet de la ministre responsable du développement économique Canada, pour les régions du Québec, Mélanie Joly, dit que le gouvernement n'exclut pas de renouveler la taxe. Donc, tout est sur la table. On rappelle que c'est une taxe de 10 cents qui est perçue par le gouvernement canadien sur chaque litre d'essence. 10 cents, ça peut être beaucoup pour les consommateurs, les automobilistes. Je vous invite à en écouter quelques-uns suivis d'Yvan Clich.
2: Ça va coûter cher parce que je descends à Rivière-du-Loup. Ça va faire un voyage probablement de 400 piastres, aller-retour.
3: 10 sous de plus encore, ça va mal aller, hein? On va pleurnicher.
4: Fort probablement que plus on avance dans le temps sans règlement du conflit, il va y avoir une pression à la hausse sur les prix de l'essence. Alors moi, je vois mal le gouvernement fédéral réinstaurer cette taxe-là.
1: Donc, on verra bien, c'est lundi prochain que c'était prévu. Et là, tout ça se passe en pleine campagne électorale au Québec. La nouvelle des prix de l'essence a fait réagir le Parti conservateur.
0: Oui, son chef, Éric Duhaime, a réitéré hier sur ses réseaux sociaux que pour faire baisser le prix de l'essence, il souhaitait abolir la taxe sur l'essence du Québec. Ça, c'est une taxe provinciale, ce n'est pas la taxe d'accise. Il dit que ce n'est pas juste que les Québécois paient leur essence plus cher que les Ontariens.
1: Merci, Andréane.
0: Merci, au revoir.
1: Et parlant du prix du pétrole, Andréane mentionnait justement ces frappes que les États-Unis ont menées contre l'Iran, les premières en un mois. On en parlera à Hugo Lavallée à Washington. Les États-Unis qui, par ailleurs, ont dit avoir conclu, il y a ces derniers jours, le plus grand accord pétrolier de l'histoire avec le Venezuela. Donc, si les États-Unis obtenaient véritablement le contrôle de 65 milliards de barils du Venezuela, est-ce qu'il y aurait un impact sur les exportations canadiennes de pétrole vers les États-Unis? On en parlera en deuxième demi-heure.
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1: Je ne sais pas si vous vous souvenez, on vous avait parlé à l'émission l'hiver dernier du procès intenté par le cardinal Marc Ouellette. On a appris aujourd'hui qu'il obtient gain de cause contre Pamela Groslot, qui devra lui verser 100 000 $ pour diffamation. Donc, Pamela Groslot était agente de pastoral. Elle soutenait avoir été victime d'inconduite sexuelle de la part de Marc Ouellette à plusieurs reprises entre 2008 et 2010. J'en parle avec notre collègue Isabelle Richer. Bonsoir,
6: Bonsoir
1: Isabelle.
6: Bonsoir, Madeleine.
1: Le tribunal a eu des mots très dur à l'endroit de Pamela Groslot.
6: Oui, en effet, le tribunal a conclu qu'elle avait agi par malice. Alors, c'est cruel hein, comme expression. Mais rappelez-vous, en août 2022, la commotion que ça avait créé cette affaire, c'est-à-dire une femme qui l'accusait d'agression sexuelle, on n'avait pas de détails. Alors, ces mots-là sont pesants, sont lourds quand il s'agit d'un homme d'Église. Lui, le cardinal Ouellette, il a vite répliqué en quelques mois par une poursuite en diffamation. Il le réclamait donc 100 000 $. Et vous le savez, la diffamation, c'est faire de fausses allégations et les faire de façon malicieuse, donc de façon à nuire à quelqu'un. Ici, la diffamation, ça tenait essentiellement au fait que Mme Groslot, elle s'était jointe à une action collective qui regroupait une centaine d'enfants, des garçons qui étaient mineurs à l'époque, qui prétendaient avoir été victimes d'agressions sexuelles de la part de membres du clergé. Et quand on parle d'agressions sexuelles, là, on le sait ce que c'était, là, le traitement réservé aux jeunes par des membres du clergé. Alors, on parlait de gestes vraiment très intrusifs, là, des fellations, des masturbations, bref. Elle s'était jointe à cette action collective, donc ça laissait entendre que c'était grave les agressions desquelles elle avait été victime, présumément. La nouvelle a fait le tour du monde dans tous les journaux. Ça avait beaucoup affecté le cardinal Ouellette, qui était à ce moment-là pressenti pour remplacer le pape François. Mais le juge qui a entendu l'affaire, donc il y a quelques mois à peine, a dit que ça sa crédibilité était douteuse et qu'elle avait ajusté ses accusations à son endroit de 4 agressions sexuelles. On a fini par passer à un seul événement qui aurait pu se qualifier, justement.
1: Donc, de quelle façon exactement elle a ajusté, comme vous dites, ses allégations?
6: Bon, les 4 événements qu'elle rapportait, Pamela Grolleau, le premier, c'était qu'il lui avait massé les épaules pendant de longues minutes. Finalement, au procès, elle a dit qu'il lui avait massé les épaules peut-être 30 secondes. Bon, et est-ce que c'était un geste à caractère sexuel? Le tribunal avait l'air d'en douter. Et une autre fois, il lui aurait serré les mains très fort en lui demandant de lui rappeler son nom. Là aussi, le juge semblait assez perplexe. La troisième fois, il aurait traversé une salle dans laquelle elle se trouvait pour venir vers elle et elle s'était sentie pourchassée. Bon, là, il a carrément dit que ça ne se qualifiait pas d'agression sexuelle. Et finalement, le dernier événement, potentiellement une inconduite sexuelle, dans un événement sacerdotal, il lui aurait fait la bise et il aurait mis la main dans son dos qui aurait glissé jusqu'à la naissance de ses fesses. Alors ça aurait pu être une agression sexuelle, mais pressée de questions, donc au procès, elle avait reconnu elle-même que les 3 premiers événements, bien, ça ne se qualifiait pas, mais pour elle, c'était une gradation dans les gestes de Mgr Ouellet, et elle en avait peur au point où elle avait même pensé ne plus aller dans des événements où il se trouvait. Le juge, il a conclu, pour sa part dans le jugement, qu'elle était insatisfaite du traitement que le pape François avait réservé à sa plainte, parce qu'elle s'était plainte également, elle a rédigé une lettre. Il y a eu une enquête qui a été faite qui n'a révélé absolument rien d'inconduite, là, rien dans les agissements de Mgr Ouellet. Alors, le juge Castonguay dit qu'elle a choisi de modifier sa version pour attirer l'attention du public.
1: Et le juge condamne Pamela Grolleau à verser 100 000 $ en dommages.
6: Absolument, parce que elle a commis des fautes. C'est ça qu'il fallait démontrer pour le juge. Elle a commis des fautes. Les fautes ont été amplifiées du fait qu'elle s'est jointe à cette action collective. Et elle a participé à des reportages aussi. Elle a donné des entrevues et elle parlait toujours d'agressions sexuelles. Et c'était pas des inconduites sexuelles. Quand on dit le mot agression sexuelle, c'est très chargé. Et elle en parlait au pluriel. Donc, il y en avait plusieurs. Ça a affecté l'autorité morale du cardinal Ouellet. Bien évidemment, sa réputation, forcément. Ça a eu un impact important sur sa fin de carrière. Le juge a dit que c'est difficile de quantifier les dommages. D'ailleurs, il ne demandait pas des dommages pour réparer sa réputation égratignée, là, le cardinal Ouellet. Il demandait 100 000 $ et il s'engageait à remettre la somme que le tribunal lui accorderait pour la lutte contre les abus sexuels subis par les Autochtones au Canada. Alors, le juge, dans son jugement, lui accorde ce montant à condition, effectivement, que ce soit remis à des organismes qui s'occupent des victimes d'agressions sexuelles.
1: Est-ce qu'elle pourrait en appeler de cette décision-là?
6: Elle pourrait. On a contacté le cabinet qui s'occupe du dossier. Pour l'instant, on ne fait pas de commentaires et on étudie, hein, c'est la formule consacrée, on étudie le jugement et on avisera si oui ou non on en appelle. Évidemment, vous le savez, on a 30 jours pour porter en appel la décision qui a été rendue aujourd'hui.
1: Isabelle Richer, toujours un plaisir de vous recevoir en studio en plus. Merci.
6: Je vous en prie.

0: Maintenant, on va vous parler d'une nouvelle qui amène une dose d'espoir pour ce qui est de la lutte contre le cancer du pancréas. De tous les cancers, c'est l'un des pires diagnostics à recevoir. C'est celui avec lequel l'espérance de vie a le moins augmenté au cours des dernières décennies. Mais enfin, il y a des avancées médicales récentes qui sont encourageantes, tant dans la détection du cancer que dans ses traitements. Et mon collègue Jean-Sébastien Cloutier s'est intéressé à la question. Il est avec nous ce soir. Jean-Sébastien, bonsoir.
1: Bonsoir.
0: Jean-Sébastien, il y a un tout nouveau médicament qui vient d'être homologué, en fait, la semaine dernière aux États-Unis. Quels sont ses effets?
1: C'est un médicament qui s'appelle le daraxonrasib, mis au point par un laboratoire californien et qui est actuellement à l'étape des essais cliniques dans plusieurs hôpitaux américains. C'est un médicament qui, pour la première fois, s'attaque à la mutation génétique qui est présente d'environ 90% des tumeurs du pancréas. Et ça, c'est énorme. Et actuellement, les résultats sont également très encourageants. On dit que les patients qui participent à ces essais cliniques ont vu en moyenne leur espérance de vie doubler, imaginez. On parle pas là d'années, là, mais on parle quand même d'une moyenne de 6-7 mois à 13 mois. Ça reste encore évidemment très mortel, le cancer.

0: cancer du pancréas, mais on pense qu'à cibler cette mutation-là, ce n'est que le début. Alors, les prochaines années s'annoncent très prometteuses. Je vous laisse écouter l'oncologue, le docteur Bekai Saab de la clinique Mayo à Phoenix, en Arizona.
1: On a vu des résultats qu'on n'a jamais vus pour les dernières 40 à 50 années. Cet agent d'Aloxanrasib a doublé la survie pour les patients comparé à la chimiothérapie. C'est une transformation incroyable, c'est une révolution. Et on va voir beaucoup de nos patients avec le cancer de pancréas vivre pour des années et pas des mois.
2: Oui, c'est toute une avancée pour ce qui est des traitements. Et je disais aussi, il y a des avancées ou des nouvelles encourageantes pour ce qui est de la détection de la maladie, du cancer, du pancréas. Et là, il y a l'intelligence artificielle qui entre en jeu. Comment ça fonctionne, Jean-Sébastien?
0: Oui, ça, c'est assez incroyable. Pour le téléjournal, nous sommes allés à Phoenix, en Arizona, donc à la clinique Mayo cet été. C'est une de leurs priorités, la lutte au cancer du pancréas. Ils ont développé là-bas un modèle d'intelligence artificielle à partir, en partenariat avec de grandes universités américaines, à partir de 5000 scans de patients. Alors, ce modèle-là est alimenté par ces scans-là. On dresse également le profil de chaque patient. Est-ce que combien de verres d'alcool vous prenez par semaine, par exemple? Faites-vous de l'embonpoint? Avez-vous des proches qui sont morts du pancréas, etc., etc.? Et là, on arrive à prédire, arriver avec un pourcentage de risque de développer le cancer du pancréas dans les 5 prochaines années. Et croyez-le ou non, Madeleine, actuellement, leur succès est de plus de 80 %. Et ils peuvent même prédire peut-être que dans 2 ans ou dans 3 ans, vous allez possiblement développer à plus de 80 % le cancer du pancréas. Alors ça, c'est énorme. On pense que ce modèle-là pourrait être accessible aux clients américains dans les cliniques, les hôpitaux, peut-être d'ici 5 ans. Et faudra voir comment on l'utilise, évidemment, mais ça peut vraiment servir de prévention. Imaginez détecter un cancer du pancréas, au stade 1, ça peut sauver des vies. On sait que le problème avec ce cancer-là, beaucoup, c'est que les symptômes arrivent trop tard. Et quand on le diagnostique, il y a déjà des métastases ailleurs dans l'abdomen. Alors ça aussi, c'est une avancée majeure, très prometteuse au cours des prochaines années.
2: Donc, vous êtes allé aux États-Unis, Jean-Sébastien. Les patients canadiens, eux, est-ce qu'ils vont pouvoir avoir accès à ces nouveaux traitements?
0: Bien, le médicament dont on parlait, le Daraxonrasib, habituellement Santé Canada met 6 mois à 1 an à homologuer un médicament après que la FDA, la Food Drug Administration, aux États-Unis l'ait fait. Là, ça pourrait être fait de manière accélérée, mais déjà dans certains hôpitaux canadiens, dont le CHUM, là, cet automne, il y aura les premiers essais cliniques. Donc, d'ici 2 ans, possiblement, la majorité des patients pourraient avoir accès à ce médicament-là au Canada. En ce qui concerne l'intelligence artificielle, écoutez, vous savez à quel point ça se développe partout dans le monde. Ici aussi, on est à faire des modèles d'intelligence artificielle pour le pancréas et pour d'autres cancers également. Alors ça aussi, il faut s'attendre à ce que dans 5 ans, il y ait d'immenses avancées. Alors, ce qu'il faut retenir, c'est que ça reste un cancer très, très, très, très difficile à combattre, un mauvais pronostic, mais en même temps, il y a le mot espoir maintenant, l'espoir qui n'était pas présent au cours des dernières décennies, beaucoup.
2: On pourra voir votre reportage ce soir au Téléjournal. Jean-Sébastien Cloutier, merci.
0: Merci beaucoup, Madeleine.
2: Restez à l'écoute plus tard à l'émission. Lionel Messi, le joueur vedette de l'équipe nationale argentine de soccer, annonce sa retraite internationale. Comment les Argentins réagissent-ils à cette nouvelle? Mais d'abord, on vous emmène maintenant en Amérique centrale. Il y a une bonne partie de la région qui est en état d'alerte sécheresse en cette fin d'été. Un coin de notre planète qui vit déjà les effets d'El Niño. Les spécialistes anticipent d'ailleurs que cet épisode du phénomène climatique sera très intense. Yannick Dumont-Baron, notre collègue, a parcouru ces derniers jours les routes du Honduras et du Salvador. Je le joins à Santa Rosa de Lima, au Salvador. Yannick, bonsoir.
3: Bonsoir, Madeleine.
2: Bon, Yannick, on parle d'El Niño. Comment ça se fait sentir?
3: Écoutez, c'est immanquable. Hein? C'est sur toutes les lèvres ici. En gros, ce phénomène-là, l'eau du Pacifique, elle est plus chaude. Ça va affecter les températures un peu partout sur la planète, mais je pense que ici, on le vit vraiment, puis on peut le dire, là, qu'on le voit. La semaine dernière, on était près du Pacifique, des températures de 45 degrés Celsius ressenties à l'ombre. Les habitants du village où on était nous disaient avoir rarement vécu de telles chaleurs de toute leur vie. Au Salvador, on a fracassé 14 records de température dans le mois d'août seulement. Donc, c'est très chaud, mais c'est aussi très sec. Présentement, on devrait être à la fin de la saison des pluies, il n'est presque pas tombé d'eau depuis le mois de mai. Ça fait 4 mois avec très peu d'eau, parfois 2 fois moins comparé à la normale. Et donc, c'est ça qui fait que les pays comme le Honduras, comme le Salvador, sont en état d'alerte à la sécheresse. Mm-hmm. On a pu l'observer dans les derniers jours. Là, il y a des nuages en après-midi, un peu gris. La température baisse un peu, le vent se lève, on sent qu'il va pleuvoir. Et finalement, tout ça, ça passe en vent. Donc, il n'y a pas de pluie qui tombe, ou à peu près pas, depuis maintenant des mois ici.
2: Oui. Et comment ça se répercute dans la vie des gens, au-delà d'avoir chaud?
3: Oui, effectivement, mais c'est un problème surtout pour les agriculteurs, ceux qui dépendent des récoltes de maïs, de fèves pour survivre, par exemple. Ça, on a vu ça dans le Honduras, au Honduras dans les derniers jours. Au Salvador aussi, c'est un problème. On s'attend à une baisse de récolte d'environ 20%. Ça veut dire moins de nourriture sur la table de ces paysans qui n'en ont pas beaucoup déjà. Et ça affecte évidemment les récoltes à grande échelle. Les produits qu'on va consommer au Canada, ananas, bananes, café, par exemple. Puis je vous dirais aussi, Madeleine, même le canal de Panama, il est touché. On a commencé à réduire le nombre de passages quotidiens de navires cargo dans le canal, ce qui veut dire que ça aura un impact aussi sur les exportations.
2: Mmh. Et quand on parle d'exportation, effectivement, vous avez nommé des produits de consommation ici. Pour le café, ça avait déjà beaucoup augmenté ces derniers temps. Mmh. Ça peut avoir encore un impact sur les prix, j'imagine.
3: Oui, effectivement, on a passé justement là 2-3 jours à visiter des petites parcelles de production au Honduras. Ce sont des familles qui s'occupent du café dans ce coin-là. Ce sont des montagnes vertes, c'est très joli, là, rempli de pins. Mais comme le café est une plante fragile qui est assez sensible aux variations de la température, ben, vous me voyez venir, là, on a des difficultés avec les récoltes. De ce coin du Honduras où on était, vient environ 10 % du café qui est consommé au Canada. Et là, les producteurs qu'on a rencontrés nous disent « ça va mal, l'absence de pluie a tout perturbé, c'est difficile ou très coûteux d'irriguer, donc on le fait presque pas ». Et ce qu'on a pu voir, c'est des fruits qui ont mûri sans qu'il y ait du café à l'intérieur. Donc, le café, c'est comme un noyau. Et là, le fruit, il est tombé, mais il n'y a pas vraiment le noyau de café à l'intérieur où il y en a très peu. Donc, on sait que la récolte, elle va être moins bonne. Peut-être 15 % de moins pour le Honduras. Ça veut probablement dire hausse des prix. Mais là encore, dans le café, surtout au Canada, il y a du café qui vient d'ailleurs, dans le Brésil. Mm-hmm. On verra comment El Niño va affecter les producteurs de café là-bas.
2: Quand on parle d'état d'alerte sécheresse comme ça, est-ce que les gouvernements viennent en aide aux populations?
3: Ben, état d'alerte pour les gouvernements, ça veut dire on surveille de plus près. Ça, c'est la première chose. Mmh. Et oui, on met un peu d'aide en place. On parle surtout de l'aide d'urgence immédiate, donc de l'argent ou de la nourriture qu'on va tenter de distribuer dans les prochaines semaines aux plus vulnérables. Les producteurs de café à qui je parlais dans les derniers jours disaient « on n'a rien reçu, on se sent un peu seul ». Obligés de trouver des façons par nous-mêmes pour s'adapter à un climat qui change. Ça, ils s'en rendent compte aussi, là. Et donc, qui change sur le plus long terme, on pourrait dire. On a visité aussi, on a passé du temps avec les employés locaux d'un projet qui est financé par le Canada. Et eux parlent ils les aident à penser à plus long terme, à s'adapter. On a vu, entre autres, une plantation un peu modèle. Donc, je vous donne ça comme peut-être piste de solution vers laquelle les gouvernements locaux devraient tendre. Il y a des arbres matures autour des caféiers, le sol est recouvert de paille. Donc, on prend des mesures pour retenir l'humidité. Donc, malgré la chaleur, on a rencontré un producteur qui était encore optimiste, lui. Pas pessimiste comme les autres, mais qui disait « je peux attendre encore 2 semaines sans pluie, ça va bien aller ». Et c'est un peu les prévisions des experts. Dans 2-3 semaines, la pluie devrait revenir. Donc, pour cet homme, lui croit que tous ses plants de café vont donner à peu près la même chose que l'an passé, malgré El Niño. Donc, c'est possible. Il y a un contraste. Il faut s'adapter. Il faut prendre des mesures. Donc, ça sera dans le moyen terme, mais à court terme, c'est sûr qu'il y a de l'aide qui s'en vient pour l'aide alimentaire pour les producteurs. Mais un me disait, c'est certain, si on vend moins de café, ben Noël va être moins généreux et ça sera peut-être plus difficile aussi d'acheter tout ce qu'il faut pour les enfants, pour l'école, pour l'année scolaire qui s'en vient. Là.
2: Mmh. Yannick Dumont-Baron, au Salvador. Merci.
3: Un plaisir, Madeleine.
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2: On l'évoquait plus tôt à l'émission, les États-Unis ont à nouveau frappé l'Iran hier soir, au moment où le président accordait cette entrevue à Fox News. Donald Trump a répété que l'Iran était durement touché par la pression militaire et économique exercée par les Américains. J'en parle avec Hugo Lavallée à Washington. Bonsoir, Hugo.
6: Bonsoir.
2: Hugo, nous, on en parlait à l'émission là, ces derniers jours, des États-Unis qui

0: semblait plutôt miser sur l'asphyxie économique, plutôt que miser sur des frappes. Et hier, voilà, des frappes à nouveau, alors que ça faisait plus d'un mois qu'il n'y en avait pas eu d'échanges de tirs entre les deux pays.
1: Oui, on avait assisté à des échanges de tirs assez intenses au cours du mois de juillet. Là, ça avait cessé l'espace de quelques jours, quelques semaines. On sent jamais qu'on sache trop pourquoi, effectivement. Un mois de calme plat. Et là, la nuit dernière, reprise des bombardements. Les Américains qui ont pris pour cible l'île de Larak, donc tout près du détroit d'Ormuz, là où l'Iran maintient des installations militaires qui lui permettent d'exercer un certain contrôle sur le détroit. Donc, le commandement central de l'armée américaine dit avoir frappé parce que l'Iran s'apprêtait, semble-t-il, à mouiller de nouvelles mines dans le détroit d'Ormuz. Tout ça alors que les États-Unis annonçaient il y a quelques jours à peine qu'on avait enfin fini de déminer le détroit, que la navigation pouvait reprendre un peu plus librement. L'Iran, évidemment, a riposté à ces nouvelles frappes en prenant pour cible des bases militaires américaines en Jordanie et aux Émirats arabes unis. Le président Trump aussi a publié une vidéo créée par l'intelligence artificielle où on voit les Américains bombarder une autre île, l'île de Karg, qui est le principal terminal d'exportation de pétrole du pays. Donc, est-ce que ça laisse présager une nouvelle escalade? C'est pas clair, d'autant que c'est pas la première fois que le président laisse entendre que les États-Unis vont attaquer cette île stratégique sans que ça ne dépasse le stade de la menace. Entre-temps, oui, c'est vrai que la navigation commerciale a un peu repris là, depuis quelques jours. Il y a en moyenne une quinzaine de navires quotidiennement qui peuvent transiter par le détroit. On peut écouter Donald Trump qui s'est réjoui de cette nouvelle.
2: We have the Strait of Hormuz in extremely good shape. You know, we're taking over many, many ships.
1: Alors, nous contrôlons le détroit d'Ormuz, dit-il. C'est la raison pour laquelle le prix du baril de pétrole n'a pas monté comme il aurait pu le faire. Il faut préciser, par contre, que les navires qui franchissent le détroit demeurent quand même à la merci de frappes iraniennes. D'ailleurs, il y en a encore des centaines qui demeurent coincées dans le golfe Persique.
0: Et il y en avait beaucoup plus là qui traversaient ou qui empruntaient le détroit avant le début de la guerre. Une guerre qui semble toujours sans issue. Il n'y a pas de négociation en ce moment, Hugo, non?
1: Non, rien en tout cas qui a été rapporté publiquement. On se rappelle que les États-Unis et l'Iran avaient signé un protocole d'accord le 17 juin dernier, un protocole qui a rapidement été violé. Il y a eu ces bombardements intensifs, je le disais, au cours du mois de juillet. Et depuis, on a vraiment le sentiment d'être face à une impasse. Parce que de part et d'autre, on campe sur ses positions. Les États-Unis maintiennent leur blocus contre les ports iraniens. L'Iran maintient sa volonté de tarifer les navires qui empruntent le détroit. Et donc, même s'il n'y a pas eu de bombardement depuis un mois, le conflit demeure. On n'a pas de volonté ni d'une part ni de l'autre de céder à l'autre partie. Pas de volonté non plus là, de redoubler d'ardeur pour en finir. Côté américain, on sait que c'est un conflit qui est très impopulaire, sans parler du fait que ça met de la pression sur l'armée américaine, l'armée qui commence à manquer de certaines ressources, selon le Washington Post. Le journal rapportait ce matin qu'il y a des généraux qui ont prévenu le secrétaire à la défense, Pete Hegseth, des risques qu'il y a à prolonger l'affrontement en Iran, que ça pourrait mettre à mal la capacité des États-Unis à agir sur d'autres fronts ou à pouvoir riposter à d'autres attaques. Le vice-président Jill Evans, par contre, lui, assure que les États-Unis ne sont pas à bout de ressources. On peut l'écouter.
3: We know that they continue to shoot at commercial shipping. We continue to have a lot of tools at our disposal to prevent them from doing so.
1: Alors, nous savons que les Iraniens continuent de frapper des navires commerciaux. Nous avons encore beaucoup d'outils pour les en empêcher, dit-il. Ça étant dit, il faut dire que le conflit maintenant se transpose davantage sur le plan économique avec l'imposition de nouvelles sanctions. Vous l'avez évoqué d'entrée de jeu. Le secrétaire au Trésor, d'ailleurs, aujourd'hui, a pas terminé qu'il va y avoir un crescendo de nouvelles annonces de nature économique. En tout cas, c'est ce que disait plutôt Scott Bessent.
0: Hugo Lavallée, on est content de vous avoir gardé jusqu'au bout. La communication n'était pas parfaite, mais on a bien compris ce que vous nous avez dit. Merci beaucoup.
1: De rien.
0: Au revoir.

On va reparler des États-Unis qui disent avoir conclu un accord historique avec le Venezuela, un accord énergétique en vertu de l'accord, Washington obtiendrait le contrôle majoritaire de plus de 65 milliards de barils des réserves vénézuéliennes. Une entente qui, selon le président américain, doublerait les réserves de pétrole

0: des États-Unis. Donc, chez nous, la question se pose, la relance du secteur pétrolier vénézuélien, est-ce qu'elle vient fragiliser la position de l'Alberta, qui est le principal fournisseur de pétrole lourd de notre voisin du Sud? Pour en parler, je joins à Calgary la journaliste Laurence Tachereau. Bonsoir, Laurence.
1: Bonsoir, Madeleine.
0: Expliquez-nous pourquoi l'Alberta et le Venezuela, se disputent exactement les mêmes Américains, les mêmes clients?
1: Oui, bien, sans trop rentrer dans les détails techniques, là, Madeleine, il faut comprendre que le pétrole albertain et le pétrole vénézuélien sont en concurrence directe parce qu'ils partagent la même signature, c'est-à-dire que ce sont tous deux des pétroles bruts dits lourds, le bitume des sables bitumineux de l'Alberta, tout comme le brut de la ceinture de l'Orénoque au Venezuela, eh bien, sont extrêmement visqueux et riches en soufre. Et pour le transformer en carburant, il faut donc des installations spécifiques. Et ces installations, ce sont principalement les raffineries de la côte américaine du Golfe du Mexique. Elles ont été construites pour traiter ce type de pétrole lourd. L'Alberta et le Venezuela s'adressent donc, vous le disiez, exactement aux mêmes acheteurs américains.
0: Donc, est-ce que vous sentez de l'inquiétude de la part des producteurs de pétrole en Alberta?
1: Pas vraiment, non. Le ton est assez rassurant, Madeleine. Dans toutes mes entrevues, j'ai pas senti là, de grandes inquiétudes, du moins pas à court ou moyen terme. Ce qu'on me dit, c'est que c'est pratiquement à l'heure actuelle impossible pour les États-Unis de se passer du pétrole canadien du jour au lendemain. Le Canada reste le premier fournisseur d'énergie de pétrole des Américains. C'est 70 % du pétrole raffiné dans le Midwest qui provient directement de l'Alberta. On parle d'environ 4,5 millions de barils de pétrole par jour. Et pourquoi je vous dis ça? Ben, c'est parce qu'en comparaison, la capacité d'exportation actuelle du Venezuela plafonne à seulement 1 million de barils par jour. Donc, même si le Venezuela abrite les plus grandes réserves de brut de la planète, eh bien, son industrie est laissée à l'abandon depuis le début des années 2000, là, sans rentrer dans les détails historiques, mais principalement en raison de choix politiques, d'un manque de maintenance. Donc, le message de l'industrie aujourd'hui, de notre côté de la frontière, c'est pas de panique. Continuons d'être un fournisseur fiable pour les États-Unis. Écoutons à ce sujet l'ancien sous-ministre de l'énergie de l'Alberta, Grant Sprague.
2: States, we continue to be a safe, reliable exporter of heavy oil. Oil that you need and want. Your refineries are configured.
1: Donc, c'est ça. On va continuer, nous, de pas de panique, pas d'urgence. Continuons d'être un fournisseur fiable pour une industrie qui veut notre pétrole, parce que Donald Trump ne parle pas nécessairement au nom de toute l'industrie. Il faut rappeler aussi que ce serait des investissements colossaux pour l'industrie. On évalue, plusieurs analyses évaluent à environ 180 milliards de dollars les sommes estimées pour remettre en marche la machine pétrolière vénézuélienne. Donc, la question est de savoir si les investisseurs américains voudront réellement injecter autant d'argent alors qu'ils disposent déjà d'un fournisseur stable juste au nord de leurs frontières. On écoute Charles Saint-Arnaud, économiste en chef chez Service Credit Union.
3: Est-ce que c'est plus un avertissement où on essaie de faire de la négociation, parce qu'encore une fois, 180 milliards de dollars pour augmenter la production et tout ça, est-ce que vraiment les compagnies pétrolières américaines sont intéressées à investir autant de capitaux alors qu'ils ont réussissent à avoir une production qui est facile?
1: Bon, et du côté des principaux intéressés, là, l'Alliance des sables bitumineux qui regroupe les 5 plus grands producteurs au pays, on n'a pas vraiment répondu directement à mes questions, mais ce qu'on dit, c'est que le Canada doit prendre les mesures pour stimuler l'investissement et protéger sa compétitivité internationale.
0: Oui, souvent, c'est aussi l'occasion de dire faut diversifier les marchés. C'est ce qu'on dit avec la nécessité de pipeline. C'est l'argument qui est souvent utilisé, notamment par le gouvernement albertain, Laurence.
1: Ben, c'est ça qui ressort aujourd'hui. Le message qui ressort, c'est le cabinet de la première ministre qui a réagi en disant, bon, ça réaffirme l'importance pour le Canada d'accélérer le développement d'oléoducs dans toutes les directions. Donc, on parle pas nécessairement ici de ce nouveau pipeline, là, vers la côte ouest pour atteindre les marchés asiatiques, mais on parle de toutes les marchés qu'on pourrait atteindre dans toutes les directions, Ontario et voilà, nord, sud, est, ouest, là. Et puis, cette annonce donne donc aussi des munitions. Ce que me rappelait Charles Saint-Arnaud, c'est qu'un nouveau pipeline vers l'ouest, ça transporterait 1 million de barils par jour. Il en faudrait 4 comme celui-là pour remplacer complètement le marché américain, je le rappelle, à 4,5 millions de barils par jour. Donc, autant les États-Unis sont dépendants encore de notre pétrole, le message qu'il faut retenir, c'est qu'on est encore aussi très dépendant de ces exportations.

0: direction vers le sud parce qu'on est loin de se rendre à 4 nouveaux pipelines. Mais je le rappelle, pour l'instant, pas de menace imminente pour notre marché.
1: Laurence Tachereau, à Calgary, merci.
0: Ça fait plaisir.
2: Au revoir.
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1: Cette semaine, on va souligner un anniversaire, celui de l'émission L'épicerie qui entame en septembre sa 25e saison, 25 ans d'épicerie, d'agroalimentaire, d'alimentation. Qu'est-ce qui a changé dans notre panier d'épicerie depuis 2002? Gilda, bonsoir.
4: Oui, bonsoir Madeleine.
1: Vous êtes arrivée à l'émission, bon, pas en 2002, mais en 2007, c'était pas beaucoup plus tard. Donc, vous avez eu le temps de voir passer toute l'évolution, quasiment depuis un quart de siècle, de notre panier d'épicerie.
4: Absolument, Madeleine. Et quand vous m'avez proposé ce sujet de chronique, plein de souvenirs me sont revenus à l'esprit, dont un, spontanément. Et je trouve que ça marque un peu l'imaginaire. Tout le monde aujourd'hui l'utilise, ou à peu près. En 2002, rappelez-vous ou pas, le tableau de la valeur nutritive n'existait pas.
1: Ou n'était pas obligatoire.
4: En fait, il n'était pas obligatoire sur les produits transformés. Et ça, c'est un gros changement. Il est arrivé en 2003, vous allez me dire, l'année suivante. Mais c'est un gros changement. C'est comme ça que les glucides, les lipides, les protéines, les gras saturés, les vilains gras trans sont tranquillement rentrés dans notre vocabulaire. Un tableau d'ailleurs qui a évolué, notamment quand on a récemment regroupé par exemple les différents sucres dans la liste d'ingrédients. Ils étaient dispersés avant, c'était un peu confus. On a aussi mis une portion maximale de sucre à consommer par jour, quand même 100 grammes par jour, pour avoir une idée d'autres valeurs quotidiennes qu'on doit consommer. On a aussi des portions maintenant qui sont standardisées quand on veut comparer par exemple des aliments similaires. On peut comparer les aliments de même catégorie, une demi-tasse, 30 grammes, 250 millilitres. Et ce qui reflète généralement la quantité d'aliments consommés en une seule fois. Et un autre outil à côté de ce tableau, la valeur nutritive, est apparu. Et ça, c'est tout nouveau depuis le début de l'année. On en a déjà parlé, la fameuse loupe qui indique si un produit transformé est trop riche en sel, en gras, en sucre.
1: Donc, des mots qui sont entrés dans notre vocabulaire. Et plus largement, c'est aussi notre vision de la nutrition qui a changé.
4: C'est vrai. Rappelez-vous, il y a 25 ans, on parlait beaucoup de portions. Avez-vous mangé votre portion de fruits, de légumes, de produits laitiers, de viande, de grains entiers? On suivait le guide alimentaire et même, on pouvait se sentir coupable de ne pas respecter ces règles. Tout a changé quand, après des années de négociations avec le milieu de l'agroalimentaire, le Canada a adopté en janvier 2019 son nouveau guide alimentaire, j'allais dire beaucoup plus convivial. Un guide fortement inspiré de celui du Brésil d'ailleurs, et qui incite d'abord à cuisiner davantage, à savourer les aliments, à prendre ses repas en bonne compagnie, à rester vigilant quant au marketing alimentaire et à limiter sa consommation d'aliments ultra transformés, riches en sel et en sucre. On ne parle plus vraiment de portions, et on a même beaucoup réduit le poids de la viande et des produits laitiers dans nos assiettes. Et c'est aussi un message du côté des nutritionnistes, on les a beaucoup dans l'émission L'épicerie, qui a aussi évolué. On ne dit plus qu'il ne faut pas, par exemple, pas manger 3 bananes par jour. On parle plus d'alimentation intuitive, c'est-à-dire d'évoquer de façon plus globale notre relation avec les aliments. Car on l'a vu, la science nous a d'ailleurs démontré depuis 25 ans qu'on fait maintenant des aliments qui sont conçus pour être presque addictifs. On parle par exemple du fameux point de félicité, Madeleine, qui fait qu'un aliment est presque parfait avec un savoureux équilibre de sucre, de gras et de sel duquel on ne peut pas décrocher. Et puis il y a aussi le fameux umami qui est arrivé dans notre vocabulaire dans ces dernières années, cette cinquième saveur que nous en Occident on maîtrisait mal, les Asiatiques la connaissent mieux, et maintenant il est devenu courant aussi de prendre soin de son microbiote, son système digestif, en consommant des boissons comme le kombucha ou par exemple la choucroute.
1: Et vous nous avez parlé des vilains gras trans qui ont été chassés.
4: Ça a été avec deux mouvements simultanés. La croissance du végétarisme d'abord, faire plus attention à nos consommations de viande en général, même si elle n'est pas tant en baisse puisque la population augmente, et celle de la santé cardiovasculaire. Alors on fait le lien entre viande rouge, santé cardiaque, on fait aussi le lien avec les cancers si on ajoute les charcuteries. Et surtout, donc, comme vous le disiez, depuis ces 25 dernières années, on a finalement interdit les gras trans, des gras qui étaient magiques, hein, très utilisés en industrie, notamment en friture, mais pour garantir la stabilité et la conservation d'un aliment, il était tellement pratique. On y a mis fin en septembre 2017 déjà, et ça a été une petite révolution alimentaire.
1: Et on a vu aussi des tendances. Par exemple, quand on regarde notre panier d'épicerie, on pense achat local.
4: On pense achat local, et encore plus même en période de guerre commerciale, Madeleine, mais ce n'est pas nouveau. C'est vrai que les 25 dernières années, on a vu cette croissance phénoménale de petits artisans partout au pays, d'agrotourisme qui est devenu une activité estivale pour des milliers de Canadiens partout au pays, des organismes

comme Aliments du Québec ou encore en Ontario, on a Foodland, qui existait déjà en 2002, mais qui n'ont pas fini de croître et qui ont créé une véritable vague d'intérêt pour le fameux terroir, goûter les saveurs d'ici, appuyé par des chefs. Je repense à Anne Desjardins, à l'époque où elle était à Sainte-Adèle, ou même Normand Laprise.

0: chinois ou Tex-Mex dans nos épiceries, mais maintenant, c'est beaucoup plus varié. Et avec les changements démographiques, vous avez sûrement remarqué que les épiciers s'adaptent et adaptent leur offre au quartier environnant. Pardon. On a aussi vu la multiplication des magasins comme Adonis, racheté par Metro, pour la nourriture du Moyen-Orient, ou encore Kim Fat pour la nourriture asiatique, les magasins TNT de Loblaw, qui ouvrent partout au pays. Mmh. Et puis, dans les dernières tendances qu'on va résumer, Madeleine, il y a beaucoup, comme vous pouvez voir, en 25 ans, la lutte contre le gaspillage alimentaire, les fameux légumes moches, les applications comme Food Hero ou Flash Food pour acheter des produits à prix cassé, les banques alimentaires aussi qui récupèrent de nombreux invendus parce que la demande ne cesse de croître. Et pour économiser, n'oublions pas l'explosion des cartes de fidélité. Il y en a des dizaines pour gagner des points et des rabais, les caisses libre et service, les magasins à escompte qui ne cessent de se multiplier. Maxi, Super C, No Frills, Food Basics partout au pays, Tigre Géant, les magasins à $1 même qui vendent aujourd'hui de la nourriture, sans compter sur les liquidations Marie aussi. Donc, j'avais envie de terminer là-dessus, c'est que 25 ans d'épicerie, c'est aussi 25 ans d'inflation, Madeleine. Un chiffre, 240% d'augmentation du prix du panier d'épicerie en 25 ans. Et jusqu'à 400% pour certains aliments de base, comme le bœuf haché. Je peux vous dire que les circulaires n'ont jamais été aussi essentiels.
1: Gilda Meneux, c'est un tour de force que vous avez fait de résumer en 5 minutes 25 ans d'alimentation. Longue vie à l'épicerie. Je me disais, on devrait faire intervenir nos auditeurs.
0: Absolument.
1: Avez-vous une idée de quel pourrait être un reportage abordé à l'émission L'épicerie, mais dans 25 ans? On va faire aller notre imagination. 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Cliquez sur la bulle de conversation de notre émission en direct. Merci, Gilda.
0: Merci, Madeleine.

0: Messi qui a voulu accélérer, Messi qui rebrande le ballon à l'heure de surface de réparation, Messi toujours dans la surface, Messi ! Le ballon lui colle au pied !
1: Mais ça, c'était un des quatre buts de Lionel Messi hier. Son équipe, l'Inter Miami, a écrasé le CF Montréal. On vous parle de lui ce soir parce qu'il vient d'annoncer sa retraite internationale. Donc, Lionel Messi, l'attaquant vedette de l'équipe nationale argentine de soccer, raccroche le chandail de son pays, mais il continue de jouer pour l'Inter Miami, avec lequel il a signé un contrat jusqu'à la fin de la saison 2028. Comment cette nouvelle est accueillie en Argentine? On retrouve ce soir à Buenos Aires le journaliste pour Le Figaro, Fabien Palem. Bonsoir Fabien.
2: Bonsoir Madeleine, merci de nous appeler ce soir.
1: Merci d'être là Fabien. Pouvez-vous nous dire pourquoi Lionel Messi a décidé d'annoncer cette nouvelle aujourd'hui?
2: Eh bien effectivement, c'est la grande nouvelle aujourd'hui à Buenos Aires, en Argentine. Quelques semaines après la défaite devant l'Espagne en finale de la Coupe du Monde, Messi dit avoir tout donné et se sentir aujourd'hui épuisé, vidé. Son annonce, il l'a écrite à la main sur trois bouts de papier qu'il a publié via des photos sur ses réseaux sociaux. Et le tout a provoqué un raz-de-marée médiatique en Argentine et dans le monde entier. Messi veut sans doute partir la tête haute après une nouvelle haute performance, une performance hors norme lors de sa dernière Coupe du Monde. Et à 39 ans, après avoir remporté deux Copa América, mais surtout une Coupe du Monde contre la France il y a 4 ans, Léo Messi met fin à sa carrière internationale, laissant les Argentins orphelins d'une idole.
1: On comprend qu'il avait rédigé cette lettre-là peu de temps après la finale de la Coupe du Monde, mais qu'il a attendu avant de la publier.
2: Oui, sans doute. Il a dû peser le pour et le contre. Justement, je regardais la télé argentine cet après-midi en rentrant chez moi et je voyais, évidemment, c'était le sujet, l'unique sujet de débat. Et sur l'un des plateaux télé, on a vu passer des experts qui essayaient d'analyser, de décortiquer la calligraphie de cette lettre pour essayer de mesurer effectivement les émotions de Messi. Et tout le monde s'accordait à dire que c'était une décision prise avec sérénité, voilà, en ayant pesé le pour et le contre.
1: Vous parlez de raz-de-marée médiatique en Argentine. Qu'est-ce qu'il représente pour les Argentins, Lionel Messi?
2: Alors, bien sûr, pour la jeunesse argentine qui n'a pas vu jouer Maradona, Messi, c'est le joueur qui a porté la sélection nationale à bout de bras et qui a redonné goût à la victoire aux Argentins, bien sûr. Messi, ça a été le capitaine exemplaire, une personne

0: discrète, mais très influente dans le groupe. Un numéro 10 bien décisif en tant que joueur, le meilleur joueur de ces 20 dernières années, et à la fois l'âme d'une équipe, son meilleur visage, son meilleur ambassadeur.
1: Il a 39 ans, il en aurait eu 43 lors de la prochaine Coupe du Monde, donc j'imagine que les Argentins devaient s'en douter un peu qu'il était en fin de carrière.
0: Oui, tout à fait. Les Argentins s'y attendaient. Il était difficile pour eux de croire à une participation lors de la prochaine Coupe du Monde. Mais il faut bien le dire, les plus exigeants, sans doute les plus fanatiques, les plus fouteux, espéraient peut-être le voir faire ses adieux lors de la prochaine Copa América en 2028. Et oui, c'est sûr que quand on goûte à la victoire, on a du mal à l'abandonner. Alors d'ici là, l'équipe va devoir se réinventer et les Argentins se trouver une nouvelle idole.
1: Oui, parce qu'en ce moment, c'était l'idole nationale. Donc j'imagine quand même qu'il y a de la déception, même si on s'y attendait un peu.
0: Oui, bien sûr. Alors il faut savoir, petit détail, mais Buenos Aires, l'Argentine est encore... À l'hiver, il fait encore un petit peu froid, même si c'est pas les températures du Canada, ça affecte un petit peu le moral des gens. Il y a dans tous les cas un sentiment de tristesse parce que plus que le climat, c'est la défaite de la finale de la Coupe du Monde qui n'est pas encore digérée.
1: Contre
0: les Argentins sont encore sous le choc, bien sûr, de cette défaite contre l'Espagne. Ils sont encore un peu abasourdis et cette nouvelle vient un petit peu en continuité de cette grande défaite, de cette grande déception. Je suis passé cet après-midi sur la Place Italia à Palermo. Il y avait une statue en carton. Les gens s'arrêtaient pour remercier Messi à défaut de pouvoir se recueillir sur une statue parce que Buenos Aires n'a pas de statue de Messi actuellement. Voilà, les Argentins finalement lui rendent hommage comme ils peuvent et puis ils se montrent reconnaissants pour tout ce que le joueur a apporté, bien sûr.
1: Tout ce que le joueur a apporté, c'est vraiment une idole nationale, mais en même temps, son début de carrière, ça n'a pas toujours été facile là auprès des fans qui... Bon, il jouait pour Barcelone, on lui en voulait un peu pour ça.
0: Oui, tout à fait, c'est vrai. Alors, aujourd'hui, cette époque semble bien lointaine, puisque l'histoire d'amour entre Messi et l'Argentine semblait parfaite ces dernières années. Mais il faut le rappeler, oui, Messi, jusqu'à sa victoire à la Coupe du Monde, ou peut-être, pour être précis, jusqu'à sa victoire contre le Brésil un an avant en Copa América, eh bien, Messi faisait l'objet de nombreuses critiques. On lui reprochait son rendement, son implication dans la sélection argentine, en contraste avec des performances au FC Barcelone tout à fait exceptionnelles, donc ce club de cœur où il a débarqué à 12 ans. Et les plus critiques se risquaient même à dire qu'il était devenu presque plus espagnol qu'argentin. Mais tout ça, ça appartient au passé et ça semble effectivement bien loin aujourd'hui.
1: Fabien Palem, on vous a joint à Buenos Aires. Merci beaucoup.
0: Merci à vous. Bonne soirée.

0: En terminant, c'est la fête en ce moment dans l'atrium de la Maison de Radio-Canada à Montréal parce que c'est jour de rentrée pour la télévision de Radio-Canada et le lancement de la nouvelle programmation avait lieu aujourd'hui. J'en parle avec mon collègue Nabi Alexandre Chartier. Nabi, bonsoir.
1: Bonsoir, Madeleine.
0: Quelles sont les nouveautés que les téléspectateurs vont pouvoir découvrir cette saison?
1: Ce que m'expliquait Sophie Moras, qui est la directrice de la télévision générale, c'est que l'objectif pour le diffuseur public, c'est d'essayer de rejoindre tous les publics. Donc, de parler à des gens qui ont des intérêts divers, avoir des sujets un peu plus légers, d'autres qui sont des enjeux de société. Donc, c'est tout un défi. Puis également, s'adapter également à la réalité changeante du monde de la télévision. Alors, on essaie de rejoindre, entre autres, les jeunes, les 9 à 17 ans, pour pouvoir qu'ils développent des habitudes d'écoute, que ce soit sur les plateformes numériques ou encore à la télévision traditionnelle. Mais en même temps, on veut pas non plus négliger les gens qui aiment la télévision de Radio-Canada depuis des années. Donc, ça a été ça le défi qu'ils se sont donné. Le sport aura également une grande place cette saison. Parmi les choses qu'on me disait qu'on veut surveiller, c'est ce nouveau rendez-vous dominical qui s'appelle Podium. Parce que ça, c'est quelque chose extrêmement rassembleur. Durant les Olympiques, les gens sont devant leur téléviseur, sont au rendez-vous. Ça peut aller rejoindre les gens de tous âges. Donc là, il y aura beaucoup de place au sport au cours de cette nouvelle saison. On veut également parler de l'enjeu de l'itinérance avec une nouvelle série qui s'appelle Sur le fil, écrite par l'excellente Pascale Renaud-Hébert. Je vous propose d'écouter justement Sophie Moras ainsi que Pascale Renaud-Hébert, Roselyne Filion et Jacinthe Taillon.
2: On a vraiment un équilibre entre des sujets un peu plus profonds qui vont nous habiter quelques jours, qui vont nous émouvoir, et du divertissement. Et le sport prend une grande place cette année.
3: On n'a pas besoin d'être expert dans un sport pour être capable d'apprécier l'effort qui a été mis, l'émotion pure et vive qui arrive avec un succès, mais aussi les déceptions. On va pas seulement couvrir les athlètes qui vont aller chercher des médailles, mais ceux qui sont en train de travailler pour essayer de percer.

0: aussi mondialement.
1: C'est une série qui parle d'un enjeu social important, c'est-à-dire la crise de l'itinérance. Mais je pense que c'est une série qui a beaucoup d'humanité aussi.
2: Oui, quand on parle d'équilibre, hein, il y a aussi plusieurs émissions favorites qui seront de retour.
3: Ben oui, Anti-Gang, Dumas, Stat, Tant de chien, La Caïnou sont quelques-unes des séries qui sont de retour à notre antenne. Je vous propose d'écouter justement L'Œil du Cyclone aussi, qui est très attendu. C'est l'ultime saison, donc je vous propose d'écouter l'équipe de la distribution de L'Œil du Cyclone ainsi que Les Filles de Stat.
4: On est en train de tourner la 7e et l'ultime saison de L'Œil du Cyclone. On a hâte de l'offrir au public. C'est une saison qui va faire plaisir au public.
5: Ouais. C'est après 7 ans, après un film, après quelques voyages, on est très, très soudés. Puis on a juste envie de donner tout cet amour-là qu'on a entre nous au public qui nous aime également.
6: C'est ce qu'on a laissé l'année dernière avec quand même le décès de Siméon. Fait que c'est sûr que ça impacte complètement le personnage d'Isabelle.
7: La saison 5 de Stat, il y a comme une ambiance, il y a comme quelque chose de nouveau parce qu'il y a aussi les résidents qui arrivent dans l'hôpital. C'est quelque chose que je voulais faire depuis longtemps.
3: Il y en a pour tous les goûts. Et c'est peut-être une des seules choses qui est rassurante quand on voit comme ça l'été qui achève de se dire qu'au moins toutes les bonnes émissions de télé sont de retour. On va pas rester en étouffé puis regarder la télé.
2: C'est une belle consolation, en effet, Nabil-Alexandre Chartier. Merci beaucoup.
3: Merci,
2: et je parlais
3: Hélène.
2: Tout à l'heure de la 25e saison de l'épicerie. Je demandais un reportage qui sera diffusé dans 25 ans à l'épicerie. Et il y a Jean qui dit, bon, dans 25 ans, l'épicerie sera robotisée, composée de parties de différents insectes pour leur grande valeur nutritive. Merci pour cette idée. Et il y a aussi Francisco qui dit bon anniversaire à l'émission L'Épicerie. C'est l'occasion, et c'est vrai, de saluer aussi le travail de ceux qui nourrissent le Québec. Il y a une grande partie des aliments sur nos tables qui vient des travailleurs agricoles temporaires. C'est ce qu'il écrit. Malgré le manque de reconnaissance pour ces métiers difficiles, leur rôle est essentiel pour nous tous. Alors, un commentaire que Francisco nous a écrit. C'est ce qui met fin à l'émission ce soir. Merci de nous écrire. Je vous rappelle notre adresse. Ça nous regarde @radio-canada.ca. Ici Madeleine Blais-Morin. Bonne soirée à tous. À demain.

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2: Bonjour, ici Karine Matheux. Voici les informations. Tout d'abord, à Saguenay.
3: Vous envoyez ce soir un message fort. Un message fort pour Chicoutimi-le-Fjord, oui. Un message fort pour le Saguenay-Lac-Saint-Jean. Oui. Puis un message fort pour le Québec et le Canada. Oui.
2: Le libéral Daniel Gobeil a été déclaré vainqueur avec un peu plus de 50 % des voix dans Chicoutimi-le-Fjord au Québec. Au final, les trois élections partielles fédérales ont été favorables aux libéraux de Mark Carney. Les électeurs de North Vancouver Capilano en Colombie-Britannique et de Beaches East York en Ontario sont demeurés fidèles au parti au pouvoir. La professeure à l'Université d'Ottawa, Geneviève Tellier, estime que les résultats envoient un message clair à Mark Carney.
4: Message à Mark Carney lui-même que le Canada est derrière lui. C'est ça qu'on lui a dit. On dit à Mark Carney, vous êtes la personne pour nous aider en ce moment et donc on vous donne notre appui.
2: Le coût de la vie, le prix du logement et la guerre commerciale avec les États-Unis ont été au cœur des préoccupations des électeurs. Campagne électorale au Québec maintenant, la proposition de la CAQ d'ouvrir la porte à la pratique mixte pour les médecins, ce qui leur permettrait de travailler à la fois au privé et au public, fait réagir. La chef Christine Fréchette croit que cela permettrait de réduire les délais d'attente et de faciliter l'accès au privé. Mais selon la co-porte-parole de Québec solidaire, la CAQ fait fausse route. Voici Ruba Gazal.
5: On sait là que d'avoir la double pratique, les portes tournantes des médecins qui vont du privé au public, ça a un impact négatif sur les patients. Je veux dire, on l'a essayé puis ça n'a pas marché. Pourquoi est-ce qu'elle continue? C'est une question, c'est un mystère pour moi. Là, c'est pas le temps de jouer à l'apprenti sorcier, c'est le temps

0: d'avoir des solutions pour nous assurer d'avoir un système public fort. De toute façon, on le sait, là, le privé, c'est prouvé, ça coûte plus cher aux Québécois.
1: Rubah Ghazal a par ailleurs annoncé que son parti souhaite réduire le décrochage scolaire de moitié grâce à un investissement de 340 millions de dollars dans les écoles publiques de la province. De nombreux groupes communautaires se sont mobilisés à Montréal et dans d'autres villes du Québec pour marquer la Journée internationale de sensibilisation aux surdoses. L'événement qui se tient chaque année depuis 2013 à la mémoire des victimes de surdoses a été l'occasion pour les intervenants dans le milieu de réclamer des changements d'attitude et un meilleur soutien. Greta Juris s'est rendue au rassemblement qui s'est tenu dans la métropole.
2: Je pense que le nerf de la guerre, c'est la déstigmatisation.
3: Barbara Rivard est intervenante chez Métadam, une association montréalaise qui vient en aide aux toxicomanes. Elle estime que les préjugés forment l'un des principaux obstacles à la prévention et à la guérison, puisqu'elle en a fait l'expérience elle-même pendant les dizaines d'années qu'elle a consommé des drogues.
2: Ça fait quand même quelques années que la toxicité des drogues est là, que les surdoses font plus de morts que d'accidents de la route. Pourtant, on n'en parle pas. Et on est vraiment en impression que ce sont des citoyennes de seconde.
3: La situation est d'autant plus critique, selon les intervenants, en raison des surdoses qui continuent d'augmenter au Québec. Les autorités sanitaires de Montréal ont d'ailleurs sonné l'alarme récemment en rapportant qu'Urgence Santé a répondu depuis janvier à plus de 900 surdoses, un nombre qui surpasse déjà le total des interventions au naloxone de 2025. Selon la directrice générale de l'Association québécoise pour la promotion de la santé des personnes utilisatrices de drogue, Chantal Montmorency, les gouvernements se doivent d'agir et continuer de subventionner les sites de consommation supervisés.
4: Pour nous, c'est très dramatique, les sites qui sont fermés en Alberta, en Ontario, c'est pas la bonne chose à faire. Il va y avoir des conséquences dramatiques.
3: Elle souhaite également que les sites à Montréal soient convertis pour permettre l'inhalation, une méthode jugée plus sécuritaire que l'injection. Ici Greta Juris, Radio-Canada, Montréal.
1: L'accord pétrolier majeur conclu entre les États-Unis et le Venezuela pourrait fragiliser l'économie albertaine. Caracas et Calgary misent sur le même type de pétrole lourd destiné au marché américain, même si en Alberta, on se veut pour le moment rassurant. Le point avec Laurence Tachereau.
5: En prenant la gestion de 65 milliards de barils de pétrole au Venezuela, les États-Unis ciblent un pétrole lourd, identique à celui de l'Alberta. Pourtant, à Calgary, le ton se veut rassurant. À l'heure actuelle, l'Alberta fournit 70 % du brut lourd raffiné dans le Midwest américain. Et pour remplacer ce pétrole canadien, il faudrait remettre sur pied une industrie vénézuélienne laissée à l'abandon. Charles Saint-Arnaud, économiste en chef chez Service Credit Union.
6: Est-ce que c'est plus un avertissement où on essaie de faire de la négociation parce qu'encore une fois, 180 milliards de dollars pour augmenter la production et tout ça. Est-ce que vraiment les compagnies pétrolières américaines sont intéressés.
5: Relancer les infrastructures au Venezuela nécessiterait 180 milliards de dollars, selon plusieurs analystes. Aucun choc n'est donc attendu à court terme pour le Canada. Mais cette annonce relance la question de notre dépendance envers le marché américain, croit le chercheur en énergie Yvan Klisch, suivi de l'ancien sous-ministre de l'énergie Grant Sprague.
7: Tout le secteur pétrolier à Calgary, ben, va encore être beaucoup plus motivé à avoir un pipeline.
8: We're thinking about a diversity of markets.
5: Selon Grant Sprague, le Canada doit s'atteler à diversifier ses exportations. En réaction à cet accord, le gouvernement albertain demande à Ottawa d'accélérer la construction de l'éoduc dans toutes les directions. Ici Laurence Tachereau, Radio-Canada, Calgary.
1: Et aux États-Unis, la Cour suprême autorise Donald Trump à poursuivre les travaux de la monumentale salle de bal de la Maison-Blanche. Le plus haut tribunal du pays a suspendu un jugement qui bloquait le chantier. La Cour suprême ne s'est toutefois pas prononcée sur le fond de l'affaire. Voilà, c'était les informations.

0: Il est 6h06, bon début de journée. Martine Blanchard au micro. C'est le premier jour du mois de septembre. En ce mardi, j'espère que vous avez bien dormi, que je vous retrouve en forme. On va aborder plusieurs sujets. Nous poursuivons notre thématique rentrée. Nous parlerons aussi de commerce interprovincial alors qu'on veut se soustraire de notre dépendance avec les États-Unis. Quel progrès est-ce qu'on accomplit? Oui, parce qu'il y avait une grande rencontre au sommet de tous les ministres responsables des affaires intergouvernementales du Canada. Au Nouveau-Brunswick, c'est Jean-Claude Damour qui remplit ses fonctions. Et donc, le ministre Dominique Leblanc a convié tout ce beau monde à Iqaluit pour un sommet où on a parlé, oui, d'abattre des frontières tarifaires, mais aussi de favoriser des échanges entre les provinces du Canada. C'est bien beau se dire, on va cesser ou changer la manière avec laquelle on transige avec le sud de la frontière, mais il y a encore des obstacles entre les provinces canadiennes sur quelques enjeux où c'est difficile de s'entendre. Alors, Jean-Claude Damour sera avec nous. Monsieur Damour nous dira, qu'est-ce qu'on a réalisé comme avancée dans cette rencontre d'il y a quelques jours? On fera le point là-dessus. On va poursuivre notre thématique rentrée aussi. Puis avant d'aller plus loin, je vais saluer ma belle tablée de collaborateurs aux nouvelles. Steve Legault, Ali Chouinard, journaliste.
1: Bonjour.
0: Notre collaborateur sport, culture et autres sujets qui l'intéressent, Félix Arsenault. Bonjour Félix.
2: Bonjour Martin.
0: Tout le monde est en forme?
2: Oui.
0: Hey, c'est le 1er septembre.
2: Oh là là.
0: C'est le plus beau mois de l'année. Parce que c'est mon anniversaire au mois de septembre.
2: Okay.
0: C'est ça.
3: Vous êtes fan de rentrée aussi?
0: Oui. Moi, j'aime ça, l'odeur des cahiers neufs, des sacs d'école. J'aimais moins faire 3-4 magasins pour trouver les couleurs de Duotang requises pour les listes des enfants à l'époque. Mais là, il n'y en a plus de ce genre de rentrée-là chez nous.
2: Ouais.
0: Les enfants sont grands, vont à l'université. Je leur ai peut-être demandé, t'as pas besoin de nouveaux crayons, Vincent? Ton coffre à crayons est encore bon, hein? T'as pas besoin de nouveaux souliers? C'est comme si je m'ennuie de dépenser pour eux autres. C'est quoi qui se passe, là? Mais j'ai quand même fait le petit tour avec les deux à savoir ce qui leur manquait. Puis ça prend pas grand-chose à l'université.
1: Alors. Un crayon, une efface. C'est bon
0: un
1: pour
0: ordinateur,
1: l'année.
0: Et voilà.
2: Même un ordinateur à l'université, je ne sais pas, oui. Oui, non, tu as raison. Oui, tu as besoin d'un ordinateur à l'université. C'est vrai, c'est vrai.
0: Il me semble qu'on écrit.
2: Vous êtes allé à l'université pourtant.
1: Il y a combien d'années?
2: Oui.
0: Alors, vos mémoires de 25 pages, vous les faisiez à la main, c'est ça, manuscrit?
2: Oui, intéressant.
0: Alors,
4: un de mes premiers emplois était au bureau, en gros, comme commis. Puis ça, c'était très le fun d'avoir des familles qui rentraient.
0: Comme le bac comme school, le Stepa.
4: Avoir la liste avec toutes les affaires. Ah, puis tu m'aidais à les trouver. Puis ça, on faisait la liste avec
0: vous
4: des
0: gens. Vous
4: deviez
0: connaître le trajet par cœur dans le magasin.
4: Pas mal. L'allée des cartables, c'était un fouillis.
0: Ah ouais.
4: Ça avait pas de sens. Tout le monde pitchait ça partout.
2: Là, ça devait être occupé à ce temps-ci de l'année.
4: Oui, mais c'était le fun. Là. Les journées passaient vite.
0: Qu'est-ce qu'il y a à la mode maintenant dans les articles scolaires? Parce que je me souviens, à chaque année, il y avait quelque chose qu'on voulait absolument. Puis il y avait les grandes surfaces, oui. Comme celles où vous avez travaillé, mais il y avait aussi des petites papeteries régionales qui avaient tout le temps des crayons inédits ou des calepins qui ressemblent pas aux autres. Je veux dire, c'était l'ère pré-Dolorama, là, on s'entend. Où c'est là qu'on trouvait les affaires un peu différentes qu'est-ce qu'il y avait dans les grandes surfaces. Puis, il y a une année, c'était le crayon avec toutes les mines tout le tour, là, qu'on pouvait juste cliquer sur le top du crayon pour changer la mine bleue, la mine verte, la mine...
2: Les stylos quatre couleurs.
0: Oui. Il y en avait plus même que quatre des fois. Il y en avait des gros, avec plein de couleurs. Et puis, je me dis qu'en 2026, j'ai peur de poser la question, qu'est-ce qui est l'objet à la mode que les enfants souhaitent retrouver dans leur sac d'école. Alors, je me dis que ça doit dépasser l'entendement. Bon, c'est peut-être pas le téléphone cellulaire cette année, hein? Parce que on s'en sert un peu moins on a plus le droit vraiment de s'en servir à l'école. Mais c'est peut-être une technologie quelconque, qui sait. Je sais pas si vous avez eu des échos de ça.
1: Je sais pas, des pop-it, là, les trucs sensoriels que tu peux tirer dessus ou pousser.
0: Oui, peut-être. Peut-être.
1: De ce que j'entends, il y en a beaucoup.
0: Ça, c'est comme si on avait un papier bulle, mais éternel.
1: Un peu comme un gros papier bulle.
0: Parce que c'est en plastique, puis c'est quoi? C'est pour se concentrer, mettre son attention là-dessus.
2: Comme les fidget spinners d'il y a quelques années.
1: Occuper ses mains.
0: Occuper ses mains. Ouais, ok, d'accord.
1: Pour être plus concentré, j'imagine.
0: J'ai entendu parler de ça aussi. Alors, bon magasinage, les parents. Ali, d'ailleurs, ça va faire partie des sujets qui vous intéressent ce matin.
1: Oui, une rentrée qui coûte cher quand même pour les parents.
0: Ah non, c'est pas facile, là.
1: Il y a des programmes un peu d'aide, un peu comme le projet Sac d'école dans la péninsule acadienne pour aider.
3: Encore un nombre record de collaborations.
1: Encore un nombre record. 367 sacs d'école cette année pour le projet Sac d'école. Donc, ça coûte cher pour les parents, mais j'ai quelques conseils pour économiser, justement, en ce temps de rentrée.
0: Ah, c'est bon, ça. On a hâte d'entendre ça. Vous, Félix, qu'est-ce que c'est qu'il y a à votre menu, donc?
2: Ben, dans le côté culturel, c'était la rentrée culturelle pour Radio-Canada hier.
0: Ah, on entendait les vedettes tantôt, là.
2: Ben oui, on annonce le retour des grandes séries. Stat, Antigang, qui sera de retour dès la semaine prochaine pour Antigang, la semaine d'après pour Stat. On a annoncé quelques nouveautés. Donc, vos séries préférées sont de retour, Martine.
0: Ben oui.
2: Et il y a aussi l'annonce que la deuxième saison de Beden sera disponible à l'hiver prochain. Mmh. On commence le tournage cette semaine ici. Donc, série qui est produite ici, écrite ici par Ryan Doucette de la Nouvelle-Écosse. Et du côté sport, on continue de faire le tour de nos équipes de la Ligue de hockey junior des Maritimes. On fait un petit arrêt à Camelton pour parler des Tigres qui célèbrent leur 30e saison.
0: Super. Beaucoup de choses au menu. Je sais que dans un moment, vous allez revenir sur des annonces dans le Restigouche. Il n'y en avait pas une, il y en avait deux, Ali.
1: Ça a été occupé dans le Restigouche hier. Une petite tournée du ministre Lepage, notamment à Camelton et à Kedgwick, pour annoncer des investissements pour soutenir des projets communautaires et récréatifs là, dans ces deux régions-là.
0: C'est la semaine de la rentrée à la matinale aussi, dans une certaine mesure, parce que c'est notre thématique. Tous les jours, on vous présente une entrevue rentrée. On recevait hier la ministre de l'Éducation, Claire Johnson. Bon, c'est vrai que l'entrevue a beaucoup porté sur ce qu'elle a annoncé vendredi avec les téléphones cellulaires. Aujourd'hui, je vais recevoir la directrice générale du district scolaire francophone Nord-Est, Stéphanie Carey. On a de nouvelles voix, de nouveaux visages là comme leader dans nos districts. Pour, en tout cas, certains d'entre eux, on est encore en transition. Madame Carey sera avec nous aujourd'hui. Demain, on se prépare, en collaboration avec la Fédération des jeunes francophones du Nouveau-Brunswick, une tablée de deux, peut-être trois, étudiants qui viendront nous dire, élèves devrais-je dire, qui vont à l'école, qui viendront nous dire quelles sont leurs perspectives pour cette rentrée. Probablement qu'ils en ont à me dire aussi sur l'histoire des cellulaires, mais également qu'est-ce qui les préoccupe. On parle de rentrée avec plein d'adultes. Alors parlons de rentrée avec ceux qui sont les élèves dans les classes, qui animent les écoles. Et donc, on se propose ça demain, si tout va bien. Jeudi, nous allons recevoir une porte-parole du personnel d'appui à l'éducation. Parce que ça aussi, ça déborde le cadre de... Bon, il y a l'enseignante, l'enseignant en avant, mais ça prend un village, hein, dans les écoles. Il y a plusieurs postes importants. Et puis, vendredi, deux directions de district du Nord-Ouest et du district scolaire francophone sud. Donc, ça va bouger, ça nous fait toute une semaine. Et puis, la semaine prochaine, ben on continue, puis on va suivre en amont également plein de dossiers. Tout comme Steve, ce que vous allez nous présenter au Radio-Journal, parce qu'on lâche pas là les retombées de cette annonce d'une étude portant sur la possible levée d'un moratoire du gaz de schiste au Nouveau-Brunswick. Les inquiétudes sont vives dans le comté de Kent et c'est pas étonnant.
4: Non, on se rappelle l'importante mobilisation contre le gaz de schiste il y a une dizaine d'années, menée entre autres par la communauté de Sipoktog. L'ancienne chef de cette communauté Mi'kmaq, Susan Levi-Peters, qui était une des figures de proue du mouvement contre l'exploitation de gaz de schiste en 2013, lorsqu'une manifestation a tourné à l'émeute à Rexton, à la confrontation aussi avec les forces policières. Susan Levi-Peters, qui s'inquiète encore aujourd'hui des impacts environnementaux sur l'eau potable, entre autres, elle se dit par ailleurs plus ouverte d'esprit, veut donner une chance à la province de démontrer que l'exploitation du gaz de schiste est possible ou pas. D'un autre côté, il y a la militante Denise Melançon de l'Alliance anti-gaz de schiste du Nouveau-Brunswick, qui a gardé, elle, ses pancartes. Et elle est prête à les réutiliser au besoin. Wow. Elle se dit très déçue de cette décision par la province, s'inquiète entre autres pour de possibles contaminations depuis artésiens.
5: Tu sais, les gens mettaient ça juste pour leur dire, là, on vous veut pas ici. Si vous faites ça à votre population, là. Moi, j'ai jamais rencontré personne qui m'a dit, moi, là, on veut déménager puis on cherche un petit parc industriel.
4: dans laquelle s'installer, c'était les prochains mots qu'elle allait dire. Oui. C'est vrai que j'ai jamais entendu quelqu'un dire « Ah, il y a une belle maison dans le parc industriel, ça me tente d'y aller. »
3: J'avoue que c'est pas très vendeur.
4: Puis elle a dit, mot pour mot, je la cite, « C'est une vacherie si vous faites ça à votre population. Mmh. » Elle a l'intention de rencontrer son député local, aussi ministre de l'Agriculture, pour lui faire part de ses inquiétudes et encourage aussi les résidents de la région à faire pareil. La province qui devrait remettre son rapport final, on le rappelle, en janvier prochain.
3: Très bien. Et puis, la première ministre, entre autres choses, aux questions des journalistes, elle disait les choses ont changé depuis ce temps-là. Oui. Les technologies ont changé. Il y a des personnes qui mettent ça en doute un peu. Et puis, il y a plein de projets comme ça qu'on sent qu'ils sont en train d'être à leur premier bouillonnement, là, qu'il y a quelque chose qui va se produire ou pas. Beaucoup de choses portant sur le secteur énergétique et qui semblent plaire à Terry Richardson, le chef de la Première Nation Pabineau, qui faisait partie des personnes en faveur d'un moratoire à l'époque. Je vais peut-être lui demander ce qu'il en pense maintenant, mais je vais surtout lui parler d'un autre projet autour de la centrale de Belle Dune qu'il mène avec une autre communauté de la province. Bref, il a répété souvent notre antenne, c'est important qu'on prenne les mesures pour assurer notre souveraineté énergétique au Nouveau-Brunswick. Donc, on va revenir là-dessus avec lui. Et moi, je vais parler d'un tour du chapeau, mais je suis pas dans le monde du sport.
4: Ah?
3: Je suis pas dans le monde du sport. Trois élections partielles au Canada hier, les trois remportées par le gouvernement Carney. Mm-hmm. Quand on dit que le climat politique au sud de la frontière et les relations tendues entre le Canada et les États-Unis peuvent avoir un impact sur la ferveur des Canadiens pour un parti ou pour un autre. Je pense que ça s'est vu dans l'élection de ce gouvernement. Et là, c'est en train de se traduire dans ces élections partielles qui sont souvent un moment où on prend la température des électeurs. Est-ce qu'ils sont encore contents avec le gouvernement en place? Mais c'est quand même une consolidation de la majorité parce qu'on était tout près là de pas avoir la majorité au Parlement après l'élection générale. Puis je me dis que les partis politiques au Québec prennent bonne note de ce qui s'est passé aussi parce que je crois que peu importe le parti, ce qui semble guider les électeurs en temps d'incertitude, c'est d'opter pour la stabilité, pour les personnes qui sont là déjà. Donc, est-ce que c'est une situation qui va durer pour toujours, cette guerre commerciale? On est en train de prendre des mesures. Je vous parlais de commerce interprovincial pour faire en sorte que, bon, il y a moins d'impact un jour, mais il semble en tout cas qu'il y ait des décisions qui se prennent du point de vue politique et qui donnent une impression que c'est aujourd'hui qu'on veut conserver les joueurs en place pour voir la suite des choses. Bref, ça, c'est pour les trois partiels qui se tenaient hier au pays. Alors, je vous rappelle les moyens de nous joindre à l'émission. J'ai comme pas pensé une question du jour précise aujourd'hui, de toute manière.
2: C'est quoi l'item de la rentrée?
3: Ah, vous avez donc raison. On se demandait qu'est-ce qu'on aimait le plus avoir de neuf dans notre sac d'école. Tiens, ouais. Pour rester sur la thématique de ce qui pouvait embêter les parents qu'on leur demandait d'avoir, là. Ouais, je me souviens. Parce que entre les ambitions des enfants puis ce que les parents peuvent offrir, parfois, ça peut être un peu casse-cœur aussi, là. Mais il y a des tendances puis il y a des incontournables. Ouais, en retournant dans le sac d'école nostalgique, ou alors, parlez-moi de votre réalité comme parent qui magasinait pour la rentrée. Tiens, ça va rejoindre votre sujet tout à l'heure, Ali, alors qu'on va parler de l'abordabilité de la rentrée scolaire. Alors, voici comment. Merci pour l'inspiration. Ici la matinale à commercial, radio-canada.ca par courriel. Et vous pouvez également nous envoyer de vos nouvelles via la bulle de conversation de l'application audio, bien sûr. Ou nous envoyer un message texto au 1-800-561-1561. 1er septembre, une météo de mois de septembre, les amis, aujourd'hui. Mais c'est beau. Là, soleil, 21, 22 degrés comme maximum. Quelques nuages ici et là. Ce sera une belle journée au Nouveau-Brunswick. Donc, oui, deux annonces dans le Restigouche par le gouvernement provincial, Ali, qui investit plus de 360 000 $ pour soutenir des projets communautaires et récréatifs. La tournée du ministre Lepage a commencé à Tidehead, dans la région de Campbellton, pour annoncer, premièrement, un investissement de 156 000 $.
1: Oui, cet investissement va servir à soutenir la modernisation des installations récréatives au parc de Tidehead, donc l'un des secteurs de Campbellton. De cette somme, un 76 000 a déjà été financé pour financer la construction d'une aire de jeu d'eau pour permettre aux familles de se rafraîchir en été. Le maire de la communauté régionale de Campbellton, Michel Soucy, indique que la municipalité, pour sa part, a injecté environ 114 000 $ dans ce projet et que l'aire de jeu est déjà opérationnelle depuis cet été pour les citoyens. Maintenant, une autre enveloppe de 80 000 $ qui provient du Nouveau-Brunswick financera des travaux de modernisation de la patinoire locale à Tidehead. Des nouvelles bandes d'hockey seront installées, un revêtement acrylique sera mis en place afin de créer éventuellement un terrain de pickleball et des paniers de basketball. Le maire de Campbellton, Michel Soucy, précise que la municipalité investit pour sa part 120 000 $ dans ce projet, ce qui fait un total de 200 000 $. Le maire a bon espoir que la patinoire sera prête pour l'hiver 2027 et s'attend à des retombées économiques pour les entreprises du Récigouche et des environs. On peut l'écouter.
6: Tous les produits qui vont être installés, comme l'asphaltage et les bandes, c'est vendu par des firmes locales. Il y a Kangaroo Playground ici à Tullville qui vont fournir les bandes. Après ça, la compagnie d'asphaltage, mais ça vient de Campbellton. Alors, c'est un investissement, mais en même temps, on aide nos entreprises locales de pouvoir nous offrir ce service-là. Des gens qui demeurent, des familles, tout ça, mais qui aient accès à des parcs pour pouvoir apprécier les moments en famille. Puis ça se fait que c'est un bel investissement pour le secteur de Tidehead, oui.
3: Alors, après Tidehead, le ministre Lepage s'est rendu à Kedgwick
1: pour annoncer un investissement de 213 000 $ pour soutenir des projets communautaires et récréatifs dans la région de Kedgwick. De cette somme, une enveloppe de 140 000 $ financera l'amélioration des infrastructures sportive régionale. Un autre 40 000 sera injecté pour revitaliser des parcs. Le maire de la communauté rurale de Kedgwick, Éric Gagnon, s'attend à ce que la salle Fatima, mais aussi l'aréna régionale, propose prochainement des services renouvelés aux citoyens. On l'écoute.
7: Je pense juste à l'écran qu'on va placer à notre salle communautaire, notre salle des citoyens, qu'on va être capable de présenter, que ce soit des matchs de hockey, que ce soit n'importe quoi de notre communauté, et notre salle va avoir un autre petit crochet de plus pour dire qu'elle est de plus en plus proche de notre communauté. Fatima, c'est la salle Fatima. À l'arrière de l'aréna, c'est toutes nos infrastructures sportives, qu'on parle du terrain de balle, qu'on parle du terrain de tennis, qu'on parle du terrain de volleyball, du terrain de soccer, les infrastructures au niveau de l'athlétisme. Ça va être tout mis à niveau et de cette façon-là, on va être capable d'offrir à notre population, également notre population étudiante, parce que notre école Marie-Gaétane est pratiquement aux côtés de toutes ces infrastructures-là, des plateaux vraiment de qualité.
3: C'était le maire de Kedgwick. Puis la province investit aussi, Ali, près de 13 000 $ pour réaliser une étude sur les besoins en matière de logement. D'ailleurs, on y reviendra un petit peu plus tard, c'est intéressant, mais précisément pour la région de Kedgwick.
1: Oui, c'est pour aider l'organisme communautaire, la boussole communautaire Récigouche-Ouest. Justement, vous allez recevoir le président du CA un peu plus tard à l'émission pour en discuter. La boussole va d'ailleurs recevoir aussi une autre enveloppe de la province, soit de près de 6 000 $ pour le remplacement d'une porte extérieure afin de, et je cite le gouvernement du Nouveau-Brunswick, sécuriser l'espace communautaire qui accueille l'école alternative Le Vitrail. Bref, d'après le ministre provincial de la Société de développement régional, Gilles Lepage, l'étude sur le logement que veut faire cet organisme basé à Kedgwick, ben c'est nécessaire pour la communauté. On l'écoute.
8: Il faut toujours savoir qu'est-ce qu'on a de besoin avant de le faire. Et je pense que la boussole a voulu prendre cette initiative-là et de faire une étude du marché pour voir quelle sorte de logement qu'on a de besoin ici à Kedgwick et quelles infrastructures qu'on a, qu'est-ce qu'on a comme terrain, qu'est-ce qui existe disponible et quel intérêt il y aurait de la communauté pour des logements locatifs comme ceux-là. Donc, après que l'étude sera faite, on verra après ça avec les différents partenaires communautaires et provinciaux si nécessaire, comment on peut réaliser la construction de logements si nécessaire.
1: Au début du mois d'août, le ministre responsable de la Société d'habitation du Nouveau-Brunswick avait reconnu que plus de 14 000 Néo-Brunswickois attendaient d'obtenir un logement abordable. Oui. Alors, dans ce contexte, la province a comme objectif de mettre en chantier près de 460 logements sociaux et abordables à travers la province. Reste à voir maintenant si ces logements vont suffire à la demande et quels sont les besoins spécifiques pour Kedgwick et ses environs.
3: Absolument. On en parle dès 6h45 ce matin avec Steve Savoie, qui est le président président du conseil d'administration de la boussole communautaire du Restigouche-Ouest. On reviendra donc sur cette étude portant sur les besoins en logement dans cette région. Ali, merci beaucoup.
1: À plus tard.
3: On se retrouve bien sûr au fil de cette matinale du mardi matin, 1er septembre. Oui, c'est toujours les vacances. C'est pas fini encore pour bien des élèves qui se préparent peut-être pour la rentrée, mais on choisit cette chanson qui s'appelle « Toujours les vacances ». Vous entendrez les trois accords et « Cœur de pirate ».

0: C'est beau, toujours les vacances. Alors, collaboration entre les trois accords et cœur de pirate. Alors, plus que quelques jours avant la rentrée pour les élèves à l'écoute. Et puis, je l'évoquais tout à l'heure, on va tenter de voir leur humeur, comment ils envisagent la rentrée scolaire, les élèves demain à l'émission. Donc, si vous êtes parents de jeunes qui ont quelque chose à dire sur la rentrée, sur l'école, hein, n'hésitez pas à employer les moyens pour joindre l'équipe de l'émission. Ce serait pas impossible qu'on veuille les entendre sur nos ondes. Et c'est pas impossible non plus que c'est quelque chose qu'on aurait le goût de faire à quelques reprises durant la saison, aller davantage vers ce jeune public. Alors, je rappelle les moyens de nous joindre. Ici, la matinale à commercial@radio-canada.ca. Vous pouvez également, bien sûr, appuyer le petit clic de la bulle de conversation dans l'application audio. Il est possible de nous envoyer des messages texto au 1-800-561-1561. Alors, les nouvelles régionales s'en viennent dans un moment. Je l'ai abordé brièvement tout à l'heure. Il n'y avait pas une, pas deux, mais bien trois élections partielles canadiennes hier. Le Parti libéral qui a remporté les partielles à Chicoutimi-le-Fjord, North Vancouver-Capilano et Beaches East York, un tour du chapeau pour les libéraux aux fédéraux de Mark Carney. Rania Massoud résume la soirée dans un texte qu'elle a glissé cette nuit au radiocanada.ca pour les détails de ces trois élections partielles qui viennent consolider la majorité de ce gouvernement aux communes. Voici maintenant nos nouvelles chez nous. Il est 6h30.
1: Bonjour à tous, ici Steve Legault, voici les informations. Alors que le Nouveau-Brunswick songe à lever le moratoire sur la fracturation hydraulique, les inquiétudes sont toujours vives dans le comté de Kent. La région avait connu une importante mobilisation contre le gaz de schiste il y a une dizaine d'années, menée entre autres par la communauté Mi'kmaq d'Elsipogtog. Des militants disent être prêts à remonter aux barricades si la province décide d'aller de l'avant après sa révision du moratoire qui va se dérouler au cours des 5 prochains mois. Nicolas Steinbach.
2: L'ancienne chef de la communauté Mi'kmaq d'Elsipogtog, Suzanne Levi-Peters, était l'une des figures de proue du mouvement contre l'exploitation du gaz de schiste en 2013. Elle s'inquiète encore aujourd'hui des impacts environnementaux sur l'eau potable, entre autres. Suzanne Levi-Peters se dit par ailleurs plus ouverte d'esprit et veut donner une chance à la province de démontrer que l'exploitation du gaz de schiste est possible ou pas. Mais elle rappelle que les terres sont des territoires ancestraux non cédés. La province prévoit consulter les Premières Nations dans sa révision du moratoire. Si la province décide d'aller de l'avant.
3: Dans le comté de Kent, tout le monde en avait
2: eu. La militante Denise Melançon de l'Alliance anti-gaz de schiste du Nouveau-Brunswick a gardé ses pancartes et est prête à les réutiliser au besoin.
3: Les gens mettaient ça juste pour leur dire, on vous veut pas ici.
2: Elle se dit très déçue de la décision et s'inquiète entre autres pour de possibles contaminations des puits artésiens si la province décide d'aller de l'avant.
3: Si vous faites ça à votre population, là, moi, j'ai jamais

0: rencontré personne qui m'a dit, moi là, on veut déménager, puis on cherche un petit parc industriel à aller s'installer.
1: Denise Melançon a l'intention de rencontrer son député local, aussi ministre de l'Agriculture, pour lui faire part de ses inquiétudes et encourage les résidents de la région à faire pareil. La province devrait remettre son rapport final en janvier 2027. Ici Nicolas Stenbach, Radio-Canada, à Rexton.
2: Moins de deux semaines après sa remise en service à l'issue de plusieurs mois de travaux de maintenance programmés, la centrale nucléaire de Pointe-le-Prault est de nouveau à l'arrêt. Selon un communiqué d'Énergie NB, la centrale a été arrêtée pour permettre la réparation d'un joint dans le système de turbine. Le défaut a été détecté alors que la société augmentait la puissance de production de la centrale nucléaire. La centrale qui avait repris du service le 19 août après un arrêt pour maintenance plus long que prévu. Lors des audiences de la Commission de l'énergie et des services publics au printemps dernier, des dirigeants d'Énergie NB avaient reconnu l'existence de problèmes liés à la gestion de la centrale de Pointe-le-Prault. L'organisme de surveillance policière du Nouveau-Brunswick mène une enquête après qu'une femme ait eu le bras cassé lors d'une arrestation plus tôt cette année. L'équipe d'intervention en cas d'incident grave indique que la police d'Edmundston a arrêté une femme dans un hôtel en février, l'a ensuite conduit au poste de police. Une ambulance a été appelée le lendemain et l'on a diagnostiqué une fracture du bras chez la femme. Rappelons que l'organisme indépendant enquête sur les cas où une intervention policière entraîne un décès ou des blessures graves. La police du Nord du Nouveau-Brunswick sollicite l'aide du public pour identifier un suspect recherché pour fraude par carte de crédit. Selon elle, un commerce de Campbellton a signalé qu'une personne avait utilisé frauduleusement une carte de crédit pour acheter divers articles le 17 avril, après plusieurs mois d'enquête. La Gendarmerie royale du Canada a diffusé une photo tirée d'une vidéo de surveillance de cette personne dans l'espoir que quelqu'un la reconnaisse. Il est décrit comme mesurant 5 pieds 10 pouces et portait au moment des faits une casquette bleue, un manteau noir matelassé, un chandail à capuchon noir, un pantalon noir également et des souliers blancs. Ailleurs dans l'actualité, Donald Trump ajoute une fois de plus de l'huile sur le feu de la guerre commerciale avec le Canada. Le président américain a partagé un message sur son réseau social Truth Social pour inviter les entreprises canadiennes à déménager aux États-Unis. Il prétend que plusieurs d'entre elles ont quitté le sol américain il y a des années à cause de la stupidité des dirigeants à Washington. Donald Trump ajoute qu'aucun droit de douane ne serait appliqué aux entreprises qui acceptent de revenir au pays. Et puis en terminant sur la scène culturelle, la série acadienne Bedden sera de retour pour une deuxième saison sur Tout.tv et Ici Télé. L'annonce a été faite lors de la rentrée culturelle de Radio-Canada lundi. L'acteur et créateur de la série, le néo-écossais Ryan Doucette, a hâte de retrouver cet univers et d'explorer davantage les personnages qu'il a mis au monde. Il est aussi heureux de pouvoir faire cette série chez lui, en Acadie.
3: Pour moi, créer ce genre d'univers-là puis créer des scènes qui sont le fun, qui ont de l'action, qui sont audacieuses, mettons. Puis aussi l'humour dans Bedden, je la trouve vraiment le fun. C'est un humour que j'aime beaucoup, sarcastique, noir et playful. Puis pour moi, créer dans ça, jouer dans ça, écrire dans ça, je trouve hyper le fun. Je pense qu'aussi, on a prouvé avec la première saison qu'on est capable de faire des histoires comme ceci, créer des affaires comme ceci. Et on espère de pouvoir encore prouver ça pour la deuxième saison.
2: Les tournages débutent déjà le 8 septembre, la deuxième saison qui sortira en 2027. Ryan Doucette qui a parlé à Félix Martin, donc Félix va présenter ça plus tard.
4: Ben oui, un petit clair.
5: C'est bien. C'est tout un personnage audacieux ce qu'il a proposé comme télésérie quand même, un univers fantastique d'un super-héros déchu avec des ailes et tout. Il vole, là, c'est vrai, j'ai vu.
4: Oui, oui. Et de produire ça ici en Acadie, pas besoin d'aller à l'extérieur pour faire ce genre
5: absolument,
4: de série-là.
5: Avec tout ce que ça suppose comme technique et expertise. Alors, la suite plus tard. Merci, Steve, pour ces nouvelles. Météo, chers amis, septembre commence en beauté au Nouveau-Brunswick avec un dégagement là où il y a un peu de brouillard ou de nuages ce matin. Ce qu'on prévoit aujourd'hui, c'est peut-être un ciel un peu moins ensoleillé qu'hier dans la mesure qu'on voit moins les termes généralement ensoleillés et davantage ciel variable, alternant soleil et nuages pour aujourd'hui. N'empêche, le soleil sera bien présent, même s'il y a quelques nuages ici et là qui sont prévus. Maximum intéressant, jusqu'à 23 degrés dans le nord-ouest et donc dans les secteurs de Grand Sault, Edmundston, mais aussi le Restigouche, Campbellton, 23. avec un ciel avec du soleil et quelques nuages. Miramichi, région chaleur, péninsule acadienne, c'est 21 le maximum, avec une alternance soleil-nuages. Moncton, sud-est du Nouveau-Brunswick, comté de Kent, par Kouchibouguac, dégagement et donc place au soleil aujourd'hui avec 22 degrés comme maximum. Ce sera 26 le maximum et il y a de l'humidex à Fredericton, ressenti humidex de 26. Bon, c'est presque négligeable entre 24 et 26 comme ressenti, mais c'est là où c'est le plus chaud aujourd'hui dans la grande région de la capitale. Et puis à Saint-Jean, le maximum est à 23 aujourd'hui, avec un temps généralement ensoleillé. C'est le cas également à Fredericton. Il y a moins de nuages dans les prévisions sur ces secteurs. Demain, mercredi, est-ce que ça se poursuit? Ben oui, jamais 203. Encore une très belle journée. C'est le cas hier, ce sera aujourd'hui. Demain, c'est très semblable aux prévisions d'aujourd'hui, en fait, ce qu'on a pour la journée de demain, mercredi. Alors, les conditions actuelles, c'est au dégagement, comme je l'évoquais ce matin. S'il y a un peu de brouillard encore, bientôt, tout ça sera parti. Ça aura la place à une bonne part de ciel bleu. 13 degrés en moyenne dans la péninsule acadienne. 7 dans la région chaleur. 8 dans le Restigouche. 7 à Edmundston en moyenne. À Fredericton, c'est 11 degrés. 12 dans le Grand Moncton. Miramichi, 13. Et le mercure indique 9 degrés à Saint-Jean. Allez, on embarque avec Chris Béliveau. Puis on va à la pite à Marc.

0: Le Pitamarque, c'était la chanson de Chris Béliveau. On poursuit nos entrevues rentrées cette semaine. On en a tous les jours dans des angles différents. Plus tard avec Ali, on va parler de matériel scolaire et du coût de la rentrée. Et alors, votre souvenir des objets de la rentrée, ce que vous aimiez particulièrement avoir de tout neuf dans votre sac d'école. J'aimerais ça entrer dans votre nostalgie de la rentrée scolaire ce matin. Vous pouvez m'écrire, mais aussi me parler de vos réalités. C'est pas toujours rose. Maintenant, pour les parents, puis à l'époque aussi, je veux dire, on peut pas toujours tout avoir ce qu'on voulait dans notre sac d'école tout neuf, hein. Et il était pas toujours tout neuf non plus. Alors, vous pouvez nous écrire via le courriel ici, la matinale, à commercial, radio-canada.ca, via la bulle, dans l'application audio, nous envoyer un message texto au 1-800-561-1561. Il est 6h42. La Société de développement régional a fait une annonce à Kedgewick hier. On en a parlé avec Ali, à Yonara Tided. Raquette Jouic, de l'argent du provincial pour des projets précis. On va parler principalement ici d'une portion du financement annoncé à Kedgewick pour soutenir une étude sur les besoins en matière de logement dans la région. Et pour nous en parler, j'accueille le président du conseil d'administration de la boussole communautaire Restigouche-Ouest, Steve Savoie. Bonjour, Monsieur Savoie.
1: Bonjour Martine,
0: merci,
1: ça va bien?
0: Merci d'être là, oui ça va bien. Merci. D'abord, là, avant toute chose, qu'est-ce que c'est la boussole communautaire Restigouche-Ouest?
1: La boussole hein, se voit comme une continuité du puits de Jacob qui a été créé dans le passé pour favoriser, vous savez, comme l'entraide à travers des programmes comme une cuisine communautaire, des échanges jardinage pour favoriser, travailler un peu contre... Je veux dire, aujourd'hui, avec l'augmentation du coût de la vie, puis tout ça, ça fait que la boussole aussi permet à des organismes comme les groupes AA de se rencontrer dans un environnement inclusif, harmonieux. On a une salle communautaire. On est aussi propriétaire de 4 duplex tout de suite qui permettent à 8 familles à faible revenu. On a une entente avec Habitation Nouveau-Brunswick. Donc, on s'y connaît un peu dans le logement abordable.
0: Ah, oui, c'est vraiment un carrefour communautaire, la boussole.
1: Oui. Puis c'est géré à pleine capacité par un conseil d'administration de bénévoles, très, très, très engagé depuis plusieurs années. Moi, je m'y suis joint tout récemment. C'est impressionnant le travail qui est fait en arrière-plan. Oui.
0: C'est impressionnant aussi de constater les besoins à l'échelle de la province. On le sait, il en manque là, des logements subventionnés, des logements qui sont parmi les moins chers là, sur le marché d'habitation Nouveau-Brunswick notamment. Et donc, qu'est-ce que vous voulez déterminer avec une nouvelle étude? Parce qu'on en a fait quelques-unes des études là, sur la crise du logement et sur les besoins selon les régions de la province.
1: On a fait des études. C'est certain qu'on veut la concrétiser dans notre communauté, à savoir aller cibler, se créer des listes d'attente aussi. On a des gens qui nous ont signifié leur intérêt. Beaucoup de personnes âgées dans la région qui savent pas nécessairement quoi faire, qui veulent, je veux dire un terme anglophone peut-être, réduire la capacité de downsizer un peu, qui veulent vendre leur propriété, mais qui ne savent pas où se joindre. Une étude de Richard Saillant, qui avait été soumise justement pour des besoins de logement au Restigouche, mentionnait qu'à Kedgewick, il devrait avoir au moins, pour un scénario de base, à peu près 11 nouveaux logements par année, puis tout de suite, c'est pas le cas. Là, même avec les investissements privés, on crée pas cette capacité-là. Donc, nous, la boussole, on regarde la mixité de logements. Pas seulement on aimerait comme avoir un peu dans notre dossier qu'on est en train de regarder, avoir un peu de coût du marché, mais avoir aussi une grosse portion d'abordabilité pour créer comme une mixité de familles.
0: Oui, c'est important.
1: Je veux dire, c'est un projet, on voit grand, là. On voit super grand, puis c'est ça, on s'est embauché une consultante pour travailler avec nous. Donc, c'est super intéressant. Là.
0: Donc là, quelles sont les prochaines étapes? Parce que là, c'est une petite part de financement qui va vous permettre d'avancer dans ce beau projet-là, M. Savoie.
1: Oui, on est à l'étape. L'étude nous permet d'être à l'étape d'une analyse de faisabilité. Puis à ce moment-ci, travailler avec des intervenants du fédéral puis du provincial à ce moment-ci pour voir si on est capable d'embarquer dans le bateau pour une prochaine ronde de financement. Puis c'est ça, on aura peut-être éventuellement des annonces intéressantes qu'on pourra faire. Mais la SDR nous permet à ce moment-ci de rêver puis de pouvoir faire ce type d'étude-là.
0: D'accord. Donc, vous le disiez, vous voyez grand, hein, mais on a l'impression qu'il y a beaucoup d'efforts des gouvernements, effectivement, pour appuyer des initiatives de construction, qui est comme un momentum. À l'heure actuelle, êtes-vous optimiste que vous aurez tout ce dont vous avez besoin pour la suite?
1: Ben, je te dirais que je suis un éternel optimiste. Puis, en date d'aujourd'hui, j'aurais tendance à dire oui. Puis, comme groupe communautaire, on est favorisé par ce type d'entente-là gouvernementale. Mm-hmm. On s'entend bien qu'il y avait des partenariats privés ou des investissements privés qui avaient été tassés à un moment donné, mais nous, puis déjà avec notre historique, qu'on gère tout de suite 4 duplex.
0: À oui, c'est ça, vous avez l'expérience. Mm-hmm.
1: Oui, ouais, on a nos gens qui font nos réparations aussi. Puis non, ça va bien, ça va vraiment bien. Puis je

0: pousser des laitues, des micro-pousses, confectionner aussi des repas préparés. Les propriétaires sont épuisés. Daniel Raté, un copropriétaire, énumère ici plusieurs défis, dont son âge à lui, à sa conjointe, mais aussi le manque de main-d'œuvre. Puis ça s'ajoute aussi à des ennuis de santé de Monsieur Raté.
1: Ça fait 2 ans qu'on a décidé de vendre. Quand j'ai atteint 65 ans, c'était ma limite. C'est ce qu'on s'était donné comme temps pour monter l'entreprise, puis être capable de prendre notre retraite dans le sens du monde, mais ça se passe pas toujours comme on veut. Fait que 2 ans plus tard, on est encore à vendre. Puis là, on a des acheteurs qui se présentent à gauche, à droite, mais la plupart n'ont pas nécessairement l'argent nécessaire ou le montant est trop élevé, malgré qu'on a déjà baissé de beaucoup. Là. Puis j'ai d'autres challenges à affronter présentement, spécialement au niveau santé. Puis il commence à avoir des petites lumières rouges qui allument dans le tableau de bord de ma femme aussi. Donc, on s'est donné comme but de vendre le plus rapidement possible.
0: Selon Monsieur Raté, l'agriculture hydroponique a beaucoup de potentiel. Je veux dire, si on veut avoir des laitues au mois de février et on veut pas qu'ils viennent de l'autre bout du monde, au Canada, ça pousse pas dehors. Alors, il insiste sur les possibilités d'expansion, même le potentiel d'EnoGrow pour la suite, des opportunités à saisir pour le prochain propriétaire, selon lui.
1: Non, c'est pas parce que ça marche pas. Au contraire, on a de la demande cette année, là, cet été. On a de la demande qu'on n'a pas été capable de remplir. Un, parce qu'on avait 2 employés qui étaient pas là. C'est ça depuis le mois de juin. Fait que ça, à un moment donné, ça devient trop. Puis, on a décidé vraiment de mettre l'accent sur la vente présentement. Puis, malheureusement, ben, il n'y a pas personne de local qui est intéressé ou n'a pas le potentiel ici. C'est un business extraordinaire. Ça représente le futur de l'agriculture quelque part. Puis, il y a aussi au niveau des repas, on fait jusqu'à 350-400 repas par semaine. Je pourrais en faire beaucoup plus que ça, mais on n'a personne en cuisine pour le faire. Nous, ici, on est capable de monter plus. C'est pas parce qu'on n'a pas l'espace, on a l'espace. Mais je me vois pas présentement, en pensant à la retraite, investir pour rajouter un 2000, 3000, 4000 têtes de laitue de plus par semaine, ou encore se rendre à 1000 plats préparés par semaine quand on pense à la retraite. J'ai plein de projets, c'est pas parce que les projets sont pas là, c'est juste que notre capacité physique devient limitée.
0: Alors, mis à part l'âge de la retraite, la vente de l'entreprise est aussi motivée par des défis de main-d'œuvre, surtout avec l'agriculture hydroponique qui peut produire à longueur d'année. Or, cette même particularité, pousser des aliments à l'intérieur, qui ouvre autant de possibilités de production et d'expansion, selon Daniel Raté.
1: Donc, au niveau de l'emploi, c'est très difficile au niveau de l'agriculture. Si on regarde des jeunes ici, il n'y en a plus. La main-d'œuvre vient de l'extérieur, puis on va avoir un manque à gagner. Donc, ça devient très difficile pour les agriculteurs d'avoir des employés. Puis nous, c'est encore pire, là, parce qu'on travaille à l'année. On n'est pas 4 mois à travailler ou 5-6 mois. Nous, c'est à l'année. Quand il fait moins 25 dehors, puis que la neige atteint la moitié des fenêtres ou 3/4 des fenêtres, ça pousse quand même. Puis même, ça pousse mieux, nous, en hiver. On a une meilleure demande en hiver parce que les produits locaux sont très rares, très peu disponibles. Puis on est un des rares au niveau local d'être capable de fournir la laitue aux entreprises de la région, puis aux restaurants de la région aussi, parce qu'on fait les deux. Puis présentement, écoute, on a un manque à gagner d'environ 2 à 300-350 laitues par semaine qu'on pourrait vendre puis qu'on n'a pas.
0: Alors, Daniel Raté, propriétaire d'EnoGrow, cette ferme de laitue hydroponique dans l'ancienne école de Saint-Léolin, qui est à vendre depuis 2 ans, presque à rabais même. Il souhaite continuer son œuvre, étant donné les besoins en approvisionnement local également, et que quelqu'un puisse voir le potentiel de cette entreprise dans laquelle il a mis quand même beaucoup d'énergie.

0: Vous savez que ses chansons sont parmi les plus écoutées sur les plateformes là, depuis qu'on a appris son décès à Dolly Parton. Il y a eu comme surprise. Un regain incroyable de ses nombreux succès dans celui-là.
1: Elle a fait un retour dans ma liste de lecture, je dois l'avouer.
0: On est tous retournés vers ces succès-là qu'on a aimés. Sa mort ramène beaucoup de choses sur sa carrière en musique, mais ça dépassait ça, Ali. La bibliothèque Imagination Library, ça fait partie aussi de son grand pan d'œuvres caritatives, parce qu'on en avait plusieurs.
1: Oui, puis ce programme-là envoie un livre par la poste aux enfants qui sont inscrits. Donc, un livre par la poste, une fois par mois, jusqu'à l'âge de 5 ans. Quelque

0: soit le revenu de leur famille. Ce programme a permis de distribuer des millions de livres au Canada, aux États-Unis, en Australie, en Irlande et au Royaume-Uni. Mmh. Et au Nouveau-Brunswick, il y a des milliers d'enfants qui profitent de ce programme et qui reçoivent justement, c'est des livres en anglais, mais un livre par la poste à chaque mois.
1: Ah ouais, hein?
0: À Woodstock, le programme existe depuis environ un an et a aidé 400 enfants à Florenceville, Bistrol, la bibliothèque Carleton North Imagination Library à distribuer plus de 36 000 livres à près de 1100 enfants depuis son ouverture il y a 10 ans. Selon la coordonnatrice locale de Imagination Library à Perth and Dover, ce programme est particulièrement important pour la communauté rurale car les bibliothèques publiques fonctionnent à des horaires réduits. Elle dit que le programme a aidé 283 enfants depuis son lancement en 2019 et a distribué plus de 7700 livres, des dizaines de milliers de livres qui sont livrés à des enfants à travers la province, mais à travers le monde, grâce justement à ce programme créé par Dolly Parton. Le programme est financé en partie par la Fondation d'Hollywood. Cependant, chaque antenne locale doit obtenir un financement et nouer un partenariat avec une organisation locale à but non lucratif. Et il y a des enfants qui sont toujours sur la liste d'attente au Nouveau-Brunswick pour faire partie de ce programme.
1: Ah, c'est bien la preuve qu'il y a besoin à remplir. Hein? Et selon certains intervenants, justement, c'est un programme qui peut contribuer à améliorer les taux d'alphabétisation dans la province.
0: C'est ce que croit la présidente de Reed Moncton, Sheila Bennett, qui est Reed Moncton, un organisme qui aide les adultes ayant de faibles compétences en lecture. Elle déclare que le programme Imagination Library peut aider les enfants à s'intéresser à la lecture dès leur plus jeune âge, ce qui est essentiel selon elle pour améliorer l'alphabétisation. Elle ajoute que la moitié des Néo-Brunswickois ont un faible taux d'alphabétisation, ce qui est comparable au taux observé dans le reste du pays. Mais un programme par là, ben justement, développer cette passion pour la lecture dès un jeune âge peut aider la situation. Ouais,
1: toutes ces histoires-là qui émergent hein, depuis qu'on a appris son décès, elle avait vraiment beaucoup d'intérêts diversifiés là, dans lesquels elle voulait donner ben, de son temps, mais surtout de son argent. Hein. Elle a eu tout un succès. Merci, Ali. A breath, a heartbeat. Wow, c'est la fin d'une époque, hein, Félix?
2: Oh oui.
1: Avec Lionel Messi qui annonce sa retraite internationale.
2: Oui, après près de 20 ans à défendre les couleurs de l'Argentine, à 39 ans, Lionel Messi a indiqué sur ses réseaux sociaux que le moment était venu pour prendre sa retraite internationale. Donc, ne fera plus de matchs avec l'Argentine. Son dernier match aura été cette finale de la Coupe du Monde. Il y a quelques semaines à peine, un match remporté par l'Espagne.
1: Ça n'a
2: pas fini comme il le voulait, mais il a eu sa Coupe du Monde en 2022 avec cette victoire au Qatar. 6 Coupes du Monde pour Messi, c'est un record. Souvent décrit comme le meilleur joueur de l'histoire, Messi poursuivra sa carrière en MLS avec l'Inter Miami. Faut dire qu'il est toujours en forme, hein, Lionel Messi. Il a marqué notamment 4 buts le week-end dernier contre le CF Montréal dans une belle dégelée de 7-1.
1: Ça a été dur pour Montréal, mais je suis sûre que les stands étaient pleins parce que Messi jouait à Montréal.
2: C'était à Miami. Mais,
1: ah, OK, d'accord. Ouais. Mais quand il est à Montréal, ça doit pas être un problème.
2: Ça, c'est sûr.
1: Pour le voir jouer. On va passer au tennis une petite seconde parce que Félix Auger-Aliassime fait son entrée en scène à un tournoi important.
2: Oui, au US Open, rentrée en scène réussie, s'est imposé contre l'Australien Rinki Hijikata au premier tour des internationaux des États-Unis en 4 manches. Un beau match âprement disputé contre vents et marées et de la pluie. Hein, le match qui a été suspendu à quelques reprises en raison de la pluie. Auger-Aliassime va affronter au deuxième tour le Russe Karen Khachanov.
1: Merci, Félix. Rapidement, les unes des journaux ce matin, en ce 1er septembre, en une de l'Acadie Nouvelle, mauvaise réception cellulaire, un problème qui ne sera pas réglé de sitôt. Et que c'est pas facile de trouver un moyen d'arranger ça, mais j'attire votre attention aussi sur un article qui se trouve en page 2 portant sur le festival du blé d'Inde de Saint-Liolin, parce qu'on avait parlé du retour de ce festival-là. Il paraît que ça a été un succès. Regardez-moi ça, le char allégorique avec le gros épi de blé d'Inde.
2: Ben voyons
1: c'est
2: donc.
1: Beau, hein? Alors, on a réanimé, qui était disparu depuis un moment, une tradition à Saint-Liolin. Je parlais de la ferme hydroponique tout à l'heure, le festival du blé d'Inde qui a fait un retour et ça a très bien marché, semble-t-il. Et puis, Éric Dow qui confirme le dépôt de sa candidature à la présidence de la SNA. On parle de ce virus qui attaque les chevaux aussi en une chez nos collègues de CBC. Vous pouvez également trouver un article chez nous là-dessus, mais aussi le cannabis, le marché noir récolte encore la moitié des ventes au Nouveau-Brunswick. C'est en une du ici Acadie. Et puis sinon, à part ça, on parle notamment

0: de ce qui se passe avec les cellulaires à l'école. Il y a des articles chez CBC, il y a des articles chez nous également dans l'Acadie Nouvelle, alors qu'on continue de décortiquer tout cela. Et puis, on retrouve Steve à toutes les demi de l'heure avec nos nouvelles régionales, bien sûr, et puis on reviendra sur ces investissements annoncés par le gouvernement provincial. 156 000 $ pour soutenir, Steve, la modernisation des installations récréatives au parc de Tidehead. C'est un des secteurs de Campbellton.
1: Oui, de cette somme, 80 000 $ va financer des travaux de modernisation de la patinoire locale. Des nouvelles bandes de hockey seront installées. Un revêtement acrylique aussi sera mis en place. Pourquoi, Martine? Pour du pickleball, parce que c'est tellement populaire. Oh, des paniers de basketball aussi. Habituellement, les deux vont ensemble. Là. Le maire de la communauté... Non, c'est ça. Le maire de la communauté régionale de Campbellton, Michel Soucy, précise que la municipalité investit pour sa part 120 000 $ dans le projet. Il a bon espoir que la patinoire sera prête pour l'hiver 2027. Voici Michel Soucy.
2: Tous les produits qui vont être installés comme l'asphaltage et les bandes, c'est vendu par des firmes locales. Il y a Kangaroo Playground ici à Tullville qui vont fournir les bandes. Après ça, la compagnie d'asphaltage, mais ça vient de Campbellton. Alors, c'est un investissement, mais en même temps, on aide nos entreprises locales de pouvoir nous offrir ce service-là.
1: Le gouvernement néo-brunswickois qui investit aussi un peu plus de 213 000 $ pour soutenir des projets semblables dans la région de Kedgwick, une enveloppe de 140 000 $ de ce financement qui va servir à l'amélioration des infrastructures sportives régionales.
0: Pour la patinoire, digne représentante du Restigouche, je me dis que ça doit pas fondre une patinoire extérieure dans le
3: ça
0: Restigouche.
3: Ça reste tout l'hiver.
0: L'hiver. On n'a pas,
3: même au printemps.
0: C'est un défi dans les régions du Sud, n'est-ce pas, de garder nos belles patinoires dehors, ben belles tout l'hiver, mais pas dans le Restigouche, hein. Un vrai hiver, ça se passe dans le Nord. Mais là, j'ai fini de parler d'hiver. Il va faire beau encore aujourd'hui avec le soleil, des températures entre 22 et 24 degrés. En ce premier jour du mois de septembre, restez là, on a une deuxième heure bien remplie à votre matinale.
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5: Trois députés de plus pour Mark Carney.
6: Vous envoyez ce soir un message fort pour le Québec et le Canada.
5: Les libéraux remportent les élections partielles au Québec, en Ontario et en Colombie-Britannique.
7: Ce sont trois victoires très, très importantes.
5: Christine Fréchette ouvre la porte à la mixité publique-privée en santé.
8: En fait, on fait différemment pour la suite des choses, pour ce qui est de cette portion-là.
5: Et les libéraux promettent de construire 100 000 logements par année au Québec. Est-ce réaliste? Bonjour, ici Mathieu Bellumeur. Bienvenue au Radio Journal. Les libéraux de Mark Carney ont remporté hier soir les trois élections partielles qui étaient disputées au Québec, en Ontario et en Colombie-Britannique. Des victoires acquises avec une majorité dans tous les cas de plus de 50% des voix. Dans Chicoutimi-le-Fjord, au Saguenay-Lac-Saint-Jean, le Parti libéral a raflé le siège laissé vacant par le conservateur Richard Martel, qui a été nommé au Sénat. Reportage de Laurence Martin.
9: Votre nouveau député de Chicoutimi-le-Fjord.
10: L'accueil est à la hauteur de la victoire, triomphant.
9: Daniel Gobeil.
10: Daniel Gobeil, un agriculteur bien connu dans la région, l'emporte haut la main devant ses adversaires bloquistes et conservateurs.
9: Cette victoire permet là, de maintenir l'unité canadienne partout. Et bien sûr d'amener la voix du Saguenay-Lac-Saint-Jean à la table des décisions.
10: Sa notoriété sur le terrain a joué. Daniel Gobeil a déjà été président des producteurs de lait. Mais la popularité de Mark Carney a aussi compté, croit le lieutenant du Québec, Joël Lightbaum.
11: Ça témoigne de la confiance des électeurs de Chicoutimi-le-Fjord, un, envers l'agenda et le leadership de M. Carney.
10: Surtout dans un contexte de guerre tarifaire.
11: Il y a un fort sentiment d'unité, de se dire qu'il faut se rallier, entre autres derrière le premier ministre, l'équipe Canada, pour défendre les intérêts du pays.
12: Bien, bonsoir, mes amis.
10: Dans le camp bloquiste, les mines n'étaient plus déconfites, même si le chef Yves-François Blanchet défend la pertinence de son parti.
12: Le Bloc québécois, au cours des dernières semaines et des derniers mois, a fait des gains clairs. Connus, pas toujours, on y reviendra, mais clairs.
10: Les conservateurs sont ceux qui ont le plus reculé, eux qui détenaient la circonscription il y a quelques semaines à peine. Le député Pierre Paulus tente de minimiser la défaite.
13: Lorsque le gouvernement s'est retiré de la négociation, c'est clair qu'il y a eu un changement dans l'esprit des gens. La dynamique a changé et on le voit aujourd'hui en faveur des libéraux.
10: Mais ce résultat décevant pour Pierre Poilievre pourrait venir quand même fragiliser son leadership. Ici Laurence Martin, Radio-Canada, à Saguenay.
5: Et les électeurs de Beaches, East York à Toronto et de North Vancouver-Capilano en Colombie-Britannique sont demeurés fidèles aux libéraux.

0: Ce tour du chapeau permet au parti au pouvoir de consolider sa majorité à la Chambre des communes. Catherine Brulotte était à Toronto.
1: Here's your next member of parliament for BC Centre.
2: C'est le député démissionnaire Nathaniel Erskine-Smith qui a présenté l'ancien directeur de son équipe, Tanveer Shahnawaz, comme nouveau député libéral élu dans la circonscription de Beaches East York à Toronto.
3: Steps away from Lake Ontario.
2: Le député élu s'est empressé de souligner que la célébration se déroulait à quelques mètres des plages du lac Ontario, faisant allusion aux tensions entre le Canada et les États-Unis qui ont marqué cette campagne. D'autres députés de la région de Toronto s'étaient déplacés pour entendre les résultats.
4: Ce sont trois victoires très, très importantes.
2: Danielle Martin a rejoint le caucus libéral, elle aussi lors d'une élection partielle au printemps.
4: Nous sommes dans un moment extrêmement important pour le Canada et j'ai vraiment l'impression que les Canadiens et les Canadiennes veulent continuer sur le chemin où nous sommes.
2: Dans la foule venue célébrer la victoire, de nombreux jeunes qui ont rejoint le Parti libéral pour cette élection. À 17 ans, Liam Rajab en était à ses premières élections comme bénévole.
5: Les politiques m'intéressent et c'est quelque chose que je veux m'impliquer de plus en plus dedans.
2: Un signe que le parti est sur une bonne lancée, selon le nouveau député.
6: It's a great time to be a liberal in Canada and in Beaches East York.
2: La candidate néo-démocrate Shannon Devine s'est hissée au deuxième rang du scrutin devant le conservateur Jim Serbos. Ici Catherine Brulotte, Radio-Canada, Toronto.
0: Campagne électorale au Québec. La chef de la CAQ sera dans la région de Vaudreuil-Soulanges ce matin pour le lancement de cette sixième journée de campagne. Elle va présenter des engagements en matière de famille et d'éducation. Hier, Christine Fréchette a ouvert la porte à la pratique mixte pour les médecins, ce qui leur permettrait de travailler à la fois au privé et au public. Une façon de rompre une nouvelle fois avec l'ère Legault. Résumé de Sébastien Desrosiers.
7: Christine Fréchette s'attaque à la santé, la priorité de bien des Québécois.
8: Un mot qui revient, c'est le mot « attente ».
7: Pour accélérer l'accès aux soins, elle veut entre autres permettre à des patients qui attendent une chirurgie depuis plus de 9 mois de se faire opérer dans une clinique privée. Et surtout, elle se dit maintenant favorable à la pratique mixte des médecins entre le privé et le réseau public, qu'avait pourtant voulu freiner l'ex-ministre de la Santé, Christian Dubé.
9: Donc, c'était une erreur.
8: En fait, on fait différemment pour la suite des choses, pour ce qui est de cette portion-là.
10: Madame Fréchette met un autre de ses anciens collègues sous l'autobus de campagne.
7: Ses adversaires, dont le libéral Charles Milliard, le péquiste Paul Saint-Pierre Plamondon et la solidaire Rubah Ghazal, critiquent le changement de cap de la CAQ.
11: C'est surtout un aveu de l'improvisation caquiste qui caractérise ce gouvernement en fin de régime depuis maintenant 8 ans.
12: Christine Fréchette fait totalement fausse route.
7: Il montre également du doigt le gouvernement pour les ratés du projet informatique censé moderniser les ressources humaines dans le réseau. La facture pour entretenir les vieux systèmes, dénonce le conservateur Éric Duhaime, atteint près de 500 millions.
13: Je suis scandalisé, comme tous les Québécois, de voir encore une fois un fiasco de ce gouvernement de la CAQ Fréchette.
7: Et puis élargir l'accès au privé promet de coûter cher. Christine Fréchette demande à Santé Québec de réduire ses dépenses administratives d'environ 1 milliard de dollars annuellement pour financer son engagement électoral. Ici Sébastien Desrosiers, Radio-Canada, Laval.
0: Et les partis en campagne multiplient les promesses en matière d'habitation. Le chef du Parti libéral sera d'ailleurs à Sherbrooke pour présenter des engagements en matière de logements sociaux et d'itinérance. Charles Milliard a déjà proposé de construire à terme 100 000 logements par année à travers la province pour lutter contre la crise du logement, notamment en misant sur le préfabriqué. Est-ce que c'est réaliste? Réponse de Jean-Philippe Hughes.
14: C'est la promesse du chef libéral Charles Milliard.
10: Alors, un gouvernement libéral se donnera un objectif ambitieux, la construction à terme de 100 000 logements par année au Québec.
14: C'est peu réaliste, puisque ça dépasse la capacité de construction au Québec selon la Société canadienne d'hypothèques et de logements. La SCHL modélise les capacités de construction du Québec pour la période 2022-2030. Dans son scénario dit le plus optimiste, cette capacité pourrait atteindre un maximum d'un peu plus de 649 000 logements en 9 ans, soit une moyenne d'environ 72 000 par année. La promesse du chef libéral est près de 40 % plus élevée. Les mises en chantier s'élevaient à près de 60 000 en 2025 au Québec. La pénurie de main-d'œuvre dans le secteur de la construction est un des facteurs les plus limitants. La Commission de la construction du Québec estime qu'il faudrait 17 000 nouveaux travailleurs par année. Même avec une immigration accrue ou des réformes dans les écoles de métiers, former et intégrer autant d'ouvriers prendrait plusieurs années, conclut la SCHL. Le PLQ dit miser sur les bâtiments préfabriqués pour y arriver. La promesse de 100 000 logements n'est pas dénuée de sens puisque la SCHL estime qu'il faut 95 000 mises en chantier par année pour retrouver le chemin de l'abordabilité prépandémique.

0: économique. Ici Jean-Philippe Hughes, Radio-Canada, Montréal.
1: Et puis aujourd'hui, le chef du Parti québécois, Paul Saint-Pierre Plamondon, va commencer sa journée avec un point de presse sur le coût de la vie à Trois-Rivières. Québec solidaire doit dévoiler sa vision de l'immigration lors d'un point de presse à Rouyn-Noranda. Pour sa part, le chef conservateur va se rendre sur le circuit automobile Saner à Saint-Pie, menacé d'expropriation par la ville pour un projet de construction d'une école secondaire. Ottawa a déployé 10 fonctionnaires au Népal pour aider à retrouver les Canadiens portés disparus après les inondations dévastatrices. Une trentaine de Canadiens et résidents permanents manquent toujours à l'appel, mais un Canadien qui était porté disparu a été retrouvé sain et sauf. Les crues soudaines, il y a près d'une semaine, ont fait environ 1000 morts et près de 4500 disparus dans la région frontalière entre le Népal et la Chine. Les secours se poursuivent dans des conditions extrêmement difficiles et plus de 20 000 personnes sont mobilisées pour retrouver d'éventuels survivants. Mais les moyens des Népalais sont limités pour effectuer des recherches, comme l'explique le guide touristique à Katmandou, Rishi Basnet.
2: On va chercher les gens vivants. On espère quand même qu'il y a des gens qui sont pas, peut-être il n'y a pas de réseau, il n'y a pas d'électricité. On les cherche par les hélicos, tout ça. Le problème, c'est qu'on n'a pas tous les moyens comme les autres pays.
1: Le gouvernement canadien a débloqué 5 millions de dollars en aide humanitaire d'urgence pour soutenir le Népal. Et le président russe Vladimir Poutine et l'Iranien Masoud Pezeshkian doivent s'entretenir aujourd'hui au Kirghizistan, alors que les affrontements ont repris entre l'Iran et les États-Unis. Leur rencontre se déroule en marge d'un sommet de l'Organisation de coopération de Shanghai qui réunit 17 dirigeants. La Chine et la Russie se servent de ce sommet pour faire contrepoids à l'influence occidentale et promouvoir un monde multipolaire. Vladimir Poutine doit également rencontrer le président turc Recep Tayyip Erdogan pour discuter de la guerre en Ukraine. Voilà, c'était le Radio Journal. 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Ici Mathieu Bellumeur, au nom de toute l'équipe. Merci d'être à l'écoute. Bonne journée.

0: deuxième heure de la matinale, on parle des projets en énergie qui sont chers au cœur du chef de la Première Nation Babineau, Terry Richardson, qui sera mon invité. Je reçois le ministre Jean-Claude Damour. Il s'est penché avec ses homologues sur les barrières interprovinciales au cours des derniers jours. M. Damour qui rentre d'Iqaluit, où les autres ministres responsables des affaires intergouvernementales étaient conviés avec le ministre Leblanc, alors que oui, on se dit on peut vivre sans libre-échange avec les États-Unis, mais on pourrait-tu commencer par libre-échanger entre les provinces? Parce qu'il y a encore des freins. Nous allons également poursuivre nos entrevues rentrées. Stéphanie Carey, la directrice générale du district scolaire francophone Nord-Est. On prend des nouvelles des défis de comment est-ce qu'on entame cette nouvelle année scolaire qui s'amorcera la semaine prochaine avec la rentrée des élèves. Je salue les enseignants qui sont déjà à l'école ces jours-ci. Et on parlera de rentrer avec vous, Ali, justement, de ce que ça coûte garnir le sac d'école.
1: C'est pas donné, tout le matériel scolaire aussi, mais on parle de souliers d'intérieur, souliers d'extérieur.
0: Ah ouais, ça finit plus. Là.
1: La liste est longue.
0: La liste est longue et des petites astuces peut-être aussi à nous donner. Et rentrée télé, ça veut dire, Félix Arsenault, que oui. nos programmes reviennent à
2: finalement,
0: la télévision.
2: Après un été interminable.
0: Oui, c'est ça. Il n'y a plus rien à TV. Il me semble que j'entendais ça de mes parents.
2: Ça va recommencer la semaine prochaine.
0: On ferme la télé l'été, de toute manière.
2: Antigang, Stat, Dumas, quelques nouvelles séries aussi. Je vous parle de tout ça parce qu'on a confirmé la rentrée culturelle et nouvelles intrigues qui arrivent. Je parle de ça en deuxième demi-heure.
0: Et on est heureux au Nouveau-Brunswick. Saviez-vous ça? Un sondage léger a fait le sondage.
3: C'est pas rendu jusque chez nous. Non, c'est pas vrai. C'est une blague.
0: L'humour noir matinal de Steve. On salue la maisonnée de Steve Legault.
3: Ma femme est dans l'auto, elle écoute peut-être.
0: Bonjour! Alors, on est plein de bonheur à la matinale, puis il semble qu'on soit pas les seuls. Un sondage léger a sondé des personnes de partout au pays, à savoir quelles provinces sont les plus heureuses. Et puis, la première province au top de la liste, c'est le Québec, qui arrive en première place. C'est là où on est le plus heureux. Tout de suite derrière, Terre-Neuve et Labrador, et vient le Nouveau-Brunswick juste après, avec une proportion de 70% des répondants qui disent qu'ils sont heureux. Qu'est-ce qui fait dire aux gens qui sont heureux? Notamment des questions en lien avec la famille.
2: On la salue.
0: La santé.
2: Absolument.
0: La santé, la vie personnelle, le coût de la vie font partie des facteurs. Je sais pas à quel point on peut se dire que des sondages comme celui-là vraiment peuvent déterminer l'humeur d'une province, mais il semble qu'on soit heureux au Nouveau-Brunswick.
2: Mais je lis que 25% des gens disent qu'ils sont plus heureux que l'an dernier.
0: Ah, ça, par exemple, ça, c'est un beau gain. C'est un beau pas en avant. On va prendre ça. Alors, le Telegraph Journal, d'ailleurs, détaille un article là-dessus, mais c'est un sondage léger fait d'un bout à l'autre du pays sur la question du bonheur. Ça peut être philosophique, mais en même temps, nous indiquer certaines choses sur qui nous sommes, finalement. Le marché illégal du cannabis occupe toujours une place importante dans notre province, Steve Legault.
4: Oui, Cannabis NB qui estime sa part de marché à 50% 8 ans après la légalisation. La Société de la Couronne qui espère augmenter le nombre de points de vente pour que plus de consommateurs fassent le saut vers le marché légal. Il existe également d'autres points de vente légaux que ceux de Cannabis NB. Il y a Alex Le Breton qui vend, lui, tout à fait légalement des produits de cannabis à l'intérieur des murs de son entreprise Edingma Farms à Memramcook, qui a des magasins comme celui-ci. Il y en a 9 au Nouveau-Brunswick, la province qui dispose de 53 points vente de tout type confondus. Et la PDG de Cannabis NB, Laurie Stickles, s'en réjouit, mais n'est pas satisfaite. On dit que le marché illégal dispose encore de bien des consommateurs. La PDG et son équipe planchent sur un nouveau plan stratégique pour 2027. Une des idées, c'est créer des points de vente dans des régions rurales qui n'en ont pas. L'idée, c'est de convertir les clients au marché légal, pas de créer de nouveaux consommateurs, dit la PDG. Quant aux points de vente comme celui d'Enigma Farms, le souhait de Cannabis NB, c'était au moins en partie de réduire la criminalité. Un souhait devenu réalité, si on demande l'opinion, à Alex Le Breton.
5: Le consommateur a un meilleur prix. On est capable de vendre direct au consommateur puis leur parler. Il y a beaucoup de monde qui a un stigma que Cannabis NB, c'est des produits gouvernementaux puis c'est un Crown Corporation, mais c'est des compagnies comme nous autres dans les Cannabis NB.
4: Et puis, ça ne veut pas dire que ça fonctionne tout le temps d'implanter des magasins. Il y en a quelques-uns qui ferment.
0: Oui, on revoit probablement l'offre, la demande.
4: Absolument. Et puis, on a des mesures en place du côté de Cannabis NB pour faire face au marché noir. Il y a les Toonie Tuesdays, Martine. Des joints pré-roulés à 2 $ la pièce.
0: Je m'attendais pas de parler de ça un matin.
4: Non, mais il y a quelques semaines, pendant vos vacances, Marie-André Bolduc d'Alcool Nouveau-Brunswick, Cannabis NB, qui est venue nous en parler et qui a dit...
0: Ça fait partie des offensives pour contrer le marché noir.
4: C'est un mercredi qui est venu et puis a dit la veille pour Toonie Tuesday, étant donné qu'il y a eu un article dans le Telegraph Journal et que les gens étaient au courant, ils ont vendu 30 000 joints et c'était beaucoup plus que ce qu'ils avaient fait. Tout. Donc ça, c'est une des techniques pour contrer le marché noir parce qu'on se dit, si on peut vendre très abordablement ces produits-là, ben les marchés noirs vont disparaître tranquillement. C'est le souhait de Cannabis NB.
0: C'est BD Héron qui a perdu son point de vente de cannabis récemment aussi. Je le glisse au passage. Merci Steve, on se retrouve avec d'autres nouvelles. Voici comment nous joindre ici la matinale à commercial radio-canada.ca pour nous parler de vos articles de la rentrée scolaire que vous aimez ou pas ou tout autre sujet. Êtes-vous heureux? Tiens, il paraît qu'on est heureux au Nouveau-Brunswick selon le sondage Léger. Aussi, employez la bulle de conversation de l'application audio ou par texto, c'est au 1-800-561-1561. On parle beaucoup d'énergie, des projets énergétiques qui, on dirait, se multiplient ces temps-ci au Nouveau-Brunswick. Il y a ceux-là qui sont en train de germer des idées. Il y en a qui sont plus concrets aussi. Et puis, il y a un projet de petit réacteur nucléaire à Belle Dune où la centrale doit cesser de brûler du charbon d'ici 2030. Et on s'intéresse à ça en particulier parce que mon prochain invité fait partie des parties prenantes là, qui voudraient voir ceci se produire. Terry Richardson, chef de la Première Nation Papineau, bonjour.
6: Bonne matin.
0: Alors, vous êtes à l'étape d'une évaluation de quelques mois qui pourrait voir. On est au Nouveau-Brunswick, devrais-je dire, à l'étape aussi de que dans quelques mois on pourrait voir la levée du moratoire sur l'exploration du gaz de schiste. Donc, si vous acceptez, Monsieur Richardson, on va parler d'énergie en général au Nouveau-Brunswick ce matin, parce que vous êtes souvent venu me dire, il faut augmenter notre production. Il faut être capable de répondre à la demande. Il faut qu'on agisse et qu'on agisse rapidement. Sur le gaz de schiste, d'abord, vous aviez déjà été en faveur du moratoire. Est-ce que votre point de vue a changé là-dessus, Monsieur Richardson?
6: Non, pas du tout. Regarde, on est dans une situation vraiment différente économique présentement. Puis on a nos voisins au sud qui sont pas des bonnes voisins présentement. Ça veut dire, il faut qu'on regarde qu'est-ce qu'on est capable de faire pour grandir l'économie. Puis, il y a le changement aussi. On sait que la technologie a changé un peu. On a des autres provinces qui sont en train de faire le gaz naturel. Ça veut dire peut-être c'est le temps de revisiter, je pense. Puis, le premier, Mme Holt, a fait un plan en place avec les chefs. Puis, c'est ça qu'on va suivre.
0: Oui, justement, parce que dans le passé, et dans la lutte qui a mené au moratoire, on a vu des nations autochtones se soulever contre l'exploration du gaz de schiste dans la province. Vous pensez que cette fois-ci, on aurait l'appui des communautés autochtones?
6: Ben, la chose qu'on fait différente cette fois-ci, Martine, c'est que on commence avec cette étape-là. On engage, on prend les informations qu'on est capable d'apprendre avec les choses environnementales, ainsi que parler avec les autres communautés à l'ouest qui déjà sont en train de faire le gaz naturel, puis assurer qu'on a toute l'information qu'on en a besoin pour faire une décision.
0: Revenons à ce que vous avez en tête pour Belle Dune. Je pense que vous êtes partenaire avec une autre Première Nation pour ce projet-là. Qu'est-ce que c'est exactement?
6: C'est vraiment un projet intéressant. On sait que on est deux provinces nucléaires dans le pays de Canada présentement. Il y a d'autres provinces qui sont en train de regarder, comme Alberta, par exemple, Saskatchewan, ils sont en train de regarder la technologie aussi. Mais pour nous autres, je vois ça comme une situation qu'on est capable de régler. C'est pas un émetteur de carbone. Ça veut dire, on sait qu'on est déjà dans une technologie nucléaire. Puis ça, c'est un système qui peut être apporté ailleurs de la province.
0: D'accord. Donc, là, est-ce que c'est un projet qui est beaucoup avancé ou est-ce que c'est encore à des phases préliminaires?
6: Ben, regarde, ça fait, je, je pense, 4 ans qu'on était en train de parler avec Prodigy, puis travailler avec eux sur le projet. Mm-hmm. Mais on n'est pas là encore. La technologie n'est pas là encore. On n'a pas un système nucléaire pour mettre sur le plateforme lui-même. Mais on peut mettre n'importe quelle technologie. Ça veut dire on attend pour un réacteur assez petit qu'on est capable de mettre sur le plateforme.
0: C'est ça, les petits réacteurs nucléaires. C'était beaucoup dans l'air du temps il y a quelques années dans les précédents gouvernements. On a comme abandonné ça à un moment donné. La technologie, on ne savait pas où c'était rendu. Mais on y croit toujours, si je vous comprends bien, au potentiel des petits réacteurs.
6: Ah ben regarde, je pense qu'on est proche. On est peut-être un autre 3-4 ans qu'on sera là. Puis c'est une technologie qu'on est capable d'apporter au Nord où on sait qu'on a besoin d'énergie au Nord. Mm. Puis c'est un système qui est sauf. Puis on sait qu'il y a toujours le waste qui va avec, là. Mais on a des dépositaires qui sont faits ailleurs dans les autres provinces. On a une en Ontario, on regarde pour un autre. Ça veut dire... puis la technologie change beaucoup. On a Boltex qui c'est une technologie qui est capable de réutiliser le waste qui vient des systèmes nucléaires.
0: C'est intéressant. Terry Richardson, sinon, quand on parle de développement de nouvelles technologies ou alors d'ouvrir de nouveaux potentiels énergétiques au Nouveau-Brunswick, est-ce que vous trouvez que ça avance suffisamment rapidement?
6: Oui, je pense que quand on travaille ensemble, on travaille avec le gouvernement provincial, le gouvernement fédéral, avec les communautés autochtones, avec les municipalités aussi. C'est juste en travaillant ensemble qu'on va être capable de grandir l'économie du Nouveau-Brunswick, puis assurer qu'on a l'argent que le gouvernement a besoin pour faire assurer que nos écoles vont rester ouvertes, qu'on ferme pas les hôpitaux, qu'on est capable de faire nos chemins. Ça, c'est vraiment important.
0: Merci beaucoup d'avoir accepté notre invitation ce matin, M. Richardson. Bonne journée.
6: Bonne journée, matin.
0: Terry Richardson, chef de la Première Nation, Babineau. Alors oui, approvisionnement en énergie, crise tarifaire, on dirait que tout ça, c'est comme une thématique avec en toile de fond, ben, nos relations tendues avec les États-Unis. Mais peut-être qu'il y a une occasion à saisir aussi de changer la manière qu'on fait le commerce entre les provinces. Le Canada, c'est plusieurs gouvernements dans un gouvernement. Et ça fait en sorte que on fait des affaires de façon différente, qu'on peut le faire peut-être même au sud de la frontière. Et c'est pas la première fois qu'on en parle, mais il y a un désir de changer les règles du jeu, d'apporter certains changements. Et la semaine dernière, des ministres fédéraux, provinciaux, territoriaux qui sont responsables du commerce intérieur se sont réunis à Iqaluit, au Nunavut, pour en parler. Et alors, mon prochain invité y était, le ministre des Affaires intergouvernementales, Jean-Claude Damour. Bonjour. Vous êtes là, monsieur Damour?
7: Oui, je suis désolée.
0: C'est à notre bout. Bonjour, merci d'être là. Donc, c'est pas la première fois que vous vous asseyez avec vos homologues pour voir, bon, comment est-ce qu'on peut avancer dans une direction où il y aurait moins de barrières entre provinces. Est-ce que ça progresse?
7: Écoutez, c'est extraordinaire la façon que les choses ont évolué. Si je retourne en janvier 2025, la première rencontre qu'on avait eue, vraiment, c'est les choses ont progressé. Et puis, c'est comme vous l'avez très bien dit, on est plusieurs gouvernements à l'intérieur d'un gouvernement à l'intérieur du Canada. Donc, on doit travailler à identifier des mesures qui vont nous permettre de faire une meilleure collaboration à l'intérieur des différentes juridictions. Et puis, la semaine dernière, ça nous a permis d'avancer sur différents fronts. Mais prenons un exemple, vous savez, lorsque chaque province ou chaque territoire a ses propres lois, il faut voir de quelle façon qu'on est capable d'avoir une meilleure compréhension, d'avoir une meilleure reconnaissance mutuelle d'une loi à l'autre. Donc, actuellement, c'est une des mesures importantes que nous travaillons dessus. On le voyait dans le passé, il y avait des ententes individuelles entre provinces, il y avait aussi de la réciprocité. À un moment donné, il faut essayer de voir de quelle façon qu'on peut simplifier le modèle. Et puis, le modèle qu'on est en train de regarder, c'est vraiment au niveau de la reconnaissance mutuelle des lois d'une province à l'autre ou d'une province à un territoire ou même au niveau du gouvernement fédéral. Mais ça, c'est un exemple parmi tant d'autres.
0: Oui, il y a beaucoup de textes de loi. Il y a beaucoup. Je comprends que c'est un énorme travail, là. On peut pas juste dire on lève les barrières demain matin, là. C'est légalement
7: dans un monde idéal. C'est certain que dans un monde idéal, ça serait l'idéal. Mais on vit quand même, Martine, des réalités où est-ce que il y a des lois qui ont été mises en place depuis quand même très longtemps. Maintenant, il faut bâtir et rebâtir ces éléments-là. Il y a quand même de très belles réalisations, non pas seulement entre le travail que nous faisons, mais ça nous permet aussi au niveau provincial de voir de quelle façon qu'on peut améliorer les choses au niveau de la mobilité de la main d'œuvre, s'assurer d'aller de pouvoir avoir
0: reconnaissance des compétences dans des sphères d'activité importantes, construction, etc. Mais là, je veux arriver à l'alcool. Vous me voyez venir. Qu'est-ce qui rend les choses si difficiles? Je veux dire, on a encore un exemple très, très récent avec la grande foire de la Renaissance de chez Diac. Une commande de 11 000 $ qui a coûté finalement 25 000 $, qui aurait coûté à cause des barrières commerciales entre la Nouvelle-Écosse et le Nouveau-Brunswick pour de l'hydromel. Il y a plusieurs producteurs chez nous qui réclament qu'on ait une circulation de l'alcool plus libre. Où est-ce que ça bloque?
7: Mais vous savez, il y a eu une décision qui a été prise l'an dernier d'aller au niveau de la vente directe aux consommateurs. Donc, cet élément-là était très spécifique. L'ensemble des provinces, la grande majorité des provinces et territoires, à l'exception de quelques-uns, pour des raisons au niveau des territoires, que c'est des environnements qui sont sans alcool. Mais autre que ça, il y a eu une entente entre les provinces et territoires de travailler à la vente directe aux consommateurs. Donc, d'aller directement vers le consommateur. C'est certain que là,
0: il y a des achats plus grands, comme commercial, j'ai le goût de dire, là, par exemple, ça s'applique pas.
7: Ben, parce que la décision, à ce moment-là, on avait pris que c'était pour aller vendre directement à un consommateur. Oui, donc, une entreprise néo-brunswickoise pouvait vendre à un individu en Alberta et d'éliminer toute la question du mark-up, toute la question de l'administration.
0: Mais c'est pas ça qui fait gonfler un chiffre d'affaires, pareil, de vendre à quelqu'un en Alberta qui a aimé sa bière quand il est passé au Nouveau-Brunswick.
7: C'est certain, mais quand même, c'est pour donner un accès à un marché qui est beaucoup plus grand. Donc, cette décision a été prise à ce moment-là. Okay. Il faut regarder comment qu'on peut continuer à améliorer la situation. Mais vous savez, lorsqu'on prend le temps de regarder la façon que nous traitons notre voisin de la Nouvelle-Écosse au niveau des produits qui sont offerts au Nouveau-Brunswick, c'est quand même très intéressant comparativement à ce qu'on peut retrouver sur les étagères en Nouvelle-Écosse. Donc, il faut continuer à travailler. Je pense pas que de prendre un exemple et de vouloir en faire un débat est nécessairement très utile. Mais de l'autre côté, je pense qu'il y a des opportunités, autant au niveau de la vente aux individus, où est-ce que c'est aussi important de travailler avec nos entreprises. Donc, les opportunités en avant de nous sont beaucoup plus grandes qu'elles étaient dans le passé. Il faut juste continuer à travailler.
0: D'accord. Donc, des rencontres comme celle-là, il y en aura d'autres. Celle qui vient de se produire, donc, a permis de progresser à quel titre, si vous aviez un exemple à me donner?
7: Mais je vous donnais l'exemple tantôt de vraiment d'arriver avec une reconnaissance mutuelle des lois entre provinces et territoires au lieu d'aller sur des ententes qui sont bilatérales entre deux provinces ou la réciprocité, donc pour simplifier ça. Donc, au cours des prochains mois, on s'est engagé à terminer ce travail-là, donc d'ici la fin de l'automne. Mm-hmm. Aussi, toute la question de l'harmonisation des normes au niveau de la formation en santé, sécurité au travail, qui est très important, mais dans des métiers qui existent. Ça. Par contre, chaque province avait sa propre réglementation. Donc, on travaille afin d'avoir une harmonisation à ce niveau-là qui va aider. Et puis aussi, vous savez, on a fait la reconnaissance mutuelle au niveau des biens. Oui. Donc, pouvoir être capable de pouvoir vendre en province. Maintenant, on travaille vers la reconnaissance mutuelle sur les services. Encore là, c'est un pas dans la bonne direction. Mais il y a un élément que j'aimerais dire, Martine, qui est très important, c'est qu'on a beau faire tout ce travail-là, mais aussi on a une responsabilité, c'est de s'assurer que nos entreprises et nos citoyens sont bien informés et savent exactement les éléments qu'on est en train de changer et ceux aussi qu'on a changés, puis qui peuvent bénéficier actuellement. Donc ça, on a un travail à faire à ce niveau-là.
0: Mais nous en reparlerons sans doute. Jean-Claude Damour, merci beaucoup.
7: Ça m'a fait plaisir. À la prochaine.
0: Ministre des Affaires intergouvernementales. Et comme il y a énormément de choses qui se brassent justement face à cette guerre commerciale, on peut aussi parler du climat qui règne chez les scientifiques américains sous l'administration Trump, Ali, parce que nous autres, on veut attirer des scientifiques qui se trouvent moins bien accueillis chez eux. Pourquoi pas? 64 universitaires américains.
1: Plus de 500 millions de dollars ont été investis, annoncés par la ministre de l'Industrie, Mélanie Joly, pour cette première cohorte du programme des chaires de recherche Canada, Eddie Goldenberg, pour justement aller attirer des chercheurs de renommée mondiale dans les universités américaines. Dans les universités canadiennes, donc chaque récipiendaire recevra 1 million de dollars par an pour 8 ans afin de bâtir des partenariats et recruter des équipes complètes. Donc, on parle de professeurs, étudiants, coordonnateurs de laboratoires pour mener à bien leurs recherches. On peut écouter la ministre de l'Industrie, Mélanie Joly, en anglais.
8: While certain countries are cutting research and turning their back on academic freedom, we're doubling down on science and we're doubling down on research.
1: Alors, elle dit, alors que certains pays coupent dans la recherche et tournent le dos à la liberté académique, nous doublons la mise sur la science et nous doublons la mise sur la recherche. Elle ne nomme pas de pays en particulier dans son discours, mais
9: on devine un petit peu.
1: On peut deviner de quel pays qu'elle parle.
9: Parce que d'autant plus que ces récipiendaires là, des chaires d'études, les titulaires, la majorité d'entre eux quittent des établissements américains.
1: Oui, alors selon la ministre, 48 des 64 titulaires ont quitté des établissements postsecondaires aux États-Unis et les titulaires originaires de 13 pays. Certains sont des Canadiens qui reviennent au pays. Et pour certains scientifiques, c'est un moyen de fuir un environnement qu'ils considèrent hostile à la recherche et à la science. L'ingénieure française Chloé Arson a laissé sa faculté aux États-Unis pour se joindre à l'Université McGill à Montréal. On peut l'écouter.
10: J'ai décidé que j'aurais beaucoup plus d'impact au Canada pour développer des technologies de pointe et les développer dans un pays qui a la même vision que moi du progrès scientifique. C'est une décision difficile à prendre, forcément. Je dirais seulement que les priorités nationales font que dans quelquefois les scientifiques doivent décider là où on peut avoir le plus d'impact pour le bien de la société.
1: Les chaires de recherche du Canada, Eddie Goldenberg, ont été renommées récemment en l'honneur du conseiller stratégique principal et chef de cabinet de l'ancien premier ministre Jean Chrétien. Anciennement, ça s'appelait Impact Plus. Puis il y a une deuxième vague de titulaires qui sera annoncée plus tard cet automne à l'échelle nationale.
9: Ça brasse dans la recherche, dans la science, le recrutement, on le voit bien. Merci beaucoup, Ali. C'est l'heure de nos nouvelles régionales. Il est 7h31.
4: Bonjour à tous, ici Steve Legault. Voici les informations. Tout d'abord, élection partielle au fédéral. Le gouvernement Carney remporte la soirée. D'abord, Daniel Gobeil a été déclaré vainqueur avec un peu plus de 50% des voix dans Chicoutimi-le-Fjord au Québec. Les électeurs de North Vancouver, Capilano en Colombie-Britannique et de Beaches, East York en Ontario sont aussi demeurés fidèles au parti au pouvoir, élisant à Braden Kelly et Tanvir Shanawaz. La professeure à l'Université d'Ottawa, Geneviève Tellier, estime que les résultats envoient un message clair à Mark Carney.
11: Message à Mark Carney lui-même que le Canada est derrière lui. C'est ça qu'on lui a dit. On dit à Mark Carney, vous êtes la personne pour nous aider en ce moment et donc on vous donne notre appui.
4: Le coût de la vie, le prix du logement et la guerre commerciale avec les États-Unis ont été au cœur des préoccupations de ses électeurs. D'ailleurs, Donald Trump ajoute une fois de plus de l'huile sur le feu de la guerre commerciale avec le Canada. Le président américain a partagé un message sur son réseau social Truth Social pour inviter les entreprises canadiennes à déménager aux États-Unis. Il prétend que plusieurs d'entre elles ont quitté le sol américain il y a des années à cause, je cite, de la stupidité des dirigeants à Washington. Donald Trump ajoute qu'aucun droit de douane ne serait appliqué aux entreprises qui acceptent de revenir au pays. Moins de 2 semaines après sa remise en service à l'issue de plusieurs mois de travaux de maintenance programmés, la centrale nucléaire de Pointe-le-Pau est de nouveau à l'arrêt. Selon un communiqué d'Énergie Nouveau-Brunswick, la centrale a été arrêtée pour permettre la réparation d'un joint dans le système de turbine. Le défaut a été détecté alors que la société augmentait la puissance de production de la centrale nucléaire. Centrale qui avait repris du service le 19 août après un arrêt pour maintenance beaucoup plus long que prévu. Lors des audiences de la Commission de l'énergie et des services publics au printemps dernier, des dirigeants d'Énergie NB avaient d'ailleurs reconnu l'existence de problèmes liés à la gestion de la centrale de Pointe-le-Pro. Alors que le Nouveau-Brunswick songe à lever le moratoire sur la fracturation hydraulique, les inquiétudes sont toujours vives dans le comté de Kent. La région avait connu une importante mobilisation contre le gaz de schiste il y a une dizaine d'années, menée entre autres par la communauté Mi'kmaq de Sipoktog. Des militants disent être prêts à remonter aux barricades si la province décide d'aller de l'avant après sa révision du moratoire qui va se dérouler au cours des 5 prochains mois. Nicolas Steinbach.
12: It's like taking me back L'ancienne chef de la communauté Mi'kmaq d'Elsibogtok, Suzanne Levi-Peters, c'était l'une des figures de proue du mouvement contre l'exploitation du gaz de schiste en 2013. Elle s'inquiète encore aujourd'hui des impacts environnementaux sur l'eau potable, entre autres. Suzanne Levi-Peters se dit par ailleurs plus ouverte d'esprit et veut donner une chance à la province de démontrer que l'exploitation du gaz de schiste est possible ou pas. Mais elle rappelle que les terres sont des territoires ancestraux non cédés. La province prévoit consulter les Premières Nations dans sa révision du moratoire. Si la province décide d'aller de l'avant.
13: Dans le comté de Kent, tout le monde en avait.
12: La militante Denise Melançon de l'Alliance anti-gaz de schiste du Nouveau-Brunswick a gardé ses pancartes et est prête à les réutiliser au besoin.
13: Tu sais, les gens mettaient ça juste pour leur dire, on vous veut pas ici.
12: Elle se dit très déçue de la décision et s'inquiète entre autres pour de possibles contaminations des puits artésiens si la province décide d'aller de l'avant.
13: Si vous faites ça à votre population, là. Moi, j'ai jamais rencontré personne qui m'a dit, on veut déménager, puis on cherche un petit parc industriel à aller s'installer.
12: Denise Melançon a l'intention de rencontrer son député local, aussi ministre de l'Agriculture, pour lui faire part de ses inquiétudes et encourage les résidents de la région à faire pareil. La province devrait remettre son rapport final en janvier 2027. Ici Nicolas Stenbach, Radio-Canada, à Rexton.
4: Environ 14 800 foyers du Nouveau-Brunswick refusent toujours l'installation d'un compteur intelligent d'énergie Nouveau-Brunswick. Ce chiffre est en baisse par rapport aux quelques 17 000 refus enregistrés en mars. Énergie NB procède au remplacement des anciens compteurs par de nouveaux modèles intelligents dans toute la province. Ces appareils qui permettent à la société d'électricité de recueillir des données de consommation individuelle en temps réel permettent également aux propriétaires de suivre plus facilement leur consommation d'électricité. Des frais supplémentaires sont désormais appliqués aux personnes qui refusent ces compteurs intelligents. Ce tarif de 3,85 $ entre d'ailleurs en vigueur cette semaine. Le gouvernement du Nouveau-Brunswick a publié un nouveau plan de gestion des feux de forêt. La province précise que ce plan s'appuie sur les leçons tirées de la difficile saison des feux de forêt l'année dernière. Le gouvernement a transformé 74 postes saisonniers de gardes forestiers en postes permanents, a fait aussi l'acquisition de nouveaux équipements de lutte contre les feux et a financé des plans communautaires de résilience face aux feux de forêt. La saison de 2025 a été l'une des plus dévastatrices de l'histoire du Nouveau-Brunswick, avec 444 feux qui ont ravagé environ 34 kilomètres carrés de forêt. Le gouvernement qui investit aussi un peu plus de 213 000 $ pour soutenir des projets communautaires et récréatifs dans la région de Kedgwick. De cette somme, une enveloppe de 140 000 $ financera l'amélioration des infrastructures sportives régionales. Un autre 40 000 $ sera injecté pour revitaliser des parcs. Le maire de la communauté rurale de Kedgwick, Éric Gagnon, s'attend à ce que la salle Fatima, mais aussi les installations en proximité de l'aréna régionale, proposent prochainement des services renouvelés aux citoyens.
14: Je pense juste à l'écran qu'on va placer à notre salle communautaire, notre salle des citoyens, qu'on va être capable de présenter, que ce soit des matchs de hockey, que ce soit n'importe quoi de notre communauté. À l'arrière de l'aréna, c'est toutes nos infrastructures sportives, qu'on parle du terrain de balle, qu'on parle du terrain de tennis, qu'on parle du terrain de volleyball, du terrain de soccer, ça va être tout mis à niveau.
4: Le Nouveau-Brunswick investit également 19 000 $ pour aider l'organisme communautaire La Boussole à Kedgwick afin de réaliser une étude sur les besoins en logement dans la région, également pour remplacer une porte extérieure de l'espace communautaire. Et puis l'organisme de surveillance policière du Nouveau-Brunswick mène actuellement une enquête après qu'une femme ait eu le bras cassé lors d'une arrestation plus tôt cette année. L'équipe d'intervention en cas d'incident grave indique que la police d'Edmundston a arrêté une femme dans un hôtel en février pour ensuite la conduire au poste de police. Une ambulance avait dû être appelée.

0: le lendemain et on l'a diagnostiqué une fracture du bras chez la femme. Rappelons que l'organisme indépendant enquête sur les cas où une intervention policière entraîne un décès ou encore des blessures graves.
1: Merci beaucoup, Steve.
0: Je vous en prie.
1: On se retrouve bientôt, bien sûr. Il est presque 7h38. Belle journée au Nouveau-Brunswick, encore du soleil, un petit peu de nuages. Mais quand même, on parle d'un jour complètement ensoleillé, dégagé pour Fredericton, pour Saint-Jean également aujourd'hui, avec des belles températures maximum pour Saint-Jean de 23, pour Fredericton de 24, avec un petit ressenti humidex à 26. Pour Moncton, le sud-est, le comté de Kent, dégagement aussi, le soleil sera présent, 22 le maximum. Sur le nord-est, péninsule acadienne, chaleur, mais aussi la Miramichi, 21 le maximum, alternance soleil et nuages. Et c'est à peu près le même scénario pour le nord-ouest et le Restigouche avec 23 degrés comme maximum. Alors oui, on l'accueille pour accueillir ce nouveau mois. C'est le 1er septembre aujourd'hui. Alors, on poursuit notre thématique rentrée scolaire ou en route vers la rentrée. Après avoir parlé avec la ministre de l'Éducation, Claire Johnson, nous avons aussi pris des nouvelles de l'Association des enseignants et enseignantes francophones du Nouveau-Brunswick. Nous parlerons avec les directions des deux autres districts vendredi. Entre-temps, je parlerai à des élèves, également au personnel de soutien en éducation. Bref, on fait le tour avant cette rentrée scolaire. Et là, on se dirige dans le district scolaire francophone nord-est. Je joins la directrice générale, Stéphanie Carey. C'est d'ailleurs sa première rentrée en tant que directrice générale du district. Madame Carey, bonjour.
2: Bonjour, Martine.
1: Ça doit être spécial quand même comme sentiment.
2: Assez spécial, oui. Je vous dirais que l'énergie de la rentrée bat son plein, puis je suis tellement entourée d'une belle équipe. On est vraiment prêts à lancer cette nouvelle année.
1: Ouais, j'imagine que vous, le retour au travail, c'est pas fait lundi, là. Il y a eu quand
2: même... Non, évidemment. Ça fait un moment qu'on travaille déjà sur cette belle rentrée-là.
1: Alors, quels sont pour vous, Stéphanie Carey, au district scolaire francophone Nord-Est, les dossiers importants de cette rentrée 2026-2027?
2: Eh bien, c'est sûr que nos dossiers au niveau de l'infrastructure, nos différents bâtiments sont encore vieillissants. On en avait parlé déjà l'an dernier, mais c'est encore un enjeu de notre côté. Les investissements dans les établissements du Nord, ça fait un moment qui se font attendre. Donc, on est impatients de voir qu'est-ce que la suite va nous amener. Évidemment, plein de beaux projets. Nos projets d'école réimaginés se poursuivent chez nous. Donc, à viser nos différentes finalités du CED, apprendre tout au long de sa vie, découvrir leur communauté, développer des apprenants qui sont fiers, engagés. Donc, c'est un peu ça qui va...
1: Ça guide votre vision pour la prochaine année. Les écoles réimaginées, qu'est-ce que c'est?
2: En fait, nos écoles réimaginées, c'est vraiment d'apprendre différemment. Donc, on s'est éloigné durant les dernières années d'un apprentissage traditionnel. On voit plutôt un apprentissage dans une pédagogie active où nos jeunes sont des acteurs principaux dans leur apprentissage. Mmh. Ils vivent leurs apprentissages dans des activités différentes. Donc, ça se...
1: Les approches différenciées selon les potentiels et tout ça, c'est un peu dans la même lignée, là.
2: Tout à fait, tout à fait.
1: On a souvent parlé avec vous et d'autres acteurs du domaine de l'éducation de certaines pénuries de certains groupes d'employés. Bon, ça va des enseignants aux chauffeurs d'autobus à tout ce qu'il y a entre les deux. Quel bilan vous faites de la situation au district scolaire francophone Nord-Est, Madame Carey?
2: Ça se passe vraiment bien cette année jusqu'à maintenant. Notre équipe de recrutement rétention a travaillé vraiment fort là, au courant des derniers mois pour pallier à nos différents manques. Nos postes vacants sont toujours affichés sur notre site web, pardon. Mais de façon générale, nos postes sont comblés à ce moment ici. Donc, toutes les enseignants auront une salle de classe assignée pour la rentrée. Au niveau de nos conducteurs d'autobus, ben, c'est un peu la même situation comme l'an dernier. On peut prévoir différents retards à certaines occasions durant l'année. Mais notre équipe travaille fort pour recruter le plus de conducteurs d'autobus suppléants. En fait, on a une formation à venir à la suite de la rentrée. À l'automne, il y aura des formations directement offertes. Les gens peuvent s'inscrire sur notre site web. Puis on ose espérer que on ne vivra pas autant de retards que les dernières années.
1: Et c'est pas unique à votre district non plus. Là, j'ai l'impression qu'il y a comme une problématique de recrutement et de rétention en général dans la province. Est-ce qu'on a des pistes de raisons pour lesquelles on se retrouve dans cette situation-là, à votre avis, Madame Carey?
2: Mais on travaille vraiment de concert avec le ministère pour mettre différentes stratégies en place.

0: entre autres, on a plusieurs formations qui s'offrent maintenant au courant de l'année, tandis que par le passé, il y avait vraiment des moments ponctuels où les formations étaient offertes. Là, à ce moment-ci, on est plus proactif là, à offrir la formation, donc on prend les gens lorsqu'ils sont prêts à se joindre à nous.
1: Quand vient le temps de parler d'infrastructure, et vous l'avez dit d'entrée de jeu, on a des édifices vieillissants qui ont besoin d'amour, d'investissement. Il y a la fameuse matrice, n'est-ce pas? J'ai toujours l'impression d'être dans un film de science-fiction quand je parle de ça. Du ministère de l'Éducation, où il y a une tonne de données, de critères qui entrent en ligne de compte pour établir des priorités. Est-ce que vos édifices où vous souhaiteriez voir des investissements se retrouvent dans le sommet des priorités selon ce que vous voyez, Mme Carey?
0: Oui, en fait, plusieurs de nos projets se situent dans la matrice. On aurait aimé les voir évidemment plus haut, mais comme vous en doutez, le DSFNE n'a pas connu la croissance de nos homologues ailleurs dans la province. Donc, à ce moment ici, c'est vraiment l'état des bâtiments qui nous inquiète.
1: Oui, pour qu'on soit encore en sécurité d'y être, finalement.
0: Exact. On est d'avis que les jeunes du Nord-Est devraient avoir les mêmes conditions qu'ailleurs dans la province. Mmh. Avoir des établissements où ils sont en sécurité et où on est dans des espaces qui nous donnent le goût de vouloir nous y rendre également.
1: Que c'est lumineux, effectivement. Parce qu'on y arrive, justement, à la population étudiante. Qu'est-ce que vous pouvez nous dire en comparaison à l'année dernière? Est-ce qu'on a une stabilité, une diminution du nombre d'élèves dans le DSFNE?
0: On a une légère diminution, mais nos chiffres sont quand même stables au-delà de environ 8500 élèves.
1: Donc, c'est pas une situation de réattribution de secteurs où on parle pas de fermer des écoles dans votre district, là.
0: À ce moment-ci, c'est vraiment le conseil d'éducation de district qui va continuer à faire leur devoir de gestion au niveau de nos infrastructures, puis leur discussion par la suite va les amener à voir quel est le plan de marche pour la suite.
1: Donc, en terminant, si vous aviez un souhait qui pourrait être exaucé, je sais pas moi, puisque c'est votre première rentrée comme directrice générale du DSFNE, qu'est-ce que ce serait, Stephanie Carey?
0: Mais vraiment, ce serait d'avoir toutes les conditions en place pour pouvoir vivre notre vision pleinement, de pouvoir développer des personnes apprenantes qui sont heureuses, fières, engagées. Si on pouvait avoir toutes les conditions pour pouvoir réaliser pleinement cette vision-là, je serais une directrice générale comblée.
1: Je vous souhaite une belle rentrée. Merci d'avoir été là ce matin.
0: Merci beaucoup, Martine. Bonne journée.
1: Et à toutes les familles du district scolaire francophone Nord-Est, je joignais la directrice générale, Stephanie Carey. Les deux autres districts, je les rencontre vendredi à l'émission. Il est 7h45, alors on poursuit la thématique. Pour les parents, ça veut dire peut-être, oui, un retour à une routine différente, les lunchs, l'achat de matériel scolaire, c'est là que ça se fait maintenant. Et comme le reste, Ali, les prix augmentent année après année pour la rentrée.
2: Et les districts scolaires laissent aux écoles le soin de décider ce qui est requis en classe. Ça peut varier considérablement d'une école à l'autre ou même d'un niveau scolaire à un autre. La plupart des écoles ont leur liste de matériel scolaire divisée par niveau sur leur site Internet ou même sur leurs médias sociaux pour que les parents y aient accès facilement. Mais sur cette liste-là, on retrouve des cartables, des crayons, des effaces, mais ça prend aussi des souliers d'intérieur, des souliers d'extérieur, des sacs d'école, parfois même des ordinateurs portables.
1: Parfois des ziplocs, des boîtes de mouchoirs, je veux dire.
2: Donc, la liste est très longue.
1: Oui.
2: Beaucoup, puis ça devient dispendieux pour les parents. C'est du moins ce que remarque la directrice générale de l'Association francophone des parents du Nouveau-Brunswick, Chantal Varin. C'est vraiment à la rentrée, une partie où il y a beaucoup de questions de la part des parents. On peut l'écouter.
3: C'est la rentrée, donc les parents sont toujours fébriles à la rentrée. Ils sont dedans de toute façon cette semaine. Hein. On est dans les derniers préparatifs avant de débuter, qu'on le veuille ou pas. Donc, je te dirais que la première chose, c'est vraiment les coûts de la rentrée. Les parents nous parlent de ça à chaque année, les coûts de la rentrée. Tu sais, ça coûte cher avec tout ce qui augmente de toute façon. Tu sais, notre panier d'épicerie, l'essence, tout augmente. Donc ça a toujours son impact. Dans les foyers, les coûts de la rentrée.
2: Il y a des organismes d'aide pour justement aider à remplir le sac d'école, mais la demande augmente d'année en année. Si on regarde dans le coin de la péninsule acadienne, il y a le projet Sac d'école qui a d'ailleurs fait le bilan de cette rentrée. Le projet a aidé plus de 300 enfants, 367 enfants pour être précise.
1: C'est beaucoup.
2: Une initiative semblable à Moncton, What Kids Need, a aidé plus de 170 sacs à dos à remplir plus de 170 sacs à dos de fournitures scolaires. Ils ont même été dans l'obligation de refuser certaines personnes. Les sacs étaient préparés en fonction du niveau scolaire. Il y a de nombreuses familles qui se retrouvent encore avec des besoins non satisfaits.

0: articles à l'effigie de Spider-Man, la Reine des Neiges, coûtent souvent plus cher, puis il est tout à fait possible que ça soit pas à la mode l'an prochain.
1: C'est ça, ça passe
0: donc,
1: date, là.
0: Acheter quelque chose d'assez neutre, d'assez standard peut être une manière de réutiliser les articles l'an prochain. Oui. Puis moi, ce que je faisais, moi, quand j'étais au secondaire, oui, je mettais un cartable blanc et je mettais des images dans les pochettes.
1: Oui, parce qu'il y a tout le temps pour, une petite pochette sur le cartable.
0: Exactement, pour le décorer un peu à ma manière chaque année. Et si votre enfant a, comme moi, des passions à tous les deux mois, ben, je pouvais changer au fil de l'année selon ce qui m'intéressait.
1: C'est une excellente idée. Et d'ailleurs, j'ai vu des reventes de cartables comme neufs, là, à un prix, c'est presque donné, là, sur les sites de vente deuxième main, comme Marketplace, où il y a des groupes Facebook également, N'achetez rien, Buy Nothing, des différentes communautés, des gens qui veulent juste redonner des 2 pouces, des 4 pouces. Ça s'additionne, là, quand on en a plusieurs à acheter, quand on a plusieurs enfants de plusieurs niveaux différents. Donc, vous, ça se vit comment, la rentrée, les achats d'articles scolaires? Qu'est-ce que vous préférez? Est-ce que vous aimez choisir les soldes à votre aise? Ou est-ce que vous aimeriez qu'on le fasse pour vous, le magasinage? Ou alors, qu'est-ce que ça évoque, la rentrée? Aviez-vous un cartable comme Ali à placer la décoration que vous souhaitiez dans la petite pochette de couverture? Vous pouvez m'envoyer vos messages et commentaires à Ici la matinale, à commercialradio-canada.ca. Un message texto au 1-800-561-1561 ou la bulle de conversation de l'appli audio. On parle de rentrée télé après la chanson de Caroline Savoie. Voici « Quel tourment ».

0: culture, il fait noir plus de bonheur, faut qu'on ait quelque chose à regarder à TV.
1: Absolument, c'était la rentrée culturelle d'ici télé. Hier midi, on a annoncé le retour de plusieurs séries. Bon, il n'y avait pas de doute qu'Antigang revenait pour une deuxième saison.
0: Et comment?
1: Ça sera du lundi au jeudi, hein, cette quotidienne, 20h, dès le 7 septembre, donc lundi prochain. Un mariage pour commencer la saison, un peu plus de mafia italienne aussi. Voici un extrait de la bande-annonce.
2: Pas survécu.
3: Une bombe de main, c'est plus la signature des motards, ça.
4: Si je trouve pas qui c'est qui a fait ça, c'est moi qui vais mourir. C'est moi qui le trouve. Je le tue.
5: Il y a eu une bombe chez Daniel, la fille de l'anti-gang.
6: What?
0: Ouais, ça, c'était une fin de saison, là, j'en revenais pas. Vous savez, quand on termine un épisode, puis on regarde ça tous les soirs, puis on est dedans, mais tu sais, pas tant. Mais que là, j'ai comme fait, non! Ça se peut pas que ça se finisse comme
1: mais
0: ça.
1: Mais je pense que vous êtes pas la seule
0: ouais,
1: non plus.
0: Ça a été toute une fin
1: mais oui,
0: de saison.
1: L'escouade anti-gang va être passée sous tutelle aussi, à un moment donné, dans cette saison-là. Ça va être très, très, très, très, très intéressant. Dumas, la troisième saison, je sais que vous écoutez ça,
0: Dumas, Steve.
7: J'adore. Là, c'est de la grande télévision.
1: Ça aussi, vraiment, les lundis à 21h dès le 14 septembre, donc dans deux semaines. Stat, cinquième saison en version hebdomadaire, là, cette fois-ci, comme l'an dernier, mardi à 21h dès le 15 septembre. Sans Stéphane Rousseau, hein, son personnage qui a gagné gros lot, ne reviendra pas.
0: Ah non!
1: Non, Stéphane Rousseau qui veut se concentrer sur sa carrière d'humoriste, donc ne sera pas de retour.
0: OK, je crois que vous vouliez dire que dans la série, le personnage décidait de faire une carrière d'humoriste.
1: Voilà. Et Temps de chien, c'est la quatrième saison, mercredi, à 22h de le 16 septembre, avec, bien sûr, Robin Joël Cool, l'acteur acadien, qui sera de retour pour cette série-là.
0: Et de nouvelles intrigues seront aussi sur nos écrans cet automne.
1: Ouais, je vous parle de Sur le fil, qui sera les lundi, 22h, les lundis, ça sera des grosses journées hein, avec Antigang, Dumas.
0: Il va falloir choisir. Il
1: faudra choisir. Oui, la scénariste Pascale Renaud-Hébert qui nous invite cet automne au cœur des réalités de l'itinérance avec cette série-là sur le fil. On y suit le quotidien mouvementé d'une équipe d'intervenants travaillant au centre La Voix, un organisme qui héberge des personnes en situation d'itinérance. On peut entendre un extrait de la bande-annonce.
8: T'as le complexe de la sauveuse. Ça va te péter d'en face, non?
9: La violence, c'est tolérance zéro.
10: Je veux me sortir de la rue pour de vrai.
11: C'est ton camp, là. T'en reviens plus ici.
12: Elle va plus mourir.
13: Non, non, vous allez pas mourir.
14: On va respirer ensemble.
15: C'est que je t'ai curé de passer mon temps, c'est de te montrer que je suis compétent.
16: Ça fait 25 ans, moi, que je travaille pour aider le monde. Si je suis encore ici, c'est parce que je suis convaincue que je fais la bonne affaire.
1: Donc, avec Céline Bonnier, Michael Gouin, Antoine-Olivier Pilon, ça sera les lundis à 22h.
0: C'est important. On va dans la rue avec les personnes sans-abri. C'est une réalité qu'on vit dans bien des régions du Canada. Je trouve que ça va faire un travail important.
1: Absolument. Ça. Peut-être montrer un angle qu'on voit pas du travail de ces gens-là. Je parle aussi rapidement d'une comédie dramatique, Angle mort, parce que le scénario me titillait quand même, Martine. Un chirurgien oncologue qui rêve de fonder un centre de soins palliatifs nouveau genre. Pour le financer, décide de mettre sur pied une fiducie qui rachète les assurances-vie de ses patients et patientes en fin de vie. Tout se passe bien jusqu'au jour où le stratagème attire l'attention de la pègre libanaise, un prêteur sur gage grec des inspectrices de l'escouade anti-drogue solaire quand même assez flyée. Mani Soleimanou qui est là-dedans, Pierre-Luc Funk, Guillaume Cyr également. Donc voilà. Et finalement, il y aura une dernière saison pour L'œil du cyclone qui est en train de filmer là, sa septième et dernière
0: déjà,
1: saison. Ouais, ça sera disponible à l'hiver sur tout.tv. Mais cet hiver, sur ICI Télé, c'est la sixième saison qui sera diffusée, la septième saison à l'hiver 2028. Bon, si vous avez suivi pour démêler tout ça, c'est quand même assez compliqué.
0: Ah oui, puis ça vaut la peine tout.tv hein, parce que vous allez écouter vos émissions puis il y a pas les annonces. Et je devrais pas dire ça, ça paye nos salaires ça. Mais non mais quand même ça donne une option d'écouter quand vous de regarder quand vous voulez.
1: Absolument, hein? Il y a eu beaucoup d'autres annonces aussi, un nouveau jeu questionnaire pour les jeunes qui sera animé par par Pierre-Yves Laure. Il y a aussi la deuxième saison de Bedden qui a été annoncée,
0: oui,
1: série acadienne créée par Ryan Doucette, produite ici aussi en Acadie. La deuxième saison qui est en train d'être filmée dès la semaine prochaine. Ça sera disponible à l'hiver 2027, cette deuxième saison.
0: Et tu peux lui avoir parlé?
1: Je lui ai parlé, je vous présente ça plus tard.
0: Super-héros.
1: Mais vous, Martine, c'est quoi la série que vous attendez le plus?
0: Ben, je pense que je suis plutôt en train de décider laquelle je regarderai pas, parce que je pourrais pas tout regarder.
1: C'est choix difficile.
0: Téléphage,
1: pas de bon sens, que je des suis. Choses comme ça.
0: Non, mais c'est terrible comment je regarde trop la télé. Ouais. Non, mais je veux dire, je trouve du temps, je me couche trop tard, je pourrais faire quelque chose d'autre, mais en même temps, là, je me suis installée un tapis roulant devant une télé. Oui, j'ai fait ça.
1: Oui.
0: Et c'est motivant, à quelque part. Et je suis aussi bien de garder les annonces, parce que là, une petite quotidienne, c'est pas assez long, là. Fait que là, je garde les annonces.
1: Vous pourriez recommencer Stade du début.
0: Exemple, là, ce serait tout un marathon.
7: Faire District 31 complet.
0: Ah, ben ça, par exemple. Non, moi, je pense que j'aime pas mal ces séries-là. Ali, y en a des préférées là-dedans?
6: Faudrait que je commence Stade, là, mais c'est long.
0: C'est un contrat. Mmh. C'est un contrat. Surtout si on veut retourner en arrière.
6: Recommencer à zéro?
1: Ouais. Moi, c'est Occupation d'eau.
0: Occupation d'eau, tiens.
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18: Les libéraux accentuent leur majorité aux communes. 3 victoires libérales dans 3 élections partielles hier.
19: Il y a un fort sentiment d'unité, de se dire qu'il faut se rallier, entre autres derrière le premier ministre, l'équipe Canada, pour défendre les intérêts du pays.
18: Christine Fréchette veut permettre aux médecins de pratiquer à la fois au public et au privé. Une façon, selon elle, d'améliorer l'accessibilité.
20: En fait, on fait différemment pour la suite des choses, pour ce qui est de cette portion-là.
18: Et Québec solidaire veut utiliser le gain en capital pour sortir des logements du marché privé.
21: Notre proposition, c'est de réduire la surchauffe du marché.
18: Bonjour, ici Mathieu Bellumeur, bienvenue au Radio-Journal. Les libéraux fédéraux ont remporté hier soir toutes les élections partielles en jeu, que ce soit au Québec, en Ontario ou encore en Colombie-Britannique. Un tour du chapeau qui permet au Parti libéral de consolider sa majorité à la Chambre des communes. Si les victoires dans Beaches, East York à Toronto et North Vancouver-Capilano semblaient acquises, celles dans Chicoutimi-le-Fjord au Saguenay-Lac-Saint-Jean représentent un gain. Reportage de Laurence Martin.
22: Votre nouveau député de Chicoutimi-le-Fjord.
23: L'accueil est à la hauteur de la victoire, triomphant.
22: Daniel Gobeil!
23: Daniel Gobeil, un agriculteur bien connu dans la région, l'emporte haut la main devant ses adversaires bloquistes et conservateurs.
22: Cette victoire permet là, de maintenir l'unité canadienne partout, puis bien sûr d'amener la voix du Saguenay-Lac-Saint-Jean à la table des décisions.
23: Sa notoriété sur le terrain a joué. Daniel Gobeil a déjà été président des producteurs de lait. Mais la popularité de Mark Carney a aussi compté, croit le lieutenant du Québec, Joël Lightbaum.
24: Ça témoigne de la confiance des électeurs de Chicoutimi-le-Fjord, un, envers l'agenda et le leadership de M. Carney.
23: Surtout dans un contexte de guerre tarifaire.
24: Il y a un fort sentiment d'unité, de se dire qu'il faut se rallier, entre autres derrière le premier ministre, l'équipe Canada, pour défendre les intérêts du pays.
25: Bien, bonsoir, mes amis.
23: Dans le camp bloquiste, les mines n'étaient plus déconfites, même si le chef Yves-François Blanchet défend la pertinence de son parti.
25: Le Bloc québécois, au cours des dernières semaines et des derniers mois, a fait des gains clairs. Connus, pas toujours. On y reviendra, mais clairs.
23: Les conservateurs sont ceux qui ont le plus reculé, eux qui détenaient la circonscription il y a quelques semaines à peine. Le député Pierre Paulus tente de minimiser la défaite.
26: Lorsque le gouvernement s'est retiré de la négociation, c'est clair qu'il y a eu un changement dans l'esprit des gens. La dynamique a changé et on le voit aujourd'hui en faveur des libéraux.
23: Mais ce résultat décevant pour Pierre Poilievre pourrait venir quand même fragiliser son leadership. Ici Laurence Martin, Radio-Canada, à Saguenay.
18: Par ailleurs, Mark Carney a rencontré plusieurs chefs d'entreprise pour discuter des relations commerciales entre le Canada et les États-Unis. Selon un communiqué du cabinet du premier ministre, la réunion a porté sur les derniers développements dans ce dossier et sur les priorités du gouvernement qui vise à stimuler la croissance économique et l'investissement au pays. Une vingtaine d'entreprises étaient représentées, notamment la RBC, Enbridge, Bell et Bombardier.
2: Élection québécoise.
18: Début de la sixième journée de la campagne électorale au Québec. Hier, la chef de la coalition Avenir Québec a fait ses premiers engagements en santé et a pris ses distances de l'ère Legault. Jean-Philippe Robillard est en studio. À Christine Fréchette, Jean-Philippe promet d'améliorer l'accès aux soins pour les Québécois et d'élargir le recours au privé.
3: Oui, la chef de la CAQ, donc, qui promet de s'attaquer aux délais d'attente dans le réseau de la santé, notamment en élargissant le recours.

0: Quel tourment! C'était Caroline Savoie, il est 7h53. Ça y est! Nos séries préférées de Radio-Canada seront de retour dès la semaine prochaine.
1: Ben oui.
0: Mais c'est eux.

0: recours au privé pour certaines chirurgies. Elle veut permettre, Mathieu, à ceux qui sont en attente d'une chirurgie depuis plus de neuf mois, de passer au privé, dans le fond, plus rapidement. Christine Fréchette veut aussi permettre aux médecins de pratiquer à la fois au public et au privé, sans devoir se désaffilier, ce qui la place en contradiction avec les décisions du gouvernement Legault, avec l'ancien ministre de la Santé, Christian Dubé. Et quand les journalistes l'ont questionné hier sur cette volte-face, voici ce qu'elle a dit.
1: On a analysé en fait des systèmes de santé ailleurs qu'au Québec, et puis ceux qui se classent parmi les plus performants permettent comme ça une présence à la fois dans le public et dans le privé. En fait, on fait différemment pour la suite des choses, pour ce qui est de cette portion-là.
0: Alors, ce changement de cap, bien sûr, n'est pas passé inaperçu parmi ses adversaires qui en ont profité pour critiquer sa promesse, mais également pour critiquer le bilan là, des 8 dernières années de la CAQ.
2: Et le chef du Parti québécois, Paul Saint-Pierre Plamondon, promet de faire un grand ménage dans la bureaucratie.
0: Oui, un grand ménage, Mathieu, pour réduire la taille de la fonction publique, pour la rendre plus efficace, et pour y parvenir, il veut réduire la masse salariale des fonctionnaires de 2,5% sur 3 ans, pour générer des économies annuelles de 1,6 milliard de dollars. Et sur 4 ans, l'objectif, c'est de récupérer près de 5 milliards de dollars. On écoute le chef du PQ, Paul Saint-Pierre Plamondon.
3: Au terme de 8 ans de la CAQ, on a 11 000 postes de plus. Comment peut-on être de bonne foi et sérieux dans ses engagements puis arriver autant avec le contraire de ce qu'on a dit? La CAQ a perdu le contrôle de la bureaucratie. Le prochain gouvernement du Québec devra prendre les bouchées doubles pour reprendre le contrôle sur cette dérive.
0: Alors, d'autres promesses hier pour s'attaquer à la crise du logement. Le Parti libéral du Québec a promis de construire 100 000 nouveaux logements par année, alors que le chef du Parti conservateur s'est engagé, lui, à exploiter le gaz de schiste s'il est élu.
2: Merci Jean-Philippe.
0: Merci, au revoir.
2: Et Québec solidaire va dévoiler aujourd'hui sa vision de l'immigration lors d'un point de presse à Rouyn-Noranda. Hier, le parti a annoncé vouloir réduire le décrochage scolaire de moitié grâce à un investissement dans les écoles publiques. En matière d'habitation, QS a aussi promis d'utiliser le gain en capital pour sortir des logements du marché privé. Pierre-Alexandre Bolduc est à bord de la caravane solidaire.
4: Notre proposition, c'est de réduire la surchauffe du marché des propriétés.
5: Québec solidaire veut encourager les propriétaires de logements à vendre leurs immeubles à des OBNL ou des offices d'habitation. Dans son plan d'habitation présenté dimanche, QS a dévoilé vouloir construire 25 000 nouvelles unités et en retirer 25 000 du marché privé pour les convertir en logements sociaux abordables. Pour y arriver, QS promet que les propriétaires qui acceptent de vendre à des OBNL ou des offices d'habitation verront leur gain en capital imposé à 25 % au lieu de 100 %. La porte-parole solidaire, Ruba Gazal.
4: Ce qu'on veut aussi, c'est donner un avantage fiscal pour les propriétaires qui décident de vendre à des OBNL ou à des offices d'habitation.
5: QS n'a pas encore chiffré ses promesses en matière d'habitation. Le cadre financier du parti sera dévoilé plus tard, mais Ruba Gazal assure que les moyens seront déployés pour atteindre son objectif en 4 ans.
4: Comme un gouvernement de Québec solidaire va vouloir atteindre son objectif de 25 000 logements, il va avoir des capitaux, on va créer des incitatifs pour que l'OBNL ait les moyens d'aller acheter ces logements-là.
5: QS maintient vouloir serrer la vis aux propriétaires qui décideront de vendre au marché privé en imposant 100 % du gain en capital lors de la vente pour contrer la spéculation immobilière. Ici Pierre-Alexandre Bolduc, Radio-Canada, à Rouyn-Noranda.
2: Et puis aujourd'hui, le chef du Parti libéral, Charles Milliard, fera des annonces en matière de logements sociaux et d'itinérance. Pour sa part, le chef conservateur va se rendre sur le circuit automobile Sanaire, menacé d'expropriation par la ville pour un projet de construction d'une école secondaire. Ottawa dépêche 10 fonctionnaires au Népal pour participer aux efforts visant à retrouver les Canadiens portés disparus après les inondations dévastatrices. Une trentaine de Canadiens et de résidents permanents manquent toujours à l'appel, mais un Canadien porté disparu a été retrouvé sain et sauf. Près d'une semaine après la catastrophe, le bilan approche les 1000 morts et 4500 personnes sont toujours portées disparues dans la région frontalière entre le Népal et la Chine. Le gouvernement canadien a débloqué 5 millions de dollars en aide humanitaire d'urgence pour aider le Népal. Les dirigeants de la Chine, de la Russie, de l'Iran et de l'Inde sont réunis au Kirghizistan pour le sommet de l'Organisation de coopération de Shanghai. Une rencontre qui se déroule sur fond de fortes tensions internationales, alors que les échanges de frappes ont repris entre les États-Unis et l'Iran. Voici notre correspondant en Asie, Philippe Leblanc.
6: Dans le cadre de ce sommet, la Chine et la Russie affichent leur volonté de créer un nouvel ordre mondial moins dominé par les États-Unis. Elles utilisent depuis plusieurs années l'Organisation de coopération de Shanghai

0: qui célèbrent cette année ses 25 ans, afin de promouvoir leur vision. Le président chinois Xi Jinping se présente en force stabilisatrice dans un contexte international de plus en plus imprévisible. Le degré d'incertitude et d'imprévisibilité dans la situation internationale a manifestement augmenté, a-t-il dit, lors de sa rencontre bilatérale avec le président russe. Après 4 ans et demi de guerre en Ukraine en raison de l'invasion russe, Vladimir Poutine, lui, profite de sa tribune pour appeler à prévenir toute provocation pouvant conduire à des conflits armés en Eurasie. Ce sommet vise aussi à démontrer une solidarité avec l'Iran et à rejeter les menaces de sanctions américaines contre les partenaires commerciaux de Téhéran. Vladimir Poutine doit d'ailleurs rencontrer le président iranien en marge des travaux. Ici Philippe Leblanc, Radio-Canada, Taipei.
1: Et un ancien chef de gang de 63 ans a été déclaré coupable hier à Las Vegas du meurtre en 1996 du chanteur hip-hop Tupac Shakur. Il était accusé d'avoir été à la tête d'un groupe pour tuer l'artiste. Ce meurtre a été un moment marquant de l'histoire du rap et a renforcé l'image violente de la culture hip-hop. Voilà, c'était le Radio Journal. Ici Mathieu Bellumeur au nom de toute l'équipe. Merci d'être à l'écoute. Bonne journée.

0: Troisième heure de la matinale. Alors, ce premier jour du mois de septembre, c'est bientôt la fin de la saison au pays de la Sagouine, mais pas la fin d'Acadie Lumina qui a accueilli son 150 000e visiteur. Récemment, je l'ai eu. Je vais discuter tout ça avec Monique Poirier vers les 8h35. Vous avez passé proche de vous moquer de moi.
1: Non, j'ai eu peur.
0: 150 000e, c'est ça. Plus de 150 000 personnes ont vu Acadie Lumina. C'est donc ce que ça veut dire. Même, on dirait, j'ai moins de chances de mal le présenter. Mais c'est la fin de la saison du Pays de la Sagouine avec la longue fin de semaine de la fête du travail qui approche. Donc, on commence un petit bilan de fin d'été. Je le dis tout bas. De petit bidon de fin d'été. Est-ce quoi, 21 jours quand même? C'est le 21, l'automne, 22, ça dépend des années, là, de la lune, des soleils, des étoiles, je ne sais plus. En tout cas, ça arrive dans le 34. Bon, aïe, en quelle dimension sommes-nous? Alors oui, septembre est là. Et puis, c'est ça, on parlera des succès d'Acadie Lumina, du bilan de la saison du Pays de la Sagouine avec Monique Poirier un peu plus tard. Nous allons également parler de bédaine avec vous, Félix, pas parce que vous en avez une, mais parce que c'est le nom d'un personnage.
1: Oui.
0: Non, mais personne n'a aimé. Faut pas que je parle de l'apparence.
1: S'il y a quelqu'un qui a pas une bédaine dans la vie, là, c'est Félix.
0: Le personnage bédaine. On comprend pourquoi d'ailleurs elle se fait appeler bédaine en regardant la première saison. C'est une belle nouvelle là, qu'on signale le retour de la série pour une deuxième saison pour cette série acadienne.
1: Oui, c'est une série créée, écrite par Ryan Doucet, le néo-écossais, produite ici. Tournée en grande majorité dans la région de Moncton. On voit la ville de Moncton dans cette série-là. Mm-hmm. Renouvelée pour une deuxième saison qui sera à l'hiver 2027. Mais les tournages commencent déjà la semaine prochaine. J'ai parlé avec Ryan Doucet de cette annonce-là. Très, très excité de retourner sur les plateaux de tournage.
0: Ben
1: et
0: oui.
1: Dans mon petit sac de sport, Martine, dans quelques instants, on continue notre tour des équipes de la Ligue de hockey junior des Maritimes.
0: Ah oui,
1: petit arrêt à Camilton. Les Tigres qui célèbrent leur 30e saison veulent avoir une bien meilleure saison que l'an dernier où ça s'était pas très, très, très bien passé. Donc, on est confiant à quelques semaines, à quelques jours du début de la saison.
0: Eh oui, et puis c'est le premier du mois, Ali, vous nous rappellerez quelques dates à retenir pour ce mois de septembre.
2: Oui, un petit calendrier de dans l'actualité, qu'est-ce qui peut captiver l'attention, dans les prochaines semaines.
0: Ouais.
2: Un mois assez chargé.
0: Je dirais, regardais votre présentation,
2: oui,
0: effectivement.
2: Oui, beaucoup de journées à tenir, beaucoup aussi d'AGA, donc d'Assemblée générale annuelle de quelques organismes.
0: Et
2: la chasse qui arrive bientôt.
0: Oh, le temps de la chasse, effectivement. Ça aussi, ça occupe beaucoup de Néo-Brunswickois. Alors, on amorce le mois de septembre avec ce petit rappel des dates encerclées au calendrier. En as-tu encore ça, des calendriers en papier? Il y en a de moins en moins quand même, mais il y en a encore de très beaux.
3: Calendrier virtuel, là, rappels quotidiens.
0: C'est ça, des petits.
1: Moi, j'ai un petit calendrier solettes. Chez nous.
2: Oh. Moi, j'ai un petit tableau blanc, calendrier.
0: Que vous êtes. Parce que le voir, l'écrire et le voir peut nous rappeler. Non, moi, j'ai adhéré complètement.
3: Les calendriers sont trop petits pour remplir les cases, là. Ça prend des calendriers.
0: Dans le téléphone,
3: dans
0: là, virtuel.
3: Téléphone. Trop de choses à faire.
1: Trop occupé, Steve.
0: T'es un homme de son temps. Que voulez-vous?
3: Actuellement, c'est ce qui vient avec l'idée d'avoir des enfants, c'est vrai.
0: Vous avez rien vu.
3: Je le savais pas, puis là, je le sais.
0: Nous allons joindre Fernand Thibodeau aussi, le porte-parole d'aide et soutien aux travailleurs et travailleuses des secteurs saisonniers. Monsieur Thibodeau viendra commenter l'annonce qu'a fait le gouvernement du Canada dans tout ce qu'on a mis de l'avant comme contre-mesures ciblées envers les États-Unis, mais aussi d'appui aux travailleurs canadiens quand vient le temps, par exemple, de supprimer les semaines d'attente si on est placé au chômage. Étant donné les tensions commerciales, mais il va nous dire qu'il n'y a toujours rien là-dedans pour les travailleurs saisonniers, mais également, il s'inquiète pour le sort des travailleurs de la coopérative de l'AMEC. Et ça sera important d'en parler aussi parce qu'on a entendu le plaidoyer d'un couple, c'était très touchant hier, qu'a rencontré notre collègue René Landry. Ils viennent de s'acheter une maison. La coopérative qui ne leur donne plus de travail, est-ce qu'elle va demeurer ouverte, est-ce qu'elle va fermer, énormément d'incertitudes alors qu'ils n'avaient pas leur semaine requise justement pour l'assurance-emploi. Bref, ça préoccupe M. Thibodeau également. On vous retrouvera avec le Radio-Journal pour parler de cette ferme hydroponique dans la péninsule acadienne à Saint-Léolin, dans Rivière-du-Nord. Faute de main-d'œuvre, entre autres, on place la ferme à vendre, puis on arrête les activités.
3: Oui,
0: là.
3: L'entreprise Enogro, construite dans une ancienne école de la péninsule acadienne spécialisée dans l'agriculture hydroponique. Elle fait pousser 80 000 têtes de laitue par année, des micro-pousses aussi afin de fournir des épiceries et des restaurants de la région. On confectionne aussi jusqu'à 400 plats préparés par semaine. Mais parce que ses propriétaires travaillent sans relâche, manquent de main-d'œuvre, elle est en vente depuis 2 ans. Des 2 millions de dollars demandés au départ, ben le prix de vente a baissé, Martine, à 860 000 $ parce qu'on veut s'en départir puis on n'est pas capable au prix qu'on demandait initialement. Daniel Raté et sa conjointe Chantal Gagnon se disent complètement épuisés. Actuellement, 6 employés dont le couple assure à bout de bras le fonctionnement de l'entreprise. C'est pas évident de trouver des employés fiables, dit-on, là, qui veulent travailler toute l'année. On peut écouter Daniel Raté.
4: Je travaille 70 heures par semaine, puis Chantal, des fois, fait jusqu'à 80. Fait que ça, à un moment donné, ça devient trop. Là, on a des acheteurs qui se présentent à gauche, à droite, mais la plupart n'ont pas nécessairement l'argent nécessaire ou le montant est trop élevé, malgré qu'on a déjà baissé de beaucoup. Là. Nous, quand on engage quelqu'un, ça nous coûte entre 3 et 4 000 $. Fait que je peux pas engager quelqu'un pour un mois qui ne connaît pas le domaine. Fait qu'on est obligé de prendre le relève, moi et ma femme.
3: La main-d'œuvre qualifiée dans des choses qui sont assez spécifiques, là, ça peut être un énorme défi. Puis là, on l'entendait, là, des semaines de 70 heures par semaine. Chantal Gagnon, elle, 80 heures par semaine.
0: Non, on donne beaucoup quand on est propriétaire d'entreprise.
3: Mais... Surtout quand on voit pas de retour sur investissement aussi, là, comme c'est le cas pour ces deux personnes-là.
0: En tout cas, l'entreprise fonctionne bien. On l'entendait un petit peu plus tôt à l'émission. C'est sûr que c'est une affaire, c'est une aubaine pour ceux qui voudront l'acheter après 5 ans quand même des réalités pour ces propriétaires d'entreprise que d'autres vivent aussi et que c'est pas facile à surmonter. Alors, on vous retrouve avec ce reportage et bien d'autres nouvelles, bien sûr, à 8h30. Il est 8h16. Un rappel des moyens de nous joindre à la matinale. 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Alors, on va parler justement de contexte pas évident. Les temps sont durs, l'avenir est incertain pour certaines des entreprises qui sont touchées par la guerre tarifaire Canada-États-Unis. Puis Ottawa a annoncé, je l'évoquais tout à l'heure, ses contre-mesures, ses séries d'initiatives. Et parmi celles-là, on bonifie temporairement l'assurance-emploi. Par exemple, on prolonge d'un an 2 mesures temporaires. Une qui permet aux travailleurs de recevoir des prestations sans avoir à écouler d'abord leur indemnité de cessation d'emploi. Et une autre qui élimine la période d'attente d'une semaine avant de pouvoir toucher des prestations, le délai de carence. Alors, je joins mon prochain invité pour commenter là-dessus, mais aussi sur le sort des employés de la coop de la MEC. Fernand Thibodeau est porte-parole d'aide et soutien aux travailleuses et travailleurs du secteur saisonnier. Bonjour, Monsieur Thibodeau.
5: Bonjour, madame. Ça va bien?
0: Bien, merci d'être là. À chacune des fois où le gouvernement fédéral annonce des changements ou des annonces par rapport à l'assurance-emploi, ben, je me tourne vers vous pour d'abord voir, est-ce qu'il y a là-dedans quelque chose qui va aider les travailleurs, à votre avis?
5: Ben, je dois vous dire que ça aide peut-être certains travailleurs, mais c'est la crise tarifaire ne touche pas seulement une certaine catégorie de travailleurs, mais aussi grandement les travailleurs des industries saisonnières. Puis avec ce programme, ils semblent oublier ce secteur des travailleurs qui ont tellement besoin d'aide. Je pense qu'il faut aussi des mesures qui compensent pour l'industrie saisonnière, spécialement les travailleurs qui bénéficient de l'assurance-emploi quand ils en ont besoin. Puis avec la crise tarifaire, puis notre environnement aussi qui change beaucoup, hein, on peut pas s'en cacher, là, tu sais. On a besoin de garder nos travailleurs des industries saisonnières aussi parce que on les oublie beaucoup dans ce programme-là. Puis quand on garde à ça aussi, nous, les groupes, on se dit aussi que le programme d'assurance emploi présentement, qu'est-ce qu'il offre aussi pour les travailleurs, ça nous donne raison que le programme ne fonctionne pas bien. Parce que à chaque fois qu'il y a une crise, il y a quelque chose, ils vont toujours ajouter des petits programmes, des projets pilotes et toujours des petits programmes qui ne répond pas vraiment aux besoins des travailleurs d'industrie saisonnière et aussi aux autres travailleurs parce que vous vous rappelez, dans la COVID, il y a eu un programme.
0: C'est ça.
5: Après ça, présentement, la crise tarifaire, on a un autre programme. Ben, faudrait regarder vraiment de tout ce qu'on demande, ça fait longtemps, pour voir à quelque chose au niveau du programme d'assurance emploi qui répond vraiment aux travailleurs.
0: Une refonte complète. Ça fait des décennies qu'on en parle.
5: Exactement. Puis on dirait qu'on fait la sourde oreille, puis on a peur d'avancer sur ça. Puis quand on regarde qu'ils font des nouveaux programmes, ben c'est là qu'on se dit, ben regarde, vous voyez-vous pas là que ça marche pas, que ça fonctionne pas. Tu sais, ça fait, c'est ça qu'on a vraiment besoin. Mm. Puis nos travailleurs d'industrie saisonnière présentement, ici dans la Restigouche-Albert, un diviseur 17, ça ne fonctionne pas. Beaucoup de gens ont de la difficulté à faire leur...
0: d'avoir suffisamment d'heures pour avoir les...
5: Oui, il n'en a pas présentement. Vous savez, les appels que je reçois, tu sais. Mm-hmm. Ça fait tout de suite, les gens sont frustrés de voir aussi que il y a rien comme une catégorie de travailleurs qui va bénéficier de ce programme-là. Puis nos travailleurs d'industrie saisonnière, c'est encore oublié.
0: Vous aimeriez pas ma question, mais je suis obligée de la poser pareil. On vient d'entendre un propriétaire d'entreprise qui dit on trouve personne pour travailler à temps plein. C'est pour ça qu'on travaille comme des fous pour garder notre entreprise ouverte. Alors, pourquoi on doit protéger des emplois saisonniers, à votre avis, M. Thibodeau?
5: Alors, je dois vous dire qu'ici, exemple, prenons la péninsule acadienne, OK? Est-ce qu'on a du travail plein temps pour, mettons, exemple, l'usine de poissons qui va fermer, là, presque, là, avec 300 employés, 300 employés, oui, à la Mecque. Est-ce qu'on peut aussi combler 300 emplois plein temps, OK? Si qu'on prend tous nos travailleurs, puis on les envoie tous à des travails plein temps, est-ce qu'on va avoir des gens pour compléter le travail d'industrie saisonnière? L'industrie saisonnière, là, c'est le cœur de l'économie de beaucoup d'endroits. Alors, si qu'on n'a plus de pêcheurs dans la péninsule acadienne, si qu'on n'a plus de travailleurs pour préparer le poisson, le houmard, aussi les travailleurs qui travaillent au village historique acadien, vous parliez tantôt du pays de la Sagouine, mm-hmm. c'est des travails d'industrie saisonnière, ça.
0: C'est de main-d'œuvre spécialisée. Effectivement. Oui. Puis ce sont des industries qui travaillent de façon saisonnière et donc ça vient avec des travailleurs saisonniers. Bon, on a fermé cette parenthèse-là, mais là, on va rouvrir de nouveau celle-là de la Mecque. Hier à l'émission, on entendait un couple désemparé qui vient de s'acheter une maison. Tous les deux travaillent à la coopérative des pêcheurs de Lille. Qui dit on a même pas assez pour un petit chômage. Quel recours ils ont? Ils sont allés frapper à la porte du député Éric Mallet, c'est à cet endroit-là que René Landry, notre collègue, les a rencontrés. Mais quel recours ont ces travailleurs aujourd'hui, M. Thibodeau?
5: Ben, ils sont délaissés, moi je trouve qu'ils sont vraiment délaissés. Alors ces gens-là sont tournés aussi envers moi. Je dois vous dire que demain, on prépare une réunion au sous-sol de l'église à La Mecque. Et nous, ce qu'on demande aussi, c'est que toutes les maires de la péninsule acadienne, parce que ça touche tout le monde, ça touche une grande communauté, ça touche une grande économie aussi. Alors je pense que notre député fédéral doit y être aussi demain à cette réunion-là. J'ai communiqué aussi le commissaire de l'assurance emploi, notre nouveau commissaire aussi. Et alors, lui, il va être avec nous par téléphone. Okay. On demande aussi à toutes les gens. Oui, demain, j'ai organisé un peu quelque chose pour une rencontre pour eux autres, parce qu'ils m'ont demandé aussi, le syndicat, à eux autres, de préparer quelque chose. Aujourd'hui, je vais envoyer un communiqué de presse aussi à tous les journalistes. On lance l'invitation à tous les journalistes d'être là. On lance l'invitation à tous les maires, à tous les députés aussi, et les députés provinciales et fédérales, parce que ça touche l'économie des grandes régions. Puis je dois vous dire, quand on parle de la Mecque aussi, il y a des gens de partout qui travaillent là. T'sais. Ça fait, on a besoin de voir une solution pour aider ces gens-là. Parce que, je veux dire, on parle de 308 personnes là, qui est dans une possibilité de problème.
0: Mais on nous disait cependant que ça faisait quelques années qu'il n'y avait pas 300 personnes qui travaillaient à l'usine. Là. C'était moins que ça. Là,
5: il y a 208 personnes qui travaillent là. Alors, je me dis toujours, c'est qu'une personne qui perd son emploi, c'est déjà beaucoup.
0: Donc,
5: alors,
0: on sent que ça vous préoccupe pour le sort de ces travailleurs.

0: D'ailleurs, là, donc des rencontres prévues et vous interpellez les paliers de gouvernement. On verra si des programmes pourront exister pour ces personnes qui n'ont pas le nombre d'heures requis pour bénéficier des prestations d'assurance-emploi à l'issue de ces problèmes financiers de la coop de la MEC. Monsieur Thibodeau, on va s'arrêter là, mais on va suivre ce dossier-là, ça c'est sûr. Je vous remercie beaucoup de votre temps d'émission ce matin.
1: Merci. 13h demain. Bye-bye.
0: Fernand Thibodeau, porte-parole aide et soutien aux travailleuses et travailleurs des secteurs saisonniers. Ah, il veut du monde sur place demain, on l'a bien compris. Donc, perdre son emploi, chercher du travail, beaucoup d'incertitudes pour des travailleurs saisonniers, mais pour d'autres, le défi, c'est aussi de se trouver un logement qu'on est capable de payer. La pénurie de logements abordables, c'est un défi partout, en ville comme en région rurale. La Société de développement régional a fait une annonce de financement hier dans le Restigouche, 213 000 $ pour soutenir des projets communautaires. Ça inclut 13 000 $ pour réaliser une étude sur les besoins en matière de logement dans la région de Kedgwick. L'organisme qui reçoit la somme, c'est la boussole communautaire Restigouche-Ouest. On vous en a parlé très tôt à l'émission ce matin, alors je vous invite à réentendre un extrait de l'entretien que j'ai eu avec le président du conseil d'administration de La Boussole, Steve Savoie.
2: La Boussole se voit comme une continuité du puits de Jacob qui a été créé dans le passé pour favoriser, vous savez, comme l'entraide à travers des programmes comme une cuisine communautaire, des échanges jardinage pour favoriser, travailler un peu contre, je veux dire, aujourd'hui avec l'augmentation du coût de la vie puis tout ça, ça fait que La boussole aussi permet à des organismes comme les groupes AA de se rencontrer dans un environnement inclusif, harmonieux. On a une salle communautaire. On est aussi propriétaire de 4 duplex tout de suite qui permettent à 8 familles à faible revenu. On a une entente avec Habitation Nouveau-Brunswick. Donc, on s'y connaît un peu dans le logement abordable. On a fait des études. C'est certain qu'on veut la concrétiser dans notre communauté, à savoir aller cibler, se créer des listes d'attente aussi. On a des gens qui nous ont signifié leur intérêt. Beaucoup de personnes âgées dans la région qui savent pas nécessairement quoi faire, qui veulent, je veux dire, un terme anglophone peut-être, réduire la capacité de downsizer un peu, qui veulent vendre leur propriété, mais qui ne savent pas où se joindre. Une étude de Richard Saillant, qui avait été soumise justement pour des besoins de logement au Restigouche, mentionnait qu'à Kedgwick, il devrait avoir au moins, pour un scénario de base, à peu près 11 nouveaux logements par année, puis tout de suite, si c'est pas le cas, là, même avec les investissements privés, on crée poste cette capacité-là. Donc, nous, La Boussole, on regarde la mixité de logements. Pas seulement on aimerait comme avoir un peu dans notre dossier qu'on est en train de regarder, avoir un peu de coût du marché, mais avoir aussi une grosse portion d'abordabilité pour créer comme une mixité de familles.
0: Oui, c'est important.
2: Je veux dire, c'est un projet, on voit grand, là, on voit super grand, puis c'est ça, on s'est embauché une consultante pour travailler avec nous, donc c'est super intéressant. Là. On est à l'étape, l'étude nous permet d'être à l'étape d'une analyse de faisabilité, puis à ce moment-ci, travailler avec des intervenants du fédéral puis du provincial, à ce moment-ci, pour voir si on est capable d'embarquer dans le bateau pour une prochaine ronde de financement, puis... C'est ça, on aura peut-être éventuellement des annonces intéressantes qu'on pourra faire. Mais la SDR nous permet à ce moment-ci de rêver puis de pouvoir faire ce type d'études-là. Puis comme groupe communautaire, on est favorisé par ce type d'entente-là gouvernementale. Mm-hmm, on s'entend bien qu'il y avait des partenariats privés ou des investissements privés qui avaient été tassés à un moment donné, mais nous, puis déjà avec notre historique, qu'on gère tout de suite 4 duplex.
0: Oui, c'est ça, vous avez l'expérience. Mm-hmm.
2: Oui, on a nos gens qui font nos réparations aussi. Puis non, ça va bien, ça va vraiment bien. Puis je pense que c'est un bel alignement. C'est certain que la capacité organisationnelle, clairement, ça va nous prendre des employés éventuellement. Fait que ça va développer quelque chose de beau. Là. Je veux dire, on parle pas mal plus que 8 logements. Là.
0: Alors, on va suivre ce beau projet dans la région de Kedgwick. C'était Steve Savoie pour l'intégrale de cette entrevue. C'est via l'application audio.

sport avec Félix. On reste dans le Restigouche à Campbellton, dans cette tournée qu'on poursuit à la rencontre des équipes de la Ligue de hockey junior des Maritimes.

0: Tim, qui sont chez nous.
1: Oui, les Tigres de Camilton qui célèbrent leur 30e saison cette année. Beaucoup de changements après une saison décevante l'an dernier. 38 points avant-dernier de la division Nord. On a ramené plusieurs nouveaux joueurs, beaucoup d'agents libres. Il y avait 52 joueurs qui étaient invités au camp. On a réduit ce nombre de joueurs-là à 25 hier. À surveiller les attaquants Adam Véronneau, Victor Laliberté, Victor Lanoux. Charles Leblanc, est directeur général des Tigres de Camilton, nous dit que le club cherchait un atout en particulier.
2: Ça faisait longtemps qu'on n'avait pas eu une saison comme ça l'année passée, puis on veut pas revivre ça. Surtout notre 30e, tu sais, on s'attend à faire des belles activités au courant de l'année, puis la plus belle activité, c'est d'avoir une équipe championnat. Mais je pense qu'on cherchait des gars de caractère qui étaient prêts à sacrifier pour le logo en avant du chandail et non juste le nom en arrière du chandail. Puis je pense qu'on a trouvé ça, même les joueurs, les agents libres qu'on a apporté au camp, on n'a pas été déçus de leur performance, on n'a pas été déçus de leur caractère.
0: Alors, un grand changement derrière le banc aussi pour les Tigres de Campbellton.
1: Oui, parce que Greg Lillen est de retour, lui, qui a dirigé les Tigres de 2016 à 2020, avait fait le saut avec le feu, Titan d'Acadie Batters, comme entraîneur adjoint. Ensuite, avec les Rapides de Grand Sault lors des quatre dernières saisons. On peut entendre à nouveau Charles Blanc sur ce qu'apportera Greg Lillen à l'équipe.
2: Ben Greg, c'est un gars d'expérience, il connaît très bien la ligue, c'est un enseignant de carrière, ça fait qu'il est très bon à enseigner. Ça fait que les jeunes vont non juste apprendre à jouer au hockey, mais ils apprennent à être des bonnes personnes. C'est ce qu'on veut premièrement. Puis c'est certain qu'avec son expérience et sa connaissance de la ligue, ça va amener beaucoup de stabilité aux joueurs.
1: Donc, les Tigres qui ont déjà joué 3 matchs préparatoires, 1 victoire, 2 défaites. Vendredi, on a un match contre Chaleur au Centre civique de Camilton. Mm-hmm. Premier match à domicile, ça sera le vendredi d'après. Donc, si ma mathématique est bonne, c'est le 11, hein, contre le Bizarre d'Edmundston.
0: C'est bien ça. Merci beaucoup, Félix. Nos nouvelles, maintenant, il est 8h30.
3: Bonjour à tous, ici Steve Legault. Voici les informations. Élection partielle au fédéral, c'est un tour du chapeau pour le gouvernement Carney. D'abord, Daniel Gobeil a été déclaré vainqueur avec un peu plus de 50% des voix dans Chicoutimi-le-Fjord au Québec. Puis les électeurs de North Vancouver, Capilano en Colombie-Britannique et de Beaches, East York en Ontario sont demeurés fidèles au parti au pouvoir, élisant Braden Kelly et Tanveer Shanawaz. La professeure à l'Université d'Ottawa, Geneviève Tellier, estime que les résultats envoient un message clair à Mark Carney.
4: Message à Mark Carney lui-même que le Canada est derrière lui, c'est ça qu'on lui a dit. On dit à Mark Carney, vous êtes la personne pour nous aider en ce moment et donc on vous donne notre appui.
3: Le coût de la vie, le prix du logement et la guerre commerciale avec les États-Unis ont été au cœur des préoccupations des électeurs. Moins de 2 semaines après sa remise en service à l'issue de plusieurs mois de travaux de maintenance programmée, la centrale nucléaire de Pointe-le-Pro est de nouveau à l'arrêt. Selon un communiqué d'Énergie Nouveau-Brunswick, la centrale a été arrêtée pour permettre la réparation d'un joint dans le système de turbine. Le défaut a été détecté alors que la société augmentait la puissance de production de la centrale nucléaire, centrale qui avait repris du service le 19 août après un arrêt pour maintenance beaucoup plus long que prévu. Lors des audiences de la Commission de l'énergie et des services publics au printemps dernier, rappelons que des dirigeants d'Énergie NB avait reconnu l'existence de problèmes liés à la gestion de la centrale de Pointe-le-Pro. Environ 14 800 foyers du Nouveau-Brunswick refusent toujours l'installation d'un compteur intelligent d'énergie NB. Ce chiffre est en baisse par rapport aux quelques 17 000 refus enregistrés en mars. La société d'électricité procède au remplacement d'anciens compteurs par de nouveaux modèles intelligents dans toute la province. Des appareils qui permettent donc de recueillir des données de consommation individuelle en temps réel. Ils permettent également aux propriétaires de suivre plus facilement leur consommation d'électricité. Des frais supplémentaires sont désormais appliqués aux personnes qui refusent ces compteurs intelligents. Ces tarifs de $3.85 entrent en vigueur cette semaine. Faute de main-d'œuvre, une ferme hydroponique construite dans une ancienne école primaire de Saint-Léolin dans la péninsule acadienne est à vendre. Après 7 ans à faire pousser des laitues et des micro-pousses pour des épiceries et des restaurants, en plus de confectionner des repas préparés, les propriétaires sont épuisés par l'énorme charge de travail que leur demande leur entreprise. Réal Fradette.
5: Je travaille 70 heures par semaine, puis Chantal, des fois, fait jusqu'à 80. Fait que ça, à un moment donné, ça devient trop.
6: Daniel Raté et sa conjointe Chantal Gagnon sont épuisés. En raison d'un manque de main-d'œuvre, le succès de leur entreprise InnoGrow s'est transformé en un fardeau. L'entreprise, construite dans une ancienne école de la péninsule acadienne, se spécialise dans l'agriculture hydroponique. Elle fait pousser 80 000 têtes de laitue par année et des micro-pousses afin de fournir des épiceries et des

0: restaurant de la région. Elle confectionne aussi jusqu'à 400 plats préparés par semaine. Mais parce que ses propriétaires travaillent sans relâche et manquent de main-d'œuvre, elle est en vente depuis 2 ans. Des 2 millions de dollars demandés au départ, le prix de vente a baissé à 860 000 $.
1: Là, on a des acheteurs qui se présentent à gauche, à droite, mais la plupart n'ont pas nécessairement l'argent nécessaire ou le montant est trop élevé, malgré qu'on a déjà baissé de beaucoup, là.
0: Actuellement, 6 employés, dont le couple, assurent à bout de bras le fonctionnement de l'entreprise. Ce n'est pas évident de trouver des employés fiables qui veulent travailler toute l'année, soutient-il.
1: Nous, quand on engage quelqu'un, ça nous coûte entre 3 et 4 000 $. Fait que je peux pas engager quelqu'un pour un mois qui ne connaît pas le domaine. Fait qu'on est obligé de prendre le relève, moi et ma femme.
0: Reste maintenant à trouver un acheteur qui assurera la continuité de ce succès. Ici Réal Fradette, Radio-Canada, Saint-Léolin.
2: Le gouvernement Néo-Brunswickois investit 156 000 $ pour soutenir la modernisation des installations récréatives au parc de Tidehead, l'un des secteurs de Campbellton. De cette somme, une enveloppe de 80 000 $ financera des travaux de modernisation de la patinoire locale. De nouvelles bandes de hockey seront installées. Un revêtement acrylique sera mis en place afin de créer un terrain de pickleball et des paniers de basketball. Le maire de la communauté régionale de Campbellton, Michel Soucy, précise que la municipalité investit pour sa part 120 000 $ dans le projet. Il a bon espoir que la patinoire sera prête pour l'hiver 2027 et s'attend à des retombées économiques pour les entreprises du Restigouche. Voici Michel Soucy.
3: Tous les produits qui vont être installés, comme l'asphaltage et les bandes, c'est vendu par des firmes locales. Il y a Kangaroo Playground ici à Tullville qui vont fournir les bandes. Après ça, la compagnie d'asphaltage, mais ça vient de Campbellton. Alors, c'est un investissement, mais en même temps, on aide nos entreprises locales de pouvoir nous offrir ce service-là.
2: Nouveau-Brunswick injecte aussi 76 000 $ pour la construction d'une aire de jeux d'eau à Tidehead afin de permettre aux familles de se rafraîchir en été. Et le gouvernement a aussi publié un nouveau plan de gestion des feux de forêt. La province précise que ce plan s'appuie sur les leçons tirées de la difficile saison des feux de forêt l'année dernière. Le gouvernement qui a transformé 74 postes saisonniers, de gardes forestiers en postes permanents, a fait l'acquisition de nouveaux équipements de lutte contre les feux et a financé des plans communautaires de résilience face aux feux de forêt. La saison 2025 a été l'une des plus dévastatrices de l'histoire du Nouveau-Brunswick. 444 feux qui ont ravagé environ 34 kilomètres de forêt.
4: Merci beaucoup, Steve.
2: 34 kilomètres carrés, pardon.
4: Oui.
2: Il manque un mot, là.
4: Carré.
2: Ouais, ça va?
4: On devine. Merci.
2: On a tout compris?
4: C'est complet.
2: Ça, parfait.
4: C'était très clair.
2: Bonne journée.
4: Quand ce sera pas clair, on va vous le dire.
2: Ah oui, ça, je le sais.
4: Ça, il n'y a pas de problème. Oh. Merci beaucoup. Bonne journée, Steve. 8h36, elle sera belle, la journée. Le soleil est là. Peut-être un petit peu de nuage ici et là, mais franchement, le soleil prend une belle place, le ciel bleu. Alors, ce 1er septembre, oh, ça augure bien, là. On commence ça de très belle manière, avec des températures entre 22 et 24 degrés. C'est encore très beau demain, avec des conditions semblables, soleil, nuages. Pour l'instant, quand on regarde le tableau des températures actuelles d'Environnement Canada, on voit des valeurs qui se situent entre 8 et 16 et le soleil qui est partout au Nouveau-Brunswick. Vous savez, un petit peu plus tôt à l'émission, on a poursuivi nos entrevues à thématique rentrée avec la directrice du district scolaire francophone Nord-Est. Et je voudrais juste faire une petite mise à jour sur un sujet duquel on a parlé à l'émission, c'est-à-dire le détour qu'on doit emprunter à Belle Bay dans le secteur Beresford pour le ponceau du ruisseau haché. Quand j'ai parlé à la mairesse, elle disait, bon, ce qu'on souhaite, c'est que ce soit rétabli justement en vue de la rentrée scolaire, parce qu'il faut quand même faire un détour, puis ça va être toute une organisation. Et on n'avait pas encore de réponse à ce moment-là, mais la réponse est venue depuis notre entrevue avec la mairesse, et puis la nouvelle date pour la fin des travaux et donc un petit peu plus tard. Avec la rentrée scolaire qui approche, les districts scolaires ont été contactés, puis bon, tout ce qui doit se faire, va se faire, mais c'est le 21 septembre que la fin des travaux va être réalisée et que la réouverture d'une voie à la circulation va se produire le 21 septembre et celle de la rue au complet au début octobre. Et ça, c'est si la météo est favorable d'ici là. Donc, sur la page Facebook de BLB, on parle des raisons derrière ces retards, que bon, il y en a différentes raisons pour lesquelles on peut être en retard dans des travaux. Et on dit que, bon, on est conscient que la fermeture de la rue principale, ça a des répercussions pour les résidents, pour les commerçants du coin, et qu'on travaille pour que le chantier avance le plus rapidement possible à la municipalité de Belle-Baie, en respectant, bien sûr, les normes et exigences de sécurité, parce que, je veux dire, il y a des raccourcis qu'on ne peut pas prendre. Et donc, à l'époque, la mairesse nous disait, on voit avec les districts pour les trajets d'autobus, mais là, effectivement, le fameux plan B doit entrer en vigueur, étant donné que c'est le 21 septembre, la nouvelle date qui a été annoncée au cours de la journée d'hier sur les réseaux sociaux de Belle-Baie. Un petit rappel des moyens de nous joindre. Vous voulez nous écrire, vous aimeriez entendre parler d'un sujet ou d'un autre à l'émission ou commenter les contenus que vous entendez, n'hésitez surtout pas. Ici la matinale à commercialradio-canada.ca via la bulle de conversation dans audio ou un message texto au 1-800-561-1561. C'est sûr que septembre va voir la fin des activités pour plusieurs de nos fleurons touristiques. C'est le cas notamment du pays de la Sagouine. Mais attention, le sentier Acadie-Luminant, lui, se poursuit encore pour un moment. Et d'ailleurs, on en parle ce matin aussi, et surtout parce qu'on a dépassé une barre importante des 150 000 visiteurs lors de la fin de semaine passée. Et alors, je joins la directrice générale et artistique du pays de la Sagouine, Monique Poirier, pour toutes ces nouvelles. Bonjour, Monique.
5: Oui, bonjour.
4: Alors, le pays ferme en fin de semaine. Ça, c'est ça. La longue fin de semaine de la fête du travail, hein?
5: Oui, la saison estivale complète, là, pour la terre ferme, puis pour les lopus, ça finit ce dimanche.
4: Bon, donc, l'heure est au bilan. Je vous précipite direct là-dedans. Comment ça a été, point de vue visiteur? Est-ce que vous êtes satisfaite avec cette saison touristique?
5: Ah oh oui, on est vraiment satisfait, reconnaissant de la quantité de gens qu'on a reçus dans toutes nos différentes expériences. Faut dire que nous, on est en opération depuis le mois d'avril.
4: Oui, c'est une longue saison touristique.
5: Le restaurant théâtre, puis ça s'en va jusqu'à Noël. Ça fait que c'est des phases. Mm-hmm. Il y a pas une ouverture puis une fermeture avant plus tard. Mais oui, on est vraiment satisfait. Ça a été une belle saison. C'est sûr qu'on a un site qui est majoritairement à l'extérieur. Donc, les soirées d'orage, puis il y en a eu beaucoup cette année. Puis les canicules, les humidex de 39 degrés, c'est sûr que c'est moins bon pour un site comme le nôtre. Mais généralement, on est vraiment heureux de la visite qu'on a reçue. Beaucoup de visiteurs qui viennent aux 2 ans, aux 3 ans. C'est beau de revoir des visages comme ça. Puis beaucoup de gens du Nouveau-Brunswick, des provinces maritimes. On est ben contents.
4: D'autant, si on a une habitude comme ça qui se crée chez les touristes, les visiteurs, de revenir soit à tous les ans ou à tous les quelques années, de varier la programmation. Et c'est ce que vous faites aussi au Pays de la Sagouine en proposant de nouvelles invitations à chaque année.
5: Absolument, c'est un défi qu'on se donne de se renouveler chaque année, d'avoir des nouveaux spectacles, des nouvelles expériences, des nouvelles offres. Puis les gens apprécient beaucoup. Puis on a besoin de faire ça parce qu'on n'est pas un site historique. Contrairement au village historique acadien ou à King's Landing, par exemple, qui sont des merveilleux musées vivants, si on veut, qui offrent aussi une panoplie d'expériences. Nous, on est un site de célébration de la culture acadienne, mais ça peut être contemporain, traditionnel, ça peut être en lien avec l'œuvre de Madame Maillet, ça peut être tout autre chose aussi. Donc, il faut se renouveler. Puis nos équipes travaillent vraiment fort pour constamment proposer quelque chose de nouveau, autant pour les gens de la région que les visiteurs qui viennent d'ailleurs.
4: Au fil des dernières années, votre terrasse s'est beaucoup animée, Monique. Est-ce que c'est un pari que vous avez bien relevé, ça, de se dire on va aussi être un lieu pour venir prendre un verre, écouter de la musique? Ça peut aussi être ça.
5: Oui, puis c'est un des lieux les plus achalandés du pays. Nos statistiques pour 2026, la terrasse, on a largement dépassé l'achalandage de l'année dernière qui avait été vraiment extraordinaire. Puis on continue à la terrasse jusqu'au 26 septembre. Donc, notre terrasse, normalement, en saison estivale, c'est 5 soirs par semaine, du mercredi au dimanche. À partir du 6 septembre, c'est le vendredi et le samedi, à partir de 14h, de 16h plutôt, jusqu'à 21h30. Il y a de la musique avec différents artistes qui sont là. On peut manger, on peut prendre un verre. Puis la vue est extraordinaire. Oui. Le soleil se couche derrière les lopus, c'est vraiment du rabat comme ambiance. Là.
4: Puis là, le soleil qui se couche plus tôt, ça peut être triste pour certains, mais pour Acadie Lumina, c'est plutôt positif, non?
5: Oui, mais pour nous, c'est le début de la grosse saison avec notre parcours Lumina, parce que justement, avec le soleil qui se couche plus tôt, les départs sont plus tôt, donc il y a plein de familles qui viennent, des gens qui ont besoin de faire un peu de route puis qui veulent pas dormir sur place. C'est le temps parfait. Les soirées sont un petit peu plus fraîches, donc on profite vraiment du feu de camp. Il y a de la musique chaque soir. C'est en opération 7 soirs par semaine. Il y a quelque chose à manger, quelque chose à boire. Le parcours est tellement beau à l'automne, parce qu'avec toutes les feuilles, puis les éclairages, puis les lasers qui passent dans tout ça, c'est vraiment c'est la haute saison qui commence. Donc, quand je vous dis qu'on travaille par phase, c'est la fin de l'Hélopus et de la terre ferme, mais pour le Lumina, c'est le début de la grosse saison. Donc, nos équipes travaillent vraiment fort à s'adapter à tout ça, à continuer à accueillir la visite. C'est une belle façon d'opérer, parce qu'il y a toujours quelque chose qui se passe.
4: Exact. Et puis, ça, c'est sans parler des soupers de Noël, des soupers spectacles. Mm-hmm. Et bon, toute l'année, on a un projet sur le feu, là, au pays de la Sagouine. Mais ça m'amène à vous parler de main-d'œuvre. Parce que, bon, les étudiants retournent à l'école, à l'université, au collège. Est-ce que, quand on a une saison touristique plus longue, comme la vôtre, est-ce que c'est un défi?
5: Oui, c'est un défi, mais on arrive à bien le relever. On s'adapte selon le calendrier. Pour septembre, octobre, ben on est beaucoup dans des activités en soirée. Donc, nos étudiants, il y en a qui choisissent de travailler à temps partiel puis de venir faire du travail certaines soirées. On a aussi une grande équipe de gens qui sont pas aux études puis qui travaillent avec nous. Donc, on continue à s'adapter selon nos besoins. On est chanceux. Les gens qui travaillent chez nous veulent revenir travailler année après année. On a toujours besoin de plus de monde parce qu'on développe puis on évolue. Mais la main d'œuvre, n'importe quel site culturel et touristique, c'est un défi tout le temps. Puis il faut travailler avec beaucoup de créativité.
4: Monique, vous allez me permettre une question du public que je viens d'avoir. C'est rare que je fais ça avec mes invités, mais je sais que vous êtes capable d'en prendre. Il y a Martin qui nous écrit de même Ramcook. Est-ce que les personnages qui ont disparu en même temps que leurs interprètes vont revenir? Il y a bien sûr la Sagouine, mais il y en a d'autres aussi, Gapi, d'autres, avec le départ de certains interprètes. Est-ce qu'on va revoir certains personnages qu'on ne voit pas depuis les dernières années?
5: C'est donc une bonne question, ça.
4: C'est,
5: Moi, je pense que oui, ça s'est déjà fait. Vous avez parlé de Gapi, justement. Il y avait Bernard Leblanc qui avait joué Gapi, puis quelques années plus tard, il y avait Donna Lacroix qui était venue jouer ce personnage-là. Donc, oui, c'est possible. Puis ce qui serait triste, ça serait que chaque personnage disparaisse si le comédien ou la comédienne s'en va ou qu'il y a un décès.
4: Oui,
5: ou... Fait que c'est juste de le faire dans le bon temps puis dans le bon contexte. Mais c'est sûr que les gens vont avoir de belles surprises dans les années qui s'en viennent. Puis notre but, c'est de garder l'œuvre de Madame Maillet vivant puis accessible puis continuer à s'inspirer de tout ça. Puis la richesse de l'œuvre de Madame Maillet, c'est les personnages colorés qu'elle propose.
4: Oui.
5: Puis on en a plusieurs ici. Ça fait que c'est sûr qu'on veut continuer à garder ça vivant.
4: Puis on en a créé des nouveaux inspirés de l'imaginaire, inspirés de cette couleur-là, également de l'univers de la Sagouine au fil des ans, Monique Poirier. Ben peut-être que cet auditeur vient de semer quelque chose pour l'année prochaine. Je ne sais pas, on en reparlera, on verra.
5: Il y a tout le temps quelque chose de bon qui se prépare. Sans doute.
4: Donc, Acadie Lumina pour encore plusieurs semaines. On a jusqu'à quand, Monique Poirier, en rappelant que c'est la saison forte de ce parcours nocturne, donc on doit réserver là.
5: Oui, c'est mieux de réserver, mais on peut aussi se pointer le soir même. On est 7 soirs par semaine jusqu'au 31 octobre. On a aussi une belle programmation de notre restaurant théâtre tout le mois de septembre. Donc, allez sur le site web sagouine.com. Toutes les informations sont là. On a encore hâte d'accueillir de la visite jusqu'à Noël.
4: Effectivement. Et on reparlera sans doute du spectacle de Noël dans pas longtemps, parce que c'est le genre de choses que les billets se vendent tellement vite que
5: ça
4: n'a rien d'attendre trop longtemps. Merci beaucoup, Monique Poirier. Bonne journée. On est bon automne au pays.
5: Merci beaucoup.
4: Monique Poirier, directrice générale et artistique du pays de la Sagouine.
6: J'ai besoin de l'aide. pour combattre un super vilain. Et si on ne l'arrête pas, il va devenir l'être le plus puissant sur la planète.
4: Ah! Ah, ben là, on quitte l'imaginaire d'Antonine Maillet pour un autre imaginaire oui. assez flyé qu'on propose en Acadie avec la série acadienne Beden. Il sera de retour, Félix, pour une deuxième saison sur Tout.tv et sur Ici Télé.
7: Oui, on a fait cette annonce lors de cette rentrée culturelle d'Ici Télé hier midi. Donc, après une première saison réussite, bien accueillie par le public, notre super-héros préféré, Beden, alias

0: lorsqu'on a fini la saison 1 ou quand on a décrit la saison 1, je m'en souviens, il y a eu la discussion d'au moins une deuxième saison. Puis j'aimais vraiment l'idée qu'on pourrait continuer cet univers ici. Donc au début, j'imaginais pas que ça allait plus loin que saison 1, mais là, plus qu'on a développé la première saison, plus qu'on en parlait, plus qu'on a dit, ben, c'est possible. Donc on sera comme un petit peu enligné pour que ça soit possible.
1: Et c'est le fait que tout ça se peut, oui, c'est une fierté pour lui, mais aussi que ce soit créé, produit, tourné ici avec des artisans de chez nous, ça aussi c'est une fierté.
2: Oui, et que ça soit une série d'envergure qui se compare à ce qu'on peut faire ailleurs. Du fait qu'il avait déjà hâte de replonger dans cet univers qu'il a créé, explorer davantage les personnages qu'il a mis au monde, mais aussi de retrouver surtout l'équipe derrière la série.
0: J'aime beaucoup qu'il y ait du monde qui croit dans le projet, donc déjà moi ça me motive à créer des univers ou à créer comme des playgrounds pour que le monde puisse s'amuser dedans, que les accessoires pour jouer là-dedans, le DOP, c'est un univers qui est assez, pardon, le jeu de mots m'a flayé, tu sais, dans le sens. Pour moi, créer ce genre d'univers-là, puis créer des scènes qui sont le fun, qui ont de l'action, qui sont, tu sais, audacieuses, mettons. C'est ça que moi j'aime de faire, c'est ça que j'aime de créer, c'est créer des signes comme ça. Puis aussi l'humour dans Bedaine, je la trouve vraiment le fun. C'est un humour que j'aime beaucoup, sarcastique, noir, et playful. Puis pour moi, créer dans ça, jouer dans ça, écrire dans ça, je trouve que c'est hyper le fun.
2: Ryan Doucet apprécie aussi tout le processus de l'écriture au tournage, à la diffusion. Et encore une fois, il croit que la première saison prouve qu'on peut faire des séries du genre en Acadie.
0: Tu sais, moi, j'écris une scène que moi, j'imaginais. Obviously, je suis dans ma tête. Puis, du coup, tu donnes ça à le monde qui fait les accessoires, le monde qui fait les sets, le monde qui fait tout ça. Puis, là, ils créent quelque chose d'encore plus grandiose que moi, je pouvais imaginer. Et ça se passe ici, chez nous, que j'apprécie tellement. Puis, je pense qu'aussi, on a prouvé avec la première saison qu'on est capable de faire des histoires comme ceci, créer des affaires comme ceci. Et on espère de pouvoir encore prouver ça pour la deuxième saison.
1: Et cette première saison
2: Oui.
1: de BDN se retrouve nommée au prochain prix Gémeaux, d'ailleurs.
2: Absolument, qui seront remis dans 2 fins de semaine, là. Et encore une fois, c'est grâce à l'équipe derrière la caméra qu'on a ces nominations-là. Meilleur costume pour Ali Johnson et Claudie Landry. Meilleur maquillage pour Audrey Bettine. Meilleure coiffure pour Frédéric Bélanger. Une fierté, là, ces nominations-là pour Ryan Doucet.
0: Je pense que ça prouve que on est capable à pousser l'enveloppe ici chez nous au Maritime, en Acadie. On est capable à imaginer quelque chose de peut-être plus gros qu'on a d'habitude de faire. Et ça nous montre qu'on est capable à jouer avec tu sais, les boîtes à Montréal, tu sais, à l'extérieur, puis on se met dans ces mêmes catégories-là. Donc moi, je suis très content, je suis très fier de notre équipe, honnêtement. Je trouve que c'est la meilleure équipe au monde. Vraiment, pour moi, selon moi, on a du monde qui travaille 115%, qui se donne cœur et âme pour ce projet ici. Puis ça se montre. Ça se montre dans la qualité de la chose, ça se montre dans ce qu'il y a à l'écran.
2: Donc, déjà en tournage la semaine prochaine, cette deuxième
1: Mais
2: saison de
1: oui.
2: Bedaine à venir à l'hiver 2027.
1: Et vous le disiez, tout ça fait chez nous et d'expertise de chez nous, mais il faut se perfectionner, notamment dans des ateliers de cascade.
2: Oui.
1: Vous allez aller visiter ça, voir comment est-ce qu'on
2: Oui.
1: apprend à être cascadeur, Félix.
2: Moi devenir cascadeur le temps
1: Voyons
2: d'un
1: donc.
2: Après-midi,
1: Mais
2: peut-être.
1: là, faites attention à vous, mettez-vous des
2: Oui,
1: pattes de
2: oui,
1: hockey,
2: oui.
1: quelque chose.
2: Je me prépare mentalement, là, mais non,
1: Un casque. Je veux qu'il y ait un casque protecteur.
2: Je vous prends toutes les photos au monde pour vous montrer ça, Martine. Mais non, je
1: J'ai
2: vous
1: hâte.
2: Présente ça la semaine prochaine, probablement, cet atelier
1: Super.
2: De cascade.
1: Super. Ce sera un reportage, sans doute.
2: Haute en couleurs.
1: Plein de rebondissements. Merci. Et c'est le premier du mois, Ali. Donc, vous êtes allé décortiquer s'il n'y avait pas des dates importantes à encercler à notre calendrier côté actualité.
3: Oui, un mois assez chargé. Premièrement, au Nouveau-Brunswick, le mois de septembre est officiellement le mois de sensibilisation au cancer de l'ovaire. Donc, plusieurs ateliers et conférences auront lieu un peu partout
1: Marche.
3: Dans la province concernant ce sujet-là. Évidemment, les 8 septembre, c'est le retour en classe sans téléphone cellulaire pour les maternelles à la 8e année. Il y a également le 8 septembre, la journée d'accueil pour les étudiants à l'Université de Moncton. Et le 9 septembre, le début des cours universitaires, le début aussi des cours au Collège communautaire du Nouveau-Brunswick. Le 10 septembre, c'est la Journée internationale de la prévention du suicide. Alors, plusieurs conférences, activités sont organisées un peu partout dans la province autour de ces dates-là. Par exemple, le programme Le Maillon dans la région de Kedgwick-Saint-Quentin font plusieurs ateliers
1: Ah oui, c'est
3: vrai. Dès la semaine prochaine. 12 septembre, c'est la fin des candidatures à la chefferie du Parti
1: Oh.
3: vert. La nouvelle chef ou le nouveau chef.

0: Bref, sera dévoilé lors du congrès à la direction qui se tiendra à Fredericton le 5 décembre. Mais dès le 12 septembre, on saura qui est en liste.
1: S'il
0: n'y
1: a
0: pour...
1: que Meghan Mitton aussi, elle a... Si on a une course à deux.
0: S'il y a une course, alors on le saura très bientôt.
1: Ou à trois, ou à quatre, je ne sais trop.
0: Dans les dossiers que l'on suit depuis longtemps, la Coalition pour la protection de l'isthme de Chignecto conteste en cour d'appel provinciale la décision de la Commission de l'énergie et des services publics concernant le projet de centrale au gaz à Tintramarre. Cette cour d'appel qui aura lieu le 15 septembre. Il y a également quelques assemblées générales.
1: Oui, il y a
0: assemblées
1: des organismes qui se rencontrent.
0: Oui, alors le 14 et 15 septembre, ça sera l'AGA de l'Association francophone des années du Nouveau-Brunswick à Camelton. Le 19 septembre, il y aura une assemblée générale extraordinaire de la SANB dans l'objectif de traiter uniquement les résolutions qui n'ont pas pu être abordées lors de l'AGA et elle se déroule exclusivement sur la plateforme Zoom. Et le 25, 26, 27 septembre, c'est l'assemblée générale annuelle de la SNA. Mm-hmm. Et une nouvelle présidence sera élue. Michel Doucet qui a annoncé qu'il ne briguera pas la présidence. D'autres noms circulent en coulisses. Ça continue de circuler. De qui,
1: dans le cas d'une nouvelle, on parle de Monsieur Dow.
0: De Monsieur Dow
1: qui se présenterait, Éric Dow.
2: Qui aurait officialisé.
1: Oui, a officialisé en fait le dépôt de sa candidature.
0: Exactement.
1: Ouais,
0: d'autres
1: noms
0: circulent, notamment celle de Nicole Arsenault-Slider et Nathalie Bridau. D'ailleurs, la date limite pour soumettre un dossier de candidature est le 6 septembre. Et la semaine attendu par plusieurs, du 22 au 26 septembre. C'est la chasse à l'orignal.
1: La... Une pensée pour Louis-Philippe qui a eu son permis cette année.
0: Oh mon Dieu. Donc, une belle semaine en perspective, là où des villages se vident, mais le bois se remplit. Et là, je mets une petite parenthèse, le 26 septembre, la date encerclée au calendrier, c'est l'anniversaire de l'animatrice Martine Blanchard.
1: Écoutez!
0: Mettez ça à votre calendrier.
1: Non, d'habitude, je fais pas grand flafla autour de ça, mais quand on arrive au demi-siècle, que dis-je, le quart de siècle, hey, ça, c'est un souhait. Ça fait mal. Oui, le demi-siècle, le 26 septembre, on va
0: alors,
1: fêter ça.
0: On encercle ça au calendrier?
1: Mais pas en onde, parce que c'est un samedi, inquiétez-vous pas, on va pas faire... c'est pas mon genre non plus de mettre des projecteurs sur moi quand même. Mais merci Ali, j'aime ça, le premier du mois, pourquoi pas faire ça, regard en avant comme ça sur les dates, les moments importants qui s'en viennent, qu'on va suivre dans notre actualité. Puis en même temps, mais j'ai pris des notes hein, sur les dossiers sur lesquels on va vouloir revenir. Notamment, c'est pas fini, notre spécial, on se prépare pour la rentrée, on souhaite demain s'asseoir avec des élèves, les entendre sur les règlements entourant, oui, le téléphone cellulaire, mais aussi sur comment ils envisagent la rentrée, parce que si on parle à tous les adultes, il faut aussi parler aux élèves, on va parler à d'autres représentants aussi d'emplois autres que les enseignants à l'école. On va parler aux deux autres directions district du Sud, mais également du Nord-Ouest, vendredi. Donc, beaucoup de pain sur la planche, chers amis.
2: Et il y a l'été qui s'en vient. Hein. L'été. L'automne.
0: Oh! Alors, l'été vient de terminer. Ben, termine
2: oui,
0: bientôt.
2: Le 21.
1: C'est ça? On a vérifié
2: le 21,
1: la date.
2: Le 23? Le 21 à 4 heures du matin, selon mon Google.
1: Le 21 septembre à 4 heures du matin. C'est Google le
2: 2026. Automne.
0: Automne,
2: mais voilà,
0: c'était
2: ça que je m'étais
0: pas conclu. Septembre 2026.
1: Il est complètement contaminé par l'été. Mais j'aime ça, Félix, ça indique quelque chose sur vous, ça. C'est un gars d'été.
2: Ça doit,
1: on se révèle, on va vous révéler tranquillement pas vite les nouveaux collaborateurs de la matinale, on va apprendre à vous connaître. Et lui, c'est sa saison l'été.
2: Ouais.
1: Ali, je sais que c'est l'automne.
0: Ah oh ben,
1: non,
2: non, c'est le contraire.
0: J'ai tendance à dire l'été, je crois. Je pense qu'on inverse.
1: Moi, je croyais que vos lattés à la citrouille, ça disait quelque chose sur...
0: Écoute, une grande fan de l'automne, mais j'aime mieux l'été.
1: Ah, OK, d'accord. Bon, ben garde, chaque saison a son charme. Pareil comme pour vous, Ali et Félix.
2: Oh.
1: Je vous retrouve demain. Ah, oh, c'est beau ça, hein, Isabelle?
3: Non, mais c'est que de l'amour depuis qu'ils sont là, ces deux-là.
1: De l'amour décuplé par des millions. vous nous proposez, ma chère Isabelle, aujourd'hui, à la grande virée.
3: Oui. On s'en va du côté de la région évangéline à l'île du Prince-Édouard parce qu'il y a un événement qui revient depuis plus de 120 ans. C'est l'exposition agricole qui a été joint avec le Festival acadien aussi. Mm. 55e édition pour le Festival acadien. Donc, on va aller voir toutes les activités qui vont s'y passer. Et puis, on s'en va du côté de Bertrand parce que ce sera l'Octoberfest des Acadiens aussi cette fin de semaine.
1: Oh là là.
3: Il va y en avoir de la bière de but, mais il va y avoir des navettes aussi pour amener les gens à la maison de façon sécuritaire.
1: J'ai entendu beaucoup de bons échos de cet événement-là. Alors, amusez-vous en toute sécurité. Merci Isabelle.
3: Merci.
1: Bonne émission. Ça s'en vient après nos nouvelles. Et je vous retrouve demain matin pour une autre matinale. Passez une belle journée au soleil.
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3: Les libéraux cimentent leur majorité parlementaire.
4: Vous envoyez ce soir un message fort pour le Québec et le Canada.
3: Le parti de Mark Carney remporte les élections partielles au Québec, en Ontario et en Colombie-Britannique.
5: J'ai vraiment l'impression que les Canadiens et les Canadiennes veulent continuer sur le chemin où nous sommes.
3: Inondation mortelle au Népal. Des recherches qui s'effectuent avec des moyens limités.
6: Le problème, c'est qu'on n'a pas tous les moyens comme les autres pays.
3: Et les dirigeants de la Chine, de la Russie, de l'Iran et de l'Inde réunis sur fond de tensions internationales. Bonjour, ici Mathieu Bellumeur, bienvenue au Radio-Journal. Les libéraux de Mark Carney ont remporté hier soir les trois élections partielles qui étaient disputées au pays, soit au Québec, en Ontario et en Colombie-Britannique. Ma collègue Laurence Martin a suivi tout ça hier soir, je la retrouve en direct de Saguenay. Laurence, même dans Chicoutimi-le-Fjord, où on s'attendait quand même à une lutte serrée, c'est finalement sans appel pour les libéraux.
7: Oui, et on sentait sur le terrain hier que ça allait bien pour les libéraux. Et dès que les premiers résultats sont sortis, il y a eu des cris de joie au rassemblement du PLC. Le ministre Joël Lightbound, qui était sur place, a hurlé dans la pièce « On est en avance » et c'est resté comme ça tout au long de la soirée. Donc, Daniel Gobeil qui l'emporte avec un score de 51,3%, c'est au-delà des espérances du parti. Monsieur Gobeil, qui est un agriculteur bien connu dans la région, qui a été président des producteurs de lait du Québec. D'ailleurs, pour la petite histoire, il était sur son tracteur quand il a reçu l'appel de Joël Lightbound pour devenir candidat au mois de juillet. Donc, pour les libéraux fédéraux, ça leur permet cette victoire d'étendre leur présence en région au Québec. Ça montre surtout que dans le climat actuel, les troupes de M. Carney peuvent rafler des circonscriptions dans des coins nationalistes de la province, loin d'être acquis au départ. On peut écouter le vainqueur, Daniel Gobeil.
4: Cette victoire permet là, de maintenir l'unité canadienne partout, partout. Puis bien sûr d'amener la voix du Saguenay-Lac-Saint-Jean à la table des décisions et des discussions.
3: Par contre, Laurence, et on peut l'imaginer, dans les camps bloquistes et conservateurs, les mines étaient plus basses.
7: Oui, la candidate du Bloc québécois, Caroline Dubé, qui est arrivée deuxième avec près de 33% des votes. Bon, le Bloc avait bien vu que depuis 10 jours, la rupture commerciale des négociations avec Washington avait donné un nouvel élan aux troupes de M. Carney sur le terrain. Malgré tout, M. Blanchette, le chef du Bloc, a défendu hier la pertinence de son parti. Et du côté conservateur, là, le recul est majeur. Le parti qui détenait la circonscription il y a quelques semaines à peine avec Richard Martel, qui a depuis été nommé au Sénat, et là, qui perd plus de 20 points. On va écouter le député conservateur Pierre Paulus, mais d'abord Yves-François Blanchet.
8: Le Bloc québécois, au cours des dernières semaines et des derniers mois, a fait des gains clairs. Connus, pas toujours, mais clairs.
9: Lorsque le gouvernement s'est retiré de la négociation, c'est clair qu'il y a eu un changement dans l'esprit des gens. La dynamique a changé et on le voit aujourd'hui en faveur des libéraux.
7: Alors, la défaite pour les conservateurs dans Chicoutimi-le-Fjord, bon, c'est pas une surprise, ils s'y attendaient, mais elle pourrait quand même venir alimenter les discussions autour du leadership de Pierre Poilievre. Et comme vous l'avez dit, les libéraux l'ont aussi emporté en Ontario et en Colombie-Britannique, mais là, c'était attendu.
3: Laurence Martin nous parlait ce matin en direct de Saguenay. Merci, Laurence.
7: Je vous en prie.
3: Voilà pour les élections partielles au fédéral. Maintenant, jour 6 de la campagne électorale au Québec. Tous les chefs sont de retour sur le terrain ce matin. Je retrouve Mathieu Goyer à bord de la caravane du Parti libéral en route vers Sherbrooke en Estrie. Mathieu, le résultat de ces partielles au fédéral pourrait bien s'inviter dans la journée des chefs.
10: Ouais, forcément, Mathieu, tous les chefs seront appelés à commenter cette victoire des libéraux fédéraux fortement teintée par la guerre tarifaire. Est-ce que le thème central des dernières semaines sera toujours aussi important sur la scène provinciale le 5 octobre? Je rappelle que le Parti québécois espère remporter tous les sièges au Saguenay-Lac-Saint-Jean. Comment aussi cette victoire des libéraux de Mark Carney sera interprétée à la CAQ et au PLQ alors que les deux partis s'opposent en rempart contre la tenue d'un référendum? Ça va certainement alimenter la journée.
3: Et Charles Milliard est de retour en Estrie pour parler d'itinérance, Mathieu.
10: Ouais, deuxième jour de suite sur le thème du logement. Le chef libéral va présenter des engagements en matière de lutte à l'itinérance. Pour ce qui est des autres chefs, Éric Duhaime et du Parti conservateur présentaient dans les dernières minutes à Québec son plan pour s'abrer dans la réglementation. Christine Fréchette et de la CAQ présentent en Montérégie les engagements touchant les familles et l'éducation. Ruba Gazal de Québec solidaire est en Abitibi pour dévoiler son plan en immigration. Quant à Paul Saint-Pierre Plamondon du Parti québécois, il fera une annonce sur le coût de la vie à Trois-Rivières.
3: Mathieu Goyer, merci.
10: Au revoir.
3: Au Népal, maintenant, les secouristes tentent toujours de retrouver des survivants de la crue dévastatrice qui a fait près de 1000 morts et plus de 4500 disparus. Il y a une trentaine de Canadiens qui manquent toujours à l'appel. Jean-Philippe Robillard est avec nous. Jean-Philippe, le gouvernement canadien va d'ailleurs dépêcher du personnel sur le terrain.
11: Oui, Ottawa va envoyer 10 fonctionnaires, dont un membre de la GRC, sur le terrain pour aider les secouristes à localiser les Canadiens qui sont toujours portés disparus. Ils vont travailler, bien sûr, en collaboration avec les secouristes, mais également avec les représentants des différents pays qui sont sur place. Il y a 30 Canadiens qui manquent toujours à l'appel, des résidents de Toronto et de la grande région de Vancouver. Je viens de parler avec Rishi Basnet, qui est guide au Népal, guide touristique, qui voit d'un bon œil cette aide du Canada, mais qui estime hein, qu'il y a de moins en moins de chances, à l'heure où l'on se parle, de retrouver des Canadiens vivants.
12: Si on n'a pas trouvé jusqu'aujourd'hui, à mon avis personnel, je garde moins d'espoir. Et pour les Canadiens, s'ils n'ont pas de contact, aucun contact, ça va être difficile aussi. Je garde moins d'espoir.
11: Il faut mentionner qu'il y a un Canadien qui était porté disparu, qui a été retrouvé sain et sauf. Le gouvernement fédéral au Canada qui a également débloqué 5 millions de dollars en aide humanitaire d'urgence pour soutenir le Népal.
3: Oui, évidemment, et on le rappelle, Jean-Philippe, le travail des secouristes est compliqué sur le terrain.
11: Oui, j'en parlais hier parce que les recherches se font dans des conditions difficiles. Il y a beaucoup de débris, il y a beaucoup de boue. Les secouristes sont parvenus tout de même à construire des ponts temporaires pour atteindre des zones montagneuses plus reculées. Jusqu'à présent, il y a tout de même 11 000 personnes qui ont été secourues. Et le temps presse là, pour les services de secours parce que plus le temps avance, Mathieu, plus les probabilités de retrouver des survivants diminuent.
3: Merci Jean-Philippe.
11: Merci, au revoir.
3: Les dirigeants de la Chine, de la Russie, de l'Iran et de l'Inde sont réunis au Kirghizistan pour le sommet de l'Organisation de coopération de Shanghai. Une rencontre qui se déroule sur fond de tensions internationales alors que les frappes américaines ont repris en Iran et que la guerre en Ukraine se poursuit. Notre correspondant en Asie, Philippe Leblanc.
13: Dans le cadre de ce sommet, la Chine et la Russie affichent leur volonté de créer un nouvel ordre mondial moins dominé par les États-Unis. Elles utilisent depuis plusieurs années l'Organisation de coopération de Shanghai, qui célèbre cette année ses 25 ans, afin de promouvoir leur vision. Le président chinois Xi Jinping se présente en force stabilisatrice dans un contexte international de plus en plus imprévisible. Le degré d'incertitude et d'imprévisibilité dans la situation internationale a manifestement augmenté, a-t-il dit, lors de sa rencontre bilatérale avec le président russe. Après 4 ans et demi de guerre en Ukraine en raison de l'invasion russe, Vladimir Poutine, lui, profite de sa tribune pour appeler à prévenir toute provocation pouvant conduire à des conflits armés en Eurasie. Ce sommet vise aussi à démontrer une solidarité avec l'Iran et à rejeter les menaces de sanctions américaines contre les partenaires commerciaux de Téhéran. Vladimir Poutine doit d'ailleurs rencontrer le président iranien en marge des travaux. Ici Philippe Leblanc, Radio-Canada, Taipei.
3: Et l'accord pétrolier conclu entre les États-Unis et le Venezuela aura-t-il un impact au Canada? Caracas et Calgary misent sur le même type de pétrole lourd destiné au marché américain, même si en Alberta, on se veut pour le moment rassurant. Laurence Tachereau.
14: En prenant la gestion de 65 milliards de barils de pétrole au Venezuela, les États-Unis ciblent un pétrole lourd, identique à celui de l'Alberta. Pourtant, à Calgary, le ton se veut rassurant. À l'heure actuelle, l'Alberta fournit 70 % du brut lourd raffiné dans le Midwest américain. Et pour remplacer ce pétrole canadien, il faudrait remettre sur pied une industrie vénézuélienne laissée à l'abandon. Charles Saint-Arnaud, économiste en chef chez Service Credit Union.
15: Est-ce que c'est plus un avertissement où on essaie de faire de la négociation parce qu'encore une fois, 180 milliards de dollars pour augmenter la production et tout ça. Est-ce que vraiment les compagnies pétrolières américaines sont intéressés.
14: Relancer les infrastructures au Venezuela nécessiterait 180 milliards de dollars, selon plusieurs analystes. Aucun choc n'est donc attendu à court terme pour le Canada. Mais cette annonce relance la question de notre dépendance envers le marché américain, croit le chercheur en énergie Yvan Klich, suivi de l'ancien

0: Ministre de l'Énergie Grant Spragg.
1: Tout le secteur pétrolier à Calgary, ben, va encore être beaucoup plus motivé à avoir un pipeline.
2: We're thinking about a diversity of markets.
0: Selon Grant Spragg, le Canada doit s'atteler à diversifier ses exportations. En réaction à cet accord, le gouvernement albertain demande à Ottawa d'accélérer la construction de l'éoduc dans toutes les directions. Ici Laurence Tachereau, Radio-Canada, Calgary.
3: Voilà, c'était le Radio-Journal. Ici Mathieu Bellumeur, au nom de toute l'équipe. Merci d'être à l'écoute. Bonne journée.

Bonjour, bienvenue à cette grande virée du mardi 1er septembre 2026. Ça y est, on est rendu au mois de septembre. J'espère que vous avez profité de votre été comme il faut. Et puis que là, vous êtes prêts à cette saison qu'on appelle souvent la saison du cocooning, pour rester à la maison, prendre des petits cafés à la citrouille, et puis tout ça, les petites laines aussi. Donc ça s'en vient. Mais on a encore plusieurs belles journées devant nous, donc tout est parfait. Alors, à l'émission aujourd'hui, on va aller faire un tour du côté de Bertrand, parce que cette fin de semaine, ce sera encore une nouvelle édition de l'Octoberfest des Acadiens. C'est quand même un événement qui est attendu chaque année par les gens de la région de Bertrand, mais aussi d'ailleurs. Je connais pas mal de gens qui vont se rendre là à Bertrand cette fin de semaine. Aussi, je vais vous parler d'une journée brésilienne qui s'en vient à Moncton, si vous voulez découvrir cette culture-là. Ce sera l'occasion de le faire. Il y a aussi l'école La Relève de Saint-Isidore qui lance un appel à la population et surtout aux gens qui ont des jardins alentour. Je vais vous en parler aussi. Et puis dans quelques minutes, direction la région Évangeline à l'Île-du-Prince-Édouard, parce que cette fin de semaine va se dérouler l'exposition agricole et le festival acadien de la région Évangeline. C'est un rendez-vous qui revient depuis maintenant 123 ans pour l'exposition agricole et 55 ans pour le festival acadien. Alors, on va en discuter avec la vice-présidente de l'exposition agricole et du festival acadien de la région Évangéline, Jeanne Galland. Mais d'abord, on écoute en musique Renaud Graton. Voici Dad Bob.

0: Renaud Graton avec Dad Bod. C'est toujours le fun d'aller faire un petit tour à l'île du Prince-Édouard pour prendre des nouvelles. Et puis, c'est le bon temps pour le faire parce que du 3 au 6 septembre aura lieu la 123e édition de l'exposition agricole et la 55e édition du Festival acadien de la région Évangéline. Je pense que ça va être la fête pour les prochains jours. Et puis, on va discuter de ce qui s'en vient avec la vice-présidente de l'exposition agricole et Festival acadien de la région Évangéline. Oui, c'est Jeanne Galland qui est avec nous. Bonjour Jeanne.
1: Bonjour.
0: Merci d'être avec nous. 123e édition pour l'exposition agricole. Bon, je sais que vous étiez pas là depuis le début, mais est-ce que vous savez quand et puis comment ça a commencé, ça, cette exposition agricole-là?
1: Ça a commencé juste avec un groupe de fermiers d'Urbainville, ici, tout proche de Branville. Et puis, ça s'est développé, ça a changé d'endroit quelques fois. Et puis, finalement, c'est venu s'installer ici à Branville, sur le terrain où nous sommes encore aujourd'hui. Mm. Et puis, c'est ça. Puis, le 55 ans, oui, passé, c'est ça, on a commencé le festival acadien pour assurer la survie de l'exposition et aussi, encore plus important, pour garder le caractère unique et aussi tout pour la francophonie, garder la partie...
0: La culture acadienne à travers
1: acadienne,
0: tout ça.
1: Acadienne, justement.
0: Oui. Est-ce que quand le festival acadien a été créé 55 ans passés, est-ce que les deux événements étaient déjà combinés ensemble?
1: Non. Alors, c'était deux événements séparés. Et puis, c'est ça, il y avait deux conseils d'administration. Mm. Et puis après ça, ça s'est joint ensemble à un moment donné. J'ai pas la date exacte en tête. Oui.
0: Donc, ça facilitait les choses, là, les ressources, puis les personnes travaillaient sur la même chose, dans le fond.
1: Justement, parce que l'événement se passait au même endroit. Alors, il fallait vraiment être au courant de ce qui se passait sur le côté de l'exposition puis sur le côté du festival pour pas chevaucher les activités.
0: Exact. Là, c'était plus facile. Ouais. Oui. Puis pour les gens qui ont jamais assisté à une exposition agricole, c'est quoi au juste?
1: L'exposition agricole, c'est la partie bien sûr, avec les chevaux, avec les vaches, avec la petite ferme des animaux. Alors, il y a des compétitions, les familles de fermiers, les fermiers, alors, exposent leurs veaux, ils exposent. Et puis, c'est des concours, il y a des juges qui viennent de partout, surtout du Québec, on a des juges qui viennent, puis, alors, ils jugent la bétail, et puis, ils gagnent des prix, puis c'est vraiment important pour les fermes, puis tout ça. Mm. Et puis avec les chevaux, cette année, on a fait des changements au niveau des chevaux. On a une activité qui est différente, ça s'appelle le tri du bétail.
0: Okay.
1: Et puis, ça avec les vaches, ça devrait être vraiment intéressant aussi. Et puis, alors c'est ça, c'est vraiment intéressant tout simplement se promener sur le terrain puis aller voir ce beau bétail-là et tout ça. Et puis,
0: c'est pas tous les jours maintenant en 2026 qu'on a justement l'occasion, surtout pour les enfants, de voir des vaches, de voir des chevaux, de voir les animaux de la ferme.
1: C'est justement, et puis on fait un peu d'éducation aussi, surtout dans la petite ferme des animaux. Je devrais dire dans la ferme des petits animaux. Alors, on a toujours des petits bébés chatons. On a comme des pancartes qui expliquent des choses. Mm. T'as toute la partie de la volaille aussi, qui intéresse beaucoup les enfants. Et puis, je pense que on essaie de montrer aux gens, tu sais, la ferme, comment important c'est, et puis que toute notre nourriture vient de là.
0: Oui.
1: Alors, je pense que encore aujourd'hui, c'est peut-être plus aujourd'hui, c'est important cet aspect-là de la ferme.
0: Mmh. Et puis, ça a commencé le festival ou l'exposition agricole avec le Cercle des fermiers du village d'Urbainville. Vous l'avez mentionné tout à l'heure, en 1899. Est-ce que ce Cercle des fermiers-là, ça existe encore aujourd'hui ou ça a évolué vers d'autres choses?
1: Ça a évolué vers d'autres choses.
0: Oui. Et puis, c'était vraiment un gros travail de collaboration dans ce temps-là. Puis j'imagine que, est-ce que cette collaboration-là entre les fermiers existe encore aujourd'hui? Les fermiers s'aident, ils se donnent des conseils.
1: Ah oui, absolument.
0: Oui.
1: Et puis, absolument, ils travaillent ensemble, puis c'est beau de les voir cette semaine ici, à l'exposition, et puis il y a un fermier qui va aider un autre fermier, des choses comme ça.
0: Oui.
1: Absolument, oui. Mm-hmm.
0: On va parler un petit peu de la programmation, Jeanne, mais on pourra pas faire le tour de toutes les activités parce qu'il y en a beaucoup, beaucoup. Mais ça commence jeudi soir avec une soirée de talent, puis une soirée pour les ados aussi. Vous avez pensé aux jeunes ados?
1: Absolument. Ça, c'est un de nos grands objectifs lorsqu'on planifie notre événement, c'est d'avoir quelque chose pour tous les groupes d'âge. Pour plusieurs années, par exemple, les ados étaient peut-être mis de côté. Mm. Alors, on a une belle soirée avec eux autres, la musique, on a des jeux. Notre but était d'avoir plus de jeunes. L'année dernière, on en avait 50.
0: Wow!
1: 50. Alors, on suit vraiment d'avoir la même chose cette année. Puis c'est ça, puis la soirée de talent casing, c'est des amateurs qui se présentent sur scène. Et puis c'est vraiment, vraiment une belle soirée.
0: Ah oui, il y a beaucoup de talent à l'île du Prince-Édouard, là. Et puis quand on parle de l'île du Prince-Édouard, justement, on parle de musique. Puis il va y avoir aussi des beaux spectacles à venir durant la fin de semaine.
1: Absolument. Ça commence le vendredi après-midi. Même avec l'ouverture officielle, on a deux petits jeunes, je pense qu'ils ont 6-7 ans, qui vont nous chanter l'hymne national.
0: Wow.
1: Et puis ça commence juste là avec Caroline et Janita. Là, on a après ça un groupe de jeunes Cap Rouge qui s'était présenté aux Jeux de l'Acadie, puis qui avait gagné une médaille, les Cordes Salées pour la suite. Ensuite, le samedi après-midi, on a Danny and the Boys qui s'en viennent, qui vont traverser le pont pour nous autres. Puis le dimanche après-midi, c'est notre spectacle fameux de violon et de jig.
0: Mm.
1: Et puis en soirée, c'est notre grosse soirée spectacle de clôture.
0: Ah, ça va bouger puis ça va se taper du pied en fin de semaine, comme on dit.
1: Ah oui, puis ça va danser aussi le samedi, vendredi soir avec Kev et ses musiciens. Et puis le samedi soir, c'est avec Beaumont.
0: Ah, super. Et puis, ce que j'aime aussi de l'événement, c'est qu'il y a beaucoup de compétitions. Puis, il y a des compétitions qui sont pas mal originales, là. Par exemple, il y a le lancer de la botte. Comment ça marche, ça, le lancer de la botte?
1: Ben, justement.
0: Ça le dit? Alors... On lance des bottes?
1: Oui, c'est justement ça. On a les catégories de jeunes, puis on a les catégories d'adultes. Et c'est vraiment un gros événement, là, comme c'est le concours provincial. C'est ça, les gens lancent des bottes de caoutchouc, on mesure et on trouve les gagnants. Et année après année, tu verras les mêmes gens qui étaient là l'année d'avant, qui sont de retour, puis qui veulent essayer de gagner.
0: Oui.
1: Les noms sont pigés au hasard, alors c'est pas certain que tu vas être choisi, mais en tout cas, ils tentent leur chance.
0: Ben, c'est pas mal bon. Mais il y a une nouvelle compétition cette année, j'ai vu une compétition de charpentier.
1: Oui, j'allais juste pas mentionner. Alors, une autre chose, un autre objectif qu'on a pour notre événement, c'est d'essayer de mettre en valeur les différents métiers.
0: Mm.
1: Alors, ça, on a toujours les bûcherons, on a les pêcheurs, on a eu les pompiers, pas cette année, par exemple. Puis cette année, nous avons justement les charpentiers. Alors, nous avons bien hâte de voir ce que ça va apporter, mais on est certain que ça va être très divertissant.
0: Oui, absolument. Et puis, les enfants vont pas s'ennuyer non plus. Là, il y a plein d'activités pour eux durant la fin de semaine.
1: Ah, ben absolument. On a bien sûr nos fameux jeux gonflables. Les
0: oui.
1: enfants aiment beaucoup ça. Ben c'est ça, les concours de lancer de la botte. Il y a jouer au ski avec des navets. On a des beaux gros jeux en bois avec lesquels ils peuvent s'amuser. On a un beau coin d'enfants dans l'aréna, surtout pour les plus petits qui ont besoin d'être peut-être pas dans le soleil pendant un petit bout de temps.
0: Oui.
1: C'est ça, toute la musique. On a aussi l'amuseur public Vague de Sick qui sera avec nous autres. Et aussi, nous avons Michael Pendergast aussi qui s'en vient, qui va
0: oui.
1: amuser les enfants.
0: Ah, super.
1: Ça fait qu'il y a toutes sortes de choses. Puis, j'ai pas parlé du fameux bingo de la vache, là.
0: C'est quoi le bingo de la vache?
1: Alors, on a un gros, c'est ça, on peut acheter un petit carré. Le carré qu'on pense que c'est là que la vache va faire ses besoins. Alors, c'est ça, on lance la vache vers 4h30 le dimanche. Et puis, c'est tout mesuré. Et puis, c'est justement, on laisse la vache faire ce qu'elle a besoin de faire. Parfois, on a trois vaches dans le pack pour ça y aller plus vite. Et puis, c'est ça. Alors, le billet gagnant, c'est ça, gagne 50% du pot qu'on a ramassé.
0: Ah, c'est ça, c'est comme un 50-50, là.
1: C'est ça, c'est pas mal amusant.
0: J'adore ça. Jeanne, qu'est-ce qui impressionne le plus les visiteurs quand ils se rendent à l'exposition agricole puis le festival acadien?
1: Je ne sais pas, mais si j'ai parlé avec un couple hier qui est rentré au bureau de New York, et puis ils ont dit, on est venu par ici une fois, on a vu des petits clips, puis on a dit, on a commencé à étudier ce qui se passait dans la région, puis on est revenu. Alors, eux autres, ils trouvent que ce qu'ils aimaient, c'est tout comme l'atmosphère. Ils ont mentionné ça en premier, l'atmosphère, les couleurs, beaucoup de gens, bien sûr. Ils ont parlé de la musique. Ils ont parlé des activités originales que nous avons. Ils ont parlé bien sûr de la parade, le défilé. Ça ramasse beaucoup, beaucoup de gens.
0: Oui.
1: Alors, je pense que c'est ça. En grande partie, la musique. Mais il y en a qui viennent juste pour la partie agricole aussi.
0: C'est l'ambiance.
1: C'est l'ambiance. C'est ça qu'ils ont mentionné en premier.
0: Oui. Ben, en tout cas, on va inviter les gens à profiter de ce bel événement-là qui se passe cette fin de semaine. Donc, Exposition agricole et Festival acadien de la région Évangéline. Ça va être du 3 au 6 septembre. Donc, ça commence ce jeudi. Et puis, on va vous dire un gros bravo à toute votre équipe, Jeanne Galland, pour organiser tout ça. Parce que j'imagine que c'est pas mal de travail faire ça. Puis, merci beaucoup d'avoir été avec nous aujourd'hui.
1: Un gros merci.
0: À l'année prochaine.
1: Merci, au revoir.

C'est les Hey Babies avec gars de l'île aux vaches. Il y a l'école La Relève de Saint-Isidore qui a publié une annonce qui est pas mal comique en fait, parce que ça commence comme ceci. Ton jardin déborde de légumes frais, tes voisins commencent à t'éviter parce qu'ils sont tannés de repartir avec des sacs de concombres, t'envisages sérieusement de cacher tes légumes sous ton lit. Ben bonne nouvelle, les élèves de l'école La Relève de Saint-Isidore sont prêts à te sauver. Alors c'est vraiment ça, on veut éviter le gaspillage. Parce qu'on sait que quand on a un jardin, on peut avoir beaucoup de légumes, trop parfois, et puis là, ben, on sait plus quoi faire avec, et puis on en perd aussi souvent. Alors, pour éviter le gaspillage, puis aussi pour permettre aux élèves de l'école La Relève de profiter de bons aliments frais, l'école recueille vos surplus de jardin. Alors, si vous êtes dans la région de Saint-Isidore et aux alentours, vous pouvez apporter vos légumes à l'école durant les heures de classe, alors de 8h à 15h30, et puis... ça va être une belle occasion là pour les élèves de manger local, et ça réduit le gaspillage aussi. Puis les élèves apprécient beaucoup. Et la seule chose, c'est que pour des raisons légales d'hygiène, de salubrité, il faut que ce soit des produits non transformés. Alors des légumes comme tels, non transformés, c'est la seule chose qu'on va accepter. Donc voilà, pour pas que vos légumes finissent en compost, ben partagez-les avec l'école La Relève de Saint-Isidore. Allez emporter vos légumes de 8h, entre 8h et 15h30, et puis vous allez faire des heureux. Tout le monde va être content, et puis il n'y aura pas de gaspillage. Ariane Moffat, qu'on écoute ici avec Nuit Magique.

Nuit magique, chanson de Catherine Lara qui a été reprise par Ariane Moffatt il y a un petit moment déjà. Et puis, c'est toujours bien plaisant à entendre. Il y a l'association brésilienne du Nouveau-Brunswick qui veut justement vous faire connaître leur culture. Il y aura ce qu'on dit être la plus grande célébration de la culture brésilienne au Nouveau-Brunswick. Ça va se passer au marché de Dieppe le 6 septembre prochain, entre 15h et 20h. Il va y avoir de la musique en direct. Si vous voulez voir des danses traditionnelles aussi, ce sera l'occasion de pouvoir voir ça. Bien entendu, il va y avoir de la bouffe avec de la cuisine brésilienne. Il va y avoir des activités pour les enfants aussi. Donc, vraiment, un bel après-midi et un beau début de soirée sous le signe ou sous la culture brésilienne le 6 septembre prochain. Mettez ça à vos calendriers. Ça se passe au marché de Dieppe. On écoute maintenant Matt Boudreau qui nous chante Supernova.

0: Depuis plusieurs années, il y a un événement qui se tient à Bertrand, dans la péninsule acadienne, qui attire des gens des alentours, mais aussi d'un peu partout. Je connais pas mal de monde qui, justement, demeure à Moncton et qui vont faire le trajet pour aller fêter là-bas. Je parle de l'Octoberfest des Acadiens qui va se tenir cette année du 4 au 6 septembre. Ça va être une fin de semaine bien remplie. Et pour discuter de ce qui nous attend, je joins Jolaine Godin, qui est secrétaire du CA de l'Octoberfest des Acadiens. Allô, Jolaine?
1: Bonjour Isabelle.
0: Merci d'être là. Ça fait combien d'années là maintenant? Combienième édition pour l'Octoberfest?
1: Ça va être notre 17e édition cette année.
0: 17e.
1: Donc, on a commencé en 2010, oui.
0: Ouais. Qu'est-ce qui a eu l'idée de lancer l'Octoberfest à l'époque?
1: À l'époque, on a le maire du village qui avait été visiter l'Octoberfest de Québécois, qui était à l'époque à Mascouche au Québec.
0: Oui.
1: Puis quand il est revenu de son voyage, il a dit « Moi, je veux ça dans ma municipalité. » Fait avec les employés municipaux de l'époque, puis une gang de bénévoles engagés, ils ont commencé un petit festival, je dirais, très communautaire.
0: Mm.
1: Fait ils ont bâti ça de leurs mains, ont travaillé la sueur de coude, comme qu'on dit. Puis c'est ça. Fait qu'ils ont monté l'Octoberfest. La première année, ça a été une année qui a été difficile parce qu'on a pogné la queue d'un ouragan. Fait que niveau météo, pour une activité extérieure, on s'entend que c'est pas l'idéal.
0: Non.
1: Mais malgré tout, les amateurs de bière étaient présents durant nos dégustations, malgré le fait que moi j'avais de l'eau aux chevilles, puis on servait de la bière, les gens étaient quand même au rendez-vous, même chose pour nos soirées. Fait que ça nous a permis de tenir le coup puis de continuer pour les éditions précédentes. Puis là, depuis ce temps-là, on ne fait que grossir. L'engouement aussi pour la bière de microbrasserie des dernières années aide notre événement.
0: Ouais.
1: Donc, chaque année, c'est de plus en plus gros. Petit à petit, on grossit, on se fait connaître. Comme tu dis, on a passé d'un événement communautaire à un événement, je dirais, quasiment provincial.
0: Mmh.
1: On a des gens partout qui viennent.
0: Ouais, ouais. Puis là, tu disais qu'en 2010, tu avais de l'eau dans tes bottes jusqu'aux genoux. Donc, toi, tu es là depuis le tout début, là.
1: Moi, je suis là depuis le tout début. J'étais bénévole au début aux dégustations, j'ai aidé. Là, maintenant, je suis rendue sur le CA, donc j'ai évolué là-dedans, puis on est vraiment un comité, un festival qui est organisé 100% par des bénévoles.
0: Mmh.
1: Donc, c'est vraiment du temps qu'on donne pour faire rayonner notre communauté.
0: Ouais, puis qu'est-ce qui fait justement que tu t'impliques encore après 17 ans, après 16 ans?
1: L'amour pour ma communauté, pour l'événement, c'est vraiment une deuxième famille. Tu sais, nous, on se rencontre à tous les semaines, on travaille, je calcule plus mes heures. Ma famille est toute impliquée aussi, que je parle de mes parents qui ont 73 ans et de mes enfants qui ont 10, 12, 14, on est tous impliqués. Fait que nous, la fin de semaine de l'Octoberfest, c'est notre fin de semaine de fête, c'est l'aboutissement d'une année de travail. Puis, je vais continuer à m'impliquer autant et aussi longtemps que l'Octoberfest va exister.
0: Ouais.
1: Puis on puis je te dirais que nos bénévoles, c'est tout comme ça.
0: Ouais, ben ça prend du monde motivé.
1: Ouais. Oui, oui.
0: Ouais. Peux-tu nous décrire l'ambiance justement qu'on trouve sur place durant la fin de semaine?
1: Les journées, nos deux après-midi, c'est vraiment une ambiance familial. On vit sur les familles. On fait un événement qui répond autant à l'enfant qui va répondre aux parents et aux grands-parents. C'est une belle journée, c'est festif, joyeux. On a une section pour les enfants, jeux gonflables, jelly ball, maquilleuse sur place. C'est tout gratuit pour les 19 ans et moins, donc
0: oui,
1: ils peuvent rentrer gratuitement sur le site. Pour les parents, on a un tournoi de washer, on a de la musique autour d'un feu extérieur, toute l'après-midi, excuse-moi. Et sous le chapiteau, on a nos grandes dégustations de bières qui comportent environ une 100-120 bières différentes qu'on peut déguster. Puis cette année, on a la présence parmi nous de 14 microbrasseries du Nouveau-Brunswick. Donc, on est vraiment content de voir ces gens-là aussi venir puis s'impliquer dans notre événement.
0: Absolument. Et puis, pour les dégustations, est-ce que c'est des bières, tu as parlé de microbrasserie locale, mais est-ce qu'il y a des bières importées aussi? Quel genre de bières on trouve?
1: Des bières allemandes. Puis, il y en a un peu partout. On a de l'Allemagne, France, Angleterre, ça qui est disponible chez INBL.
0: Oui.
1: Puis, c'est des dégustations, c'est 2 onces qu'on peut goûter, puis décider si oui ou non, c'est plus notre type. On peut découvrir plein de sortes de bières. Puis, tu sais, il y a beaucoup de monde qui disait, ben moi, j'aime pas ça, la bière. Ben peut-être que t'as juste pas découvert celle qui te plaît. Moi, j'étais du genre à dire, 17 ans passés, je n'aime pas la bière. Maintenant, ça fait partie, je te dirais pas dans mes passions, là, mais disons que j'aime découvrir puis goûter des goûts que j'aurais même pas imaginé que ça existe en bière.
0: Ouais, ben c'est ça, c'est un goût qui se développe aussi, plus
1: ouais,
0: on en essaie. Ouais, exactement, exactement. Ouais. Puis le site pour les spectacles, ça va ouvrir vendredi à 19h30. Est-ce que c'est un gros site? Décris-nous un petit peu l'endroit.
1: Oui, je dirais qu'on a un très beau site. Quand tu rentres, on a les emplacements pour les cantines, puis plus loin, on a notre chapiteau, qui est maintenant une installation permanente. Donc, beau temps, mauvais temps, les spectacles, ils vont avoir lieu. On a aussi l'emplacement qui est comme un sous-bois. Dans notre sous-bois, c'est là qu'on a notre feu. Et là, si les conditions le permettent, avec les permis de brûlage, etc., on allume le feu le vendredi pour débuter l'événement. C'est comme un peu le feu emblématique de l'Octoberfest. Il brûle jusqu'au dimanche soir. Donc, les gens peuvent aller toute la fin de semaine autour de ce feu-là, discuter. Ça crée une ambiance chaleureuse. C'est dans un petit sous-bois. On a une belle cabane rustique qu'on appelle La Boiteau, en faisant référence à l'ancien bar qu'il y avait dans le village de Bertrand dans les années 80, que les gens peuvent reconnaître le nom, sentiment d'appartenance. On a de la musique autour du feu, on a une scène extérieure. Et quand on a des spectacles, il n'y a aucune intermission de 8h à 2h du matin. On a de la musique non-stop sur le site. Donc, ça crée vraiment une ambiance. Il n'y a pas de temps mort. Fait que les gens peuvent s'amuser du début à la fin. Puis je te dirais que c'est comme un gros party de famille parce que les gens reviennent année après année, amènent leurs amis. Fait que ça crée l'ambiance. C'est pas nous qui créons l'ambiance, c'est les gens qui viennent nous visiter.
0: C'est ça, amènent leurs amis, amènent leur famille. Puis ensuite, ben après 17 ans, là, j'imagine qu'il y a des enfants qui venaient au début, qui viennent avec leurs enfants aussi.
1: Oui, on a les jeunes, on avait des jeunes bénévoles à l'époque qui avaient 10 ans, qui maintenant, ils sont rendus adultes. Fait qu'eux, ils peuvent participer. C'est beau à voir.
0: Oui.
1: C'est beau le sentiment d'appartenance qui s'est créé vis-à-vis de notre événement. Les gens sont fiers, les gens aiment ça, puis ils répondent bien.
0: Ouais, super. Et puis là, qu'est-ce qui nous attend vendredi soir comme spectacle?
1: Vendredi soir, on a les Boy Band Story, qui est un groupe qui nous vient du Québec. Eux, ils arrivent avec un hommage aux Boy Band des années 90. Je te dirais, fin 80 avec les New Kids on the Block qui débutaient, jusque début 2000 avec les One Direction. Donc, eux autres, ils vont faire une rétrospective de tout ça. C'est des medleys. Maintenant, ils vont un medley Backstreet Boy, un medley pour les NSYNC, un medley. Puis, ils vont danser, ils ont les costumes, ils vont changer. Puis, ils amènent aussi leurs musiciens. Donc, c'est un mélange de danse et de musique. Ils vont être suivis de Off the Wall, qui eux font vraiment une rétrospective des années 50 à les années 2026. Donc, ils vont en avoir vraiment pour tous les goûts. Ils vont danser, puis ils vont nous faire danser, c'est ça le but.
0: C'est ça, vous jouez dans la nostalgie, là.
1: On joue beaucoup dans la nostalgie. Les gens aiment la nostalgie, moi, la première.
0: Oui.
1: Puis, tu sais, ça nous rappelle des beaux souvenirs. On s'entend que tout le monde a un souvenir sur une chanson, par exemple, des Backstreet Boys. Même ceux qui disent, moi, j'aime pas ça, je suis sûre qu'à un moment donné dans leur vie, ils en ont une chanson qui les a marqués pour un X raisons.
0: Ouais, je suis sûre que quand on est là, durant les spectacles, on entend souvent des gens qui disent, oh, ça, c'est ma

0: spectacle de l'été. Donc, j'ai bien hâte de voir. Ils sont tournés présentement, puis dans les autres endroits, ça avait été de très, très bons spectacles. Donc, eux vont débarquer pour la première fois parmi nous. Trooper, c'est un groupe qui a été connu, ils ont eu plusieurs succès. Dans le temps des vinyles, ils avaient des numéros 1. Donc, on a bien hâte de les accueillir. Puis ensuite, c'est Spandex, qui est une rétrospective des années... cheveux Airspray des années 80. Ah. Donc, tu sais, les Bon Jovi, Motley Crue, Poison, ces choses-là. Ouais. Donc, eux, ils arrivent avec leur énergie, puis leur fougue, puis leur riff de guitare qui ont l'air totalement prêts à nous faire tout un party.
1: Ah, super. Et puis, pour les gens qui, bon, on boit de la bière, c'est l'Oktoberfest. Il y a un système de navette aussi pour ramener tout le monde à la maison de façon sécuritaire.
0: Oui, cette année encore, on a un système de navette qui nous est rendu possible grâce à NBL, le Nouveau-Brunswick, puis leur programme de raccompagnement sécuritaire. Donc, on a 5 trajets qui vont être totalement gratuits, qui partent de plusieurs endroits dans la péninsule acadienne pour amener les gens et les ramener en sécurité. Mmh. Donc, au courant de la fin de semaine, le vendredi, le samedi, pour nos 2 gros spectacles, il va toujours avoir ce service-là jusqu'à 2h du matin quand on ferme le site. Donc, les gens peuvent venir puis repartir en sécurité. Puis, on a aussi décidé cette année pour augmenter le niveau de sécurité puis pour donner aussi un service aux gens, d'offrir gratuitement les bouteilles d'eau.
1: Ah bon?
0: Donc, les bouteilles d'eau seront offertes pendant toute la fin de semaine pour, par exemple, les conducteurs désignés ou les gens qui ont peut-être pris 2-3 bières et qui veulent se réhydrater comme il faut.
1: Oui.
0: Ouais. Fait que ça aussi, c'est une nouvelle initiative qu'on a mis en place cette année.
1: Ah ben c'est ça. On pense à tout. Après 17
0: on
1: ans, là, on commence à être pas mal rodés. En terminant, Jolene, si on veut justement se procurer des billets ou avoir plus d'informations, où est-ce qu'on va?
0: On peut se rendre au site de l'Oktoberfest. Il y a quelqu'un au bureau présentement qui vend des billets et il nous reste quelques passes, mais je te dirais qu'il faut faire
1: vite si
0: on en veut une. Oui. Puis sinon, sur le site de eventshop.ca, eux autres, ils ont toute l'information là, puis les billets sont disponibles en ligne. Donc, c'est les deux endroits. Puis, ou notre page Facebook. Là, toute l'information est là aussi, puis on répond habituellement très rapidement si vous avez des questions.
1: Super. Ben, on invite les gens à en profiter de l'Oktoberfest des Acadiens à Bertrand, qui est du 4 au 6 septembre cette année. Jolene Godin, je rappelle que tu es secrétaire du CA de l'Oktoberfest des Acadiens. Merci d'avoir été avec nous, puis
0: merci de l'invitation.
1: Bon festival.
0: Ben, merci beaucoup.
1: Merci, bye-bye.
2: Ça fait quelques années maintenant que je...

C'est Solane avec les ogres. Et puis c'est tout déjà pour l'émission La Grande Virée. Merci beaucoup d'avoir été là pour nous suivre dans nos aventures. On recommence demain. Et puis, d'ici là, portez-vous bien, gardez le sourire et puis faites attention à vous. Et puis, on va se quitter aujourd'hui avec une pièce d'Étienne Dufresne, avec la pièce Dans ma tête. Donc, c'est Isabelle Robichaud qui vous dit ciao!

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1: Bonjour à tous, ici Steve Legault. Il est 10h, 10h30 à Terre-Neuve. Voici les informations. Le Parti républicain a retiré à CBC Radio-Canada l'accréditation de presse qui lui avait été accordée pour couvrir son congrès de mi-mandat qui se tiendra à Dallas, au Texas, les 9 et 10 septembre prochains. Le diffuseur public conteste cette décision qu'il qualifie de décevante et dit espérer qu'elle sera réexaminée. Les organisateurs du congrès n'ont pas précisé les raisons derrière ce retrait d'accréditation. Pendant ce temps, le premier ministre canadien Mark Carney a rencontré plusieurs chefs d'entreprise pour discuter des relations commerciales entre le Canada et les États-Unis. Selon un communiqué du cabinet du premier ministre, la réunion a porté sur les derniers développements dans ce dossier et sur les priorités du gouvernement qui visent à stimuler la croissance économique et l'investissement au pays. Une vingtaine d'entreprises étaient représentées, notamment RBC, Enbridge, Bell et Bombardier. De retour chez nous, au Nouveau-Brunswick, le marché illégal du cannabis occupe toujours une place importante dans la province. En effet, Cannabis NB estime sa part de marché à 50 % et ce, 8 ans après la légalisation du cannabis. La Société de la Couronne espère augmenter le nombre de points de vente pour que plus de consommateurs fassent le saut vers le marché légal. Reportage de Frédéric Camarano.
2: C'est la Blue Zushi, c'est actually la strain qu'on a gagné la Cannabis Cup avec.
3: Alex Le Breton vend tout à fait légalement les produits de cannabis à l'intérieur des murs de son entreprise Enigma Farms à Memrancook.
2: Le consommateur a un meilleur prix, on est capable de vendre direct aux consommateurs puis leur parler.
3: Des magasins comme celui-ci, il en existe 9 au Nouveau-Brunswick. La province dispose de 53 points de vente, tous types confondus. La PDG de Cannabis NB, Laurie Stickles, s'en réjouit, mais ne s'en satisfait pas.
4: There's definitely a lot of still consumers shopping in the unregulated market.
3: Le marché illégal dispose encore de bien des consommateurs. En fait, 8 ans après la légalisation, Cannabis NB n'estime sa part de marché qu'à 50 %. La PDG et son équipe planchent sur un nouveau plan stratégique pour 2027. Une des idées, créer des points de vente dans des régions rurales qui n'en ont pas.
4: It's really about the conversion of that customer.
3: L'idée, c'est de convertir les clients au marché légal, pas créer de nouveaux consommateurs, dit la PDG. Quant aux points de vente comme celui d'Enigma Farms, le souhait de Cannabis NB, c'était au moins en partie de réduire la criminalité, un souhait devenu réalité, selon Alex Le Breton.
2: Il y a beaucoup de monde qui a un stigma que Cannabis NB, c'est des produits gouvernementaux, puis c'est un Crown Corporation, mais c'est des compagnies comme nous autres dans les Cannabis NB.
3: Cannabis NB a aussi misé sur les rabais pour attirer des consommateurs du marché illégal. Ici Frédéric Camarano, Radio-Canada, Memrancook.
1: Les barrières tarifaires pour la vente d'alcool entre les provinces au pays demeurent trop importantes selon les entrepreneurs. Le récent assouplissement ne s'applique qu'aux ventes directes aux particuliers, laissant de côté les événements publics. Les producteurs d'hydromel de la Nouvelle-Écosse ont d'ailleurs dû annuler des ventes pour un festival au Nouveau-Brunswick en raison des taxes. Selon la Fédération canadienne de l'entreprise indépendante, les provinces ne sont pas prêtes à abandonner les revenus liés à la taxation de l'alcool. Écoutons là-dessus Louis-Philippe Gauthier, vice-président Atlantique pour la Fédération canadienne de l'entreprise indépendante.
5: Les provinces, au niveau de l'alcool, perçoivent beaucoup, beaucoup de sous. C'est pas juste une taxe à 15 % là, qui est placée sur les produits. Il y a des taxes additionnelles ou un prix additionnel qui est ajouté. Puis là, ça va dans les coffres des provinces. Mais les provinces sont encore très, très, très protectrices des revenus envers leur gouvernement. Et ça, ça agit comme étant essentiellement une barrière tarifaire.
1: On entendait Louis-Philippe Gauthier, vice-président Atlantique pour la FCEI. Les décès liés aux opioïdes ont presque doublé à l'île du Prince-Édouard l'an dernier. À l'occasion de la Journée internationale de sensibilisation aux surdoses soulignée lundi, l'Alliance Peers rappelle qu'il reste encore beaucoup à faire pour les populations vulnérables. Le groupe a d'ailleurs organisé un événement à Charlottetown pour sensibiliser et informer la population au sujet des surdoses. En 2025, les statistiques ont révélé que les décès attribuables à la consommation d'opioïdes avaient presque doublé entre 2024 et 2025. Le ministre fédéral des Finances, François-Philippe Champagne, rencontrera son homologue américain en marge du sommet des ministres des Finances du G20 qui se déroule en Caroline du Nord. Ce sera une première rencontre entre hauts responsables canadiens et américains depuis le retrait du Canada des négociations commerciales avec les États-Unis. Par ailleurs, la présence d'un invité a surpris les dignitaires. Le ministre des Finances russe a été invité par les Américains à se joindre au discours.

exécution. La venue d'Anton Silouanov n'avait pas été rendue publique. Il sera toutefois exclu de la photo de groupe. Et puis au Népal, les secours se concentrent sur plusieurs centrales hydroélectriques isolées dans l'Himalaya, où plus de 600 personnes sont toujours bloquées depuis les inondations dévastatrices de la semaine dernière. Par ailleurs, des ponts de fortune ont permis d'atteindre certaines zones reculées et de secourir près de 300 ouvriers. Le bilan dépasse maintenant les 1000 morts et environ 4000 personnes sont toujours portées disparues, dont près de 600 étrangers. Ottawa a dépêché 10 fonctionnaires au Népal pour participer aux efforts visant à retrouver les Canadiens qui manquent toujours à l'appel. Le gouvernement fédéral a également débloqué 5 millions de dollars en aide humanitaire d'urgence pour soutenir les opérations de secours. Voilà ce qui complète l'essentiel des informations. Ici Steve Legault, bonne journée sur Ici Première.

0: Bonjour et bienvenue à cette émission du mardi 1er septembre. 1er septembre, premier jour du mois. Il y en a là, qui vont ouvrir leur agenda sur un nouveau mois et qui vont écrire une première chose et qui vont en retirer de la jouissance. Nous avons des amateurs de papeterie, des passionnés de papeterie en studio avec nous. Mais avant de vous les présenter et de vous faire participer à cette discussion, si vous voulez nous écrire, voici nos autres invités ce matin. On va terminer l'émission avec Jean-Philippe Plot, un ami de l'émission dont les nouveaux projets nous intéressent toujours. Il nous arrive avec un nouvel ouvrage intitulé « Le silence des néons » en librairie, donc demain, et qui est composé des éditos de fin d'émission. Donc, il termine son émission « Réfléchir à voix haute » avec « Réfléchir à voix basse ». Il fait un éditorial comme ça. Et là, ils viennent d'être réunis dans un livre, « Le silence des néons ». Deuxième heure aujourd'hui, une heure entière consacrée à votre santé comme tous les mardis. Denis Fortier, le physiothérapeute, va nous parler de reprendre une passion. Est-ce que le corps a tout oublié si on a arrêté de pratiquer un sport? Docteur Chantal Vallée va nous parler de fibromyalgie et l'orthophoniste Agathe Toupoula-Kabola va nous parler des premiers jours d'école qui révèlent possiblement des difficultés invisibles. Et après cette première table ronde, c'est le retour de notre duo inter, Laura Julie Perrault et Raymond Saint-Pierre. Il sera notamment question de l'Ukraine et de la Chine. Alors, il y en a pour qui, là, j'évoquais la beauté d'un agenda, le premier. Il y en a pour qui c'est un cauchemar, présentement, de magasiner crayons et papier parce que c'est la rentrée puis c'est une corvée. Mais il y en a d'autres qui s'émeuvent devant la texture, l'odeur d'une feuille, la couverture colorée ou cuirée d'un cahier, les stylos, les plumes de tout genre. Bref, qui manquent de s'évanouir quand ils entrent dans une papeterie où tout est classé en beauté. On les appelle affectueusement les fous de papeterie. On en a trois. La comédienne Lise Roy. Bonjour,
1: bonjour
0: Lise.
1: Bonjour,
0: c'est un vrai plaisir de vous retrouver à ce micro.
1: Merci.
0: Amatrice de papeterie, particulièrement de cahiers et de longue date. On y revient. Denis McCready. Bonjour, Denis.
2: Bonjour, Pénélope.
0: Photographe, producteur, amateur de papeterie très organisé. Chaque cahier a sa grandeur et sa fonction. On y revient. Et Sébastien Arcan. Bonjour, Sébastien.
3: Bonjour.
0: La première personne qu'on a réussi à attraper pour élaborer ce sujet, donc papetier et conseiller en instrument d'écriture. Là, on vous a demandé d'apporter quelques trésors en studio. Qu'est-ce que vous avez devant vous, Sébastien, qui constitue quelque chose d'assez précieux pour nous en parler?
3: Moi, j'ai amené mes deux Traveler's Notebooks qui sont absolument des essentiels. Je sors à peu près pas de chez moi sans mon Traveler's Notebook.
0: Traveler's Notebook.
3: Oui, c'est un système japonais, en fait, avec une couverture en cuir qui permet de pouvoir assembler différents cahiers de façon un peu modulaire et de le personnaliser comme ça on peut avoir un agenda, un petit cahier de dessin.
0: À l'intérieur du même
3: étui. À l'intérieur de la même couverture. Exactement.
0: OK, quoi d'autre? Je vois une plume précieuse. Puis on est chanceux de l'avoir avec nous, cette plume, parce que que vous êtes en déménagement puis elle n'était pas tout accessible.
3: Exactement. Puis en fait, ça, c'est une plume qu'un client m'a donnée après une discussion qu'on a eue. Une longue discussion sur l'écriture et sur le rapport en fait au papier. Un jour, il a fait un détour en passant du Chili à New York.

0: pour venir m'offrir la plume de son ami Borges.
1: Wow. L'écrivain Borges, c'est incroyable. Et
0: donc, parce que ses enfants lui avaient dit, ben, t'avais tellement l'air d'avoir été ému par la discussion que cette plume-là devrait aller à quelqu'un
1: qui partage cette émotion.
0: Fait que je l'ai fait restaurer, puis.
1: Puis ça a l'air que vous avez une Mont Blanc spéciale que vous avez mais que vous n'avez jamais vue.
0: Oui, je l'appelle ma plume Schrödinger parce que je l'ai jamais vue. Elle est encore dans la boîte. En fait, c'est que ça date de 1924 et pour l'utiliser, il faudrait que je la fasse restaurer, ce qui changerait un peu sa nature.
1: Parce mais vous ne pouvez pas juste la voir.
0: Elle est dans sa boîte d'origine scellée, fait que je trouve ça rigolo.
1: Ah, mon Dieu, c'est quelque chose. Combien de plumes?
0: 478.
1: Oh! Est-ce que vous avez évalué la valeur? Sentimentale, ça ne s'évalue pas. La valeur monétaire de l'investissement depuis le début des plumes?
0: De l'investissement, oui, mais de la valeur... parce qu'en fait, ce qui arrive aussi, c'est que moi, je considère pas que je suis un collectionneur. Je les utilise, les plumes. Fait que c'est pas des choses que je... La plume, le jour où je l'achète, elle s'en va dans la poche, elle va se cogner avec d'autres.
1: OK, c'est parce que là, il y a trois plumes. Il y a quatre plumes dans la poche?
0: Toujours.
1: Mais qu'est-ce qu'on fait s'il n'y a pas de poche? Si vous portez pas une chemise?
0: J'ai toujours une chemise avec une poche.
1: Sauf une fois?
0: Sauf une fois.
1: Qu'est-ce qui est arrivé?
0: Je me sentais lousse.
1: Puis vos collègues étaient... chez Nota Bene, étaient comme, ben voyons donc, t-shirt, pas de poche.
0: Oui.
1: Et vous portez des poches pour porter des plumes.
0: Oui.
1: Pourquoi quatre?
0: Cinq, c'est beaucoup.
1: OK, d'accord. Lise Roy,
2: oui.
1: Qu'est-ce que vous avez apporté?
2: Alors, j'ai apporté ce qui constitue... je suis pas aussi collectionneur que mon voisin, mais j'ai... Disons trois exemplaires de cahiers de toutes sortes. Je suis aspirée par la beauté des objets de la papeterie. Ce soit un petit carnet acheté à la Comédie Française où il y a Sarah Bernard sur le dessus. Cahier que j'ai effectivement dédié à mon travail de comédienne.
1: Qu'est-ce qu'il y a de comme quelle note?
2: Des notes que j'ai prises à partir du moment où j'ai marqué, qu'est-ce que je vais faire avec ce cahier? Je marque, juste la sensuelle gestuelle de l'écriture. Puis là, j'ai marqué carnet de comédienne. Donc, au fil du temps, j'ai écrit mes réflexions quand j'avais un personnage à créer. Je suis arrivée au bout. Je suis prête pour un nouveau carnet. Donc,
1: faudra aller chercher à la Comédie Française?
2: Ouais.
1: Okay. Est-ce qu'il y a des notes de rôle de Robert Lepage là-dedans?
2: Oui. Alors, ou parlant de Robert Lepage, l'autre cahier que j'ai apporté en souvenir de notre merveilleuse Sophie Fauché, quand j'ai su que je travaillerais avec elle sur l'histoire de Frida Kahlo, je devais jouer la mort, ce que j'ai fait, j'ai acheté un cahier et sans le savoir, il est métallisé et il a des fils pour le relier et c'est sur le temps. Et je ne savais pas à l'époque que j'allais jouer la mort. Et j'ai trouvé que c'était complètement extraordinaire. Donc, j'ai toutes mes notes de création et de travail qu'on a mis sur ce spectacle dans ce cahier où est-ce qu'à la fin, je colle aussi des photos et tout. On me voit parce que j'étais rasée pendant deux ans pour jouer la mort.
1: Il y a une photo
2: donc,
1: de ça.
2: Ça devient des archives personnelles.
1: Mais qu'est-ce que vous voulez dire? Vous ne saviez pas? Parce que là, il y a eu l'air d'avoir un hasard.
2: La plupart du temps, dans le temps où on rentrait dans de jolies boutiques où il y avait de la beauté par rapport à la papeterie, malheureusement, il y en a presque plus.
1: Ça ferme,
2: Nota Bene étant presque le seul survivant. Je rentrais, je voyais un objet. Et j'étais complètement aspirée par l'objet. Et je ne sais pas, au moment où je l'achète, qu'est-ce que je vais y mettre dedans. Et il me provoque, il me dit quoi faire. Par exemple, quand j'ai vu celui-ci, qui est un petit carnet, mais d'une douceur, la couverture est, je sais pas en quoi c'est, mais et c'est marqué « My brilliant ideas ». Là, je me suis dit, bon, des idées brillantes, je vais essayer d'y faire quelque chose. Et donc, les cahiers, pour moi, c'est là où je vais donner la source. Très jeune, un roman culte pour le mouvement féministe, qui s'appelle The Golden Notebook, le carnet d'or de Doris Lessing, qui est paru en 62 et en 1976 pour la traduction française, où l'auteur britannique met en scène un personnage de femme qui veut écrire et qui a quatre carnets de couleurs. Un noir, un rouge, un jaune, un bleu, dans lequel elle écrit des choses différentes. Le bleu, ce sont ses émotions. Le rouge, c'est le mouvement communiste, etc. Et à la fin, elle va écrire dans le carnet d'or où elle va ramener tout son être, toute sa personne dans un seul carnet. Et quand j'étais jeune, j'avais 17 ans quand j'ai lu, ça m'a fait exploser l'imaginaire en disant « Ah, je peux écrire des choses différentes selon le carnet avec lequel je suis. »
1: Ça, oui, Sébastien?
0: Ah non, mais c'est je comprends totalement la façon de procéder.
1: C'est la même pour vous.
0: Moi, tu sais, j'ai trouvé ça à un moment donné, mais avant, c'était toujours chaque cahier a sa fonction. Puis
1: avant le traveler, le traveling.
0: Je m'en sers, puis je vais retranscrire après ça dans chacun des cahiers.
1: Ah, OK.
0: Mais ça, c'est
1: exemple, au quotidien, là.
0: Ça, c'est au quotidien.
1: Tout le temps.
0: C'est okay. Quand je suis sur la route, je vais toujours avoir un petit cahier.
1: Mais ça va être retranscrit dans. Oh mon Dieu, OK.
2: Moi aussi.
1: Denis McCready, ça vous parle. Parce que,
3: oui.
1: Ouais, OK, allez-y sur comment ça fonctionne, vos cahiers.
3: Moi, chaque cahier a sa fonction. Puis je suis un peu comme Lise, où des fois, le cahier, je ne suis pas certain pourquoi je l'achète. Il y a une intuition, il y a un feeling. Et je fais ce que j'appelle de la maturation de cahier. C'est-à-dire que je les mets dans des boîtes, puis à un moment donné, je fais « Ah, j'ai besoin d'un cahier », puis là, je fouille, puis là, je trouve le cahier qui fit avec ce que j'ai besoin de faire.
1: Donc, ils ont besoin d'exister, oui. de prendre la maturité.
2: Des fois, on l'achète, on ne sait pas à quoi il va servir, mais il est là.
3: J'ai reçu en cadeau un Traveler's Notebook.
1: Il
3: ne
1: va pas juste servir à ce que l'autre avant est plein.
2: Non.
1: Okay.
3: Non. Moi, j'ai reçu un Traveler's Notebook il y a quelques mois.
1: Oui.
3: Un objet identique. Je ne sais pas encore quoi faire avec. Mais là, merci de m'avoir instruit sur le fait que ça peut être multifonction. Fait que moi, j'ai amené ce matin le journal de bord de ma maîtrise.
1: Ça a l'air qu'on ne peut pas parler de maladie, Sébastien. Vous nous avez dit, on ne parle pas de maladie.
3: Non, il y a des choses comme ça, il ne faut pas dire que c'est une maladie.
2: Non. C'est une condition.
1: Non, je comprends, c'est pas une maladie.
0: Puis
1: c'est
0: pour ça, moi, je suis le papetier traitant, en fait.
3: Oui, c'est ça.
1: OK. C'est pas une maladie, mais il y a beaucoup de vocabulaire qui tourne autour de ça.
3: Ouais,
1: OK.
3: Ouais.
1: Alors, Denis?
3: Ben, moi, j'ai amené mon journal de bord parce que quand j'ai fait ma maîtrise en arts visuels, je voulais écrire à la main. Je voulais pas prendre mes notes électroniques. Je voulais écrire à la main, entre autres parce que c'est très simple. On peut coller des photos, on peut faire des esquisses, etc. J'ai une ébauche de roman que j'ai écrit parce que j'ai acheté une plume en voyage. Et là, j'ai fait « Ah! » Et là, ça s'est mis à couler. Fait que j'ai écrit une ébauche de roman à la main. Après ça, tu t'assois avec
1: cahier
3: Word.
1: Est fabuleux. Ce cahier est fabuleux. Il est rempli.
3: Rempli,
1: il y a
3: rempli.
1: Plein de post-it, ouais. Plein de toutes sortes d'affaires. OK, c'est wow!
3: Et j'ai un journal de combat parce que il est rouge. Voilà. C'est une couverture ronde.
1: Est-ce que c'est vous qui avez écrit journal de combat dessus?
3: Okay. Oui. Et c'est pour des textes plus politiques, plus tu sais quand je suis de mauvaise humeur. Des fois.
1: Comme le personnage qui écrivait dans son cahier rouge.
2: Oui. J'ai fait exactement comme lui par rapport. J'ai plus de 60 cahiers. Ok. J'ai 40 ans d'agenda accumulé, parce que tous les jours, je travaille dans un agenda. J'ai
1: Tous les jours.
2: J'écris la température, mon état, les rendez-vous. Je m'élabore pas, c'est un agenda, mais je colle dans d'énormes cahiers, des images, des photos, des choses qui m'ont marqué, un billet de spectacle. Donc, c'est comme des archives personnelles, finalement, aussi. C'est des traces de soi, mais à tout niveau, émotionnel, pulsionnel.
1: Et qu'est-ce qu'il parce que c'est presque toute une vie là, racontée.
2: Ben, à l'âge que j'ai, ça devient
1: c'est un récit de vie. Toute... Si on mettait tout ça bout à bout, est-ce que c'est ça que vous aimeriez faire avec ces cahiers et ces agendas?
2: J'ai toujours été. Les gens qui me connaissent vont sourire. J'ai toujours été tiraillée entre la scène publique, l'acte public et la vie privée. Puis les gens me disent, ben t'es comédienne, évidemment que. Ben non, pas évidemment que. Le privé, c'est le privé. Je ne pense pas que ça peut intéresser quelqu'un. Maintenant, tout le monde s'expose, tout le monde expose sa vie. La mienne, est-ce qu'elle... Toutes les vies peuvent être intéressantes, c'est pas ça le problème. Mais que ce soit moi qui... je suis en train d'écrire des romans, vous parliez d'écrire des romans, mais est-ce que c'est moi qui va absolument pousser pour que ça existe sur la place publique?
1: Ce sera brûlé dans un immense feu de joie?
2: J'ai imaginé, c'est exactement ça. J'ai imaginé faire un grand bûcher, mais on n'a plus le droit de faire ça sur le bord du fleuve.
1: Pourquoi?
3: Parce que c'est à la fois la prérogative de l'auteur de détruire son œuvre, mais en même temps, l'œuvre de Kafka aurait complètement disparu si on avait suivi ses dernières
2: Encore
3: volontés.
2: Encore faut-il se comparer à Kafka.
3: Moi, je dis qu'on n'est pas capable d'être juge de la valeur des choses plus tard. C'est-à-dire que moi, j'écris pour moi présentement. J'ai pas d'enfant, mais je viens d'une famille, on a plein de neveux, nièces. Est-ce que ça va être intéressant pour quelqu'un d'autre plus tard? Je le sais pas, mais je vais pas tout balancer par peur d'eux.
1: Denis McCready, à un moment donné, si je comprends bien, vous avez des cahiers. Est-ce que le

0: plaisir ou l'appel d'écrire dans un cahier, des fois, c'est juste d'écrire dans un cahier oui. et c'est pas nécessairement oui. ce qu'on va écrire?
1: Oui, oui.
0: Parlez-moi de vos visites de restaurants.
1: Ben moi, ça a été pendant longtemps, je m'installais dans les restaurants, les cafés pour écrire, puis je savais pas exactement ce que j'allais écrire. C'était juste, je voulais être assis là en train de le faire. C'était le plaisir aussi d'avoir une petite plume Parker. À l'époque, ça se vendait 20 $. J'en ai perdu je sais pas combien sur le plateau. Tant mieux pour ceux qui les ont trouvés.
0: Quand même.
1: Y a un projet littéraire qui est venu de ça parce qu'à un moment donné, j'ai volontairement perdu mes cahiers.
0: Oh, volontairement?
1: Oui. C'est-à-dire que je commençais un cahier à écrire, quelque chose de très personnel. J'arrêtais. Et sur la couverture à l'interne, je disais, j'ai perdu ce cahier volontairement. À vous de continuer.
2: Oh, c'est super.
1: J'en ai perdu une trentaine. Magnifique. Ils sont jamais revenus.
2: Wow.
1: Peut-être qu'aujourd'hui, quelqu'un va dire, ah, j'ai ça dans une boîte en quelque part.
0: Oh, peut-être. Le cahier, là, le grand cahier.
1: Oui.
0: Là.
1: Alors, je vais souvent en ex-Yougoslavie, en Bosnie-Herzégovine, pour un projet de photo long terme. Je vois ce livre des plaintes dans tous les magasins.
2: Ça veut dire quoi, un livre des plaintes?
1: Et c'est le livre obligatoire que les commerces doivent avoir dans leur magasin et il doit être en vue. Et si toi, le client, t'as une plainte à formuler, tu prends le livre.
2: Et tu l'écris? Tu
1: écris dedans. Et l'inspecteur peut venir à tout moment consulter le livre des plaintes. Et là, quand j'ai vu ça, j'ai dit, un, c'est un bel objet, parce que c'est un livre avec des petites colonnes, tu sais, puis plaintes, puis contradictions, puis etc. Et je me suis dit, il y a un projet littéraire, je sais pas c'est quoi encore, mais ça va être le titre, ça va être Livre des plaintes.
2: Mais je souscris tellement à ce qu'il a dit juste avant d'être dans des cafés juste pour le plaisir d'écrire. Moi, j'ai passé une partie de ma vie à me prendre pour Simone de Beauvoir. C'était mon premier voyage à Paris. C'est sûr que je suis allée aux Deux Magots. C'est sûr que j'avais des crayons et un cahier. Je me suis installée et je me prenais pour. C'était vraiment le geste d'être... C'était comme ça, moi, je sais pas, ma génération, c'est comme ça qu'on a connu les écrivains. C'est les voir en photo dans des cafés en train de refaire le monde.
0: Oui.
2: Alors,
0: vous venez d'entendre Lise Roy, comédienne, amatrice de papeterie, c'est notre sujet. On est avec Denis McReady, vous l'avez entendu, photographe et producteur. Et on est avec Sébastien Arcan, qui est papetier et conseiller en instruments d'écriture chez Nota Bene. On pourrait aussi traduire instruments d'écriture par Geek des plumes.
3: On peut dire ça.
0: OK. Vos clients, là...
3: Oui.
0: Ou les clients que vous connaissez, ou ceux que vous voyez pour la première fois, les gens qui entrent dans une papeterie, là, comment on voit le passionné ou la passionnée du simple geste utilitaire?
3: Je suis convaincu qu'il n'y a pas beaucoup de boutiques où les gens rentrent. Pour la première fois, quand on rentre pour la première fois dans une belle papeterie, il y a toujours une émotion. Les gens... s'arrête, s'enfarge dans le cadre de porte. La porte est un petit peu surélevée. Le nombre de personnes qui regardent...
0: Parce que leurs yeux sont
3: Leurs yeux sont déjà en train...
0: Dans le magasin, mais pas leurs pieds.
3: Non.
1: Les soupirs aussi, tu dois...
3: Les soupirs.
0: Oui?
3: De l'enfant, du petit enfant qui trouve que les couleurs sont merveilleuses à... Oh, j'ai jamais vu ça. Puis, oh mon Dieu, va. Puis, les gens rentrent puis touchent... Sente.
0: Parlez-moi, Sébastien, de la sensualité du papier.
3: Ben, c'est quelque chose qui est quand même assez fabuleux parce que, tu sais, je veux dire, on le voit comme étant une surface lisse, alors que les gens vont chercher un petit son en écrivant, ce qui a beaucoup à la plume. Tu sais, moi, j'ai ma plume pour la correspondance.
2: Le croon-croon sur le papier, là.
3: Ouais. Mmh. Et donc, j'ai mon papier pour la correspondance avec ma plume qui fait un son spécifique, ce que je vais rechercher, l'odeur. Puis c'est drôle parce qu'un cahier souvent est pareil du début à la fin, mais les gens vont ouvrir le cahier, tourner les pages, s'imaginer déjà en train d'écrire, puis retourner une autre page, puis regarder, alors que toutes les pages sont pareilles. C'est
0: le plaisir
3: de...
0: Oui, Denis?
1: Ben, y a une chose particulière, c'est que moi, avant de commencer un cahier, je prends la dernière page et je teste les plumes.
0: Parce qu'à
1: un moment donné, je me suis rendu compte qu'il y avait des combinaisons de plumes papier qui n'étaient pas bonnes. Ça scrunchait, le trait fait des pattes de mouche.
2: Ben, ça glisse pas.
1: Des fois, ça glisse.
2: Mais des fois, c'est plaisant parce que le papier est épais parchemin, puis ça fait justement un scrunch-crunch.

0: Parce que ça rentre un peu dans le papier.
1: Ouais.
0: Ça blesse. Ouais,
2: puis ça rappelle le son très du léger. 18e siècle avec les entrées puis la plume d'oie.
0: On est loin de...
2: Oui, mais moi, j'adore aussi ça. J'adore ce son aussi.
0: OK, là, vous m'avez montré une feuille de papier.
1: C'est parce que j'étais en tournage à Venise pour l'ONF. Je suis tombé dans une papeterie italienne. J'ai fait... Une chance que je n'ai pas de recevoir ma paye parce que tout allait y passer. Ouais. Et j'ai juste acheté de la petite... des feuilles de papier avec mon initiale.
2: Que je me suis dit... Pour la correspondance.
1: Ça, c'est pour écrire des lettres d'amour.
2: Oui.
1: Ou autre. Ça, c'est pas pour autre chose que des lettres d'amour.
0: Ils sont bien chanceux, les gens qui vont recevoir ces lettres d'amour-là, Denis.
2: Moi, j'ai pensé commencer une correspondance. Il n'y a plus personne qui écrit un manuscrit, une lettre. Recevoir une lettre, une lettre d'amour avec un joli timbre. Mais je veux dire, moi, j'ai gardé des timbres qui viennent des îles sous le vent. Je veux dire, j'achète des timbres juste parce qu'ils sont beaux et je les garde.
0: Alors, Patricia Paquin nous écrit... En fait, elle me texte. J'adore ton sujet. Je pensais que j'étais folle, excusez-moi, ça revient, de triper sur mes petits cahiers Clairefontaine et ma plume avec de l'encre à quoi. On nous écrit ici, moi, je suis une autre amie. Je suis une adepte de papeterie. J'ai mon agenda papier adoré. Je collectionne les stylos quatre couleurs et j'ai légué cette passion à mon fils. J'ai des cartes de visite qui ont été faites à ma naissance, à mon nom. J'ai des plumes aussi, toutes sortes de carnets. On nous écrit, quelle bonne émission, moi aussi. Je ne peux pas sortir sans un stylo et un petit cahier. Oh mon Dieu, nous écrit Chantal. Je croyais être la seule à aimer autant les cahiers et les crayons. Mon rêve serait d'avoir une papeterie, mais je ne vendrais rien. Je voudrais tout garder. Oui, en tant que papetier, est-ce que beaucoup de notre paye passe en...
3: C'est quoi ça, une paye?
0: Oh, c'est ça. Parce qu'au début, Sébastien Arcan, chez Nota Bene, vous deviez travailler à la confection de carnets.
3: Parce qu'il y avait un atelier de fabrication, puis moi, j'étais un ancien imprimeur, puis tout ça, puis j'avais envie de retourner un peu à mes premières amours. Mais en fait, je suis retourné vraiment, vraiment à mes premières amours, parce que le moment où j'ai mis les pieds sur le plancher pour prendre le contact avec les clients, parce que je pouvais pas m'imaginer que tout le monde était comme moi.
0: Vous êtes dit, moi, je vais faire 3 mois sur le plancher pour prendre le coup. Et ça fait combien de temps de ça?
3: 10 ans.
0: Vous n'êtes jamais allé à la confection.
3: C'est le contact. Il faut dire aussi que la clientèle à la papeterie, c'est des gens qui ont de la culture, c'est des gens qui ont des passions diverses. Puis je dis souvent, moi, je suis étonné qu'on me donne une paye pour juste jaser avec les gens. Parce que j'ai pas l'impression de travailler. Je fais juste ce que je ferais normalement, jase de papier et de crayon.
0: Annie nous écrit, ce sujet me touche et m'excite. Je suis à la maison ce matin, je vous écoute avec passion. Je suis allée en voyage la semaine passée, je suis tombée en amour avec un petit carnet qui était parfait pour mon ami irlandais. Oh, je lui ai posté hier. Typiquement, j'achète aussi des cahiers à mes employés pour qu'ils prennent mon habitude pour le journal. Merci pour cette entrevue faite juste pour moi. Malheureusement, Annie, elle n'est pas faite juste pour vous parce qu'il y a plein de gens qui nous écrivent. Mariana, je suis fan de papeterie. Dans mon cas, ce qui me manque, c'est l'argent pour pouvoir me procurer toutes mes envies. Vous devriez faire découvrir à vos invités et les auditeurs les carnets rechargeables Minbook? Ils ont été conçus par une entrepreneur de Montréal. On peut personnaliser leur contenu, paginier, quadrillé, blanc. Ça, on appelle ça des... c'est quoi la il y a le traveling...
3: Traveler's Notebooks.
0: Traveler's Notebooks et il y a les bullets.
3: Bullet Journal, que ça aussi, c'est une autre pathologie. Là. J'ai amené celui de ma meilleure amie, en fait, qui note tout dedans, chaque affaire qui se passe, chaque lecture. Le manger une soupe faux, des mandarines, est allé concerto à la mémoire d'un ange d'Éric Emmanuel Schmitt. Toutes les lectures, chaque affaire, les petits cœurs quand elle aime certains trucs, la température, si elle passe une bonne journée ou pas avec un petit bonhomme sourire.
2: En cette ère de réseaux sociaux et d'Internet et d'ordinateurs, la papeterie, c'est toucher avec les yeux, c'est toucher avec les mains. Ça a quelque chose de sensuel. C'est un rapport à la vie qui passe par la sensualité et la beauté. Et donc, le raffinement. Le raffinement n'est pas le même pour tout le monde. Le sens de la beauté n'est pas le même. Mais de toute évidence, tout le monde est ému par des objets qui permettent tout à coup de rentrer en relation avec la vie mais à partir de soi. Donc l'écriture manuscrite, entre autres, on dit que ça part du cœur parce que c'est relié physiquement. C'est pas la même chose que des lettres imprimées avec des polices déjà préformatées pour nous. Mm-hmm. L'écriture manuscrite, c'est nous, c'est notre énergie.
0: Et vous déplorez, Lise, la fermeture de bien de ces petits papeteries.
2: C'est une espèce en voie d'extinction. Je veux dire, il faut bien dire que... papeterie, nota bene, la façon qu'il le décrit, c'est comme, c'est un paradis, mais c'est tout petit, c'est pas plus grand que le studio ici, c'est minuscule. Il y a plus d'endroits, les papeteries ont fermé à Montréal, les casse-noisettes, les parchemins, donc, soit à Paris, à Venise.
0: Ou dans des régions du Québec. Parce que quand on voyage, on voit des petites papeteries qui ouvrent à gauche et à droite et qui survivent tant bien que mal. Mais c'est vrai que dans les grandes surfaces ou dans les grands magasins, on a l'impression plus d'être d'un endroit de bricolage, par exemple, que
2: ou de fonctionnalité.
0: Exact.
1: Mais c'est aussi la disparition du geste d'écrire.
3: Oui, exact. Absolument.
1: Parce que je ne suis pas certain que dans 50 ans, les gens qui auront été entièrement numériques vont être capables de lire ce que j'écris. Mais il y a une dimension, à mon sens, pour moi, d'auto-documentation. Oui. Là, je suis documentariste, ça, c'est un point important. L'écriture, c'est la mémoire. Le papier, c'est la mémoire. Je peux pas passer sous silence sans mentionner l'existence du très, très beau film « Au-delà du papier » de Oana Soutéou Kintirian, qui est disponible gratuitement sur onf.ca. Mmh. C'est un film absolument magnifique sur notre rapport au papier, la mémoire, l'histoire, extraordinaire film.
0: Et Denis McCready, dans votre kit de base que vous avez, il y a une plume fontaine, un stylo, une plume fontaine rouge, un stylo AB classique, un surligneur et un correcteur à ruban.
1: Un correcteur à ruban, je ne veux pas plugger, mais il se vend juste au Dollarama. Parce qu'il est fait comme une plume. Oui. Et moi, je corrige mes ratures à mesure.
0: Vous n'aimez pas les ratures?
1: Non. Il n'y a aucune rature dans aucun de mes cahiers. J'aiguise ça.
0: Ça brise le papier?
1: C'est juste laid.
3: Ouais.
1: Moi, j'écris, je fais une rature, je fais hop, je le corrige tout de suite, je prends la bille, je passe par-dessus.
0: Lise, je ne peux pas croire qu'il n'y a pas de rature dans les cahiers.
2: Moi, il y a des ratures, mais j'écris... Il y a plusieurs cahiers qui sont à la mine, donc je suis protégée par la gomme à effacer. Mais... J'aurais du mal à revenir en arrière de quelque chose.
0: Mais qu'est-ce que c'est intéressant de voir vos habitudes?
2: Mais on n'a pas parlé des porte-crayons aussi.
0: Non, quels on
2: dit, Lise? Celui qui vient du MoMA à New York, évidemment, que j'ai depuis des années, qui est comme en papier. Mm-hmm. Parce que les Japonais qui ont développé, qui ont le sens de la beauté, d'une sophistication, on le sait. Donc, les papiers d'emballage et tout ça. Puis là, on a accès maintenant à beaucoup des produits qui viennent du Japon. On a une façon de faire aussi avec le papier. Bon, on ne parlera pas d'origami, mais évidemment...
1: Mm-hmm. Moi, j'utilise un étui à lunettes.
0: Pour les plumes.
1: Moi aussi, c'est le même format.
0: Ah, OK.
2: J'ai fait ça aussi.
3: J'en utilise de toutes les sortes.
0: Parce que
3: même souvent, j'ai des kits, dépendamment de ce que je vais faire. Un kit pour... Même si j'ai
2: de
3: des
2: camping.
3: Fois... j'ai un kit de camping, effectivement, ça prend ça. Mais tu sais, j'ai ma plume pour les listes d'épicerie, ma plume pour...
0: OK, je reviens aux quatre plumes dans la poche de la chemise. Là. Est-ce que chaque plume a une fonction particulière? Ou vous sortez n'importe quand, vous dégainez la plume?
3: Non. Exemple, j'en ai une que j'ai jamais fait un dessin avec.
0: Okay.
3: Parce que c'est ma plume de correspondance.
0: Okay.
3: C'est uniquement pour écrire aux autres parce que la pointe est trop large pour mon goût à moi. Mais quand j'écris avec des pointes fines, j'ai tendance à écrire en pâte de mouche.
0: Okay.
3: Fait que celle-là, elle me force à avoir une écriture un peu plus large et tout ça.
0: OK. Est-ce qu'il y en a un pour signer des chèques?
3: Oui.
0: OK.
3: Mais,
0: dans votre poche?
2: C'est pas souvent.
3: Non, je ne l'ai pas avec moi.
0: Ah, parce qu'on ne signe pas souvent des chèques.
3: Mais oui, j'ai des plumes de signature uniquement.
0: Puis, mettons une autre plume dans votre poche, ça servira à quoi d'autre?
3: Ben, celle-là, c'est pour le dessin. Parce que, j'ai une déformation, j'ai appris à dessiner avec des isographes, en fait, des crayons techniques.
0: Ah oui, OK.
3: Mais alors, quand j'écris, j'ai une écriture 45-45, donc inclinée. Mais aussitôt que je dessine, j'ai tendance à lever le crayon.
0: À la verticale. OK, donc ça prend une pointe particulière, avec une encre particulière.
2: La dernière fois que je suis allée chez Nota Bene, il n'y a pas longtemps, c'est que je vais aller en voyage à la mi-octobre, et je disais, je vais avoir une plume qui ne va pas exploser sur mon encre à cause de l'avion.
1: Dans l'avion,
2: je suis arrivée pour écrire et j'ai ouvert mon pilote et toute l'encre s'est déversée.
0: Mais c'est quoi le problème avec un cahier spirale puis un bic?
4: Ben, aucun intérêt.
0: Aucun problème. Mais vous parlez, vous êtes tout enflammé. Mais il n'y a pas de problème.
1: Moi, je dis, si tu prends une plume, tu prends n'importe quel papier, tu prends n'importe quel crayon, plume, et tu écris, tu as déjà brisé le mur du silence. Avec moi.
0: Ouais. Et je termine avec ce message de Nancy. Pénélope, moi j'ai le bonheur de connaître une merveilleuse personne qui lui fait le papier et les cahiers, tout fait main avec art et grande finesse. Allez yeuter vers l'atelier Écluse. Ouais. Cet ami part même en résidence à Paris pour échanger avec les plus grands de France.
4: Wow.
0: Et ça à Montréal, sur le bord du canal de la Chine. Et je ne pourrais pas passer sous silence la papeterie.
2: À Saint-Joseph-la-Rive.
0: Saint-Joseph-de-la-Rive.
2: Oui. L'Écluse est un petit bébé de ça, si je ne me trompe pas.
0: Wow. C'était une discussion délicieuse.
2: Merci, Pénélope.
0: Elle était toute en passion. On vous aura écouté encore pendant de longues, longues minutes. Sébastien Arcan, papetier, conseiller en instruments d'écriture chez Nota Bene. Je suis convaincue que vous allez avoir beaucoup de visites aujourd'hui, comme d'habitude. Comme d'habitude, de toute façon, vous saluerez les autrices et auteurs Marie Laberge, par exemple, qui magasine chez vous. Lise Roy, comédienne, merci énormément.
2: Merci, Pénélope.
0: Pour la présence ce matin. Et Denis McCready, photographe, producteur et lui aussi, donc, passionné de papeterie. Merci à vous trois.
1: Merci Pénélope.

0: Demain, à cette heure-ci, nous allons parler en direct, il sera en France, l'écrivain français Laurent Mauvignier, qui, un an jour pour jour demain, si je ne me trompe pas, remportait le Goncourt avec La Maison vide, une histoire familiale sur 700 pages que j'ai terminée il y a quelques jours et j'avais juste envie de lui parler. On a lâché un coup de fil et on nous a répondu absolument. Et donc, ça tombe un an jour pour jour après ce prix qu'il a donc remporté. J'ai 1000 questions pour lui, j'espère avoir le temps d'y en poser au moins 4-5. C'est le retour de notre duo inter et pour la première fois, ensemble, en chair et en os, les deux au même endroit. Laura-Julie Perrault, bonjour.
1: Bonjour, Pénélope.
0: Chroniqueuse aux affaires internationales à la presse. Raymond Saint-Pierre, bonjour Raymond.
2: Bonjour.
0: Et d'ailleurs, j'ai aussi commencé à lire hier la suggestion littéraire qui viendra enfin de ce segment, parce que Raymond, vous avez toujours de très bonnes suggestions. Commençons donc avec ce qui se passe, Laura-Julie, du côté de l'Ukraine.
1: Oui, d'ailleurs, il y a eu une grosse journée en Ukraine aujourd'hui. Il y a eu des frappes et Volodymyr Zelensky a dénoncé des frappes qui arrivent le jour de la rentrée scolaire. Depuis quelques semaines, on voit beaucoup de morts parmi les civils, beaucoup de frappes sur des infrastructures civiles. Donc, tous les jours, on entend ces choses-là. On voit aussi de plus en plus l'Ukraine frapper à longue portée la Russie. Là, il y a eu même des morts à Kiev aujourd'hui, hein, parce que souvent, là, une bonne partie du conflit est toujours dans l'est du pays, en Ukraine. Mais là, on voit de plus en plus les bombes qui se rendent beaucoup plus loin. Donc, aujourd'hui, c'est Kiev qui a été frappé. Mais ce qui retient l'attention, puis ce dont on avait envie de parler aujourd'hui, c'est notamment la fameuse visite du directeur de la CIA la semaine dernière, John Ratcliffe, en Russie. Il est allé rencontrer son homologue du FSB, qui est celui qui a l'organisation qui a remplacé le KGB et qui a dirigé à une époque Vladimir Poutine, Alexandre Bortnikov. D'habitude, c'est le genre de visites qui se font un petit jet privé qui arrive, personne ne s'en rend compte. Là, ils ont sorti le gros avion militaire.

0: militaire américain très
1: transport de troupes
0: iconique, là. Exactement. Donc, okay. Disons qu'on dirait que c'était fait pour que ça soit vu. Mais depuis ce temps-là, il y a toutes sortes de spéculations qui se font sur qu'est-ce qui s'est passé pendant cette rencontre-là. On a lu toutes sortes d'articles qui essayaient d'analyser, qui essayaient d'aller dans les coulisses de ce qui s'était passé. Donc, au début, on s'est fait dire d'abord que les États-Unis craignaient que la Russie attaque l'OTAN, en fait, profite du fait que les États-Unis sont occupés en Iran, qu'ils ont perdu une bonne partie de leur arsenal, de leurs missiles, de leur protection anti-aérienne pendant la guerre avec l'Iran pour attaquer les flancs de l'OTAN, notamment les pays baltes. On rappelle notamment qu'il y a 2000 soldats canadiens qui sont en Lettonie en ce moment. C'est notre plus grand déploiement à l'étranger. Et donc, ça, on craint un peu parce que de plus en plus, la Russie fait des petites incursions, que ça soit dans l'espace aérien polonais, dans les États baltes. Donc, il y a toutes sortes d'espèces de petits... Tu sais, ils testent les eaux depuis longtemps. Donc là, on se dit que les États-Unis sont allés dire à la Russie, n'attaquez pas l'OTAN, même si, donc peut-être l'administration Trump n'arrête pas de rabrouer l'OTAN, dire qu'il va sortir et tout ça. Ça serait quand même peut-être la ligne rouge de l'administration. Trump a nié ça, dit que c'était alarmiste comme lecture. Le New York Times, de son côté, dit, lui, non, M. Ratcliffe est allé dire d'autres choses aux Russes. Il est allé rappeler aux Russes que leurs troupes ne vont pas bien. Les Russes auraient perdu 1,4 million de soldats depuis le début de ce conflit, puis ils avancent là, pouce par pouce à peine là, en Ukraine. Dans un discours récent, M. Ratcliffe a dit que l'espérance de vie d'un soldat russe en Ukraine quand ils sont au combat est de 35 minutes. Et là, la Russie vient de... En tout cas, on s'attend à ce que la Russie lance une autre mobilisation partielle, comme ils l'ont fait il y a quelques années. Ça avait créé un sauve qui peut des jeunes hommes et moins jeunes hommes, là, des hommes jusqu'à 40 ans de la Russie. Moi, j'en avais interviewé plusieurs en Turquie, notamment, qui venaient de sortir. Et là, on voit à nouveau la même affaire. Les gars sont en train de sauver plus rapidement possible. Donc, ils sont peut-être allés les mettre en garde en disant... Revenez à table, ça va pas bien, vos troupes. Vous allez avoir de la misère à mobiliser ce monde-là, mais peut-être aussi une manière d'empêcher cette grande mobilisation-là qui pourrait faire très mal à l'Ukraine. Donc, en ce moment, on voit une espèce de panique, une espèce de tournant dans la guerre. En tout cas, on a l'impression qu'il se passe quelque chose d'important et il va falloir voir comment tout ça va se développer.
2: Vraiment.
1: Deux choses à ajouter. Parallèlement à tout ça, d'ailleurs, il y a le Royaume-Uni qui a décidé, et la France aussi, qui ont décidé de donner à l'Ukraine accès donc à des technologies classifiées pour lancer des missiles, par exemple, beaucoup plus loin en sol russe. Donc ça inquiète beaucoup les Russes. D'ailleurs, Maria Zakharova, qui est porte-parole de la Russie, du ministère des Affaires étrangères, a dit que la France et le Royaume-Uni jouer avec le feu, parce que ça inquiète beaucoup, évidemment, les Russes, là, parce que déjà, l'Ukraine arrive à frapper assez loin en territoire, mais là, avec des missiles beaucoup plus sophistiqués, ça compliquerait les choses beaucoup. La Russie, d'ailleurs, est déjà en guerre d'une façon avec les pays occidentaux, surtout européens. Il y a beaucoup d'attaques qui se passent en douceur, ingérence électorale, des sabotages, des incendies criminels, des coupeurs de câbles sous-marins. Donc, il y a déjà une petite guerre. Ça pourrait s'intensifier puis se répandre. Mais en ce moment, ça existe déjà. Puis il y a une grande tension qui règne en Europe en ce moment. Et la deuxième chose, c'est qu'une visite d'un directeur de la CIA comme ça, là, discrète ou pas, c'est toujours très important. En 2021, par exemple, le directeur de la CIA à l'époque, William Burns, s'était rendu rencontrer le même chef du FSB, le M. Borotnikov, pour mettre en garde contre une invasion de l'Ukraine. Ça, c'est 3 mois avant l'invasion de l'Ukraine. Évidemment, les Russes sont allés de l'avant quand même, mais quand même les Américains sont venus dire on sait ce qui se passe, on sait ce que vous planifiez. Puis Burns a communiqué à nouveau avec Borotnikov à Moscou pour le mettre en garde en 2022 contre l'utilisation de l'arme nucléaire. Alors, les gens pensent que c'est exagéré l'arme nucléaire, mais même Poutine avait lui-même évoqué l'idée d'utiliser l'arme nucléaire si on menaçait la Russie, si on menaçait sa présence en Crimée par exemple. Donc il y a des choses qui se passent et ces rendez-vous-là, ces discussions sont très, très importantes.
2: Puis aussi, Laura Julie, des choses qui se passent à l'interne, au sein même du gouvernement.
0: Exact, parce que l'Ukraine continue d'être un pays qui fonctionne, mais politiquement, il y a beaucoup de questions qui se posent autour de Volodymyr Zelensky, qui est au pouvoir quand même depuis un certain temps. Et son ex-ministre de la Défense, qui est devenu son rival politique, demande la tenue d'élections en disant « on ne peut pas rester sans élections ad vitam aeternam si la guerre s'éternise ». Et Zelensky qui dit non, ça pourrait amener à une cassure du pays, ça pourrait amener à plein de choses. Le problème, c'est qu'en ce moment, il y a une grande enquête de corruption sur l'entourage de Zelensky et même, en fait, sur le bureau du président général sur la corruption qui était endémique en Ukraine avant le début du conflit. Hein. C'est quelque chose qui dure depuis longtemps en Ukraine et qui ne s'est pas du tout amélioré avec le conflit. Au contraire, il y a eu plusieurs personnes qui ont été limogées à cause de ça. Donc là, la question, c'est qu'il y a beaucoup d'Ukrainiens qui pensent que Zelensky fait quand même du bon travail à l'international pour continuer de mobiliser les alliés. Hein. Il est toujours en train de demander, mais en fait, de rappeler l'importance du conflit ukrainien pour le reste du monde. Mais à l'interne, il est de plus en plus critiqué. Donc, il faudra voir ce que ça va donner, exact. Est-ce qu'il va pouvoir durer ou au contraire, la pression, il y a eu des manifestations, est-ce que la pression de la rue va finir par avoir raison de lui?
2: D'accord. Raymond, allons maintenant du côté de la Chine. La Chine qui lance des fleurs au Canada. Là, il faudrait savoir si le Canada a envie d'en recevoir de la part de la Chine.
1: Mais on est loin de ce qui se passait il y a un an, d'ailleurs. C'était le grand froid. Puis là, tout à coup, là, ça s'est réchauffé comme c'est pas possible. Dans les médias, dans nos médias, on parle souvent donc l'attitude de Trump envers le Canada. Mais ça fait parler beaucoup en Chine. Depuis quelques jours, le Canada est devenu très populaire là-bas. On est loin de la situation donc, qu'on a connue. Le Global Times, par exemple, un journal qui reflète la position du gouvernement, mot à mot, là, écrit ces jours-ci que le Canada a fait une contre-attaque à la chinoise. Et les Chinois sont contents de pouvoir dire qu'ils ne sont pas tout seuls à répliquer à M. Trump là, et surtout ses tarifs. Depuis la visite de Carney en Chine, donc au début de l'année, les relations économiques entre le Canada et la Chine ont progressé selon les chiffres mis de l'avant par la Chine même. On dit que les exportations du Canada en Chine ont augmenté de 29 % cette année, puis l'année n'est pas encore finie. Carney a accepté que la Chine envoie ici des véhicules électriques, 49 000, en échange de ce qu'elle accepte, que nos produits agricoles et nos produits de la mer puissent se rendre là-bas. Xi Jinping va rencontrer Trump ce mois-ci. Aux États-Unis. Les médias de Hong Kong disaient même que ça va tellement bien avec le Canada que Xi Jinping pourrait penser à arrêter au Canada en chemin.
2: Ça fait combien de temps qu'il n'y a pas eu une rencontre comme ça au Canada?
1: Ben, je ne sais pas.
2: Ça fait longtemps.
1: Ben ouais. Un leader chinois. Oh là là, c'est une bonne question.
2: Bon, en tout cas, c'est pas récent.
1: On pourrait qu'on s'en rappelle pas.
2: Quelques décennies, peut-être, là, même.
1: Oui. En tout cas, disons que c'est.
2: Mais est-ce que ça se pourrait?
1: Ça serait pas très peu probable, parce que ces visites pas, ça se planifie des mois à l'avance. Puis ça risquerait de vraiment mettre M. Trump en colère si Xi Jinping venait ici pour se réjouir de l'attitude du Canada envers les États-Unis.
2: Ça serait terrible pour le Canada.
1: Des mauvaises relations publiques, mettons. Donc on verra bien, mais j'en doute.
2: Alors, Julie?
0: Comme l'a dit Raymond, c'est vraiment un renversement total de la situation parce que, tu sais, juste rappeler, là, d'abord la Chine et le Canada ont eu des relations glaciales parce que M. Trump avait demandé à Justin Trudeau d'arrêter Meng Wanzhou, la femme d'affaires de Huawei et la fille, en fait, de celui qui est à la tête de Huawei parce que apparemment, il y aurait eu des infractions sur
2: Les
0: sanctions iraniennes.
2: Exact.
0: Et là, on pourrait se ramasser dans l'autre sens. Est-ce que le Canada pourrait être à son tour utilisé comme une arme contre les États-Unis par la Chine? Là, disons que c'est tout un renversement de la situation.
2: Et après les deux Michael?
0: Oui, exactement. Ça avait amené aux représailles des deux Michael. Est-ce que là, de l'autre côté, va falloir que le Canada soit très prudent là, comment il va jouer avec ça? Parce que là, c'est l'ennemi de mon ennemi et mon meilleur ami. Mais jusqu'à quel point le Canada a envie de jouer dans ce film-là, ça va être ça la question.
2: Hein. Vraiment, terminant sur la Chine?
1: Ben, les Chinois ont tout à gagner là-dedans. Ils deviennent une image d'une puissance stable qui respecte ses engagements, qui respecte ses amis. Alors ça, c'est quand même très bon pour l'image de la Chine dans le monde. La Chine achète toujours du pétrole. De l'Iran. Alors que les Américains, en ce moment, tentent d'isoler économiquement l'Iran en disant que c'est le nouveau front des combats pour contrôler l'Iran. Ben, les Chinois là, achètent 80 % du pétrole que l'Iran exporte. Eh bien, bonjour, le climat des relations avec la Chine, avec M. Trump. Ben bon, ensuite, Xi Jinping sera là.
0: Exact. On est

0: plein G20, d'ailleurs, en Caroline du Nord. Là,
1: la Russie a été invitée.
0: C'est la grande demande. Oui, c'est ça, c'est la grande demande de lâcher l'Iran. Jusqu'à maintenant, les États-Unis ont un succès très, très, très limité dans leur demande.
1: Mm-hmm. OK, à suivre. Allons-y, Laura Julie,

0: Et en entier, il restait plein de poches de résistance. Là, ils contrôlent le pays. Et donc, ils ont décidé de faire un party pour les 5 ans. Et ils ont invité des journalistes étrangers. Et ça nous permet d'avoir une meilleure idée de ce qui se passe à l'intérieur. Moi, j'ai des amis qui sont afghans, italiens, afghans, américains, qui font des affaires toujours avec l'Afghanistan, qui me disent, quand on va là, les talibans nous déroulent le tapis rouge. Ils sont super polis. C'est pas du tout les talibans des années 2000. Il y a une vraie infrastructure maintenant. En Afghanistan, il n'y en avait pas. Quand les talibans étaient au pouvoir la dernière fois, le pays était carrément plongé dans le noir. Il n'y avait presque pas d'électricité. Alors que là, c'est quand même, avec tout ce qui s'est fait pendant les 20 ans d'occupation occidentale, il y a eu beaucoup d'infrastructures qui ont été bâties et les talibans en ont hérité. Ils ont aussi gardé en place toute l'administration qui était en place. Donc, il y a les fonctionnaires. L'État fonctionne. Cela dit, c'est loin d'aller très, très bien. C'est un pays qui est en crise. Pas sécuritaire, parce qu'en fait, la guerre était entre les armées occidentales et les talibans. Donc là, c'est un pays qui est devenu beaucoup plus sécuritaire. Il y a eu quelques attaques d'ISIS, la version locale, mais qui sont pas mal maîtrisées. Donc, c'est un pays beaucoup plus sécuritaire que ça l'a été, mais c'est un pays qui est au bord de la faillite. Donc, c'est une des pires crises humanitaires au monde. On parle de 14 millions d'Afghans qui ont besoin d'aide humanitaire, dont 3 millions d'enfants qui sont en malnutrition. C'est un chiffre gigantesque. Ça oblige les gens à faire des trucs terribles. On a entendu parler notamment des familles qui vendent leurs filles en mariage, souvent quand elles sont encore enfants, de manière à nourrir le reste de leurs enfants.
1: C'est ça. Quand on parle de pays sécuritaires, ça dépend pour qui, là.
0: C'est ça, exactement. Et c'est ça qui c'est vraiment un pays où il y a deux histoire complètement, donc celle que vivent les hommes et celle que vivent les femmes. Et donc, c'est plus un pays où on lapide les femmes en public,
1: mais on
0: là,
1: les permet plus
0: on y
1: d'exister
0: quand même,
1: en public.
0: Exactement, on leur permet plus d'exister en public. Mm. C'est un pays où les femmes sont assignées à résidence. On leur enlève, c'est le seul pays au monde où les femmes peuvent pas aller à l'école secondaire, à l'université.
1: On a même recouvert les fenêtres pour pas les voir dans l'espace public.
0: Il y a même certaines lois qui leur empêchent de parler en public.
1: Mm-hmm. On peut pas les entendre.
0: Ouais, cela dit, il y a beaucoup de lois qui ont été énoncées. Elles sont pas toujours mises de l'avant ou mises en vigueur, mais c'est comme une épée de Damoclès sur la tête des femmes. Et ce qu'on entend aussi, c'est qu'il y a des écoles clandestines qui se sont mises en place. Donc, les femmes résistent à tout ça. Elles continuent de travailler dans les domaines où elles ont le droit de travailler. Souvent, des médecins qui maintenant vendent de la confiture, mais elles essaient de rester actives. Et il y a des médias aussi féminins clandestins, dont un qui est en train de dénoncer une grande vague de féminicides parce que les femmes ont tellement plus de droits en Afghanistan que maintenant elles sont complètement à la merci des hommes de leur famille. Donc il parle d'une grande vague de féminicides comme on en a jamais vu en Afghanistan qui est en train de se dérouler pendant que le reste du monde on n'a pas grand-chose à faire.
1: C'est ça, il y a pas de on n'entend pas beaucoup de mobilisation, ça fait pas beaucoup de bruit à l'international le sort des femmes.
0: Pour 20 millions de personnes qui sont opprimées là, de tous les jours de leur vie, 20 millions de personnes,
1: vraiment?
0: C'est incroyable.
2: C'est ça, selon un rapport de l'ONU là, c'est une centaine de mesures restrictives contre les femmes qui ont été adoptées dans le... Il faut dire, pour faire un effort, pour trouver une centaine de mesures pour contrôler les femmes, les réduire leur rôle dans la société. On dit qu'on les rend invisibles et enfermées. Faut noter aussi qu'aucun pays pratiquement ne reconnaît les talibans. Donc, ils sont encore un peu isolés du reste du monde. Il n'y a que les Russes qui ont établi des relations vraiment, qui reconnaissent le gouvernement des talibans. Il y a encore du travail à faire.
0: Et ils ont perdu aussi vraiment beaucoup d'aide humanitaire. Il y a encore des organisations qui sont sur le terrain, mais notamment les Américains qui étaient les principaux bailleurs de fonds ont coupé complètement toute l'aide à l'Afghanistan.
1: Donc, c'est absolument rien pour que ce pays-là se relève. Là. OK, allons-y avec vos coups de cœur, Raymond.
2: En Islande, en fin de semaine, il y avait un référendum. Ils ont décidé quand même de pas se joindre à l'Europe. Alors qu'il y a plein d'autres pays qui auraient le goût de le faire, mais eux ont dit, on va protéger nos...
1: À 50-quelques%, là, c'était serré quand même.
2: 50-quelques%, mais quand même.
1: Oui, c'est la majorité, absolument.
2: Parce que, puis ils se disent, nous, on veut protéger nos pêcheries, on veut pas laisser l'Europe venir jouer dans nos pêcheries, là. Donc ça, c'est un des piliers de l'économie de l'île. En tout cas, les gens ont dit non, on n'a pas besoin de vous autres. L'Islande est un pays vraiment spécial. Il y a une création littéraire très, très riche, très forte, très florissante. D'ailleurs, selon un reportage de la BBC, un Islandais sur 10 va arriver à publier un livre au cours de sa vie.
1: Ah oui?
2: C'est énorme.
1: Wow!
2: Hein? Ouais. Et, mais j'aime bien les nombreux romans policiers. D'ailleurs, j'en avais déjà recommandé ici. Puis là, je suis en train de lire Snur. Ça veut dire, c'est S-N-J-O-R, snjór en islandais, ce qui veut dire neige, et c'est

0: Un roman de Ragnar Jonasson, un avocat, lui aussi, qui a décidé de se mettre à écrire. Je crois même que certains de ses récits qui ont été mis en film, en cinéma. Okay. Une histoire, donc, celle-là se déroule dans une petite ville, Siglufjordur, isolée même du reste de l'Islande, mais surtout en hiver, d'ailleurs, parce que une fois qu'il y a un banc de neige qui bloque le tunnel qui mène à la ville, il n'y a plus personne qui peut y aller. C'est un jeune policier, donc, qui débarque dans ce village, cette petite ville, il s'appelle Arithor. Il doit enquêter sur une mort et sur une attaque aussi, probablement criminelle. En tout cas, c'est milieu fermé, huis clos, très intéressant.
1: Et c'est en poche en plus, donc intéressant.
0: Oui, c'est disponible. Et vous avez commencé à le lire.
1: J'ai commencé à le lire hier soir, oui, absolument, parce que les suggestions de Raymond sont toujours, en tout cas, dans mes goûts. Laura Julie, parlons. Ça, j'ai hâte de voir ça. Le film de Kim Nguyen.
2: Donc, une photo à Saigon de Kim Nguyen qui va sortir en salle là, ce vendredi au Québec. Donc, j'ai une discussion avec lui jeudi pour l'avant-première du film. Là, c'est un événement qui est organisé notamment par la communauté vietnamienne. C'est un film qui parle, qui donne la parole aussi à la fameuse photo qui avait été prise qui s'appelle Saigon Execution ou une exécution à Saigon où on voit un général de l'armée vietnamienne qui exécute un commandant Viet Cong. Cette photo-là avait vraiment montré la grande violence de ce conflit-là, puis avait vraiment participé à la mobilisation là, du mouvement anti-guerre pendant la guerre du Vietnam. Et on revient sur cette photo-là et surtout sur l'impact qu'elle a eu sur les familles des trois personnes qu'on trouve sur la photo. Mmh. C'est une super belle réflexion sur la guerre, sur l'après-guerre, sur le cycle de la violence et sur comment on en sort. Donc, ça vaut vraiment la peine d'être vu.
1: Et donc, ça prend l'affiche vendredi, ce vendredi?
2: Oui, ce vendredi.
1: Et d'ailleurs, Marc Cassivi va en faire la critique à la bande des quatre vendredi. On en parlera donc davantage. Laura Julie, merci beaucoup. Raymond Saint-Pierre, merci infiniment. Bien, on se retrouve dans deux semaines.
3: Oui.
1: Et vous comptez, est-ce que vous êtes un amateur ou amateur, amatrice de papeterie? De cahiers, de stylos particuliers.
0: On parlait ça avant d'entrer en onde. Il y avait une boutique, je pense qu'elle existe encore, de papier japonais. C'est magnifique, c'est le paradis. D'abord pour faire des origamis, les machins pliés, mais aussi juste de voir ces papiers-là. La qualité est absolument incroyable et la beauté des dessins.
1: Encore cahier, Laura Julie?
2: Quand je vais faire un grand reportage, je m'achète toujours un cahier.
1: C'est vrai?
2: Qui va représenter, puis qui va rester aussi comme souvenir. C'est important pour moi.
1: Alors, c'était notre premier sujet d'aujourd'hui avec ces trois passionnés de papeterie. Vous êtes nombreux à nous écrire parce que vous aussi, vous l'êtes. Julie, OMG, je vous écoute parler de carnet de plumes, je me reconnais entièrement. Merci de valider ma folie. C'est toujours bon de savoir qu'on n'est pas seul avec une telle condition, entre guillemets, parce que c'est ce qu'un de nos invités avait dit, c'est une condition. Donc, cahier pointillé, stylo de couleur effaçable, bloc à dessin, crayon de couleur, graphite. Dominique est notaire. Je reçois des signatures tous les jours dans le cadre de mon travail. Je leur présente ma collection de plumes et de stylos pour qu'ils puissent apposer leur signature. Ils sont ravis. Alors voilà pour notre première heure. On se retrouve avec le trio santé après les infos.
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7: Bonjour à tous, ici Steve Legault. Il est 11h, 11h30 à Terre-Neuve. Voici les informations en Atlantique. Tout d'abord, match parfait pour les libéraux de Mark Carney alors qu'ils ont remporté hier soir les trois élections partielles qui étaient disputées au Québec, en Ontario et en Colombie-Britannique. La victoire a été sans appel dans Chicoutimi-le-Fjord au Québec où l'on s'attendait à une lutte serrée. Le gagnant, Daniel Gobeil, est l'ancien président des producteurs de lait du Québec et il dit avoir été rassuré par Mark Carney concernant la gestion de l'offre.
8: J'ai été rassuré de ce que j'ai entendu, puis on va continuer à défendre les gens qui nous nourrissent. Clairement, j'ai eu cet engagement-là. Puis, clairement, on va regarder là, les différentes négociations, mais que ça soit là au niveau des zéros.

0: concession, c'est très, très clair du côté du gouvernement. Puis dans une négociation, ben il faut évaluer les choses, mais on va être toujours là pour défendre les producteurs de lait et le secteur agricole. Se nourrir, c'est la base d'une population qui veut rester debout.
1: Daniel Gobeil a obtenu près de 6000 votes de plus que la candidate du Bloc québécois et le Parti conservateur qui détenait la circonscription a terminé troisième. Les électeurs de Beaches East York à Toronto et de North Vancouver Capilano en Colombie-Britannique sont demeurés fidèles aux libéraux. Ce tour du chapeau permet donc au parti au pouvoir de consolider sa majorité à la Chambre des communes. Catherine Brulotte a assisté aux célébrations à Toronto.
2: Here's your next member of Parliament for BC.
3: C'est le député démissionnaire Nathaniel Erskine-Smith qui a présenté l'ancien directeur de son équipe, Tanveer Shanawaz, comme nouveau député libéral élu dans la circonscription de Beaches East York à Toronto.
4: Steps away from Lake Ontario.
3: Le député élu s'est empressé de souligner que la célébration se déroulait à quelques mètres des plages du lac Ontario, faisant allusion aux tensions entre le Canada et les États-Unis qui ont marqué cette campagne. D'autres députés de la région de Toronto s'étaient déplacés pour entendre les résultats.
5: Ce sont trois victoires très, très importantes.
3: Danielle Martin a rejoint le caucus libéral, elle aussi lors d'une élection partielle au printemps.
5: Nous sommes dans un moment extrêmement important pour le Canada et j'ai vraiment l'impression que les Canadiens et les Canadiennes veulent continuer sur le chemin où nous sommes.
3: Dans la foule venue célébrer la victoire, de nombreux jeunes qui ont rejoint le Parti libéral pour cette élection. À 17 ans, Liam Rajab en était à ses premières élections comme bénévole.
6: Les politiques m'intéressent et c'est quelque chose que je veux m'impliquer de plus en plus dedans.
3: Un signe que le parti est sur une bonne lancée, selon le nouveau député.
7: It's a great time to be a liberal in Canada and in Beaches East York.
3: La candidate néo-démocrate Shannon Devine s'est hissée au deuxième rang du scrutin devant le conservateur Jim Serbos. Ici Catherine Brulotte, Radio-Canada, Toronto.
1: Pendant une courte période hier, la carte des pannes de Nova Scotia Power affichait le nom Lake America plutôt que Lac Ontario. Une employée a indiqué qu'il s'agissait d'un problème généralisé causé par leur fournisseur externe de services cartographiques. L'entreprise en question a rapidement été contactée et l'erreur a été corrigée au courant de la journée. Depuis l'annonce de Donald Trump de rebaptiser le plan d'eau, certains services de cartographie comme Google ont modifié le nom pour leurs usagers américains. Dans le domaine de l'énergie, moins de deux semaines après sa remise en service à l'issue de plusieurs mois de travaux de maintenance programmée, la centrale nucléaire de Pointe-le-Pro, Nouveau-Brunswick, est de nouveau à l'arrêt. Selon un communiqué d'Énergie NB, la centrale a été arrêtée pour permettre la réparation d'un joint dans le système de turbines. Le défaut a été détecté alors que la société augmentait la puissance de production de la centrale nucléaire. La centrale qui avait repris du service le 19 août après un arrêt pour maintenance plus long que prévu. Rappelons que lors des audiences de la Commission de l'énergie et des services publics au printemps dernier, des dirigeants d'Énergie NB avaient reconnu l'existence de problèmes liés à la gestion de la centrale de Pointe-le-Pro. Terre-Neuve-et-Labrador lance une consultation pour améliorer son système d'apprentissage professionnel. Le ministère de l'Éducation veut s'assurer que la mise en œuvre des recommandations de la firme Prism Economics réponde aux besoins du milieu. L'objectif est de rendre la formation plus efficace, accessible et mieux adaptée aux exigences actuelles du marché du travail. La démarche prendra la forme de sondages en ligne, de groupes de discussion, d'entrevues individuelles et d'un appel public à contribution. Le ministre fédéral des Finances, François-Philippe Champagne, va rencontrer son homologue américain en marge du sommet des ministres des Finances, du G20, qui se déroule en Caroline du Nord. Il s'agira d'une première rencontre entre hauts responsables canadiens et américains depuis le retrait du Canada des négociations commerciales avec les États-Unis. Par ailleurs, la présence d'un invité a surpris les dignitaires. Il s'agit du ministre des Finances russe qui a été invité par les Américains à se joindre aux discussions. La venue de Anton Siluanov n'a pas été rendue publique auparavant. À noter qu'il sera toutefois exclu. Il sera exclu de la photo de groupe. Puis en terminant, deux randonneurs ont été retrouvés morts après la crue soudaine qui a frappé samedi le Grand Canyon en Arizona. Une troisième personne manque toujours à l'appel.

ont aussi lourdement endommagé la seule conduite d'eau qui dessert le parc national, dont environ 40% auraient été touchés. Voilà ce qui complète les informations. Ici Steve Legault, bonne journée sur ICI Première.

0: Deuxième portion d'émission, Penelope McQuaid avec vous et je continue et nous continuons l'équipe à lire vos courriels concernant et textos concernant notre premier sujet. N'hésitez pas à aller sur la bulle de conversation de l'application audio pour nous écrire sur les amoureux amoureuses de papeterie. Maria Gallo nous écrit adorable thème de ma tendre enfance à Buenos Aires. J'ai collectionné des cahiers et selon plusieurs, c'est une affaire de filles. Mais je découvre ici que c'est une passion vive pour plusieurs. C'est vrai qu'on avait Sébastien et Denis qui était là avec Lise Roy, la comédienne. Mais c'est vrai que dans la recherche, ça demeure quand même pas mal une affaire de filles et de femmes. La papeterie et ce plaisir d'acheter des cahiers, alors que pour plusieurs gars, c'est « Ah, j'ai besoin de 5 cahiers, tiens, je prends la pile. » Tout pareil. On généralise un peu, mais quand même, effectivement, il y a des différences. Sylvie. Juste à vous écouter, ça me papillonne dans le ventre. J'écris mon journal personnel depuis l'âge de 12 ans. J'ai un bac de cahiers en attente. On ne m'enlèvera pas mon agenda papier. J'y note mes rendez-vous, mes activités et j'y dessine. Si je me retrouve sans papier, je prends un napkin. Écrire est une drogue, une nécessité pour mon compagnon. Je vous écoute avec passion. Merci. Je ne pars jamais sans crayon, nous écrit Sylvie, alors que Sébastien Arcan, qui travaille chez Nota Bene, porte toujours des chemises. Uniquement parce que sa poche peut contenir 4 plumes. Il a mis un t-shirt une fois chez Nota Bene, puis les employés étaient comme on n'a jamais vu tes bras avant, puis il était pas bien sans ses plumes. C'était hyper intéressant de les entendre. Ça se rattrape sur l'application audio. Ce que nous allons faire, ce qu'on va faire dans une heure, c'est recevoir un ami de l'émission dont les nouveaux projets nous intéressent toujours. Jean-Philippe Plot nous arrive demain avec un nouveau livre, Le silence des néons, qui est composé des éditoriaux avec lesquels il termine son émission de radio Réfléchir à voix haute les dimanches soirs. Donc, Jean-Philippe Plot sera avec nous dans une heure. Bonjour, Dr. Chantal Vallée.
1: Bonjour, Pénélope.
0: Bonjour, Denis Fortier.
2: Bonjour, Pénélope.
0: Bonjour, Agathe Toupoula-Cabola.
3: Bonjour.
0: Alors, nous sommes les trois ensemble pour cette heure entière consacrée à votre santé, vous qui nous écoutez. Alors, vous n'hésitez pas à poser vos questions. Dr. Vallée, je rappelle que vous êtes spécialiste en médecine interne à l'hôpital Charles-Lemoyne, professeur titulaire à l'Université de Sherbrooke. De quoi on parle tout à l'heure?
3: On va parler de la fibromyalgie. Une maladie un petit peu controversée dans sa prise en charge, dans son suivi. Ouais, dans les données de la littérature aussi, puis qui a connu certaines avancées avec un petit rappel aussi sur les trois types de douleurs, parce que ça va de pair bien souvent.
0: OK, d'accord. Agathe, je rappelle, vous êtes orthophoniste, autrice, chargée d'enseignement clinique à l'Université de Montréal. Deuxième participation au trio santé. Merci d'être là.
4: Avec grand plaisir.
0: Le sujet aujourd'hui.
4: Je vais parler des difficultés qui passent souvent inaperçues en dehors du milieu scolaire, mais une fois qu'on entre à l'école après la rentrée, des fois c'est après quelques jours, parfois c'est après quelques semaines, mais il y a des difficultés qui deviennent visibles, donc on va voir un peu comment ça peut se manifester.
0: OK, merci pour ça. Denis Fortier, je rappelle, vous êtes physiothérapeute, et là, on va parler de reprendre une activité, un sport, quand on l'a laissé de côté, voir si c'est aisé de reprendre tout ça.
2: Oui, et c'est la rentrée scolaire en même temps. Donc, ça vient quand même à reprendre. Okay. Reprendre l'écriture aussi. Quand on retournait à l'école petit, on avait presque de la difficulté à écrire au début. On le voit chez nos patients. Agathe, vous le voyez aussi, j'imagine, chez vos patients. Mm-hmm. Et apprendre à parler, par exemple, qu'on soit enfant, qu'on soit adulte. Et là, confidence personnelle. Oui. Bien là, j'ai repris le piano. J'ai toujours joué du piano. J'ai jamais arrêté de jouer du piano, mais j'ai repris les pratiques régulières du piano. Et c'est ça qui
0: après
2: m'a donné...
0: Après combien de temps?
2: Ça faisait 15 ans que j'avais pas pratiquer le piano à tous les jours, là, faire mes gammes, pratiquer une heure ou une heure et demie. Et j'étais fasciné, et je le suis toujours, c'est tout récent, là, c'est depuis quelques semaines que j'ai repris le piano, et c'est vraiment fascinant de voir comment, on a oublié, perdu, gaspillé, je sais pas, des habiletés et qu'on avait avant. Et là, moi, je peux pas faire autrement que de penser à mes patients. Parce que quand je joue du piano et quand je jouais

0: piano, c'est complètement différent. J'avais de la difficulté à faire des gammes, par exemple, alors que c'était comme...
1: Par mobilité?
0: Mais par mais plein de choses, la mobilité.
1: Concentration, coordination, tout ça, là.
0: Coordination, okay. Main gauche, main droite, arriver à toucher à la bonne note, de faire, en tout cas, il y a plein de techniques en piano qu'on va utiliser, la lecture à vue, par exemple, tout ça. J'étais obligé de compter mes notes sur les lignes avant. C'était complètement acquis. Donc, ça m'a donné l'idée de repenser, de parler de ça. Et je vous apporte toujours des petits objets. Je vous ai apporté mon cahier de piano quand j'étais petit.
1: Oh, Denis!
0: Alors, j'ai repris avec du vrai crayon à mine, avec des commentaires au crayon à mine là-dessus. On vous parlait tout à l'heure un peu de ce sujet-là.
1: C'est bien adorable.
0: De reprendre le papier. Et donc, c'est vraiment mon cahier. Et c'est pas tant le cahier, mais les notes qui sont à l'intérieur qui m'intriguaient. Et quand j'ai repris ça, j'essayais de jouer ça, ben j'avais vraiment beaucoup de difficultés. Donc, ça, c'est mon long préambule pour parler de ces activités qu'on reprend.
1: Attends. Page 15. Sonatina est oui. Le nom de la pièce. Oui. Et là, c'est écrit Dvorak Black Sabbath.
0: Oui, Amine.
1: Oui, au crayon Amine.
0: Oui, c'est ça. Et là, je me souviens même plus de certains commentaires. Il n'y en a pas tant que ça de commentaires. Et de mes profs de piano aussi qui me donnaient des trucs ou des façons de stimuler mon apprentissage de façon positive avec des choses que j'aimais peut-être à l'extérieur du piano aussi. Et il y a des personnes qui nous écoutent qui vont reprendre la marche après un accident, la course à pied après une saison. Ou après plusieurs saisons, et il y a parfois plusieurs années qui passent, on reprend la danse, par exemple, ça peut concerner plein de gens, et comment on fait pour pouvoir y arriver, et comment on fait aussi pour rester motivé, parce que c'est souvent le nerf de la guerre de rester motivé, et on a, après une longue interruption, en tout cas, on peut être convaincu, et ça c'est important, que nos acquis ont disparu vraiment, que l'exécution devient, c'est mon cas avec le piano, très consciente, hésitante, c'est laborieux et ça, c'est pas agréable. Agathe, hein, comme orthophoniste, vous êtes sûrement confrontée à ça aussi,
2: oui, oui.
0: À cette pénibilité.
2: Et comme personne ayant pratiqué la danse aussi, donc j'ai fait de la danse à l'adolescence, puis j'ai repris à l'âge adulte après un certain temps sans en faire, puis je reconnais exactement ce que vous décrivez.
0: Et ça s'est bien passé ou vous êtes découragée, vous avez continué?
2: Non, mais ça se passe bien avec la musique, avec l'aide de la musique, on dirait que des fois on retrouve certains gestes, certains apprentissages.
1: C'est ça, parce qu'il y en a qu'on a perdu, mais il y en a qui reviennent comme automatiquement. Là.
0: Et est-ce qu'on les a vraiment perdus? Mmh. Ça, c'est vrai, c'est une bonne question. Si on pense, le piano, on peut penser de l'avoir perdu. Nos patients qu'on accompagne durant la rééducation à la marche, on va pas penser d'emblée qu'on a perdu la marche, mais il y a des patients qui pensent vraiment, oui, qu'ils l'ont perdu, mais littéralement perdu. C'est vertigineux quand on y pense vraiment. Et le sentiment de tout recommencer à zéro, c'est souvent trompeur. En fait, c'est presque toujours trompeur. Et la mesure de notre performance du moment, donc quand on essaie de faire un sport comme vous avec la danse, Agathe, quand vous avez essayé de retrouver certains mouvements, ben parfois on se dit que ça représente, ou plutôt que ça, on devrait plutôt dire que ça représente pas nos apprentissages d'avant qui ont été laissés derrière nous. C'est pas au jour A cette difficulté là qui est représentative de tout ce qu'on a perdu dans le passé ou potentiellement perdu ou peut-être pas perdu du tout. Donc le piège, c'est de se juger trop vite durant la reprise en comparant le premier essai à son niveau d'autrefois. Ah oui. Ben là, évidemment, on est complètement découragé et c'est pas banal parce que parfois on abandonne, parfois on le fait moins régulièrement, on va moins faire nos exercices de physiothérapie ou d'orthophonie ou même moins suivre le conseil de notre médecin, on va peut-être moins prendre nos médicaments aussi parce qu'on n'y croit plus, parce qu'on se dit ben non, j'y arriverai jamais. Et pourtant, en évitant ces pièges-là, ben on pourrait peut-être tout retrouver, mais le mot-clé, c'est vraiment progressivement, et on n'est pas nécessairement redevenu débutant. Un geste qui répond mal n'est pas nécessairement un geste perdu, et c'est comme si le mouvement peut avoir perdu son raccourci, mais qui a pas perdu son chemin pour autant. On retombe en mode manuel. Pour les personnes qui conduisent une voiture qui ont déjà appris en mode manuel ou avec une transmission automatique, quand on revient en mode manuel, c'est vraiment beaucoup plus compliqué. Et vous parliez de la musique, Agathe, cette musique-là en danse, mais aussi au piano, vous allez me dire, c'est une évidence, mais non, le piano, c'est aussi très mécanique, mais il y a un son aussi. Donc, on a l'ouïe qui est stimulé. Et donc, oui, quand on danse, d'avoir la musique, ça peut nous aider à retrouver nos raccourcis.
1: La mémoire du geste, effectivement.
0: Et c'est de ça dont il est question dans la chronique, cette mémoire motrice.

0: En fait, c'est souvent ça qu'il faut se dire. Hein. Le chemin pour reprendre, en fait, la voie pour reprendre le chemin qu'on a déjà parcouru peut parfois paraître un peu laborieuse, mais on le reconnaît, ce chemin-là. Rapidement, il y a des affaires qui vont nous sauter aux yeux, qui vont se mettre en place. Puis la courbe d'apprentissage, elle n'est pas la même quand on l'apprend pour une première fois, puis quand on se remet à le pratiquer même plus longtemps par après.
1: Et ça, c'est intéressant, la courbe d'apprentissage. Et je reviens au piano, j'étais aussi fasciné par la vitesse de réapprentissage, si on peut prendre ce mot-là. Et il y a un concept avec lequel moi, j'étais pas très familier, qui a été élaboré par des scientifiques depuis quelques années. On en parle et on en reparle régulièrement dans les études. C'est l'avantage du déjà appris. Et on peut prendre l'exemple du piano, d'un sport, de la danse, et on pourrait décliner de plein de façons. Le fait d'avoir déjà appris quelque chose, c'est pas tant qu'on va aller retrouver nos anciens acquis, les gammes qu'on faisait à l'âge de 7 ans, c'est pas nécessairement ça qu'on va aller retrouver, mais on va sauver, on va épargner du temps, on va économiser du temps parce qu'on va réapprendre plus vite.
2: Okay.
1: On va pas nécessairement aller, parfois oui, mais on va pas nécessairement aller retrouver nos acquis d'avant tels quels. On va apprendre plus vite parce qu'on a déjà appris à apprendre. Donc, on parle du déjà appris. Il y a des termes en anglais qui existe, mais on veut y aller en français, on va y aller avec ça. Donc, dans plusieurs expériences de mémoire motrice, la tâche déjà apprise se réapprend plus rapidement que l'apprentissage initial. Et ça, c'est vraiment encourageant. Parce que peu importe dans quelle activité motrice, physique, on parle, ben on va pouvoir apprendre probablement plus rapidement. Et une bonne... on peut perdre une bonne partie de ce qu'on savait sans perdre complètement, comme je le disais, l'avantage de l'avoir déjà appris. Et ce qu'on arrive difficilement à faire aujourd'hui, ben, n'est pas nécessairement représentatif de la vitesse. Le mot-clé ici, c'est la vitesse à laquelle on pourra le retrouver. Chaque semaine, j'ai des patients qui me disent « j'y arriverai jamais, je pars tellement de loin ». Il faut rajouter le mot « aujourd'hui » et il faut rajouter aussi le mot « représentatif de notre vitesse de récupération ».
2: Mais il y a aussi, c'est frustrant, parce que il y a ce qu'on a déjà été capable de faire, c'est quand même Puis on a besoin du sens de compétence quand on apprend ou réapprend quelque chose. Quand on a déjà eu une grande compétence, si on repart à un tiers, un demi ou trois quarts de cette compétence-là, puis qu'on sent qu'on développe pas cette compétence-là dans le court terme, c'est ça qui va faire qu'on va abandonner. Je présume.
1: Tout à fait. Et là, vous touchez un point essentiel. Les activités qu'on reprend. Je reviens encore avec mon piano. C'est pas pour rien que j'ai décidé de reprendre le piano. Je vous conterai pas ma vie personnelle. Mais c'est une activité qui est signifiante pour moi. Et ce côté-là que vous soulevez, Pénélope, c'est fondamental. Ça doit être signifiant. Je vais y revenir dans quelques minutes. Je voulais juste ajouter par rapport au contrôle moteur, à cet apprentissage motrice. Agathe, vous parliez du son, de la musique pour réapprendre la danse. On peut penser aussi au toucher. En physiothérapie, ça peut sembler, ça aussi, une évidence, mais on touche au bras de notre patient, mais ce toucher-là peut faciliter aussi l'apprentissage et peut faciliter aussi la mémorisation de cet apprentissage pour que le lendemain, on réussisse à faire plus facilement le mouvement. Il y a des gens qui nous écoutent, qui réapprennent à bouger la jambe gauche, le bras gauche, et qui sont un peu désemparés, qui ont peut-être pas accès à des professionnels de la réadaptation. Servez-vous du bras droit. Faites la même chose avec le côté opposé. Ça va peut-être vous aider aussi à mieux sentir, percevoir. On a juste un cerveau. Donc, c'est le même cerveau qui s'occupe du côté gauche, côté droit. Si vous n'êtes pas capable de le faire avec le gauche, faites-le avec le droit, vice-versa. Donc, le toucher, le faire avec l'autre côté, varier la vitesse. Et dans l'apprentissage, hein, dans cet avantage du déjà appris, il y a un élément qui est important et c'est pas juste un élément psychologique, c'est que le cerveau va mieux apprendre quand les apprentissages ou les épreuves, entre guillemets, qu'on fait sont réussies.
2: Oui, c'est ça. Ben oui.
1: Et je vous dis souvent dans mes chroniques qu'il faut adapter le niveau d'exercice pour être capable de réaliser un petit peu l'exercice. Okay. Parce que si c'est trop difficile, la répétition va être beaucoup moins productive parce qu'il y aura pas une réussite associée
2: à
1: ça.
2: Donc on se met des petits buts.
1: Oui.
2: Ou des plus petits buts. Pas des petits, mais ils sont pas plus.
1: On peut y aller avec des plus petits buts. Moi, j'ai pas de problème avec ça. Et on réduit la hauteur des marches pour pouvoir gravir l'escalier plus facilement et au bout du compte, probablement plus rapidement. On revient à ces activités qui doivent être signifiantes. C'est absolument fondamental et ça, on l'oublie. Parfois, je l'oublie moi-même en physio avec mes patients. On pense aux muscles, on pense à la force, mais il faut que ce soit signifiant peut-être que mon patient de sauter à telle hauteur, ça l'intéresse pas. Peut-être que c'est l'inverse. Mmh. Peut-être que pour lui, c'est vraiment un objectif qui est vraiment important, qui est vraiment fondamental chez les personnes qui ont subi un AVC. Il y a une étude qui a été publiée cette année, qui a été faite par des chercheurs australiens, qui s'est intéressé à retrouver des activités et des rôles qui comptent après un AVC. Et parfois, et c'est un peu ça que vous souleviez, je pense, dans votre commentaire à Pénélope, parfois sous une forme différente. Hein, on n'est pas qui on était. Je suis pas qui j'étais à 15 ans quand je prenais mes cours de piano. Mais quand on a fait un AVC, on n'est peut-être pas qui on était l'année passée. Mm-hmm. Et c'est peut-être pas nécessairement en mieux ou en pire ou de cet aspect dichotomique. Mais on est différent. On n'est pas la même personne. Et ce qui était signifiant pour nous il y a 3 mois, ce l'est peut-être plus maintenant ou ce l'est peut-être encore davantage. Mais ce qui nous rejoint, ce qui nous valorise, ce qu'on valorise, ce qu'on souhaite accomplir, mais pour vrai, quand vous consultez vos professionnels de la réadaptation, un physio, un ergo, une orthophoniste, discutez-en avec eux et avec elles aussi. Ce que vous souhaitez accomplir, la place que vous souhaitez occuper dans votre vie, ce que vous voulez faire aussi avec votre vie, c'est pas juste de la figuration, ces termes-là. C'est important pour votre motivation, pour pouvoir, je vous parlais de réussite. La réussite d'un exercice peut se faire aussi dans le fait que cet exercice-là va devenir signifiant pour vous parce que ça va vous permettre, par exemple, de pouvoir retourner au travail plus rapidement et retrouver vos collègues de travail que vous appréciez. Et on revient pas automatiquement, et on revient peut-être jamais à avant. On veut vraiment avancer, donc c'est évoluer aussi peut-être, et malgré nos épreuves, malgré notre état de santé, la durée de l'arrêt de votre pratique sportive d'élite, par exemple, votre condition de pratique aussi, peut-être vous pratiquez dans des conditions différentes, et tout ça, ça influence la reprise, et parfois le vrai succès, en fait, ça consiste vraiment à inventer une nouvelle façon qui est près de soi, qui est signifiante pour faire différemment plutôt que de viser l'ancien niveau qui correspond peut-être pas dans le fond à ce qu'on aimerait. Donc il y a vraiment plusieurs choses à garder en tête quand on réapprend un mouvement, mais de se souvenir de ce concept de déjà appris, de se souvenir aussi que la répétition positive nous aide et découragez-vous pas trop vite, donnez-vous le temps aussi.
2: Ça va venir, qu'elle nous disait.
1: Tout à fait.
2: Bolduc. Joël nous écrit, moi c'est le vélo et le patin. À 72 ans, c'est comme si je dois recommencer alors que plus jeune, j'ai pratiqué régulièrement des sports. Un peu de problème d'équilibre et de peur de tomber, j'aimerais reprendre. Alors, on reprend en étant la Joanne de 72 ans qui a envie de reprendre.
1: Et parfois, peut-être de reconstruire des capacités physiques aussi. Mm-hmm. Donc, des fois, ça prend des prérequis. Et on peut reconstruire ces prérequis-là, l'équilibre, la stabilité, si on n'a pas eu d'incapacité ou de choses comme ça.
2: Et c'est pas parce qu'on a un problème d'équilibre pour certains mouvements que ça nous empêche de patiner.
1: Non, il faut toujours rentrer la notion de sécurité.
2: Absolument.
1: Dans tout ça, mais non, tout à fait. Et vraiment, c'est des capacités qui se reconstruisent. Si vous aviez 101 ans, peut-être que, bon, à 72 ans, il y a vraiment plein de choses qu'on peut reconstruire.
2: Alors, c'est Vorjak, me dit-on, et non pas Dvorak, donc Vorjak. Voilà pour la note qui se retrouvait dans le cahier de piano de Denis Fortier alors qu'il était petit.
1: Le concert à Noël.
2: Merci beaucoup, Denis.
1: Grand plaisir.
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2: Nous sommes aujourd'hui avec une amie d'émission qu'on reçoit et qu'on a reçue à plusieurs reprises et qui se joint à nous dans notre trio santé ce matin, c'est Agathe Toupoula. Kabola, orthophoniste, autrice et chargée d'enseignement clinique à l'Université de Montréal. Et c'est très intéressant comment, Agathe, tout à l'heure, vous avez présenté votre sujet. C'est des difficultés qu'on ne voit pas dans le quotidien.
4: Exact.
2: Mais quand on reprend l'école ou on commence l'école, là, tout d'un coup, ces difficultés-là peuvent devenir visibles.
4: C'est exactement ça. En fait, la rentrée ne va pas créer la difficulté, mais elle va plutôt la révéler au grand jour, là, si je peux le dire comme ça. Puis, quand on repère ces difficultés-là tôt, l'avantage, c'est qu'on peut intervenir avant que l'enfant accumule les échecs puis se définisse lui-même à travers ses difficultés. Et pourquoi les difficultés de langage vont parfois passer inaperçues inaperçu là, avant l'entrée à l'école, mais c'est qu'une même difficulté peut avoir des impacts très différents selon le contexte. À la maison, un enfant, en général, peut avoir des parents qui le connaissent très bien, qui anticipent ses besoins, qui vont reformuler ses phrases, des parents qui comprennent les mots, même s'ils sont parfois difficilement articulés. En garderie, l'enfant peut être dans un petit groupe, il peut être avec des adultes qu'il connaissent depuis longtemps, mais à l'école, le contexte change radicalement. Il y a plus d'enfants, il y a plus de bruit, il y a moins de disponibilité individuelle aussi de la part des adultes. Il y a des consignes qui sont données à l'ensemble du groupe et non à un enfant à la fois. Et c'est des exigences langagières aussi qui sont beaucoup plus grandes et abstraites. Tu sais, à la maison, on va entendre des consignes, par exemple, comme « va chercher tes souliers ». Mais à l'école, ça peut plutôt ressembler à « ranger votre duotang rouge, sortez votre cahier de mathématiques et ouvrez-le à la page 24 ». Donc, il y a beaucoup d'éléments à retenir. Et parfois, c'est pas donné dans l'ordre d'exécution. Par exemple, je pourrais dire « avant de sortir ton cahier, va ranger ton sac ». Va ranger ton sac, je l'ai dit en deuxième dans la phrase, mais c'est ce qu'il faut faire en premier dans la consigne. Donc, ce qui fonctionnait des fois très bien dans un environnement peut ne plus suffire dans un autre. Là, c'est ce qu'il faut comprendre. Et des fois, les signes étaient déjà là avant la rentrée scolaire, mais on peut les avoir banalisés. Par exemple, on peut avoir entendu « Ah, il est juste un peu plus gêné » ou bien « Ah, c'est le plus jeune de son groupe, faut pas s'en faire, il va débloquer » ou encore « Ah, c'est parce que lui est exposé à plusieurs langues », alors que le bilinguisme n'explique jamais des difficultés de langage. Parfois, on confond langue et langage, c'est pas pareil. Et des fois, on se dit « Ah, mais l'enfant comprend tout, mais il parle pas beaucoup ». Et c'est vrai que des fois, oui, l'enfant peut suivre son rythme et les difficultés vont se résoudre. C'est ce qui est souhaitable, c'est ce qu'on espère, mais c'est pas toujours le cas. Des fois, les difficultés vont persister et c'est notamment le cas du trouble développemental du langage ou ce qu'on appelle le TDL, ce qu'on appelait anciennement dysphasie. Donc, ça, c'est un trouble neurodéveloppemental. Ça veut dire que c'est présent dès la naissance et ça peut avoir des impacts persistants sur la réussite scolaire, sur comment l'enfant va socialiser, se faire des amis, sur la santé mentale, sur l'autonomie et même sur l'emploi plus tard.
2: Juste une petite précision. Comme on est en orthophonie, Agathe, et qu'on n'est pas tous au fait des subtilités de votre discipline, langue et langage.
4: Oui. Alors, quand on parle de la langue, c'est l'outil pour communiquer. Okay? Donc, il y a plusieurs langues différentes. Une langue va être commune à un groupe de personnes et pas à tous les humains. Alors que le langage, ça concerne tous les êtres humains. Donc, c'est comment on se représente le monde, c'est comment on comprend les choses, comment on s'exprime, les mots de vocabulaire qu'on va utiliser, comment on met les mots ensemble pour formuler des phrases, des idées. Donc, c'est un peu tout ça.
2: Et comment on fait la différence entre c'est un trouble de langage et il a de difficulté ou elle a de la difficulté avec la langue?
4: Ben, c'est pas toujours évident même pour les orthophonistes. En général, on va se donner du temps pour faire l'évaluation puis bien distinguer. Et on va aussi aller évaluer toutes les langues de l'enfant. Parce qu'un enfant peut avoir de la difficulté dans sa langue seconde, mais pas dans sa langue maternelle. Donc, pour parler de difficultés de langage, il faut que toutes les langues soient affectées.
2: D'accord, intéressant.
1: Ouais. J'ai une question. Vous avez évoqué un trouble du langage qui peut être là depuis la naissance même et qui, si j'ai bien compris, qui peut faire surface à l'école, à la rentrée scolaire. Est-ce qu'il y a des signes, peut-être que vous en parlez plus tard, pour décoder tout ça, parce que c'est fréquent, ces troubles du langage-là, par exemple, qu'on découvre à l'école.
4: On parle de 15% des enfants quand on parle des difficultés de langage. Puis le TDL, ça touche 7,5% de la population. Ça, c'est plus que le TDAH. C'est plus que le trouble du spectre de l'autisme, mais on en parle nettement moins. Donc, oui, totalement, la question est très intéressante. Comment on peut les détecter?
2: Est-ce qu'on rentre dyslexie, dysorthographie là-dedans?
4: Ça fait partie des troubles de langage qui vont affecter le langage écrit. Oui, absolument, ça en fait partie. Donc, comment ça peut se manifester? On peut voir que l'enfant a souvent besoin, par exemple, qu'on répète les consignes dans le quotidien. Puis parfois, tout ce qui contient plusieurs étapes à exécuter, ça va être plus difficile pour l'enfant. Et attention aussi, parce que l'enfant qui comprend pas bien peut parfois avoir l'air inattentif ou opposant ou lunatique. Alors que des fois, c'est qu'il a pas compris. Aussi, on va voir chez l'enfant qui a du mal à s'exprimer. Donc, parfois, il va chercher ses mots. Il va utiliser des termes très génériques, comme ça, la chose, l'affaire. Aussi, il va faire des phrases très courtes ou difficilement construites là, au niveau grammatical. Il va avoir du mal à raconter des événements passés, raconter sa journée ou expliquer des choses plus élaborées. Il va avoir de la difficulté à organiser ses idées. Et des fois, la prononciation peut être difficile aussi. On va demander souvent à l'enfant, qu'est-ce que tu viens de dire? On va demander aux parents d'interpréter. Ça peut être normal pour un enfant très jeune, mais je vous dirais qu'autour de l'âge de 3 ans, en général, un enfant est censé être compris là, par, autant par les personnes familières que les personnes moins familières. Puis, à force de vivre des bris de communication qu'on appelle, donc quand l'enfant ne comprend pas ce qu'on lui dit ou l'inverse, nous-mêmes, on n'a pas compris ce que nous a dit l'enfant, mais il y a des enfants qui finissent par parler moins. Et il y a des enfants qui vont vivre des sentiments d'échec répétés et pour qui la communication ne sera malheureusement pas positive. Puis, un exemple que je donne souvent aussi aux familles avec qui j'interviens, c'est l'exemple de la troisième année du primaire. Pourquoi? Parce que à partir de la troisième année du primaire, l'enfant ne lit plus pour décoder ou pour... il va lire pour apprendre. Il va lire pour pouvoir prendre l'information dans le texte et pouvoir déduire des informations qui ne sont pas dites de manière explicite. Donc, des fois, on va avoir des enfants qui réussissent comme on dit souvent là, sur la peau des fesses en première année, deuxième année, mais en troisième année, il va y avoir un creux ou une difficulté plus complexe parce que là, les textes sont un peu plus complexes, justement. Il faut aller prendre l'information qui n'est pas dite telle qu'elle. Un exemple que je pourrais vous donner, Thomas est entré dans la maison en laissant tomber son sac. Il avait les joues rouges et ses vêtements étaient trempés. Le texte, il dit jamais que Thomas était dehors sous la pluie. Mais c'est quelque chose que je peux déduire avec l'information que j'ai. Et ça, les enfants, dans le deuxième cycle du primaire, en troisième année, doivent souvent faire ce genre de déduction-là.
2: Hey, moi, je pensais qu'il était rentré à l'école, de l'école en courant, puis qu'il était détrempé. J'aurais pas pensé qu'il y avait de la pluie.
4: Ben, ça aurait pu aussi. Mais okay. On prend une information, puis on essaie de déduire quelque chose d'autre qui n'est pas nommé tel quel. Et on ne va plus non plus lire un texte pour répondre à des questions où la réponse est très explicitement nommé.
2: OK, c'est intéressant. OK, partir de la troisième année, donc qu'est-ce qu'on fait si en troisième année, un parent remarque que son enfant n'est pas là?
4: Mais d'abord, c'est se poser la question dans quel contexte ça survient, puis d'en parler à l'enseignante, d'en parler ouvertement, puis voir est-ce que il y a lieu de s'inquiéter, est-ce que les difficultés que j'observe chez mon enfant, c'est attendu? Si ça l'est pas, ben qui à l'école pourrait aider mon enfant? Et ça, c'est un autre enjeu. Uh-huh. C'est pas toujours évident pour les parents, et je dirais même pour les professionnels entre eux, de savoir qui fait quoi à l'école. Parce qu'il y a plusieurs professionnels qui sont amenés à intervenir dans le milieu scolaire. Puis des fois, la différence entre, par exemple, orthophoniste, orthopédagogue, éducatrice spécialisée, psychoéducatrice, c'est pas très clair. Donc, j'ai pensé, en fait, vous résumer brièvement le rôle de chacun de ces intervenants-là. Par exemple, orthophoniste, ben nous, on est membre de l'Ordre des orthophonistes audiologistes du Québec, l'OAQ, puis on est amené à intervenir sur la communication, donc la parole, la compréhension, l'expression du langage, à l'oral comme à l'écrit. Tantôt, on parlait de dyslexie, dysorthographie. Bon, ben ça rentre là-dedans. Et tout ce qui est aussi apprentissage en lien avec le langage. Et on va pas seulement intervenir auprès de l'enfant, mais aussi, on va être amené à être des coachs, si on veut, pour les parents, pour outiller les parents de manière à ce qu'ils puissent eux-mêmes appliquer les stratégies et aussi l'enseignante, donc le personnel en scolaire, avec l'enfant. Donc, si vous vous dites, mon enfant, il y a de la difficulté à comprendre, il y a de la difficulté à parler, il y a de la difficulté à se faire comprendre, à raconter, à apprendre à lire et à écrire, c'est l'orthophoniste à qui il faut penser. L'orthopédagogue, qui n'est pas membre d'un ordre professionnel, va travailler des stratégies d'apprentissage en lecture, en écriture, et en mathématiques. Puis il faut pas confondre justement l'orthopédagogue et l'orthophoniste, mais les deux vont travailler aussi avec l'enseignant pour adapter des activités. Donc si vous vous dites par exemple mon enfant il comprend mais il y a de la difficulté à apprendre à lire, à écrire, à faire des maths, l'orthopédagogue pourrait vous aider. La psychoéducatrice ou le psychoéducateur, ce sont des professionnels qui sont membres de l'ordre des psychoéducateurs et psychoéducatrices du Québec, l'OPPQ. Eux vont s'occuper de tout ce qui est bien-être affectif et du comportement de l'enfant.
2: Et les émotions et tout ça.
4: Oui.
2: Mais si je reviens un peu en arrière, Agathe, un enfant qui ne comprend pas bien ou qui ne se fait pas bien comprendre, Donc, les troubles affectifs ou les humeurs oui. ou les émotions ou la colère ou l'agressivité ou le mutisme qui pourraient apparaître et qui sont possiblement à la croisée de quelque chose d'émotionnel. Comment on a... Parce que genre, c'est beaucoup de choses, là, anxieux, oui. crise de, sentiment d'opposition, toutes sortes de crises... Comment on peut faire la différence entre tout ça? Ça prend un œil de lynx?
4: Mais en fait, c'est que les difficultés de langage ou un trouble de langage persistant, ça va affecter bien souvent l'aspect émotionnel. Donc, ça va demander un travail d'équipe. C'est pas des professionnels, justement, qui travaillent en silo. On va travailler en concertation. Et pourquoi ça affecte souvent, justement, l'estime de soi, le comportement? Ben, en fait, c'est que un exemple concret, là, je sais pas si vous avez vu ça passer, mais dans Le Devoir, qui rapportait il y a quelques semaines l'histoire de Léane.

0: 10 ans en Montérégie, qui vit avec un TDL et qui accumule les échecs scolaires depuis sa deuxième année. Et les parents se battent depuis des années là, sans succès à ce jour, pour essayer d'avoir une place en classe spécialisée malgré les rapports professionnels à l'appui. Mais ça, c'est une situation qui touche malheureusement beaucoup d'enfants. Donc, la santé mentale, et ça c'est démontré par plusieurs études, va être très souvent affectée chez les personnes qui ont des enjeux sur le plan du langage, parce que le langage, c'est le premier outil pour exprimer comment on sent. Donc, quand on a des défis à exprimer, à trouver les mots de vocabulaire appropriés, à organiser ses idées, ben indéniablement, ça va affecter aussi comment on va s'exprimer. Oui, Denis?
1: Et j'imagine que la cause, vous l'évoquez un peu implicitement comme ça, la cause du trouble de langage déterminera aussi quel professionnel de la santé va être impliqué, que ce soit le médecin, que ce soit l'orthophoniste ou que ce soit... Est-ce que je me trompe?
0: Mais en fait, le TDL, on sait que c'est neurodéveloppemental.
1: Okay, c'est
0: le
1: strictement ça.
0: Oui, c'est
1: okay.
0: Ça, exactement. Mais il y a d'autres troubles de langage, par contre, qui sont associés à d'autres conditions. On appelle ça un trouble de langage associé justement à une condition biomédicale. Je pense, par exemple, à un trouble de langage chez un enfant qui a une trisomie 21. Ou un trouble de langage chez un enfant qui a un trouble du spectre de l'autisme. Donc, dépendamment de s'il y a une autre condition qui coexiste ou non, ça peut affecter les services qui seront mis en place, mais l'orthophoniste va toujours être impliqué normalement quand il s'agit du langage.
2: Mais ça démontre bien tout le chemin qu'il faut parcourir quand on a un enfant qui a des problèmes de comportement. C'est pas... Les causes peuvent être multiples. Il faut trouver vraiment...
3: C'est quelqu'un qui arrive, qui est anxieux. Est-ce qu'on va nécessairement tout de suite trouver que c'est peut-être un trouble langagier?
2: Mais c'est pour ça que c'est important de se parler entre nous, puis d'avoir des yeux croisés, des visions croisées, pour être capable d'en arriver à vraiment déterminer quelle est la source, en fait, de la problématique, la principale, pour être capable d'investir la bonne chose au bon moment.
0: Et ça, c'est un message hyper important, Chantal. Et je pense que s'il y a une chose à retenir, c'est celle-là. C'est qu'il faut pas attendre que l'enfant soit en échec. Il faut vraiment se parler. Puis dès qu'on se pose des questions, à l'étape où on se pose des questions, on peut déjà en parler à l'enseignante et non pas attendre le premier bulletin scolaire. Donc, si on s'interroge, c'est important de s'écouter comme parent, d'en parler, puis voir qu'est-ce qui peut être fait, que ce soit à l'école ou autre.
3: Marie-Claude nous écrit, elle est éducatrice spécialisée dans un organisme communautaire qui soutient les gens ayant un TDL. Ce trouble est encore trop méconnu puisqu'il est invisible. Merci d'en parler. Regardez les TDL de votre région, les organismes donc communautaires qui travaillent avec en TDL de notre région. Et il y a un livre, un de vos livres, Agathe, qui pourrait peut-être aider certains adultes là qui nous écoutent.
0: Oui, le livre « Dis-moi tout, les dessous étonnants de la communication » qui est publié chez Cardinal l'année dernière. Donc, je parle justement dans mon livre de TDL et de défis sur le plan du langage qui peuvent être révélés par la rentrée scolaire.
3: Je rappelle, Agathe Tupula-Kabola, que vous êtes orthophoniste. Merci beaucoup pour ça.
0: Ça me fait plaisir.
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3: Là, je sens que les oreilles vont s'ouvrir très, très grand, Chantal, parce que c'est pas simple, la fibromyalgie. Il y a bien des gens qui pensent en souffrir, qui en souffrent et qui trouvent pas nécessairement d'oreilles ou d'infos. Et là, je pense que les prochaines minutes vont être très précieuses pour ces personnes-là.
2: En fait, ça faisait longtemps que je me disais qu'il faudrait parler de ce sujet-là lors d'une des chroniques. Et cet été, il est paru un super bel article de revue dans le New England Journal of Medicine qui m'a intéressé, puis en fait qui m'a donné un angle d'attaque un peu plus significatif pour être capable d'aborder ça de façon intéressante, je pense, au niveau de la chronique. Il faut savoir que c'est une maladie qui est quand même qui date pas d'hier, là, qui est reconnue depuis 1904. Ça a d'abord été appelé la fibrosite, hein, parce qu'on pensait que c'était une inflammation des tissus fibreux autour des muscles, donc les tendons, les ligaments. C'était vraiment l'hypothèse qu'il y avait de l'inflammation et que c'était ça qui créait de la douleur. Faut savoir que la première description complète de la fibromyalgie remonte à 1968. Et dans cette première description-là, vraiment beaucoup plus poussée, on a mis l'emphase sur les douleurs, les raideurs généralisées, la coexistence avec les troubles du sommeil qui était effectivement très prévalente, la prédominance féminine. Et c'est un chercheur, Eugène Trott, qui a décrit là vraiment ces premiers cas-là de façon assez intéressante. Ceci dit, la fibromyalgie telle qu'on la connaît et qu'on la décrit date maintenant de 1990. Il y avait des critères diagnostiques qui avaient été établis par le Collège américain de rhumatologie et ça a été reconnu vraiment comme une maladie par l'OMS seulement en 1992. Donc, ça fait pas si longtemps que ça. Donc, quand on soulevait tantôt le phénomène de controverse derrière la fibromyalgie, mais il y a encore des gens, il y a encore des professionnels de la santé qui remettent un peu en doute cette réalité-là, parce qu'on voit pas grand-chose quand on investigue la fibromyalgie. Et ça m'amène en fait à peut-être commencer par discuter des trois types de douleurs pour un peu comprendre comment on explique la douleur. Comment on peut expliquer ça. Donc le premier type, ben c'est un type facile à comprendre, c'est la douleur nociceptive quand on se blesse, qu'on a une lésion. On s'est mis la main sur le rond de poil, ça a brûlé, OK? Ben les récepteurs à l'intérieur de notre main, les nocicepteurs, ont envoyé le message à notre cerveau qu'on enlève notre main du rond de poil, hein? Donc ces récepteurs là ont transféré l'information, attention, c'est chaud, enlève ta main. Le cerveau l'a lu comme étant de la douleur, nous a permis de retirer notre main avant que la brûlure soit trop sévère. La douleur nociceptive, ben c'est une douleur qui est reliée à la détection d'une alarme au niveau du corps. Donc quand on se blesse, on se fait une entorse, une fracture, quand on se coupe, ben c'est les récepteurs de la douleur qui envoient le message au cerveau, t'as mal, gère ta blessure là. Donc ça c'est vraiment un type de douleur. Le deuxième type de douleur, c'est la douleur neuropathique. Cette douleur-là, elle apparaît en réponse à une blessure ou une lésion au système nerveux. On peut penser à nos patients diabétiques qui font de la neuropathie, donc qui ont une atteinte des nerfs des pieds, qui vont finir par développer des douleurs chroniques au niveau de leurs pieds. Ben c'est vraiment le fait que les terminaisons nerveuses sont complètement émoussées par le diabète. C'est un peu le même principe quand on a une entorse lombaire, puis que ça vient comprimer notre sciatique et que ça fait mal dans notre jambe. Mais la compression sur le nerf sciatique, c'est une blessure au système nerveux. Et ça, en fait, ce que ça entraîne, c'est un déclenchement de douleur, de signaux, en fait, qui sont beaucoup moins organisés que quand je me coupe. Quand je me coupe, c'est fin, c'est précis, c'est un tracé. Les récepteurs sont très bons à nous donner la topographie de la douleur. Dans la douleur neuropathique, mais c'est le nerf qui est inflammé, donc le trajet nerveux va être douloureux, mais de dire avec précision où ça fait mal, c'est souvent beaucoup moins facile parce que c'est comme si le système nerveux il était soumis à plein d'informations.
3: C'est-à-dire qu'on peut avoir mal à la place qui est pas d'où la douleur en principe devrait partir.
2: Mais qui
3: cause pas la douleur.
2: Mais qui est sur le trajet du nerf qui va être lésé, qui va être accidenté. La douleur nociplastique, elle, c'est une douleur qui est réelle, hein, vraiment, mais qui vient d'un dérèglement du système nerveux en l'absence de dommages ou d'inflammation détectables. Ça fait donc référence à notre fameuse fibromyalgie. Qu'est-ce que ça fait, en fait, quand on parle de plasticité du cerveau, quand on disait tantôt qu'on réapprenait à apprendre, ben c'est un peu ça. Notre cerveau, là, il est capable de faire plein de connexions. Il est capable, même après un certain temps, de refaire de nouvelles connexions. Mais la douleur, c'est un peu apprendre à apprendre, mais du côté désavantageux de la chose. C'est-à-dire que ça nous a fait tellement mal pendant tellement longtemps que notre cerveau a appris comme un hyper-signal de douleur, alors qu'il n'y a plus de substrat vraiment pour que ça fasse mal. Ou au contraire, c'est parce qu'il a été stimulé à certaines choses, mais tout à coup, la surcharge d'informations lui permet de détecter de la douleur ou lui donne l'impression qu'il détecte de la douleur alors que il y a pas grand-chose qui est en train de se passer. Ça veut pas dire qu'on ressent pas cette douleur là, mais ça veut dire que quand je vous examine,
3: il y a
2: pas souvent de choses qui va venir soutenir pourquoi vous avez mal à cet endroit-là.
1: Et on parlait tout à l'heure d'apprendre à apprendre, mais on peut faire le lien aussi avec les raccourcis dans la douleur dans la douleur nociplastique. C'est comme si le cerveau prenait un raccourci, mais un mauvais raccourci, et lui bouclait une boucle de douleur.
2: Exactement.
1: Alors que la cause de la douleur de base, elle est plus là.
3: Mais il se passe pas rien. C'est-à-dire, c'est pas qu'il n'y a pas de cause. La cause, c'est une douleur nociplastique.
2: Exactement.
3: Ça, en soi, c'est une
2: Tout à fait. Mais c'est difficile sur le plan physique de faire l'équivalent parce qu'on n'a pas, tu sais, contrairement à la douleur nociceptive où on a vraiment une lésion, mm-hmm. on est capable de l'évaluer, ou contrairement à la douleur neuropathique où on sait qu'il y a une atteinte nerveuse, mm-hmm. parce qu'encore une fois, on a quelque chose qui nourrit ça. Dans la douleur nociceplastique, c'est comme s'il y avait une exagération de la perception jusqu'à un certain point. Ça veut pas dire que vous la percevez pas puis que vous la ressentez pas, mais ça veut dire que le message que le cerveau envoie, mm-hmm. est probablement un peu disproportionné par rapport à ce que je vais trouver. Ça veut pas dire qu'il y a pas de douleur, mais ça veut dire que
3: le cerveau, c'est pas la cause qui envoie ces messages-là.
2: Exactement. Fait que okay. C'est pour ça qu'il faut voir
3: une cause.
2: Tout à fait.
3: Parce que

0: la raison pour laquelle j'insiste, c'est qu'il y a bien des gens qui vont se faire dire, il y a pas de cause. Je vois rien. C'est pas parce que tu vois rien qu'il y a pas de cause.
1: Exactement.
0: C'est un message du cerveau, puis le cerveau y existe.
1: Ça veut dire que notre traitement risque d'être un peu différent. Ouais, par exemple, ça, on va y revenir tout à l'heure.
2: Et si je peux me permettre d'ajouter, quand on dit ça à un patient, ben il y a pas de cause, c'est que en toute humilité, je pense qu'on oublie dans cet argumentaire-là le concept de douleur nociplastique.
1: Ben exactement.
2: Je pense que c'est là le problème. Exact. Il n'y a pas de cause physique qu'à telle place, il y a quelque chose qui blesse une structure anatomique.
0: Mais il y a un cerveau qui envoie un message.
1: Exactement. Ouais. Il faut comprendre pourquoi le cerveau envoie ce message-là. Il faut travailler après ça à redonner
0: ça va être complexe,
1: l'interprétation normale à un stimuli qui ne devrait pas être un stimuli douloureux. Là. Donc, si on en revient à la fibromyalgie, ben en fait, il faut savoir que ça demeure quand même une entité clinique qu'on va rencontrer assez régulièrement dans une pratique, en tout cas dans une pratique de médecine interne, je vous dirais que c'est quand même quelque chose qu'on voit assez régulièrement. Ça va affecter 3,5 à 5 % de la population au Canada. Hein. Si on ramène ça à l'échelle du Québec, là, c'est 260 000 à 400 000 personnes qui vivent avec la fibromyalgie au Québec.
0: Qui est toujours de cause nociplastique?
1: Oui, en fait, puis vous allez voir, il peut y avoir de la coexistence avec certaines maladies.
0: Okay.
1: Mais effectivement, ce qu'on sous-entend derrière la fibromyalgie, c'est que c'est une maladie où le phénomène de douleur est vraiment un phénomène nociplastique. Okay. L'âge moyen, c'est entre 35 et 55 ans, mais il faut savoir que ça peut quand même toucher parfois les enfants, les adolescents et les personnes âgées. Et c'est une maladie qui a une plus grande prédominance chez la femme. On parle de 2 à 6 fois plus prévalente chez la femme que chez l'homme. On mentionnait avant que c'est un diagnostic d'exclusion. Quand moi, je l'ai appris, il y a de cela quelques années, fallait vraiment se permettre d'exclure toutes les autres causes avant de penser à la fibromyalgie parce que, justement, fallait éliminer qu'il puisse y avoir de l'inflammation et tout ça. Alors que maintenant, ce qu'on se rend compte, c'est qu'il peut y avoir de la coexistence avec d'autres maladies, des maladies auto-immunes comme l'arthrite ou de l'usure comme l'arthrose et de la fibromyalgie. Parce que, effectivement, dans le phénomène de douleur nociplastique, à force d'avoir mal, le cerveau peut finir par interpréter et suranalyser les signaux et penser que la douleur elle est importante, alors que quand on regarde, ben il n'y a pas d'inflammation. Mais ça peut être aussi à l'inverse, dans certains cas, plus un phénomène de saturation au niveau cérébral, où à force d'avoir des troubles du sommeil, à force de pas bien dormir, à force d'avoir des préoccupations, ça va alimenter. Et là, la perception va finir par être déclenchée et les connexions vont se faire, puis on va avoir l'impression qu'on a mal. En fait, on va ressentir de la douleur. Alors que notre corps fonctionne quand même à peu près normalement.
2: Et en même temps, on peut avoir de la fibromyalgie et avoir une entorse lombaire.
1: Hein? Tout à fait.
2: Donc tout ça coexiste ensemble.
1: Ça peut coexister là, vraiment sans problème. Ça entraîne aussi une recherche de soins qui est très significative, particulièrement dans les premières années de la maladie, quand on cherche le diagnostic. Hein, puis en général, quand on regarde dans les coûts de santé par maladie, ben ça peut représenter jusqu'à 3 fois en termes de visites à l'urgence, de coûts de visites chez le médecin. Dans les premières années, ça représente 3 visites. Par rapport à une visite, par exemple, pour quelqu'un qui n'aurait pas ce type de maladie.
0: Mais tout à l'heure, Chantal, vous avez dit avant, il fallait procéder par un diagnostic d'exclusion. Donc, c'est plus le cas? Comment on...
1: On ne considère plus que c'est un diagnostic d'exclusion. Okay. Ce qu'on va utiliser pour faire le diagnostic, c'est vraiment la clinique. Comment les patients vont se présenter. Mmh. Puis, il faut faire une bonne histoire, un bon questionnaire, un bon examen physique, mais il y a des symptômes là, qui sont quand même assez cardinaux. La raideur généralisée, hein, le fait de se sentir raide vraiment plus souvent qu'autrement, que ça dure 3 mois et plus, à peu près toujours avec le même patron de présentation, ça milite beaucoup en faveur de fibromyalgie ou de douleurs nociplastiques. Les douleurs musculosquelettiques au niveau des tendons, des ligaments, la présence de crampes musculaires, particulièrement au niveau des jambes, la fatigue, on l'a nommé tout à l'heure, mais c'est souvent associé aux troubles du sommeil. Le manque d'endurance, la migraine, l'identification un peu exagérée en termes de stimuli, donc l'hyperesthésie, sentir plus quand on va toucher, que ça génère de la douleur alors que c'est un toucher léger qui devrait pas être douloureux. La détection exagérée aux odeurs, par exemple, au bruit, à la lumière. Okay. Donc, cette espèce d'hypersensibilité-là au phénomène extérieur.
0: On est saturé.
1: Exactement. Okay. Ça laisse penser qu'il puisse y avoir un certain substrat. Les troubles de mémoire, les troubles de concentration, le côlon irritable, les symptômes vésicaux, les types d'infections urinaires où il n'y a toujours jamais d'infection objectivée, les cultures sont toujours négatives. Mais cette espèce

0: patients parce qu'ils se font toujours dire « Oui, mais je t'examine, puis c'est normal. Oui, mais ça fait mal quand même. » Mais c'est aussi frustrant pour les soignants. Mmh. Parce que c'est difficile d'arriver devant quelque chose qu'on n'est pas capable de démontrer hors de tout doute et sur laquelle on repose vraiment, sur laquelle notre jugement clinique va être à peu près le seul élément sur lequel on va pouvoir se poser.
1: Qu'est-ce qu'on fait? On met sur les antidouleurs à vie? Qu'est-ce qu'on fait?
0: Mais la première étape, c'est de prendre le temps d'écouter, de rassurer. Il faut voir, hein, y a des changements dans les habitudes de vie qui peuvent améliorer vraiment la composante de douleur. Comme c'est associé souvent aux troubles du sommeil, ben d'avoir vraiment de maximiser la récupération lors des nuits de sommeil, c'est important. Calmer l'hyper-excitabilité du système nerveux. Et on le dit, il y a comme une espèce de surstimulation ou de surinterprétation des stimuli. Donc, privilégier d'être pas exposé à la lumière trop vive, pas au son trop fort quand on est en pleine crise. Les odeurs peuvent être tantôt rassurantes et calmantes, tantôt trop stimulantes. Donc, savoir reconnaître qu'est-ce qui nous aide, qu'est-ce qui nous aide pas. La thérapie cognitivo-comportementale a sa place, hein, parce qu'il faut adresser les patrons de pensée irrationnels et négatifs. Parce qu'il y a une surenchère à un moment donné. Je suis tellement souffrant, ça me fait tellement mal que j'ai peur que ça dégénère et que ce soit dangereux. Donc, minimiser les réponses mésadaptées à la douleur, puis composer avec un certain degré de douleur. Ceci dit, il y a quand même des médicaments qui peuvent nous aider. Donc, il faut pas mettre de côté les analgésiques. Tylenol, Advil fonctionne souvent pas très bien. On va aller plutôt du côté des médicaments comme les antidépresseurs tricycliques ou les agents gabapentinoïdes, le gabapentin ou le pregabalin, parce que c'est ça qui va vraiment venir calmer un peu cette surexcitabilité du système nerveux.
1: Je suis convaincue que ça a été très aidant. Pour plusieurs personnes qui nous écoutent. Merci beaucoup, Dr. Vallée.
0: Ça fait plaisir.
1: Plusieurs courriels, Denis, qui rentrent. Alors, une autre personne qui a 69 ans, bon, qui a repris le patin.
2: Ah.
1: Donc, qui répond à notre autre personne.
2: Ben oui, on devrait les faire se rencontrer.
1: De 72 ans, qui voulait. Elle dit, moi aussi, j'avais peur pour mon équilibre, donc j'ai pris une poussette pour enfant à trois roues et fini la peur de l'équilibre. Donc, elle patine avec en se tenant après une...
2: Oui, c'est intéressant aussi d'essayer de retrouver notre équilibre.
1: Ouais.
2: Pour dire au revoir.
1: Exact. Ouais. Allons-y sur la brève, Denis. Bon, c'est quoi l'affaire de réparer nos genoux avec des pommes?
2: Ben oui, ça a attiré mon attention. Hein. Si on réparait un jour nos genoux avec nos pommes, ou plutôt nos cartilages avec des pommes, en fait, c'est des chercheurs normands qui ont utilisé des fines tranches de pommes, débarrassées de leurs cellules, de leur ADN. Ils ont seulement gardé la cellulose et ils ont ensuite déposé différents types de cellules progénitrices humaines, des cellules qui peuvent se différencier, notamment en tissus qui ressemblent à des cartilages. Et après deux semaines de culture, les chercheurs ont observé la production d'une matrice extracellulaire qui présentait des caractéristiques du cartilage. Je dis tout ça parce que le cartilage, pour l'instant, okay, au-delà des pommes, on n'est pas capable de vraiment, ça c'est en laboratoire, de reproduire du cartilage. La personne qui va découvrir comment faire ça va gagner beaucoup de sous pour le reste de sa vie. Donc, oui, ça peut être c'est fort intéressant que les chercheurs s'y penchent, mais prenez soin de vos cartilages par le mouvement. Bougez régulièrement. On dit souvent ça. Pourquoi? Parce que ça préserve vos cartilages qui, eux, ne peuvent pas se réparer tout seuls.
1: Agathe Poulakabola, orthophoniste, comment les repas façonnent le langage des tout-petits?
3: Oui, on sait depuis longtemps que les repas sont importants pour nourrir nos enfants, évidemment. Mais il y a une étude qui a été publiée récemment sur le site de l'Université de Montréal qui nous amène à voir les repas autrement, comme quoi ils pourraient nourrir aussi le langage. Parce qu'un repas, c'est un moment où on se réunit, l'enfant entend des mots, il observe les autres, il apprend à attendre son tour, il va demander quelque chose, on va commenter ce qu'on voit à table, il va découvrir des nouveaux aliments, il va participer aux conversations. Et c'est intéressant parce que on parle beaucoup des activités dites éducative entre guillemets là, pour stimuler le langage, des jeux de cartes éclair ou des jeux qu'on peut acheter là en magasin, mais parfois le meilleur contexte pour stimuler le langage, c'est juste celui qu'on a déjà sous la main là, ça peut être la table. Donc s'asseoir avec notre enfant, jaser avec lui, et ça veut évidemment pas dire qu'on va transformer chaque repas en séance d'orthophonie, OK? Mais on peut profiter de ces moments-là pour parler avec son enfant, pour commenter ce qu'on fait, nommer les aliments, parler des goûts, raconter sa journée, poser des questions, écouter les réponses. Et ça rejoint quelque chose que je dis souvent aux parents, que le développement du langage, ça se joue beaucoup moins dans les activités parfaites que dans la qualité des interactions ordinaires.
1: Intéressant, merci pour ça. Docteur Vallée, le coût des systèmes de gestion des informations en santé.
0: En fait, c'est un très bel article qui est paru en mai dernier, mais qui a été repris par Profession Santé cet été. C'est une revue des systèmes de données de santé qui a été réalisée.

0: réalisé dans les 10 provinces et 3 territoires du Canada. Et ce que ça a mis en évidence, en fait, c'est une absence d'interopérabilité des données dans les différents systèmes. Ça veut dire que quand vous allez voir votre docteur qui écrit dans son dossier médical électronique ce que vous avez comme interaction, ben c'est pas transféré nécessairement à l'hôpital qui a un dossier informatisé, qui est souvent une simple numérisation des données pendant votre séjour hospitalier.
1: Est-ce que c'est une surprise?
0: Non, pas, absolument pas. Mais ce que ça veut dire, c'est qu'il y a quand même des enjeux géographiques et des enjeux de gouvernance, parce qu'il y a certains territoires où on est capable d'avoir une belle interopérabilité à travers le Grand Canada, mais il y a des endroits où ça n'existe pas du tout, cette interopérabilité-là. Et c'est surtout ce qui m'a surpris, le coût estimé de ce manque d'interopérabilité-là qui représente 9 milliards de dollars chaque année, parce que on repose encore trop souvent sur envoyer des télécopies, aller chercher l'information, envoyer des enveloppes papier par la poste pour être capable d'avoir des résumés de dossiers. Donc, ça pourrait certainement faciliter la vie de bien des gens si un leadership était assumé dans ce dossier-là.
2: Merci beaucoup, Dr. Chantal Vallée. Je rappelle, spécialiste en médecine interne à l'hôpital Charlemagne et professeur titulaire à l'Université de Sherbrooke. Denis Fortier, physiothérapeute. On vous retrouve tous les deux la semaine prochaine. Oui. Agathe Tupoula-Kabola, orthophoniste, autrice et chargée d'enseignement clinique à l'Université de Montréal. On se retrouvera très assurément à ce micro quelque part pendant
3: Avec
2: la
3: plaisir.
2: Saison. Merci beaucoup à vous trois. J'ai une invitation à vous faire. Lundi, oh mon Dieu, ça vient déjà vite. Lundi, le 7 septembre, c'est férié, peut-être pour vous, je l'espère. Et donc, peut-être que c'est une super occasion de venir en studio, voir l'émission et surtout poser des questions ou juste assister comme ça, sans prendre le micro, à une heure avec Boucar Diouf. C'est notre premier chair de la saison. Il nous reste pas beaucoup de place en studio, mais il en reste quelques-unes. Et on peut toujours bénéficier de plus de questions parce que c'est vraiment une heure qu'on construit entièrement à partir de celle-ci. Donc, vous allez sur l'application audio de Radio-Canada, vous allez sur la bulle de conversation, vous cliquez sur « Participer à l'émission ». Il y a plusieurs choix parce qu'on a plusieurs activités dans les prochaines semaines, toute la semaine prochaine qui s'en viennent. Mais choisissez donc le cher Boucar. Posez votre question, même si vous voulez pas venir en studio. Sachez qu'on s'alimente beaucoup de ça. Alors voilà l'invitation qu'on vous fait pour ce lundi. On se retrouve avec Jean-Philippe Plot après les infos.
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10: Et c'est Marc Thériault, voici vos informations. En Atlantique, les barrières tarifaires pour la vente d'alcool entre les provinces demeurent trop importantes selon les entrepreneurs. Le récent assouplissement ne s'applique que pour les particuliers et ce, aux ventes, laissant de côté les événements publics. Selon la Fédération canadienne de l'entreprise indépendante, les provinces ne sont pas prêtes à abandonner les revenus liés à la taxation de l'alcool.
11: Les provinces, au niveau de l'alcool, perçoivent beaucoup, beaucoup de sous. C'est pas juste une taxe à 15% là, qui est placée sur les produits. Il y a des taxes additionnelles ou un prix additionnel qui est ajouté. Puis là, ça va dans les coffres des provinces. Mais les provinces sont encore très, très, très protectrices des revenus envers leur gouvernement. Et ça agit comme étant essentiellement une barrière tarifaire.
10: C'était Louis-Philippe Gauthier, vice-président Atlantique pour la Fédération canadienne de l'entreprise indépendante. Au Nouveau-Brunswick, maintenant, le silence des ministres du gouvernement provincial au sujet des difficultés financières de l'Association coopérative des pêcheurs de l'île à la MEC commence à peser lourd. L'importante entreprise s'est placée à l'abri de ses créanciers et le silence des ministres ne passe pas inaperçu. Voici René Landry.
12: Le silence des ministres du gouvernement provincial commence à faire du bruit à la MEC. Le député provincial Éric Mallet a commenté la situation, tout comme le député fédéral Serge Cormier et la mairesse d'île de la MEC Colette Plourde. Le ministre des Pêches, Pat Finnegan, et son collègue du cabinet, Jean-Claude Damour, n'ont pas donné suite à nos demandes d'entrevue.

0: Colette Plourde, mairesse d'Île de la Mecque.
1: On a noté le silence, on trouve ça bizarre. Les citoyens, ils ont besoin de réponses, ils ont besoin d'un réconfort, ils ont besoin des mots qui vont les rassurer.
0: Dans la région de la Mecque, des citoyens avec qui on aborde la question se demandent aussi pourquoi on n'entend pas des ministres provinciaux commenter la situation.
2: Je comprends pas pourquoi tu parles pas.
3: Oui, oui, j'ai remarqué.
0: Comment expliquer ça?
3: Je ne sais pas.
4: Non. Moi, j'en ai jamais entendu parler.
2: Non, rien.
0: Selon la mairesse d'Île de la Mecque, les élus provinciaux ne devraient pas s'empêcher de dire quelques mots, même si l'avenir de l'entreprise semble nébuleux.
1: Le fait qu'ils sont à l'écoute des citoyens et qu'ils sont au courant de la situation, mais là, on n'a même pas de réponse pour nous dire qu'ils sont au courant, ça fait que c'est ça qui est préoccupant. Là. Ben, ils écoutent-tu vraiment? Ils s'en fichent-tu?
0: L'Association coopérative des pêcheurs de l'île a des dettes de 25 millions de dollars. Ici René Landry, Radio-Canada, La Mecque.
5: En Nouvelle-Écosse maintenant, la carte des pannes de Nova Scotia Power affichait le nom Lake America plutôt que Lac Ontario hier. Une employée a indiqué qu'il s'agissait d'un problème généralisé causé par leur fournisseur externe de services cartographiques. L'entreprise en question a rapidement été contactée et l'erreur a été corrigée au cours de la journée. Depuis l'annonce de Donald Trump de rebaptiser le Lac Ontario, certains services de cartographie, tout comme Google, ont modifié le nom pour leurs usagers américains. Un navire de la Disney Cruise Line fera escale à l'île du Prince-Édouard l'année prochaine. Sa dernière visite remontait à 2017. Le paquebot Disney Wish accostera à Charlottetown le 27 octobre 2027 avec environ 4000 passagers à son bord. Cette visite tardive en automne permettra de prolonger la saison touristique locale. Cette année, le port de Charlottetown devrait accueillir 79 navires, amenant un total d'environ 160 000 passagers. Eh bien, le marché illégal du cannabis occupe toujours une place importante au Nouveau-Brunswick. Cannabis Nouveau-Brunswick estime sa part de marché à 50 % 8 ans après la légalisation. La Société d'État espère augmenter le nombre de points de vente pour que les consommateurs fassent le saut vers le marché légal. Frédéric Camarano a préparé ce reportage.
6: C'est la Blue Zushi, c'est actually la stream qu'on a gagné la Cannabis Cup avec.
7: Alex Le Breton vend tout à fait légalement les produits de cannabis à l'intérieur des murs de son entreprise Enigma Farms à Memramcook.
6: Le consommateur a un meilleur prix, et on est capable de vendre direct aux consommateurs puis leur parler.
7: Des magasins comme celui-ci, il en existe 9 au Nouveau-Brunswick. La province dispose de 53 points de vente, tous types confondus. La PDG de Cannabis NB, Laurie Stickles, s'en réjouit, mais ne s'en satisfait pas.
8: There's definitely a lot of still consumers shopping in the unregulated market.
7: Le marché illégal dispose encore de bien des consommateurs. En fait, 8 ans après la légalisation, Cannabis NB n'estime sa part de marché qu'à 50 % La PDG et son équipe planchent sur un nouveau plan stratégique pour 2027. Une des idées, créer des points de vente dans des régions rurales qui n'en ont pas.
8: It's really about the conversion of that customer.
7: L'idée, c'est de convertir les clients au marché légal, pas créer de nouveaux consommateurs, dit la PDG. Quant aux points de vente comme celui d'Enigma Farms, le souhait de Cannabis NB, c'était au moins en partie de réduire la criminalité, un souhait devenu réalité, selon Alex Le Breton.
6: Il y a beaucoup de monde qui a un stigma que Cannabis NB, c'est des produits gouvernementaux, puis c'est un Crown Corporation, mais c'est des compagnies comme nous autres dans les Cannabis NB.
7: Cannabis NB a aussi misé sur les rabais pour attirer des consommateurs du marché illégal. Ici, Frédéric Camarano, Radio-Canada, Memramcook.
5: Aux États-Unis maintenant, le Parti républicain, le parti de Donald Trump, a tiré à CBC Radio-Canada l'accréditation de presse qui lui avait été accordé pour couvrir son congrès de mi-mandat qui se tiendra à Dallas, au Texas, les 9 et 10 septembre. Le diffuseur public conteste cette décision qu'il qualifie de décevante et dit espérer qu'elle sera réexaminée. Les organisateurs du congrès n'ont pas précisé les raisons derrière ce retrait d'accréditation. Et voilà ce qui complète l'essentiel de vos informations. 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C'était Marc Thériault, ici Radio-Canada. 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

C'est devenu notre façon de communiquer. Le cellulaire est omniprésent dans nos vies. En Atlantique, ce sont plus de 90 % des ménages qui en ont un. Mais parallèlement, dans plusieurs coins de nos provinces, c'est de plus en plus difficile d'avoir accès à du réseau cellulaire. Certains parlent d'un frein au développement économique, alors que d'autres soulignent un enjeu de sécurité publique. Mais la grande question, est-ce que l'accès à un réseau fiable devrait être un droit dans nos régions? Prenez place, on ouvre la réflexion. Ici Karine Godin, vous écoutez Sens large.

0: C'est pas d'hier hein, qu'on parle de cette situation, mais on a vraiment l'impression que ça se détériore. Si vous vous êtes promené au Nouveau-Brunswick, par exemple, cet été, vous avez sans doute remarqué que c'était presque impossible par endroit d'envoyer un texto, un message ou même de téléphoner à quelqu'un. Ce combat pour un droit au service cellulaire, présentement, il est surtout mené par des élus municipaux qui souhaitent que les choses changent. On va tenter de mieux saisir l'impact, les solutions, et ce qui est fait présentement avec deux élus, Rachel Boudreau, vous êtes mairesse de Belle-Baie, et Kassim Doumbia, vous êtes maire de Chipagan et président de l'Association francophone des municipalités du Nouveau-Brunswick. À vous deux, bonjour.
1: Bonjour.
2: Bonjour, Madame Godin.
0: D'abord, peut-être arriver sur l'état de la situation. Monsieur Doumbia, on a beaucoup parlé de la péninsule acadienne comme d'un endroit où il n'y a pas beaucoup de réseaux cellulaires, où ça empire. C'est quoi l'état de la situation dans votre région?
2: Et il est certain que si vous promenez dans les rues de la péninsule acadienne, quitter de Tracadie à aller à Miscou, on constate qu'il y a plusieurs endroits où on n'a pas de réseau ou très peu de réseau, ce qui rend vraiment la vie des citoyens et des entrepreneurs et des touristes très difficile. Donc, imaginez-vous un entrepreneur qui veut faire des affaires, comme vous l'avez dit en entrée de jeu, le cellulaire est vraiment omniprésent dans nos vies. Le fait de ne pas avoir de réseau cellulaire, c'est peut-être un manquement pour une opportunité d'affaires pour un entrepreneur. C'est des touristes qui ne peuvent pas vraiment se guider sur pour se rendre dans les destinations que l'on offre dans la péninsule acadienne. C'est une personne qui ne peut pas appeler le service d'urgence parce que le réseau ne passe pas. Donc, c'est vraiment autant de freins que le réseau cellulaire représente vraiment dans la péninsule acadienne. Et à la grandeur du Nouveau-Brunswick, parce que en se promenant dans le Nouveau-Brunswick, il est très difficile de pouvoir faire une communication vraiment continue d'un point A à un point B sans interruption à plusieurs reprises.
0: Et on le remarque, et même lorsqu'on veut donner des indications à quelqu'un, souvent ça vient, faites attention, dans cette région-là, il y a très peu de réseaux cellulaires. Rachel Boudreau, dans la région de Belle-Baie, la région Chaleur, quel est l'état de la situation? Est-ce que vous sentez aussi que c'est pire qu'avant?
1: Oui, c'est ça, évidemment, c'est pire qu'avant, puis le pourquoi, on ne sait pas. Puis comme Mère Doumbia a dit, c'est rendu que c'est un problème de sécurité publique. Oui, on parle de développement économique, on parle aussi de la qualité de vie, nos touristes, mais je crois sincèrement que quand on est rendu en 2026, puis qu'on nos policiers ont de la misère à se communiquer aussi, il y a un gros problème, puis un sérieux manque, puis... faut qu'on arrête de juste vivre avec la situation, puis il faut qu'on est rendu quasiment on accepte la situation, mais c'est pas acceptable. C'est pareil ici, c'est pire depuis quelques années. Avant, c'était certaines sections, on pouvait dire « Ah, t'es rendu à Petit Rocher Sud, passe à couper pour 30 secondes. » Mais là, c'est d'un bout à l'autre de la ville de Belle-Baie et même de la région Chaleur, il y a beaucoup de manquements partout.
0: Et on sent vraiment qu'il y a plusieurs couches à cet enjeu-là. Vous avez mentionné le tourisme, le développement économique, mais la sécurité publique aussi. Il y a eu ce cas dans la péninsule acadienne, des jeunes cyclistes à Caraquette, qui n'ont pas réussi à appeler à l'aide alors qu'il y avait eu un accident. Bon, Kassim Doumbia, le niveau de risque actuel est-il acceptable pour la sécurité de la population, selon vous?
2: Il n'est pas acceptable. Je vous dirais qu'on paye des services assez chers. On n'a pas accès également aux services qui sont offerts par les compagnies, différentes compagnies qui offrent le service dans nos régions. Donc ça, je trouve que ce n'est pas acceptable. On n'est pas un pays en voie de développement, on est un pays développé. Donc on devrait pouvoir avoir les moyens de pouvoir avoir accès à un meilleur réseau cellulaire au Nouveau-Brunswick et au Canada.
0: Rachel Boudreau, est-ce que vous l'entendez des entreprises, des familles qui considéraient peut-être la région Chaleur et devant le manque de couverture cellulaire, reconsidèrent leur choix?
1: Je suis pas certaine qu'il y en a qui reconsidèrent leur choix, mais je te dirais que les gens d'ici, c'est le discours du jour. À tous les jours, j'entends quelqu'un qui me dit qu'il y a pas de réseau. J'ai des entrepreneurs qui sont très frustrés, qui s'ajettent des boosters pour mettre dans leur voiture, pour essayer de parler, parce que, tu sais, il y en a qui sont sur la route. Je suis convaincue qu'il y a des gens que ça fait partie de leur décision de pas venir dans la région parce qu'il y a pas de réseau cellulaire. Imagine le télétravail, c'est rendu. c'est une nécessité maintenant à la vie, hein. C'est plus un luxe d'avoir un téléphone cellulaire, c'est notre moyen de communication. Puis c'est inacceptable. Puis Monsieur Doumbia est très poli quand il dit on paye assez cher. On paye très cher pour nos services cellulaires.
0: Lorsqu'on se compare avec d'autres pays ailleurs dans le monde, le Canada, on fait piètre figure. Kassim Doumbia, vous faites partie, je le disais aussi, de l'Association francophone des municipalités comme président. On sait qu'il y a un comité qui a été mis en place avec le gouvernement provincial. Sentez-vous que ça avance, ce dossier-là?
2: Je vous dirais que le défi avec cela, c'est que la province n'a pas forcément de mainmise sur ce dossier-là. Les grosses compagnies sont situées à Toronto ou à l'extérieur du Nouveau-Brunswick. C'est régi par la CRTC. Il y a un comité permanent au niveau du Sénat qui regarde les télécommunications. Donc, la province, on est également à la merci. Donc, nous, on tente vraiment, avec l'association, de travailler avec notre ministre, M. Lagacé, pour voir de quelle façon on peut influencer justement ces compagnies-là à venir investir dans l'infrastructure qui est présente sur le territoire. Parce que c'est la responsabilité des compagnies de mettre à jour leur infrastructure. Comme ma collègue l'a dit, Mme Boudreau, on paye très cher pour le service. Les compagnies reçoivent d'importants revenus, mais ils ne réinvestissent pas ces revenus-là dans leurs infrastructures pour moderniser justement et s'assurer qu'on a un réseau qui est adéquat et qui répond aux normes d'aujourd'hui.
0: Et d'ailleurs, vous voulez mettre en place un sommet cet automne où tous les intervenants seraient à la table, les municipalités, le gouvernement, mais aussi les compagnies cellulaires. Est-ce que vous avez réussi à les convaincre de venir participer à un tel sommet?
2: Donc, c'est vraiment, je vous dirais, on a eu deux rencontres avec la province du Nouveau-Brunswick. Il y a d'autres rencontres qui sont à venir. Donc, on travaille très fort pour s'assurer que les compagnies soient présentes et bien d'expliquer autant aux élus et à la population c'est quoi les enjeux qu'ils rencontrent. Parce que les compagnies vont faire des demandes au gouvernement pour avoir des fonds pour la recherche et développement. Donc, si on est prêt à investir dans les compagnies, c'est quoi qui explique qu'ils ne viennent pas réinvestir justement dans nos infrastructures. Bon. Donc, ça, c'est pas acceptable. Donc, vraiment, on veut avoir des réponses aux questions qu'on se pose.
0: Rachel Boudreau, je rappelle que vous êtes mairesse de Belle-Baie. Kassim Doumbia, vous êtes maire de Chipagan et président de l'Association francophone des municipalités du Nouveau-Brunswick. À vous deux, merci beaucoup.
1: Merci.
2: Merci à vous.

0: Et lorsqu'on parle de couverture cellulaire déficiente, la grande question, c'est de savoir pourquoi la situation se détériore au lieu de s'améliorer. Qu'est-ce qui explique qu'une région qui avait du réseau n'en a plus ou presque? On va chercher des éléments de réponse avec le professeur adjoint au département d'informatique à l'Université de Moncton, Zubair Wimlicka. Merci d'être avec nous.
1: Merci.
0: Je pense que la grande question que tout le monde se pose, c'est pourquoi le réseau se détériore dans nos régions?
1: Je pense que c'est à cause le fait que les opérateurs de télécommunications ont changé de vision de 3G, 4G vers la cinquième génération. Donc, ils sont en train de faire le démantèlement progressif de réseaux 3G. Donc, ils vont abandonner leur réseau cellulaire 3G, 4, surtout 3G, pour construire leur réseau 5G. Je pense que c'est ça la raison, peut-être, pourquoi le réseau était bien, mais maintenant c'est détérioré un peu. Mais principalement, le grand problème, c'est le manque de tours de communication. Donc, si on n'a pas de tours de communication qui sont installés aux bons endroits, là, on va avoir des problèmes de couverture de.
0: Et est-ce qu'il y a toute la question du rayon aussi? Parce que lorsqu'on nous expliquait le passage de la 3 à la 4 à la 5G, on nous dit que la portée est moindre. Est-ce que c'est bel et bien le cas? Est-ce que du 5G, ça se rend moins loin que du 4G, par exemple?
1: Oui, ça dépend. C'est vrai, des fois c'est le cas, parce que il faut comprendre que la cinquième génération, par exemple, elle utilise différentes bandes de fréquences. Donc, lorsque la fréquence est très haute, la portée de communication est faible. Lorsqu'on augmente en fréquence, il y a un problème de propagation de signal, et aussi il y a le problème de pénétration dans les obstacles, des arbres, des bâtiments et tout.
0: En secteur montagneux, voilà. J'imagine aussi, dans un grand territoire comme le Nouveau-Brunswick. Il y a l'île du Prince-Édouard aussi qui est arrivée avec ses propres explications. L'île du Prince-Édouard parle de la 5G, mais elle parle aussi, dans les raisons qui sont données, de la réglementation fédérale qui force les entreprises de télécommunications à retirer certains équipements de Huawei, entre autres. L'île du Prince-Édouard parle aussi du CRTC qui n'utilise pas des données récentes, qui a un impact ensuite sur les investissements. Est-ce que leur analyse est juste, selon vous?
1: Franchement, je sais pas, mais probablement que oui. Vu comme j'ai dit, le problème de la cinquième génération est que il y a différentes bandes de fréquences. Donc il y a la 5G qui fonctionne comme la 4G dans les bandes de fréquences. On les appelle low band. Et là, on a une couverture qui est très grande, comme la quatrième génération et la troisième génération. Il y a la 5G en mid band et il y a la 5G en high band. La 5G en high band est plutôt très, très performante dans les grandes villes où il y a beaucoup de population, beaucoup de densité.
0: Et plus difficile en région rurale, comme dans nos territoires. Ce qui est intéressant, c'est qu'on sent vraiment que ça interpelle tout le monde. On entendait les élus, les citoyens, même les étudiants à l'Université de Moncton au baccalauréat qui se sont penchés sur cette problématique-là dans la péninsule acadienne, qui sont arrivés avec la conclusion que si on ramenait tout au 4G, ça viendrait dans la péninsule acadienne régler la situation en partie. Vous en pensez quoi de leur analyse?
1: Je pense que c'est une bonne analyse, mais selon moi, si on fait la cinquième génération, surtout dans les zones rurales, si on en fait la cinquième génération low band, ça va être plus bénéfique, parce que le réseau va évoluer vers la sixième génération ensuite. Donc c'est pas rentable pour les compagnies de télécommunications de faire la quatrième génération, parce que dans 5 ans, peut-être, la quatrième génération va être abandonnée comme la troisième.
0: Il y a toute une question de rentabilité, c'est certain, lorsque des décisions comme celle-là sont prises. À l'île du Prince-Édouard, on est arrivé avec une autre solution. Des mini-tours, une vingtaine, qui seront installés ou qui le sont présentement directement sur le toit des édifices gouvernementaux. Les mini-tours là qu'on voit aussi dans des grands centres, je pense à Moncton, est-ce qu'elles peuvent faire partie de la solution?
1: Oui, ça c'est une bonne solution. On les appelle le mot mini-tour ou picocellules ou femtocellules. Ça c'est des solutions qui peuvent aider, mais je pense qu'ils peuvent pas résoudre le problème des zones rurales parce que les mini-tours vont amplifier le signal ou vont aider à donner de la communication où il y a l'infrastructure est déjà présente. Par exemple, dans une zone à Moncton où le signal n'arrive pas trop bien à un certain endroit, on peut installer des mini-tours dans des poteaux ou surtout des poteaux ou dans des bâtiments. Là, on peut avoir plus de signal qui est plus fort.
0: Mais ça fera pas la
1: Mais pour...
0: différence à Caraquet.
1: Non, pour des zones où il y a beaucoup de forêts, où il y a des zones très rurales, je pense pas que les mini-tours vont résoudre le problème parce que il faut avoir beaucoup de mini-tours pour couvrir une très grande zone. Donc, on va tomber dans le problème d'investissement et problème économique qui va être le même. Donc, c'est mieux d'installer une station de base grand tour qui fonctionne dans des basses fréquences 5G, qui va offrir une couverture très grande, que d'installer beaucoup de mini-tours qui vont peut-être coûter beaucoup plus cher que...
0: Mais reste que des tours, dites des plus grosses tours, ça coûte de l'argent. Il faut qu'il y ait des investissements des compagnies ou encore du
1: Oui.
0: gouvernement. Entre-temps, ben, il y a bien des gens qui se posent la question, si j'ai une urgence et je peux même pas appeler le 911, qu'est-ce que je fais? Est-ce qu'il y a des solutions pour la sécurité publique ou pour avoir une solution entre-temps, avant les investissements, en attendant les investissements?
1: Oui, je pense qu'il y a des solutions comme, par exemple, la communication avec les satellites. En cas d'urgence, par exemple, pour les récentes versions de iPhone, les récents modèles d'iPhone, il y a la possibilité de communiquer, d'envoyer de communiquer avec les services d'urgence ou d'envoyer des textes, des messages avec l'option satellitaire. Ça, je pense, une solution qui peut être efficace pour avoir accès à des services d'urgence.
0: Oui, et ça fait d'ailleurs partie de la discussion. Certains gouvernements l'évoquent de plus en plus. Zoubert Mlika, je rappelle que vous êtes professeur adjoint au département d'informatique de l'Université de Moncton. Merci beaucoup pour vos lumières.
1: Merci. Merci beaucoup.

0: Donc oui, on le comprend bien, la question de la couverture cellulaire préoccupe à peu près tout le monde dans les provinces atlantiques. Entre autres, les gouvernements tentent de trouver des solutions. Je mentionnais l'île du Prince-Édouard avec ses mini-tours. La Nouvelle-Écosse aussi qui investit massivement dans de nouvelles tours que les compagnies cellulaires peuvent ensuite utiliser. Fredericton aussi qui s'inspire un peu du même modèle. Il y a des tours qui sont en construction. Mais qui est vraiment responsable d'assurer une couverture cellulaire? Mathieu Roy-Comeau est analyste de politique à sens large. Mathieu, la question est pas si simple que ça.
1: Non, vraiment pas. En ce qui concerne la réglementation des ondes cellulaires, mais aussi les contrôles, les abonnements, on l'a entendu, c'est le gouvernement fédéral, notamment avec le CRTC, le Conseil de la radiodiffusion et des télécommunications canadiennes. Mais du point de vue de la sécurité publique, ben là, on parle d'une responsabilité partagée entre le fédéral et les provinces. Et puis, évidemment, ben, il y a le secteur privé, les gros joueurs des télécommunications, Bell et Rogers, pour nommer ceux-là, qui sont des entreprises ben, qui sont là d'abord pour faire de l'argent. Et puis finalement, on les a entendus tout à l'heure, il y a les municipalités, celles qui ont le moins de moyens et le moins de pouvoir, mais qui sont aussi les plus proches des gens et qui se retrouvent ben à porter ce dossier à bout de bras, même s'ils en ont déjà beaucoup dans leur assiette. Donc, ça fait beaucoup de joueurs différents qui peuvent se renvoyer la balle pendant que les citoyens et les clients, eux, ben paient leur facture de téléphonie cellulaire chaque mois sans recevoir la qualité de service auquel ils pensent avoir droit.
0: Donc, c'est clairement pas uniquement la responsabilité des gouvernements, mais reste qu'on dit, les citoyens, les électeurs vont se tourner vers leurs élus lorsqu'il y a une problématique comme celle-là. Est-ce que ça peut venir poser un problème pour les gouvernements?
1: Oui, absolument. Les citoyens s'attendent à ce que leurs représentants, leurs élus s'occupent de ce qui les préoccupe eux, peu importe à qui la faute. Et ça commence à devenir une préoccupation majeure dans de nombreuses régions rurales, on l'a entendu. Et c'est pas un enjeu théorique, hein. C'est même difficile de faire plus concret que ça. Ça touche tout le monde dans ces régions qui ont un téléphone cellulaire. Puis ça, c'est à peu près tout le monde, tous les ménages, et dans la vie de tous les jours. C'est un enjeu de développement économique, de sécurité publique. Donc, même si on parle d'un service offert par des entreprises de télécommunications privées avec leur siège social à Montréal ou à Toronto, ben, les gouvernements ici en Atlantique ne peuvent pas ignorer le problème. Et puis d'ailleurs, ça fait un bout là, que les politiciens le reconnaissent, notamment dans leur plateforme électorale. C'est toujours intéressant d'y retourner. En 2014, au Nouveau-Brunswick, le Parti libéral de Brian Gallant, qui a été élu, avait promis de travailler pour assurer au Nouveau-Brunswick rural un niveau d'accès aux services téléphoniques cellulaires pour faire concurrence dans l'économie du 21e siècle. Ça, c'était en 2014. Et plus récemment, en 2024, le gouvernement de Susan Holt, qui a été élu lui aussi, a promis de combler les lacunes en couverture cellulaire et en Internet haute vitesse à travers la province. Donc, les gouvernements assument cette responsabilité-là, s'engagent envers l'électorat et doivent évidemment livrer là-dessus. On le disait tout à l'heure, ça a commencé au Nouveau-Brunswick avec des promesses de s'associer avec Bell pour utiliser des tours de télécommunication de la province pour améliorer le signal. Fredericton a aussi promis 7 millions de dollars pour trois nouvelles tours. Mais ça fait presque un an ça et il n'y a pas eu de mise à jour. C'est vraiment difficile de savoir ce qui se passe. Et même lors de l'annonce, il y a à peu près un an, le ministre René Legacy avait promis d'autres nouvelles annonces très rapidement avant la fin de l'année. Ben ça, c'était l'année 2025 et puis on attend toujours.
0: Et on nous a dit récemment que la construction des tours sur deux des trois sites sera complétée au début de 2027. Pour l'autre, il faudra attendre.
1: C'est long 2027, c'est loin.
0: C'est loin et entre-temps, on se demande aussi le gouvernement à quel point il peut mettre ses culottes et dire quoi faire à Bell, à Rogers.
1: C'est ça. Le Nouveau-Brunswick, c'est petit, surtout comparé au Québec ou à l'Ontario, par exemple. Le marché est moins grand, mais les régions rurales sont nombreuses en Atlantique et au Canada en général. Donc, pourquoi pas s'associer? Est-ce que ça a été soulevé comme question au Conseil des premiers ministres de l'Atlantique ou même au Conseil de la Fédération? Et ça serait vraiment intéressant d'entendre le gouvernement fédéral là-dessus, qui a évidemment un rôle à jouer en matière de réglementation, mais aussi de financement des infrastructures.
0: Et on le mentionnait avec Cassine Dubia plus tôt, ben, il y a une collaboration. On sent que tout le monde veut se mettre ensemble pour tenter de trouver des solutions.
1: Oui, et d'ailleurs, il y a des exemples de ça. Pensez à Internet haute vitesse. Le gouvernement du Nouveau-Brunswick et dans d'autres provinces aussi a beaucoup collaboré, a mis de l'argent. Ça fait longtemps et aujourd'hui, on a l'Internet haute vitesse à peu près partout. Est-ce que c'est possible de faire ça avec la téléphonie sans fil, la téléphonie cellulaire? On le voit, ça commence, mais il y a probablement beaucoup plus de choses à faire de ce côté-là, beaucoup plus d'argent à mettre. Mais on l'a vu, c'est possible. Le secteur secteur privé et les gouvernements peuvent collaborer dans le milieu technologique pour améliorer et amener un meilleur service aux régions rurales. Et c'est probablement dans cette direction-là qu'il faut aller avec la téléphonie cellulaire aussi.
0: Entre-temps, peut-être le retour des téléphones fixes, des cabines téléphoniques, qui sait, à voir. Mathieu Roicomeau, merci beaucoup.
1: Je vous en prie.
0: Et si vous voulez, vous, participer à la discussion, rendez-vous sur la bulle de conversation de l'application audio de Radio-Canada. Vous pourrez y découvrir d'autres contenus aussi de nos régions en Atlantique. Ici Karine Godin, je vous souhaite une excellente journée.
2: En direct de Radio-Canada Acadie, ici Marc Thériault, voici les informations régionales. Le déploiement des compteurs intelligents d'énergie Nouveau-Brunswick progresse dans la province. Selon les informations, on compte maintenant environ 15 000 foyers qui refusent l'installation, soit une baisse par rapport aux 17 000 refus comptabilisés en mars dernier. Cette modernisation vise à remplacer l'ensemble du parc de compteurs de la province. Et selon la société, pour les clients, ces nouveaux modèles facilitent le suivi quotidien de leur consommation d'énergie. Énergie Nouveau-Brunswick indique que les nouveaux compteurs permettent de collecter les données d'utilisation en temps réel. Et à noter que l'option de refus entraîne maintenant un coût, des frais supplémentaires de 3,85 $ entrent en vigueur aujourd'hui pour des clients qui choisissent de conserver leur ancien appareil. Les décès liés aux opioïdes ont presque doublé à l'île du Prince-Édouard l'an dernier. À l'occasion de la Journée internationale de sensibilisation aux surdoses soulignée hier, l'Alliance Peers, organisme de bienfaisance, rappelle qu'il reste encore beaucoup à faire pour les populations vulnérables. Le groupe a organisé un événement à Charlottetown pour sensibiliser et informer la population au sujet des surdoses. En 2025, les statistiques ont révélé que les décès attribuables à la consommation d'opioïdes avaient presque doublé entre 2024 et 2025. À Truro, en Nouvelle-Écosse, tous les wagons sortis des rails samedi soir ont été remis sur place. Le déraillement de 14 wagons n'a provoqué aucun blessé, ni fuite, ni incendie. La réouverture du passage à niveau de la rue Queen s'est produite ce matin. Une enquête est toujours en cours afin de déterminer les causes du déraillement. Et voilà ce qui complète l'essentiel de vos informations. 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C'était Marc Thériault sur ICI Radio-Canada. 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

0: Bonjour, bon mardi, j'espère que vous allez bien. 1er septembre, j'ai eu un choc en le disant, on est déjà le 1er septembre. Il me semble que l'été a passé en coup de vent. J'ai rien vu passer, on est déjà en septembre. Je sais qu'on l'été c'est jusqu'au 21 septembre, là, que c'est pas encore l'automne officiellement, mais on dirait que le retour à l'école des enfants, puis l'air d'aller de la campagne électorale, j'ai l'impression qu'on est déjà rendu en septembre. J'ai pas vu passer les beaux mois de l'été. Bon, on a plusieurs sujets pour vous aujourd'hui. On va bien sûr revenir sur la victoire sans équivoque du candidat libéral fédéral Daniel Gobeil dans la partielle de Chicoutimi-Lefleur hier. Le parti de Mark Carney qui a remporté plus de 51% des voix. Alors, qu'est-ce que ça veut dire pour la suite? Est-ce que ce gain aura une influence dans la campagne au Québec? On va en parler de ses résultats avec Fanny Olivier, mais aussi en grand angle avec Hélène Buzetti et Marie-Michelle Sioui. Et on va aussi parler avec elle des promesses qui s'accumulent pour réduire la taille de l'État au Québec. Alors, tous les partis, sauf Québec solidaire, veulent couper à degré variable dans la fonction publique, dans les dépenses. Alors, ça semble être l'un des thèmes à la mode de cette campagne-là. On va en parler au grand angle également. Marie-Hélène Tremblay va nous résumer d'ailleurs quelques engagements du jour des partis politiques. Il y en a de forts intéressants engagements qui ont été pris ce matin par les partis. Philippe Giffournier aussi va être avec nous pour nous éclairer sur les plus récents sondages. 3 coups de sonde en 5 jours. Alors, ça nous dit quoi sur l'état de la course? Ça bouge, ça nous dit que ça bouge. Ça bouge beaucoup, notamment à Québec, dans la région de la capitale nationale. Alors, Philippe Giffournier va être avec nous dans une dizaine de minutes. On va aussi se rendre sur la Côte-Nord plus tard pendant l'émission. La Côte-Nord qui estime être oubliée par les gouvernements depuis des années. Il y a une nouvelle étude qui montre que l'économie de la Côte-Nord contribue davantage aux finances du Québec que ce qu'il reçoit de la part de l'État. Alors, Micheline Anctil, qui est mairesse de Forestville, elle est la préfète de la MRC de la Haute-Côte-Nord et présidente par intérim de l'Assemblée des MRC de la Côte-Nord va être avec nous pour nous parler de cette étude et de comment on perçoit la campagne électorale sur la Côte-Nord. Ce sera vers 12h35. Et à 12h10, on va parler du nouveau patron d'Apple, John Ternus, qui s'installe aux commandes du mastodonte technologique aujourd'hui. Il remplace Tim Cook. Alors, qui est-il? Quels sont les défis qu'il doit relever pour garder Apple au sommet? Et petit indice, il y en a beaucoup des défis. C'est une période de charnière pour le géant à la pomme. Alors, de nouveaux produits, notamment, devraient être lancés la semaine prochaine. Luc Dupont de l'Université d'Ottawa va être avec nous après le Radio-Journal de midi. Mais d'abord, Fanny Olivier à Ottawa, bonjour.
1: Bonjour, Alex.
0: Je le disais, victoire décisive des libéraux dans les 3 élections partielles. Parce que oui, Chicoutimi-Lefleur nous intéressait particulièrement parce qu'on annonçait une lutte plus serrée. En Ontario et en Colombie-Britannique, là, c'était des circonscriptions plus naturellement libérales. Et dans le cas du Saguenay, tous les partis s'entendent pour dire que l'état des relations entre le Canada et les États-Unis a joué un rôle majeur dans les résultats d'hier.
1: Ouais, 3 victoires décisives qui s'expliquent par 3 mots. Tarif. Et c'est effectivement l'analyse que, en fait, l'ensemble des partis politiques ici à Ottawa. Les libéraux l'ont particulièrement constaté depuis une dizaine de jours qu'ils ont le vent dans le dos, particulièrement après que Mark Carney ait mis fin aux négociations avec l'administration Trump. On me disait chez les libéraux, les gens aiment qu'on ne se fasse pas manger la laine sur le dos et ça se reflète dans les résultats qu'on a obtenus. Mark Carney vient d'ailleurs de donner un petit point de presse devant ses bureaux à Ottawa et on lui a demandé, est-ce que vous avez gagné ces 3 élections-là à cause de Donald Trump? Et c'est intéressant parce que le premier ministre a retourné la question en disant, non, c'est pas à cause de Trump, c'est grâce à notre plan, sous-entendu grâce à notre plan pour faire face à Donald Trump. Oui, bien sûr, aussi grâce à notre candidat Daniel Gobeil, qui connaît bien le secteur agroalimentaire. Mais donc, selon Mark Carney, défendre la culture, promouvoir le français, protéger la gestion de l'offre, ce sont des valeurs canadiennes et québécoises. Et il a conclu en disant, oui, il y a les menaces de Monsieur Trump, mais je crois que c'est un message positif pour le Canada et le plan du gouvernement. N'empêche, Alec, quand on regarde Chicoutimi-Lefleur, les résultats sont beaucoup moins serrés que ce qu'on avait anticipé. On en parlait, vous et moi, hier. On m'avait dit au Bloc québécois, tu vas voir, ça va être serré, peut-être 500 ou 1000 voix d'écart.
0: Comme dans Terrebonne, dans le fond. On pensait que ça ferait un peu comme lors de l'élection partielle dans Terrebonne.
1: C'est ça. Et c'est pas du tout ce qu'on a constaté parce que le libéral Daniel Gobeil a devancé la candidate bloquiste Caroline Dubé de près de 6000 voix. Donc, le pourcentage des libéraux est très élevé, 51,5 32,3% dans Chicoutimi-le-Fjord, suivi par le Bloc à 32,9%. Et les conservateurs sont loin derrière. On m'avait dit chez les conservateurs qu'on espérait avoir au moins 20% dans Chicoutimi-le-Fjord. Finalement, c'est seulement 12,5%. Donc, comment on explique ça, que cet écart soit plus grand que prévu? Il faut regarder notamment le taux de participation. 42,2%, c'est très élevé pour une élection partielle. Ça veut dire, ça, Alec, que les électeurs avaient une motivation intrinsèque forte à aller voter. Et on peut penser que c'était peut-être une façon pour eux de faire un pied de nez à Donald Trump. Comment on fait ça? Ben, on se range derrière celui qui tient tête à Donald Trump, c'est-à-dire Mark Carney. Donc, on se tourne plus naturellement vers le parti au pouvoir que vers un parti d'opposition. Donc, si t'es contre Donald Trump, ben, tu dois être pour celui qui l'affronte. Et pour les deux autres circonscriptions, les libéraux aussi ont écrasé leurs adversaires dans Beaches East York, dans North Vancouver Capilano, dans les deux cas avec plus de 50% des voix. On est à 55,7 et 58,6 respectivement. Donc, ça vient renforcer la majorité de Mark Carney, qui a maintenant 173 députés, qui vient aussi asseoir sa légitimité. Donc, il peut dire, ben regardez, les gens ont voté en majorité, hein, dans les trois cas, là, plus de 50% pour nous dans les trois élections partielles. Et d'ailleurs, je dirais qu'il s'en est pas privé ce matin. Il a dit, le message est clair, les électeurs ont donné un vote de confiance envers le plan du gouvernement. Ça nous dit aussi, Alec, que quand les électeurs conservateurs se détournent du parti de Pierre Poilievre, ils se tourne vers l'autre option fédéraliste, c'est-à-dire celle qui peut former le gouvernement, c'est-à-dire le Parti libéral. Parce que quand on regarde les résultats du Bloc, oui, il y a eu une certaine progression, mais les électeurs traditionnellement conservateurs, ceux qui votaient pour Richard Martel et qui ont choisi un autre camp, ils ont choisi à forte majorité le Parti libéral.
0: Qu'est-ce que ça veut dire d'ailleurs pour Pierre Poilievre? Parce que là, c'était une circonscription qu'il détenait. Oui, il y avait beaucoup un vote favorable à Richard Martel, le candidat, l'ancien coach des Saguenay et Chicoutimi. Donc, il y avait un ascendant personnel sur la circonscription. Il n'y a pas de doute. En même temps, c'est des gens qui ont voté conservateur lors de plusieurs élections consécutives qui, là, vont voter à peine à 12%. Il n'a pas réagi, d'ailleurs, à ma connaissance, le chef conservateur depuis hier, là.
1: C'est ça. Silence radio, pas même un petit tweet là pour remercier ces candidats. On comprend, oui, que ce sont des défaites qui font mal aux conservateurs, d'autant que ça fait plus mal parce que c'est pire qu'anticipé. D'ailleurs, Yves-François Blanchet, hier, disait qu'au Québec, on pouvait maintenant parler de lutte à deux. Hein. Les conservateurs sont carrément sortis du portrait, selon le chef bloquiste, ce qui, entre parenthèses, fait pas nécessairement son affaire parce que ça prend plus de voix qu'avant pour gagner un siège. Et ça fait mal aux conservateurs aussi ailleurs au pays, parce que dans les deux autres circonscriptions, les conservateurs ont également moins bien fait qu'aux élections générales de 2025. Donc, Pierre Poilievre va devoir regarder comment renverser la tendance. Oui, bien sûr, il y a une certaine partie de la défaite qui appartient au contexte géopolitique, mais il y a des conservateurs qui vont se demander également, est-ce qu'il y a une partie qui appartient à lui, à son leadership personnel? Donc, il va devoir trouver une façon de garder la cohésion au sein de son caucus, parce que effectivement, chez les députés conservateurs, les gens commencent à avoir peur pour leur propre siège. Et ça, c'est jamais bon pour un chef. Pierre Poilievre va devoir aussi trouver une façon de faire mieux aux prochaines élections partielles. Il va absolument devoir trouver une façon. Il y en a 6 qui s'en viennent, 3 au Québec, 2 en Ontario. On parlait, vous et moi, hier, là, de la circonscription de Brantford-Brand Sud Six Nations, qui va être très importante pour lui. Il y en a une aussi en Saskatchewan. On a l'impression que Pierre Poilievre ne peut plus vraiment se permettre de perdre d'autres circonscriptions.
0: Fanny Olivier à Ottawa, merci. À demain.
1: À demain.
0: Marie-Hélène Tremblay, bonjour.
2: Bonjour, Alec.
0: Qui suivait attentivement ce qui se passe sur les caravanes en pleine campagne électorale. Quand même, un petit mot peut-être sur la victoire du Parti libéral hier à l'élection partielle fédérale. Ça fait quand même réagir les chefs, parce que veut pas, ça doit être au fédéral, c'est les mêmes électeurs. Et donc, sur les caravanes, on se demande comment interpréter les résultats.
2: Effectivement, du côté du Parti québécois, parce que quand même, c'est une défaite là, importante là, pour le Bloc québécois qui avait des espoirs, ben, du côté du chef Paul Saint-Pierre, Plamondon, Alec, on dit qu'on compare des pommes avec des oranges. Très bien. Il se permet d'ajouter que le Parti québécois, ça va plutôt bien au Saguenay-Lac-Saint-Jean, mais a pas voulu s'étendre réellement sur le sujet. Pour Christine Fréchette, évidemment, on parle encore des tarifs. Elle en fait d'ailleurs la question de l'urne, hein, pour ce qui est justement qui est le meilleur pour gouverner et affronter justement Donald Trump. Elle pense évidemment que c'est la CAQ. Évidemment, il y a la montée aussi aussi dans les sondages qu'on voit assurément. Du côté du Parti libéral, ben on avait comme l'impression, hein, parce qu'on se dit, ah, c'est un peu comme le grand frère, là, le Parti libéral fédéral. Ben Charles Milliard, lui, joue pas dans ce film-là. OK, oui, il y a le nom, mais la comparaison s'arrête là. Évidemment, du côté de Charles Milliard, quand on regarde aussi le dernier coup de sonde de Léger, dont vous allez parler tout à l'heure avec Philippe J. Fournier, oui. Ben on observe justement cette tendance. C'est peut-être un peu moins marqué dans le Léger que ce l'était dans le Palace et dans le Synopsis, mais quand même, le PQ baisse un peu, la CAQ remonte et le Parti libéral s'effondre. Christine Fréchette, rappelez-vous, elle avait fait quoi il y a quelques jours? Elle avait invité les souverainistes à se joindre à la CAQ parce que c'était un mauvais moment pour tenir un référendum. Et maintenant, ce matin, elle invite les libéraux, les fédéralistes à voter justement pour son parti. Parce qu'elle estime qu'elle est la mieux placée justement dans le contexte actuel. Alors Charles Milliard avait préparé ses lignes, Alec, ce matin. Il veut pas s'en laisser imposer. D'écouter. La campagne ne fait que commencer. C'est long, une campagne électorale. Là-dessus, il a raison. Mm-hmm. C'est vrai qu'une gaffe est si vite arrivée que cette campagne-ci sera particulièrement importante parce qu'on aura 3 débats. Alors bref, rien n'est joué. Et Charles Milliard a voulu démontrer ce matin, lui, un peu plus de confiance. Peut-être un mot sur le Parti conservateur, parce que pour la

0: première fois, Léger le place en première position dans la région de Québec. Éric Duhaime était justement à Québec. Alors lui, il se sent un peu dans le mixte, comme il dit. Oui. Content de voir qu'il mène. Et lui pense que on passera pas toute la campagne à ne parler que de la guerre commerciale. On va finir par retaper sur le clou du bilan des deux mandats de la coalition Avenir Québec.
1: Ah, le mix des séries, un petit peu de Martin Saint-Louis. Ça faisait longtemps qu'on n'avait pas entendu
0: ça. Reste la chaise.
1: Oui, la chaise, c'est dans la bonne
0: chaise.
1: On aura
0: l'occasion d'en reparler, je suis certaine.
1: Le tournoi de golf s'en vient là, du Canadien de Montréal dans deux semaines. On va avoir l'occasion d'en reparler de la chaise. Est-ce que le joueur est dans la bonne chaise, pas dans la bonne chaise? Un mot maintenant sur les engagements du jour des cinq formations politiques.
0: La CAQ, Christine Fréchette était à Saint-Zotique ce matin. Elle s'engage à investir 1000 $ dans le régime enregistré d'épargne-études de tous les enfants nés au Québec à compter de l'automne 2027. Le coût de la mesure allait près de 220 millions de $ sur 4 ans. Et les parents auront 3 ans suivant la naissance de leur enfant pour ouvrir justement ce régime d'épargne-études et faire appel à la mesure. Québec solidaire passe la journée en Abitibi et c'est là qu'on a présenté des engagements en matière d'immigration. En fait, ce qu'on dit, je m'excuse, en fait, ce qu'on dit, c'est que on veut régionaliser davantage l'immigration. C'est pour ça qu'on le fait en Abitibi. Et le seuil d'immigration est fixé à 70 000 personnes. Et c'est 2 fois plus que le Parti québécois, qui lui est à 35 000. La CAQ dit quoi? 45 000 de 2026 à 2029. Et ce qu'on veut faire, entre autres, c'est rétablir intégralement le PEC et aussi le régionaliser. Le Parti libéral à Sherbrooke, encore une fois, parce que quand même, on est là souvent.
1: Oui, il me semble qu'on fait pas mal de détours par Sherbrooke depuis le début de la campagne.
0: Oui, on sait que les libéraux veulent évidemment l'Estrie. C'est important. Là, c'est important. Le chef s'y présente aussi. Alors, on veut ajouter 40 000 logements sociaux et abordables d'ici 5 ans. Des logements qui seraient réservés aux clientèles les plus vulnérables, qu'on pense aux personnes en situation d'itinérance ou aux jeunes qui quittent la DPJ. Du côté du Parti conservateur, je vous le disais, ils étaient à Québec. Alors, eux, c'est la paperasse. C'était le cas hier au Parti québécois. C'est un thème qui s'invite. Le Parti libéral en a aussi parlé. Hein. Comme quoi, tarifs, paperasse, entreprise.
1: Réduction de la taille de l'État. On est pas mal là-dedans, là, actuellement. Oui.
0: Beaucoup là-dedans. Et on essaie de faire de l'œil aussi aux gens d'affaires. Et du côté du Parti québécois, encore une fois, on a l'impression qu'il y a du copier-coller conservateur péquiste. Pourquoi? Parce que le Parti québécois veut enlever la TVQ sur les biens usagés, sur les voitures usagées, donc, qu'on pourrait acheter. Une mesure quand même importante. L'État se priverait d'environ 700 millions de dollars par année si effectivement on irait de l'avant avec une telle décision.
1: Vous dites copier-coller parce que les conservateurs ont aussi la même promesse, c'est ça?
0: Ils l'ont fait pas plus tard qu'hier.
1: Enlever la TVQ sur les biens usagés. Avez-vous attrapé un petit rhume, Marie-Hélène?
0: Je sais pas si c'est l'air montréalais, mais oui, un petit rhume.
1: C'est la climatisation, peut-être, qui vous nuit pour vous. Allez vous reposer un peu. Là.
0: Ça va être difficile. La campagne fait juste commencer.
1: Prenez une gorgée d'eau. Merci beaucoup, Marie-Hélène.
0: Merci,
1: à demain.
0: À demain.
1: Le début de la campagne électorale est notamment marqué par 3 sondages en 5 jours. Et il y a du mouvement, c'est pourquoi on en parle. Philippe Giffournier, créateur des sites Québec 125, 338 Canada, notre spécialiste maison des sondages, est avec nous. Philippe, bonjour.
2: Bonjour, Alex.
1: Oui, nouveau sondage, donc, Léger ce matin, qui suit un Palace Data hier et un Synopsis La Presse vendredi. Et là, on voit donc dans le Léger, publié par les médias de Québécois, l'écart continue de se resserrer. Peut-être que la montée fulgurante de Fréchette de la semaine dernière a un peu ralenti, mais l'écart continue de se resserrer quand même.
2: C'est exact. Donc, si on compare au sondage précédent de Léger, qui avait eu lieu juste après, au cours de la fin de semaine, après la rupture des négociations entre le Canada et les États-Unis, on voit d'un changement modeste. On voit le Parti québécois à 29 % au niveau national, 24 % pour la CAQ, 22 % pour les libéraux. Donc, tout ça, c'est dans la marge d'erreur par rapport à la semaine dernière, des variations de 1 point. Mais c'est vraiment, Alec, chez les francophones qu'on voit encore une fois du mouvement qui est important. Le PQ perd 3 points, donc ça c'est à la limite de la marge d'erreur. Le Parti libéral perd 4 points à seulement 10 % chez les francophones. Donc l'écart entre le Parti québécois et la coalition Avenir Québec chez les francophones était de 12 points la semaine dernière, seulement 8 points. Hier, Palace disait seulement 6 points. Donc en effet, ça se resserre et ça se complique. Et peut-être qu'on a atteint un nouveau plateau, parce qu'on voit, on a 2 sondages consécutifs qui disent la même chose. J'ai bien hâte de voir les prochains.
1: Ben, il y aura des débats. Absolument. Il y a 5 chefs, une élection à Radio-Canada la semaine prochaine. Donc, il y a encore de la partie à jouer, là, pour que les gens se fassent une tête. Mais, clairement, ce début de campagne, en tout cas, il y a du mouvement. La région de Québec, la capitale nationale, c'est probablement l'endroit où ça bouge le plus depuis 2 ou 3 semaines. Vraiment, là, il se passe quelque chose. Il y a des déplacements de vote, là.
2: Depuis près de 3 ans, on voit dans les sondages légers le Parti québécois en tête à Québec de façon consécutive. La CAQ était morte et enterrée à Québec il y a quelques mois à peine. Et là, ce matin, ce qu'on voit, pour la première fois dans un sondage léger, Alec, le Parti conservateur d'Éric Duhaime est en première place. On avait vu le PCQ en tête à Québec dans d'autres sondages, mais pas chez Léger. Et ça, c'est causé principalement par une division du vote. Donc, à Québec, 30% pour le PCQ, 26% pour la Coalition de Québec. Ça, c'est une hausse de 8 points en une semaine. Mmh. Donc, évidemment, c'est un sous-échantillon. L'incertitude est plus élevée, mais c'est quand même au-delà de la marge d'erreur ici. Le Parti québécois, ça fait plusieurs sondages et celui-ci, il vient le renforcer. Le Parti québécois est en baisse à Québec. 24% en baisse de 7 points en une semaine. Donc, ici, on a une division du vote non conservateur entre la CAQ et le PQ. J'ai bien hâte de voir les dynamiques au cours des prochains jours.
1: Il y a comme des vases communicants entre la CAQ et le PQ depuis quelques sondages à Québec.
2: Absolument.
1: Est-ce qu'on pourrait dire donc que les conservateurs étant premiers, il y a des gens qui ne veulent pas que les conservateurs gagnent dans la région de Québec? Ils, eux, se cherchent dans le fond un champion pour barrer la route à Éric Duhaime.
2: C'est sûr qu'avec de tels chiffres, on sait que les conservateurs ne sont pas très forts à l'intérieur de la ville de Québec. C'est plus dans les couronnes et dans Chaudière-Appalaches. Mais en effet, si le vote est divisé comme ça, il y a des sièges comme Charlebourg, par exemple, qui pourraient tomber aux mains des conservateurs. Mais si un des deux partis, soit le PQ ou la CAQ, qui arrive à consolider le vote non conservateur, ça pourrait changer de couleur plusieurs circonscriptions.
1: Très, très intéressant. Chez les électeurs plus âgés, c'est là aussi où il y a beaucoup de mouvements depuis maintenant quelques sondages.
2: On a vu beaucoup de mouvements. On a vu la CAQ et Mme Fréchette grimper dans tous les indicateurs chez les électeurs plus âgés, même si les chiffres pour la CAQ chez les plus jeunes, et là, on parle des 50 ans et moins, la CAQ est quand même loin du peloton de tête, mais encore du gros mouvement chez les plus âgés. Dans ce sondage léger, on a, chez les 55 ans et plus, 37% pour la CAQ, 28% pour le PQ, avec un échantillon de 400 répondants. Donc, ça, c'est au-delà de la marge d'erreur. Le Parti libéral qui écope, encore une fois, seulement 25% chez les électeurs de 55 ans et plus. Donc,
1: alors que ça a été leur place forte pendant longtemps pour les libéraux. Là, c'était chez les électeurs plus âgés qu'on votait libéral. Actuellement, c'est moins le cas.
2: Les électeurs plus âgés qui, parfois, on fait une généralisation ici, mais qui cherchent de la stabilité dans la politique. Et présentement, il n'y en a pas de stabilité.
1: Ouais.
2: Et donc, on cherche la stabilité. Et donc, la Coalition du Québec qui est en hausse. Et ça, être en avance chez les électeurs plus âgés, ça peut être payant dans l'urne si ça se maintient, bien sûr, parce que ces électeurs-là se rendent aux urnes en grand nombre.
1: Oui, le taux de participation est plus élevé. Terminons avec votre projection de siège. Vous prenez la moyenne pondérée des sondages. Vous rentrez ça dans votre algorithme pour voir à quoi ça ressemblerait concrètement le soir des élections. Actuellement, on en est où?
2: Avec aucun parti au-delà du seuil de 30%, on est solidement en territoire minoritaire. Donc, j'ai le Parti québécois en avance, encore une fois, bien sûr, en avance chez les francophones, en avance au niveau national. Donc, 46 sièges en moyenne dans ma projection. Le Parti libéral demeure à peu près stable, ça ne bouge pas autour de... Moi, j'ai 32 sièges présentement, ça oscille quelque peu autour de cette marque-là. Mais vraiment, la coalition Avenir Québec, dans la dernière semaine, est passée de 4, 5, 6 sièges. Et là, ce matin, j'en ai 29. On regarde les couronnes de Montréal, Montérégie, Lanaudière, Laurentide, centre du Québec aussi. Là, la région de Québec devient peut-être en jeu pour la coalition Avenir Québec. Donc, il y a beaucoup d'incertitudes encore, mais vraiment, la CAQ a grimpé et conservateur stable à 11 sièges. Québec solidaire à 9 sièges. Ça, c'est une légère hausse par rapport au début de la campagne. C'est intéressant parce que la part du vote de QS n'a pas bougé beaucoup dans les sondages. Mais comme le PQ est en baisse à Québec et que le PLQ est en baisse à Montréal, par défaut, Québec solidaire pourrait remporter des sièges.
1: Je rappelle que la majorité, c'est 64.
2: On est
1: loin. Donc, à 46, on est en territoire minoritaire actuellement. Peut-être un petit mot rapide sur une question intéressante posée par Léger aux Québécois sur les contre-tarifs. Est-ce que les Québécois suivent la volonté de Mark Carney d'imposer des contre-tarifs aux Américains à partir du 8 septembre?
2: Et on a vu dans plusieurs sondages, Mark Carney est encore immensément populaire au Québec. On l'a vu d'ailleurs hier dans la partielle de
1: Chicoutimi-Lefier.
2: Plus de 50% pour le candidat libéral. Donc, à la question, êtes-vous en accord ou en désaccord avec la décision du gouvernement fédéral d'imposer des contre-tarifs aux États-Unis? 78% en accord, 11% en désaccord. Donc, je pense qu'on appelle ça un consensus. Et chez les plus âgés, les 55 ans et plus, on a 88% en accord, 4% en désaccord. Donc, ouais, en effet, il y a un consensus présentement. Les Québécois sont derrière Mark Carney dans cette bataille-là.
1: Je suis même pas certain qu'il y a 88% des Québécois qui aiment la crème glacée au chocolat.
2: Exactement.
1: Le consensus est assez fort. Philippe Giffournier, merci beaucoup d'avoir été avec nous. À bientôt.
2: Toujours un plaisir. Merci.
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1: C'est bon la crème glacée au chocolat.

0: minutes, tranquillement au cours de la séance qui est terminée au moment où on se parle, évidemment, du côté d'Hong Kong. Ça s'est redressé, si bien que l'action a peu varié comparativement à son prix d'introduction en bourse. Mais effectivement, on n'a pas vu l'enthousiasme parfois débordant des actionnaires lorsqu'il y a une entreprise comme ça qui débarque sur les marchés. Évidemment, il n'y a pas de comparaison à faire avec SpaceX. On n'est pas dans le même secteur, c'est pas le même type d'entreprise. Mais c'est un peu possiblement ce qui explique le manque d'enthousiasme effectivement des investisseurs face à Chine, c'est-à-dire que l'entreprise arrive en bourse à un moment où elle a déjà atteint une certaine maturité. Ce n'est plus une entreprise en croissance à toute vapeur. Mmh. Là, ça fait un certain moment déjà que l'entreprise existe, depuis 2012 en fait. A déjà vu le rythme de croissance de ses ventes ralentir de manière importante. Elle arrive sensiblement à maturité dans un secteur où, oui, elle connaît déjà bien ses concurrents, Chine, mais elle connaît aussi certains obstacles réglementaires. Il y a plusieurs gouvernements qui tentent de lui mettre des bâtons dans les roues.
1: Oui, la mode jetable, ça, c'est pas populaire partout. Là.
0: Non, absolument. Il y a plusieurs gouvernements, je pense à la France, en fait, oui. Du côté de l'Europe, la réglementation s'est beaucoup resserrée, effectivement, où on veut tenter même d'inciter carrément les consommateurs avec pas des pénalités là, mais un système qui fait en sorte qu'effectivement ces importations de produits chinois coûtent plus cher. Bref, c'est quand même une opération qui pour Chine permet d'évaluer l'entreprise à une trentaine de milliards de dollars, valeur boursière quand même qui est quatre fois moins élevée que ce qu'on avait estimé il y a quatre ans lors d'une ronde de financement. C'est signe justement d'une certaine méfiance, je vous dirais, des actionnaires. L'entreprise a quand même réussi avec cette opération là en vendant 280 millions d'actions, à récolter un petit peu, en fait à peu près 3 milliards de dollars, qui va aller à appuyer sa croissance avec tout son réseau là d'usines du côté de la Chine notamment. Alors on verra à partir de ce moment-ci comment va évoluer l'action, mais vous comprendrez que on ne se l'arrache pas du côté d'Hong Kong pour aujourd'hui.
1: Parlant des bourses, les marchés financiers sont de nouveau secoués par une hausse des taux obligataires qui atteignent des sommets historiques. La dette américaine inquiète.
0: Entre autres, la dette américaine. Et ça fait plusieurs semaines que ça dure, cette tendance-là d'une hausse des taux obligataires sur les marchés financiers. Et c'est un phénomène qui est à surveiller de près parce qu'il y a une inquiétude croissante, une méfiance qui s'installe envers, oui, les titres d'emprunt du gouvernement américain, mais ça commence à déteindre aussi sur les obligations des entreprises et d'autres gouvernements aussi. Depuis la fin août, on bat des records. Là, ce matin, le taux des obligations de 10 ans aux États-Unis dépasse les 4,75%. C'est le plus élevé depuis le retour de Donald Trump à la Maison-Blanche. Le taux 30 ans est à 5,2%. Mais je signale qu'au Japon, le taux 10 ans aujourd'hui a franchi la barre des 3%. On n'avait pas vu ça depuis 30 ans. Et en France, les taux sont à un sommet depuis la crise financière de 2008 et à un sommet depuis 2011 en Allemagne. Alors, c'est rendu à un niveau mondial, si vous voulez, cette méfiance-là. Perte de confiance des investisseurs quant à la capacité des gouvernements et des entreprises jusqu'à un certain point d'honorer leurs dettes. Il y a des pressions de plus en plus intenses de l'inflation, de la guerre en Iran. Vous l'avez dit, la dette élevée du gouvernement américain dont les frais d'intérêt commencent à peser pas mal lourd là sur les finances publiques. En plus, la Banque centrale américaine se prépare, bon, en tout cas envoie des messages pour dire on va lutter plus férocement contre l'inflation, donc les taux pourraient grimper. Risque d'endettement élevé des entreprises aussi dans certains secteurs comme la technologie. Bref, faut vraiment regarder ça de près et avoir à l'esprit que ça peut avoir un impact sur pas mal de monde parce que
1: y compris ici
0: et y compris vous et moi en fait pas que les investisseurs qui voient la valeur de leurs obligations fluctuer, c'est que dans le cas des obligations des gouvernements, les taux 10 ans entre autres évoluent souvent en parallèle et les taux 25 ans aussi en parallèle avec les taux préférentiels des institutions financières qui servent de base pour établir les taux hypothécaires, les taux pour les prêts auto, les prêts personnels, effectivement. Donc, ça peut faire grimper les coûts d'emprunt d'un peu tout le monde. C'est la raison pour laquelle on va continuer de suivre de près ce qui se passe sur le marché obligataire.
1: On va en reparler vers la fin de l'émission avec Sébastien McMahon, qui est au groupe financier Industriel Alliance, de ses répercussions, de ses craintes-là, de ce que ça peut vouloir dire pour nous. Vers 12h50, on va lui en parler. Malgré toutes les turbulences économiques, quand même, les employeurs gardent un peu le cap. Ça, c'est la bonne nouvelle. On prévoit augmenter les salaires l'an prochain au Canada, même peut-être Plus que l'inflation.
0: Oui, peut-être plus que l'inflation. Écoutez, il y a quand même une certaine incertitude quant au plan de rémunération des entreprises en ce moment. Mercer a interrogé les entreprises et 60% des employeurs disent l'incertitude économique en ce moment peut avoir un impact au moins modéré sur nos pratiques de rémunération. Donc, les plans peuvent encore changer en fonction de ce qui va se passer dans les prochains mois avec la guerre tarifaire, entre autres. Mais de manière générale,

0: général, les scénarios avec lesquels ils travaillent, là, ce qui est dans les cartons pour 2027, devraient pas trop nous inquiéter. À l'échelle du Canada, on a des augmentations de salaire prévues de 3,2%. C'était 3,3% dans les deux, en fait, 2025 et 2026. Donc, ça reste dans la même fourchette, si vous voulez, et effectivement, ça couvre la hausse de l'inflation. Pour le Québec, je le mentionne, l'enquête de Normandrin-Baudry publiée aujourd'hui nous montre que les salaires devraient augmenter de 3,1% dans la province. C'est 3,2% en 2026. Donc là aussi, ça se maintient. Avec des hausses plus généreuses, hein, ça vous étonnera pas, notamment dans le secteur de la haute technologie, où là, ça devrait grimper de 3,6%.
1: Oui, c'est une moyenne. Hein. Oui. C'est pas tout le monde, évidemment, qui va bénéficier de cette hausse de salaire-là. Un petit mot terminant sur Amazon, qui se retrouve dans la mire de la justice américaine, j'ai envie de dire encore une fois.
0: Oui, ben c'est le cas, encore une fois. Oui. C'est une autre procédure lancée, cette fois-ci, par l'Autorité américaine de protection des consommateurs et 22 États américains qui portent plainte contre Amazon devant un tribunal fédéral de Seattle. Ils accusent l'entreprise d'avoir gonflé en secret les prix de sa publicité en ligne, une espèce de système d'enchères, là, et on aurait introduit dans le système un faux acheteur de publicité pour faire grimper les prix. Et Amazon aurait surfacturé comme ça plus de 1 200 000 annonceurs, profits induits de plus de 20 milliards de dollars, qui sont refilés, ces surcoûts, à qui? Ben, aux acheteurs, évidemment, aux petits consommateurs. Donc, procédure qui sera à suivre aux États-Unis.
1: Andréane, merci beaucoup.
0: Je vous en prie.
1: On se retrouve demain et nous, on parle du géant techno Apple après le Radio-Journal. Un nouveau PDG s'installe, Tim Cook cède sa place à John Ternus. On en parle dans quelques instants.
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6: Ce midi au Radio-Journal, triple victoire libérale au partiel fédéral d'hier, Mark Carney renforce sa majorité.
7: C'est pas une question de Donald Trump, c'est la question qu'est-ce qu'on fait maintenant ici au Canada?
6: Et jour 6 de la campagne au Québec, les chefs parlent de logement, de coût de la vie.
8: C'est également une bonne politique publique pour encourager l'achat québécois.
6: Et d'immigration.
9: C'est pourquoi on a établi le seuil d'accueil à 70 000.
6: Bonjour, ici Jean-Sébastien Bernatché. Les libéraux fédéraux jubilent au lendemain de leur victoire aux élections partielles d'hier au Québec, en Ontario, en Colombie-Britannique. Le résultat du scrutin dans Chicoutimi-le-Fjord au Saguenay-Lac-Saint-Jean retenait particulièrement l'attention. J'en parle avec Valérie Gamache. Valérie, la victoire du Parti libéral a été sans équivoque avec plus de 50% des voix.
10: Et donc, Daniel Gobeil devient le 45e député libéral de Mark Carney au Québec. Une victoire que le premier ministre considère comme un appui à sa stratégie face à Washington. Une victoire pour l'unité canadienne, a dit le député élu de Chicoutimi-le-Fjord. On peut écouter Mark Carney suivi du nouveau venu dans son caucus.
7: C'est pas une question de Donald Trump, c'est la question qu'est-ce qu'on fait maintenant ici au Canada afin de bâtir un Québec fort, bâtir un Canada fort.
11: Les gens qui veulent unir le Canada, bâtir des collectivités fortes, ont voté libéral en ce moment.
6: Valérie, c'est une défaite par contre qui est difficile à encaisser, particulièrement pour les conservateurs.
10: Oui, au bureau du chef conservateur, on dit que Pierre Poilievre n'a pas l'intention de réagir aux résultats des élections partielles en personne ou même sur les réseaux sociaux. Aujourd'hui, le compte X du parti a félicité les candidats, mais le chef n'a même pas relayé le message. Cela dit, pour l'ancien ministre conservateur Jean-Pierre Blackburn, qui a été pendant plus de 15 ans député ici au Saguenay, la défaite n'a rien à voir avec le leadership de Pierre Poilievre. On peut l'écouter.
12: C'est pas à cause de M. Poilievre qu'on a perdu cette élection-là. C'est vraiment la question circonstancielle des discussions entourant des tarifs douaniers.
10: Et puis pour le Bloc québécois, ces résultats démontrent que le parti est la seule opposition aux libéraux au Québec.
6: Merci Valérie.
10: Au revoir.
6: Et puis les résultats de l'élection partielle dans Chicoutimi-le-Fjord trouvent écho dans la campagne électorale québécoise. Sébastien Desrosiers se joint à

0: Nous, Sébastien, le chef du Parti conservateur du Québec, Éric Duhaime, se dit encouragé?
1: Oui, malgré les résultats pour les conservateurs, Éric Duhaime, Jean-Sébastien, y voit une preuve que les idées qu'il défend gagnent du terrain. Paul Saint-Pierre Plamondon, lui, ne veut pas y accorder trop d'importance. On les écoute, de même que Ruba Gazal de Québec solidaire.
2: Ce que je note, c'est que un gouvernement qui abolit la taxe carbone puis qui dit qu'il va réduire de 5 % les dépenses de l'État, ça semble populaire auprès des Québécois.
3: Les gens, en ce moment, sont inquiets à cause de la crise du coût de la vie, la crise du logement, pour leur sécurité économique. Et à Québec solidaire, on a des propositions.
4: Une partielle au fédéral n'est pas la même question que la question pour tous les Québécois le 5 octobre, à savoir est-ce qu'on continue avec la CAQ pour 12 ans ou est-ce qu'on change de gouvernement? Donc, je pense qu'il faut éviter de confondre deux situations, éviter de confondre des pommes et des oranges.
0: Et puis, Sébastien, la chef de la CAQ, Christine Fréchette, courtise les libéraux provinciaux qui sont déçus?
1: Oui, quelques jours après avoir lancé un appel aux indépendantistes dits lucides, aujourd'hui, elle invite les électeurs déçus par les libéraux à se rallier à elle pour bloquer le Parti québécois qui mène toujours dans les sondages. La voici, suivie du chef libéral Charles Millard.
5: Les enjeux sont considérables. On est au milieu d'une guerre tarifaire et on a un Parti québécois qui veut déclencher un référendum en pleine guerre tarifaire.
6: Les souverainistes lucides devraient faire attention puis les fédéralistes devraient revenir à la maison.
0: Oui, Sébastien.
1: Madame Fréchette, Jean-Sébastien, qui vient de présenter par ailleurs son 127e candidat.
0: Merci. Merci, Sébastien.
1: Je vous en prie.
0: Parlons maintenant des engagements électoraux en ce 6e jour de campagne. Le Parti québécois annonce vouloir abolir la taxe de vente du Québec sur toutes les ventes de biens usagés dès son entrée en poste. Marie-Josée Paquette-Comeau suit la caravane péquiste qui est de passage à Trois-Rivières. Marie-Josée, le chef, Paul Saint-Pierre Plamondon, estime qu'il s'agit d'une mesure qui aura pour effet de limiter l'augmentation du coût de la vie.
7: Oui, une mesure qui permettrait de remettre 700 millions de dollars par année dans les poches des Québécois, puisque c'est le coût estimé par le parti pour cette mesure. Tous les biens usagés seraient exemptés de la TVQ, qui était à environ 10 %. Voici Paul Saint-Pierre Plamondon.
4: C'est une bonne politique publique pour le pouvoir d'achat. C'est également une bonne politique publique pour l'environnement. C'est également une bonne politique publique pour encourager l'achat québécois.
0: Marie-Josée, de leur côté, les solidaires ont présenté un plan en immigration.
7: Oui, Québec solidaire veut rétablir le programme d'expérience québécoise qui avait été aboli puis ouvert de nouveau pendant 2 ans par la CAQ. Le parti veut également accueillir 70 000 immigrants permanents par année, un seuil qui est le double de ce que propose le Parti québécois, en plus d'être plus élevé que le seuil actuel qui est de 45 000. Voici la co-porte-parole Ruba Gazal.
3: Ce que je veux mettre de l'avant, c'est un système basé non pas sur l'immigration temporaire comme dans les dernières années, mais un modèle d'immigration basé sur l'immigration permanente. C'est pourquoi on a établi le seuil d'accueil à 70 000 immigrants permanents par année.
7: Et en terminant, la CAQ a annoncé qu'elle investirait 1 000 dans un régime enregistré d'épargne-études pour aider les futurs enfants à financer leur parcours postsecondaire.
0: Merci Marie-Josée.
7: Au revoir.
0: Le Parti libéral du Québec s'engage quant à lui à ajouter 40 000 logements sociaux et abordables d'ici 5 ans, dont une part importante serait destinée en priorité aux clientèles plus vulnérables. Les conservateurs d'Éric Duhaime veulent réduire le fardeau réglementaire des PME de 30 % dès le premier mandat. Maintenant, ailleurs dans le monde, les inondations qui ont frappé l'Himalaya ont fait jusqu'à maintenant plus de 1 000 morts. Il y a une semaine, quelques 4 500 personnes manquent toujours à l'appel. Et avec les jours qui passent, l'espoir s'amenuise pour retrouver des disparus. Éric Plouffe.
8: À Katmandou, de nombreuses photos de disparus ont été placardées sur un mur par des proches qui espèrent encore pouvoir les retrouver depuis la crue dévastatrice de la semaine dernière. Mais Sarita, une femme de 30 ans, dit qu'après 5 ou 6 jours, elle n'a plus espoir de retrouver vivants 5 de ses proches. Elle ajoute qu'elle espère au moins que les corps seront retrouvés. Sur le terrain, les équipes de secouristes accompagnées de chiens de recherche continuent de passer au peigne fin la boue, les rochers, les débris à la recherche de milliers de personnes toujours portées disparues.
9: Sur place, c'est vrai que la situation est extrêmement compliquée. Hein.
8: Rémi Serrier est le fondateur de l'association française Un objectif pour demain qui coordonne des missions humanitaires au Népal.
9: Nos équipes sont mobilisées, on lance des gros convois, notamment alimentation, des besoins en termes de médicaments, de matelas, tout ce qui est lié à l'eau aussi.
8: Les routes détruites et l'effondrement de structures comme des ponts et les glissements de terrain rendent difficiles les opérations de sauvetage, en particulier dans les zones reculées. La surpopulation dans les centres qui ont été mis en place pour accueillir

0: les déplacés, comme dans des écoles, inquiète les Nations Unies qui estiment que cela peut, avec le manque d'intimité, augmenter les risques de harcèlement des femmes et réduire l'accès des victimes à l'aide. Éric Plouffe, Canada, Montréal.
1: Voilà, c'était le volet national et international du Radio-Journal.

En direct de Radio-Canada Acadie, ici Marc Thériault, voici les informations régionales. Le déploiement des compteurs intelligents d'énergie Nouveau-Brunswick progresse dans la province. Selon les informations, on compte maintenant environ 15 000 foyers qui refusent l'installation, soit une baisse par rapport aux 17 000 refus comptabilisés en mars dernier. Cette modernisation vise à remplacer l'ensemble du parc de compteurs de la province. Et selon la société, pour les clients, ces nouveaux modèles facilitent le suivi quotidien de leur consommation d'énergie. Énergie Nouveau-Brunswick indique que les nouveaux compteurs permettent de collecter les données d'utilisation en temps réel. Et à noter que l'option de refus entraîne maintenant un coût, des frais supplémentaires de 3,85 $ entrent en vigueur aujourd'hui pour des clients qui choisissent de conserver leur ancien appareil. Les décès liés aux opioïdes ont presque doublé à l'île du Prince-Édouard l'an dernier. À l'occasion de la Journée internationale de sensibilisation aux surdoses soulignée hier, l'Alliance Peers, organisme de bienfaisance, rappelle qu'il reste encore beaucoup à faire pour les populations vulnérables. Le groupe a organisé un événement à Charlottetown pour sensibiliser et informer la population au sujet des surdoses. En 2025, les statistiques ont révélé que les décès attribuables à la consommation d'opioïdes avaient presque doublé entre 2024 et 2025. À Truro, en Nouvelle-Écosse, tous les wagons sortis des rails samedi soir ont été remis sur place. Le déraillement de 14 wagons n'a provoqué aucun blessé, ni fuite, ni incendie. La réouverture du passage à niveau de la rue Queen s'est produite ce matin. Une enquête est toujours en cours afin de déterminer les causes du déraillement. Et voilà ce qui complète l'essentiel de vos informations. 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C'était Marc Thériault sur Ici Radio-Canada. 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
1: Bonjour. Dans quelques minutes, Hélène Buzetti et Marie-Michèle Essioui vont être avec nous pour le Grand Angle. Il sera question de la victoire libérale dans la circonscription fédérale de Chicoutimi-Lefleur hier, lors de l'élection partielle. Des promesses de réduction de la taille de l'État aussi qui s'accumulent du côté des partis politiques en campagne au Québec. Un peu plus tard à l'émission, on va se rendre sur la Côte-Nord, où on juge être négligé depuis des années. En fait, il y a plusieurs grands projets essentiels au Québec qui passent par la Côte-Nord, que ce soit des projets miniers, des projets éoliens, des lignes de transmission d'électricité, des ports en eau profonde et j'en passe. Mais les élus locaux jugent pourtant ne pas recevoir d'attention à la hauteur de leur contribution de la part des gouvernements du Québec depuis des années. Donc la mairesse de Forestville va être avec nous dans moins de 20 minutes. Et vers la fin de l'émission, on va parler des marchés. On en a parlé un peu avec Andréane Saint-Arnaud avant le Radio-Journal. Les marchés qui sont de plus en plus nerveux par rapport à la dette américaine. Ça coûte de plus en plus cher au Trésor américain pour financer sa dette. Les investisseurs n'aiment pas ce qui se passe aux États-Unis. Alors ils exigent de meilleurs rendements pour prendre le risque d'acheter de la dette américaine. Ben, conséquence, les taux d'intérêt à long terme grimpent, ce qui a des conséquences pour tout le monde. Ça va coûter plus cher de financer son hypothèque, de financer son auto. Tous ceux qui sont prêts à long terme, dans le fond, sont impactés par les taux obligataires qui atteignent des sommets, dépendamment des pays, là, parfois en plus de 30 ans. Alors, l'économiste Sébastien McMahon va être avec nous, va nous expliquer tout ça vers 12h50. Mais d'abord, à partir d'aujourd'hui, Apple a un nouveau patron. C'est l'ingénieur John Ternus qui remplace Tim Cook, qui était à la barre de l'entreprise américaine depuis 15 ans. Alors, qui est John Ternus? Va-t-il s'occuper des défis pressants qui affrontent Apple? On en parle avec Luc Dupont. Il est professeur au département de communication à l'Université d'Ottawa. Monsieur Dupont, bonjour.
2: Bonjour.
1: Commençons peut-être par le début. Qui est John Ternus? D'où vient-il?
2: C'est un ingénieur donc responsable du design depuis le début du 21e siècle dans le cas d'Apple. Il est à l'origine du AirPod, du iPhone Air, donc le iPhone excessivement mince.

0: On le surnomme visionnaire produit. Donc, ça donne une petite idée, évidemment, dans son cas, des défis qui l'attendent. On sait que Apple a manqué à peu près totalement le virage de l'intelligence artificielle, pendant que Google, Meta, Amazon également investissent des centaines de milliards de dollars dans cette aventure-là. Apple se plaisait à parler d'intelligence Apple. Alors, j'ai souvenir qu'à l'origine, il y a 3 ans, on trouvait tout ça très intéressant. Évidemment, depuis ce temps-là, on a compris qu'au fond, c'était peut-être Siri, l'intelligence Apple. Donc, pas tout à fait à la hauteur. Alors, le grand défi de M. Turner, c'est évidemment l'intelligence artificielle.
1: C'est intéressant ce que vous dites parce que si le défi du côté de l'intelligence artificielle, on aurait pu choisir, par exemple, quelqu'un issu de la branche logicielle de Apple ou quelqu'un qui vient même de l'extérieur, très coté en intelligence artificielle, qui reprend les rênes du groupe, qui dit « bon, on va faire un virage ». John Ternus, vous le dites, il est ingénieur. C'est l'homme qui est en charge de l'innovation des produits. Alors, c'est comme si Apple avait décidé d'y aller avec quelqu'un qui ressemble un peu à Steve Jobs dans la perception populaire des nouveaux produits très innovateurs, très beaux, très design. On n'a pas choisi la branche logicielle. Donc, le conseil d'administration a décidé d'y aller avec quelqu'un qui est dans l'ADN d'Apple, dans le fond.
0: Oui, et à certains égards, ça démontre bien effectivement l'esprit qui anime Apple. Le raisonnement ici, c'est que évidemment, pour faire du logiciel, pour faire donc de l'intelligence artificielle, ça prend le produit physique. Mm-hmm. Donc l'iPhone, qui je le rappelle, génère au-delà de 50% de tous les revenus d'Apple. Dans le temps des fêtes, ça monte jusqu'à 60%. Donc l'idée, c'est de dire oui, mais pour être capable de faire tout ça sur le plan de l'intelligence artificielle, il faut avant vendre le produit. Or, on estime qu'au moment où on se parle, on a à l'échelle planétaire 2,5 milliards de produits Apple physiques, donc qui n'attendent au fond qu'à être abreuvés à l'intelligence artificielle. Donc, c'est à bien des égards effectivement un retour aux origines avec quelqu'un d'un petit peu plus flamboyant, parce qu'il faut reconnaître que Tim Cook, c'était le diplomate. Mais ça le dit bien, le diplomate, ben, c'est pas le plus excitant en ville. C'est un gestionnaire, un responsable de la chaîne d'approvisionnement. Il l'avait démontré avec beaucoup de brio durant la COVID, entre autres. Dès les premiers instants, il avait dit « on va manquer de produits ». Alors, il avait réservé comme ça des carlingues d'avions remplis de iPhones et des containers également, donc sur les bateaux, en comprenant bien que momentanément, cette chaîne d'approvisionnement-là, elle serait plus complexe. Donc, c'est le gestionnaire. Il avait travaillé chez Compaq. Et je rappelle qu'au moment où Steve Jobs revient chez Apple, parce qu'aussi curieux que ça puisse paraître, c'est toujours étrange de le dire, mais on l'avait déjà foutu à la porte.
1: Oui, ben oui,
0: brièvement. D'ailleurs, par la personne qui l'avait engagé, je le rappelle, qui lui était responsable de Pepsi dans une vie précédente. Donc, on est dans des eaux bien différentes. Mais Steve Jobs avait dit, donc au moment où il comprend aussi qu'il va avoir des problèmes, des débuts de problèmes avec son cancer du pancréas, il dit... on a besoin non plus maintenant momentanément d'un créateur, alors ça c'est Steve Jobs évidemment, mais on a besoin d'un gestionnaire. Donc il reconnaissait ses limites et là on est ailleurs évidemment. Dans ce cas-ci, on parle dans les prochains jours et les prochains mois possiblement d'une lunette connectée, de nouveaux outils pour interagir avec l'intelligence artificielle, de l'arrivée des systèmes de sécurité. Et ça n'empêche pas, soit dit en passant, M. Ternus, parfois de dire aussi, dans ce cas-ci, on s'est trompé, alors c'est lui qui aurait mis fin à l'aventure de la voiture connectée.
1: Ah oui, c'est vrai, on parle
0: Apple.
1: Plus de ça, hein? C'est fini ça.
0: Oui, et je rappelle que ça, on avait investi à ce moment-là une fortune colossale. Donc, quelque part au milieu du parcours, on dit, savez-vous, la voiture, finalement, c'était pas une bonne idée. Et il était à l'origine des AirPods, qui, alors on parle d'un succès, évidemment, ici.
1: Là, on parle même d'un téléphone pliable, d'avoir une espèce d'iPhone, dans le fond, pliable, où l'écran pourrait se rabattre. Ça pourrait être annoncé dès la semaine prochaine. Ça aussi, c'est le genre de produit qu'on essaie d'avoir des nouveaux produits qui frappent l'imaginaire.
0: Oui, et encore une fois, ça démontre bien le rendez-vous qu'on a manqué avec le temps, parce que ce que vous venez de me décrire, mes copains qui ont un Samsung, en fait, qui sont des téléphones Samsung, ils l'ont depuis des années. Mmh. D'ailleurs, ils me l'ont montré avec beaucoup de plaisir il y a quelques années, la première fois, en me disant, tu vois, ça, Apple le fait pas. Or, autrefois, ça, Apple l'aurait fait. Ouais. Si c'est pas en

0: premier, en tout cas, il l'aurait fait pour la première fois au moment où ça marche. Alors là, il y a cette reconnaissance-là que, au fond, Tim Cook, pour faire une histoire très, très simple, c'était en temps de paix, un PDG extraordinaire. Or, actuellement, avec l'arrivée de l'intelligence artificielle depuis 2 à 3 ans, on est en temps de guerre. Et en temps de guerre, il faut revenir à la source. Et la source, ben, c'est l'ingénieur, le responsable du design des objets. Donc.
1: On passe du bon gestionnaire qui a fait fructifier les marges d'Apple, qui a explosé en bourse parce que c'est devenu une entreprise très payante, à un innovateur parce que là, on est en bataille rangée dans le domaine de l'intelligence artificielle puis on a un retard. C'est ça, dans le fond, si on veut résumer.
0: Oui, absolument, un retard important. Alors évidemment, dans le cas de Tim Cook, il a été pour les investisseurs absolument génial. On parle de revenus qui ont été multipliés par 4, d'un titre en bourse qui a augmenté de 2200%. Alors tous les actionnaires d'Apple sont extrêmement contents, mais on sentait bien depuis un an et demi à peu près là qu'on avait un problème. D'autant plus que suite aux annonces d'intelligence Apple, des actionnaires avaient dit « mais c'est où tout ça ?» Et on avait même certains de ces actionnaires-là qui avaient initié des poursuites à l'égard d'Apple en disant « vous nous aviez annoncé quelque chose qui devait arriver à telle date et on attend toujours ». Donc, c'est un changement de garde fondamental en rappelant par ailleurs que Tim Cook, le diplomate, lui va rester. Il reste donc du côté d'Apple parce qu'il est spécialiste, encore une fois, de la chaîne d'approvisionnement. C'est un gestionnaire hors pair, mais c'est aussi un diplomate hors pair parce qu'il a 2 dossiers pas faciles, je le rappelle. Il faut négocier d'une part avec la Chine et il faut négocier d'autre part avec les États-Unis.
1: Ouais.
0: Et donc, il a réussi.
1: Donald Trump d'un côté, Xi Jinping de l'autre, ça, c'est pas facile.
0: On va s'entendre pour dire que c'est 2 solides commandes. En fait, oui. On parle probablement des 2 commandes les plus difficiles actuellement sur la boule. Et donc, ben, il est responsable de ça. Et unanimement, on dit là-dessus, il a été absolument, absolument génial. En n'oubliant pas, évidemment, que l'Europe observe de très très près Apple, l'a déjà d'ailleurs mis à l'amende et que depuis ce temps-là, on sent bien qu'il y a des choses qui pourraient changer à cet égard-là.
1: Fait qu'absolument, Tim Cook qui reste au conseil d'administration. C'est ça que vous dites, vous avez raison de dire qu'il reste pas trop loin en attendant. Puis je pense que donc l'entrée en scène de John Ternus, c'est aujourd'hui officiellement, mais la semaine prochaine, lors du dévoilement des nouveaux produits, là, la fameuse grande messe d'Apple, c'est le 9 septembre prochain. On va voir un peu plus là, ce qu'il y a dans la besace d'Apple pour les prochains mois, prochaines années. Ce sera intéressant à suivre. Luc Dupont, professeur au département de communication à l'Université d'Ottawa, merci d'avoir été avec nous.
0: Un plaisir.
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1: Bonjour à vous deux.
3: Bonjour Alec.
4: Bonjour.
1: Parlons des résultats hier dans l'élection partielle de Chicoutimi-Lefier parce qu'on s'attendait pas mal aux résultats là des partiels en Ontario et en Colombie-Britannique. Les libéraux l'ont emporté là aussi, mais les circonscriptions plus naturellement libérales. Dans le cas de Chicoutimi-Lefier au Saguenay, c'était moins clair. On s'attendait à une lutte un peu plus serrée. Finalement, les libéraux l'ont emporté facilement. Hélène, comment vous interprétez ces résultats? Est-ce que c'est uniquement la popularité de Mark Carney qui explique que le candidat libéral ait remporté 51% des voix?
3: Je ne suis pas dans la tête de des milliers d'électeurs qui ont fait leur petite croyère, mais on peut le soupçonner effectivement. C'est quand même un tour du chapeau pour Monsieur Carney. C'est son 2e cette année. Depuis que Monsieur Carney est premier ministre, là, il y a eu 7 partiels et les libéraux en ont remporté 6. Celle qui leur a échappé, c'est celle où Pierre Poilievre a fait son retour à la Chambre des communes. Pour vous rappeler un peu où on en est rendu, là, les libéraux détiennent maintenant 173 sièges contre 165 dans l'opposition. S'il y a 5 sièges vacants, qui s'adonnent à être occupés par toutes les parties, un néo-démocrate, un bloquiste, 2 conservateurs, un libéral, ils seront remis au jeu sous peu. Mais même si l'opposition remportait ces 5 sièges-là, une fois qu'on retranche la présidence de la Chambre des communes, ça laisse une petite majorité de 2 sièges à Monsieur Carney. Alors, ça vient aussi marquer la légitimité de la majorité que Monsieur Carney s'est concoctée à coup de défection. Je pense qu'il y a un signal fort dans la campagne provinciale qui est envoyée à Paul Saint-Pierre Plamondon, en sens que son ton réprobateur envers Monsieur Carney passe probablement pas très bien, de dire, comme il l'a encore fait ce matin, que Monsieur Carney ne respecte pas les Québécois, ça colle peut-être pas à ce que les Québécois ressentent de Monsieur Carney.

0: Alors, il y a peut-être un ajustement de ce côté-là. Mmh. Évidemment, on a beaucoup parlé de Pierre Poilievre, comment c'est un coup dur. Oui, c'est sûr que d'un point de vue de la perception, ça a l'air difficile, mais en même temps, personne s'attendait à ce qu'il conserve Chicoutimi. Ce n'est pas une circonscription naturellement conservatrice.
1: Mais vous 12%, regardez... c'est quand même faible, Hélène. C'est ça surtout qui fait mal, j'imagine. Là.
0: Oui, c'est vrai que ça fait faible, mais si vous regardez historiquement, des fois, c'était très bas aussi. Oui. Pas toujours, là, mais quand même. Pas aussi bas que ça là, la dernière fois en 2025, mais quand vous avez une vedette, c'est sûr que ça vient biaiser les chiffres. Sinon, il fallait remonter à 1997 pour une victoire conservatrice dans cette circonscription-là quand même. Moi, ce que je trouve intéressant quand même, c'est le NPD. On n'en a pas beaucoup parlé, mais regardez ce qui s'est passé dans Beaches York, East York, donc une circonscription ontarienne. Ils sont revenus là à des 25.8%, ce qui revient dans ce qu'ils étaient d'habitude, outre 2025. Et moi, ce que je vois globalement, c'est que les gens, les électeurs d'allégeance conservatrice aiment Carney et votent pour lui. Mais le NPD, beaucoup de néo-démocrates qui avaient voté libéral dans le passé pour faire blocage aux conservateurs, ils regrettent leur choix de 2025. Ils trouvent que M. Carney est trop à droite et retournent au NPD. Donc, il y a comme un recentrage du Parti libéral qui se tasse un peu à droite et donc que la gauche retourne au véhicule orange possible. Habituel.
1: C'est possible. Marie-Michel, est-ce qu'il peut y avoir donc une conséquence, un impact, une influence de cette réélection partielle dans la campagne au Québec?
2: Possiblement, puis je vais prendre juste un petit pas de recul. Quand on regarde les chiffres d'hier dans Chicoutimi-Lefjord, les électeurs n'ont pas renié le bloc, hein, parce que le vote bloqué s'est pas effondré, pas du tout. Là, on est à 32,9%. En avril 2005, c'était 31,2. Le bloc, d'ailleurs, encore les deux autres circonscriptions au Saguenay et Lac-Saint-Jean, donc c'est important de dire ça, oui. Je pense. C'est une région aussi qui est vraiment, vraiment, vraiment touchée par le conflit avec les États-Unis. Là, le bois d'œuvre depuis des années, l'aluminium, la foresterie. Maintenant, est-ce qu'on peut transposer ça ici à Québec? Le PQ va nous dire et nous a dit ce matin là, que ça ne change rien pour lui. Hein? Paul Saint-Pierre Plamondon dit que c'est comme comparer des pommes avec des oranges. Évidemment, il n'y a aucun avantage à ce qu'on compare les situations entre les deux paliers de gouvernement. Mais à l'inverse, si le Bloc avait gagné, pas certaine que le chef du PQ se serait privé de dire, ben regardez, les formations souverainistes sont les mieux placées pour défendre vos intérêts. Je pense que là, il aurait fait le punch aux fruits, hein, qu'ils auraient mélangé les oranges avec, c'était quoi, les pommes?
1: Oui.
2: Avec les pommes. C'est difficile d'avoir une bonne nouvelle là-dedans pour le Parti québécois. Cela dit, c'est pas une surprise non plus. Le message, c'est que l'histoire d'amour des Québécois avec M. Carney est pas finie, qu'ils ont confiance en lui dans le contexte actuel. Alors qu'en soi, le projet du Parti québécois implique de démontrer pourquoi l'option défendue par M. Carney, elle est mauvaise. Hein? Elle est nuisible pour le Québec, une menace même pour notre identité. Et Paul Saint-Pierre Plamondon lui-même a mis en évidence le sérieux de la situation actuelle quand il a repoussé la tenue d'un référendum après le départ de M. Trump. Et c'est d'ailleurs à Chicoutimi, rappelez-vous, après la partielle remportée par son parti, qui avait pour la première fois évoqué l'idée de repousser le référendum. Hein? Quelques nuances maintenant. C'est quand même pas impossible du tout que les gens à Chicoutimi choisissent le Parti libéral au fédéral et le PQ le 5 octobre. Le PQ mise sur le fait que l'effet des tarifs, là, la peur qui est associée, c'est sûr. Puis c'est un petit peu ce que pourrait peut-être nous montrer le sondage léger de ce matin, même si un peu tôt pour se prononcer. Puis comment ils vont faire, les péquistes, pour gagner le cœur des Québécois? Ben, ils vont changer le sujet. Ils vont dicter l'agenda, là, passez-moi l'expression. Le PQ l'a fait en fin de semaine, hein, il s'est recentré sur des thèmes qui le distinguent vraiment de la CAQ, l'immigration, la langue française. Il est allé là où, en ce moment, le champ est pas mal libre pour lui parce que Mme Fréchette, elle est beaucoup moins combative que son prédécesseur sur ce plan-là. Elle n'a fait aucune demande à Ottawa dans son discours de lancement de campagne, hein, alors qu'il y en avait toute une liste là, traditionnellement sous François Legault.
1: Parlons un peu de la réduction de la taille de l'État, parce que ça fait partie des promesses de beaucoup de partis politiques depuis quelques jours. Le PQ a proposé hier de diminuer de 2,5% les coûts de rémunération des fonctionnaires. On sait que le Parti conservateur du Québec d'Éric Duhaime propose des coupes importantes, 20 000 fonctionnaires de moins à terme dans un mandat. La CAQ a déjà commencé à réduire la taille de la fonction publique. Il y a plus de 5 000 équivalents temps complet qui ont été de postes à temps complet qui ont été éliminés dans la dernière année. Le Parti libéral du Québec n'a pas détaillé ses propositions.

0: position encore, mais Charles Millière a dit oui, nous allons diminuer la taille de la fonction publique. Pourquoi, Hélène, c'est une idée si populaire en cette campagne de couper dans la fonction publique?
1: Ben d'abord parce qu'elle a beaucoup grossi dans les dernières années, autant à Québec qu'à Ottawa d'ailleurs. Et je pense qu'on peut pas faire ce débat-là sans son corollaire, qui est l'allègement réglementaire que plusieurs partis aussi promettent dans cette campagne en parlant de la paperasse. Et il est là souvent le problème, c'est qu'on ne fait pas suffisamment le lien entre les deux. Pourquoi on a beaucoup de fonctionnaires? Ben des fois c'est pour appliquer les règlements ou en tout cas les normes que les gouvernements votent et pensent être de très bonnes mesures, mais après il faut les faire appliquer. Alors l'un souvent ne va pas va avec l'autre. Alors moi ça me fascine. Vous avez le Parti québécois qui parle du secrétariat à l'efficacité gouvernementale et à l'allègement réglementaire, et là il propose une clause crépusculaire sur chaque règlement. Oh là là, bonjour le bordel, Alec. Vous savez, l'intention est intéressante de vouloir couper la réglementation, mais il faut faire les choses correctement. Alors, de vraiment venir dire qu'à chaque fois qu'on adopte un règlement, il aura une date de péremption, ça veut quand même dire qu'à chaque fois, on va refaire le travail, ne serait-ce que dans 4 ans, dans 8 ans, dans 10 ans, selon la clause qui sera choisie. Les libéraux et les conservateurs, eux, empruntent la formule que Stephen Harper avait mise de l'avant, le 2-pour-1, ou le 1-pour-1. Hein. Pour chaque nouveau règlement qu'on instaure, il faut en abolir 2, ça c'est M. Milliard, ou il faut en abolir 1, ça c'est M. Duhaime. M. Harper nous avait proposé la même chose dans les années 2000-2010, aux alentours de ça. Ça ne fonctionne pas, parce que la réglementation, c'est pas des billes à l'aide qu'on compte, un règlement, deux règlements, trois règlements, c'est beaucoup plus complexe que ça, et je vais vous donner un exemple avec une promesse de Paul Saint-Pierre Plamondon. Il dit, je vais exempter d'impôts les revenus d'entreprises qui sont effectuées lorsqu'on s'aventure dans de nouveaux marchés commerciaux. Évidemment, c'est une réponse à la guerre tarifaire se dissocier des États-Unis. Mais comment on fait ça, concrètement, d'un point de vue fiscal, Alec? Ça veut dire que l'entreprise, va falloir qu'elle détermine c'est quoi sa part de revenus qui vient de, mettons, la France, où elle vendait jamais. Là, il va falloir qu'elle prouve qu'une part de ses revenus vient de la France. Il va falloir qu'elle fournisse une preuve documentaire. Voici mes factures, ben oui, mes revenus, ben oui, mes dépenses. Et là, il va falloir qu'elle fasse aussi une preuve dans le passé, prouver que dans le passé, elle l'a pas vendu en France. Là, il va falloir qu'elle fournisse ses ventes, ses niveaux de vente par pays pour les 2, 3, 5, 10 dernières années, que sais-je. Imaginez le nombre de fonctionnaires que ça prend. Imaginez
0: pour
1: l'ampleur.
0: Valider ces informations-là.
1: Ben oui. Alors, l'annexe qui devra être remplie dans votre rapport d'impôt pour vous prévaloir de ce cadeau, elle risque d'être cauchemardesque. Alors, voyez, l'enfer est souvent pavé de bonnes intentions. Les législateurs pensent à des affaires. Ils pensent que c'est une bonne idée. Mais après, il faut des fonctionnaires pour les opérationnaliser. Et c'est là que le bas blesse.
0: Marie-Michel.
2: On est dans une itération d'un thème qui revient à presque chaque campagne. Là, c'est la réingénierie de l'État. Monsieur Charest, vous avez sûrement plein de synonymes en tête.
0: Je me souviens, c'est vrai.
2: Voilà, sur ce type de proposition-là. Puis vous avez donné une série de chiffres, Alec, là, que les partis ont mis de l'avant. Nous, c'est 2,5% de la masse salariale. Nous, c'est 20 000 postes, etc. Bref, beaucoup de nombres. Mais ce serait intéressant, je trouve, de sortir de la guerre de chiffres. La CAQ avait promis de couper dans la fonction publique, mais comme le dit Hélène, le nombre de fonctionnaires a plutôt augmenté. Donc, demandons-nous pourquoi. Ce que la CAQ a répondu, c'est ben il y a eu plus d'immigrants qu'on pensait, puis on a eu besoin de plus de ressources pour la promotion, la valorisation du français, la francisation. On a ajouté la sécurité dans les palais de justice. On a désormais des aides à la classe dans les écoles. On n'a plus recours aux agences privées, ou en tout cas moins qu'avant, dans le réseau de la santé. Donc, on a ajouté des ressources dans le réseau. On s'est rendu compte en pandémie qu'on manquait de gestionnaires en CHSLD. Donc, on a créé des postes. Bref, tout ça pour dire, au-delà des chiffres, de quoi et de qui parle-t-on quand on propose de couper dans l'État? Ça a été documenté, là, les failles dans la gestion publique de certains dossiers. Là. Ça clique en étant l'exemple le plus éclatant, peut-être, des derniers mois. Mais ce serait pertinent, je trouve, d'avoir une discussion là-dessus. Est-ce qu'on coupe certains services? Donc, est-ce qu'on les coupe, les aides à la classe, par exemple? Est-ce qu'on fait appel au privé? Est-ce que c'est vraiment moins cher si on le fait? Est-ce qu'on augmente certains salaires au public pour attirer davantage de talents? Quelle utilisation on fait de l'intelligence artificielle? Bref, toutes ces questions-là sont beaucoup plus compliquées que des chiffres, que des gros nombres lancés comme

0: ça en campagne électorale, mais pour moi, il y a vraiment quelque chose de porteur dans cette conversation-là au sujet de nos attentes envers notre État.
1: Je suis pas mal certain que si individuellement on demandait aux gens, voulez-vous couper dans la fonction publique, ils diraient oui. Voulez-vous couper au ministère de l'Environnement? Ah, oh, non, l'Environnement, on peut pas toucher à ça. L'Environnement, c'est important. Dans Revenu Québec? Non, ceux qui traquent les fraudeurs, là, ceux qui mettent de l'argent dans les paradis fiscaux, il faut les encadrer. La santé? Mais non, on peut pas toucher à la santé. Ça n'a pas de bon sens. La santé, c'est la priorité des gens. Ce qu'on coupe dans l'éducation? Mais non, c'est l'avenir de nos jeunes. L'éducation, on peut pas couper dans les aides à la classe. Tu sais, quand on descend la liste, c'est comme vous dites, Marie-Michel, c'est plus facile à dire qu'à faire lorsqu'on arrive dans
0: le fin détail, oui. Oui. Voulez-vous perdre votre emploi? Il y a personne qui va répondre oui.
1: Tout le monde veut conserver ceux qui occupent l'emploi, en tout cas.
2: C'est pour ça qu'on doit venir à qu'est-ce que font les fonctionnaires. Oui. Et c'est là que l'allègement réglementaire, on en a déjà parlé, Alec, ensemble. Je faisais la recension de tous les rapports annuels, trimestriels, les rapports d'objectifs remplis, le rendement que les ministères doivent remplir. Et parfois, on peut se poser la question...
1: Est-ce qu'ils sont tous utiles?
2: Alors, c'est aussi, que font chacun de ces fonctionnaires?
1: Très intéressant. Puis, je pense que c'est, effectivement, on va y revenir parce qu'il y a d'autres promesses à venir encore qui touchent la taille de l'État, l'efficacité de l'État et tout et tout. Marie-Michel, Hélène, merci beaucoup. À bientôt.
2: Au revoir.
0: À demain. Au revoir.
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1: On va maintenant faire un tour sur la Côte-Nord, magnifique région qui contribue beaucoup à notre richesse collective avec ses ressources naturelles, ses mines, ses rivières notamment. Je parlais de projets éoliens, je parlais de ports en eau profonde tout à l'heure lorsque j'annonçais le sujet. Or, l'Assemblée des MRC de la Côte-Nord et les Premières Nations Innus ont justement rendu publique une étude indépendante qui confirme que la région contribue davantage à notre richesse collective qu'est-ce qu'elle reçoit en retour en service direct à la population. Et ça expliquerait peut-être, entre autres, pourquoi c'est la seule région du Québec qui a connu un déclin démographique ces dernières années. J'en parle avec Micheline Anctil, mairesse de Forestville. Elle est également la préfète de la MRC de la Haute-Côte-Nord et présidente par intérim de l'Assemblée des MRC de la Côte-Nord. Madame Anctil, bonjour.
4: Bonjour.
1: Alors, si vous avez senti le besoin avec vos collègues de commander cette étude socio-économique à la firme Aviseo Conseil, juste à temps pour la campagne électorale, j'imagine que c'est parce qu'il y a une insatisfaction sur la Côte-Nord. Il y a de la grogne en ce moment au sein de votre population.
4: Tout à fait. Alors, vous l'avez dit, la Côte-Nord contribue davantage qu'elle ne reçoit en retour. C'est ce que nous savions, mais nous avons voulu, avec une étude indépendante, vraiment aller chercher les chiffres précis des résultats, donc sans équivoque. Alors, en résumé, on dit dans l'étude que la Côte-Nord contribue à l'économie du Québec pour la valeur de 1,7 milliard par année. Elle n'en reçoit moins, il y a 1 milliard de déficit, elle reçoit moins, beaucoup moins en retour. Et c'est la seule région au Québec actuellement dont le déclin démographique se répète d'année en année. Alors, il y a un lien direct et par l'étude, c'est ce que nous voulons démontrer et bien sûr dans la campagne électorale parce que nous souhaitons évidemment des mobilisations de nos représentants à cet effet.
1: Ouais, c'est ça. Selon la firme Aviseo Conseil, là, qui s'est basée sur les statistiques de l'Institut de la Statistique du Québec, Statistique Canada, différents ministères et organismes du gouvernement du Québec, en date d'octobre 2025, les entreprises privées de la Côte-Nord ont généré 1,7 milliard de dollars en revenus fiscaux pour le gouvernement, alors qu'en retour, la région n'a bénéficié là, que de entre 740 et 811 millions de dollars donc de services directs à la population. D'où le déficit d'un milliard dont vous parlez là, entre les revenus versés puis les services qu'on reçoit en retour. Rappelez-nous un peu la Côte-Nord. Quels sont vos moteurs économiques? Qu'est-ce qui fait que vous versez davantage que ce que vous recevez?
4: Ben, nous sommes une région ressource. Hein. On dit, nous sommes un géant économique dans la contribution au Québec. Vous avez mentionné certains secteurs d'activité, l'exploitation minière du Nord, Fermont, Schefferville, Kawawa, le minier est très, très présent. Dans le plan d'Hydro-Québec pour les prochaines années, donc tout le plan énergétique, que ce soit hydro, électricité par nos rivières, mais il y a aussi tout l'éolien. Il y a le solaire présentement aussi qui est au rendez-vous. La région Côte-Nord est la région ciblée dans le développement énergétique du Québec pour les prochaines années. On connaît, enfin, plusieurs et d'année en année, le tourisme nous rejoint et une des très belles régions du Québec à découvrir. Nos pêcheries, les crevettes et le crabe qui s'amènent à Montréal en partie vient de la Côte-Nord. La foresterie est très présente aussi dans nos communautés. Alors on voit très bien que nos richesses naturelles, nos ressources naturelles sont très contributives à l'économie du Québec.
1: Or en revanche, les chiffres sont assez éloquents. 75% des écoles de la Côte-Nord affichent un état de vétusté jugé mauvais ou très mauvais. On manque de places en service de garde, donc dans les garderies. La crise du logement, elle est très présente sur la Côte-Nord. Il n'y a pas que des manques d'unités, il y a aussi une combinaison là, de vétusté du parc immobilier. On a un décalage entre les besoins de la population et ce qui est disponible sur la Côte-Nord. Donc, vous avez des besoins sur un très large territoire.
4: Absolument. Et c'est là qu'on fait un lien entre notre étude et l'état des services de la Côte-Nord et la démographie. On dit sans services, on ne retiendra pas la population. Puis sans population, c'est toute notre économie, toute notre vitalité aussi qui est en jeu. Alors, pour attirer des populations, des travailleurs, parce qu'on veut...
1: Est-ce que vous êtes encore là, Madame Anquetil? J'ai l'impression que la ligne a coupé en plein milieu de la discussion avec Madame Anquetil. On va essayer de la rebrancher. Là, on va essayer de recommuniquer avec elle. Est-ce que vous êtes de retour, Madame Anquetil?
4: Oui.
1: Okay, excusez-moi, ça a coupé. On a comme perdu. Vous étiez en train de dire que le déclin démographique est lié à la disponibilité des services. Je vous laisse continuer.
4: D'accord. Alors, sans services. Il nous est difficile d'attirer une population qui va venir s'installer. Parce que la Côte-Nord, actuellement, ce qu'on observe, c'est que les travailleurs viennent de d'autres régions. Vous savez, on dénonce le fait que les travailleurs, avec le système de navettage, le fly-in, fly-out, comme on l'appelle, les travailleurs viennent de d'autres régions uniquement pour travailler. Ils ne s'installent pas avec nous. Alors, si on veut être attractif, que des gens viennent s'installer, on doit améliorer nos services de santé, services d'éducation, le logement, les garderies, le transport. Alors, ce que nous demandons au gouvernement, c'est le juste retour de notre contribution pour faire en sorte d'assumer le développement économique des prochaines années avec une population qui va être résidente, qui va vivre avec nous sur le territoire. Alors, c'est l'essence même de ce déficit que nous réclamons pour le mieux investir et dans les services et dans le développement de nouveaux créneaux, de nouvelles entreprises, donc supporter le développement.
1: Jusqu'à présent, aucun chef des cinq principaux partis n'a été sur la Côte-Nord depuis le début de la campagne électorale. Est-ce que vous comptez leur passer le message? Ceux qui vont aller vous rendre visite là, pendant la campagne, j'imagine que vous allez les apostropher sur le sujet.
4: C'est le sujet de l'heure. Nous avons fait cette sortie par conférence de presse hier. Ça rayonne un peu partout et nos attentes sont effectivement de mobiliser les partis politiques. Nous ne faisons pas que nous plaindre du déficit. Nous souhaitons travailler avec le gouvernement, revoir la formule de redistribution aussi de notre contribution et on veut au premier plan s'asseoir à la table et travailler avec toutes les instances pour que les particularités de la Côte-Nord, nos volets de développement qui sont prioritaires, soient pris en compte. Nous déplorons le mur à mur qui a lieu toujours venant du central et qui ne s'applique jamais à une région comme la nôtre. Avec les Premières Nations, donc on parle d'une

0: une seule voie pour la Côte-Nord vers l'amélioration de notre milieu de vie et de nos services.
1: Votre message est lancé. Micheline Anctil, mairesse de Forestville, également présidente par intérim de l'Assemblée des MRC de la Côte-Nord. Merci d'avoir été avec nous.
0: Merci beaucoup. Bon après-midi.
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1: C'est l'heure de la chronique environnement d'Étienne Leblanc. Bonjour Étienne.
3: Bonjour Alex.
1: Bon, l'environnement et le climat s'annoncent, bon, en tout cas, il me semble que c'est pas trop tôt pour le dire, peut-être comme les grands absents de cette campagne électorale. En tout cas, pour l'instant, on en a peu parlé dans les différentes caravanes. Ça pourrait rester comme ça. Pourtant, quand on parle de saturation des urgences, crise du logement, pouvoir d'achat, congestion routière, grands enjeux de l'élection, évidemment, pour tout le monde, ben, il y a un lien avec l'environnement quand même là, dans ces domaines-là. Donc, avant de creuser cette question-là, est-ce que c'est parce que les citoyens s'intéressent plus vraiment aux questions environnementales et climatiques qu'on n'en parle pas plus en campagne électorale? Ou...
3: En fait, c'est plus compliqué que ça. L'environnement, le climat, c'est un enjeu très compliqué parce qu'effectivement, souvent, on le sépare du reste, mais il ne l'est pas vraiment. C'est plus compliqué. On pourrait penser ça, que les gens s'intéressent pas à l'environnement si on regarde que les données du sondage. Vous parliez vendredi dans l'émission Alex du sondage Synopsis, paru vendredi. Dans ce sondage, à la fin du sondage, on lit que l'environnement et les changements climatiques arrivent au 11e rang sur 14 des préoccupations qui sont évoquées dans le sondage. Donc, c'est très bas finalement. Quelles sont les priorités des citoyens dans le sondage? Les soins de santé, vous l'avez évoqué plus tôt dans l'émission, le pouvoir d'achat, bien entendu, le coût de la vie et la question de la crise du logement. Ce sont vraiment les trois priorités. On parle aussi un petit peu du transport. Mais ça ne veut pas dire que les gens ne s'intéressent pas aux questions environnementales. Je vous ai déjà parlé dans cette émission, Alec, de cette grande enquête réalisée en 2024 par la revue Nature auprès de 130 000 personnes dans 125 pays quand même. Et on a demandé aux citoyens, est-ce que les gouvernements devraient en faire plus sur la question climatique et environnementale. Et 89% des citoyens répondent oui. C'est à peu près la même chose au Canada, au Québec, 82% à peu près. Évidemment, si on avait posé la question là dans les dernières semaines après la guerre commerciale qui a escaladé, probablement qu'on aurait des chiffres un peu différents. Mais malgré tout, le fond de la question, il y a plusieurs chercheurs qui étudient comment les citoyens, dans le fond, forgent leur préférence face aux questions climatiques, dont le politologue Éric Lachapelle, d'ailleurs ici à l'Université de Montréal, qui étudie ça. Et en général, les chercheurs concluent qu'on sous-estime l'adhésion des citoyens à la question climatique.
1: D'ailleurs, nous, on reçoit beaucoup à l'émission de courriels, de textos des gens lorsqu'on leur demande leurs priorités, qui reviennent avec l'environnement, disant c'est important l'environnement. Mais certains ont une conception de l'environnement étant les changements climatiques. D'autres parlent des cours d'eau, de la forêt. L'environnement, c'est multiple. C'est peut-être pas en haut de la liste, mais ça fait partie, je pense, du débat de fond. Pourtant, on sent aussi une fatigue climatique. Il y a aussi des citoyens qui disent, on en a parlé beaucoup, par exemple, depuis une quinzaine d'années. Alors, ça fait partie du débat.
3: C'est un peu de notre faute, hein, les médias, d'ailleurs, parce que souvent, on présente l'environnement comme une contrainte. Hein, on parle des taxes, et ça, les gens sont tannés de ça. On parle des grands rapports scientifiques. Très, très déprimant. Ça va tellement mal, les gens ne sont plus capables d'en prendre. On parle des cibles de réduction. Tous ces aspects-là, les gens, on le sait, c'est bien documenté. Ça ne passe plus, ça ne rentre plus dans leur cerveau. Et ça, on le voit bien. Sauf que quand je dis que la question climatique est un enjeu complexe et qu'il faut pas juste en parler de façon séparée du reste de la société, c'est parce que c'est une question qui nous touche tous d'une façon ou d'une autre dans tous les aspects de notre vie. Et donc, c'est pour ça que je prétends, moi, que le climat et l'environnement, Alex, sont présents dans cette campagne électorale, mais on ne les nomme pas comme tels.
1: Par exemple, donnez-nous des exemples.
3: Par exemple, je vous disais, la santé, c'est certainement une des grandes priorités des Québécois. On peut comprendre pourquoi. Eh bien, c'est ne plus une théorie que les changements climatiques ont des effets très graves sur la santé. Regardez ce qui s'est passé en France cet été de la canicule, 52 jours de canicule. Il n'y a absolument rien qui dit que ça ne pourrait pas arriver au Canada ou au Québec, une canicule comme ça. Et on a vu ce que ça a donné en France. Les urgences ont été saturées. Ça a complètement mis à mal le système de santé. Ça peut arriver ici. Et les canicules qui se multiplient année après année, ben ça va avoir une pression sur le système de santé. Les feux de forêt. Il n'y a pas une ville aujourd'hui au Canada ni au Québec qui est épargnée par les effets de la fumée des feux de forêt. On parle de la montée des maladies vectorielles, la maladie de Lyme avec la tique, le virus du Nil occidental avec le maringouin qui transporte son son virus ici, la saison des allergies qui s'allonge, les questions de santé mentale. Voilà donc la santé. L'autre priorité, je parlais du logement. Le logement aussi est très lié à la question climatique. Dans les deux derniers jours, on a vu plusieurs candidats parler de logement. On va promettre 100 000 logements, etc. Mm-hmm. La question, c'est est-ce que les logements qu'ils vont construire sont adaptés au climat de demain? Parce que il y a une chose qui intéresse beaucoup les gens, c'est de savoir s'ils vont vivre dans une passoire thermique. S'ils vont avoir, dans le fond, dans 15-20 ans, quand ces logements seront sur place, ces logements seront adaptés aux canicules qu'on va avoir au printemps, ou à l'été qui commence au printemps, puis qui finit, dans le fond, à la fin du mois de septembre.
1: Oui,
3: tiens. L'autre question, c'est l'assurabilité des logements face aux menaces de l'inondation. Les gens veulent savoir, est-ce que je vais être capable de continuer à assurer ma maison. Donc, la question du logement, c'est une question fondamentale, très, très de près liée au climat. Et on parle beaucoup du coût de la vie, bien entendu. Peut-être vous avez déjà entendu parler du concept de la heatflation. Donc, l'inflation qui est provoquée par la question des canicules et des changements climatiques. Ici et ailleurs, on voit par exemple la question de la viande. Le prix de la viande a bondi là, dans les dernières années. Oui. Ben, c'est en bonne partie parce que les rendements des cultures qui nourrissent ces bétails, la luzerne, le maïs, le foin, est beaucoup moins. Donc, le prix du bétail, finalement, a augmenté. On en paie le prix. Les chocs climatiques ailleurs ont des influences sur le café, sur le chocolat, sur l'huile, la sécheresse dans les fleuves, ça perturbe le transport. Donc, tout ça fait augmenter le prix des aliments. Et sur la question du transport, bien, il y a une étude très intéressante qui est publiée ce matin par la Chambre de commerce du Grand Montréal qui dit que la question du transport, qui est une priorité pour les gens, eh bien, ça a un rapport directement avec le coût de la vie. On évalue que depuis 15 ans, les gens qui ont un véhicule privé ont dépensé en moyenne 10 000 $ par année pour leur voiture et ça augmente avec le coût de l'essence.
1: Oui.
3: Évidemment, on présente la question du transport comme une mesure environnementale, mais c'est aussi une question de coût de la vie.
1: Économique.
3: Et donc, c'est pour ça que finalement, il y a bien des gens, le 5 octobre, qui vont pas aller voter en pensant au climat ou à l'environnement. Mais dans le fond, ce sujet-là, ces enjeux-là sont partout dans la campagne électorale.
1: Étienne Leblanc, merci beaucoup. On se retrouve la semaine prochaine.
3: Merci, Alec.

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1: On va maintenant parler d'économie, puisqu'un peu plus tôt ce matin, le New York Times a publié une nouvelle de dernière heure, un breaking news, sur la vente massive d'obligations américaines. C'est quand même assez inhabituel de la part d'un grand journal généraliste, et ça montre que les craintes des milieux financiers sur la dette américaine commencent à percoler dans le grand public, d'autant que le même article affirmait que la vente massive de bons du Trésor inquiétait beaucoup les investisseurs. Alors, on a voulu comprendre ce qui se passait exactement derrière cette histoire de dette américaine et à quel point ça pourrait nous toucher et influencer les actions de la Maison-Blanche. Avec nous pour quelques explications, Sébastien McMahon, stratège en chef chez IA Group Financier, gestion mondiale d'actifs. Monsieur McMahon, bonjour.
2: Bonjour.
1: Alors, expliquez-nous un peu, là, qu'est-ce que vous constatez sur les marchés? On a l'impression qu'il y a une crainte par rapport à la dette américaine.
2: Ben oui, il se passe plusieurs choses. Premièrement, juste pour rectifier le tir du New York Times, c'est pas comme si on voyait nécessairement des ventes massives d'obligations sur les marchés. Les taux d'intérêt se dirigent à la hausse dans le moment parce qu'il y a énormément de besoins d'emprunt. Donc, il y a beaucoup de firmes, par exemple, d'intelligence artificielle qui viennent emprunter de l'argent. Puis le loyer de l'argent, donc les taux d'intérêt sont à la hausse. Donc, je suis allé vérifier ce matin avec mes collègues qui œuvrent vraiment dans la gestion de portefeuille de revenus fixes d'obligations. Puis on voit pas vraiment des ventes massives, mais ce qu'on voit, c'est certaines craintes qui sont importantes, comme par exemple, est-ce que les pressions inflationnistes vont rester pendant longtemps? Est-ce que les gouvernements vont être capables d'avoir une posture fiscale qui a du sens pour les taux d'intérêt actuels? Est-ce que le marché va être capable de nourrir tous ces besoins d'emprunt-là au cours des prochaines années? Donc ça pousse les taux d'intérêt à la hausse, puis on va pouvoir rentrer dans le détail de chacun, mais c'est pas comme si on voyait vraiment des gens qui appuyaient massivement sur le bouton vente, dans le monde.
1: Mais là, c'est que dans le fond, la dette américaine est rendue très, très élevée. On parle de 40 000 milliards de dollars. On ne sait pas trop où l'économie s'en va avec l'inflation du côté des États-Unis, les tarifs de la Maison-Blanche, les guerres commerciales, etc. Et dans le fond, pour être capable de financer sa dette, les Américains mettent de plus en plus d'obligations.

0: États-Unis, on peut dire, ben, les Américains taxent peu et pour augmenter leurs taxes et régler le problème. Mais est-ce qu'au niveau politique, c'est faisable? C'est ça la question. Donc, quand on regarde plusieurs ratios, et puis un ratio dans le moment qui est assez parlant, c'est qu'au Canada, là, dans tous les revenus qui sont perçus par les niveaux de gouvernement, que ce soit le fédéral, le provincial, il y a 10 % de ces revenus-là qui vont vers les intérêts sur la dette. Donc, pour chaque dollar de taxe, c'est 10 sous qui va sur la dette. Ou pour payer les intérêts de la dette, aux États-Unis, on est à 30 %, là. Donc, pour chaque dollar de revenu, 30 sous va sur la dette. Il y a un autre, sur les intérêts de la dette, pardon, 30 sous va sur la défense. Donc, il reste plus grand chose après ça pour venir boucler le budget. Donc, c'est une question de trajectoire puis de perception.
1: Il y a une dizaine de jours, quand les négociations entre les États-Unis et le Canada a achoppé, Mark Carney a fait une conférence de presse. Il a parlé de plusieurs choses dans cette conférence de presse-là. Et il a, à un moment donné, parlé de la dette américaine. Et là, on voyait que c'était l'ancien banquier central là, qui parlait, là, celui qui était à la Banque d'Angleterre, à la Banque du Canada, qui a dit, vous savez, les marchés ne se préoccupent pas de quelque chose jusqu'à ce qu'ils s'en préoccupent. Et quand il s'en préoccupe, il est trop tard si la maison n'est pas en ordre. Il dit, la nôtre, elle est en ordre, on peut pas en dire autant. Et là, il parlait des États-Unis, de nos voisins. Dans le fond, c'est que on se préoccupait pas de la dette américaine. Et là, tout d'un coup, là, il y a des craintes dans le marché, puis il peut y avoir des incidences.
0: Exactement. Les marchés ont cette fascinante capacité-là d'avoir le focus qui est pas nécessairement partout en même temps. Puis il y a des sujets comme ça, l'endettement des États-Unis, de plusieurs pays développés. C'est un sujet sur lequel, je veux dire, on fait de la recherche depuis des décennies. Là. T'sais, on en parlait beaucoup, là, 10-15 ans déjà à nos investisseurs. Et puis, tout d'un coup, il y a une conjoncture qui s'installe avec, OK, on a un Donald Trump qui peut-être voudrait faire perdre l'indépendance à la Banque centrale américaine. Donc ça pourrait avoir des enjeux importants sur le financement de la dette à long terme en raison de pression inflationniste. Les investisseurs mondiaux commencent à voir plusieurs pays utiliser de plus en plus l'outil fiscal, donc la dette, pour pouvoir supporter leur croissance. Puis là, faut vraiment pas négliger l'impact de toute cette vague de construction d'intelligence artificielle là, qui la demande de crédit est assez forte. Donc, on a passé quelques décennies où est-ce que dans le monde il y avait plus d'épargne que d'investissement. Donc, ça voulait dire que les taux d'intérêt restaient bas parce qu'il y avait de l'épargne qui cherchait des endroits pour s'installer, pour aller chercher des rendements. Mais là maintenant qu'on voit des centaines de milliards de dollars de demandes d'emprunt pour bâtir l'intelligence artificielle, mais ça fait en sorte que là, ben maintenant, il y a des alternatives, puis les taux d'intérêt sont poussés à la hausse. Fait que M. Carney a très raison de dire que dans le moment, c'est le sujet chaud. Il a raison aussi de dire qu'au Canada, on fait une bonne posture relative. On n'est pas le meilleur élève, mais on est meilleur élève que certains autres. Donc, on a notre maison un peu plus en ordre, on a plus de capacités. Mais aux États-Unis, s'il y a vraiment une épée de Damoclès, c'est éventuellement le marché obligataire qui pourrait venir discipliner l'administration Trump.
1: Qu'est-ce que ça peut avoir comme influence sur nous, ici au Canada, que ce côté-là, du côté américain, ça aille mal?
0: Ben, ce qui fait bouger la marée là, des taux d'intérêt, c'est vraiment le marché américain. Donc, si aux États-Unis, ça va très mal, les taux d'intérêt mondiaux devraient augmenter. Donc, au Canada, on devrait augmenter aussi. Donc, ça veut dire que financer des nouveaux emprunts, ça va coûter plus cher. Ça coûte pas plus cher financer les emprunts qui sont déjà faits, mais les nouveaux, ça va coûter plus cher. Ça amène encore le focus sur notre triple A. Notre triple A est très payant. Là, quand on regarde des taux d'intérêt 30 ans, ça nous coûte environ 1 % de moins d'intérêt au Canada versus aux États-Unis. Donc, ça, c'est des millions et des millions de dollars de moins d'intérêt payés par année. Donc, ça nous amène avec cette importance-là de maintenir cette santé fiscale-là, puis dans les recommandations qu'on fait puis qu'on va continuer de faire au ministre des Finances pour le budget de cet automne, ça va être de s'assurer de, oui, naviguer les eaux troubles, mais en préservant toujours, toujours le triple A.
1: Mais donc, ça pourrait vouloir dire que même si c'est aux États-Unis que ça va mal sur la dette, on pourrait devoir payer plus cher notre hypothèque ou notre prêt automobile, par exemple, parce que nos banques se financent aussi sur les marchés internationaux.
0: Exactement. C'est les taux d'intérêt de marché, donc les taux d'intérêt à 5 ans, à 10 ans et plus. Donc, si vous signez une hypothèque, généralement, une hypothèque, c'est une échéance de 5 ans. Donc, les taux d'intérêt de marché de 5 ans ont un impact sur les taux d'intérêt que vous allez être capable d'aller chercher si vous avez une hypothèque fixe, par exemple. Si aux États-Unis, le marché hypothécaire, c'est des hypothèques 30 ans. Donc, ce qui se passe sur les taux à 30 ans, ça a une importance qui est très élevée. Donc, à peu près partout dans l'utilisation du crédit, dans le coût de la vie, dans le coût des intérêts, intérêts, ce qui se passe.

0: passe aux États-Unis dans le moment, c'est vraiment la marée qui fait monter et descendre tous les navires.
1: Sébastien McMahon, merci beaucoup pour les explications.
0: C'est un grand plaisir. Bonne journée.
1: Au revoir. Je rappelle que vous êtes stratège en chef chez IA Group Financier et Gestion Mondiale d'Actifs. Merci beaucoup. Vous êtes nombreux à nous écrire depuis le début de la saison. En fait, depuis 2 semaines, on reçoit beaucoup, beaucoup de textos et de courriels. C'est très, très agréable. Oui, sur la campagne électorale, sur différents sujets. Vous avez des idées également. On a reçu des messages là, sur la fonction publique, la réduction de la taille de la fonction publique. Un auditeur nous a écrit en disant « Oui, mais la population augmente. Est-ce que c'est pas normal qu'on ait un peu plus de fonctionnaires pour répondre aux besoins? » Très bonne réflexion. C'est intéressant. Bref, demain, on va essayer de peut-être parler d'immigration. Ça aussi, c'est un thème qui commence à prendre l'ampleur dans la campagne électorale. On s'en reparle demain. Merci beaucoup d'être à l'écoute. On se retrouve donc demain 11h30, Maritime, 12h30. Bonne fin de journée.
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1: Et c'est Marc Thériault, voici vos informations. La semaine dernière, des ministres fédéraux, provinciaux et territoriaux responsables du commerce intérieur se sont réunis au Nunavut pour discuter des barrières interprovinciales. Dans le contexte de la guerre commerciale avec les États-Unis, le fédéral et les provinces et territoires ont rappelé à plusieurs reprises que la souveraineté économique passe par le commerce entre provinces. Jean-Claude Damour, ministre néo-brunswickois, présent à la rencontre de la semaine dernière, estime que les ministres ont réalisé beaucoup de progrès.
5: Et puis, la semaine dernière, ça nous a permis d'avancer sur différents fronts. Mais prenons un exemple. Vous savez, lorsque chaque province ou chaque territoire a ses propres lois, il faut voir de quelle façon qu'on est capable d'avoir une meilleure compréhension, d'avoir une meilleure reconnaissance mutuelle d'une loi à l'autre. Donc, actuellement, c'est une des mesures importantes que nous travaillons dessus.
1: En Nouvelle-Écosse maintenant, le centre de ski Cape Smoky au Cap-Breton annonce un agrandissement majeur sur 4 ans. L'entreprise compte ajouter 2 remontes-pentes et tripler la superficie de pistes skiables. Il s'agit d'un investissement majeur qui appuie de façon importante le tourisme à l'île. Voici Paul Légère.
6: Le centre de glisse de Cape Smoky a vu le jour au début des années 70. Il a été acheté par la province en 1982 avant d'être fermé en 1993. Par la suite, un groupe de bénévoles a loué le centre de la province, mais le centre a cessé ses opérations en 2006. Une vie difficile donc. C'est pour cela que l'achat du centre en 2019 par un groupe d'investisseurs mené par un promoteur new-yorkais a surpris les insulaires. Ils ont installé une télécabine et des canons à neige et le centre a repris ses activités en 2021. Martin Keval est le président directeur général de Cape Smoky Holding.
7: When we started in 2021,
6: la première saison de ski, on a eu 2000 visites de skieurs et planchistes. On est rendu à 30 000. Maintenant, Cape Smoky annonce un agrandissement majeur du centre. Mathieu Slisowski, chef de l'exploitation à Cape Smoky Holding.
8: Expanding our ski terrain,
6: on va tripler le nombre de pistes. Afin d'accueillir plus de touristes dans ce nouveau centre agrandi, Cape Smoky Holding compte également construire plus de chalets afin de pouvoir loger jusqu'à 1300 visiteurs. Ici Paul Légère, Radio-Canada, Inganish Beach.
1: À l'île du Prince-Édouard, un groupe de défense des animaux réclame un meilleur encadrement de l'élevage domestique de chiens et de chats. L'organisme PI Cares fait circuler une pétition pour demander à la province d'imposer des normes plus strictes aux éleveurs. L'association demande notamment un permis obligatoire des inspections régulières et un registre de traçabilité des animaux. Terre-Neuve-et-Labrador lance une consultation pour améliorer son système d'apprentissage professionnel. Le ministère de l'Éducation veut s'assurer que la mise en œuvre des recommandations de la firme Prism Economics réponde aux besoins du milieu. L'objectif est de rendre la formation plus efficace, accessible et mieux adaptée aux exigences actuelles du marché du travail. La démarche prendra la forme de sondages en ligne, de groupes de discussion, d'entrevues individuelles et d'un appel public à contribution.

0: Les jeunes Canadiens bougent de moins en moins, une tendance qui inquiète les organismes qui font la promotion du transport actif. Vélo-Québec et Piéton-Québec pressent donc les partis gouvernementaux de s'engager à renverser la vapeur. Ils réclament un plan d'action pour favoriser l'activité physique chez les jeunes, notamment en facilitant et en sécurisant les déplacements à pied et à vélo. Les détails de Charlotte Dumoulin.
1: Le niveau d'activité physique chez les jeunes Canadiens est faible selon le dernier rapport de l'organisme Participation et c'est pour cette raison que Piéton Québec et Vélo Québec demandent aux chefs de parti de s'engager à favoriser la mobilité chez les jeunes et le transport actif pour aller à l'école, par exemple, de pouvoir s'y rendre à pied ou à vélo. Parce que ce qu'ils disent, c'est qu'en ce moment, ce n'est pas toujours sécuritaire de le faire. 500 enfants en 5 ans ont été blessés en raison de collisions avec les voitures, notamment près des écoles. On peut écouter Magali Brebonne de Vélo Québec.
2: Vous pouvez parler à n'importe quelle direction d'école. Ils vous diront à quel point c'est le chaos aux abords des écoles tous les matins et tous les soirs. Ici, on en a été témoin aussi des familles qui arrivent en vélo et qui passent par des stationnements parce qu'il n'y a pas d'infrastructure sécuritaire pour les vélos. Ce sont encore une fois des choix collectifs qu'on doit décider de faire.
1: Parmi les solutions proposées, la réduction de la vitesse près des écoles, notamment sur les boulevards qui font partie de corridors scolaires. On peut écouter Sandrine Cabana-Dégagny, qui est de Piéton Québec, et Jean-François Gagné, du collectif Pas un mort de plus.
3: C'est par l'apaisement de la circulation, le retrait de voies de circulation, l'aménagement de traverses plus sécuritaires qu'on peut vraiment sécuriser et favoriser les déplacements actifs.
4: Puis là, maintenant, mes enfants vont au secondaire, donc ils vont à l'école en vélo. Et évidemment qu'on a des craintes. On veut que nos enfants soient en santé, donc on continue d'aller dans cette direction-là.
1: Et les organismes demandent aussi la création d'un protecteur national en sécurité routière. Ici Charlotte Dumoulin, Radio-Canada, Longueuil.
0: Aux États-Unis maintenant, le chef de la minorité au Sénat américain, Chuck Schumer, s'apprête à présenter un projet de loi pour annuler les droits de douane de 50% imposés par Donald Trump sur des produits canadiens, alors que le Canada prépare sa riposte pour la semaine prochaine. Et voilà ce qui complète l'essentiel de vos informations. 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C'était Marc Thériault, ici Radio-Canada, première.

0: Eh bien, suite au succès du prologue et maintenant au succès de l'épilogue, le segment officiel de l'émission durera dorénavant le temps du thème. Moins de 30 secondes.
1: On peut juste avoir un épilogue et un prologue?
0: Ben, je pense qu'ultimement, c'est ce que les gens veulent entendre. Vous écoutez La Journée est encore jeune sur Ici Première. Merci tout le monde, on se retrouve demain. Vous seriez content quand même, hein? Parce que non, c'est vrai, on essaie de pas le dire, mais vous savez, si vous écoutez sur Audio, et puis c'est pour faire un peu la promotion de cette application merveilleuse qui est Audio, je suis de plus en plus associé avec cette application.
1: Ben oui, hein?
0: Puis, une histoire de rêve. Et allez sur Audio et puis écoutez l'émission au complet, vous avez souvent des petites surprises à la fin.
1: Il y a des gens en colère là, parce que ça passe pas sur tout.tv, ça passe pas à RTV, il faut vraiment aller sur Audio.
0: Ah non, c'est ça, ça passe pas à la télé. C'est parce que hier, notre épilogue était une parodie de l'émission de Patrice Roy, qui est vu par 450 000 personnes 35, sur les YouTube. 435 000 personnes, mais ça va vite, là. Ça augmente. Et c'est parce que Patrice Roy a commencé un podcast où il se déguise en lui-même, mais version cool. Et on a essayé de faire la même chose. Cool. Et puis ça fonctionne très, très bien. Donc, vous pouvez nous écouter de temps en temps. Vous allez sur les réseaux sociaux, vous allez pouvoir le voir. Mais on travaille très fort avec RTV. Il y a même il y a Netflix qui est très intéressé à voir notre version de Hors des ondes qui s'appelle Encore en ondes.
1: Wow.
0: Alors voilà. Sinon, Olivier, ben, je vous laisse aller là, parce qu'on a une grosse journée devant nous.
2: Oui, oui, oui. Olivier.
0: Un de nos meilleurs duos depuis longtemps. 5, 4, 7. Allez-y.
1: On s'en va à Chicout. Pour commencer, parce qu'hier avait lieu trois élections partielles au Canada, dont une dans Chicoutimi-le-Fjord, ou le F-George. On avait droit à une lutte à trois, et jusqu'à la dernière minute, les candidats tentaient de convaincre les citoyens, tel que rapporté par nos collègues de Radio-Canada.
3: Une soixantaine de bénévoles étaient en action sur le terrain.
4: Faut pas lâcher. On est là, on était là toute la semaine.
1: Donc ça, c'est le candidat conservateur qui était sur le terrain. Les libéraux, eux, aussi sur le terrain.
4: Ça fait partie, après 36 jours, on veut marcher... Oui, des entrevues, mais du porte-à-porte, aller voir les gens, puis vraiment là, être la pour être leur voix, il faut vraiment prendre le pouls de la population.
1: Et le Bloc, terrain aussi.
5: Pour moi, c'était même impensable de

0: va être sur le terrain. Jusque-là, on est présent, on serre des mains, vous l'avez vu, on était au restaurant, on va continuer toute la journée. C'est un incontournable, je me serais pas vue ailleurs que sur le terrain.
1: C'est un incontournable d'être sur le terrain, effectivement, moins d'avoir un hélicoptère. D'ailleurs, le député de Jonquière, qui lui, qui prêtait main forte à la candidate du Bloc, Mario Simard, il a presque pas eu de break, lui non plus.
2: Depuis le 26 juillet, vous avez passé tous les jours sur le terrain?
3: Tous les jours, peut-être un après-midi off pour m'occuper de ma femme. Il faut, une fois à l'occasion, s'occuper de sa famille. Mais sinon, oui.
1: Oui, un après-midi.
4: Non plus.
1: Un après-midi pour s'occuper de sa femme. Donc, dans son agenda, entre aller sur le terrain, aller porter le char au garage, il y avait aller m'occuper de ma femme. Son chef, Yves-François Blanchette, lui, dans son dernier point de presse, pensait pas que la guerre tarifaire allait influencer le vote.
5: L'angoisse compréhensible des gens face à Donald Trump a favorisé les libéraux en 2025. C'était l'entièreté de leur narratif. Mais là, c'est complètement différent. On n'a pas senti une vague de gens qui disent « Ah, cette fois-là, je vais voter libéral. » Parce qu'ils savent bien que le pâté chinois, il est réchauffé, là.
1: Part. Voilà, peut-être un petit problème de flair ici, là. Il n'a pas senti de vague, mais il a senti du pâté chinois. Si vous voulez, le secret du pâté chinois de José Lito.
4: Et de Véronique Béliveau, écoutez le prologue.
1: Oui, alors voilà. On nous avait donc prédit des résultats très serrés à RDI comme à LCN.
6: Les 75 000 électeurs de la circonscription fédérale de Chicoutimi-le-Fjord peuvent voter. Et Olivier, on s'attend à ce que les résultats rentrent tard.
7: Ouais, voilà. Et on devrait veiller tard, nous aussi, Julie. Pourquoi? Parce que ça s'annonce extrêmement serré.
1: Extrêmement serré. Ouais. Ça, c'était hier soir, ce matin?
8: La lutte serrée annoncée dans Chicoutimi-le-Fjord, finalement, Alex, ça n'a pas vraiment eu lieu. Les libéraux ravissent la circonscription conservateur et l'avance est nette et précise, hein?
4: Nette et précise.
1: Oui, le suspense a duré le temps d'une pause publicitaire de Vidéotron. Parti libéral 51%, Bloc 33%, conservateur 12%. Donc, c'est même pas passé proche. Disons que ça sentait plus la soupe chaude que le pâté chinois pour Yves-François Blanchette, comme l'a plus ou moins constaté Anne-Marie Dussault.
9: Tout à l'heure, je parlais de Jason Kelly,
10: l'ex-premier ministre. Blanchet est arrivé sur les lieux avec un certain sourire. Il doit être assez triste.
4: Il s'est en répète ou?
1: Sourire,
4: triste. Ah,
1: donc, toute une gamme d'émotions. Et la bonne nouvelle pour les amateurs de pâté chinois, c'est que le nouveau député Daniel Gobeil, anciennement des producteurs de lait du Québec, trouve ça important le manger.
4: Ben.
11: Ça doit être un sujet qui vous est cher quand même, la gestion de l'offre.
12: Ben, c'est certain. J'ai toujours défendu les producteurs de lait du Québec, tous les producteurs agricoles, effectivement. Je pense que comme nation, il faut se nourrir. L'importance d'avoir une alimentation, la sécurité alimentaire, la souveraineté alimentaire.
1: Alors voilà, enfin, un député qui pense que la nation doit se nourrir et que c'est important d'avoir une alimentation. Il pourra porter ce message à Ottawa au nom de tous les mangeurs du Québec.
4: Je vous remercie beaucoup, Olivier. Savez-vous c'est quoi l'astuce de Bernard Fortin pour son pâté chinois?
1: Non.
4: Moi non plus, je vais le lire pendant que j'écoute la prochaine entrevue. Merci. Pour vrai, c'était une...
13: La chronique de David Thibodeau, correspondant à Vancouver, est une présentation de Cannabici, fier producteur de cannabis à Kamloops. Cannabici à Kamloops. Il n'y a pas de fumée sans bœuf.
1: Vous vous demandez, savez-vous c'est quoi de la bœuf?
4: Mon Dieu. Alors, son exil dans l'Ouest se poursuit, mesdames et messieurs. On le retrouve à nouveau cette année. C'est notre ami David Thibodeau. Comment ça va, David?
14: Ça va les gars, comme oui ça va. Je viens de fêter mes 6 ans de mariage avec Vancouver. J'aurais voulu des confettis, des applaudissements, quelque chose.
4: Ah mon Dieu. Je peux vous donner c'est quoi le truc de Bernard Fortin pour son pâté chinois si vous voulez.
14: Voyez donc, pas du pulled pork.
4: Non, c'est que au moment de préparer la viande, il ajoute un ingrédient très très simple, du jus de cuisson, un petit bouillon de poulet.
1: Bon,
14: ben 6 ans de mariage avec Vancouver, Jean-Philippe, ce sont les noces de Chypre. Ça représente la maturité et la profondeur, deux qualités que les gens dans mon entourage me donnent régulièrement. Encore hier, là, on me reprochait que la maturité, j'avais ça creux. Fait que 6 ans dans l'Ouest, 6 ans d'hypothèque qui m'oblige à demander chaque mois une avance sur mon plan de pension à Radio-Canada, 6 ans à me sauver de la maison Columbia, 6 ans, Jean-Philippe, à découvrir la Colombie-Britannique, comme si j'étais un touriste qui venait de débarquer ici. C'est ça le secret des noces de Chypre, les gars. OK, maintenant, je regarde la checklist de ma chronique puis tout ce que j'ai à vous livrer. Puis mettons que je voulais me risquer à faire un peu d'interaction avec vous malgré les délais techniques, là, à cause que je suis loin de vous. On l'essaie-tu pareil?
4: Ouais.
14: OK, les gars, puis j'ai une question dans mon sac à questions.
4: OK.
14: Puis dites-le-moi quand c'est fait, parce que là, je vois rien puis je suis occupé à jouer un sound effects de gars qui fouille dans un sac de questions.
4: Okay. On l'a, là. Hop.
14: OK, vous avez pigé une question d'actualité. Bravo. Quel est votre plan d'eau préféré au Canada, là? Interactionnons. C'est peut-être pour aller faire la pêche à la grise.

0: America. OK, oui, ça aurait pu être un étang aussi, ça aurait pu être... Ça va être une flaque d'eau, Jean-Philippe, si vous n'avez pas voyagé beaucoup.
1: Ouais.
0: Autre chose?
1: Le lac Orford.
0: Olivier?
2: Le lac Saint-Jean.
0: Orford, OK.
1: Lac Saint-Jean. Ça va être bien
0: long,
1: Saint-Jean, ce temps-là?
2: Ben oui, F. George.
0: Non, mais c'est parce que je m'attendais que vous ayez nommé, je sais pas, un plan d'eau cervical de quelqu'un, qu'on peut pas se faire cancel pour des jokes d'hydrocéphalie. C'est vécu. OK. Les garçons, comme correspondant à l'autre bout du pays, je m'engage à vous faire découvrir les endroits les plus étranges et les phénomènes les plus méconnus de l'Ouest, vous le savez. Puis tout ça avec des histoires qui sont vraies, puis des affaires qui sont pas vraies, comme dans mon balado Trop beau pour être faux. Plug! Alors, dans la chronique d'aujourd'hui, il y aura 4 mensonges. Il suffit de les entourer au crayon feutre quand vous les entendez comme ça. C'était pas du ski, c'est un crayon feutre. Et aujourd'hui, vous l'aurez deviné grâce à notre super interaction, je dois vous parler d'un lac de la Colombie-Britannique qui est sur toutes les lèvres. Le lac Williston, le plus grand lac de la province à 1000 km au nord de Vancouver. Okay. Tout le monde en parle cette semaine parce qu'il s'est passé là, attention, un phénomène naturel étrange, explicable, ou ce qu'un candidat du Parti conservateur appellerait un complot. OK?
1: OK.
0: Un matin du mois d'août, alors que le lac Williston était bien calme, un pêcheur du nom de Rocky Avery, un habitué de la place, scrutait l'horizon en se disant « Hey, on est-tu bien le matin sur un lac pendant qu'il se passe pas de phénomène naturel étrange explicable. » Puis là, tout d'un coup, il voit au loin une île. Une île grosse comme deux terrains de football. Une île qui se déplace tout seul. Une île flottante! Là, Rocky, il filme ça. Puis comme n'importe qui voudrait avoir une réponse scientifique à un phénomène étrange, ben il met ça sur Facebook, comprends-tu? Là, la vidéo pogne en feu. Le monde comprend pas que tout d'un coup, il apparaît une île. Le monde se met à dire n'importe quoi. C'est à cause des changements climatiques. C'est un signe d'apocalypse. C'est à cause que le monde mange trop de bananes. Anyway, on se sent obligé d'alerter les autorités parce que l'île est en train de dériver vers un barrage de BC Hydro. BC Hydro, c'est le cousin hippie West Coast d'Hydro-Québec. Si c'est arrivé à Hydro-Québec, on aurait été sur un pied d'alerte puis les gestionnaires de leurs réseaux sociaux auraient fait des blagues d'îles qui se sauvent des États-Unis pour pas s'appeler les îles d'Amérique. Ben oui. Mais BC Hydro sont plus du genre à allumer un bâton d'encens puis envoyer des ondes positives à l'île en disant « Le problème va disparaître tout seul. » Ben, sans perlipopette, c'est exactement ce qui est arrivé. Quand ils ont essayé de localiser l'île par satellite, ben ils l'ont pas retrouvée. L'île s'est sauvée, guys! Est-ce que Rocky Avery avait fait de la microdose ce matin-là? Est-ce qu'un promoteur immobilier du BC a flairé la bonne affaire et construit un paquet de condos dessus avant de remorquer l'île offshore? Est-ce que ça a rapport avec les chiffres 4, 8, 15, 16, 23, 42, ceux qui savent, savent? Est-ce que c'est au BC que les îlots se cachent pour mourir? Est-ce que ça se peut vraiment pas, une île qui disparaît? Ou est-ce que tout ça, c'est juste trop beau pour être faux? À vous.
1: Mais là, c'est quoi les mensonges là-dedans?
0: Malheureusement, c'est tout le temps qu'on a. Fait que faites vos recherches sur le lac Williston, les gars. Mais il y en a 4. Là, mais il y en a 4. Est-ce que vous les avez pas trouvés? Il y a pas de crayon. Vous avez pas encerclé au crayon feutre les 4?
1: Non.
0: Non?
1: Non. Ben, non.
0: Tiens, mettons, c'est comme ça. Là, il y en a un. Mais il y en a. Ils semblent sont évidents.
1: La deuxième.
0: On va garder ça pour l'épilogue.
1: OK, on va garder ça pour l'épilogue, David. Je vous remercie beaucoup, hein.
0: OK. Tantôt, là.
1: Bye. Bye.
3: Ça a l'air d'être vrai, ça.
4: Je comprends plus. Ville de Québec.
3: Oh! Qu'est-ce qui s'est passé? Chicoutimi, Colombie-Britannique, Québec. On fait le tour du monde.
1: Voyons donc, vous!
3: On s'en va à Québec où le chef de l'opposition, Stéphane Lachance, a fait jaser dernièrement. Si vous le replacez pas, c'est un ancien candidat du Parti conservateur du Québec qui gagne en popularité, comme il l'expliquait lui-même.
5: J'ai commencé une campagne électorale avec 2 %. J'ai fini avec 24 % où j'ai battu un illustre ancien ministre. Alors, c'est la même chose. En fin de semaine dernière, j'étais dans la région de Rivière-du-Loup et on m'a même reconnu dans un Super C. Alors, écoutez, je pense que là-dessus, le travail est fait.
3: Bon,
1: mais les chemises, il y a une chemise noire, hein?
3: Oui.
1: C'est tout.
3: OK. Une personne, donc, dans l'allée des concombres au Super C lui a dit « Hey, il me semble que je vous ai vu quelque part. Travail est fait. » Ça l'a mis en confiance pour prendre la parole sur un enjeu très important au conseil municipal.
6: Monsieur le Président, si je prends la parole au moment d'amorcer cette seconde partie de la séance, c'est pour aborder un sujet qui touche au cœur même de la gouvernance et du respect de nos institutions démocratiques.
3: C'est gros, très gros. Oui. Est-ce qu'on parle ici du troisième lien, des arbres abattus pour le tramway, de l'expansion des Ashton à Montréal? Ben non.
6: Pendant la pause estivale, l'administration municipale a décidé d'accrocher aujourd'hui une plaque de l'UNESCO qui est désormais fixée au mur de notre salle du conseil.
3: Oui, la ville a installé une plaque de l'UNESCO dans la salle du conseil. L'UNESCO, cette terrible organisation de l'ONU là, vouée à faire la promotion de l'éducation, de la science et de la culture. C'est parce que Québec a été désigné récemment région de biosphère par l'UNESCO. Et ce qui inquiète M. Lachance, c'est l'influence que l'UNESCO pourrait avoir sur le conseil, surtout qu'ils ont déjà retiré le crucifix de la salle récemment.
1: Ouais.
6: Alors, je pose la question, comment on peut retirer un symbole patrimonial

0: au nom de la neutralité pour ensuite imposer une plaque d'une organisation supranationale d'influence au sein même de l'enseigne politique. J'ai l'impression qu'on applique un principe de neutralité à deux niveaux. Est-ce que nous avons réellement besoin qu'une plaque vienne rappeler aux élus dans la salle du conseil comment ils devraient voter selon un agenda international?
1: Donc, si on a rejeté le crucifix, on ne devrait pas accepter la plaque de l'UNESCO. Donc, quand viendra le temps de voter là sur la largeur des trottoirs à Charlebourg, ben les conseillers vont peut-être se sentir ressentir le regard inquisiteur de la plaque de l'UNESCO dans leur dos. Mais les mots clés là-dedans, c'est ça semble être organisation supranationale et agenda international. Ouais. Parce qu'à Radio X, on a révélé un petit peu plus sur ses inquiétudes.
2: L'UNESCO puis toute l'idéologie C40, c'est tout attaché ensemble. L'administration actuelle, c'est des gens qui pensent C40. Regardez ce que Québec Fort et Fier propose. C'est tout enligné sur le C40. Là. La densification, l'élimination
3: de stationnement,
2: la gestion des déchets, les vélos. C'est une pensée C40.
1: Oui, la fameuse pensée C40, c'est que ça, c'est quand une ville essaie de pas ressembler à un stationnement géant, en gros. Okay. C40, c'est un réseau de maires de toute la planète qui veulent combattre les changements climatiques en aménageant nos villes comme du monde. Et on parle, entre autres, de la ville 15 minutes où tout est accessible dans un court rayon. Mais c'est aussi, pour certains, un plan des élites mondialistes pour nous empêcher de sortir de notre quartier en instaurant des confinements climatiques. En plus, George Soros a donné de l'argent à cette organisation-là. Oh, ben là. Valérie Plante en a été vice-présidente. C'est assez inquiétant. Mais Bruno Marchand, lui, trouve ça plutôt franchement spécial.
4: Comparer l'UNESCO à un organisme religieux, il faut quand même être, j'ai envie de dire, avoir du fond tout le tour de la tête. Là.
1: On dirait une pub de Fix Auto, il faut être le fameux mot en F, là, avoir du front tout le tour de la tête.
5: Je vous remercie beaucoup, Olivier.
6: L'entrevue du jour.
5: Écoutez, c'est notre émission spéciale Québec. On va aller parler à Karine Gagnon, qui est directrice adjointe et chroniqueuse au Journal de Montréal, Journal de Québec, pardon. L'UNESCO, dans les couloirs de la mairie de Québec, c'est une invasion internationale, n'est-ce pas, Karine?
7: Écoute, j'écoute tout ça, puis je me dis, on a l'air brillant, Québec, hein, avec certains représentants, là, sérieusement. Mais, ça vole pas haut.
5: Paraît-il que M. Lachance, sa popularité est grandissante. Vous qui êtes à Québec, Karine, et vous, ben, comme les candidats là, dans le F-Jord, vous êtes sur le terrain, vous prenez le pouls de la population. Mais M. Lachance, est-ce que c'est vrai que sa popularité grandit?
7: Non, ben je pense que M. Lachance, il est très présent sur les ondes de Radio X, il est très présent sur les réseaux sociaux aussi. Mais tu sais, il reste qu'il a juste fait élire 3 personnes, dont lui-même, pour son parti sur 21 aux dernières élections municipales, qui, à ma connaissance, étaient l'automne dernier. Tu sais, je pense que là, il se crée un personnage, là, mais sa popularité dans les faits là, est pas si grande que ça. Là.
5: Mais est-ce qu'il est en train de prendre la place du maire Marchand qui, lui, passe son temps à Montréal? C'est ce que je lisais aussi dans les différents journaux. Là.
7: Je pense que M. Marchand doit se méfier. Là. Non, mais tu sais, sérieusement, je pense que il veut s'accorder une forme d'importance, mais M. Lachance, la vérité, c'est qu'il est rarement sur les priorités puis les dossiers. Tu sais, quand on parle de lobby pour l'UNESCO, là, tu sais, je peux vous dire que moi, ça me fait ça me renverse. Puis il y a beaucoup de gens à Québec qui sont gênés de ça. Là, tu sais, il me semble qu'on a d'autres enjeux, d'autres priorités. Puis tu sais, je ferais remarquer qu'ils sont sortis de la salle du conseil là, quand la plaque a été présentée. Là. Donc c'est un peu être à côté de la coche, là, comme on dit, ben, là, quand on pense qu'il y a des enjeux à Québec pas mal plus importants. Là.
5: C'est sûr que ça doit pas être très menaçant pour le maire actuel, surtout si l'opposition ressemble à ça. Maintenant, bon, il y a encore 3 ans avant les prochaines élections, on a le temps de reparler des municipales. Mais écoutez, vous dites qu'il se passe des choses à Québec. Juste avant de passer au prochain sujet, si vous me le permettez, j'écouterai notre ami Stephen Blainey qui, lui, a encore des meilleures idées pour la ville de Québec. On l'écoute.
8: Ce que j'ai réalisé, je regardais un peu sur YouTube, bien franchement, puis j'ai vu qu'il y avait beaucoup de pays, même notamment en France, c'est une technologie émergente pour le bouclage, pour des réseaux de transport en commun. C'est rendu.
3: Vous voulez que les cabines passent au-dessus du fleuve? Alors qu'on ferme le pont parfois quand il y a du glaçage, il y a des vents.
8: Tu relies les deux réseaux de transport en commun. Okay. Si des télécabines peuvent rouler à Whistler, ceux qui peuvent passer au-dessus du fleuve.
5: Ben ça, c'est pas fou. C'était le maire de Lévis qui avait l'idée d'un quatrième lien. Qu'est-ce qui se passe chez vous,
7: des liens? À Québec, on a des liens.
5: Mais écoutez, l'idée Et pas complètement folle non plus d'imaginer un téléphérique, mais encore une fois, puis si on se base sur les dossiers de l'UNESCO, il y a pas des affaires plus urgentes à gérer dans la capitale nationale ou en tout cas dans les environs?
7: Ben moi, c'est ce que j'écrivais ce matin. T'sais. Puis il faut pas rêver en couleur non plus. Monsieur Blainé, là, il présente ça comme un moyen de mobilité pour se déplacer entre les deux rives. Il reste que moi, j'en ai vu plusieurs à travers le monde, là, puis t'sais, ça reste que c'est beaucoup un moyen de déplacement touristique. C'est comme un attrait. Sauf que Monsieur Blainé, il devrait être conscient quand même qu'il y a d'énormes problèmes sur son territoire. Là, je sais pas si vous avez eu l'occasion dans les dernières années de passer par l'Avin à la hauteur de Lévis.
5: Oui.
7: Bon, là, présentement, il y a des travaux de la.
5: Il y a pas très longtemps d'ailleurs. Mais... Ça, perlipopette, c'est long?
7: Ben, c'est parce qu'il n'y a pas de lien est-ouest. Il y a un transport collectif qui est digne des années 60. Tu sais, ça, je pense que.
5: C'est-à-dire qu'on peut fumer des autobus?
7: Ben, presque. Je vous dis, là, on est quasiment rendu là. Fait que, tu sais, à un moment donné, de nous sortir le quatrième lien, là, alors que le troisième, il n'est pas convaincant encore, là, non plus, là, tu sais. Heureusement, on n'en parle pas trop dans cette élection-là, mais il reste qu'on n'est pas convaincu que ça va être une solution non plus.
5: Ben, écoutez, il nous reste encore une trentaine de jours de campagne, donc on a le temps de discuter de plein de sujets qui intéressent la capitale nationale. D'ailleurs, les partis se battent pour se faire élire dans votre région. J'imagine que c'est les moments de l'année où on se sent désiré.
7: Ah, écoutez, on est désiré de toutes parts, courtisé de toutes parts, mais sérieusement, tous les partis pourraient faire élire un candidat ici. Là. Donc, c'est sûr que c'est une bataille qui est intéressante. Je sais que là, les projections, et etc., donnent beaucoup de sièges aux conservateurs. Moi, je dis, respirons par le nez, parce que à date, ça s'est jamais concrétisé encore. Je dis pas qu'il faut élire personne, mais il peut y avoir des courses à trois là, qui se dessinent dans plusieurs circonscription. Et ça, ben le fait d'avoir une course à trois, tu sais, ça peut bouger un petit peu, puis ça peut prendre une toute autre direction. Je peux vous dire que le Parti conservateur, c'est pas au centre-ville de Québec, dans l'Ouest, dans bien des secteurs, là, c'est pas très populaire. Là.
5: Ben, c'est pas très populaire. Toujours est-il que je regardais les plus récentes probabilités sur Québec 125. C'est des probabilités, c'est des statistiques qui sont calculées évidemment sur une image de sondage, mais on a 8 sièges potentiels sur 12 à Québec pour le Parti conservateur du Québec. C'est jamais arrivé qu'on était si près d'un siège ou même de plusieurs sièges pour ce parti-là. Donc, il se passe quelque chose pour vrai dans la région.
7: Ben, il se passe quelque chose, mais en même temps, là, on assiste à une remontée de la CAQ et depuis la semaine dernière que je dis, ben attention, parce que là, on tient pas compte du fait que la CAQ pourrait remonter ici aussi, puis là, on le voit dans les statistiques, dans les sondages. Alors, si ça se produit, ben s'il y a des courses à trois, on sait pas quel parti va réussir à passer, puis c'est pas dit que ça va être M. Duhaime, parce que M. Duhaime, il a aucune chance de former le gouvernement. Alors là, c'est sûr qu'il met toutes ses billes dans la région de Québec, met tous ses efforts, il parle juste de ça, mais sauf que ça veut pas dire que les gens vont avoir envie que ça soit lui qui représente une bonne partie de la région de Québec en n'étant pas au pouvoir.
5: Non, toujours est-il que si on imagine le Parti conservateur en ramasser 3, 4 ou même 5 sièges dans ce coin-là, c'est 5 sièges avec lesquels le maire Marchand va devoir négocier, parce que on peut imaginer qu'une balance de pouvoir se peut pour le Parti conservateur. Le maire Bruno Marchand et Éric Duhaime assis à la même table pour parler de l'avenir de la ville, de l'avenir de parler des changements climatiques, du fameux agenda C40. J'ai l'impression que ça va faire des gros journées, là.
7: Oui, mais en même temps, c'est beaucoup la Rive-Nord, c'est beaucoup la Couronne-Nord de Québec. Ça fait que ça sera pas tellement... ils seront pas si puissants. T'sais, là, je sais que ça sort comme ça, là, un peu partout, mais quand on regarde ça... À Québec, vu de Québec, ça sera pas le pouvoir pour M. Duhaime, là. Ça sera pas ça. Puis je pense que M. Marchand a quand même l'habitude là de négocier avec le chef du Parti conservateur qui a été beaucoup un chroniqueur à Radio X, donc il a l'habitude aussi de composer avec ça. D'ailleurs, M. Duhaime, il présente plusieurs chroniqueurs de Radio X ou co-animateurs et etc. là dans la région de Québec. J'avais fait le calcul, je pense que c'était 5 ou 6 en l'incluant là. Donc c'est quand même énorme là. Tu sais, en Beauce, un petit peu partout là. Donc faudra voir. Moi, je le donne pas gagnant encore.
5: Ben écoutez, vous êtes probablement une journaliste aguerrie, parce que très peu peu de je dirais d'analystes ont envie de donner tout de suite le pouvoir, par exemple, au Parti québécois qui était à 39 il n'y a pas si longtemps, 39 dans les intentions de vote, qui est redescendu à peu près à 33, 30, même 29 là, dans les derniers sondages. Ça peut monter, ça peut descendre. Maintenant, clairement, les gens de votre région ont une oreille pour le discours du Parti conservateur, entre autres. Je veux savoir qu'est-ce qui les distingue du reste du Québec si c'est si difficile pour le parti d'Éric Duhaime de percer dans ces autres régions-là?
7: Ouais, on aurait tout parlé du ministère Québec, mais tu sais, c'est que Québec est quand même assez divisé. Tu sais, moi, j'ai beaucoup dit qu'il y avait un climat social qui était très clivant. C'est très difficile. C'est redevenu difficile dans les dernières années. C'est dommage, mais ça fait en sorte que c'est pas une pensée unique. C'est très différent selon le territoire, selon le côté de la rive aussi, la rive sud, la rive nord. On voit pas nécessairement pareil. Écoute, je ne sais pas si on peut parler d'un mystère Québec ou tout simplement de diverses opinions là qui diffèrent ou qui divergent sur notre territoire là. Mais bon, moi je me permets de vivre d'espoir là.
5: Écoutez, on va s'en parler. En attendant, il nous reste une quinzaine de secondes. Je fais tout le temps ça avec les chroniqueurs politiques. Votre gageure pour les prochaines élections.
7: Moi, je dis la CAQ minoritaire.
5: Ah, mon Dieu! OK, on met ça dans notre tableau. Vous pourriez remporter 10 $, Karine. Merci beaucoup. On s'en parle.
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10: Ici Émilie Perrault, aujourd'hui à l'émission Le luxe du temps. C'est ce qu'on s'offre tous les mardis chaque semaine. On trouve important de créer une bulle pour mettre en valeur le travail d'un auteur ou d'une autrice. Et aujourd'hui, on passe les 30 prochaines minutes en compagnie de Dominique Fortier. Bonjour Dominique.
11: Bonjour Émilie.
10: Pour Chambre noire, qui est un des romans les plus attendus de cette rentrée littéraire. Pas pour te ajouter de la pression, Dominique Fortier.
11: Aucune pression.
10: Pas besoin, hein. Il y en a déjà assez, mais je dis que c'est un des romans les plus attendus, mais j'ai l'impression que c'est un roman que toi, t'attendais pas. Il t'a pris par surprise un peu, ce roman-là, Dominique, non?
11: C'est vrai que moi, j'écris assez lentement d'habitude. Il me faut à peu près 1 an et demi, 2 ans avant d'achever un manuscrit. Puis ce livre-là, je l'ai commencé le 11 août 2025. J'ai la date exacte. Puis j'ai terminé une première version au mois de novembre de la même année. Donc, j'ai presque l'impression que c'est comme s'il avait été déjà écrit. Mm. Que je ne faisais que le transcrire. Par moments, ça m'était jamais arrivé.
10: Vraiment. Mais je peux dire que tu es un excellent canal, Dominique, parce que c'est un livre magnifique. Il va être question de l'art de la photographie. Et c'est un drôle de hasard parce que demain, on va aussi en parler avec le réalisateur Kim Nguyen, dont le documentaire Une photo à Saïgan, coup de feu sur deux vies, fait aussi même lui parler une photo. Donc, peut-être quelque chose dans l'air du temps.
11: Peut-être.
10: Des fois, on se voit pas.
11: La photo.
10: Il y a des hasards. Et en deuxième heure, on a un fan club qui est consacré à Félix Leclerc. Là, c'est le temps de nous écrire quelle est votre œuvre préférée de Félix. Est-ce qu'il y a une citation que vous aimez particulièrement? Vous pouvez nous écrire via la bulle de conversation sur Radio-Canada Audio. Également, on va aller faire un tour en Gaspésie pour parler avec l'illustratrice Orbi et son dernier livre, Le Prouteur rayé. C'est une histoire qui a été imaginée par une petite autrice de 5 ans qu'on aura aussi la chance d'entendre. Aujourd'hui, elle a 9 ans, mais au moment où elle a écrit cette histoire, elle avait 5 ans. Et une voix dont on s'ennuyait à la radio. Je suis très heureuse de vous annoncer que Manal Drissi se joint à l'équipe d'Il restera toujours la culture et son mandat, ce sera de nous guider vers du temps d'écran de qualité. Tous ces gens réunis pour prouver encore une fois qu'il restera toujours la culture.

0: On ne pourra pas reprocher à ma prochaine invitée d'être incohérente, puisque la femme qui constitue le sujet principal de son nouveau livre était évoquée dans son questionnaire à l'émission qu'elle a remplie pour nous en 2022.
1: Non!
0: Oui, Dominique!
1: Ah! Je m'en souvenais pas du tout!
0: Oui, donc on parle de la photographe Viviane Mayer, qui est l'artiste qui te fascine, et depuis plus longtemps que le 11 août 2025, je te le confirme. Pour toi, c'est un mystère qui sera jamais élucidé. Tu évoques également le poète Saint-Denis Garneau, qui pour toi aussi est une énigme. Alors je me dis peut-être qu'il y a un prochain livre qui pourrait lui être consacré.
1: Je sais pas. C'est la figure de Saint-Denis Garneau, elle me hante depuis des années, mais on dirait que je sais pas par quel chemin ou par quelle porte l'aborder.
0: Un jour, on ressortira peut-être cet extrait de l'écriture. Mais pour l'instant, on va se concentrer donc sur cette nouvelle offrande. C'est ton 11e livre, Chambre noire. Et là, on t'accueillait au son du piano de Patrick Watson, qui lui aussi a été inspiré par cette photographe, Viviane Mayer. Il lui a composé cette ode. Est-ce que tu l'avais reconnue? T'as déjà écouté ça?
1: Oui, on m'a envoyé cet été des images d'un de ses concerts où il projetait aussi des autoportraits de Viviane Mayer. C'est très beau.
0: Donc, Viviane Mayer, c'est une femme qui a vécu de façon anonyme. Elle gagnait sa vie comme nounou, mais son œuvre photographique colossale a été révélée après sa mort en 2009. Il y a un documentaire qui lui a été consacré en 2015, Finding Viviane Mayer. Est-ce que c'est de cette façon-là que tu l'as découverte toi aussi au départ?
1: Je me souviens plus. Je me rappelle pas de ma première rencontre avec Mayer. Et j'avais même oublié que je vous en avais parlé dans ce questionnaire. Mais je me rappelle de ma deuxième vraie rencontre avec elle, c'est-à-dire l'été dernier, le 11 août 2025. C'est fou. C'est un numéro spécial d'une revue de photos qui lui était consacrée, puis on la voyait sur la page couverture, cet autoportrait qui est un des plus célèbres que j'ai reproduit dans le livre d'ailleurs, où on la voit dans une vitrine un peu décalée, reflétée, elle est déjà double.
0: Et c'est cette photo-là d'abord qui t'a
1: ensorcelée, disons. Qui m'a happée. J'avais l'impression que cette femme-là me demandait de raconter sa vie. Wow. C'est un peu dramatique. Là.
0: Oui.
1: C'est un peu comme dire « I see dead people », les photos me parlent. Mais j'ai ressenti cet élan-là très fort. Puis j'ai commencé à écrire tout de suite, même avant de connaître les détails de sa vie. En fait, je me suis assise puis j'ai commencé à répondre à cette photo-là, à cette femme-là qui me parlait. Puis au fur et à mesure que j'écrivais... quelques semaines, quelques mois plus tard, je me suis rendu compte qu'en fait, oui, je racontais sa vie, mais qu'elle me faisait un autre cadeau, c'est-à-dire qu'elle me permettait aussi de raconter la mienne.
0: Oui, parce que au sujet de Viviane Mayer, je parlais de ce documentaire-là qui s'est rendu, je pense, en nomination aux Oscars. Il y a des livres aussi qui ont été consacrés. On a fait des biographies.
1: Il y a quelques biographies qui sont assez décevantes.
0: Oui.
1: Par contre, c'est plate à dire parce que moi, je suis quelqu'un que j'aime aimer les livres, mais il y en a une, entre autres, où la dame part, on dirait, à la chasse, avec comme ambition de résoudre toutes les énigmes, de répondre à toutes les questions, d'élucider tous les mystères. Puis on se dit, mais non, tu sais, ça fonctionnera pas comme ça. Puis c'est une figure qui a pas été si exploitée, je dirais, ou en tout cas pas dans ses richesses, puis dans ses raccoins les plus intéressants.
0: Mais c'est ce que j'aime particulièrement dans ce livre-là, Dominique Fortier, Chambre noire, c'est que tu as cette posture-là, justement, c'est un mystère, mais tu ne cherches pas à la résoudre. Et ça, je trouve que ça nous laisse beaucoup de place, nous, comme lecteurs. Mais il y a des questions que tu poses. Tu dis rapidement, quel droit a-t-on de raconter les histoires qui ne sont pas les nôtres? Comment est-ce que cela n'est pas du vol? Ça, c'est des questions qui te hantent quand tu décides d'écrire sur une personne qui a déjà existé?
1: Quand on écrit sur une personne réelle, ça vient effectivement avec une part de responsabilité, surtout que Mayer, comme Dickinson, avait choisi une vie discrète, une vie secrète. C'était pas des personnages publics. En même temps, dans la mesure où l'œuvre est devenue une œuvre publique, on dirait que ça vient avec, d'une certaine façon, le droit de s'interroger sur la personne qui l'a créée, même si, tu sais, moi, j'avais pas intention de fouiller dans les replis de sa vie réelle pour trouver des scandales ou quoi que ce soit. Mais ce qui m'intéressait encore une fois, c'est le geste créateur, tu sais, cet élan-là, d'où ça vient, comment ça se manifeste, comment est-ce qu'on crée de l'art. C'est comme ça que je l'ai abordé.
0: Et ce qui est particulier, donc, cette Viviane Mayer-là, elle a eu une vie publique à partir de sa mort. C'est-à-dire que toute sa vie, elle a pris des photos, mais non seulement elle les a jamais présentées publiquement, elle les développait même pas tout le temps.
1: Souvent, elle développait les négatifs, mais elle faisait pas de tirage papier. Elle se contentait de voir cette image-là, cette image renversée. Ça lui suffisait. Mais elle conservait tout, par contre. Elle avait probablement, elle souffrait de quelque chose comme le syndrome de Diogène. Là. Donc, oui. Elle accumulait les négatifs, les quelques tirages qu'elle faisait. À sa mort, on a trouvé des entrepôts pleins de photos, mais aussi de toutes sortes de trucs sans importance, là, des tickets de bus, des horaires de train, toutes sortes de choses.
0: Donc, elle accumulait plein de choses, mais à travers tout ça, il y avait une valeur artistique à son travail.
1: C'est ce dont John Maloff s'est rendu compte très rapidement quand il a acheté un premier lot qui avait été

0: été mise à l'encan par le propriétaire d'un des entrepôts qu'elle avait plus l'argent de payer. Donc, il y a des boîtes et des boîtes de photos qui sont retrouvées mises à l'encan. Et on dit souvent que son œuvre a été découverte après sa mort, ce qui est vrai. Mais ces premières boîtes-là, elles ont été vendues alors qu'elle était encore vivante.
1: Donc, c'était autour de 2007 et elle est décédée en 2009. C'est qu'à ce moment-là, il n'y avait pas encore trouvé.
0: Mais c'est quelque chose d'encore plus déchirant, je trouve. C'est comme si on avait un peu vendu à l'encan des morceaux d'elle-même, tu sais, sans qu'elle le sache.
1: Et qui était visiblement tellement attachée à tout ce qu'elle possédait. Dès le début de ce livre-là, Chambre noire, Dominique Fortier, tu traces un parallèle entre Viviane Maillard et tu l'as évoqué, Emily Dickinson, que tu évoquais déjà dans Les villes de papier, Les ombres blanches. Tu dis que elle est peut-être sa petite fille, sa sœur ou même sa réincarnation. En quoi est-ce qu'elles sont liées pour toi, ces deux femmes-là?
0: Elles se ressemblent par plusieurs points. Par leur liberté, je pense, d'abord. Par leur indépendance. Par cette vie secrète qu'elles avaient à côté de leur vie officielle. Viviane Maillard, c'était une nounou. Elle a passé toute sa vie à s'occuper des enfants des autres. Elle n'a jamais eu de famille. Elle n'a jamais eu d'enfants à elle. Et comme Dickinson, c'est quelqu'un qui vivait, je pense, pour la création, mais dont la création avait comme pas besoin de public. Pas besoin. C'était pas une façon d'entrer vraiment en rapport avec l'autre, ou en tout cas pas directement. Elle cherchait pas cette résonance-là auprès d'un spectateur. C'est comme un geste qui se suffisait à lui-même. Puis on trouve la même chose chez Dickinson, qui a jamais publié de son vivant. J'imagine que pour l'écriture, pour une, la photo, pour l'autre, c'était des façons de s'explorer elle-même, peut-être d'aller chercher au fond d'elle un autre, une autre qu'elle connaissait, qu'elle reconnaissait, mais dont elle essayait de dessiner les contours.
1: L'idée du double, ça semble beaucoup t'inspirer parce qu'elle est fascinante, là, cette Viviane Maillard, oui, par son œuvre artistique qui est d'une grande qualité, mais aussi par les bribes d'histoire. On la connaît donc un peu à travers les enfants qui l'ont côtoyée, qui ont témoigné, et c'est comme si elle avait une double personnalité, en fait, dans ces histoires-là.
0: Ouais, c'est tentant de vouloir en faire un personnage à la Mary Poppins, oui. Là, de dire, c'est nounou, c'est donc ben adorable. Puis elle avait cette tendresse-là, je pense, cette vraie affection pour les enfants dont elle s'occupait, mais elle avait vraiment un dark side aussi, là. Elle avait quelque chose de très sombre, de très torturé, des éclats de violence qui s'expliquaient mal. Tu sais, dans le documentaire, il y a une des enfants maintenant devenue adulte qui raconte une scène à glacer le sang, là, où ça nounou va l'amener dans un abattoir, tu sais, où les moutons sont amenés pour se faire tuer. Puis elle nous raconte ça d'une façon très graphique. Il y a des images qui ont survécu aussi. Puis cette dame finit l'entrevue en disant, mais non, je pense pas du tout que ça m'a traumatisée, en fait. Puis elle sort de chez elle, puis elle a un enclos de moutons. Cette madame garde des moutons. Tu dis, OK, tu sais, il y a quelque chose qui s'est quand même imprimé, qui s'est imprégné. Donc, ouais, c'est vrai qu'elle était double mère. Ouais. Puis dans ses photos, c'est manifeste aussi. Ouais. C'est quelqu'un qui va photographier le double de toutes sortes de façons. D'abord, dans ses autoportraits sont presque toujours des doubles. C'est rare qu'elle se regarde directement à travers son appareil, même si elle avait tout ce qu'il fallait, le retardateur, trépied, tout ça, elle aurait pu faire des autoportraits classiques. Elle préférait beaucoup le photographier son reflet dans un miroir, dans une vitrine, donc un peu décalée. Puis même quand elle photographie autre chose qu'elle-même, le sujet de ses photos est souvent double. Il y a toujours une dualité, une opposition. Moi, j'appelle ça une esthétique de la collision, presque. Oui. Elle va mettre en contact des choses qui vont s'opposer l'une à l'autre, puis ce lien là qui va s'unir entre elles, souvent le vrai sujet de la photo.
1: En parlant de ce livre-là avec Julie Longuetin, qui est la chef recherchiste à l'émission, elle, quand elle t'entend parler d'esthétique de collision, elle a l'impression que ça décrit aussi ton travail, Dominique. Est-ce qu'on peut dire ça?
0: Moi, je pratique un peu la même esthétique, mais plus soft.
1: Les douces collisions de Dominique.
0: Oui, peut-être plus une esthétique de la conversation, je dirais, ou du dialogue. Mais oui, c'est vrai que dans mes livres, puis surtout dans mes livres plus récents, il y a ces chemins-là qui se tracent entre deux histoires. Puis il y a souvent une trame historique dans ce cas-ci, c'est Viviane Maillard, puis une trame plus intime où j'explore des bribes de ma propre vie que j'aurais probablement pas eu l'occasion de voir sous cette lumière-là sans justement sans l'éclairage apporté par la trame historique. Donc je trouve que c'est peut-être une esthétique de la passerelle. Je te dirais quelque chose qui permet, c'est ça, de créer des liens entre deux univers qui, a priori, sont étrangers, mais qui, en fait, vont s'éclairer mutuellement.
1: Donc, Chambre noire, c'est un livre qui met aussi en relief

0: l'absence, dans lequel tu révèles une présence fantomatique dans ta vie, une sœur aînée qui est décédée quand tu avais 3 ans et dont on comprend tu possèdes peu de souvenirs, peu d'images. Pourquoi écrire sur elle maintenant?
1: C'est une bonne question. Je sais pas. Quand je te dis que le livre, j'ai l'impression que le livre était déjà écrit. Je pense que c'est ça. Je pense que au fil des années, pendant que j'étais occupée à écrire autre chose, à travailler sur toutes sortes d'autres sujets, mais qui en même temps étaient reliés à celui-là, la question de l'absence, on dirait que ça me hante depuis longtemps, le souvenir, ce qu'on fait avec nos morts aussi, tu sais. On dirait que ça se construisait en secret d'une certaine façon, puis que là, il a fallu que je me rende à l'évidence que ce livre existait, puis qu'il fallait que je le mette sur le papier. Mais je pense qu'il y a souvent, c'est à l'origine d'un parcours d'écrivain ou à la source de ce désir-là d'écrire, il y a souvent ce genre une absence ou un manque ou quelque chose qu'on essaie de, peut-être pas nécessairement de combler, mais en tout cas de creuser, de comprendre, on essaie de faire le tour de ça, de délimiter cet espace-là, de voir comment on se construit autour d'un vide, en fait.
0: Est-ce que c'est difficile pour toi d'en parler de ça?
1: C'est un peu difficile parce que je sais que c'est un sujet sensible pour ma famille. Ça reste un sujet sensible pour ma mère. Ça appartient à son histoire, à elle aussi. On dirait que je fais attention à ça. C'est difficile d'en parler aussi parce que comment est-ce qu'on fait pour parler de quelque chose dont on garde aucun souvenir? T'sais, c'est une sorte de deuil pur. Là. C'est pas une présence qui est devenue une absence. C'est quelque chose, c'est quelqu'un qui a toujours été une absence. Donc oui, c'est difficile d'en parler sans tomber dans quelque chose de très abstrait, alors que pour moi, c'est pas ça. C'est un rapport à l'absence qui est très instinctif, qui est très très émotif.
0: Là, que ça passe toujours pas senti.
1: Par la tête.
0: C'est une sensation en fait qui t'habite depuis toujours. Donc, il y a ce 11 août 2025 où tu vois cette photo de Viviane Maillard qui t'interpelle, tu commences à écrire. Et pendant ce temps-là, il y a une boîte mystérieuse dans ta vie.
1: Ouais.
0: Une boîte de photos. Est-ce qu'elle revient à ce moment-là te hanter?
1: Je savais qu'elle existait. Je l'avais déjà ouverte, un peu explorée, mais pas complètement. Tu sais, je savais qu'un jour, fatalement, j'allais creuser cette boîte. Je savais que ça allait être relié à l'écriture. Je savais pas comment. Je me disais que j'avais beaucoup de temps devant moi, ce qui est jamais vrai quand on se dit ça. Et puis, finalement, quand j'ai fini par l'ouvrir, ce que j'y ai trouvé, c'est pas du tout ce à quoi je m'attendais. Tu sais, donc ça a influencé un peu le cours de mon livre, ça l'a mené où il devait aller aussi, je te dirais. Mais je pense qu'on a tous ça, tu sais, c'est comme une image parfaite là de la chambre noire là, mais on a tous ça dans nos vies, tu sais, ces espaces qui sont des fois des lieux réels, là, tu sais, des boîtes, des enveloppes, des choses qu'on fouille pas. Des fois c'est des lieux à l'intérieur de nous, mais tu sais, dont on garde la porte fermée en se disant, je sais qu'il se passe quelque chose là, il y a un secret, mais je suis pas prête, je suis pas prête à y aller tout de suite. Puis je sais pas ce qui fait qu'un jour ou un jour on se dit, ok, ouais, maintenant je peux ouvrir cette porte là puis voir ce qu'il y a derrière.
0: Mais c'est ce que t'as fait. Et c'est ce qui nous permet donc de lire cette histoire-là, Chambre noire. Pour donner une idée du ton de ce roman, on a demandé à une poète que tu décris comme une voix essentielle de nous en lire un extrait. On écoute Tania Langlais.
2: Il n'y a pas de mot en français pour nommer un père ou une mère qui a perdu son enfant, l'opposé ou la réciproque d'un orphelin, d'une orpheline. Le plus souvent, ceux qui font cette remarque s'empressent d'ajouter que c'est parce que cette réalité est trop horrible, trop contre nature pour qu'on ose la nommer et ainsi lui accorder une existence officielle, comme si la langue avait ses pudeurs et qu'il suffisait de ne pas donner de nom aux choses pour les conjurer. Mais la vérité, c'est qu'il y a dans les langues comme dans les vies des blancs, des failles et des brèches. Quand on me demande si j'ai des frères ou des sœurs, je réponds toujours la même chose. Je suis fille unique, ce qui est vrai et faux, mais pas en même temps. Comment expliquer, en peu de mots, à des gens qui ne vous ont rien fait? J'ai l'ombre d'une sœur. Je suis l'ombre d'une sœur.
1: Wow! Merci pour ceci et la boîte de Kleenex qui l'accompagne.
0: Qui est arrivée.
1: C'est très émouvant d'entendre Tania qui est cette femme extraordinaire qui écrit les plus beaux livres du monde. Et qui fait une magnifique lecture de ce passage-là. Merci.
0: Mais on s'est dit que tu aurais envie d'entendre ce mot-là à travers sa voix, que tu juges, je le rappelle, essentiel à aller lire Tania Langlais. C'est une recommandation de Dominique Fortier. Mais ce qu'on vient d'entendre, je suis convaincue que ça résonne avec tellement de gens qui nous écoutent, qui sont passés à travers ça, qui n'ont pas de mots pour décrire leur état d'avoir perdu un enfant. Et le premier passage qu'elle lisait, il est imprimé dans le livre d'une façon un peu plus pâle. C'est comme si c'était une écriture fantomatique. Il y avait ce jeu-là aussi de la présence que tu voulais travailler dans la forme?
1: Oui. Il y a des gens qui m'ont dit, il y a une erreur d'impression dans ton livre. Certains passages sont difficiles à lire. Je suis comme, oui, mais non, ce n'est pas une erreur. Oui, il y a certains passages. Je raconte une anecdote du temps où j'étais doctorante à McGill, puis on m'avait demandé de faire une communication. C'était la première communication de ma vie. Ça me tentait pas, je savais pas par quel bout prendre ça. Puis on devait travailler à partir des manuscrits de Gabrielle Roy. Puis moi, j'avais choisi de travailler sur ce qu'elle avait choisi, sur ce qu'elle avait retranché de ses manuscrits, d'une version à l'autre. Puis j'avais appelé ça les passages fantômes de son œuvre. Et puis, en écrivant ce livre-là, je me suis dit, mais en fait, moi aussi, dans mes livres, il y a toujours des passages fantômes. Il y a des choses qui viennent s'insérer entre deux idées, entre deux images. Moi, je sais qu'elles sont là, mais je les donne pas à lire. Puis je me suis dit, là, je vais faire ce pari-là de les donner à lire, mais de les donner à lire différemment, en les montrant pour ce qu'ils sont, c'est-à-dire à la fois présent, absent. Ils ont pas tout à fait le même degré de présence que les autres.
0: Est-ce que ce sont des passages qui avaient déjà existé ailleurs?
1: Non, ils appartiennent à ce livre.
0: À celui-là.
1: Oui.
0: OK. C'est pas que tu t'étais censurée auparavant.
1: Ces dossiers existent ailleurs. Oui. Ils sont nombreux. Ils vont rester dans l'oubli. Oh, oui, on a tous un genre de cimetière de pages retranchées qui vont, mon Dieu, rester, c'est ça, secrètes.
0: Est-ce que tu as l'impression d'avoir résolu quelque chose dans ton histoire à toi? En entrevue, t'as beaucoup évoqué que là, il y a ce sentiment d'avoir mis le point final à quelque chose, d'être allé peut-être au bout d'un cycle. Et même si tu ne veux pas résoudre Viviane Maillard, est-ce que t'as l'impression d'avoir un peu résolu Dominique Fortier?
1: Oh, je ne sais pas. C'est vrai que j'ai l'impression d'avoir terminé quelque chose, puis je ne sais pas ce que j'ai terminé au juste. J'ai souvent cette impression-là. Quand je finis un livre, parce que je donne tout à chaque livre. Puis après, je me retrouve mais vraiment complètement vide. Puis je me dis, mais c'est la fin. C'est sûr que c'est la fin, je pourrai plus jamais écrire. Donc j'ai ce sentiment-là encore une fois, mais je l'ai de manière, je dirais, plus aiguë et plus prégnante. Est-ce que ça veut dire que j'ai fini d'écrire? Peut-être je vais écrire différemment. Peut-être je vais écrire autre chose. Peut-être je vais essayer de faire autre chose aussi. C'est les dernières années, j'ai vraiment essayé de faire des choses que j'avais jamais faites. J'ai écrit de la poésie, j'ai écrit des chansons. Parce que tu m'avais demandé il y a 5 ans, vas-tu écrire des choses?
0: Avec Vincent Vallière.
1: Avec Vincent Vallière, ça a été un très grand bonheur, mon Dieu. Et donc oui, c'est vrai, j'ai l'impression que non, je pense pas qu'on peut élucider qui que ce soit, y compris soi-même, a fortiori soi-même. Mais tu dis que c'est comme si j'étais allée au bout de quelque chose, je le dirais à l'envers. C'est comme si j'étais remontée jusqu'à la source de quelque chose. Et fatalement, ça va changer mon rapport à l'écriture. Ouais. Puis mon rapport au monde, sans doute aussi.
0: Mais c'est beaucoup.
1: Oui, mais c'est un livre. Il faut que ça serve à quelque chose. Ouais. J'en parlais avec une amie, Périne Leblanc, qui elle aussi a commencé en écrivant des livres, tu sais, qui étaient comme un peu de la fiction pure, puis qui se rapprochent d'une écriture plus intime. Puis on se disait toutes les deux, si on prend pas ce risque-là, à quoi ça sert? Tu sais, en fait, le vrai enjeu de l'écriture, il est là. Puis c'est sûr qu'on peut s'en défiler, puis raconter des histoires qui sont jolies, puis que les gens vont aimer, puis tout ça. Mais si on se met pas un tout petit peu en danger, s'il y a pas cette part de risque, ça vaut pas la peine.
0: En lisant ce roman-là, vers la toute fin, il y a un moment où on parle de Viviane Maillard qui est partie en voyage pendant un long moment comme photographe. Et bizarrement, tu dis que son travail artistique était comme moins intéressant. C'est un des seuls moments où on la sent véritablement heureuse. Et les photos qui en sortent finalement sont moins intéressantes. Est-ce que ça, c'est une inquiétude de l'artiste?
1: Faut-il être malheureux pour créer? C'est ça que tu me demandes. C'est frappant en ce qui la concerne, en tout cas. C'est les seuls autoportraits où on la voit souriante. Elle a les cheveux libres au vent, tout ça. Tu te dis, voici une femme heureuse. Et puis, ces photos sont absolument sans intérêt. C'est des photos de touristes, là, mal cadrées, surexposées, toutes croches. Écoute, je sais pas quelle

0: photo et on tient le cadavre d'une personne qu'on aime à côté de nous. Et ce qui est particulier, c'est que la personne morte dans ces photos-là est celle qu'on voit le plus clairement.
1: Oui. Mais non seulement, c'est ça, on prend une photo avec une personne qui est récemment décédée, mais cette personne est coiffée, habillée, maquillée. Elle n'a pas l'air de dormir, elle a les yeux ouverts. Donc, c'est vraiment un mort à qui on donne un costume de vivant. Puis effectivement, à ce moment-là, les temps d'exposition étaient encore très longs, ce qui fait que les vrais vivants, eux, bougeaient forcément un petit peu pendant la prise de photos. Donc, ils sont très légèrement flous et que la personne qui est morte est la seule qu'on voit absolument clairement. Fait que c'est comme il y a une sorte d'inversion là, où le fantôme est celui qui existe pour vrai, alors que les êtres vivants sont un peu fantomatiques. C'est fascinant. Là.
0: C'est fascinant et la façon dont tu le dis, je trouve que c'est ça amène encore plus de poésie à cette image-là. À l'inverse de tout ça, il y a l'intelligence artificielle qui prend de plus en plus de place aussi, on le sait, dans l'univers de la photographie. Tu pourrais toi-même y avoir recours, c'est-à-dire que tu pourrais utiliser l'intelligence artificielle en ce moment pour, je ne sais pas, imaginer ce à quoi ta sœur aurait pu ressembler aujourd'hui. Tu pourrais créer des photos de vous deux. J'ai l'impression que tu crains tout ce que je suis en train de nommer.
1: Oui.
0: Qu'est-ce que tu crains le plus avec l'intelligence artificielle dans la photographie?
1: La même chose que dans l'écriture. J'ai peur que ça tue ce qui fait de nous des humains, notre capacité à nous émerveiller, notre capacité à créer pour vrai, notre capacité à nous émouvoir, à donner du sens aux choses. C'est quand c'est une machine qui écrit, c'est pas de la vraie écriture. Si c'est une machine qui fait une photo, la photo, elle a pas le même poids. T'sais. Pendant longtemps, une photographie, c'était une preuve. C'était une vérité. Là. Si quelqu'un avait pris une photo de quelque chose, c'était une façon de dire cette chose est arrivée pour vrai, cette personne existe pour vrai. Maintenant, on n'est plus capable de faire la différence. Tu sais, je raconte ce test que le New York Times avait publié il y a quelques années. Il montrait 10 photos de 10 visages en disant lesquels sont vrais, lesquels ont été créés par intelligence artificielle. J'avais eu moins que la moyenne statistique. J'avais eu quelque chose comme 4 sur 10. Puis c'est terrifiant, en fait. Je n'ai rien d'autre à dire sur la question.
0: De pas pouvoir se fier à nos yeux, à notre instinct.
1: Oui, puis d'avoir l'impression aussi que ça essaie de nous remplacer par une version de nous-mêmes appauvrie, tu sais, qui est juste comme le vernis de l'être humain, mais dont on aurait vidé toute la substance, toute l'émotion vraie, puis on garde juste cette espèce de très fine pellicule. Je pense que personne n'est gagnant. Là.
0: Et c'est ce qui est particulièrement beau dans le travail de Viviane Maillard, ce sont aussi les imperfections. C'est par là que la vie apparaît dans ces photos-là.
1: Mais à l'époque, tu sais, prendre une photo, on n'en prenait pas 14, là, comme on fait aujourd'hui avec nos téléphones pour avoir exactement le bon angle, de bonne lumière. Prendre une photo, ça c'était long. Là. Il fallait être patient, il fallait de l'humilité. Mm-hmm. Ensuite, il fallait aller faire développer le négatif. Mm-hmm. Ça prenait encore quelques jours, quelques semaines où elle le faisait elle-même, mais pas toujours. Et puis, au terme de ça, des fois, on se rendait compte que c'était complètement raté, mais d'autres fois, on se rendait compte qu'on avait réussi à capter ou à fixer quelque chose dont on n'avait pas tout à fait eu conscience. Il y avait cette possibilité-là d'une sorte de miracle, d'un moment de grâce qu'on découvrait après coup, qu'on peut encore avoir, j'imagine. T'sais, moi, je pense que si on essaie de regarder le monde avec un regard de photographe, on va peut-être trouver des raisons de s'émerveiller qui nous échapperaient autrement. Là, ça nous aide à trouver la beauté, je pense.
0: Des moments de grâce, vous allez en vivre en lisant ce roman de Dominique Fortier. Donc, il s'intitule Chambre noire. C'est ce 11e livre qui paraît donc chez Alto. Il est en librairie à partir de maintenant. Il vit, il existe. Merci beaucoup, Dominique, pour ce moment.
1: Merci.
0: Ça a été vraiment un plaisir. J'espère que ce n'est pas le dernier. J'ai l'impression que ce n'est pas le dernier.
1: J'espère, moi aussi. J'espère.
0: Mais je disais, la semaine prochaine, je t'en parlais hors d'onde, il y a cette collection, je sais que tu adores, Une nuit au musée, où des auteurs vont écrire pendant toute une nuit au musée. La semaine prochaine, à la même heure, je reçois Luz, qui a été dessinateur à Charlie Hebdo, qui lui a écrit toute une nuit au centre Georges Pompidou. Est-ce que c'est le genre d'invitation que t'aimerais, toi?
1: Tellement! Est-ce qu'on peut contacter les gens qui s'occupent de cette magnifique collection? Moi, je leur laisse choisir le musée, là, n'importe lequel.
0: On veut lire Dominique Fortier dans cette collection-là. Merci beaucoup, Dominique. Moi, je vous invite à rester avec nous parce que au retour du bulletin de nouvelles, on vous offre un fan club autour de Félix Leclerc. Vous avez déjà été très, très nombreux à nous écrire via la bulle de conversation. Vous pouvez continuer à le faire. On va vous lire pendant le bulletin de nouvelles. Également, Manal Drissi qui sera avec nous, nouvelle collaboratrice à l'émission. Puis on va aller faire un petit tour en Gaspésie. Donc, on se retrouve tout de suite après le bulletin de nouvelles.

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1: Ici Marc Thériault, voici vos informations. L'entrée en vigueur en Alberta d'une loi permettant aux médecins de facturer à la fois le système public et le système privé suscite une vive inquiétude à travers le Canada. Une mobilisation traduite par un rassemblement d'une vingtaine de personnes à Moncton au Nouveau-Brunswick devant le bureau de la députée fédérale de Ginette Petitpas-Taylor a été organisée aujourd'hui par le coprésident de la Coalition pour la santé du Nouveau-Brunswick, Jean-Claude Basque.
2: Les gens n'ont plus le même accès. Oui, les personnes qui ont de l'argent vont pouvoir se payer des services privés, mais tous les autres ne pourront pas. De un. Deux, ça va enlever des professionnels de la santé du système public, donc allonger les listes d'attente dans le système public.
1: C'était Jean-Claude Basque. Alors que le Nouveau-Brunswick songe à lever le moratoire sur la fracturation hydraulique, les inquiétudes sont toujours vives dans le comté de Kent. La militante Denise Melançon de l'Alliance anti-gaz de schiste du Nouveau-Brunswick a, quant à elle, gardé ses affiches et est prête à les réutiliser au besoin. Tant qu'à lui, Terry Rickardson, chef de la Première Nation de Pabineau, soutient l'exploration des options économiques malgré son opposition passée et son soutien initial au moratoire il y a 10 ans. On l'entend.
3: On est dans une situation vraiment différente économique présentement. Ça veut dire qu'il faut qu'on regarde qu'est-ce qu'on est capable de faire pour grandir l'économie. Puis, il y a le changement aussi. On sait que la technologie a changé un peu. On a des autres provinces qui sont en train de faire le gaz naturel. Ça veut dire peut-être que c'est le temps de revisiter, je pense. Puis, le premier, Mme Holt, a fait un plan en place avec les chefs. Puis, c'est ça qu'on va suivre.
1: C'était Terry Rickardson, chef de la Première Nation de Pabineau. La ville de Conception Bay South et l'organisation des municipalités de Terre-Neuve et Labrador met en garde la population face à une vague de courriels d'hameçonnage s'appropriant l'identité de la municipalité de la province. Selon les autorités, un escroc se fait passer pour un membre cadre de l'organisation des municipalités dans le but d'obtenir des informations stratégiques. Les autorités recommandent de ne pas ouvrir les pièces jointes et de bien analyser attentivement l'adresse des expéditeurs pour détecter toute anomalie. Les décès liés aux opioïdes ont presque doublé à l'île du Prince-Édouard l'an dernier. À l'occasion de la Journée internationale de sensibilisation aux surdoses soulignée hier, l'Alliance Peers rappelle qu'il reste encore beaucoup à faire pour les populations vulnérables. Le groupe a organisé un événement à Charlottetown pour sensibiliser et informer la population au sujet des surdoses. En 2025, les statistiques ont révélé que les décès attribuables à la consommation d'opioïdes avaient presque doublé entre 2024 et 2025. Eh bien, les libéraux de Mark Carney renforcent leur majorité à Ottawa après avoir remporté les 3 élections partielles d'hier. Dans Chicoutimi-le-Fjord, Daniel Gobeil a ravi aux conservateurs un siège qu'il détenait depuis 8 ans. Les libéraux y voient un appui à l'action du gouvernement fédéral. Voici le premier ministre du Canada, Mark Carney, suivi du député libéral élu, Daniel Gobeil.
4: Je crois que le message est clair. Les électeurs ont donné une vote de confiance dans le plan de gouvernement. Ce n'est pas des questions de Donald Trump, c'est la question qu'est-ce qu'on fait maintenant ici au Canada afin de bâtir un Québec fort, bâtir un Canada fort.
5: Les gens qui veulent unir le Canada, bâtir des collectivités fortes, ont voté libéral en ce moment.
1: À North Vancouver, Capilano, en Colombie-Britannique et à Beaches East York, en Ontario, les libéraux ont conservé leur siège. Les inondations qui ont frappé l'Himalaya au Népal et en Chine il y a près d'une semaine ont fait jusqu'ici un peu plus de 1 400 morts. Quelques 4 500 personnes manquent toujours à l'appel, dont une trentaine de Canadiens. Éric Plouffe a préparé ce qui suit.
6: À Katmandou, de nombreuses photos de disparus ont été placardées sur un mur par des proches qui espèrent encore pouvoir les retrouver depuis la crue dévastatrice.

0: de la semaine dernière. Mais Sarita, une femme de 30 ans, dit qu'après 5 ou 6 jours, elle n'a plus espoir de retrouver vivant 5 de ses proches. Elle ajoute qu'elle espère au moins que les corps seront retrouvés. Sur le terrain, les équipes de secouristes accompagnées de chiens de recherche continuent de passer au peigne fin la boue, les rochers, les débris à la recherche de milliers de personnes toujours portées disparues.
1: Sur place, c'est vrai que la situation est extrêmement compliquée.
0: Rémi Serrier est le fondateur de l'association française Un objectif pour demain, qui coordonne des missions humanitaires au Népal.
1: Nos équipes sont mobilisées, on lance des gros convois, notamment alimentation, des besoins en termes de médicaments, de matelas, tout ce qui est lié à l'eau aussi.
0: Les routes détruites et l'effondrement de structures comme des ponts et les glissements de terrain rendent difficiles les opérations de sauvetage, en particulier dans les zones reculées. La surpopulation dans les centres qui ont été mis en place pour accueillir les déplacés, comme dans des écoles, inquiète les Nations unies qui estiment que cela peut, avec le manque d'intimité, augmenter les risques de harcèlement des femmes et réduire l'accès des victimes à l'aide. Éric Plouffe, Canada, Montréal.
2: Le chef de la minorité au Sénat américain, Chuck Schumer, s'apprête à présenter un projet de loi visant à mettre frein aux nouveaux droits de douane imposés par Donald Trump sur les produits canadiens et aux tarifs distincts liés au recours au travail forcé dans les chaînes d'approvisionnement. Le mois dernier, le président américain a imposé au Canada des droits de douane de 50 % sur de nombreux produits après l'échec des négociations commerciales entre les deux pays. Ottawa doit riposter la semaine prochaine. Et voilà ce qui complète l'essentiel de vos informations. 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C'était Marc Thériault, ici Radio-Canada, première.
3: On l'a longtemps décrit comme quelqu'un de suspect, un pelleteux de nuages, comme le veut l'expression populaire, loin du vrai monde et de ses préoccupations quotidiennes. Ici Maxime Côtier, à Aujourd'hui l'Histoire, l'anti-intellectualisme au Québec.
4: Le chef d'un grand parti doit être un homme représentatif du citoyen moyen de cette province. Il doit donc, comme tout le monde de chez nous, cacher, pour ainsi dire, les raffinements de sa culture intellectuelle sous une bonne épaisseur de gros bon sens, savoir à l'occasion rire fort et chanter, parler en langage direct, concret, n'être de visage ni bellâtre ni laideron et même offrir, si possible, de bonnes prises à la caricature. Fin de la citation.
3: Les propos de Solange Chaput-Roland, citant, disait-elle, un monsieur qui aspira à devenir premier ministre de la province, c'était en 1961 à notre radio. C'est un phénomène culturel complexe, empreint de méfiance envers l'érudition, perçue comme élitiste ou coupée de la réalité. Au Québec, elle a longtemps été alimentée par une tradition populiste, incarnée par des politiciens se disant issus du peuple, le vrai monde, en opposition aux fumeux de pipe. Même si en matière d'éducation, les Québécois ont fait des pas de géant et rattrapé depuis longtemps leur retard historique.
5: Armand Lavergne le disait, dans la province de Québec, nous parlons une langue quelque peu rugueuse, mais c'est parce qu'elle est allée souvent à la bataille. Et c'est pour ça qu'il faut avoir l'œil ouvert. Il faut être en état d'alerte à tout instant. Il y a malheureusement des gens de bonne foi et d'autres qui ne le sont pas, qui n'apprécient pas l'apport extraordinaire, merveilleux, d'une richesse insurpassable de la culture française et des traditions dont Québec est le principal dépositaire. Ces traditions et cette culture, elles sont conservées surtout à la famille, dans la famille, mais aussi à l'école et par l'école, qui est, somme toute, dans la province du Québec, une continuation de la famille. Et c'est pour cela que jamais nous ne pourrons être assez prudents, assez méticuleux, lorsqu'il s'agit de conserver intégralement, dans ses moindres détails, les droits exclusifs que possède la province de Québec en matière éducationnelle.
3: Une langue rugueuse, discours de Maurice Duplessis, premier ministre du Québec, l'homme qui a longtemps incarné une forme d'anti-intellectualisme, même si lui-même était issu d'un milieu très confortable, grand amateur d'art visuel, entre autres. Pour nous parler de cette question, mon invité, Jonathan Livernois, il est professeur titulaire et directeur du département de littérature, théâtre et cinéma à l'Université Laval. Il est dans nos studios à Québec. Bonjour, Jonathan.
6: Bonjour, Maxime.
3: D'abord,

0: j'ai l'impression qu'il faut le définir. C'est quoi un intellectuel?
1: Ben, l'intellectuel, on pourrait dire simplement que c'est une personne donc issue du milieu culturel qui fait le saut dans la politique, mais avec ses propres valeurs. Donc, une personne qui s'engage, qui prend la parole, qui on verra tantôt aussi peut-être la figure d'Émile Zola, là, qui est peut-être l'incarnation même de l'intellectuel. Mais donc, ça, c'est une vision qu'on a peut-être un peu précise. On pourrait parler aussi d'une personne qui s'intéresse aux livres, à la culture, aux arts. Donc, ça, c'est une définition peut-être un peu plus généreuse. Mm-hmm. Mais chose certaine, on s'occupe de culturel, on s'occupe de politique, on prend la parole en tant qu'artiste, en tant que scientifique.
0: Oui.
1: Voilà.
0: Mais la question se pose tout le temps. Ça sert à quoi, un intellectuel?
1: Ben, c'est ça. Donc, c'est une vieille question qui se pose. On a une tradition. Évidemment, en France, les intellectuels, c'est la fameuse République des lettres, dit-on. Mm-hmm. Bon, même si tu m'y pris pour l'intellectuel quand même. Mais il y a cette tradition. Ici, la tradition est un peu différente. On peut même remonter au 19e siècle avec une figure comme Étienne Parent. Et ça, c'est intéressant parce que Étienne Parent est un journaliste et, à certains égards, on pourrait parler d'un intellectuel.
0: Oui.
1: Et pourtant, c'est celui qui dit que, au fond, c'est peut-être le temps, on n'a pas le temps encore, tout à fait, de faire des livres. Il faut coloniser le Québec. Il faut le développer. Donc, il y a une sorte d'inutilité qui est associée au travail intellectuel, en quelque sorte.
0: Ouais. Ben, la question, elle était jugée légitime à l'époque, effectivement, parce que Étienne Parent l'a posée en ces termes, en 1846, dans un discours devant les journalistes. Évidemment, c'est rapporté ici, c'est beaucoup plus tard, en 1967, à notre radio. Mm-hmm. Mais dans un pays où tout est à construire, justement, ça sert à quoi, un intello?
2: Quel profit peut retirer des œuvres des feuilletonistes européens une population comme la nôtre, qui a des forêts à défricher, des champs à améliorer, des améliorations de tout genre à accomplir, une population, en un mot, dont la mission est de faire de sa part d'héritage sur le continent américain ce que les Anglais et les Français, par exemple, ont fait de l'Angleterre et de la France, et ce que nos voisins font si bien sur ce continent d'Amérique. Avouez, messieurs les journalistes, car ici Étienne Parent s'adressait aux journalistes, avouez, dit-il, ce ne sera pas avec le menu frétin du feuilletonisme européen que vous nous aiderez à accomplir ce grand œuvre de civilisation. Bien au contraire, ces productions prestigieuses, toutes pétillantes d'esprit, écrites dans un style étudié, ornées de tous les charmes de l'imagination, ne feront que nous enivrer et nous arrêter sur la route, semblables aux sirènes de la fable, dont la voix enchanteresse paralysait le voyageur imprudent qui s'approchait de leur retraite.
0: Ah, ce que dit Parent, dans un style qui est pourtant assez intello, hein? c'est qu'on a autre chose à faire que de pérorer. Il y a des choses bien plus utiles. Il y a un pays à faire.
1: Exactement. Et retenez le vocabulaire, hein, une espèce de poison, les sirènes. Donc, il y a toute une éducation qui est dangereuse, qui est pernicieuse. Et ça va être relayé par l'Église catholique très largement. Ce sont de vieux préjugés. L'éducation, ça ne sert pas à tout le monde. Marquez qu'on voit la même chose au 18e siècle. Voltaire va dire ça, au fond, un fils de laboureur a-t-il besoin de savoir les grands classiques? Bon, la question se pose. Ah, mais quand même, on voit donc que ce préjugé-là existe au Québec très, très fort. Donc, il faut construire et après, on pourra peut-être s'occuper, comme il le dit, des œuvres d'imagination. Et il n'y a pas aussi, hein, ça c'est Tocqueville qui disait ça à propos de l'Amérique, il n'y a pas de classe héréditaire, de classe avec une certaine aisance qui construit autour de plaisirs intellectuels, de travaux d'intelligence. Il n'y a donc pas cette espèce de culture. Il y a quelque chose d'ici assez égalitaire, dirais-je,
0: dans une
1: certaine mesure, qui fait en sorte que ça ne va pas de soi. Le partage des connaissances, la transmission des œuvres d'art, de la littérature, des bibliothèques, ce n'est pas évident. Oui. Bon, il parle ici, évidemment, des États-Unis, mais...
0: L'Amérique du Nord, c'est le nouveau monde, contrairement à l'ancien monde.
1: Ben, voilà, exactement.
0: Des salons et autres. Là.
1: Exactement. Donc là, on a un peu le contexte. Donc, inutilité, difficulté à transmettre, éducation qui ne sert pas toujours. Dit-on, alors on voit bien comment les choses se mettent en place et comment ça va marquer durablement l'agora québécoise.
0: Oui, mais le terme intellectuel, il va évoluer en France comme au Québec, là.
1: Ben oui, on peut peut-être faire un petit retour, hein, la naissance même du terme intellectuel. Il y a un auteur qui s'appelle Jacques Le Goff, que j'aime beaucoup, qui a fait un livre sur les intellectuels au Moyen-Âge. C'est un livre, évidemment, fascinant, mais c'est un peu un anachronisme aussi parce que le terme intellectuel va naître en France, disons, comme substantif, en tout cas, dans les années 1880. C'est vraiment, je l'évoquais d'un instant, c'est l'affaire Dreyfus qui va changer la donne. Je vous rappelle rapidement, c'est un capitaine d'origine juive qui est condamné pour espionnage en 1894. Assez vite, on comprend que l'affaire a été mal bouclée, que, il y a l'antisémitisme là-dedans, donc il n'est pas coupable. Et c'est vraiment Zola qui prend la parole le 13 janvier 1898 et qui accuse, hein, c'est le titre, j'accuse.

0: J'accuse, ouais.
1: Et là, voilà, dit, ben, ça reprend exactement la définition que je disais tantôt, c'est-à-dire un homme du culturel qui se retourne vers le politique avec ses propres valeurs, dit, voilà, je suis convaincu de l'innocence de Dreyfus. S'ensuivra une série de pétitions, hein, donc des textes pour réclamer peut-être un nouveau procès. Mm-hmm. Et là, c'est intéressant parce que pour masquer, il n'y a quand même pas beaucoup de signataires, mais on donne ses titres, écrivain, scientifique, sociologue, historien. Et là, bon, on finit par parler d'intellectuels, de ces gens-là. Ah, et ça va être repris, comme ça arrive souvent d'ailleurs, de manière négative, par exemple Maurice Barrès, qui est un anti-Dreyfusard, qui va dire... Malheureusement, je cite, « En résumé, les Juifs et les protestants mis à part, la liste dite des intellectuels est faite d'une majorité de nigauds et puis d'étrangers. Et enfin, de quelques bons Français. » Aïe, aïe, aïe, ça, c'est pas évident. Mais n'empêche, on voit donc que le côté négatif, la caricature, déjà, est associée au terme même d'intellectuel.
0: Oui, en disant c'est une caste à part. Mais en même temps, au Québec, c'est un peu paradoxal parce que les intellectuels, à la même époque ou au début 20e, oui, refusent l'étiquette. Puis c'est le cas du chanoine Lionel Groulx, qui est pourtant lui-même un intellectuel, c'est un historien.
1: Ben là, on a aussi une particularité québécoise. Le terme intellectuel, on le voit dans la presse québécoise dès l'affaire Dreyfus. Rapidement, c'est l'image un peu négative de la chose qui s'inscrit dans le discours social québécois. Et vous l'avez bien dit, Lionel Groulx incarne bien ça. C'est-à-dire que comme homme d'église, hein, bon, on se méfie des athées, on se méfie des intellectuels qui sont souvent associés à l'impiété. C'est particulier. Ce sont des hommes de religion, donc, qui font office d'intellectuels. Il faut comprendre aussi, Maxime, que le climat est très différent de ce qui se passe en France. Il n'y a pas beaucoup de sciences humaines. Les universités sont encore, évidemment, liées à l'Église catholique, et encore aujourd'hui, dans une certaine mesure. Mais à l'époque, c'est majeur. Il n'y a pas de structure laïque. Alors, c'est normal que tout ça vienne des hommes d'Église.
0: Oui, parce que l'Église incarne le savoir chez nous.
1: Et voilà. Ça, ouais. Et Chanoine Groulx va dire, je le sais très rapidement, hein, parce qu'il va étudier à l'étranger, le danger, c'est d'abord ce mépris pour la tradition religieuse et philosophique dont se targue aujourd'hui en Italie et en France toute une école de jeunes influencés qu'ils sont par les négations d'une critique outrancière et peu raffermie. Bon, je m'arrête, mais ça montre bien que Groulx, lui-même, il va aller étudier en Europe, est fasciné par le climat intellectuel, mais en même temps, il le refuse. Donc, une espèce de tension qui est tout à fait constitutive de bien des figures intellectuelles et ecclésiastiques québécoises.
0: Oui, parce que les intellos en Europe et ailleurs sont souvent athées. Puis en même temps, il y aura toujours au Québec cette espèce de fascination pour la vie intellectuelle en France, hein, et ça date pas d'hier. Un exemple ici, la lecture d'une citation du père Ernest Gagnon, jésuite, figure marquante, justement, de la vie intellectuelle, c'était en 1956 à notre télé.
2: Au fond, nous souffrons à l'égard de la France d'un complexe d'Édipe à l'échelle nationale. Si Freud vivait, il réussirait sans doute à faire surgir de notre subconscient collectif l'amour mêlé de crainte, l'admiration entachée de jalousie. Bref, cette liaison dépendante et coupable avec la mère qui caractérise le complexe d'Édipe. Intellectuellement, le Canadien français est encore dans les jupes de la France. Est-ce que, comme le prophétise le père Gagnon, il y restera encore longtemps? Est-ce qu'il saura affranchir son subconscient de cette infériorité et devenir adulte? Ce dont nous avons le plus besoin, peut-être, c'est d'une cure nationale de psychanalyse.
0: Voilà, psychanalyse. Bien moins. Mais c'est un vieux complexe, ça, une société colonisée, beaucoup moins instruite, du moins à l'époque, que la France.
1: Ouais.
0: Puis c'est pas étonnant, d'ailleurs, que plusieurs politiciens aient joué la carte du populisme en opposition aux intellos. On a cité Duplessis au début, mais il y a eu Camille Yehoud, aussi maire de Montréal, qui s'est longtemps méfié des intellos, des élites.
1: Bien, tout à fait. Puis l'autre aspect qu'il faut retenir, c'est que la France est athée, mais cette nouvelle France fait peur et en même temps, elle attire. Et cette nouvelle France, même si dans les faits, les socialistes n'ont pas gouverné très longtemps au 20e siècle, pour beaucoup de Canadiens français, tous les Français sont communistes, ou en tout cas, il y a un danger très clair. Alors, évidemment, les communistes, ça fait peur, c'est souvent associé aux intellectuels. Évidemment, Radio-Canada est supposément un repère de séparatistes à une certaine époque, mais déjà dans les années 50, c'est de gauchistes. Hein? Camille Yehoud le déclare. 14 juin 1956, tous les gauchistes, imaginez-vous, sont à la télévision. Parce qu'on fait quand même pas mal. tous les gauchistes. Alors voilà, c'est un peu ça. Et ça devient une espèce d'épouvantail intellectuel. Ça devient...

0: une espèce de bouc émissaire aussi de personnes qui représentent une France dont on se méfie, une personne socialiste, une personne qui ne contribue pas non plus à l'effort collectif, qui ne parle pas une langue rugueuse comme celle dont parlait Duplessis.
1: Oui, oui, oui. Puis c'est payant parce que Duplessis va jouer cette carte-là. Alors que lui-même, bon, on dira peut-être pas que c'est un grand intellectuel, mais il vient pas du milieu populaire qu'il aime décrire.
0: Ben non, et bon, on va parler toujours des origines rurales, mais il vient de Trois-Rivières, son père est juge.
1: Ouais.
0: Évidemment, j'ai moi-même compulsé cette bibliothèque, puis bon, c'est une bibliothèque de petits bourgeois, celle de Duplessis, mais c'est pas un lecteur extraordinaire, mais il est quand même lecteur, il a des connaissances, mais ça, il va mettre ça de côté, surtout, évidemment, ses collections d'œuvres d'art, là. C'est un grand collectionneur de Krigoff, notamment, mais ça, on met ça de côté. Et c'est plus simple, donc, de s'attaquer à toutes sortes de choses, de dire que finalement, ces gens-là sont déconnectés, ce qui n'est pas toujours faux, d'ailleurs.
1: Oui, non, bien sûr, on y viendra dans quelques minutes, mais il y a aussi la caricature qu'on en fait, à travers la langue, entre autres, hein. Bien parler, c'est un peu suspect.
0: Oui.
1: Et puis, l'intello, c'est aussi un être déconnecté, loin des préoccupations du vrai monde, du monde ouvrier. Et pour preuve, cette entrevue à l'occasion du congrès des mouvements de jeunesse du Québec, les JOC, c'était à Trois-Rivières en 1964.
2: C'est le terme que les ouvriers autrement emploient, c'est des maudits intellectuels. Ils prennent des grands mots, ils se font pas comprendre. C'est des intellectuels, ils vivent dans les nuages. Ils ne prennent pas conscience des problèmes réels. Je sais pas trop, ils ont pris conscience qu'il y avait des problèmes. Là, ils ont dit, il y a bien des chômeurs. Mais ils ont-tu rencontré un chômeur, là, puis sentir qu'est-ce que c'est son problème à lui? Après ça, il y a peut-être aussi le manque de respect qu'il peut avoir pour qu'est-ce que l'ouvrier considère comme ses valeurs à lui. Comme l'héritage chrétien, c'est un de ses héritages. Or, les intellectuels ne respectent pas ces valeurs-là.
1: C'est intéressant, l'héritage chrétien, hein, c'est ça.
0: Mais c'est assez juste aussi dans une certaine mesure. Par exemple, on parle de mouvements ici de jeunesse étudiante catholique, mais dans les années 60, les mouvements de gauche, les petits mouvements de gauche, on a une théorie, on veut l'appliquer à la société québécoise, ça fonctionne pas. Je me souviens de Gérald Godin qui disait à un moment donné, écoutez, vous avez des grands plans de révolution, mais il y a pas de situation pré-révolutionnaire au Québec actuellement. Ouais. Les gens essaient de survivre à la crise, à toutes sortes de choses, au chômage. Et bon, dans les années 60, début 70, le Parti québécois, qui se veut un parti peut-être un peu plus ouvrier, ben, il y a encore ces confrontations-là avec des espèces de figures plus intellectuelles qui essaient de dire, voyez, c'est comme ça que les choses vont se passer. Alors que il y a cette distance bien réelle, elle existe.
1: Oui, puis souvent, quand on critiquait le Parti québécois, hein, les adversaires du PQ, ils disaient, c'est un parti de fumeux de pipe, hein, des barbus puis qui fument la pipe. Parce que il y a la caricature qu'on a faite de cette figure intellectuelle. On peut penser à Ovid dans les pifs. Ovid qui est un gars sensible, un amateur d'art, coincé un peu entre ses ambitions culturelles puis son milieu ouvrier.
0: Oui.
1: Puis je disais plutôt, ça passe aussi par la langue bien parlée, bien prononcée, c'est suspect, puis c'est même un peu efféminé, là.
0: Tout à fait. Ben, il y a cette tradition, hein, malheureusement, d'homophobie qu'on associe aussi à l'intellectuel. Donc, c'est le faiblard, c'est celui qui est... Hein, c'est au cours classique, donc c'est des gens qui sont fragiles. Il y a des figures qu'on va associer à ça, notamment, même en littérature. Hein, Saint-Denis Garnaud va être associé à la figure du faible. Hein, Jacques Ferron, qui était médecin aussi, se moquait beaucoup de lui, parce que, bon, c'était ça. La figure du pauvre homme, mais dont la famille est très, très riche.
1: Ouais. Hein,
0: les vrais problèmes ne sont peut-être pas là. Mais c'est quand même... En 1980, Léandre Bergeron fait une sorte de dictionnaire sur les expressions québécoises à la définition, donc quand on cherche le mot ou l'expression plutôt homme de lettres, deux points, c'est homosexuel.
1: Ah ouais.
0: Écoute, on est en 1980. 1980.
1: Homme de lettres, puis deux points, homosexuel.
0: Alors, vous voyez, cette tradition, elle perdure en quelque sorte.
1: Tout à fait. Puis parfois, j'ai envie de dire, l'intellectuel, bon, on ne parle pas d'homophobie ici, mais ne s'aide pas quand on parle de mépris, parce que lui aussi, peut faire preuve d'une certaine déconnexion, convaincu de son statut particulier au-dessus des masses. Vous évoquiez Gérald Godin, quand les intellos disaient on va convertir les ouvriers en usine. Ben, on va l'écouter ici, Jean-Louis Roux, célèbre comédien, intellectuel, qui est allé dans une assemblée syndicale des ouvriers du textile en 1964.
3: Il y a actuellement, malheureusement, un divorce entre notre élite, enfin, je ne parle pas de l'élite officielle, mais de la véritable élite, celle des créateurs, des hommes de science, des artistes, etc. Et il y a un divorce entre cette élite et la masse de notre société. Et divorce qui est dû probablement au fait que l'élite refuse de s'identifier à la masse, trouvant son niveau intellectuel et moral trop bas. Et le fait est que notre niveau intellectuel et moral moyen est extrêmement bas. Et je demandais aux délégués des ouvriers du textile d'Amérique, je leur disais plutôt que le rôle de la masse, le rôle des travailleurs dans le relèvement de ce niveau intellectuel et moral est aussi important et même plus important que celui de l'élite. Et je leur demandais de faire un effort dans ce sens, et en particulier dans un domaine qui m'intéresse plus particulièrement évidemment, dans le domaine du théâtre. Je leur demandais d'avoir un respect pour les artistes et que les artistes le leur rendraient, et que de cette façon-là, nous pourrions relever le niveau du répertoire que l'on joue dans nos théâtres.
1: Donc, Jean-Louis Roux, oui. En 1964, on l'entend quand même, cette espèce de déconnexion entre deux classes sociales. J'ai l'impression, en écoutant les archives, que c'était plus présent, peut-être plus marqué dans les années 50-60, et, oui. Et que l'écart était plus grand entre le monde intellectuel et le monde ouvrier qu'il ne l'est aujourd'hui. Oui. Parce que justement, il y a eu l'apparition d'une classe moyenne, puis le niveau d'éducation est beaucoup plus élevé qu'il ne l'était.
0: Ben exactement. Je pense qu'on était à une charnière. Le choc est clair entre ce qu'on appelle la masse et les élites, comme le disait oui. Jean-Louis Roux. D'ailleurs, c'est assez amusant de se rappeler qu'il jouait lui-même Ovid Plouf dans la série initiale. blague à part, donc oui, dans les années 50, il y a de grandes transformations où, bon, l'éducation va effectivement régler bien les problèmes. Oui, c'est bien clair qu'il y a une espèce de tension très nette entre les deux. Mais ça va demeurer. On a encore, évidemment, tout l'héritage du 19e dont on parlait. Mm-hmm. L'éducation va évidemment stabiliser un peu les choses. Mais oui, là, c'est du contact. Là, ce sont des chocs, en quelque sorte, entre les masses, entre la masse, disons, comme on l'appelle, oui. Et les élites.
1: On en trouve encore des traces aujourd'hui.
0: Bien sûr. Et on peut penser à un homme comme François Legault. Ce qui est intéressant, c'est de voir comment c'est jamais non plus univoque. C'est-à-dire que, souvenez-vous, hein, on en a déjà parlé un peu ensemble, mais François Legault lit des livres, en parle sur les réseaux sociaux, donc promotion de la littérature dans une certaine mesure, mais en même temps, quand il est coincé pendant un débat électoral en 2022, il dit, au fond, la réforme du scrutin qu'il avait promise n'intéresse pas la population, je cite, à part quelques intellectuels.
1: Ouais.
0: Tout à coup, on revient avec ce vieil argument qui fonctionne toujours un peu. Jusqu'où? Est-ce que le populisme peut fonctionner à plein régime comme dans les années 1950-60? Je suis pas certain. Il y a quand même un niveau, puis vous avez évoqué l'école, le travail de gens comme Paul Gérin-Lajoie au début des années 60, qui, justement, a en tête toutes ces critiques. Hein? D'ailleurs, il y a un livre assez fascinant qu'il a écrit hein, sur ses lois, où il dit « On devait d'abord en finir avec certains préjugés. » Et parmi ces préjugés-là, il y a effectivement le préjugé anti-intellectuel du type l'éducation, ça n'a pas d'intérêt pour moi puisque je suis fils d'agriculteur. Ben, au contraire, ça élève une certaine, comme le disait Jean-Louis Roux, ça élève un peu les. Ouais. Donc, le niveau général. Et là, ça va devenir peut-être plus difficile d'attaquer à partir du populisme, quoi qu'on le fait encore de temps en temps.
1: Oui, tout à fait. Puis bon, un bon nombre de politiciens le font. Mais je lisais, puis on va terminer là-dessus, dans la revue Liberté, qui est une revue quand même assez intello.
0: Bien sûr.
1: Numéro qui date des années 80, début des années 80, 83, je pense. On écrit en France, on l'idéalise, mais au Québec, on le méprise, parlant de l'intellectuel.
0: Bien sûr.
1: Est-ce que c'est pas une forme de caricature, ça aussi?
0: Oui, bien, je pense que ce dont on vient de parler ensemble montre bien la tension, c'est-à-dire que ce n'est pas si simple que ça. Une revue comme Liberté, dans les années 80, distille une sorte de je vais le dire comme ça, une sorte de snobisme aussi, d'élitisme, de conservatisme culturel. Donc, dans les années 80, on s'attaque à la masse, je vais citer de nouveau Jean-Louis Roux, mais on voit bien, donc, que ce divorce, en quelque sorte, évidemment, ne tient plus tout à fait la route, bien avec le niveau d'éducation, tout ça, on l'a évoqué, mais quand même, ça demeure de temps en temps, mais je ne pense pas que les Québécois méprisent intellectuels, de la même manière que je ne pense pas que les intellectuels méprisent systématiquement les Québécois. Il y a quelque chose, évidemment, de la tension qui est bien réelle, qui s'inscrit dans une tradition intellectuelle ancienne et qui percole encore parfois.
1: Oui, puis qui existe aussi ailleurs, y compris en France, pays des lettres. Hein, là aussi, on s'en moque, et puis on s'en est moqué des intellectuels.
0: Bien sûr.
1: Hein, et comme on le fait dans cette chanson de Charles Trenet. Bon invité, je rappelle Jonathan Livernois. Il est professeur titulaire et directeur du département de littérature, théâtre et cinéma à l'Université Laval, donc intellectuel. Oui, tu parlais depuis Québec. Merci Jonathan.
0: Maxime. Merci. Plaisir.
1: Bon plaisir.
4: Ce sont des intellectuels qui vivent entre terre et ciel. Ils ont le don providentiel de la pensée. Ils voyagent dans de vieux bouquins qui datent du temps de Charles Quint, ornés des couleurs d'Arlequin, chose insensée.

0: l'angle des garderies et je parle à deux élèves de la nouvelle loi concernant les téléphones cellulaires et puis de la rentrée.
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Édition de l'heure de pointe en format atlantique. Encore aujourd'hui, en ce très beau mardi 1er septembre. 1er septembre, ça se peut-tu? Ça se peut-tu? Dans exactement une semaine, ça recommence. La joute du matin avec les enfants, les souliers, la boîte à lunch. Bref, bon, nous, ça a été tout l'été avec la garderie. Très content de vous accueillir où que vous soyez en Atlantique. Marc-Samuel Larocque qui vous accompagne jusqu'à 18h, 18h30 à Terre-Neuve. Très belle édition de l'heure de pointe Acadie qu'on a devant nous. On va s'intéresser à un nouveau balado. C'est un balado qui aborde une question très particulière, mais surtout, c'est la façon dont elle l'aborde. Ça parle des premières fois, qui peuvent être intimidantes. C'est un balado qui propose à des adolescents de répondre aux questions d'enfants. Donc, d'avoir cette proximité-là, ça aurait une meilleure façon de répondre. C'est ce qu'on nous dit. On va discuter avec la réalisatrice de ce balado très, très bientôt. Aussi, peut-être l'avez-vous vu au courant de la fin de semaine à Cap Canaveral, on a eu un très beau lancement. C'est un lancement d'un nouveau télescope qui va changer, encore une fois, la façon dont on regarde l'espace. On veut créer un atlas de l'univers. C'est bien sûr notre collaboratrice Marie-Michèle Limoges, qui est astrophysicienne, directrice scientifique aussi du côté du Cosmodrome de Laval. On aime toujours l'avoir à notre micro. Ça va être un très, très bon segment. Et aussi, le collègue Ghislain Couture, notre journaliste maison, va nous parler des derniers cétacés en captivité au Canada qui ont officiellement quitté le site de Maryland. C'est un gros dossier qui était suivi par bien des amateurs d'animaux. Bref, on a tout ça et bien plus jusqu'à 18h.

0: 15h32, 16h, 2 minutes à Terre-Neuve. On débute comme à tous les jours. Vous le savez, vous êtes des habitués avec les manchettes de l'actualité et le collègue journaliste Marc Thériault. Bonjour Marc.
1: Bonjour Maxime.
0: Les barrières tarifaires pour la vente d'alcool entre les provinces demeurent trop importantes selon les entrepreneurs.
1: C'est ça, le récent assouplissement qui s'applique seulement pour les particuliers aux ventes laisse de côté les événements publics. Des producteurs d'hydromel en Nouvelle-Écosse ont dû annuler des ventes pour un festival au Nouveau-Brunswick en raison des taxes. Selon la Fédération canadienne de l'entreprise indépendante, les provinces ne sont pas prêtes à abandonner les revenus liés à la taxation de l'alcool. Et ça cause problème, moi.
0: Des frais supplémentaires de 3,85 $ entrent en vigueur aujourd'hui pour les clients qui refusent le compteur intelligent et choisissent de conserver leur ancien appareil.
1: C'est le déploiement des compteurs intelligents d'énergie Nouveau-Brunswick qui progresse dans la province, marqué par une diminution du nombre de refus qui est passé de 17 000 en mars dernier à environ 15 000 foyers présentement. Cette modernisation, oui, globale, vise à remplacer l'ensemble du parc de la province afin de mettre une collecte de données de consommation en temps réel, offrant aux clients un meilleur suivi de leur utilisation d'énergie. Toutefois, conserver un ancien appareil devient désormais payant. Des frais de 3,85 $, comme vous l'avez mentionné, Marc-Sam, entrent en vigueur aujourd'hui pour tous les clients qui choisissent de refuser ce nouveau modèle.
0: Côté de la Nouvelle-Écosse, hier, la carte des pannes de Nova Scotia Power affichait le nom Lake America plutôt que Lac Ontario.
1: Eh bien... Oui, et un employé a indiqué qu'il s'agissait d'un problème généralisé causé par leur fournisseur externe de services cartographiques. L'entreprise en question a rapidement été contactée. L'erreur a été corrigée au cours de la journée. Mais ça, c'est suite à l'annonce de Donald Trump qui a décidé de rebaptiser le Lac Ontario. Certains services de cartographie comme Google ont modifié le nom pour leurs usagers américains sur toute leur plateforme. Ouais.
0: Et les décès liés aux opioïdes ont presque doublé, c'est à l'île du Prince-Édouard l'an dernier.
1: À l'occasion de la Journée internationale de sensibilisation aux surdoses, soulignée hier, l'Alliance PEERS, un organisme de bienfaisance, rappelle qu'il reste encore beaucoup à faire pour les populations vulnérables. Le groupe a organisé un événement à Charlottetown pour sensibiliser et informer la population au sujet des surdoses. En 2025, les statistiques ont révélé que le décès attribuable à la consommation d'opioïdes avait presque doublé entre 2024 et 2025.
0: Merci beaucoup, Marc Thériault.
1: Je vous en prie.
0: On vous retrouve bien sûr tout au long de l'émission pour les différents bulletins avec les grands titres de l'actualité.
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0: Les premières fois, peu importe laquelle ce sera, c'est toujours intimidant de se lancer dans le vide. Des gens qui se sont posé la question, et si des enfants pouvaient obtenir conseil auprès d'adolescents qui ont déjà vécu ces premières fois, c'est le concept que propose le nouveau balado « C'est comment les ados te disent la vérité ». Et on est très content aujourd'hui de vous parler de ce balado et d'accueillir la réalisatrice Élodie Gagnon qui est avec nous. Bonjour Élodie.
13: Bonjour Marc-Samuel.
0: C'est un principe qui est très intéressant au cœur du balado, des ados qui répondent donc à des questions d'enfants au sujet de préoccupations qu'ils vivent. Parlez-nous un peu du concept, comment ça fonctionne dans les différents épisodes?
13: Bien, en fait, le concept, comme vous dites, là, c'est un concept tout simple parce que c'est des enfants qui s'apprêtent à vivre, comme vous le disiez, soit une première fois, une nouvelle expérience ou une épreuve. Mais dans tous les cas, c'est souvent effectivement une première fois. Et ils vont demander conseil à quelqu'un, un jeune, un peu plus vieux, qui, lui ou elle, est déjà passé à travers la même épreuve ou la même nouvelle expérience. Et la raison étant que souvent, les jeunes n'ont pas de fait. Ils n'ont pas de censure. Donc, les enfants vont vraiment poser toutes les questions qui leur viennent à la tête et les plus vieux vont répondre très franchement, sans cacher la vérité. Et c'est ça qui est intéressant, en fait, c'est cette ouverture, cette transparence totale-là qui fait en sorte que les plus jeunes repartent plus outillés et avec un vrai portrait de la vérité et non pas là, un portrait un petit peu embelli comme le font parfois les parents, et évidemment pour bien faire, là, pour protéger les enfants. Mais je pense qu'ils ont surtout besoin d'avoir la vérité, les enfants.
0: Il y a aussi une proximité en âge. Hein? Un adolescent, ça fait seulement quelques années que ça a quitté l'enfance. Est-ce que ça aussi, ce peu de distance-là, ce peu d'âge-là entre les deux intervenants, est-ce que vous voyez que ça a une différence sur tout l'exercice?
13: Complètement, parce que même si nous-mêmes, en tant qu'adultes, on est déjà passé à travers ces épreuves-là, ça fait longtemps. Je veux dire, la rentrée au secondaire, oui, on se rappelle peut-être, tu sais, un certain énervement. Je prends cet exemple-là parce qu'il est de mise ces temps-ci, c'est la rentrée scolaire et c'est justement la thématique de nos épisodes. Mais c'est pas vrai qu'à 35, 45, 50 ans, on s'en rappelle comme si c'était hier. Il y a plein de choses qu'on a oubliées et le contexte est différent aussi. Je veux dire, le monde n'est pas pareil. Il y a des choses évidemment qui sont similaires de génération à génération, mais il y a des choses qui changent. Et ne serait-ce aussi que le langage qui est différent. Les jeunes vont parler avec des expressions qui leur ressemblent, même une syntaxe qui est la leur. Donc, tout ça fait en sorte que quand c'est quelqu'un qui est proche en âge, ils vont sentir une plus grande ouverture, je dirais, et à se confier et à s'ouvrir.
0: Pour les différents thèmes, les différentes questions, comment vous avez cerné ces thèmes-là? Comment on a travaillé autour de ça avec l'équipe?
13: Ben, pour moi, c'est vraiment important qu'on ne mette pas des mots dans la bouche des enfants et des jeunes. Donc, je voulais pas qu'on essaie de deviner à leur place ce qu'ils pouvaient penser, ressentir. Donc, on est vraiment allé à la cueillette de thématiques. Alors, on a demandé l'aide de plusieurs professeurs, de parents aussi. On a essayé de ratisser large à travers le Québec, malheureusement, mais on serait enchanté d'avoir des jeunes de partout à travers le pays. Et l'idée, c'était vraiment de ratisser à l'aide d'un sondage. On leur demandait, en fait, aux jeunes, qu'est-ce qui vous stresse? Est-ce que il y a des choses que vous apprêtez à vivre qui vous stressent? Est-ce qu'il y en a d'autres que vous avez vécues qui vous stressaient? Et puis, avec ça, on a vraiment fait une espèce de portrait. On a pris les thématiques qui revenaient le plus souvent et on en a fait 10 épisodes. C'est sûr qu'il y a, par contre, des sujets qu'on a, bon, selon les enfants qu'on trouvait, ben, qui sont un petit peu différents. Par exemple, le déménagement revenait souvent, mais l'épisode

0: qu'on a fait, c'est déménager dans un autre pays qui est quand même pas si courant que ça.
1: Est-ce que pour ces enregistrements-là, puis c'est une question qui me fait un peu sourire, est-ce que c'était la première fois pour certains de vos adolescents qui jouent le rôle d'expert de faire ce genre d'exercice, enregistrement, podcast et tout?
0: Oui, mon Dieu, quelle bonne question. C'est drôle, on aurait pu faire un épisode sur c'est comment enregistrer un balado pour la première fois. Mais oui, pour tous les enfants, ou presque, là, peut-être à une exception près, c'était effectivement leur première fois. Puis moi, ce qui m'a beaucoup étonnée, c'est que la plupart étaient quand même stressés au début. Il y en a même qui disaient, oh, tu sais, je sais pas si je vais avoir assez de questions. Puis finalement, ils étaient, dès qu'on allumait les micros, c'est comme s'ils avaient fait ça toute leur vie. T'sais, au début, il y avait quelques secondes d'hésitation, puis après ça, ça se mettait à couler parce que, je reviens à ce que je disais, mais c'est vrai, les jeunes sont tellement authentiques que très vite, le stress tombait, la gêne tombait. Ça, c'était aussi vrai pour ceux qu'on a fait en studio, parce que nous, on est à Montréal, il y en avait quelques-uns qui étaient à Montréal, mais on en a fait plusieurs. En fait, la majorité, on les enregistrait à distance parce que les jeunes étaient éparpillés un peu partout. Et donc, ils se voyaient, mais on n'entendait que leur voix, mais ils se voyaient par écran interposé. Et franchement, ils étaient impressionnants à voir à quel point ils étaient vite capables d'établir un contact là, qui était là, franc, qui n'était pas du tout complexé.
1: Pour les parents peut-être ou les gens qui nous écoutent, quelle est la parfaite tranche d'âge, Élodie, pour écouter, peut-être pour recevoir les enseignements de votre balado? Ça vise précisément quelle tranche d'âge chez les jeunes?
0: Ça vise 9 à 12 ans, mais on a des jeunes qui répondent qui ont jusqu'à l'âge de 17 ans. Et je vous dirais que c'est des thématiques assez universelles, donc ça peut facilement dépasser le 12 ans. On a par exemple, bon, évidemment, la rentrée au secondaire, ça touche plus les 11-12 ans, je dirais. Mais il y en a en secondaire 4, en 4e, 5e année qui se posent déjà la question, donc peut-être un petit peu plus jeune que 9 ans. Mais surtout, il y a des thématiques comme c'est comment l'adolescence, qui peut facilement, évidemment, aller à 13-14 ans, déménager dans un autre pays, ça peut arriver à n'importe quel âge de l'enfance, de l'adolescence. Vivre avec une différence, même chose. Un diagnostic, ça peut arriver à peu près là dans tous les âges, du primaire ou du secondaire. Donc, même si la cible, c'est de 9-12 ans, je dirais que ça ratisse beaucoup plus large que ça.
1: Ça fait quelques jours que c'est disponible sur notre plateforme audio. On espère que les gens s'y sont déjà rendus et s'y rendront. Est-ce que vous avez déjà eu certains échos depuis le lancement du podcast?
0: Oui, on a des, parce qu'à la fin de chaque épisode, on invite les jeunes qui voudraient nous soumettre des sujets et leurs témoignages à nous écrire. Et puis, on a déjà eu plusieurs propositions. Et en fait, ce qu'on entend beaucoup, c'est soit j'aimerais moi-même participer, parler de tel sujet, mais aussi que les jeunes apprécient beaucoup, se reconnaissent là-dedans. Les parents aussi nous écrivent, qui des parents qui écoutent avec leurs jeunes et qui eux-mêmes apprennent, parce que je pense que au-delà des enfants qui est notre cible première, les parents peuvent apprendre beaucoup aussi sur comment les enfants vivent ces changements-là. Justement, comme je le disais, ils parlent tellement librement et ils reçoivent des conseils qu'on ne penserait pas nécessairement donner. Fait que je pense que là-dessus, tout le monde peut écouter, mais tout le monde semble apprécier aussi bien les enfants, les adolescents que les parents. Alors à date, on est bien chanceux, bien contents.
1: Il y a une diffusion donc en 2 étapes. Il y a 4 épisodes qui sont sortis, je les nomme. Épisode 1, c'est entrer au secondaire. Épisode 2, vivre avec une différence. Épisode 3, l'adolescence. Épisode 4, déménager dans un autre pays. Mais ça, c'est une des premières sections de ce podcast. 4 épisodes au mois d'août. Il y a aussi 4 autres épisodes, de ce que je comprends, qui vont sortir au mois de novembre.
0: Oui, exactement. 4 épisodes qui vont un peu plus tourner autour de la thématique du bien-être. Alors, on va avoir la séparation des parents. C'est un sujet qui est revenu très souvent. C'est comment avoir un nouveau petit frère ou une nouvelle petite sœur. C'est comment les chicanes d'amis. C'est malheureusement un sujet qui était aussi très populaire. Je pense que ça arrive à tout le monde, petit comme grand. Et enfin, c'est probablement la thématique qui est revenue le plus souvent sous différentes formes. C'est comment l'anxiété. Donc, apprendre à gérer son anxiété. Ça, les jeunes nous en ont beaucoup parlé à travers les sondages.
1: Je ne peux pas ne pas poser la prochaine question, Élodie Gagnon. Le reste, qu'est-ce qui s'en vient après les 4 épisodes du mois de novembre? Est-ce que c'est une idée de balado qui peut se continuer? Est-ce qu'on vise déjà un peu plus loin?
0: Bien, évidemment, on aimerait ça parce que ce qui est le fun avec cette idée-là, qui est toute simple, c'est qu'on peut l'adapter à différentes histoires. Donc,

0: Là, on l'a fait pour les 9-12 ans, mais on pourra en faire pour des un peu plus vieux qui ont parfois des thématiques, des préoccupations un peu différentes, pour des jeunes adultes aussi, pour des parents même, c'est comment ça peut être très utile. Donc, à voir, mais on recueille, en fait, comme je le disais tout à l'heure, à la fin des épisodes, on a une adresse courriel pour que les gens puissent nous écrire s'ils veulent nous soumettre des sujets. Donc, on ferme pas la porte à éventuellement avoir d'autres témoignages pour faire autre chose avec une suite. Qui sait?
1: Ça s'appelle donc « C'est comment les ados te disent la vérité » disponible depuis le 19 août dernier sur la plateforme audio. 4 premiers épisodes, les 4 suivront. Donc, épisodes de 5 à 8 vont suivre du côté du mois de novembre. Mon invité, la réalisatrice de ce très beau balado, Élodie Gagnon. Madame Gagnon, bravo pour les 4 premiers épisodes. On est très contents et on va inviter évidemment les gens à aller faire un tour. Et bonne continuation avec ce très beau projet.
0: Merci beaucoup.

Celle qui ou est, c'est Ariane Roy avec sa pièce Dog qui nous vient de l'album du même nom, paru en mars 2025. Je regardais autour de cet album-là, il y a du beau monde là-dessus, les amis. Réalisé par Ariane Roy et Félix Petit, qu'on connaît comme Felp, l'acolyte de Vincent dans les louanges. Ça a été mixé par Jean-Bruno Pinard, qu'on connaît comme Zombie Life Mon Cœur, qui travaille sur énormément d'albums. Donc, cet album d'Ariane Roy, ça devrait déjà être dans votre collection. 15h48, 16h18 du côté de Terre-Neuve. Avez-vous déjà vu des

0: petites taches noires qui apparaissent sur les feuilles des érables un peu partout dans l'est du Canada. Ça s'appelle la tache goudronneuse. C'est une maladie fongique qui est très présente cet été en Atlantique. Il n'y a rien d'inquiétant pour la population, nous disent les experts, mais les arbres touchés peuvent perdre leurs feuilles beaucoup plus tôt que prévu. Philippe Tanguay est chercheur scientifique en pathologie forestière au Service canadien des forêts. Il explique d'abord l'ampleur de ce phénomène de taches noires sur les feuilles et comment ça se manifeste.
1: Donc, les taches sur les érables, les taches noires sur les feuilles d'érable sont assez grandes. Faut mentionner aussi que c'est l'érable de Norvège qui est particulièrement affecté. Donc, c'est un arbre qui a été introduit d'Europe. Et puis, en introduisant l'arbre, on a aussi introduit une maladie qui est associée, donc un champignon qui lui est associé, qui cause la tache goudronneuse sur l'érable de Norvège. Il n'y a pas seulement l'érable de Norvège qui peut être infecté par la tache goudronneuse, on a aussi des érables indigènes, donc l'érable argenté, l'érable rouge, qui peuvent avoir des taches, qui sont causées par des champignons, en fait, qui sont aussi indigènes en Amérique du Nord. Puis, en fait, nos érables ont eu une coévolution avec leur agent pathogène. Souvent, en fait, les taches vont être beaucoup moins présentes, beaucoup moins abondantes. Donc, on les remarque beaucoup moins que sur l'érable de Norvège. Donc, comme vous l'avez mentionné, c'est une maladie fongique causée par un champignon microscopique. En fait, ce qu'il faut savoir, c'est que ces taches-là, ce sont les fructifications du champignon. Donc, si on faisait une coupe dans les tissus, dans la tache foliaire, puis qu'on regardait sous le microscope, ce qu'on verrait, c'est des milliers et des milliers de spores. Donc, le champignon, en fait, va passer l'hiver au sol, sur les feuilles infectées. Au printemps, les spores vont maturer, ils vont être relâchés, puis ils vont réinfecter les nouvelles feuilles qui viennent de sortir. Ça se passe à peu près au mois de juin, ce phénomène-là, cette infection-là. Les spores vont atterrir sur la feuille, ils vont pénétrer les tissus foliaires, puis envahir le tissu foliaire. Puis en juillet, ce qu'on va voir apparaître, c'est des taches décolorées jaunâtres. Puis, avec le temps, on va voir des petits points apparaître. Ces points-là vont fusionner. Ces petits points-là, en fait, qui sont les fructifications du champignon, vont fusionner pour former la grosse tache noire. Évidemment, là, ces taches-là vont créer un stress à l'arbre. On va assister à une chute prématurée des feuilles tôt en saison, donc à peu près à ce temps-ci de l'année, là, même du début. Certaines années, on va voir là, des chutes prématurées qui se produisent au début du mois d'août. Mais présentement, là, c'est vraiment important comme chute de feuilles. Encore une fois, c'est une maladie principalement esthétique. Ça ne va pas entraîner la mort de l'arbre. Si l'arbre relâche ses feuilles prématurément, évidemment, il va faire moins de photosynthèse, puis la croissance va être diminuée, mais sa survie n'est pas en péril.
0: On entendait donc le chercheur scientifique en pathologie forestière au Service canadien des forêts, Philippe Tanguay. Il explique également ce qu'on devrait faire pour éviter que la maladie se répande à d'autres arbres.
1: En fait, la seule et unique chose à faire qu'il y a pour prévenir la maladie, c'est de ramasser les feuilles à l'automne. Si vous ramassez les feuilles à l'automne, vous n'aurez pas d'inoculum le printemps suivant, puis vous allez avoir une diminution de la tache goudronneuse sur vos arbres. Évidemment, il faut savoir que les spores, ça se promène aussi. Donc, si vous avez un voisin qui a des érables de Norvège qui ne ramasse pas ses feuilles, ben là, vous pouvez vous attendre à avoir aussi un peu de maladie sur vos arbres. Mais l'inoculum devrait être, la quantité de spores devrait être moindre, puis vous devriez avoir moins de taches goudronneuses. Mais c'est vraiment l'unique chose à faire, c'est de ramasser les feuilles à l'automne.
0: On entendait donc Philippe Tanguay, qui est chercheur scientifique en pathologie forestière au Service canadien des forêts. Et vous, de votre côté, est-ce que vous avez des érables avec de ces fameuses taches noires sur votre terrain? Peut-être, contactez-nous. On aimerait ça savoir. Bulle de conversation ou l'adresse courriel heureacadie@radio-canada.ca. On s'en va entendre la pièce titre de l'album Allure de Erwan, paru en juin dernier.

0: Erwan avec la pièce Allure, pièce titre de son album paru en juin dernier. Très, très bel opus si vous aimez la musique de l'artiste. 15h56, 16h27, ça change au moment où j'en parle. C'est le collègue Ghislain Couture qui entre en studio. Bonjour Ghislain.
1: Bonjour Marc-Sam.
0: Les cétacés en captivité sont désormais une chose du passé au Canada. Ça va faire plaisir à plusieurs. Les six belugas qui étaient toujours en captivité à Maryland, en Ontario, ont été transportés aux États-Unis.
1: Oui, ça s'est passé hier. Premier trajet en camion vers l'aéroport et la suite du trajet en avion. Donc, il y a deux bélugas qui ont été transférés à l'aquarium de Chicago. Les quatre autres sont maintenant domiciliés au parc d'attractions aquatiques SeaWorld au Texas, à San Antonio. Je vous rappelle qu'il y avait 30 bélugas et 4 dauphins à Maryland lorsque le parc a fermé ses portes en septembre 2024. Le grand déménagement a débuté il y a environ un mois et demi, et depuis, tous les cétacés ont été transportés vers 5 aquariums différents, dont 4 aux États-Unis et 1 en Espagne. Il n'y a donc plus aucune baleine en captivité au Canada au moment où on se parle, Marc Samuel.
0: Et c'est une très, très longue saga qui se termine donc.
1: Oui, rappelons que Maryland avait ouvert ses portes à Niagara Falls en 1961. Le parc a fermé ses portes en 2024 après des années de controverses. Des organismes comme World Animal Protection ont mené des campagnes soutenues pour documenter et exposer la détresse psychologique et physique des mammifères marins et captifs. En 2019, le Canada interdisait donc les mammifères marins en captivité. Donc, ça a contribué à tout ça. Et maintenant, les responsables d'un projet de sanctuaire de baleines en Nouvelle-Écosse font pression sur le gouvernement du Canada, justement, pour qu'il plaide en faveur de la liberté des baleines.
0: On vous retrouve plus tard à l'émission avec plus de détails. Merci beaucoup, Ghislain Couture.

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1: Et c'est Marc Thériault, voici vos informations. Les travailleurs saisonniers continuent d'être oubliés par le fédéral selon une association qui les représente. Dans le contexte économique actuel, Ottawa a annoncé la semaine dernière des mesures pour bonifier temporairement l'assurance emploi. Par exemple, il prolonge d'un an deux mesures temporaires. Une mesure permettant aux travailleurs de recevoir des prestations sans avoir à écouler d'abord leur indemnité de cessation d'emploi et une autre qui élimine la période d'attente d'une semaine avant de pouvoir toucher des prestations. Fernand Thibodeau, porte-parole d'aide et soutien aux travailleurs et travailleuses des secteurs saisonniers. On l'écoute.
2: Le programme d'assurance-emploi, présentement, qu'est-ce qu'il offre aussi pour les travailleurs? Ça nous donne raison que le programme ne fonctionne pas bien. Parce que à chaque fois qu'il y a une crise, il y a quelque chose, ils vont toujours ajouter des petits programmes, des projets pilotes, et toujours des petits programmes qui ne répond pas vraiment aux besoins des travailleurs d'industrie saisonnière et aussi aux autres travailleurs.
1: C'était Fernand Thibodeau, porte-parole d'aide et soutien aux travailleurs des secteurs saisonniers. Le groupe des crimes majeurs a arrêté un homme de 29 ans de Moncton qui avait été localisé par le groupe de la réduction de la criminalité de Kodiak. Le 1er septembre, donc aujourd'hui, James Hanna a comparu en cour provinciale à Moncton et a été accusé de meurtre au premier degré en lien avec le décès de Zach Pollock. Il a été placé en garde à vue dans l'attente d'une prochaine comparution en cour. Les barrières tarifaires pour la vente d'alcool entre les provinces demeurent trop importantes selon les entrepreneurs. Le récent assouplissement ne s'applique qu'aux ventes directes et aux particuliers, laissant de côté les événements publics. Des producteurs d'hydromel en Nouvelle-Écosse ont dû annuler des ventes pour un festival au Nouveau-Brunswick en raison des taxes. Selon la Fédération canadienne de l'entreprise indépendante, les provinces ne sont pas prêtes à abandonner les revenus liés à la taxation.
3: Les provinces, au niveau de l'alcool, perçoivent beaucoup, beaucoup de sous. C'est pas juste une taxe à 15% là, qui est placée sur les produits. Il y a des taxes additionnelles ou un prix additionnel qui est ajouté. Puis là, ça va dans les coffres des provinces. Mais les provinces sont encore très, très, très protectrices des revenus envers leur gouvernement. Et ça agit comme étant essentiellement une barrière tarifaire.
1: C'était Louis-Philippe Gauthier, vice-président Atlantique pour la Fédération canadienne de l'entreprise indépendante. Le silence des ministres du gouvernement provincial au Nouveau-Brunswick au sujet des difficultés financières de l'Association coopérative des pêcheurs de l'île à la Mecque commence à peser lourd. L'importante entreprise s'est placée à l'abri de ses créanciers et le mutisme des ministres ne passe pas inaperçu. Voici René Landry.
4: Le silence des ministres du gouvernement provincial commence à faire du bruit à la Mecque. Le député provincial Éric Mallet a commenté la situation, tout comme le député fédéral Serge Cormier et la mairesse d'Île de la Mecque, Colette Plourde. Le ministre des Pêches, Pat Finnegan, et son collègue du cabinet, Jean-Claude Damour, n'ont pas donné suite à nos demandes d'entrevue. Colette Plourde, mairesse d'Île de la Mecque.
5: On a noté le silence, on trouve ça bizarre. Les citoyens, ils ont besoin de réponses. Ils ont besoin d'un réconfort, ils ont besoin des mots qui vont les rassurer.
4: Dans la région de la Mecque, des citoyens avec qui on aborde la question se demandent aussi pourquoi on n'entend pas des ministres provinciaux commenter la situation.
6: Je comprends pas pourquoi ils parlent.
7: Oui, oui, j'ai remarqué.
4: Comment expliquer ça?
7: Je ne sais pas.
8: Non. Moi, j'en ai jamais entendu parler.
9: Non, rien.
4: Selon la mairesse d'Île de la Mecque, les élus provinciaux ne devraient pas s'empêcher de dire quelques mots, même si l'avenir de l'entreprise semble nébuleux.
5: Le fait qu'ils sont à l'écoute des citoyens et qu'ils sont au courant de la situation, mais là, on n'a même pas de réponse pour nous dire qu'ils sont au courant, ça fait que c'est ça qui est préoccupant. Là. Ben, écoutes-tu vraiment? Ils s'en fichent-tu?
4: L'Association coopérative des pêcheurs de l'île a des dettes de 25 millions de dollars. Ici René Landry, Radio-Canada, la Mecque.
1: Aux États-Unis maintenant, le recul de la vaccination des enfants de maternelle pour une troisième année de suite inquiète les médecins et scientifiques. Comme l'explique Julie-Marie Lecomte, les discours vaccino-sceptiques de l'administration Trump influencent les parents.
10: Comme cette maman, ses filles ont 13 et 6 ans. Elles n'ont été vaccinées que quand elles étaient bébés. Et si c'était à refaire, leur mère explique qu'elle réfléchirait à deux fois.
11: Aujourd'hui, je suis contre. Je crois que notre corps peut se défendre contre beaucoup de maladies de manière naturelle. Quand tu commences à lire, à regarder plus en plus de rapports, de reportages. Et c'est peut-être de la propagande. Mais tu te dis, bon sang, qu'est-ce qu'on injecte à nos petits bébés?
10: Les jolis petits bébés à qui on fait des piqûres grosses comme des bouteilles de coca, c'était les mots de Donald Trump le 10 août dernier, quand, flanqué de son ministre de la Santé, il a pris un décret pour réduire encore les recommandations, accusant une nouvelle fois les vaccins de favoriser l'autisme, voire d'être mortels. Beth Fuller ne décolère pas.
7: La quantité de désinformation qu'ils répandent, la confusion que cela entraîne, c'est pire qu'irresponsable. N'en reviens pas qu'ils fassent ça.
10: Comme des centaines d'autres, cette scientifique a été virée de l'Agence américaine de santé publique quand les Trumpistes sont revenus au pouvoir.
7: Malheureusement, il y a des gens qui les écoutent. Moi, je leur demande d'échanger avec leurs médecins. Ils passent beaucoup de temps à faire de la pédagogie. C'est dur de démêler le vrai du faux.
10: Aux États-Unis, à 5 ans, 8% des enfants ne sont pas vaccinés contre la rougeole, mais pas non plus contre le tétanos ou la poliomyélite.
1: C'était Julie-Marie Lecomte. Pour plus de détails, eh bien, c'était bien entendu vos informations. 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C'était Marc Thériault, ici Radio-Canada Première. Votre émission du retour à la maison reprend dans quelques instants.

16h06, 16h36 à Terre-Neuve, Marc-Samuel Larocque qui vous accompagne pour cette édition de votre heure de pointe Acadie en format atlantique. Un très beau bonjour aux gens de l'île du Prince-Édouard, de la Nouvelle-Écosse et de Terre-Neuve. Très content de vous accueillir et de vous savoir avec nous pour cet après-midi. Ne vous inquiétez pas, votre émission régulière La Mouvée sera de retour dès demain pour vous accompagner dans le retour à la maison. En ce mardi 1er septembre, on va s'intéresser au premier tracé de ce qu'on appelle le Great Coastal Trail. C'est dans le nord de l'île de Terre-Neuve, un ambitieux projet de sentier côtier de près de 1000 km. C'est la collègue journaliste Marie-Ève Dussablon qui va nous en parler. On va aussi s'intéresser, donc, vous en avez entendu un peu avec Ghislain Couture, à ces derniers cétacés en captivité au Canada qui ont officiellement quitté le site de Maryland, quelque chose qui était attendu par beaucoup, beaucoup d'amateurs, beaucoup d'amoureux, disons, des animaux depuis un certain moment. Et dans quelques petites secondes, on va s'intéresser à ce nouveau télescope qui a été lancé samedi dernier en direct de la base de Cap Canaveral en Floride. Nouveau télescope qui va nous permettre de faire ce qu'on appelle un atlas de l'univers. Vous connaissez mon amour pour la nouvelle technologie. Vous savez à quel point j'ai hâte d'en parler. Prenons pas plus de temps que ça. Allons-y.

0: Le nouveau télescope spatial de la NASA s'est envolé samedi matin de Cap Canaveral en Floride pour explorer des phénomènes de l'univers encore largement inconnus. Selon le chef de l'Agence spatiale américaine, il doit offrir un nouvel atlas de l'univers et nous permettre de mieux comprendre ses mystères. Au cœur de ses missions, celle de mieux comprendre la matière sombre et l'énergie sombre. Pour mieux comprendre Roman, c'est le nom de ce nouveau télescope, son rôle et comment il pourrait faire avancer la science, on accueille Marie-Michèle Limoges, qui est astrophysicienne, directrice scientifique de l'éducation et des collections au Cosmodôme de Laval. Madame Limoges, bienvenue à l'heure de pointe.
1: Merci, bonjour.
0: Parlez-moi, il y a toujours, quand on parle de conquête spatiale, quand on parle de ça, il y a toujours des missions attachées. Quel est le nom de la mission qui a permis de lancer ce nouveau télescope?
1: Donc, le télescope Nancy Grace Roman, sa mission, c'est une mission de 5 ans qui se décline en 3 catégories. C'est sûr que ça, c'est des objectifs principaux. Hein. Il va y avoir plein d'autres recherches qui vont être faites, mais les 3 grandes catégories de recherche, c'est la recherche sur les exoplanètes. Ça, c'est les planètes qui se trouvent à l'extérieur de notre système solaire. Il y a la recherche sur la matière sombre et sur l'énergie sombre. Donc ça, c'est en résumé, là, c'est vraiment les 3 mots-clés à retenir pour la mission de Roman.
0: Matière sombre, énergie sombre, on nous dit que ça compose 95% de notre univers, mais on ne sait pas grand-chose. Quel genre d'informations pour avoir avec ce nouveau télescope dans ce dossier-là?
1: Bon, c'est vraiment un projet qui est ambitieux, le projet du télescope Nancy Grace Roman. Il y a plein de choses qu'on va regarder. Alors, si on commence là par justement la matière noire, l'énergie sombre, alors c'est 2 choses qui se passent à 2 échelles différentes, là. Différentes. Alors, la matière noire, c'est la matière qu'on ne voit pas, mais qu'on détecte son effet. Par exemple, on sait que on mesure la courbe de rotation des galaxies, la vitesse à laquelle là, les étoiles vont tourner autour du centre de la galaxie, mais ça, c'est pas cohérent avec ce qu'on mesure comme masse. Il manque beaucoup de masse par rapport à ce qu'on observe pour rendre possible cette vitesse de rotation-là. Alors, il y a donc de la matière qu'on ne voit pas. Et cette matière-là, on a des théories. Donc, il y a des théories là, qu'il y aurait des particules qui interagissent faiblement, mais qui existeraient, mais qu'on n'a pas encore observées. Alors, on veut aller justement continuer à percer les mystères de la matière noire. Donc, en observant tout plein de galaxies, en observant tout plein d'objets, on peut voir l'effet, dans le fond, de la gravité de cette matière-là, puis essayer de voir son effet sur son environnement. L'énergie sombre, elle, c'est à une autre échelle. C'est à l'échelle beaucoup plus grande. On voit ça à l'échelle des amas de galaxies. Donc, pas à l'échelle des galaxies. Et donc, ça se passe à très, très grande échelle. Et puis, l'énergie sombre va agir comme un peu le contraire de la gravité. Alors, par exemple, on sait que bon, l'univers est né, il y a eu le Big Bang et là, il y a eu une expansion de l'univers et on aurait pu penser, par exemple, que cette expansion-là allait ralentir. Mais là, ce qu'on observe, c'est vraiment une accélération. Alors, qu'est-ce qui se passe? On comprend pas comment ça se fait. Donc, il y a une espèce d'antigravité. C'est quoi la nature de cette force-là? Donc ça, on comprend pas encore c'est quoi. Et en assemblant là, tout plein d'informations sur des galaxies lointaines, donc en observant un très, très, très, très grand nombre de galaxies, on va essayer de voir un peu comment ça se structure à grande échelle. On va essayer de mesurer, dans le fond, les vitesses d'éloignement des galaxies pour pouvoir voir un peu, parce que, dans le fond, plus on observe loin dans l'univers, plus on observe il y a longtemps. C'est un retour dans le temps aussi. Donc, plus on va loin, plus on retourne dans le temps parce que la vitesse de la lumière voyage à une vitesse qui est finie. Alors, ce qu'on veut, c'est observer très, très, très, très loin, aller voir dans le fond comment l'univers a évolué puis comment la vitesse des galaxies et la distribution de matière a changé dans le temps pour pouvoir aller percer un peu ce mystère-là. Et après ça, il y a la recherche d'exoplanètes. Là, on veut en trouver plus de 100 000 nouvelles. En ce moment, le catalogue d'exoplanètes, là, il monte à environ 6 500 exoplanètes. Alors, vouloir en trouver 100 000 nouvelles, c'est carrément là, vouloir aller à jouer à une autre échelle là, complètement de ce qu'on connaît comme planète.
0: Face à tout ça, est-ce qu'il y a des nouvelles technologies qui sont à l'intérieur de ce nouveau télescope Nancy Grace Roman? Qu'est-ce qui nous permet donc maintenant d'aller chercher ces informations-là qu'on ne possédait pas jusqu'à présent?
1: Donc, ce qu'on, bon, nouvelles technologies, les nouvelles choses qu'on peut voir dans le télescope spatial. Alors, il y a la caméra. Donc, on dit que Roman peut un champ de vue 100 fois plus grand que le télescope spatial Hubble. C'est pas le miroir qui va permettre ça. Le miroir primaire, là, celui qui collecte la lumière des étoiles et des galaxies, est la même taille que celui de Hubble. Ce qui est différent, c'est sa caméra. Donc là, on assemble 18 détecteurs qui ont chacun là, presque 17 millions de pixels. Et puis, on les place en forme d'arc, ce qui va permettre d'aller chercher une très grande précision d'image sur une très grande caméra. Donc, on ne va pas avoir des très, très grandes images. Ça, c'est une première innovation. Une autre innovation, c'est son coronographe qui est actif. Donc, un coronographe, ça a l'air compliqué, mais en fait, c'est assez simple. Ça permet de l'expliquer. Je veux dire, c'est simple. Ça permet d'aller cacher la lumière d'une étoile pour pouvoir révéler ce qu'il y a autour. Donc, ce qu'on va vouloir faire, c'est aller cacher la lumière des étoiles pour pouvoir aller voir, dans le fond, les planètes autour. Mais ce coronographe-là, ça va être la première fois que dans un télescope spatial, il va être actif. Donc, il va pouvoir être dynamique, aller s'ajuster pour aller permettre une meilleure qualité des images. Donc, exemple, là, il y a des miroirs qui vont pouvoir se déformer pour pouvoir là, nous permettre d'avoir une meilleure précision. Donc, ça, c'est nouveau aussi. Et on va pouvoir recevoir de Roman là, 1,4 terabytes de données par jour. Alors ça, c'est vraiment immense. Et une autre, là, je suis allée vous chercher des informations plus techno, je savais que ça vous intéressait. Donc, oui. le panneau solaire, au lieu d'avoir des grands panneaux solaires attachés par des grandes tiges, des grands mâts dans le fond, qui vont peut-être, avec la chaleur, ça, aller entraîner des déformations puis aller faire bouger le télescope, on a décidé d'aller attacher le panneau solaire directement sur le dos du télescope. Donc, c'est plus compact. Ça va permettre une plus grande stabilité parce que pour avoir des images précises, on veut qu'il y ait le moins de déformations possibles. Donc, ça, c'est une autre manière qu'on a trouvé là, pour avoir les meilleures images possibles.
0: Une vraie petite merveille de technologie, ce nouveau télescope. Parlez-moi du nom Nancy Grace Roman. Quand on parle de pionnière de la découverte et de l'exploration de l'espace, cette dame-là, elle a vraiment une chaise très particulière dans tout ça.
1: Oui, alors c'est une astrophysicienne qui a étudié à l'Université de Chicago à la fin des années 40. Et là, à la fin des années 50, elle assiste à une conférence et on lui demande si elle connaît quelqu'un qui serait intéressé à créer un programme d'astronomie spatiale. Alors elle a pris ça pour une invitation à postuler et c'est comme ça qu'elle est entrée à la NASA 6 mois après sa création. Et elle est devenue, de fil en aiguille, elle est devenue la première astronome en chef de la NASA. Et c'est aussi la première femme à occuper un poste de direction à la NASA. Et on dit que le plus grand défi de sa carrière, ça a été de faire approuver le projet du télescope spatial Hubble par le Congrès. Et c'est un peu pour ça qu'on dit qu'elle est la mère du télescope spatial Hubble.
0: Qui nous a apporté tant de nouvelles informations depuis tous ses débuts jusqu'à la fin de son règne. Justement, il y a eu Hubble, là on a eu récemment James Webb, on vient de lancer Roman. Madame Limoges, est-ce qu'on est un peu en train de se lancer dans, c'est peut-être gros là, mais un nouvel âge d'or de la recherche spatiale?
1: C'est une grande question. Écoutez, il y a plusieurs volets à ça. Premièrement, l'astronomie au sol, hein, on est limité par par l'atmosphère, dans le fond, qui vient nous brouiller les images. Alors, c'est important d'envoyer des télescopes spatiaux. Il y a aussi tout le volet du fait qu'il y a de plus en plus de pollution lumineuse et de pollution du ciel par les satellites de plus en plus nombreux qui passent. Alors, l'astronomie spatiale devient absolument importante. Et bien sûr, en astronomie, on peut pas aller toucher à nos objets. Nos objets sont extrêmement loin. Il faut sans cesse trouver des nouveaux moyens là, d'essayer d'aller exploiter ce qu'on est capable d'attraper comme lumière. Alors, c'est important d'avoir des nouveaux télescopes parce qu'il y a les technologies qui s'améliorent, mais aussi de lancer des télescopes qui vont se compléter entre eux. Donc là, vous avez parlé, par exemple, de James Webb, mais Roman et James Webb vont pouvoir travailler en équipe. Parce que James Webb est beaucoup plus puissant, capable d'aller chercher des images plus précises de petits objets. Mais Roman, elle, est capable d'aller chercher des gros champs de vue puis aller mettre ces objets-là en contexte. Mmh. Donc, c'est là que ça devient intéressant d'équiper les astronomes avec tout ce qu'ils ont besoin, dans le fond, pour essayer de comprendre qu'est-ce qui se passe. Parce que malheureusement, l'astronomie, on ne pourra jamais, à part les planètes du système solaire, on ne peut pas y toucher, on ne peut pas les virer de bord, on peut pas. Donc, on est tout le temps en mode devinette puis en mode innovation pour essayer de comprendre qu'est-ce qui se passe.
0: De toutes les informations que Roman pourrait nous apporter avec les années, Mme Limoges, est-ce qu'il y a un secteur, un domaine, une info, une variable qui vous, personnellement, qui vous titille, que vous allez garder à l'œil tout au long de la vie de ce télescope-là?
1: Ah, c'est tellement une bonne question. Il y a tellement d'objectifs scientifiques, mais vous savez, là, on parle de 100 000 exoplanètes. C'est sûr que c'est enlevant de commencer à assembler un échantillon qui commence à être statistiquement représentatif. Là. Vous savez, dans la galaxie, on pense qu'il y a 200 milliards d'étoiles. Alors, c'est sûr qu'il y a au moins 200 milliards de planètes, mais on en connaît juste 6500. Donc, j'ai hâte de voir qu'est-ce qu'on est capable de trouver sur les planètes. On parle aussi là, de cartographier 20 milliards d'étoiles dans notre propre galaxie. Alors ça, si on compare cette carte-là de notre galaxie aux autres qui existent déjà, qui sait ce qu'on va découvrir sur les propres structures les plus près de nous. Puis il y a aussi tout ce qui est trous noirs. On va chercher des petits trous noirs, donc des trous noirs de la masse de la Terre qu'on n'a jamais encore observés. Alors ça serait intéressant aussi d'aller trouver des objets qu'on connaît en théorie, mais qu'on attend de voir pour vrai.
0: Ben, on va vous souhaiter toutes ces réponses-là et bien plus de surprises, on le sait, hein, avec la découverte de l'espace, toute la recherche, les surprises sont là. Je vous rappelle mon invité, Marie-Michèle Limoges, elle est astrophysicienne, directrice scientifique de l'éducation et des collections. C'est au Cosmodôme de Laval. Madame Limoges, merci infiniment d'être passée nous prêter votre expertise aujourd'hui.
1: Ça m'a fait plaisir, au revoir.

0: Soleil Lunière avec la pièce Two Spirits. C'est ce qu'on vient d'entendre à 16h21, 16h51 du côté de Terre-Neuve. Toujours Marc-Samuel Larocque qui vous accompagne jusqu'à 18h, 18h30 pour cette édition de votre Heure de Pointe Acadie en format atlantique. On s'intéresse au nord de l'île de Terre-Neuve parce que les premiers tracés du Great Coastal Trail commencent à prendre forme. C'est un projet ambitieux qui prévoit l'aménagement d'un réseau de sentiers côtiers de près de 1000 km dans la Grande Péninsule. C'est soit près de 3 fois la longueur du célèbre East Coast Trail qui se trouve sur la côte est de l'île. Pour en parler, j'accueille au micro ma collègue Marie-Ève Dussablon. Bonjour Marie-Ève.
1: Bonjour, bonjour.
0: Donc, quelles sont les dernières nouvelles? Où est-ce qu'on en est avec le projet?
1: Bien, on le sait depuis 2023 que l'équipe de la Great Coastal Trail a reçu plusieurs millions de dollars, surtout du provincial, pour établir le tracé de cet énorme sentier. On a maintenant la confirmation que ce dernier va s'étendre de Parsons Pond dans le parc national du Gros Morne jusqu'à Lance-aux-Meadows. C'est un site, on le sait, qui est reconnu pour son histoire viking et deux sites en fait emblématiques du patrimoine mondial de l'UNESCO. Le sentier va contourner ensuite l'extrémité nord de la péninsule avant de redescendre le long de la côte est. Alors, imaginez-vous marcher, voir ces magnifiques paysages côtiers, ce sera possible de les admirer dans quelques années plus tôt. Depuis près de 3 ans, l'équipe a cartographié en fait le territoire, les sentiers à l'aide de systèmes d'information géographique comme des GPS, mais pas un GPS comme on a par exemple sur Google Maps, là, beaucoup plus sophistiqué, ce qui les a beaucoup aidés à repérer certains sentiers qui existent déjà. Et cet été, bien, ça marque une étape importante parce qu'il y a eu 6 personnes qui ont été déployées sur le terrain pour commencer le travail de repérage, la validation aussi des tracés qu'on a trouvés pour ensuite pouvoir les relier. Ils ont marché des centaines de kilomètres. On peut écouter Luca Garcia, qui est gestionnaire de projet à ce sujet.
2: 2026 dans la vérité, les premières années des travaux sur les chantiers. Les choses qu'on faisait cette année, c'est vraiment important, c'est de vraiment marcher sur tous les secteurs, tous les parties qui on a, en utilisant des images des satellites, on faisait les trajets, les chemins, mais on doit vérifier ça sur le chemin. Donc, pendant cette année, notre équipe a marché presque 300 kilomètres. Et en faisant ça, il y a beaucoup de données que l'équipe enregistre aussi. Donc, il y a plus que 1000 photos et les photos sont vraiment pour donner des informations au futur. Donc, il y a photos du chemin, il y a aussi des suggestions. On pense qu'ici, on a besoin d'une banque, on a besoin de quelque chose comme ça.
0: On entendait donc Luca Garcia, qui est gestionnaire du projet. Maria va vous en même confirmer que déjà près de 250 km de sentiers y sont accessibles. C'est dans la région de Saint-Anthony.
1: Notamment autour de Goose Cove East et Sainte-Lunaire-Griquette. Pour l'équipe, la priorité actuelle, comme je le disais, est d'identifier les sentiers existants. Et ça, c'est des sentiers qui existaient déjà. Presque chaque communauté possède déjà un sentier aménagé au fil des années. Et c'est notamment pour cette raison, donc, déjà 256 kilomètres de sentiers tracés. Par la suite, c'est sûr que c'est pas terminé. Il faut les aménager. Et comme on le disait, ils sont allés sur les lieux pour voir, qu'est-ce qui restait à faire. Le but, donc, c'est d'aller sur le terrain, de voir exactement où ils se trouvent, dans quels états ils sont pour pouvoir les relier entre eux. Pour la directrice générale Erika Pardy, cette approche devrait permettre d'avancer plus rapidement que prévu parce que non, le travail ne s'arrête pas là, même si on a découvert ces centaines de kilomètres de sentiers, parce que par la suite, bien, il faut faire les demandes de permis d'occupation du territoire, des évaluations environnementales avant l'aménagement du sentier. On peut l'écouter.
3: License to occupy triggers of environmental assessments and of course then environmental.
1: Alors, il faut obtenir ce qu'elle dit des permis d'occupation du territoire, ce qui déclenche ensuite différentes évaluations environnementales. Nous devons également réaliser des évaluations archéologiques ainsi que des études biologiques. Cela comprend notamment l'évaluation des espèces en péril, des plantes menacées et d'autres éléments sensibles de l'environnement. Nous devons aussi tenir compte des propriétés privées lorsqu'il y en a sur le tracé. Alors, vous comprendrez qu'il y a plusieurs étapes avant de dire ça, c'est notre sentier et on le déclare la Great Coastal Trail.
0: Marie-Ève, si on se projette dans le futur, on nous dit que le projet deviendra un catalyseur économique pour la région.
1: Oui, de nombreuses communautés rurales sont confrontées, on le sait, dans cette région-là de la Grande Péninsule du Nord, au déclin démographique. Il y a aussi la fermeture d'entreprises, il y a le vieillissement de la population, il y a aussi la disparition d'industries traditionnelles. C'est ce qu'a expliqué la directrice générale Erica Pardee. Donc, un projet imaginé de sentiers plus de 1000 kilomètres, bien, ça va permettre aux touristes, par exemple, de venir profiter de la région, peut-être d'y rester plus longtemps. Et lorsqu'il y a plus de touristes ou lorsqu'il y a plus de résidents, par exemple, de Terre-Neuve qui viennent visiter cette portion qui est peut-être moins visitée que d'autres sur l'île de Terre-Neuve, bien, de développer l'économie locale. Quand il y a plus de personnes, bien, on veut plus de restaurants, plus d'hébergements, plus de cafés aussi. Pour vous donner une petite idée, et ça, j'en ai parlé beaucoup cet été, de l'arrivée massive des touristes ici sur l'île de Terre-Neuve. Environ 104 000 personnes ont effectué la traversée entre le Labrador et l'île, mais ne reste pas nécessairement dans le nord de l'île. Et pourtant, lorsqu'on fait ce chemin-là, cette traverse-là vers Sainte-Barbe, bien, on est directement dans la péninsule du Grand Nord, dans la Grande Péninsule du Nord, sur l'île de Terre-Neuve. Donc, si on avait la possibilité, par exemple, de faire ce sentier, bien, on resterait peut-être plus longtemps. On écoute à nouveau Luca Garcia, gestionnaire de projet chez Great Coastal Trail.
2: C'est un projet de développement économique parce qu'il y a beaucoup de défis dans la région et on espère contribuer avec ça, avec ces défis. Donner plus de structures et des raisons et aussi des soutiens pour attirer des touristes à la région. Donc, ça, c'est les Canadiens. D'autre part des Terre-Neuve, mais aussi d'autre part du Canada et du monde. Donc, et pour ça, on fait beaucoup de collaborations et on a beaucoup de partenariats, non seulement au Canada, mais aussi à Wales. On a des partenaires aussi à Australie, etc. Et ça, on fait ça parce qu'on veut faire beaucoup la publicité de le projet par tout le monde.
1: Alors, un projet même international avec les pays de Galles, également l'Australie. Il y a d'ailleurs une conférence annuelle qui aura lieu du 5 au 7 octobre à Carhead. Ça se situe pas très loin de Gros-Monde, dans le nord de l'île, à Terre-Neuve et Labrador. Une occasion, bien sûr, de parler du projet, du développement économique et aussi de promouvoir le projet.
0: Marie-Ève Dussablon, merci beaucoup de nous avoir parlé de tout ça.
1: Ça me fait plaisir. Au revoir.
0: 16h29, 16h59 à Terre-Neuve. On fait un petit point rapide de météo. Question de voir un peu qu'est-ce qui se passe dehors dans nos quatre provinces de l'Atlantique. Au Nouveau-Brunswick pour ce soir et cette nuit dans les régions de la péninsule acadienne pour Bas-Caraquet, c'est dégagé. Ça va devenir nuageux au cours de la nuit avec un minimum de 10. Pour Edmundston et Camelton, c'est également dégagé ce soir avec des nuages, minimum de 7. Pour les régions Moncton, Fredericton et Saint-Jean, même constat, mais on a des minimums de 8 à 10 degrés pour ce soir. Région Nouvelle-Écosse à Halifax, c'est partiellement nuageux ce soir et cette nuit. 30% de probabilité d'averse, minimum de 9. À Yarmouth, c'est généralement nuageux, tout comme à Chéticamp. Mais à Yarmouth, c'est un minimum de 11. Du côté de Chéticamp, c'est 30% de probabilité d'averse au cours de la nuit, minimum de 9. Si on regarde à l'île du Prince-Édouard, région Charlottetown, c'est des nuages pour ce soir, ce beau mardi 1er septembre, minimum de 10 degrés à Charlottetown. Et à Saint-Jean-Terre-Neuve, c'est partiellement nuageux, 40% de probabilité d'averse, minimum de 11. Les prévisions rapidement, elles sont nos quatre provinces en ce mardi 1er septembre. 16h30, 17h, on va s'intéresser donc aux manchettes de l'actualité avec le collègue journaliste Marc Thériault. Bonjour Marc.
4: Bonjour Maxam.
0: Le groupe de crimes majeurs a arrêté un homme de 29 ans de Moncton qui avait été localisé par le groupe de la réduction de la criminalité de Kodiak.
4: C'est James Hanna qui a comparu aujourd'hui en cour provinciale à Moncton au Nouveau-Brunswick et a été accusé de meurtre au premier degré en lien avec le décès de Zachary Pollock. Il a été placé en garde à vue dans l'attente d'une prochaine comparution en cours.
0: La GRC du Nouveau-Brunswick a arrêté deux résidents d'Amherst en Nouvelle-Écosse. C'était le 30 août dernier à la suite d'une introduction par effraction.
4: Et puis ça s'est produit dans une entreprise énergétique du chemin Memramcook East à Memramcook. Les policiers du détachement de Sackville au Nouveau-Brunswick ont d'abord intercepté une femme de 27 ans qui attendait dans un véhicule à proximité du site. Peu après, l'utilisation d'un drone de la GRC a permis de localiser et d'arrêter un homme de 30 ans qui s'était caché dans les environs. Les deux suspects ont été remis en liberté sous condition après leur arrestation. Ils sont attendus devant la Cour provinciale à Moncton le 1er décembre 2026 pour répondre de leurs actes.
0: Quatre femmes ont été transportées à l'hôpital avec des blessures graves. C'est à l'Île-du-Prince-Édouard, à la suite d'un accident survenu tôt ce matin à Bonshaw.
4: Selon la GRC, l'accident s'est produit peu après minuit sur la route 1 lorsqu'un VUS a quitté la route et a fini dans un fossé. Trois des femmes ont subi des blessures graves. La police précise que l'alcool ne semble pas être en cause dans cet accident.
0: Le premier ministre de Terre-Neuve-et-Labrador, Tony Wickham, a annoncé la nomination de Craig Foley. C'est au poste de sous-ministre du ministère du Tourisme, de la Culture, des Arts et des Loisirs.
4: Oui, c'est ça. M. Wickham a déclaré que M. Foley apportait une expérience considérable en matière de leadership à ce poste qu'il occupera à compter du 28 septembre.
0: Les inscriptions sont désormais ouvertes pour le programme annuel de subvention destiné aux aînés de la Nouvelle-Écosse.
4: Les résidents âgés de 65 ans et plus, dont le revenu familial est inférieur à 45 000 $, sont admissibles à cette subvention de 750 $ destinée à les aider à assumer leurs frais de santé et leurs dépenses ménagères. La ministre des Aînés et des Soins de longue durée, Barbara Adams, indique que la province a versé plus de 173 000 $ en subvention depuis le lancement du programme en 2021. Les demandes peuvent être présentées en ligne ou par la poste. La date limite du dépôt des demandes est le 1er décembre.
0: La police de Fredericton au Nouveau-Brunswick a publié un avis de sécurité publique en raison d'un nombre croissant de plaintes qui concernent les motocyclettes tout-terrain électriques.
4: Oui, selon la police, ces plaintes portent sur des personnes qui conduisent des motocyclettes tout-terrain électriques dans les rues de la ville, sur des trottoirs, dans des parcs et dans des sentiers pédestres. De nombreuses motos tout-terrain électriques peuvent atteindre des vitesses supérieures à 70 km à l'heure, ce qui représente un risque pour la sécurité des piétons, des cyclistes et aussi des automobilistes. La police rappelle au public que les motos tout-terrain électriques ne peuvent être utilisées que sur des propriétés privées ou sur des sentiers hors route désignés. Et puis, toute infraction à cette règle peut entraîner une amende de plus de 170 $ et la saisie de la moto électrique.
0: Pour ce grand tour de nos promesses atlantiques et des manchettes de l'actualité, merci beaucoup, Marc Thériault.
4: Je vous en prie, Marc Sam.
0: 16h33, 17h03 à Terre-Neuve. Est-ce que le pollen est quelque chose qui vous dérange? Chez nous, c'est officiel. Les quatre, on y est allergiques. À chaque saison, on se prend. Ben, le pollen, ça peut évidemment déclencher des allergies, du grattage de nez, des éternuements, bref, de l'inconfort, mais ça peut aussi être une source utile en archéologie. Le printemps, c'est habituellement la période de l'année où le pollen est le plus présent, mais il est également actif à cette période-ci de l'année et à l'automne. Un peu plus tôt cette année, l'animatrice Amélie Gosselin était en compagnie de notre collaboratrice, l'archéologue Solène Mallet-Gauthier. Elle lui a d'abord demandé comment les archéologues accèdent donc à des grains de pollen qui peuvent dater de centaines ou de milliers d'années.
5: Ben déjà, pour les gens qui nous écoutent, il faut savoir que les grains de pollen, en moyenne, ça fait de 20 à 55 micromètres de diamètre. Donc là, on est dans les dizaines, dans les décimales de centimètres. Donc, c'est à peu près la taille d'un... l'épaisseur d'un cheveu humain.
6: C'est
5: dans le tout petit. Donc,
6: ouais.
5: Qu'est-ce qu'on fait avec ça? Comment on les trouve? Où on les cherche? Il peut en avoir des millions d'accumulés par saison. C'est vraiment impressionnant. En archéologie, c'est une sous-branche, si on veut, de qu'est-ce qu'on appelle l'archéobotanique, donc l'étude des plantes, des restes botaniques en archéologie. On distingue habituellement deux catégories de restes archéobotaniques, c'est-à-dire les macro-restes. Ça va avec la taille, c'est-à-dire, est-ce que c'est visible à l'œil nu? Oui ou non. Donc, les macro-restes, on parle de pépins, de morceaux de charbon, c'est très visible, c'est facile à voir. Le pollen, par exemple, on est dans les micro-restes. Uh-huh. C'est pas vraiment visible à l'œil nu. Donc, comment on les trouve? Ben, ça s'accumule partout. Partout, dans les sédiments, dans les lacs, dans les cours d'eau. Ça se préserve mieux dans les milieux anaérobiques, c'est-à-dire donc pas d'oxygène. Uh-huh. Donc, le pollen, en tant que tel, va avoir une petite carapace, si on veut, extérieure, qui va être plus résistante à la décomposition. Donc, dans les milieux idéaux, dans des conditions idéales, ils peuvent être préservés pendant des millions d'années, quand même. On a toutes sortes de méthodes, évidemment, pour les archéologues, pour extraire le pollen de ces sédiments-là, parce que, évidemment, on ramasse des sacs de sédiments, des échantillons de sédiments qu'on va nettoyer en laboratoire pour extraire, puis là, ensuite identifier. Les grains de pollen, pour répondre à ta question plus directe, on met ça sur des petites lamelles de verre.
6: Okay.
5: Un peu comme
6: des microscopes,
5: De microscopes. Puis là, c'est des microscopes à haute magnification, effectivement. Puis là, on essaie de... On fait de la comparaison avec des collections de référence, voir ça ressemble à quoi. Est-ce que c'est un pollen de chêne? Est-ce que c'est un pollen de tulipe? Est-ce que c'est un pollen de quoi que ce soit? C'est un, en gros, c'est ça la méthode.
6: D'accord. Alors, une fois qu'on a extrait ces échantillons, qu'est-ce que le pollen peut nous apprendre sur le passé? Parce qu'on parle de lien entre pollen et archéologie. Ça veut dire qu'il y a des données, ça devient un outil d'exploration.
5: Oui, carrément. Ouais. On peut voir ça un peu comme qu'est-ce que le pollen peut nous apprendre pour les biologistes aujourd'hui. Donc là, on est un peu les biologistes du passé. Donc, voir comment... Ben, c'est sûr que ça dépend d'où ils viennent, ces grains de pollen, comment vieux ils sont. Mais on peut, par exemple, suivre l'évolution du climat à travers le temps, carrément, qui va affecter, évidemment, le type de végétation qui va exister dans un endroit donné. Donc, par exemple, on pourrait, ici en Amérique du Nord, on peut facilement suivre les changements climatiques puis environnementaux qui vont suivre la fin de l'ère glaciaire, il y a 12 000 ans. Donc, à l'époque, il y a des couches de glace qui recouvrent toute l'Amérique du Nord puis l'Europe. Mais ces couches de glace-là fondent avec le réchauffement climatique progressif. Puis, dans le pollen, on voit ce changement-là de végétation. Donc, on commence avec des épinettes qui sont très adaptées au froid. Puis, on voit le changement de réchauffement parce qu'on voit que progressivement, ces épinettes-là vont être remplacées par des chênes, par exemple, qui sont des espèces qui s'adaptent mieux aux conditions plus tempérées.
6: Et donc, tout ça nous est révélé avec des grains de pollen qui ont été libérés.
5: Exactement.
6: Donc, wow, ça, c'est assez fascinant. Je voyais le mot en faisant un peu de lecture sur ce sujet aujourd'hui, la palynologie, ça fait partie de ça, c'est ça?
5: Oui, c'est l'étude des pollens.
6: L'étude des pollens.
5: Exactement.
6: Alors, bon, ça fait complètement partie de ce sujet aujourd'hui. L'alimentation, parce que vous semblez dire que ça peut provenir de bien des choses, ça peut aller jusqu'à là, dans ce que les gens ont consommé.
5: Oui.
6: Ouais?
5: Oui, parce qu'on a souvent l'impression que ça s'applique surtout aux données environnementales, reconstitution des paléo-environnements, comme on dirait, des anciens environnements. Oui, tout à fait, mais on peut même remonter dans le micro, donc c'est-à-dire dans les pratiques alimentaires, le quotidien du monde. Puis là, on se dirait, mais pourtant...
6: On mange pas de pollen.
5: On mange pas de pollen, mais
6: en tout cas. Ah oui, c'est ça.
5: On mange du pollen quand on mange du miel. C'est ça, sans le savoir. Puis, j'ai trouvé cette étude-là très intéressante. Je l'ai lue il y a des années, puis je continue à y penser parce que je trouve ça vraiment fascinant. On a une étude de 2010 qui nous a montré que, en fait, certaines des espèces de plantes qui avaient été contenues dans des échantillons, dans une latrine, donc dans une toilette du 15e siècle en Belgique, en fait, proviendraient du pollen. proviendraient du miel, plutôt. Donc, ces morceaux de pollen-là auraient été associés à du miel plutôt qu'à l'environnement naturel.
6: Donc, on est même capable de voir l'origine de où ça a été trouvé.
5: Moi, donc, c'est des gens qui auraient mangé du pollen.
6: C'est ça.
5: Ça aurait sorti dans la toilette. Puis là, on fait des analyses de ça. Le pollen dans cette matière fécale-là nous permet de dire qu'il y a du miel qui a été consommé.
6: Et donc, comment on peut distinguer des grains de pollen de l'environnement naturel, de ceux qui auraient été contenus, par exemple, dans du miel?
5: Oui, dans ce cas-là, évidemment, c'est un cas particulier, c'est-à-dire que il y avait quelque chose de spécial dans ces grains de pollen-là, c'est-à-dire que c'était des espèces exotiques. Donc, ce n'étaient pas des espèces qui sont originaires de ce coin-là en Belgique. Donc, comment ils se ramassent là?
6: Ça soulève un point de question, disons.
5: Oui. Ouais. Et puis, en regardant ça plus dans les détails, donc finement, on se rend compte qu'il y a quatre caractéristiques en commun, toutes ces espèces-là exotiques. D'abord, ça vient de la Méditerranée exclusivement. Ensuite, il n'y avait aucune autre forme de reste botanique qui était associée à ces

0: espèces-là. C'est-à-dire qu'on n'avait pas du pollen, puis des graines, puis un morceau de charbon. On avait juste du pollen. Donc, la plante n'était peut-être pas physiquement présente là.
1: Mm-hmm.
0: Toutes ces espèces-là, pardon, étaient aussi pollinisées par des insectes. Et puis, comme paradon, ce sont toutes des composantes importantes du miel qui est produit actuellement, donc pas en 1500 ou en 1400, mais actuellement en Espagne puis au Portugal. Donc, quand on met ça tout ensemble, on peut raisonnablement associer la présence de ces grains de pollen-là dans cette latrine qui date de 1400 en Belgique à la consommation du miel qui vient du Portugal ou de l'Espagne il y a plusieurs centaines d'années. C'est remarquable.
1: Aïe, aïe, aïe, oui, tout à fait. Ça vous est arrivé dans votre pratique d'avoir à travailler avec des pollens?
0: Pas dans mon cas. Moi, je me spécialise, je fais de l'archéobotanique, mais plutôt les macro-restes, donc les charbons, les noyaux, les graines, tout ça. Mais oui, j'admire les gens qui font des analyses de pollen parce que c'est
1: vraiment... Ça se fait ici, au Canada?
0: Au Canada, oui, tout à fait. Ça se fait surtout dans les contextes universitaires, on s'entend. Ça prend tout un équipement spécialisé. Puis, il faut avoir des questions de recherche assez précises.
1: Et pointues, voilà.
0: Oui, puis là, ensuite, il faut que les étoiles soient alignées, comme on dirait, là, pour que le pollen soit préservé puis que ça soit pertinent à notre étude, etc., etc.
1: Donc. Et en termes de protocole pour avoir accès à ces pollens qui ont été préservés, quand on a une étude, justement, j'imagine que ça doit être aussi très, très spécifique. On ne doit pas donner ces échantillons à n'importe qui?
0: Pas si spécifique que ça.
1: Okay.
0: Je vous dirais que le protocole encadre plus la fouille archéologique en tant que telle. Donc, une fois qu'on a demandé le permis qui est délivré par les autorités provinciales ou fédérales, on peut faire à peu près qu'est-ce qu'on veut dans les limites du permis. Si, disons, on a dit dans notre permis, dans notre demande de permis, j'aimerais ça faire des analyses de pollen, il n'y a pas de problème.

0: 16h45 minutes, la musique de Megan Oak. Je retourne à la maison. Très, très belle pièce. C'est 17h15, bien sûr, du côté de Terre-Neuve. Rebonjour hein, aux gens de l'île du Prince-Édouard, de la Nouvelle-Écosse et de Terre-Neuve qui sont avec nous aujourd'hui. Demain, vous retrouvez donc votre équipe de la Mouvée qui sera en place pour le retour à la maison. Mais en attendant, vous avez de la place avec nous. Ça nous fait très plaisir de vous savoir là. Lissy Beluga, qui était toujours dans les bassins de Maryland, sont maintenant rendus aux États-Unis. Il n'y a donc plus de cétacés en captivité au pays. Gisèle Couture, bonjour.
1: Bonjour, Marc Samuel.
0: Les responsables du projet de sanctuaire de baleines en Nouvelle-Écosse profitent de l'occasion pour lancer une invitation au gouvernement fédéral. Donc, les six belugas qui se trouvaient toujours au parc aquatique déchu ont quitté Niagara Falls en direction des États-Unis. Là, c'est arrivé et c'est fini.
1: Oui, là, il n'y en a plus nulle part, ni à Maryland, ni ailleurs au Canada. Et le directeur général du projet de sanctuaire de baleines de la baie de Port Hillford, Charles Vinnick, demande au Canada de jouer un rôle de leader sur la scène internationale en ce qui concerne les baleines en captivité et demande aussi à Ottawa de plaider en faveur des sanctuaires côtiers. Monsieur Vinnick salue la loi qui interdit la captivité des baleines et des dauphins adoptée par le gouvernement canadien en 2019. Il pense toutefois qu'Ottawa pourrait en faire plus pour cette cause. L'extrait est en anglais, mais je vais traduire son propos.
2: Canada truly was seen as a leading country in all of this movement.
1: Ce que Charles Vinnick dit, c'est que le Canada était considéré comme un chef de file dans le mouvement visant justement à mettre fin à l'exploitation des baleines et des dauphins dans les bassins en béton. Mais l'essentiel, ajoute-t-il, c'est de ne pas abandonner ce leadership. Il dit que le Canada a un rôle à jouer et qu'il doit se faire le porte-voix de la dignité avec laquelle les baleines et les autres animaux doivent être traités et vivre à l'avenir. Charles Vinnick soulève toutefois un paradoxe assez intéressant. D'une part, il reconnaît que les 30 belugas et les 4 dauphins envoyés aux États-Unis et en Espagne au cours des derniers mois seront probablement mieux traités qu'à Maryland. Mais d'autre part, il vient déplorer le fait que ces animaux resteront en captivité dans des bassins, ce que le Canada a interdit avec cette loi en 2019. C'est pourquoi il demande à Ottawa donc de plaider en faveur des sanctuaires côtiers pour les baleines qui ne peuvent pas être relâchées dans la nature. On l'écoute à nouveau.
2: Going forward, we are building a sanctuary in Nova Scotia, in the Eastern Shore.
1: Pour l'avenir, dit-il, nous construisons un sanctuaire en Nouvelle-Écosse sur la côte est, dans la baie de Port Hillford. Il s'agit d'un sanctuaire où nous espérons accueillir d'autres baleines provenant d'installations similaires à Maryland afin qu'elles puissent mener une vie épanouie dans l'océan, bénéficier d'une certaine autonomie et interagir avec un environnement océanique naturel. Tout cela, ajoute-t-il, en continuant donc de recevoir les soins médicaux et vétérinaires dont elles ont besoin, car elles ont passé évidemment leur vie en captivité.
0: Ghislain, cela dit, le concept de sanctuaire de baleines, ça ne fait pas l'unanimité.
1: Ben, j'en ai discuté avec Robert Michaud. Monsieur Michaud est directeur scientifique au GREM, le groupe de recherche et d'éducation sur les mammifères marins. Selon lui, l'idée n'est pas mauvaise en soi, mais elle doit d'abord faire ses preuves.
3: Des engagements de ces activités-là, on a quand même une responsabilité importante parce que les animaux qui sont dans ces institutions ont la possibilité de vivre pendant encore des décennies. Alors, si les installations ferment, il faut trouver un endroit pour leur donner une retraite bien méritée, mais c'est pas si simple que ça pour les cétacés. La proposition de créer des sanctuaires en milieu semi-ouvert est tout à fait séduisante à première vue, mais elle n'est pas encore éprouvée. Il y a toutes sortes de questions de qualité de l'environnement, qualité de soins qui peuvent être offerts aux animaux qui leur seraient confiés. Puis ça prend aussi un modèle d'affaires viable à long terme. C'est des soins, des coûts importants de garder ces animaux-là dans les meilleures conditions possibles. Les aquariums y arrivent, selon certains, plus ou moins bien, mais y arrivent parce qu'ils ont un modèle d'affaires qui est associé. quel sera le modèle d'affaires de ces sanctuaires-là, parce que c'est un engagement sur le long terme. Alors, l'idée est séduisante, le modèle n'est pas prouvé, il y a peut-être encore un peu de travail à faire pour voir, mais l'idée de se préparer d'avance pour avoir les moyens d'offrir à ces animaux-là autre chose qu'une euthanasie. C'est une bonne idée, mais c'est difficile d'en évaluer la faisabilité pour l'instant.
0: On entendait donc Robert Michaud, qui est directeur scientifique au GREM, c'est le groupe de recherche et d'éducation sur les mammifères marins.
1: Et pendant ce temps, Marc Samuel, les responsables du projet de sanctuaire de baleines en Nouvelle-Écosse continuent leur travail. C'est un projet à but non lucratif, philanthropique, donc on s'en remet à la générosité du public et des philanthropes, des entreprises, des personnes qui ont des fortunes pour financer ce projet-là, mais il y a encore beaucoup de travail à faire, évidemment. Donc, il faudra suivre ça encore un peu pour voir si un jour, peut-être que des baleines ou des dauphins qui travaillaient ou qui vivaient dans des parcs aquatiques ailleurs au monde viendront terminer ou prendre leur retraite là, en Nouvelle-Écosse. C'est une belle place. Il fait beau, les plages sont belles.
0: Hey, ce ne seraient pas les seuls qui vont en Nouvelle-Écosse pour leur retraite. Juste la couture. Merci beaucoup.
1: Je vous en prie.
0: 16h51, donc 17h21 du côté de Terre-Neuve. La musique d'Annick Granger, Que des vagues.

Que des vagues, c'est cette pièce d'Annick Granger qu'on vient d'entendre à 16h presque 55, 17h presque 25 à Terre-Neuve. Là, je vous parle, on est juste nous deux, il n'y a personne qui nous écoute. Là. Est-ce que l'actualité

psychologues, des experts en santé mentale qui étudient l'impact sur la santé que cette forme de stress peut avoir. Il y a la professeure Friesen qui a lancé en 2022 le Body Politics Lab. C'est un endroit où son équipe et elle donc mènent des études sur la matière dont le corps et la manière, oui, dont le corps et l'esprit réagissent à la politique. Dans le cadre de cette étude, c'est 81 étudiants de premier cycle qui ont reçu un appareil. C'est une forme d'anneau là, qui mesure la température, le pouls et le niveau de transpiration. Ici, on les a fait défiler des applications comme TikTok pour voir un peu justement leur réaction émotionnelle face à tout ça. Et c'est quand même assez parlant. C'est un long texte. Je vous laisse aller découvrir ça. C'est dans notre section santé sous le sous-titre santé mentale. Le texte s'appelle « L'actualité politique vous stresse, vous n'êtes pas seul ». Très long texte qui explique en beaucoup vraiment qu'est-ce qui s'est passé durant cette étude, mais également aussi qui donne certaines petites pistes, bref, pour les gens qui sont interpellés. Ce texte-là se trouve, c'était une de mes très, très belles lectures de la journée. 16h56, 17h26, on prend les quelques petites minutes qui restent à cette heure d'émission pour s'intéresser à la météo pour ce soir et cette nuit. On va commencer avec la Nouvelle-Écosse, tiens, du côté d'Halifax, c'est partiellement nuageux pour ce soir et cette nuit. 30% de probabilité d'averse avec un minimum de 9. Région Yarmouth, c'est généralement nuageux avec un minimum de 11. À Chétiquan, ce soir et cette nuit, c'est partiellement nuageux. 30% de probabilité d'averse au cours de la nuit, minimum de 9. À l'Île-du-Prince-Édouard, à Charlottetown, ce soir, c'est quelques nuages avec un minimum de 10. Au Nouveau-Brunswick, région Bas-Caraquet, donc dans le nord-est du Nouveau-Brunswick, c'est dégagé pour ce soir. Ça devient partiellement nuageux au cours de la nuit, minimum de 10. À Edmundston et Camelton, donc le nord-nord-ouest de la province, c'est dégagé. Ça va devenir partiellement nuageux ce soir avec un minimum de 7. Et pour Moncton, Fredericton, Saint-Jean, bref, le sud du Nouveau-Brunswick, également dégagé, minimum de 8 à 10. Et si on regarde du côté de Saint-Jean-Terre-Neuve, pour vous ce soir et cette nuit, c'est partiellement nuageux avec 40% des probabilités d'averse, minimum de 11.

58 minutes, 17h28. Marc-Samuel Larocque qui vous accompagne jusqu'à 18h, 18h30 à Terre-Neuve pour cette édition de votre heure de pointe à Acadie en format atlantique. Très content d'être avec vous cette semaine. Très content de compter les gens de l'île du Prince-Édouard, de la Nouvelle-Écosse et de Terre-Neuve à notre émission. Ça nous fait toujours plaisir d'élargir un petit peu nos œillères, d'aller chercher des sujets un peu plus atlantiques. Ça fait du bien des fois d'aller voir ce qui se passe dans vos différentes provinces. Bref, on se quitte pour le Radio-Journal et on se retrouve tout de suite après.

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5: Et c'est Marc Thériault, voici vos informations. Northcliffe Resources a publié la mise à jour de son étude de faisabilité pour le projet de mille à ciel ouvert Sisson au Nouveau-Brunswick, prévoyant ainsi de solides résultats financiers pour la production du tungstène et de la molybdène, deux métaux industriels. Les prochaines étapes prévoient une phase d'ingénierie de base, un financement en 2027 et un début des opérations estimées en 2030. Pendant une courte période hier, la carte des pannes de Nova Scotia Power affichait le nom Lake America plutôt que Lac Ontario. Une employée a indiqué qu'il s'agissait d'un problème généralisé causé par leur fournisseur externe de services cartographiques. Depuis l'annonce de

0: Donald Trump de rebaptiser le plan d'eau. Certains services de cartographie comme Google ont modifié le nom pour leurs usagers américains. Le chef du Parti libéral de Terre-Neuve-et-Labrador s'en prend à une nouvelle entente énergétique sur 50 ans avec le Québec. John Hogan veut que sa province profite au maximum de l'électricité produite au Labrador et s'inquiète que l'accord concernant Churchill Falls risque de ne pas faire augmenter le prix de l'énergie de la centrale au même rythme que celui du marché. Voici Patrick Butler.
1: L'entente cadre dévoilée le mois dernier vise à remplacer le contrat existant de Churchill Falls et pourrait représenter 49 milliards de dollars pour Terre-Neuve-et-Labrador. Le prix de l'énergie vendue à Hydro-Québec va augmenter de 14 % par an d'ici 2041, puis de 2,6 % par an jusqu'en 2077. Ce prix pourrait augmenter davantage en fonction de l'inflation, mais il ne va pas tenir compte de l'évolution du coût de l'énergie au Québec et aux États-Unis, un risque important, selon le chef libéral John Hogan. Selon lui, le prix devrait être indexé en fonction de plusieurs indicateurs, comme c'était le cas dans l'ancienne mouture de l'entente de principe qui a été renégociée lorsque les progressistes conservateurs ont pris le pouvoir. Selon lui, Terre-Neuve-et-Labrador met tous ses œufs dans le même panier. Selon la PDG d'Hydro-Terre-Neuve-et-Labrador, Jennifer Williams, l'inflation a augmenté de façon plus importante que la valeur de l'énergie sur les marchés au cours des 15 dernières années.
2: I feel very good about it.
1: Elle est certaine d'adopter la meilleure approche possible. John Hogan estime que les mesures utilisées pour indexer le coût de l'énergie de Churchill Falls seront au sein du débat parlementaire sur l'entente cadre qui doit commencer le 14 septembre. Ici Patrick Butler, Radio-Canada, Saint-Jean-Terre-Neuve.
0: À l'Île-du-Prince-Édouard, maintenant des éleveurs certifiés, un groupe de défense des animaux demande au gouvernement d'encadrer plus sévèrement les élevages clandestins. Le gouvernement prépare des modifications législatives en vue de la session d'automne à l'Assemblée législative. Raphaël Caron a les détails.
3: En février, la Société protectrice des animaux de l'Île-du-Prince-Édouard a saisi 43 chiens sur une propriété. Cet événement a poussé la présidente de l'organisme PEI Cares, Carla Shally, a lancé une pétition et réclamé des modifications à la loi.
4: We see animals that are being bred.
3: Selon elle, des animaux sont élevés puis vendus ou donnés à des propriétaires incapables d'en prendre soin.
4: Accountability for the dogs that are being sold.
3: Elle exige que les éleveurs soient tenus responsables des chiens qu'ils vendent en imposant des contrôles sanitaires et des milieux de vie propres et sécuritaires. Le groupe collabore avec le député vert provincial Peter Bevan-Baker afin de préciser la formulation des amendements.
5: Many of them have far more progressive legislation.
3: La législation est beaucoup plus avancée dans les autres provinces qu'ici, souligne-t-il. Laura Grandmont, membre certifiée du Club canadien canin, se dit frustrée de voir des éleveurs recourir à des pratiques malhonnêtes.
6: Every puppy is just as important as the next one.
3: Pour les éleveurs éthiques, chaque chiot est tout aussi important, qu'il soit destiné au concours, à la reproduction ou simplement à devenir un animal de compagnie, précise-t-elle. Selon elle, des règles et des directives adéquates seraient bénéfiques pour les chiens de l'île et aideraient les acheteurs à se tourner vers des éleveurs certifiés. Ici Raphaël Caron, Radio-Canada, Charlottetown.
0: Eh bien, les libéraux de Mark Carney renforcent leur majorité à Ottawa après avoir remporté les trois élections partielles d'hier. Dans Chicoutimi-le-Fjord, Daniel Gobeil a ravi aux conservateurs un siège qu'il détenait depuis 8 ans. Les libéraux y voient un appui à l'action du gouvernement fédéral. Voici le premier ministre du Canada, Mark Carney, suivi du député libéral, Daniel Gobeil.
7: Je crois que le message est clair. Les électeurs ont donné une vote de confiance dans le plan du gouvernement. C'est pas des questions de Donald Trump, c'est la question qu'est-ce qu'on fait maintenant ici au Canada afin de bâtir un Québec fort, bâtir un Canada fort.
8: Les gens qui veulent unir le Canada, bâtir des collectivités fortes, ont voté libéral en ce moment.
0: À North Vancouver, Capilano en Colombie-Britannique et à Beaches East York en Ontario, les libéraux ont conservé leur siège. Près d'une semaine après les inondations qui ont frappé l'Himalaya au Népal et en Chine, le bilan dépasse maintenant les 1000 morts. Quelques 4500 personnes manquent toujours à l'appel, dont une trentaine de Canadiens. Le premier ministre népalais appelle la communauté internationale à agir face au réchauffement climatique. Voici le reportage d'Agathe Mahuette.
9: C'est au cœur de l'Himalaya que travaille Shankar depuis 17 ans comme guide de trekking. Et ce Népalais francophone qui connaît par cœur la vallée aujourd'hui détruite par la coulée de boue valide l'analyse scientifique. La plus haute chaîne de montagnes au monde fond et rapidement.
10: J'ai vu avant et maintenant

0: Beaucoup changement, les glaciers en train de fondre de plus en plus.
1: Or, ce n'est pas le Népal, pays pauvre de 30 millions d'habitants, qui en est responsable, dit encore Shankar.
0: Le Népal, c'est un petit pays. Nous, on n'a pas du tout la grande infrastructure pour polluer notre planète. On a la forêt, on a les montagnes, on a tout ce qu'il faut, mais il y a un grand pays comme l'Inde, comme la Chine, les États-Unis, tous les pays puissants, quoi, Russie, tout ça. C'est eux qui ont bien profité de la planète. Là, il faut réagir rapidement parce que aujourd'hui, c'est arrivé au Népal. Demain, dans quelques mois, quelques années, ça va arriver chez vous partout.
1: Un avertissement que partagent les habitants de la région, même si peu en font aujourd'hui une priorité face à l'urgence, celle de la recherche des corps, des opérations de secours et la mise à l'abri de ceux qui n'ont plus rien.
2: Et c'était Agathe Mahuette. Et voilà ce qui confirme les informations. C'était l'essentiel de vos infos. Restez des nôtres pour la dernière heure de votre émission du Retour à la maison. C'était Marc Thériault. Bonne soirée à notre antenne.

17h07, 17h37 à Terre-Neuve, Marc-Samuel Larocque qui vous accompagne pour une dernière heure de 7h de Pointe Acadie en format atlantique. Très content d'être avec vous aujourd'hui pour le retour à la maison. Peut-être pour certaines personnes qui nous écoutent, c'est le retour qui débute maintenant. Vous venez de rentrer dans l'auto. Si c'est le cas, on vous souhaite un très bon retour à la maison. Très bon début de soirée. On va s'intéresser au courant de 7h d'émission. Donc, vous savez, ce balado dont on vous a parlé au début d'émission avec la réalisatrice Élodie Gagnon. On vous représente cette très belle entrevue. Un balado qui s'appelle « C'est comment ?» Les ados te disent la vérité. Les premières fois qui peuvent être intimidantes, mais c'est des adolescents qui répondent à des questions d'enfants. Très, très beau projet. C'est en ligne sur notre plateforme audio depuis le 19 août dernier. On parle aussi beaucoup de commerce international, de tarifs, mais on parle également d'une situation qui s'est passée au Nouveau-Brunswick par rapport au commerce interprovincial. On va s'intéresser à tout ça. Il y a de l'alcool qui devait être envoyé, mais finalement, la facture était beaucoup, beaucoup plus haute. Bref, on va discuter de tout ça au courant de cette heure d'émission. Et on va s'intéresser au marché illégal du cannabis, qui est toujours vraiment une place importante au Nouveau-Brunswick. On en parle dans quelques secondes.

0: Je l'ai mentionné, le marché illégal du cannabis qui occupe toujours une part importante du marché néo-brunswickois. J'en discute avec le collègue journaliste Frédéric Camarano. Bonjour Frédéric.
1: Bonjour Marc-Samuel.
0: Cannabis NB qui estime donc que sa part à peu près 50% du marché.
1: Voilà, donc c'est donc dire qu'il a un consommateur sur deux et que le marché illégal a aussi environ un consommateur sur deux. Et ce, quand même 8 ans après la légalisation du cannabis. Et vous vous souvenez peut-être qu'à l'époque, c'était un argument de faire reculer grandement, de presque anéantir même le marché illégal. Force est de constater qu'il n'est pas anéanti. Alors, bon, comment Cannabis NB arrive à un tel chiffre? Puisqu'il faut comprendre que, bon, dans bien des domaines, on a deux entreprises, plusieurs entreprises, chacune produit des données, puis on peut estimer assez bien sa part de marché. Dans ce cas-ci, bien le marché illégal ne produit pas de données aussi fiable et aussi
0: publique.
1: Voilà, exactement. Donc, Cannabis NB qui se disent basés sur beaucoup de suppositions pour en arriver à ce chiffre. Mais essentiellement, il faut, selon la PDG, Laurie Stickles, il y aurait aussi une augmentation du nombre de commerces illégaux qui vendent du cannabis. Donc, pas simplement, disons, un statu quo actuellement, mais même une certaine progression selon elle. Donc, Cannabis NB qui travaille sur un nouveau plan stratégique pour le début de 2027, un plan de 3 ans qui, entre autres choses, veut encore combattre davantage ce marché illégal. La stratégie n'est pas encore complète, mais bon, on comprend assez rapidement, lorsqu'on s'entretient avec Laurie Stickles, que les points de vente risquent d'occuper une place assez importante dans ce nouveau plan stratégique. Par les points de vente, on peut penser évidemment au nombre de points de vente, mais aussi au type de points de vente. Je fais un court résumé de ce qu'on a au Nouveau-Brunswick. Là, donc, on a 53 points de vente autorisés au Nouveau-Brunswick actuellement. 32 magasins corporatifs, c'est ces magasins où vous voyez un gros Cannabis NB, lettre blanche sur fond noir qu'on connaît tous. Ensuite, il y a 12 détaillants privés, ce sont des magasins autorisés, mais qui n'ont pas cette bannière de Cannabis NB qui porte un autre nom. Et il y a 9...

0: magasins de vente au détail qu'on dit de type Farm Gate. Ce sont finalement des comptoirs chez les producteurs eux-mêmes qui, dans leurs installations, ont la permission de vendre leurs propres produits et quelques autres produits également.
1: D'ailleurs, Frédéric, vous avez pu vous entretenir avec un de ces producteurs, donc qui dispose depuis peu d'un de ces magasins au détail qu'on appelle Farmgate.
0: Et il voit dans ce type de magasin une manière de convaincre des consommateurs qui achètent dans le marché illégal de faire le saut vers le marché légal. Alex Le Breton, il est copropriétaire d'Enigma Farms. C'est un petit producteur de cannabis qui se trouve à Memramcook. Donc, ça fait seulement environ un an que ce point de vente est ouvert. Il faut comprendre que ça a pris 13 mois à mettre tout ça sur pied. Changement de zonage, permis, etc., etc. Donc, les consommateurs qui peuvent donc acheter, par exemple, son produit phare, la Blue Zushi, qui a été récompensée de nombreux prix de cannabis NB dernièrement, et ce, tout à fait légalement, à l'intérieur des murs de l'entreprise, aussi légalement qu'il le ferait chez Cannabis NB, finalement. Alors, Alex Le Breton, il dit que ça permet de faire connaissance avec le client, de lui offrir même un meilleur prix dans certains cas, et évidemment, de réduire la criminalité.
2: Il y a beaucoup de moins qu'un stigma que Cannabis NB, c'est des produits gouvernementaux, puis c'est un Crown Corporation, mais c'est des compagnies comme les autres dans les Cannabis NB. Donc, je pense avoir des lieux comme ceci, ça laisse le monde apprendre à connaître le monde derrière les compagnies, puis voir que on n'est pas des compagnies industrielles.
1: Frédéric, du côté de Loristicals, que dit-elle des nombreux points de vente comme celui-ci qui sont au format maintenant très diversifié dans la province?
0: Alors, elle s'en réjouit, mais ne s'en satisfait pas. Ses projets à plus long terme comprennent d'ailleurs l'ajout d'un autre type de point de vente. Elle voudrait que ce soit possible de vendre dans les dépanneurs, donc de vendre du cannabis à côté de produits d'alcool et de produits de tabac, par exemple. Mais pour ça, il faudrait modifier la loi, procéder à certaines modifications législatives quand même d'ampleur. Elle dit être en discussion avec le gouvernement du Nouveau-Brunswick et on comprend assez vite que la PDG, elle s'assure de bien formuler ses arguments lorsqu'il est question de vendre dans les dépanneurs.
3: So it's really about the conversion of that customer, not creating new customers.
0: Donc, elle dit que cette idée, c'est vraiment d'attirer des consommateurs, des gens qui achètent déjà du cannabis sur le marché illégal, de faire en sorte qu'ils passent au marché légal, non pas d'attirer de nouveaux consommateurs vers le marché légal et de faire en sorte qu'il y ait plus de gens qui consomment du cannabis, puisqu'elle souligne, et comme le fait le ministère de la Santé aussi, certains effets néfastes du cannabis sur la santé. Il y a d'autres moyens pour Cannabis NB d'attirer ses consommateurs. On peut s'intéresser au prix, par exemple. Cannabis NB qui, depuis en majeure partie, disons, cette année, offre des rabais assez importants pour lutter avec les prix qui se trouvent sur le marché illégal. Donc, Cannabis NB qui dit s'être privé d'un certain nombre de revenus, quand même, pour la première année depuis la légalisation, a vu son nombre de ventes en dollars canadiens baissé par rapport à l'année précédente, même si Cannabis NB, oui, a vendu plus de volume. Ce que ça indique, selon la PDG Laurie Stickles, c'est que oui, on vend moins cher, mais on attire plus de consommateurs et donc on est en train, tranquillement, d'aller chercher ces consommateurs qui sont toujours dans le marché illégal.
1: Gruger, je pense, serait vraiment le bon verbe à aller chercher pour ça dans ce cas-là. Frédéric Camarano, merci beaucoup.
0: De rien.
1: On s'en va entendre une excellente chanson de notre Lisa Leblanc National, Gossip.

0: Gossip de notre Lisa Leblanc nationale. Lisa Leblanc qui d'ailleurs devrait nous proposer de la nouvelle musique dans la langue de Shakespeare. Ça s'en vient bientôt de ce qu'on nous dit entre les branches. Utilisez votre expression pour vous dire que c'est une information à prendre avec des pincettes. 17h18 et 17h48 minutes à Terre-Neuve. On parle beaucoup de commerce international, de tarifs spécialement ces temps-ci, mais la question du commerce interprovincial, elle refait surface. C'est que la semaine dernière, des ministres fédéraux, provinciaux et territoriaux, ceux qui sont responsables en fait du commerce intérieur, se sont réunis à Iqaluit, au Nunavut, pour discuter de tout ça. Le ministre néo-brunswickois des Affaires intergouvernementales, Jean-Claude Damour, était présent et il soutient qu'il y a une volonté de favoriser les échanges entre les provinces. On l'a questionné à savoir ce que cette rencontre avait permis de faire progresser dans ce grand dossier.
1: D'arriver avec une reconnaissance mutuelle des lois entre provinces et territoires au lieu d'aller sur des ententes qui sont bilatérales entre deux provinces ou la réciprocité, donc pour simplifier ça. Donc, au cours des prochains mois, on s'est engagé à terminer ce travail-là, donc d'ici la fin de l'automne. Mm-hmm. Aussi, toute la question de l'harmonisation des normes au niveau de la formation en santé, sécurité au travail, qui est très important, mais dans des métiers où, qui exigent ça. Par contre, chaque province avait sa propre réglementation. Donc, on travaille afin d'avoir une harmonisation à ce niveau-là qui va aider. Et puis aussi, c'est, vous savez, on a fait la reconnaissance mutuelle au niveau des biens. Oui. Donc, pouvoir être capable de pouvoir vendre en province. Maintenant, on travaille vers la reconnaissance mutuelle sur les services. Encore là, c'est un pas dans la bonne direction.
0: On s'intéresse donc au commerce interprovincial parce qu'il y a peu de temps, c'est en Nouvelle-Écosse, il y a des producteurs d'hydromel qui ont dû renoncer à une partie de leur vente. Vente qui était destinée à un festival du Nouveau-Brunswick. C'est ce qu'on appelle donc la grande foire médiévale de Renaissance qu'il y a eu à Shediac il y a pas longtemps. Bref, tout ça, c'est en raison d'une majoration des prix par la Société des alcools du Nouveau-Brunswick. Les récents assouplissements au commerce de l'alcool entre les provinces concernent donc les ventes de produits à un particulier, mais pour les

0: événements, comme c'était le cas à Chidiac, les mêmes allègements ne s'appliquent pas. Pour Louis-Philippe Gauthier, qui est vice-président atlantique pour la Fédération canadienne de l'entreprise indépendante, il reste finalement beaucoup de barrières entre les provinces.
1: C'est une réalité. L'alcool a été, ou le mouvement de l'alcool d'une province à une autre a été un point problématique que nous, à la FCI, on a utilisé depuis les derniers plus de 10 ans maintenant pour illustrer qu'il y a toujours des problèmes avec le mouvement de produits d'une province à une autre. La réalité, c'est que même avec l'entente qui a été mise en place pour le mouvement de l'alcool au niveau des commandes, quand ça s'en va directement du particulier, il y a encore des situations qui doivent être adressées. Malheureusement, les provinces, au niveau de l'alcool, ils perçoivent beaucoup, beaucoup de sous, comme vos auditeurs et auditrices le savent. C'est pas juste une taxe à 15% là, qui est placée sur les produits. Il y a des taxes additionnelles ou un prix additionnel qui est ajouté. Puis là, ça va dans les coffres des provinces. Alors, quand les provinces se sont dit, ben écoutez, on va permettre d'une province à une autre d'envoyer de l'alcool par la poste, ben évidemment, c'est avec la notion qu'il allait avoir pas tant de volume que ça. Et le cas présent, on parle pas des grands volumes, mais les provinces sont encore très, très, très protectrices des revenus envers leur gouvernement. Et ça agit comme étant essentiellement une barrière tarifaire quand ça vient à être en mesure de vendre. Si on est un entrepreneur en Nouvelle-Écosse, on veut vendre notre alcool, nos boissons, nos produits dans une autre province, que ce soit à travers d'un événement ou bien que ce soit de dire j'aimerais avoir de l'espace sur les tablettes ou bien j'aimerais être capable de commencer la distribution dans des dépanneurs ou des choses comme ça, il y a des barrières qui sont encore là. Et une de celles-là, c'est la marge de profit que la province où est-ce que le produit est destiné rajoute sur le produit.
0: Ce qui est drôle quand même, c'est que si les rôles avaient été inversés, la Société des alcools de la Nouvelle-Écosse, la Nova Scotia Liquor Corporation, a expliqué qu'une entreprise du Nouveau-Brunswick aurait tout à fait pu vendre à un événement, ou même la majorité, et la majoration plutôt, aurait été minime. Donc, du Nouveau-Brunswick à la Nouvelle-Écosse, ça aurait été bien différent. À savoir, est-ce qu'il faudrait donc harmoniser toutes ces règles-là? On écoute à nouveau Louis-Philippe Gauthier.
1: Quand ça vient à l'alcool, il y a malheureusement une réalité que c'est des lois et la régulation qui est en place depuis belle lurette. Vraiment, quand on regarde comment c'est structuré, comment l'alcool peut être vendu, vraiment, on parle des structures et des décisions qui ont été prises il y a des décennies, là. Alors, est-ce que ça devrait être harmonisé? Est-ce que ça devrait être rendu plus simple? Est-ce que le mouvement doit se faire à travers d'une société de la couronne qui centralise tout et qui contrôle tout ce qui est sur les tablettes. Il y a des réflexions à avoir. Évidemment, c'est problématique d'aller dire, maintenant, on est en mesure de vendre par la poste. Quelqu'un qui serait intéressé, disons, par l'hydromel de la Nouvelle-Écosse, si moi je veux m'en commander ici au Nouveau-Brunswick, juste pour moi, je suis capable de le faire sur Internet. Mais que ce soit un événement ou bien si le producteur veut être sur les tablettes dans la province du Nouveau-Brunswick, il faudra tout ça passe à travers d'alcool Nouveau-Brunswick. Et eux vont rajouter en bon français leur markup, leur montant additionnel sur le prix. Et là, ça va se faire. Après ça, ça pourra peut-être, s'ils décident par bienfaillance, se retrouver sur les tablettes à quelque part. Est-ce qu'on n'en est pas au point en 2026 ou est-ce que ça doit être complètement libéralisé? Notre point de vue serait oui, jusqu'à la vente et les licences de vente, disons, dans les dépanneurs. Là. Si on est au Brunswick, là, il y a des épiceries qui ont des licences, il y a des magasins agences. Mais est-ce que ça devrait être disponible à tout le monde qui a des points de vente? Notre point de vue serait oui. Là. Ça serait la même chose en Nouvelle-Écosse également. Là.
0: On entendait donc le vice-président atlantique pour la Fédération canadienne de l'entreprise indépendante, Louis-Philippe Gauthier. Évidemment, c'est un dossier qu'on va continuer de suivre. Il n'y a rien de simple. Hein? Évidemment, le commerce interprovincial, ça en fait partie. 17h25 et 17h55 à Terre-Neuve, on s'en va entendre la musique de Charles Etienne avec « Sourire à la mort ».

0: Sourire à la mort, c'est cette pièce de Charles-Antoine qu'on vient d'entendre. Il est 17h59 du côté de Terre-Neuve. Elle sera, comme tous les jours, vous la connaissez tellement bien à ce point-ci, votre animatrice Karine Godin. Bonjour Karine.
1: Bonjour Maxemel.
0: Alors, au Téléjournal Acadie, aujourd'hui, avec vos équipes, vous allez vous intéresser donc à ce fameux dossier, le marché noir qui est toujours omniprésent. On parle du cannabis au Nouveau-Brunswick.
1: Oui, et c'est issu, ce chiffre-là, les chiffres qu'on a d'une entrevue réalisée avec la PDG de Cannabis NB qui dit que le marché de la société d'État est d'environ 50 %. Donc, qu'est-ce que ça veut dire? Mais c'est que le reste, l'approvisionnement, se fait toujours sur le marché noir. Malgré la légalisation, elle croit qu'il faut davantage de magasins, de points de vente un petit peu partout dans des communautés qui n'en ont pas encore pour tenter de contrer le phénomène. Donc, Frédéric Camarano viendra aussi nous en parler ce soir au Téléjournal Acadie. On vous parlera aussi de cette ferme hydroponique qui fait de très bonnes affaires, mais qui est contraint de vendre étant donné qu'il manque de personnel, dans le fond. Les propriétaires de cette ferme-là dans la péninsule acadienne sont à bout de souffle. Ils disent on a près de 70 ans, on travaille de 70 à 80 heures par semaine, donc ce n'est plus réaliste. Et ça témoigne d'un problème plus large, de cette pénurie de main-d'œuvre qu'on voit dans plusieurs régions, dans plusieurs industries. Donc, Réal Faradette viendra nous en parler ce soir. On vous parlera aussi de la saison des croisières qui débarquent du côté de la Nouvelle-Écosse. On estime que dans les prochains jours, c'est quelques 15 000 personnes qui vont arriver au port de mer de cette façon-là, visiter les boutiques, les restaurants. Donc, ça amène beaucoup de monde en ville. Kira Morel, on nous en parlera du côté d'Halifax.
0: Encore une fois, une émission très, très bien remplie. Je rappelle, Karine Godet, vous êtes à la barre du Téléjournal Acadie tous les soirs à 18h, 18h.

0: à Terre-Neuve. Comme se veut la coutume, bon show tantôt.
1: Merci beaucoup.
0: 17h30, on va s'intéresser à la météo dans nos quatre provinces de l'Atlantique, voir un peu ce qui se passe dans tout ça. Au Nouveau-Brunswick, on vous le rappelle, ce soir, ça vacille entre minimum 10 et minimum 7, moins 10, on serait loin. En Nouvelle-Écosse, un peu partout, c'est de minimum 9 jusqu'à minimum 11. À l'Île-du-Prince-Édouard, Charlottetown, minimum de 10 et à Saint-Jean-Terre-Neuve, minimum de 11. Donc, des températures très semblables dans nos quatre provinces de l'Atlantique présentement. C'est ce qu'on retrouve. Donc, une belle soirée. Si vous avez des choses à faire, amenez quand même un petit chandail. Hein? On est déjà le 1er septembre. Ça, l'été, entre grands guillemets, se termine. On est en train de mettre des noms sur des fournitures scolaires un peu partout dans les maisons. On va s'intéresser donc à un sujet. C'est un peu plus tôt ce matin, le New York Times qui a publié une nouvelle de dernière heure sur la vente massive d'obligations américaines. C'est quand même assez inhabituel de la part d'un grand journal généraliste. Ça montre que les craintes des milieux financiers sur la dette américaine commencent vraiment donc à se lancer sur le grand public. Ça commence à l'envahir. D'autant plus que le même article affirme que la vente massive de bons du Trésor inquiétait beaucoup les investisseurs. On a voulu en savoir plus sur la dette américaine et comprendre comment elle pourrait avoir un impact sur le Canada. On écoute Sébastien McMahon, qui est stratège en chef chez IA Group Financier, gestion mondiale d'actifs.
2: Premièrement, juste pour rectifier le tir du New York Times, c'est pas comme si on voyait nécessairement des ventes massives d'obligations sur les marchés. Les taux d'intérêt se dirigent à la hausse dans le moment parce qu'il y a énormément de besoins d'emprunt. Donc, il y a beaucoup de firmes, par exemple, d'intelligence artificielle qui viennent emprunter de l'argent. Puis le loyer de l'argent, donc les taux d'intérêt sont à la hausse. Donc, je suis allé vérifier ce matin avec mes collègues qui œuvrent vraiment dans la gestion de portefeuille de revenus fixes d'obligations. Puis on voit pas vraiment des ventes massives. Mais ce qu'on voit, c'est certaines craintes qui sont importantes, comme par exemple, est-ce que les pressions inflationnistes vont rester pendant longtemps? Est-ce que les gouvernements vont être capables d'avoir une posture fiscale qui a du sens pour les taux d'intérêt actuels? Est-ce que le marché va être capable de nourrir tous ces besoins d'emprunt-là au cours des prochaines années? Donc ça pousse les taux d'intérêt à la hausse.
0: La dette américaine, elle est très élevée. On parle de 40 000 milliards de dollars. Pour être capable de financer sa dette, les Américains qui mettent de plus en plus d'obligations sur le marché.
2: Il y a le Japon qui est dans une situation qui est encore pire. Là, en termes de pourcentage du PIB, la dette japonaise, c'est 240%. Aux États-Unis, c'est 120% du PIB. Au Canada, quand on inclut le fédéral puis les provinces, on monte à 110%. Mais quand on regarde juste le fédéral, on est à 40%. Donc, le Canada, on peut dire qu'on est un peu mieux positionné que ces pays-là. Mais c'est toujours une question de trajectoire. Est-ce que les Américains ont la capacité économique, mais surtout politique, d'éventuellement assainir leurs finances publiques? Parce que aux États-Unis, on peut dire ben les Américains taxent peu, ils pourraient augmenter leurs taxes pour régler le problème, mais est-ce qu'au niveau politique, c'est faisable? C'est ça la question. Donc, quand on regarde plusieurs ratios, et puis un ratio dans le moment qui est assez parlant, c'est qu'au Canada, là, dans tous les revenus qui sont perçus par les niveaux de gouvernement, que ce soit le fédéral, le provincial, il y a 10% de ces revenus-là qui vont vers les intérêts sur la dette. Donc, pour chaque dollar de taxe, c'est 10 sous qui va sur la dette. Ou pour payer les intérêts de la dette, aux États-Unis, on est à 30%. Donc, pour chaque dollar de revenu, 30 sous va sur la dette. Il y a un autre, sur les intérêts de la dette, 30 sous va sur la défense. Donc, il reste plus grand-chose après ça pour venir boucler le budget. Donc, c'est une question de trajectoire puis de perception.
0: La situation aux États-Unis peut avoir une influence sur le Canada. On écoute à nouveau Sébastien McMahon.
2: Ce qui fait bouger la marée là, des taux d'intérêt, c'est vraiment le marché américain. Donc, si aux États-Unis, ça va très mal, les taux d'intérêt mondiaux devraient augmenter. Donc, au Canada, on devrait augmenter aussi. Donc, ça veut dire que financer des nouveaux emprunts, ça va coûter plus cher. Ça coûte pas plus cher financer les emprunts qui sont déjà faits, mais les nouveaux, ça va coûter plus cher. Ça amène encore le focus sur notre triple A. Notre triple A est très payant. Là, quand on regarde des taux d'intérêt 30 ans, ça nous coûte environ 1% de moins d'intérêt au Canada versus aux États-Unis. Donc, ça, c'est des millions et des millions de dollars de moins d'intérêt payés par année. Donc, ça nous amène avec cette importance-là de maintenir cette santé fiscale-là, puis dans les recommandations qu'on fait puis qu'on va continuer de faire au ministre des Finances pour le budget de cet automne, ça va être de s'assurer de, oui, naviguer les eaux troubles, mais en préservant toujours le triple A. Là.
0: On entendait donc Sébastien McMahon, qui est stratège en chef chez IA Group Financier, gestion mondiale d'actifs.

0: Le nouveau télescope spatial de la NASA s'est envolé samedi matin de Cap Canaveral en Floride pour explorer des phénomènes de l'univers encore largement inconnus. Selon le chef de l'Agence spatiale américaine, il doit offrir un nouvel atlas de l'univers et nous permettre de mieux comprendre ses mystères. Au cœur de ses missions, celle de mieux comprendre la matière sombre et l'énergie sombre. Pour mieux comprendre Roman, c'est le nom de ce nouveau télescope, son rôle et comment il pourrait faire avancer la science, on accueille Marie-Michèle Limoges, qui est astrophysicienne, directrice scientifique de l'éducation et des collections au Cosmodôme de Laval. Madame Limoges, bienvenue à l'heure de pointe.
1: Merci, bonjour.
0: Parlez-moi, il y a toujours, quand on parle de conquête spatiale, quand on parle de ça, il y a toujours des missions attachées. Quel est le nom de la mission qui a permis de lancer ce nouveau télescope?
1: Donc, le télescope Nancy Grace Roman, sa mission, c'est une mission de 5 ans qui se décline en 3 catégories. C'est sûr que ça, c'est des objectifs principaux, hein. Il va y avoir plein d'autres recherches qui vont être faites, mais les 3 grandes catégories de recherche, c'est la recherche sur les exoplanètes. Ça, c'est les planètes qui se trouvent à l'extérieur de notre système solaire. Il y a la recherche sur la matière sombre et sur l'énergie sombre. Donc ça, c'est en résumé, là, c'est vraiment les 3 mots-clés à retenir pour la mission de Roman.
0: Matière sombre, énergie sombre, on nous dit que ça compose 95% de notre univers, mais on ne sait pas grand-chose. Quel genre d'informations pour avoir avec ce nouveau télescope dans ce dossier-là?
1: Bon, c'est vraiment un projet qui est ambitieux, le projet du télescope Nancy Grace Roman. Il y a plein de choses qu'on va regarder. Alors, si on commence là par justement la matière noire, l'énergie sombre, alors c'est 2 choses qui se passent à 2 échelles différentes, là. Différentes. Alors, la matière noire, c'est la matière qu'on ne voit pas, mais qu'on détecte son effet. Par exemple, on sait que on mesure la courbe de rotation des galaxies, la vitesse à laquelle là, les étoiles vont tourner autour du centre de la galaxie, mais ça, c'est pas cohérent avec ce qu'on mesure comme masse. Il manque beaucoup de masse par rapport à ce qu'on observe pour rendre possible cette vitesse de rotation-là. Alors, il y a donc de la matière qu'on ne voit pas. Et cette matière-là, on a des théories. Donc, il y a des théories là, qu'il y aurait des particules qui interagissent faiblement, mais qui existeraient, mais qu'on n'a pas encore observées. Alors, on veut aller justement continuer à percer les mystères de la matière noire. Donc, en observant tout plein de galaxies, en observant tout plein d'objets, on peut voir l'effet, dans le fond, de la gravité de cette matière-là, puis essayer de voir son effet sur son environnement. L'énergie sombre, elle, c'est à une autre échelle. C'est à l'échelle beaucoup plus grande. On voit ça à l'échelle des amas de galaxies. Donc, pas à l'échelle des galaxies. Et donc, ça se passe à très, très grande échelle. Et puis, l'énergie sombre va agir comme un peu le contraire de la gravité. Alors, par exemple, on sait que bon, l'univers est né, il y a eu le Big Bang et là, il y a eu une expansion de l'univers et on aurait pu penser, par exemple, que cette expansion-là allait ralentir. Mais là, ce qu'on observe, c'est vraiment une accélération. Alors, qu'est-ce qui se passe? On comprend pas comment ça se fait. Donc, il y a une espèce d'antigravité. C'est quoi la nature de cette force-là? Donc ça, on comprend pas encore c'est quoi. Et en assemblant là, tout plein d'informations sur des galaxies lointaines, donc en observant un très, très, très, très grand nombre de galaxies, on va essayer de voir un peu comment ça se structure à grande échelle. On va essayer de mesurer, dans le fond, les vitesses d'éloignement des galaxies pour pouvoir voir un peu, parce que, dans le fond, plus on observe loin dans l'univers, plus on observe il y a longtemps. C'est un retour dans le temps aussi. Donc, plus on va loin, plus on retourne dans le temps parce que la vitesse de la lumière voyage à une vitesse qui est finie. Alors, ce qu'on veut, c'est observer très, très, très, très loin, aller voir dans le fond comment l'univers a évolué puis comment la vitesse des galaxies et la distribution de matière a changé dans le temps pour pouvoir aller percer un peu ce mystère-là. Et après ça, il y a la recherche d'exoplanètes. Là, on veut en trouver plus de 100 000 nouvelles. En ce moment, le catalogue d'exoplanètes, là, il monte à environ 6 500 exoplanètes. Alors, vouloir en trouver 100 000 nouvelles, c'est carrément là vouloir aller à jouer à une autre échelle là, complètement de ce qu'on connaît comme planète.
0: Face à tout ça, est-ce qu'il y a des nouvelles technologies qui sont à l'intérieur de ce nouveau télescope Nancy Grace Roman? Qu'est-ce qui nous permet donc maintenant d'aller chercher ces informations-là qu'on possédait pas jusqu'à présent?
1: Donc, ce qu'on, bon, nouvelles technologies, les nouvelles choses qu'on peut voir dans le télescope spatial. Alors, il y a la caméra. Donc, on dit que Roman peut un champ de vue 100 fois plus grand que le télescope spatial Hubble. C'est pas le miroir qui va permettre ça. Le miroir primaire, là, celui qui collecte la lumière des étoiles et des galaxies, est la même taille que celui de Hubble. Ce qui est différent, c'est sa caméra. Donc là, on assemble 18 détecteurs qui ont chacun là, presque 17 millions de pixels. Et puis, on les place en forme d'arc, ce qui va permettre d'aller chercher une très grande précision d'image sur une très grande caméra. Donc, on va pas avoir des très, très grandes images. Ça, c'est une première innovation. Une autre innovation, c'est son coronagraphe qui est actif. Donc, un coronagraphe, ça a l'air compliqué, mais en fait, c'est assez simple. Ça permet de l'expliquer. Je veux dire, c'est simple. Ça permet d'aller cacher la lumière d'une étoile pour pouvoir révéler ce qu'il y a autour. Donc, ce qu'on va vouloir faire, c'est aller cacher la lumière des étoiles pour pouvoir aller voir, dans le fond, les planètes autour. Mais ce coronagraphe-là, ça va être la première fois que dans un télescope spatial, il va être actif. Donc, il va pouvoir être dynamique, aller s'ajuster pour aller permettre une meilleure qualité des images. Donc, exemple, là, il y a des miroirs qui vont pouvoir se déformer pour pouvoir là, nous permettre d'avoir une meilleure précision. Donc, ça, c'est nouveau aussi. Et on va pouvoir recevoir de Roman là, 1,4 terabytes de données par jour. Alors ça, c'est vraiment immense. Et une autre, là, je suis allée vous chercher des informations plus techno, je savais que ça vous intéressait. Donc, le panneau solaire, au lieu d'avoir des grands panneaux solaires attachés par des grandes tiges, des grands mâts dans le fond, qui vont peut-être, avec la chaleur, ça, aller entraîner des déformations puis aller faire bouger le télescope, on a décidé d'aller attacher le panneau solaire directement sur le dos du télescope. Donc, c'est plus compact. Ça va permettre une plus grande stabilité. Parce que pour avoir des images précises, on veut qu'il y ait le moins de déformations possibles. Donc, ça, c'est une autre manière qu'on a trouvé là, pour avoir les meilleures images possibles.
0: Une vraie petite merveille de technologie, ce nouveau télescope. Parlez-moi du nom Nancy Grace Roman. Quand on parle de pionnière de la découverte et de l'exploration de l'espace, cette dame-là, elle a vraiment une chaise très particulière dans tout ça.
1: Oui, alors c'est une astrophysicienne qui a étudié à l'Université de Chicago à la fin des années 40. Et là, à la fin des années 50, elle assiste à une conférence et on lui demande si elle connaît quelqu'un qui serait intéressé à créer un programme d'astronomie spatiale. Alors elle a pris ça pour une invitation à postuler et c'est comme ça qu'elle est entrée à la NASA 6 mois après sa création. Et elle est devenue, de fil en aiguille, elle est devenue la première astronome en chef de la NASA. Et c'est aussi la première femme à occuper un poste de direction à la NASA. Et on dit que le plus grand défi de sa carrière, ça a été de faire approuver le projet du télescope spatial Hubble par le Congrès. Et c'est un peu pour ça qu'on dit qu'elle est la mère du télescope spatial Hubble.
0: Qui nous a apporté tant de nouvelles informations depuis tous ses débuts jusqu'à la fin de son règne. Justement, il y a eu Hubble, là on a eu récemment James Webb, on vient de lancer Roman. Madame Limoges, est-ce qu'on est un peu en train de se lancer dans, c'est peut-être gros là, mais un nouvel âge d'or de la recherche spatiale?
1: C'est une grande question. Écoutez, il y a plusieurs volets à ça. Premièrement, l'astronomie au sol, hein, on est limité par l'atmosphère, dans le fond, qui vient nous brouiller les images. Alors, c'est important d'envoyer des télescopes spatiaux. Il y a aussi tout le volet du fait qu'il y a de plus en plus de pollution lumineuse et de pollution du ciel par les satellites de plus en plus nombreux qui passent. Alors, l'astronomie spatiale devient absolument importante. Et bien sûr, en astronomie, on peut pas aller toucher à nos objets. Nos objets sont extrêmement loin. Il faut sans cesse trouver des nouveaux moyens là, d'essayer d'aller exploiter ce qu'on est capable d'attraper comme lumière. Alors, c'est important d'avoir des nouveaux télescopes parce qu'il y a les technologies qui s'améliorent, mais aussi de lancer des télescopes qui vont se compléter entre eux. Donc là, vous avez parlé, par exemple, de James Webb, mais Roman et James Webb vont pouvoir travailler en équipe. Parce que James Webb est beaucoup plus puissant, capable d'aller chercher des images plus précises de petits objets. Mais Roman, elle, est capable d'aller chercher des gros champs de vue puis aller mettre ces objets-là en contexte. Donc, c'est là que ça devient intéressant d'équiper les astronomes avec tout ce qu'ils ont besoin, dans le fond, pour essayer de comprendre qu'est-ce qui se passe. Parce que malheureusement, l'astronomie, on pourra jamais, à part les planètes du système solaire, on peut pas y toucher, on peut pas les virer de bord, on peut pas. Donc, on est tout le temps en mode devinette puis en mode innovation pour essayer de comprendre qu'est-ce qui se passe.
0: de toutes les informations que Roman pourrait nous apporter avec les années, Madame Limoges, est-ce qu'il y a un secteur, un domaine, une info, une variable qui vous, personnellement, qui vous titille, que vous allez garder à l'œil tout au long de la vie de ce télescope-là?
1: Ah, c'est tellement une bonne question. Il y a tellement d'objectifs scientifiques, mais vous savez, là, on parle de 100 000 exoplanètes. C'est sûr que c'est enlevant de...

0: de commencer à assembler un échantillon qui commence à être statistiquement représentatif. Là. Vous savez, dans la galaxie, on pense qu'il y a 200 milliards d'étoiles. Alors, c'est sûr qu'il y a au moins 200 milliards de planètes, mais on en connaît juste 6500. Donc, j'ai hâte de voir qu'est-ce qu'on est capable de trouver sur les planètes. On parle aussi là, de cartographier 20 milliards d'étoiles dans notre propre galaxie. Alors ça, si on compare cette carte-là de notre galaxie aux autres qui existent déjà, qui sait ce qu'on va découvrir sur les propres structures les plus près de nous. Puis il y a aussi tout ce qui est trous noirs. On va chercher des petits trous noirs, donc des trous noirs de la masse de la Terre qu'on n'a jamais encore observés. Alors ça serait intéressant aussi d'aller trouver des objets qu'on connaît en théorie, mais qu'on attend de voir pour vrai.
1: Ben, on vous souhaite toutes ces réponses-là et bien plus de surprises, on le sait, hein, avec la découverte de l'espace, toute la recherche, les surprises sont là. Je vous rappelle mon invité, Marie-Michèle Limoges, elle est astrophysicienne, directrice scientifique de l'éducation et des collections. C'est au Cosmodôme de Laval. Madame Limoges, merci infiniment d'être passée nous prêter votre expertise aujourd'hui.
0: Ça m'a fait plaisir, au revoir.

0: La formation acadienne B avec la chanson La La La qu'on trouve sur leur album La Tête a ses raisons. Très bel album paru il y a quelques semaines. C'était le 5 juin précisément que ce nouvel album de B nous était présenté. Ça a déjà beaucoup joué sur nos différentes émissions et ça va continuer à le faire, j'en suis persuadé. 17h50 et 18h20 à Terre-Neuve, la rentrée scolaire qui approche à grands pas. Ce sont des milliers d'élèves qui vont prendre le chemin des écoles, notamment dans les 6 écoles de la commission scolaire de langue française à l'Île-du-Prince-Édouard. C'est un peu plus tard que d'habitude pour eux. La rentrée, ce sera mardi, le 8 septembre. Et comme tous les ans, ben, nos équipes ont pris le pouls de ce qui se passe du côté de la commission scolaire de langue française face à la rentrée. On voulait savoir comment ça va. On est à quelques jours vraiment. Écoutons un peu ce que nous dit Anne-Marie Rioux, qui est directrice des programmes de la formation. Elle est avec nous au téléphone.
1: Ça va très bien. Nous, l'équipe, au niveau de la commission scolaire, au niveau des bureaux et de la gestion, on a travaillé tout l'été, on s'est préparé. Puis pour nous, c'est une rentrée depuis une semaine parce que nos directions, nos adjointes administratives sont rentrées depuis mardi dernier. Et ce matin, c'est le grand jour, c'est notre personnel et mardi prochain, c'est tous nos élèves.
0: On parle d'environ 1260 élèves qui sont inscrits pour la commission scolaire de langue française à l'Île-du-Prince-Édouard. C'est environ le même nombre que l'an dernier, nous dit-on. En maternelle, sans avoir les chiffres exacts, on pense que les chiffres vont être un peu plus bas que l'an dernier, mais il y a une certaine stabilisation du nombre d'élèves. Évidemment, on tente toujours de recruter à la maternelle. L'an dernier, cependant, prenant en compte que la cohorte des 12e années qui ont quitté le système était quand même assez importante, donc au niveau de la variation du nombre d'élèves, ça s'explique bien. C'est un dossier important lors de la rentrée scolaire et c'est un autre dossier qui est extrêmement important. C'est évidemment, comme dans beaucoup de provinces, le défi du recrutement du personnel.
1: Mais je dirais que cette année, ça a été peut-être une année un petit peu plus calme en ce sens-là. On a quand même beaucoup de nouveaux enseignants. On a 24 nouveaux enseignants. On a 6 nouveaux assistants d'éducation ou travailleurs jeunesse. Alors, c'est quand même un taux de roulement qui est quand même assez important, mais on était prêts, on a offert de la formation. Alors, nos nouveaux enseignants, pour la plupart, ont eu quand même 4 jours avant aujourd'hui de formation pour les aider à se préparer. Alors, je pense que ça va être une belle rentrée. On a tous nos enseignants pour les salles de classe. Il nous manque encore quelques postes, par exemple, d'appui. Exemple, au niveau de l'équipe de programmation, par exemple, avec mon équipe, il nous manque encore quelques postes, mais on continue à travailler fort. Mais l'important, c'est d'avoir nos enseignants dans toutes nos salles de classe, puis ça, c'est fait.
0: C'est fait donc du côté des enseignants. Ça, c'est un problème qui est réglé. On fait un petit crochet sur la liste. Mais il y a beaucoup de très, très gros défis, des défis très complexes qui sont gérés par le personnel scolaire en début d'année. On peut penser, par exemple, aux enfants qui ont besoin d'un peu plus d'adaptation, qui ont besoin peut-être des besoins plus complexes à l'intérieur de l'école. Il y a toujours une certaine frustration de la part du personnel de ne pas pouvoir bien servir tout le monde. On a donc demandé à Anne-Marie Rioux comment s'annonçait cette rentrée face à tout ça.
1: C'est tout le au niveau des défis, au niveau des besoins médicaux complexes aussi, ce qu'on a fait. Alors ça, il y a eu un gros travail depuis mai. Il y a eu un gros travail et je te dirais que mon été a été très occupé avec ce dossier-là. En juillet à août, on a eu énormément de rencontres, au moins une par semaine, si c'était pas deux par semaine. Alors on a travaillé très étroitement avec le ministère de l'Éducation, avec la petite enfance et avec la PSB afin d'aller chercher. Alors il y a un projet pilote qui va commencer dans les prochaines semaines où on aura une infirmière qui va nous aider, qui va nous appuyer avec des situations, avec des enfants qui ont des besoins médicaux complexes. Alors ça, c'est vraiment un beau projet qu'on commence. On a travaillé fort cet été pour être capable d'aller le chercher parce qu'on a ces besoins-là. En lien avec les besoins aussi, jeudi, toutes nos employés de la commission scolaire, excepté là, nos adjointes administratives, nos concierges, nos chauffeurs d'autobus, tout le reste, là, nos enseignants, tous les gens qui sont en salle de classe, sont réunis ensemble pour une journée en collaboration avec le ministère de l'Éducation. Et la journée, c'est avec M. Steve Bissonnette. Puis M. Steve Bissonnette, c'est quelqu'un qui a fait sa renommée, ça fait très longtemps. Et on va travailler sur l'enseignement efficace, sur la plateforme, qu'on travaille avec nos enseignants, avec le guide et tout ça. Et parmi les sujets que nous allons aborder, un des sujets qu'on va aborder le plus, c'est la gestion des comportements. Alors, on sait que c'est le défi le plus grand.
0: On entendait donc, oui, Anne-Marie Rioux, qui est directrice des programmes et de la formation. C'est la Commission scolaire de langue française à l'île du Prince-Édouard. On souhaite évidemment une belle rentrée à tous les élèves qui nous écoutent. On sait que ça vient avec son lot de défis. On vous demande d'être patient. Tout le monde met de son mieux. Bref, on espère une très, très belle rentrée 2026. 18h25 à Terre-Neuve. Le collègue Ghislain Couture qui refait surface dans le studio comme ça en fin d'émission. Bonjour Ghislain.
2: On me garde pour le dessert, Marc Samuel.
0: Vous êtes notre dessert, sachez-le. Vous vous intéressez à Terre-Neuve et Labrador et au Cap-Breton qui ne figurent plus sur la couverture des fameux cahiers Canada.
2: Ben, vous parliez à l'instant là, de rentrée scolaire. Ben, comme vous le savez, elle approche. Parents et élèves, au moment où on se parle, courent les magasins justement pour trouver les dernières fournitures scolaires.

0: question, mais leur demande est restée lettre morte. Ce qu'on sait, par contre, c'est que l'erreur a évidemment été remarquée et ça soulève, je vous dirais, de grandes frustrations, notamment... Pour Victor Aucoin, qui enseigne à Terre-Neuve-et-Labrador, il s'agit d'une terrible erreur. Il ajoute qu'il n'achètera plus ses cahiers d'exercice et il va inviter les parents de ses élèves à faire des plaintes auprès de la compagnie. L'enseignant, dont la mère est originaire du Cap-Breton, s'attend aussi à ce que sa mère réagisse mal quand il lui dira que le Cap-Breton et Terre-Neuve ne font plus partie du Canada, selon Hillroy. Toujours pour Victor Aucoin, il s'agit d'une situation inacceptable et il entend bien là, contacter justement la compagnie pour lui demander de retirer ses nouveaux cahiers d'exercice des tablettes des magasins. CBC a aussi parlé à d'autres personnes concernant cette erreur. On l'a dénoncé, rappelant que Terre-Neuve-et-Labrador et le Cap-Breton font bel et bien partie du Canada et qu'ils devraient être sur la couverture là, des cahiers avec les autres provinces et les autres parties du pays.
1: Ouais, parce que là, l'appellation Cahier Canada, elle sera plus complète, là. Ça sera plus fidèle quand on va l'appeler comme ça.
0: Ce sera faux, ouais. Ben, c'est faux.
1: Oui, à ce point-ci, c'est l'est. Merci beaucoup, Justin Couture. 17h58, 18h28 à Terre-Neuve.

Toujours très content de vous annoncer que c'est la fin de notre émission. Donc, la majeure partie d'entre vous devriez normalement être à la fin de votre journée, dans le début de votre soirée. Marc-Samuel Larocque qui vous accompagne pour cette édition de votre Heure de Pointe Acadie en format atlantique en ce très beau mardi 1er septembre. On était bien contents au courant des deux derniers jours de savoir les gens de l'île du Prince-Édouard, de Terre-Neuve et de la Nouvelle-Écosse avec nous. Dès demain, vous retrouvez votre animatrice et votre émission La Mouvée. Ne vous inquiétez pas pour ça. Je remercie rapidement les artisans derrière cette émission d'Heure de Pointe Acadie qu'on aime tant ici à Radio-Canada. Le journaliste Ghislain Couture, le technicien Scott Beaulieu, le réalisateur Alain Arsenault. Laissons Ghislain Couture lancer son avion de papier et moi je vous dis à demain.

0: Bonsoir, ici Mathieu Dugal. Dans quelques minutes, un moteur de recherche après le bulletin de nouvelles. Pourquoi les légumes de nos potagers semblent goûter meilleurs que tous les autres? Que se passe-t-il dans notre cerveau lorsqu'on s'endort? Comment sont faites les cerises au marasquin? Le langage nous aide-t-il à repérer un danger? Et à quoi fait référence le suffixe « maxing » qui est entré dorénavant dans notre vocabulaire? À tout à l'heure.
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2: Ici Marc Thériault, voici vos informations. Au Nouveau-Brunswick, un dossier linguistique est mis sur pause par la Cour d'appel. Il s'agit du bras de fer entre Égalité Santé en français et le gouvernement provincial. Un litige qui porte sur la révocation du conseil d'administration du réseau de santé Vitalité en 2022. La Cour d'appel vient d'accepter la demande de la province d'ajourner les procédures en attendant que la Cour suprême du Canada se prononce dans un tout autre dossier, celui de la fermeture des palais de justice de la péninsule acadienne. La Cour suprême n'a pas encore fixé d'audience et sa décision n'est pas attendue avant la fin de 2027. L'entrée en vigueur en Alberta d'une loi autorisant la double facturation médicale publique et privée suscite une vive inquiétude pan-canadienne. Pour dénoncer cette mesure, la Coalition pour la santé du Nouveau-Brunswick, dirigée par Jean-Claude Basque, a organisé un rassemblement d'une vingtaine de personnes à Moncton devant le bureau de la députée fédérale Ginette Petitpas-Taylor. On l'entend.
3: Les gens n'auront plus le même accès. Oui, les personnes qui ont de l'argent vont pouvoir se payer des services privés, mais tous les autres ne pourront pas. De un. Deux, ça va enlever des professionnels de la santé du système public, donc allonger les listes d'attente dans le système public.
2: C'était Jean-Claude Basque de la Coalition pour la santé du Nouveau-Brunswick. Une ferme hydroponique de Saint-Léonin au Nouveau-Brunswick est à vendre en raison d'une pénurie de main-d'œuvre qui épuise ses propriétaires. Après 7 ans d'activité, la charge de travail est devenue trop lourde pour les fondateurs qui cultivaient des laitues et des micro-pousses. Voici le reportage de Réal Fradette.
4: Je travaille 70 heures par semaine, puis Chantal, des fois, fait jusqu'à 80. Fait que ça, à un moment donné, ça devient trop.
5: Daniel Raté et sa conjointe Chantal Gagnon sont épuisés. En raison d'un manque de main-d'œuvre, le succès de leur entreprise InnoGrow s'est transformé en un fardeau. L'entreprise, construite dans une ancienne école de la péninsule acadienne, se spécialise dans l'agriculture hydroponique. Elle fait pousser 80 000 têtes de laitue par année et des micro-pousses afin de fournir des épiceries et des restaurants de la région. Elle confectionne aussi jusqu'à 400 plats préparés par semaine. Mais parce que ses propriétaires travaillent sans relâche et manquent de main-d'œuvre, elle est en vente depuis 2 ans. Des 2 millions de dollars demandés au départ, le prix de vente a baissé à 860 000 $.
4: Là, on a des acheteurs qui se présentent à gauche, à droite, mais la plupart n'ont pas nécessairement l'argent nécessaire ou le montant est trop élevé, malgré qu'on a déjà baissé de beaucoup. Là.
5: Actuellement, 6 employés, dont le couple, assurent à bout de bras le fonctionnement de l'entreprise. Ce n'est pas évident de trouver des employés fiables qui veulent travailler toute l'année, soutient-il.
4: Nous, quand on engage quelqu'un, ça nous coûte entre 3 et 4 000 $. Fait que je peux pas engager quelqu'un pour un mois qui ne connaît pas le domaine. Fait qu'on est obligé de prendre le relève, moi et ma femme.
5: Reste maintenant à trouver un acheteur qui assurera la continuité de ce succès. Ici Réal Fradette, Radio-Canada, Saint-Léonin.
2: En Nouvelle-Écosse maintenant, les inscriptions sont maintenant ouvertes pour le programme annuel de subvention destiné aux aînés. Les résidents de 65 ans et plus touchant moins de 45 000 $ reçoivent une aide de 750 $ pour leurs frais de santé et ménagers. Depuis le lancement de cette initiative en 2021, la province a versé plus de 173 000 $ en subventions, comme l'a souligné la ministre des aînés et du soins de longue durée, Barbara Adams. À Terre-Neuve-et-Labrador, le premier ministre terre-neuvien Tony Wakeham a nommé Craig Foley sous-ministre du tourisme, de la culture, des arts et des loisirs. M. Wakeham a déclaré que M. Foley apportait une expérience considérable en matière de leadership à ce poste qu'il occupera à compter du 28 septembre. Au Canada, la baisse inquiétante de l'activité physique chez les jeunes pousse des organismes comme Vélo Québec et Piéton Québec à exiger des partis politiques un plan d'action urgent pour sécuriser et encourager les déplacements à pied et à vélo. Les détails de Charlotte Dumoulin.
6: Le niveau d'activité physique chez les jeunes Canadiens est faible selon le dernier rapport de l'organisme Participation et c'est pour cette raison que Piéton Québec et Vélo Québec demandent aux chefs de parti de s'engager à favoriser la mobilité chez les jeunes et le transport actif pour aller à l'école, par exemple, de pouvoir s'y rendre à pied ou à vélo. Parce que ce qu'ils disent, c'est qu'en ce moment, ce n'est pas toujours sécuritaire de le faire. 500 enfants en 5 ans ont été blessés en raison de collisions avec les voitures, notamment près des écoles. On peut écouter Magali Brebonne de Vélo Québec.
7: Vous pouvez parler à n'importe quelle direction d'école. Ils vous diront à quel point c'est le chaos aux abords des écoles tous les matins et tous les soirs. Ici, on en a été témoin aussi des familles qui arrivent en vélo et qui passent par des stationnements parce qu'il n'y a pas d'infrastructure sécuritaire pour les vélos. Ce sont encore une fois des choix collectifs qu'on doit décider de faire.
6: Parmi les solutions proposées, la réduction de la vitesse près des écoles, notamment sur les boulevards qui font partie de corridors scolaires. On peut écouter

0: Sandrine Cabana Degagné, qui est de Piéton Québec, et Jean-François Gagné, du collectif Pas un mort de plus.
1: C'est par l'apaisement de la circulation, le retrait de voies de circulation, l'aménagement de traverses plus sécuritaires qu'on peut vraiment sécuriser et favoriser les déplacements actifs.
2: Puis là, maintenant, mes enfants vont au secondaire, donc ils vont à l'école en vélo. Et évidemment qu'on a des craintes. On veut que nos enfants soient en santé, donc on continue d'aller dans cette direction-là.
0: Et les organismes demandent aussi la création d'un protecteur national en sécurité routière. Ici Charlotte Dumoulin, Radio-Canada, Longueuil.
3: Et voilà ce qui complète l'essentiel de vos informations, mesdames et messieurs. On se donne rendez-vous demain, même heure. C'était Marc Thériault sur ICI Radio-Canada, première.

0: Bonsoir tout le monde. On va parler de sommeil ce soir à l'émission et c'est pas n'importe quelle phase. Vous savez, quand on entre dans le sommeil, on a un auditeur qui nous a écrit pour nous dire comment il appréciait particulièrement ce moment. Vous savez, on le sent, là, quand on parle. Je sais pas si ça vous arrive ici, si ça vous est arrivé en studio, ce moment où t'es comme pas certain si t'es réveillé ou endormi. Puis là, il y a des choses très bizarres qui se déroulent. Genre, ton bras est sur ton torse, puis il va tomber sur le lit. T'as l'impression qu'il tombe d'à peu près du 300e étage. Là, hein? ça vous est arrivé? Oui.
1: Moi, c'est mes jambes.
0: Oui. Ah oui, Catherine aussi, on a une spécialiste ici à qui ça arrive. Ou les jambes.
1: Oui.
0: À un moment donné, on dirait que tu pars, là.
1: Oui.
2: Non, la sensation de tomber dans le vide. Là.
0: Ouais. Non, c'est ça. Tout ça. Eh bien, sachez qu'il y a de l'excellente science sur cette question et c'est, entre autres, ce dont on va parler ce soir à Moteur de Recherche.

Et ce soir, un moteur de recherche qui répond à vos questions en sciences, santé, technologie, environnement, consommation. Pourquoi nos légumes, quand je dis nos, là, c'est ceux qu'on fait pousser dans nos jardins, nous apparaissent souvent tellement meilleurs que ceux qu'on va acheter, même, disons, dans une ferme respectable. Qu'est-ce qui se passe avec ça? Que se passe-t-il, oui, dans notre cerveau lorsqu'on s'endort? Est-ce qu'on peut être véritablement conscient du moment où on va commencer à rêver? On va parler des cerises au marasquin et je vous le dis tout de suite, si vous aimez les cerises au marasquin, il se peut que vous n'aimiez plus les cerises au marasquin. Le langage nous aide-t-il à repérer un danger et à quoi on fait référence quand on utilise de plus en plus, vous savez, ce suffixe maxing qui est entré de plus en plus dans le vocabulaire?

0: Bonsoir tout le monde, j'espère que vous allez bien, où que vous soyez, quoi que vous fassiez, très heureux de vous savoir encore une fois à l'écoute de Moteur de Recherche, que vous ayez 4 ans et demi, comme c'est arrivé, on lit des courriels de gens qui ont 4 ans et demi, oui, retranscrits par leurs parents, on a reçu un courriel récemment, je vais le lire officiellement dans une autre émission, mais je vous dis tout de suite qu'il y a un petit Mathéo qui se demande pourquoi on voit pas le vent.
1: Oh.
0: Mais c'est-tu beau?
1: Mais c'est pertinent.
0: Non, mais on veut garder cette naïveté-là toute notre vie. Hein? Mm-hmm. Oui, et voilà. Il y a Mathéo qui nous écoute. Il y a 4 ans et demi. Et je suis persuadé qu'on a probablement... Ben, son père aussi, mais probablement ses grands-parents. Puis voilà. Alors, on est très contents d'être une émission qui est intergénérationnelle de cette manière. On a avec nous ce soir en studio quelqu'un qui va peut-être pas détruire des rêves en lien avec Noël. On va en rester là. Mais... il y a des choses qu'on utilise durant le temps des fêtes, notamment des cerises au marasquin. C'est Christian Messier qui est un chimiste alimentaire de son métier. Bonsoir Christian.
2: Bonsoir Mathieu.
0: Je ne sais pas si vous allez contribuer à l'effondrement de la vente de cerises au marasquin ce soir.
2: J'aimerais peut-être qu'on dise au petit Mathéo là, que je vais vous parler des cerises au marasquin.
0: Ouais.
2: Et que c'est une drôle d'histoire que plus je creusais, plus moi-même j'en étais troublé.
0: Ouais. Mais là, on parle des cerises rouges.
2: Oui, oui.
0: Pas les verts. C'est pas la même chose.
2: Pour une prochaine chronique, Mathieu.
0: OK. Ouais. Parfait.
1: Oui, hein?
0: Ouais. est-ce que notre ami Pierre-Antoine Gilbert, bonsoir Pierre-Antoine.
3: Salut Mathieu.
0: Est-ce que vous faites pousser des cerises au marasquin dans vos champs?
3: non, pas encore malheureusement, mais avec les changements climatiques qui sait, peut-être qu'un jour ça va devenir la norme.
0: Mais en fait, bien honnêtement, je ne m'étais jamais posé la question sur la provenance, puis c'est comme le marasquin. Je ne connaissais pas qu'est-ce qu'était le marasquin avant aujourd'hui. Mais non, mais c'est ça. On apprend aussi dans Moteur de Recherche et vous allez en apprendre davantage là-dessus. Et non, ça ne pousse pas dans les champs. On va parler d'ailleurs de ces bons légumes qu'on fait pousser dans les champs avec Pierre-Antoine. On a Véronique Raymond avec nous également ce soir qui va nous parler des mots.
1: Oui, des mots et des menaces.
0: Pour décrire les menaces.
1: Ouais.
0: C'est un chercheur à qui vous avez parlé. Et vous, on est en studio avec nous. Très heureux de l'accueillir pour une troisième fois. C'est Catherine Duclos. Catherine Duclos, je résume, vous êtes une spécialiste des rêves? Entre autres?
4: De la conscience.
0: De la conscience.
4: De façon plus large.
0: Expliquée par les états altérés du sommeil.
4: En effet.
0: Entre autres. Okay. Votre titre officiel, professeur au département d'anesthésiologie et de médecine de la douleur au département des neurosciences de l'Université de Montréal, chercheur au Centre d'études avancées en médecine du sommeil, le CEAMS. Vous êtes allé... Je suis mêlée parce que c'est écrit Santé Québec, Nord de l'île de Montréal, universitaire.
4: Exactement. C'est les appellations qui remplacent les CIUS. Donc, Santé Québec, Nord de l'île de Montréal, universitaire.
1: Depuis cette semaine,
4: c'est vraiment récent. Là.
0: Mm-hmm. C'est très bizarre.
4: Moins prononciable que CIUS.
0: Ouais.
4: Mais bon.
0: Il y avait le CIUS de l'Estrichus, dont j'aimais absolument prononcer le nom. Il fut un temps. Ça n'existe plus?
4: Sûrement pas, mais j'ai l'impression qu'ils vont graduellement.
0: Ouais.
4: Donc, pas certain.
0: À ne pas faire avec des biscuits soda en ondes à la radio. Voilà. Bienvenue à tout le monde. On arrête ça tout de suite. On va aller dans le vif du sujet. Bon, Pierre-Antoine Gilbert, vous allez bien?
3: Oui, et vous, Mathieu?
0: Vos champs vont bien?
3: Oui, puis c'est l'abondance à ce temps-ci de l'année là, justement, on va parler un peu de tomates, puis là j'en ai là, c'est le temps de faire des sauces, du canage et faut valoriser hein, faire pousser c'est une chose, Mathieu,
0: c'est une autre. Le canage, c'est le temps du canage, c'est le temps béni. Je rappelle que vous êtes enseignant à l'Institut national d'agriculture biologique Pierre-Antoine. On a une question de Bec Laflamme, puis lui a l'impression que les légumes de son potager goûtent meilleurs que les autres. Alors, je ne sais pas si c'est seulement un effet de sa partialité, parce qu'on les travaille, ces légumes-là et tout ça. Mais il dit, je cultive des légumes biologiques, ou du moins sans pesticides ni insecticides. Même quand j'achète des tomates biologiques qui sont cultivées en serre au Québec, je remarque une différence assez prononcée du goût de sel de mon potager. Qu'est-ce qui explique cette différence dans les saveurs? Alors, est-ce que notre auditeur a la berlue? Est-ce qu'il est partial parce qu'il a travaillé fort sur ses tomates ou bien c'est plus que ça?
3: Ben, c'est un peu tout ça. Puis on le sait, là, tous les goûts sont dans la nature. J'ai le goût de lui donner raison d'emblée. Honnêtement, je suis d'accord. Ensuite, c'est le positionnement aussi qu'on doit faire, c'est-à-dire les légumes de son jardin versus ceux de l'épicerie. Parce qu'on commencera pas à faire des concours entre nos jardins à savoir qui fait les meilleures tomates, parce que ce serait un concours qui finirait pas. Mm-hmm. Donc, je pense que oui, la différence de goût entre un légume de potager, c'est quelque chose qu'on entend souvent, puis c'est quelque chose que je vis moi-même. Donc, je suis complètement d'accord. Par contre, c'est pas simplement une question de pousser dans des conditions respectant la régie de culture biologique ou sans pesticides. Donc, les principaux facteurs que je vous propose d'explorer un peu ce soir, Mathieu, on va parler de variétés, de cultivars, de stades de récolte au niveau de la maturité, les délais entre la récolte et la consommation, conditions de croissance, teneur en eau, puis aussi, évidemment, l'équilibre entre les sucres, les composés aromatiques et les acides là, qu'on retrouve. Donc, la tomate, pour moi, ça va rester quand même un bon exemple qu'on peut utiliser là, tout au long de la chronique pour comprendre un peu là, qu'est-ce qui se passe là, dans nos jardins. Là.
0: Je vois notre ami Christian Mercier qui est très intéressé par ce que vous oui. dites, parce que là, on va parler là, des compos. En fait, comment oui. la chimie de la tomate influence son goût? Alors, vous avez mentionné les sucres. Oui. Parlez-nous de toutes ces substances bon. Là, qui en influencent le goût à nos tomates.
3: Puis là, Christian peut me corriger si je me trompe. C'est pas moi le chimiste. Moi, je suis l'agronome. Il y a des trucs là-dedans que je dis pas souvent. Là.
2: Je veux juste clarifier que je me disais mentalement que c'était dans mon jardin que les tomates étaient meilleures.
0: Ah, voilà. Ben là, on va commencer un concours. Là. C'est pas ça qu'on voulait faire. Ouais. Mais bon. Alors, comment ça fonctionne le goût de la tomate, Pierre-Antoine? Bon.
3: Ben, le premier goût qu'on va ressentir, c'est nécessairement le sucre. C'est lui qui est le plus évident. Puis on va parler de glucose et de fructose. Donc ça nous saute quand même, j'allais dire aux yeux, mais ça peut plus nous saute à la bouche, là, mm-hmm. je dirais. Les acides organiques aussi, l'acide citrique, l'acide malique qu'on va retrouver. Puis il y a certains composés volatiles qui sont responsables en grande partie de l'arôme. Là, on tombe un peu dans les subtilités. Puis pour ceux et celles qui ont eu la chance d'attraper la COVID longue comme moi, ben j'ai perdu énormément de cette capacité-là au niveau des composés volatiles. Malheureusement, et j'espère qu'un jour ça va revenir.
0: C'est pas revenu?
3: Non, c'est depuis ce printemps. Honnêtement, c'est vraiment tannant parce qu'il y a un goût très similaire entre le café des fois et la viande, je dirais. Fait que ça, c'est particulier. Ah, ouais. Là. Je vous souhaite pas de vivre ça parce que c'est pas intéressant pour les gens comme moi qui adorent les subtilités des arômes dans la nourriture.
0: Pauvre vous. En tout cas, on vous souhaite de vous en remettre. Donc, continuez.
3: Ça me permet d'apprécier. Peut-être pour moi, il y a une moins grande différence entre la tomate d'épicerie puis la tomate de mon jardin ou de celle de Jean-Luc Christian.
0: Bon, faut voir le positif partout. Hein.
3: Ouais. Voilà. Donc, comme je disais, c'est que notre nez va contribuer énormément à développer le goût. Ça, c'est quand même quelque chose qu'on sait. Il y a une centaine de composés volatiles. C'est là que Christian peut m'aider si jamais je me trompe. Mais il y a l'hexanal, entre autres, qui va donner les notes un peu plus herbacées. C'est un peu l'odeur du végétal, Mathieu, mm-hmm. Fraîchement coupé. Donc, souvent, la tomate, quand on la sent, une petite odeur de verdure. Le bêta-ionone, je ne sais pas si je le prononce comme il faut, mais va donner le petit goût fruité et floral. Puis l'autre, c'est un méthylheptène. Là, je me trompe peut-être un peu, là, mais qui suite à la dégradation du lycopène, va participer à l'arôme là, caractéristique de la tomate. Donc, c'est vraiment ces composés-là volatiles qui peuvent donner des petites subtilités combinées avec les sucres. Puis aussi, un truc important, c'est la fameuse texture de la tomate. Si je fais pousser des tomates italiennes, ce que je recherche, c'est une quantité d'eau moins grande dans le fruit pour la transformer peut-être en sauce versus les fameuses grosses tomates beef qu'on connaît bien, qui sont très sucrées. Là, à ce moment-là, on cherche à avoir un petit peu plus de jus, là, une tomate juteuse à l'intérieur. Puis je dirais même chose pour les tomates cerises, là, Mathieu.
0: Ouais. Bon, il y a plein de raisons qui influencent le goût d'une tomate de jardin. Oui. J'imagine que la manière, en fait, le type de tomate qu'on va sélectionner pour notre jardin, Pierre-Antoine, sera pas nécessairement le même que celui qu'on doit sélectionner pour une tomate qui doit faire souvent des milliers de kilomètres, non?
3: Exactement, dans le fond. Puis c'est ce que Christian il fait dans son jardin. Lui, il va aller choisir dans la génétique le cultivar qui aimerait avoir une variété très précise qu'il aime, qu'il sait qu'elle a une bonne réputation, une tomate cerise très sucrée, une bonne tomate ancestrale, des variétés très aromatiques. Tandis qu'au niveau commercial, quand on a une ferme, puis c'est le cas encore plus au niveau des serres, ben ce qui nous intéresse, c'est des critères plus agronomiques, ce qui n'est pas le cas dans les jardins parce qu'on n'a pas les mêmes enjeux. Je vais parler entre autres du rendement. Donc, combien de kilos par mètre carré telle variété va me donner? Ça, c'est un des critères majeurs parce que c'est ça qu'on vend des tomates finalement. On n'est pas dans le petit côté ancestral quand on est en serre. Mm-hmm. Le volet uniformité. Moi, j'aime ça avoir là, des plants là, très, très homogènes, très mathématiques, qui ont 4 fruits par grappe, qui ont l'air tous pareils. Ça me simplifie beaucoup la vie. Résistance aux maladies. maladies, c'est quand même assez évident. Là, des fois, on a des problèmes, surtout de maladies fongiques. Cancer, honnêtement, c'est un peu tannant. En régie biologique, on n'a pas le droit d'utiliser de fongicides conventionnels. On est plus dans des espèces de biofongicides qui marchent moins, là, je vais le dire de même. Oui. Donc, à ce moment-là, ça peut m'aider. La fermeté, la conservation et la résistance au taponnage ou à la manipulation et au transport. Donc, autrement dit, quand je les récolte, ben il faut qu'ils passent le test du transport, d'être emballé, conditionné, de se rendre jusqu'à l'épicerie. Tandis que dans mon jardin, admettons qu'il y a une tomate que j'aime beaucoup, mais qu'elle a tendance à faire du fendillement. Là, imaginez une belle grosse tomate qu'on voit vraiment une fissure dessus, c'est assez commun. Ben ça, au jardin, ça me dérange pas. J'ai pas les mêmes enjeux, mais un agriculteur ou une agricultrice, ben oui, elle voudra pas ben se retrouver oui avec ça parce qu'avoir de la misère à la conserver.
0: Ben oui, c'est clair. Puis si on la laisse mûrir sur plant, j'imagine que ça doit faire une grande différence aussi, non?
3: Ben, complètement. C'est là la différence aussi qu'on doit réaliser entre une tomate de serre achetée du Québec ou du Canada versus une tomate qui a été importée d'ailleurs, qui a fait énormément de kilomètres. Nous, à ce moment-là, on a tendance au Québec, si on est très proche de nos marchés, qu'on sait qu'elle va être commercialisée dans la semaine qui s'en vient, donc la chaîne est beaucoup plus courte. Moi, j'ai le loisir de les récolter beaucoup plus mûres. Donc, on évite de tomber dans des tomates vertes ou des tomates dont on dit la couleur tournante. Là, c'est au début de la maturation. Ouais. Puis on la laisse véritablement développer son plein taux de sucre, donc son goût potentiel sur le plant. Puis ça peut faire une énorme différence au niveau du goût. Donc, de récolter à maturité, Mathieu, là, ça, c'est quand même un gage qu'on va améliorer le goût. Puis ça nous permet d'avoir quand même des tomates de serre, à mon avis, même au mois de février, mars, qui ont plus de saveur, à mon avis.
0: Ouais. Puis le type de lumière aussi qu'on utilise, si on est en hydroponique, si on est à l'extérieur et tout ça, j'imagine que ça aussi, ça peut avoir un effet sur le goût, oui ou non?
3: Ben oui, complètement. Dans le fond, c'est la lumière qui fait la photosynthèse. Ça, c'est l'équation de base. Puis, il faut comprendre qu'entre l'été et l'hiver, on va parler d'à peu près 5 fois plus de quantité de lumière qui va être reçue à l'été versus l'hiver. Donc, c'est énorme, là. Puis ensuite, bon, il y a la qualité aussi de cette lumière-là. C'est pour ça que je m'amuse à dire qu'une tomate cerise de février en serre, ben, est bonne, mais celle qu'on va s'approcher de l'été, le rendu en juillet, elle va avoir énormément plus de sucre, malgré que c'est un potentiel génétique limité, mais la lumière sera plus un élément limitant. Donc, à ce moment-là, son potentiel de développer tous ces sucres-là va aider énormément. Bon, puis les producteurs, les productrices qui ont fait, c'est qu'ils ont décidé de rajouter de l'éclairage d'appoint justement pour favoriser la photosynthèse. Donc, des fois, on a les bonnes vieilles lumières jaunes là, qui sont accrochées comme des plafonniers dans les serres. Mais ce qu'il y a eu comme recherche un peu au niveau d'Agriculture Agroalimentaire Canada, c'est de descendre des lumières d'ailes qu'on va avoir intra-canopées, donc au travers du feuillage pour essayer d'augmenter un peu la photosynthèse puis développer un peu plus le sucre là, au niveau de nos fruits.
0: OK, donc ça change le goût. Maintenant, je sais que vous êtes un grand défenseur de la régie biologique. Maintenant, est-ce qu'une tomate biologique, une bonne tomate biologique à côté d'une bonne tomate non biologique, on va être capable de voir la différence? Il y a des pesticides. Est-ce que ça se goûte un pesticide d'une certaine manière? Bon, ça va avoir un effet sur le goût de la tomate?
3: Personnellement, je l'ai jamais goûté, puis les études ont tendance à montrer que si on fait des tests à l'aveugle, c'est pas détecté, on n'a pas nécessairement de différences significatives là qui vont ressortir. Donc les travaux portent pas nécessairement dans ce sens-là, mais souvent un peu la différence qui donne un avantage pour le biologique, c'est que le choix des cultivars, l'environnement dans lequel ils poussent, la fertilisation aussi, le stade de récolte de maturité. Donc c'est principalement les autres avantages que je vous nommais préalablement Ça va être une question finalement parce que c'est beaucoup des cultures annuelles dont il est question, donc des cultures qui font leur cycle en dedans d'une année. On n'est pas dans les cultures pérennes comme les pommes, la vigne, etc. Donc pour une tomate, c'est beaucoup d'aspects autres finalement que le fait qu'il soit biologique ou non. Donc je suis un peu prudent par rapport à ces conclusions-là. Probablement qu'on manque quand même certaines études, mais ceci dit, comme défenseur de l'agriculture bio, ça enlève absolument rien là aux objectifs louables de l'agriculture biologique. Ils sont de préserver la santé des agriculteurs, des agricultrices, de nos sols et de notre air, nos cours d'eau. Là.
0: Absolument. On ne le répétera jamais assez. En terminant, pour paraphraser Antoine de Saint-Exupéry dans Le Petit Prince, qui disait que quand tu t'occupes de ta rose, ben c'est là qu'elle devient importante. C'est un peu la même chose pour une tomate, non?
3: Oui, complètement. Fait que peut-être que Christian, comme moi, on a un sentiment d'attachement très fort par rapport à nos légumes, que ce soit les concombres, les tomates. Puis honnêtement, c'est la fierté, est-ce qu'on est capable de lui donner un goût? Je le sais pas, mais pour vrai, ça fait du sens tout ça. Fait que je comprends notre auditeur ou les auditrices d'apprécier finalement les légumes dans leur jardin. Puis ça, pour moi, c'est du bonbon parce que ça continue à contribuer au plaisir de jardiner et à peut-être avoir une plus grande autonomie alimentaire.
0: Ben oui, puis le plaisir, vous l'avez bien dit, hein, c'est peut-être que notre auditeur bec la flamme pourrait nommer ces tomates de ce, ou vendre ces tomates de cette manière, le goût de la fierté.
3: La tomate de, la
0: de Bec la Flamme.
3: Je vous invite dans mon cours de mise en marché.
0: On se parle après l'émission. Pierre-Antoine Gilbert, merci beaucoup. Je rappelle que vous êtes enseignant à l'Institut national d'agriculture biologique à Victoriaville, d'où on vous parle. Merci Pierre-Antoine.
3: Ça me fait plaisir, Mathieu.

0: Cher Larocque aime s'endormir et il aime particulièrement ce moment où on sent le corps. Vous savez, on est en train de partir. Que se passe-t-il dans le cerveau lorsqu'on passe de l'état éveillé à celui du sommeil? Le changement est-il physique, chimique, biologique? Lorsque je m'endors, je sens ce processus de passage que j'adore. Je suis même souvent consciente du début du rêve qui commence. Catherine Duclos est professeure au département d'anesthésiologie et de médecine de la douleur et département de neurosciences de l'Université de Montréal. Elle est notamment chercheure au Centre d'études avancées du sommeil. C'est AMS. Elle est en studio avec nous. Rebonsoir, Catherine Duclos.
1: Rebonsoir.
0: Ce moment très particulier, je pense qu'on l'adore. Et quand on ça va mal, on est content aussi quand ça arrive, quand on est anxieux de s'endormir. Il y a même un nom pour cette chose, ce phénomène-là.
1: Tout à fait.
0: Un mot, un très beau mot d'ailleurs, hypnagogie.
1: Oui, hypnagogie ou état hypnagogique.
0: Qu'est-ce que c'est? Comment on le définit?
1: Ben, en fait, c'est vraiment cette période de transition de l'éveil au sommeil. Puis c'est, en fait, l'hypnagogie, c'est l'expérience subjective qu'on va ressentir quand on vit cette transition-là entre l'éveil et le sommeil de stade N1, qui est souvent notre premier stade de sommeil léger. Donc, ça correspond à ce moment où plusieurs aspects de notre expérience consciente commencent à se transformer graduellement. Puis je pense que c'est ça qu'on aime ressentir parce que on devient progressivement moins réceptif à ce qui se passe autour de nous.
0: Ouais.
1: Les sons de l'environnement deviennent moins présents, notre pensée devient aussi moins volontaire, moins organisée, puis on commence même à perdre un peu le contrôle du fil de nos pensées.
0: Ouais.
1: Puis, parallèlement, toutes sortes d'expériences peuvent commencer à apparaître. On peut voir apparaître un visage, un son, une voix, une sensation de mouvement ou de chute. Parfois même une petite scène dans laquelle on commence à se sentir immergé. Donc, tout ça, ça fait partie de ce qu'on appelle les expériences hypnagogiques. Et c'est très commun comme phénomène. Puis, c'est pas un phénomène inquiétant, là. C'est un phénomène tout à fait normal. Donc, en 2023, il y a une étude dans Consciousness and Cognition qui a été réalisée en Suisse chez plus de 4400 personnes, puis ils ont identifié ce phénomène-là chez plus de 80% des participants. Donc, au moins 80% rapportaient avoir déjà vécu une forme d'expérience hypnagogique. La fréquence est un peu plus élevée chez les femmes. Mais en fait, tout ça, c'est un continuum. Donc, quand on parle de s'endormir et voir apparaître une image soudainement, ben ça, c'est l'expérience hypnagogique. Parfois, l'expérience est beaucoup plus réaliste. On peut avoir l'impression de voir réellement quelqu'un debout au pied de notre lit. Là, on parle, alors qu'il y a personne, là on parle plus des hallucinations hypnagogiques. Donc, dans le deuxième cas, le cas des hallucinations, l'expérience est vécue comme une perception du monde extérieur, comme si ce qu'on voyait était réellement présent. Donc ça, c'est la forme la plus intense et la plus vive des expériences hypnagogiques. Les deux sont normales. Les deux ne témoignent pas d'un problème psychiatrique quelconque juste parce qu'on a l'impression d'halluciner. Mais par contre, les hallucinations hypnagogiques sont très fréquente dans la narcolepsie, qui est un trouble neurologique du sommeil, où il y a une somnolence excessive pendant la journée et une difficulté du cerveau à maintenir des frontières stables entre l'éveil et le sommeil. C'est probablement pour ça qu'on a souvent des hallucinations hypnagogiques, parce que le cerveau veut passer de l'état d'éveil au sommeil de façon trop fréquente et de façon instable.
0: On associe souvent le rêve à un sommeil qui est paradoxal, donc un sommeil qui est plus profond. Est-ce que ça, on peut dire que c'est des rêves qui sont associés à une autre forme de sommeil qui n'est pas du tout le même? Parce que on s'entend, on a l'impression qu'on rêve, mais c'est pas le même. Notre cerveau est pas dans le même état que les rêves du sommeil paradoxal.
1: Tout à fait.
0: C'est ça, c'est notamment ce qui se passe.
1: Oui, en effet, parce qu'on a, longtemps associé les rêves au sommeil paradoxal, qui est ce stade de sommeil où l'activité cérébrale est très intense, où on a aussi des mouvements des yeux. Puis c'est le stade de sommeil qui est présent toute la nuit, mais qui est de plus en plus présent en fin de nuit et de façon plus prolongé. Donc, on va avoir l'impression d'avoir plus de rêves en fin de nuit parce que c'est le stade de sommeil où on a les rêves les plus riches, les plus visuels, les plus émotionnels, les plus narratifs aussi. Puis si on réveille quelqu'un en sommeil paradoxal, il y a des bonnes chances que cette personne-là nous rapporte un rêve. Mais aujourd'hui, on sait que les rêves surviennent pas juste en sommeil paradoxal, ils peuvent survenir dans d'autres stades. Puis c'est justement ce que notre auditeur nous évoque, c'est que dès l'endormissement, des expériences qui s'apparentent aux rêves peuvent déjà apparaître dans les premières secondes là, de cette transition-là, bien avant le premier épisode de sommeil paradoxal.
0: Ouais. D'ailleurs, il y a un de vos collègues, Tore Nielsen, qui s'est intéressé à ces questions-là. Il a publié une étude en 2017 sur ce qu'il appelle ces micro-rêves-là. Avant de parler de ce qu'il a trouvé, j'aimerais quand même qu'on parle du protocole qui, moi, m'a beaucoup fait rire parce que, en fait, on prenait des gens, on les laissait s'endormir un peu, puis quand on sentait qu'ils partaient, on les réveillait. Donc, il y a des gens qui se sont vraiment prêtés à cette, cette expérience-là.
1: Tout à fait, mais c'est vraiment atypique. Parce que d'habitude, quand on étudie les rêves, justement, on va attendre de voir apparaître le sommeil paradoxal. Oui. Puis là, on va réveiller les gens, puis là, ils vont nous parler de leurs rêves.
0: Oui.
1: Mais là, c'était l'inverse. Les personnes étaient réveillées, ils devaient se laisser, tu sais,
0: partir
1: ouais. vers le sommeil. Puis dès qu'il sentait qu'il voyait apparaître une image ou quelque chose qui était plus de l'ordre d'un rêve, il appuyait sur un bouton.
0: Ah, c'est
1: puis
0: la personne
1: là,
0: qui se réveillait elle-même. Okay, je pensais que les chercheurs étaient à côté. Puis
1: non. Okay, non. Ça, c'est une autre étude. Mais
0: ah oui, on a fait ça
1: oui,
0: aussi.
1: Dans une autre étude.
0: OK, parfait.
1: Mais différent.
0: J'en ai
1: mais...
0: mélangé quelques-unes.
2: Il y a quand même des enjeux éthiques à ça, me semble. C'est un peu comme une... C'est pas de la torture.
0: Non, mais on signe quand même pour ça. On signe.
1: On le fait pas trop longtemps. Non, mais c'était une occasion vraiment intéressante pour savoir

0: qu'est-ce qui se passe dans le cerveau au moment où ces images-là commencent à apparaître, où on commence à partir, justement.
1: Qu'est-ce qu'il a découvert?
0: Ben, ce qu'il a découvert grâce à les près de 250 expériences rapportées par les personnes là au moment où elles s'endormaient, c'est que d'abord, c'est vraiment un continuum dans ces expériences hypnagogiques là qui ressortait. Donc à une extrémité, il y avait ces micro rêves là, donc des images très brèves, parfois à peine saisissables, hein, puis on le sent là, tu sais, dès qu'on ils sont là puis ils sont plus là,
1: Ouais, ouais.
0: Ou des images fortement liées à des souvenirs très récents ou même à ce que la personne est en train de percevoir, un son qui est dans notre environnement qui s'intègre graduellement un contenu qui ressemble plus à un rêve. Fait que ça, c'était les micro-rêves. Puis à l'autre extrémité, ça devient plus élaboré, c'est plus long, ça intègre davantage des souvenirs lointains, différentes modalités sensorielles. Puis on a un sentiment croissant d'être soi-même présent à l'intérieur de la scène là, comme un rêve.
1: C'est absolument fascinant, oui. Puis ce que vous dites, je pense que tout le monde l'a vécu à différents degrés. Il paraît même que ça pourrait être bon pour résoudre des problèmes. Il y a une étude notamment de l'Institut du cerveau de Paris qui s'est intéressée à l'aspect résolution de problèmes de cette phase-là de notre cerveau.
0: Tout à fait. Résolution de problèmes et créativité au sens large aussi, parce que en fait, ils ont vraiment voulu voir qu'est-ce qui se passe quand on réussit à vivre cette transition, ne serait-ce que pour quelques secondes. Donc, les participants de l'étude avaient une séquence de chiffres à résoudre, puis avaient une solution cachée qu'ils devaient trouver pour résoudre la séquence de chiffres. Donc, une fois qu'ils ont été exposés à cette séquence de chiffres, il y avait une période de 20 minutes où ils avaient le droit de s'assoupir s'ils le souhaitaient. Puis, on enregistrait leur activité cérébrale. Parmi les participants qui sont restés éveillés, il y a environ 30 % d'entre eux qui ont réussi à découvrir la règle cachée puis à résoudre la séquence de chiffres. Mais chez ceux qui avaient passé au moins 15 secondes en sommeil de stade N1, c'est-à-dire qui ont réussi à s'endormir, ne serait-ce que pour quelques secondes, la proportion des participants qui découvraient la règle cachée passait à 83 %. Puis cet effet-là disparaissait s'il atteignait le stade N2, qui est un peu plus profond. Donc, il fallait vraiment qu'il reste dans ce genre de sweet spot. Incroyable. Là, il y a une fenêtre où on peut avoir ces moments eureka qu'on appelle souvent insight, là, où les idées ou les solutions peuvent nous venir. Puis ça, c'est parce que, en fait, c'est ça, c'est la fenêtre qui est propice à la créativité, parce que on devient pas soudainement artiste, là, ou plus créatif, mais notre pensée devient moins contrôlée, beaucoup plus libre, beaucoup plus associative. Incroyable. Puis je pense qu'il y a des grands génies de l'histoire qui ont utilisé cette technique.
1: Mais c'est ça, mais c'est quand même incroyable, parce qu'il paraît que Thomas Edison faisait ça, c'était bien avant les résultats de cette étude de l'Institut comment ça s'appelle déjà? Le cerveau de Paris.
0: Oui.
1: Expliquez-nous le dispositif qu'il avait mis au point, Thomas Edison.
0: Thomas Edison s'endormait, il aimait s'assoupir assis dans une chaise en tenant un objet lourd, souvent métallique, dans ses mains, justement pour que au moment de l'endormissement, l'objet tombe et il se réveille. Puis c'est comme ça qu'il aurait apparemment eu la solution à plusieurs grandes questions scientifiques qui se posaient. Puis ça a notamment inspiré l'étude dont je vous ai parlé.
1: Qu'est-ce que ça nous dit en terminant, Catherine Duclos, sur la manière dont notre conscience fonctionne ou notre cerveau réussit à faire un tri avec les idées qui le turlupinent dans un état conscient? Qu'est-ce que ça nous apprend, ces études-là?
0: Que ça nous apprend que ces transitions sont vraiment plus graduelles qu'on pense. Hein. C'est pas un interrupteur, on n'est pas soudainement éveillé, soudainement endormi. Puis je pense que de passer d'un état à un autre permet à notre cerveau de fonctionner un peu différemment, d'intégrer le réel, les expériences vécues, les souvenirs avec du contenu qui est imaginaire, si on veut. Puis je pense que ça ouvre une fenêtre créative vraiment intéressante qu'on peut exploiter.
1: Tellement, tellement. C'est toujours hyper agréable de vous accueillir en ce studio pour que vous nous parliez de ça. On remercie notre auditeur Pierre Larocque d'avoir eu cette belle idée de nous écrire pour qu'on en discute, parce qu'effectivement, ce sont des expériences vécues par beaucoup, beaucoup, beaucoup de personnes. 80% des gens dans une étude que vous citiez tout à l'heure. Catherine Duclos, je rappelle que vous êtes professeure au département d'anesthésiologie et de médecine de la douleur et département de neurosciences de l'Université de Montréal, notamment chercheur au Centre d'études avancées en médecine du sommeil, le CEAMS. Merci beaucoup d'être passé ici en studio.
0: Merci.
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1: 30 ans, c'est à la fois très vieux et très récent quand on parle de langue. Ce serait l'âge approximatif d'un suffixe qu'on lit beaucoup ces jours-ci et qu'on entend aussi, hein, on l'a entendu, le maxing. Vous savez,

passe rarement une semaine sans que les réseaux sociaux ne soient inondés d'une nouvelle tendance qui se décline en, bon, mettez votre mot préféré, là, on pourrait parler le sleep maxing. Vous savez qu'il y a aussi le fiber maxing dont on parle, puis une autre tendance dont je vous parle dans quelques secondes. C'est un terme qu'on entend beaucoup. Il y a le looks maxing, hein, qui est arrivé récemment. Où on le décrit comme une manière d'améliorer son attrait sexuel grâce à l'entraînement en salle, aux soins de la peau, aux cheveux, parfois en ayant recours à la chirurgie esthétique. C'est un terme qui serait arrivé dans les articles scientifiques vers 2020. Donc, c'est quand même assez récent. Sauf que dans le monde du... le terme lui-même vient du monde du jeu vidéo. Alors, c'est au tournant des années 90, à la fin des années 90, où dans le monde du jeu vidéo, on se servait de ce terme-là pour expliquer comment on pouvait améliorer les capacités de nos joueurs, de nos personnages. Donc, c'est de là dont viendrait le mot maxing. On a connu, je vous le disais tout à l'heure, le fiber maxing, qui consiste à manger beaucoup de fibres. Ou encore plus récemment, le phéromone maxing. Je vous le donne en mille, une tendance. Écoutez bien ça. C'est vrai là, je veux dire, ça, c'est pas que ça fonctionne, mais c'est ça existe. Une tendance où on prescrit aux jeunes hommes en quête d'une conquête, appréciez ici la figure de style, à ne pas se laver et porter des vêtements qui n'ont pas été lavés depuis longtemps pour aller à un rendez-vous galant. Oui, je vous le donne en mille. Vous aurez compris la logique. Cette technique, entre guillemets, maximiserait la présence de soi-disant phéromones qui permettraient de mieux séduire. Wow. C'est bien évidemment extrêmement contesté scientifiquement. Je vous invite d'ailleurs à écouter le chercheur Guillaume Dumas qui nous a accordé une entrevue sur les phéromones l'an dernier. Il est toujours disponible sur notre site, qui pourrait se résumer avec cette phrase: un homo sapiens, c'est pas une fourmi. OK? Le maxing est-il un signe d'un rapport sain à notre personne? La semaine dernière, sur le site The Conversation, il y a une chercheuse, Jennifer Donnelly, qui écrit ceci. Et là, je la cite. Elle dit: la tendance du maxing incarne notre culture de l'optimisation de plus en plus intense, dans laquelle on cherche systématiquement à améliorer différents aspects de notre façon de penser, de ressentir, de fonctionner. Cette quête est souvent facilitée par des produits et services commerciaux qui promettent de nous permettre de devenir, d'une certaine manière, la meilleure version de nous-mêmes. Et comme l'observe la recherche, hein, nous ne sommes ni des fourmis, ni des personnages de jeux vidéo. Mais il y aurait, cela dit, un domaine où l'application du terme « maxing » pourrait peut-être nous aider, c'est celui de la friction. Écoutez bien ça, le « friction maxing ». C'est un terme qui est inventé par une journaliste montréalaise, Catherine Jezer-Martin, qui critique avec minutie la manière dont la technologie qui nous entoure nous rendrait de plus en plus rétifs à la notion d'effort. Elle vient de publier un essai d'ailleurs à ce chapitre qui s'intitule « The Story of Your Life », dans lequel elle décortique entre autres comment nos technos sont de plus en plus conçus pour aplanir le moindre petit désagrément de notre vie, ce qui nous aurait rendu, selon elle, incapables de surmonter les obstacles élémentaires, comme par exemple gérer des interactions ou faire preuve de la moindre réflexion créative sans l'aide d'un écran. Et donc, la réponse à cela, ce qu'elle dit, ajouter de la friction dans nos vies. Alors, marcher au lieu de prendre son auto pour faire une courte distance pour un oui ou pour un non, s'acheter un livre de cuisine et improviser au lieu de toujours demander à une IA comment ça marche. On prend le livre et on essaie des choses. Plusieurs études sérieuses semblent aussi souligner qu'il est bon pour notre cerveau de ne pas être constamment surstimulé. Il faut lui donner un break, hein, un répit. Pour certaines spécialistes, cela dit, l'expression friction maxing est un oxymore puisqu'elle implique aussi une forme de performativité de ce ralentissement-là. Et justement, heureusement, on a un beau mot en français pour cela. C'est le mot ralentir.

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1: Et vous écoutez Moteur de recherche, une émission de Parlotte Maxing avec notre ami Christian Mercier et bientôt Véronique Raymond qui va nous parler d'une recherche sur les mots qui nous désignent la menace. Mais auparavant, je dois vous dire, Christian, qu'il y a eu un micro-drame cet après-midi à l'émission, dans notre équipe. En fait, on n'était pas en onde. C'est notre recherchiste Ariane Pelly, qu'on aime beaucoup, qui était catastrophée. Parce qu'elle a su ce que vous veniez nous dire et qu'elle est une très grande fan de la cerise au marasquin. Et là, elle dit, là, je me sens très, très mal. Parce que là, on va répondre à une question de Brigitte Lépine de Longueuil qui va comme suit. Ma question inspirée des desserts un peu vintage, mais si réconfortant. Comment sont faites les cerises au marasquin? Comment une cerise peut-elle devenir presque transparente et si artificiellement coloré. Alors, je rappelle Christian Mercier que vous êtes enseignant en sciences de la transformation des aliments à l'Institut de technologie agroalimentaire du Québec, l'ITAC. Rebonsoir.
2: Rebonsoir.
1: Alors, Christian, allez-vous faire baisser les ventes de cerises au marasquin à la suite de votre chronique?
2: C'est pas mon intention. J'aimerais offrir mes plus profondes excuses à Ariane et toutes nos autres auditeurs auditrices avec lesquels je vais peut-être briser un peu vos rêves. Faut savoir, Mathieu, que à la base, moi, j'ai une formation de chimiste. Puis, c'est assez rare qu'il m'arrive dans ma vie où est-ce que je peux dire non, ça, franchement, cet aliment est beaucoup trop chimique, là. La cerise au marasquin en fait partie.
1: Ah ouais?
2: C'est vraiment spécial.
1: Quand on dit ça, c'est vraiment trop chimique. On pense à la cerise au marasquin.
2: On n'a pas nécessairement toujours les réponses aux questions. Comme chroniqueur, on fait des recherches forcément. Et en fin de semaine, plus j'en apprenais, plus j'en étais troublé. Mentionnons, on imagine une cerise au marasquin. Qu'est-ce que ça prend? Une cerise et du marasquin, voilà. Mais non, malheureusement, faut savoir que essentiellement, oui, on part d'une cerise. Hein, la variété.
1: Même, au moins c'est ça. Là.
2: Oui.
1: On part d'une vraie cerise.
2: Parlons de l'histoire, Mathieu. D'accord. Au tout début, on parle à peu près il y a une centaine d'années, sinon plus, il y avait une cerise de la variété Marasca qui vient de Croatie et on la macérait dans une saumure d'eau de mer pour ensuite la macérer à travers une solution de marasquin, qui est une liqueur italienne distillée à partir de la même cerise. Donc, au départ, il y avait cerise et marasquin.
1: Une liqueur qui est incolore. Hein? J'ai fait mes recherches. Je suis allé voir la nature de la dite liqueur. Donc, c'est blanc, c'est transparent.
2: Et la couleur venait dans le fond de la cerise qui macérait à l'intérieur. Mm-hmm. Là. C'était un produit de luxe. Hein? Au 19e siècle, là, c'était très prisé de l'aristocratie et largement importé aux États-Unis d'ailleurs. Par contre, en 1920, est arrivée la prohibition américaine, où est-ce que, finalement, tout ce qui était liqueur alcoolique était banni sous la fameuse prohibition. Et du jour au lendemain, il y a beaucoup d'industries alimentaires, notamment le soda en fontaine, qui devenait très populaire à l'époque. Il a fallu qu'il se retrouve avec une solution de remplacement. Mm-hmm. On va remercier Ernest Wiegand, professeur d'horticulture à l'Oregon State University, qui a développé la méthode alternative sans alcool, qui encore aujourd'hui est les cerises au marasquin qu'on connaît en épicerie.
1: OK, alors, on va aller dans une manufacture de cerises au marasquin et on va regarder comment ça se fait cette petite chose.
2: C'est quand même particulier parce que il faut partir d'une cerise. Là, je tiens à vous le dire, c'est pas un plastique.
1: Faut-il le rappeler? Oui. C'est un vrai fruit. Au début était la cerise.
2: C'est un peu le zombie qui revient d'entre les morts. Là, je tiens à le rappeler.
1: À ce point. Hein?
2: En ce moment, les variétés qu'on utilise, notamment là, dans l'Ouest américain, là, ça serait la variété Royal Anne, sinon la Rainier, qu'on connaît un peu mieux, ou toute autre variété douce qui n'aura pas un goût très prononcé. Ce qu'on va faire, c'est on va plonger ces cerises dans une saumure à base de dioxyde de soufre et de chlorure de calcium afin qu'elles puissent en ressortir d'un blanc jaunâtre complètement décoloré, sans goût et vraiment sans couleur, sans saveur.
1: Ah ouais.
2: On ne fait que garder.
1: C'est une matrice.
2: Oui, exactement. Par la suite, mentionnons déjà là. Tu sais, je parle du dioxyde de soufre, c'est pour enlever la couleur, la saveur, tout ça. Le chlorure de calcium, c'est quand même assez important parce que ça sert à raffermir la texture. On va le faire notamment lorsqu'on va prendre des cornichons, on va les mariner aussi dans une solution salée. Ce qui va arriver, c'est qu'on va changer un peu la structure des chaînes de pectine à l'intérieur de la cerise comme le cornichon. Et ça va créer un réseau rigide qui va empêcher le ramollissement.
1: OK, donc le crunch du cornichon vient du chlorure de calcium.
2: Tout à fait. Et on va prendre un peu exactement le même genre de saumure. C'est ce qu'on faisait d'ailleurs à l'époque avec l'eau de mer. On va prendre des saumures salées. Mais le but, c'est pas de donner le goût salé. C'est vraiment juste de changer la texture du fruit et s'assurer que, malgré le fait que la cerise ne goûte plus absolument rien, qu'elle est complètement décolorée, au moins, elle garde sa forme.
1: Bon, elle garde sa forme, mais là, il faut la travailler, là, parce que là, elle est pleine de saumure. C'est quoi, on la rince?
2: Exactement. On la rince à froid ou à chaud, plusieurs fois, de façon vraiment à enlever l'excédent de produits chimiques à l'intérieur. Tout ça pour la remplacer par d'autres produits chimiques. Notamment, l'arôme de cerise, c'est du benzaldéhyde. C'est vraiment là une molécule très aromatique qui va, à de fortes concentrations, goûter la cerise. Des concentrations un peu moindres, ça va goûter un peu plus l'essence d'amande. C'est donc normal, pour, en épicerie, si on trouve l'essence d'amande puis ça sent la cerise, ben c'est la même chose.
1: Ouais,
2: c'est le benzaldéhyde.
1: Ouais. OK, mais là, je vous entends parler de ça. On va brocarder les aliments ultra transformés pour toutes sortes de bonnes raisons. Est-ce que la cerise au marasquin et je sais pas le summum en termes de jeux vidéo, on dit le boss de la fin de l'aliment ultra transformé. Est-ce que c'est le cas?
2: Ça semble être le cas, Mathieu.
1: Ah oui, hein?
2: Je vous dis à quel point moi-même, en tant que chimiste, j'en revenais pas. Parce que ben mentionnons le colorant alimentaire, le fameux rouge de la cerise. Souvent on va utiliser l'érythrosine. C'est connu aussi comme étant le colorant E127 en Europe, le rouge numéro 3 aux États-Unis. Mm-hmm. Ben, savez-vous quoi? Le E127, c'est banni en Europe.
1: Ben voyons donc!
3: C'est ça, je pensais.
2: Exact. À l'exception d'un seul aliment, ben, c'est banni parce que dans le fond, on va suspecter un développement de cancer lorsqu'on fait des tests avec les rats et ainsi de suite. Faut comprendre bien sûr que le poison, c'est la dose. Donc, rassurez-vous, là, bon, une cerise sur un sundae. Mm-hmm. Bon. Mm-hmm. Mais ceci étant dit, en Europe, le colorant est interdit presque dans tout aliment, à l'exception ultra ciblée, les cerises confites et les cerises cocktails.
1: Okay, c'est donc dire que le lobby de la cerise au marasquin est fort en Europe.
2: C'est très fort en Europe, Mathieu. Oui, hein. Parce que, et même, je pourrais vous dire, on a contourné un peu les règles en disant, la cerise au marasquin n'est pas tant un aliment plus qu'une décoration comestible.
3: Oh.
2: Donc... la FDA a aussi interdit le colorant en 2025 avec la clause de l'année, que dans le fond, c'est un automatisme légal qui force l'interdiction de tout additif cancérigène ou potentiellement cancérigène chez l'animal, peu importe la dose réelle chez l'humain. Donc, je vous rassure, là, on n'attrapera pas le cancer avec notre cerise sur le sundae, mais bon, peut-être une souris.
1: Oui, mais là, un instant, là. Ça veut dire que on est avec un colorant, l'érythrosine,
2: oui.
1: Mais qui est un peu partout, là. Je veux dire, s'il y a des gens là qui ne veulent plus acheter de cerises au marasquin, il est présent ailleurs.
2: Oui, vous faites bien de le mentionner, parce que au Canada versus les États-Unis versus l'Europe, c'est pas la même réglementation. Et au Canada, historiquement, on a un peu plus un laxisme en termes de tolérance au niveau des colorants. Ce qu'on va surtout faire, c'est autoriser une dose maximale, une concentration maximale dans les aliments, notamment 200 ppm dans ce cas-ci. Mais nous, au Canada, on peut encore le trouver à l'occasion dans les jus de fruits, les lards aromatisés, confitures, ketchup. Crème glacée, vraiment la crème glacée, pas
1: le
2: la cerise.
1: Le ketchup.
2: Oui, parce qu'on a...
1: C'est pas assez rouge, une tomate?
2: Semblerait-il que non. Mais encore une fois, j'imagine ça dépend de la formulation du dit ketchup. Faut donc comprendre que tout le monde fait un peu son cherry picking, si je me permets le jeu de mots, dans la liste des colorants alimentaires. Mais nous, au Canada, on est un peu pénalisés là-dessus.
1: OK, alors, en terminant, est-ce que dans le garde-manger de Christian Mercier, on retrouve un petit plat, un petit contenant de cerise au marasquin?
2: Bon, oui.
1: Bon, voilà, ben, c'est ça que je voulais entendre.
2: Ben déjà, je vous dirais hein, que à quelque part, là, sans trop vous faire mariner, Mathieu, je vous dirais, considérez-le effectivement comme une décoration festive à l'occasion.
1: Mm-hmm.
2: C'est le temps, par exemple, c'est la fin de l'été, les Sundays, tout ça, pourquoi pas?
1: L'automne
2: de Noël, une fois de temps en temps. Par contre, éventuellement, comme tout poison, c'est la dose. Moi, je vous dirais, à utiliser avec parcimonie, mon cher.
1: La cerise verte, est-ce qu'elle ferait l'objet d'une chronique aussi, écœurante?
2: Je crois que oui.
1: Ah oui, hein?
2: À l'exception qu'au lieu d'utiliser un colorant rouge...
1: Ben, il est peut-être moins dangereux.
2: Il y a plus...
1: Pas tant, non?
2: Non, pas tant, Mathieu.
1: Bon, OK, ben voilà, les colorants. Hein, ça ferait une bonne chronique, les colorants.
2: Oui, tout à fait.
1: Ouais,
2: saviez-vous que la première chronique que j'ai faite ici autour de la table, c'était sur les colorants il y a 3 ans?
1: Oui, je sais bien, on n'a pas fait le tour encore. Je pense qu'on n'a pas fait le tour.
2: J'attends vos questions.
1: Voilà, alors on va revenir là-dessus. D'ailleurs, allez sur moteurderecherche.ca pour voir l'ensemble de l'œuvre de notre ami Christian Mercier. Je rappelle, Christian, que vous êtes enseignant en sciences de la transformation des aliments à l'Institut de technologie technologie agroalimentaire du Québec, l'ITAC. Merci beaucoup d'avoir répondu à cette question de Brigitte Lépine de Longueuil.
2: C'est toujours un plaisir.
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1: Est-ce que le langage influence la façon dont on perçoit une menace dans notre environnement? C'est le travail d'Adam Fahmy, qui est docteur et au doctorat en psychologie à l'Université Laval, que vous allez nous faire découvrir. Véronique Raymond, rebonsoir.
3: Rebonsoir, Mathieu.
1: Alors, sujet très important, qui touche bien des gens.
3: Très intéressant.
1: D'où vient-il, Adam Fahmy?
3: Mais ça aussi, c'est très intéressant. Alors, il est né à Montréal, mais il a grandi à Chicoutimi. Il vient d'une famille d'origine marocaine. Alors, sa maman les présente comme étant des bleuets génétiquement modifiés. Je pense que ça vaut la peine d'être dit en ondes. J'ai beaucoup ri.
1: Oui.
3: Voilà. Et donc, il y a un grand intérêt pour la psychologie depuis l'école secondaire. Il me dit, bon, ses parents étaient professeurs de littérature et de philosophie, mère qui avait aussi fait une maîtrise en littérature, et dit cet aspect-là des questions philosophiques, ça le touchait beaucoup, mais il avait besoin de la rigueur d'une démarche scientifique. Donc, en psychologie et en recherche en psychologie, c'est ce qu'il a trouvé. Il a fait tout son cheminement en psychologie, donc baccalauréat en psychologie à l'Université Montréal, maîtrise en neuropsychologie à l'Université Laval et là, le doctorat depuis 2022 à l'Université Laval sous la direction d'Isabelle Blanchette avec un soutien des Bourses d'études supérieures du Canada. Et on va l'écouter nous présenter sa question.
4: La question que je me pose dans ma thèse de doctorat, la question qui est au cœur, c'est est-ce que le langage influence la façon avec laquelle les gens perçoivent une menace dans l'environnement? Parce que on sait que de manière générale, les gens ont une tendance à détecter de façon préférentielle tout ce qui est de nature menaçante dans l'environnement. Et moi, ce que je veux voir, c'est est-ce que si l'accès au sens des mots est perturbé, est-ce que si on arrive à rompre le lien qui unit langage et émotion, est-ce que l'émotion persiste en fait?
1: Alors, très bon, ça.
3: C'est une excellente question.
1: Ça touche tellement à ce qu'on fait, nous, dans les médias.
3: Eh ben,
1: la manière dont on parle du monde. Pour ben oui, puis la recherche, vous opinez, Catherine. Comment on la décrit, je veux dire, ça, c'est une grande partie du travail. Là.
3: Effectivement, puis la question est part d'un phénomène là qui est établi en psychologie depuis la fin des années 90. C'est vraiment une méthode qu'on a fait souvent. On présente 9 images à l'écran, presque identiques, et on demande aux gens est-ce qu'elles sont toutes pareilles ou est-ce qu'il y en a une qui est différente. On vise pas les émotions, c'est pas compliqué comme test. Mais là, on remarque quelque chose, c'est que si l'image est différente, si c'est un serpent, la personne va le repérer plus vite que si c'est une corde. D'accord? Et ça, même si là, il y a des spaghettis, des cordes, puis un serpent à l'écran.
1: C'est
3: vraiment
1: une bonne idée d'être capable d'en faire, de les distinguer. Hein?
3: Oui. Voilà. Et ça s'appelle l'effet de supériorité de la menace. Puis bon, on explique ça de manière classique en disant réflexe de survie, hein, mécanisme câblé, hérité de l'évolution là pour repérer le danger puis pour survivre. Et là, il dit, OK, parfait, mais il y a 2 écoles de pensée, 2 théories qui s'opposent par rapport aux émotions et il n'y a pas de consensus scientifique sur ce que c'est une émotion. Et il me parlait de statistiques, mais vraiment, les chercheurs s'entendent pas. Donc, il y a la vision classique. Puis ça, c'est celle qu'on connaît, là. L'évolution nous a donné un petit nombre d'émotions bien distinctes qu'on a dès la naissance. Ils ont chacune leur signature dans notre corps, dans notre cerveau, même sur notre visage. On a fait, vous vous rappellerez peut-être dans les années 60-70, des tests pour reconnaître les émotions sur les visages. On les faisait un peu partout dans le monde. On arrivait avec une courte liste de mots et les gens les associaient là, à 85% de concordance. Bon, voilà. Sauf que on a découvert plus tard que c'est une bonne partie de la méthode qui faisait le travail. Puis quand on enlevait la liste de mots, oups, les taux chutaient beaucoup. Et là, il y a l'autre vision donc qui justement dit la théorie des émotions construites ou la vision constructiviste. Là, ça dit à ta minute, le cerveau il fabrique un sens global à partir de plusieurs choses. Donc nos sensations corporelles, nos souvenirs, notre culture et notre langue bien sûr. Et il donne comme exemple un visage, on demande aux gens, c'est un visage crispé, on demande aux gens, mais c'est quoi l'émotion? Les gens disent la colère, et finalement, quand on zoome, c'est Serena Williams en train de frapper une balle.
1: Ouais, c'est ça.
3: Qui vient de gagner, pardon.
1: Vive le contexte. Hein?
3: Voilà, exactement. Même chose pour le petit mal de ventre. Est-ce que c'est le petit mal de ventre d'excitation avant un premier rendez-vous galant?
1: Ou c'est le cyclosporin?
3: Ou c'est, c'est la rentrée scolaire, puis je veux pas y aller, maman. Mmh. Ah, voilà. Et donc, ça fait en sorte que la vision classique nous dit le langage, les émotions, c'est indépendant. La vision constructiviste nous dit les mots sont au cœur de l'affaire. Il s'est dit on va aller

0: tester ça parce que ça n'avait jamais été fait. Donc, il a testé ça de deux façons. La première, c'est en utilisant la méthode de la saturation sémantique. Ça, c'est bien le fun. C'est un peu comme les schtroumpfs. L'idée, c'est de répéter un mot 25 fois de sorte à le vider de son sens. Mmh. Si vous répétez serpent, serpent, serpent trois fois, il garde son sens. Mais si vous le répétez 25 fois, il a momentanément plus de sens. Donc, on bloque l'accès au sens dans le cerveau. Alors là, il a fait évidemment une tâche de contrôle pour voir si ça marchait vraiment ou si les gens étaient juste fatigués, là, puis c'était pour ça qu'ils devenaient lents pour repérer les menaces. Il a confirmé que ça fonctionne bel et bien. La saturation sémantique. Et là, il a fait venir 35 personnes qui ont répété à voix haute soit 3 fois, soit 25 fois un mot. Et ensuite, les 9 images apparaissaient et il fallait repérer celles qui étaient différentes. Il a fait 260 essais comme ça, parfois avec une cible neutre, donc un spaghetti, ou parfois une cible menaçante, un serpent, et parfois pas de cible du tout. Et là, il y a 3 résultats. La première chose, c'est que la saturation sémantique, ça ralentit vraiment les gens, mais pas seulement pour les objets neutres. Ça les ralentit aussi pour les serpents.
1: Ça les ralentit de quelle manière?
0: Ils vont la détecter moins rapidement, menace qui apparaît à l'écran. Donc là, ça vient invalider un petit peu la vision classique qui disait non, on repère le serpent, peu importe ce qui se passe, le langage n'a pas d'incidence.
1: Donc le mot peut...
0: Le sens du mot a une influence sur notre capacité de détecter rapidement ou non la menace. Mais l'avantage de la menace se maintient. On va détecter moins rapidement la menace, mais on va encore la détecter plus rapidement que le mot neutre, que la cible neutre. Et ce qui est intéressant, c'est que quand les gens viennent de tout juste de répéter le mot, disons le mot araignée, et que c'est bel et bien une araignée qui apparaît à l'écran et non pas un serpent, là, vraiment, ils vont détecter la menace et il n'y a plus rien qui les ralentit. Donc, si on veut résumer, le cerveau aurait

0: les cibler exactement pour que pendant 20 à 30 minutes, ils n'aient plus accès au sens des mots. Et on leur refait faire des tâches.
1: Mais quelle horreur!
0: Non, non, ça ne fait pas mal, par contre, non, ça fait faire des spasmes au visage.
1: Non, mais je sais, mais, non, mais imaginez, je veux dire, en tout cas, bref, on a
0: mais plus... Mais je vous dis rapidement, la conclusion, ça confirme la même chose. Donc, ça ouvre toutes sortes de pistes pour l'avenir, parce que quand on travaille sur le traitement des phobies, on ne travaillait pas avec ces données-là. Et donc là, il faudrait travailler à la fois sur la prédiction et l'anticipation, et il faudrait tenir compte des deux théories et poursuivre les recherches.
1: Incroyable. Non, mais... L'horreur. Tu ne comprends plus le sens des mots.
0: Mais les gens ont signé des accords.
1: Oh, wow. Non, mais j'aimerais peut-être le vivre, ben oui, mais ça doit quand même être assez désarçonnant. Oh mon Dieu. Wow. OK, c'est le travail donc d'Adam Famy dont vous nous parliez.
0: Oui.
1: Il est au doctorat en psychologie à l'Université Laval. Véronique,
0: exact,
1: merci beaucoup. On n'a pas beaucoup de temps pour notre onglet du jour. Tiens, on va aller à Pierre-Antoine qui est tout seul à Victoriaville. Pierre-Antoine, vous nous invitez à aller voir les couleurs d'automne à côté de chez vous, à Gleason. Comment ça se prononce comme ça?
2: Ouais, c'est le mont Gleason, c'est la petite station de ski à côté de chez nous. Là, les érables rouges ont commencé à tourner de couleur déjà, Mathieu. Fait que fin septembre, début
1: Pardon?
2: Octobre, venez me voir dans mon coin. Moi, je vais aller me promener là-bas dans les sentiers.
1: OK, c'est rouge, là, à Gleason, c'est ça que vous nous dites?
3: Pas maintenant.
2: Ça commence.
0: Wentworth Nord aussi.
1: Ah, oh, mon Dieu. OK, ouais, c'est ouais, là.
2: Ouais.
1: OK, ouais. C'est là. C'est pas... Oh, soyons... soyons précis. On est là demain 19h. Soyez-y. Bye-bye.
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10: Ici Madeleine Blais-Morin. À ça nous regarde ce soir.
11: Il me semble qu'on n'en a pas pour notre argent. Que ce soit itinérants, des logements ou la classe moyenne en arrache.
10: Leur sort fait l'objet de nombreuses promesses, mais que pensent les personnes itinérantes de la campagne électorale au Québec?
12: Au lieu de faire des condos, ils devraient faire des plus d'HLM.
13: Tous les services sont en retard et c'est la base pour l'itinérance.
10: On va à leur rencontre et on se demande que devraient faire les futurs élus. Aussi à l'émission, les tensions au Moyen-Orient pourraient-elles pousser les transporteurs maritimes à emprunter les routes de l'Arctique? La Chine et la Corée du Sud mettent le cap au nord. Et plus tard, l'Allemagne accuse la Russie d'être derrière une tentative d'attaque par drone sur son territoire.
14: Wir gehen davon aus, dass Deutschland das Ziel...
10: Le seuil de tolérance de l'Europe face à Moscou, mis à l'épreuve. Bon mardi soir à tous. On va commencer l'émission ce soir avec un enjeu qui a marqué l'actualité ces derniers mois, ces dernières années même, la crise de l'itinérance. Je pense qu'à peu près tout le monde peut s'entendre pour dire que la multiplication des campements d'itinérants ne devrait pas être compatible avec une société développée comme la nôtre. Mais qu'est-ce qu'on fait? Dans un instant, on va vous brosser un portrait des propositions des différents partis politiques dans la campagne électorale au Québec. Mais d'abord, les personnes itinérantes, elles en pensent quoi? Et est-ce qu'elles vont aller voter? Emma Guerrero-Dufour est allée leur demander.
15: À Longueuil, dans une bande gazonnée entre le fleuve Saint-Laurent et l'autoroute 20, des dizaines de personnes ont installé des tentes et des roulottes. Ce midi, il fait chaud. Mais heureusement, il y a la brise du fleuve.
16: Quand c'est rendu qu'un 3,5, ça te coûte 1 200 $, là, tu sais, ça coûte cher.
15: Antoine, qui a demandé d'avoir un nom d'emprunt, a planté sa tente ici le 30 juin dernier.
16: Je travaille dans la maçonnerie. Je t'ai payé 20 $ à l'heure, pas d'assurance, pas de syndicat, puis il y avait de la grosse poussière de silice. Fait que, tu sais, c'est...

0: C'est pas bon, là. Je pense à ma santé avant tout, là.
1: Il dit que c'est en raison de conditions de travail dangereuses pour sa santé qu'il a démissionné et s'est retrouvé sans capacité de payer son logement.
2: Si jamais on t'entend, là, qu'est-ce que t'aimerais dire comme message? Qu'est-ce qu'ils devraient faire, les politiciens, en fait?
0: Ben, qu'est-ce qu'ils devraient faire? Ils devraient faire, au lieu de faire des condos, ils devraient faire des plus d'HLM, plus d'accessibles à la santé. Parce que, tu sais, j'ai 27 ans, j'ai jamais eu de médecin de famille.
1: L'autre bord du pont, sur le boulevard René-Lévesque, au centre-ville de Montréal, Daniel quête entre les voitures, un gobelet à la main.
3: 59 ans.
1: Malgré sa timidité, il accepte de répondre à quelques questions sur la campagne électorale.
3: Ah, je n'ai jamais voté de ma vie. J'ai aucune confiance en eux autres. Que ce soit municipal, je n'ai jamais voté, municipal, provincial, fédéral. Mais il y a deux politiciens que j'ai aimés. C'est René Lévesque, l'indépendance du Québec. Là, on oublie ça aujourd'hui, c'est fini. Puis le deuxième que j'ai aimé, c'est Justin Trudeau. Pour finalement, on peut avoir la paix pour fumer notre joint en paix.
1: Daniel vit en ce moment dans une maison de chambre, mais il a connu l'itinérance à différents moments de sa vie. Il s'explique mal la détresse qu'il observe autour de lui.
3: On est les plus taxés, puis il me semble qu'on n'en a pas pour notre argent. Que ce soit itinérant, des logements, ou la classe moyenne en arrache. Tout le monde en arrache. Je vois le nombre d'itinérants qu'il y a, de pauvreté, de la faiblesse humaine, etc., etc. La misère.
1: La maison du père héberge temporairement des hommes qui, pour différentes raisons, se sont retrouvés à la rue, dans la métropole.
4: Mon nom est Guylain Fortin. Moi, je suis enseignant, puis là, je suis sur ma retraite. Et j'ai eu une phase où, à un moment donné, j'étais consommateur. Et je mettais trop d'argent là-dessus. Alors, j'ai perdu mon logement. Et je me suis retrouvé dans la rue.
1: À 65 ans, sa dépendance au crystal meth l'a mené à l'itinérance, il y a 2 ans.
4: Et moi, j'ai remarqué que tous les services sont en retard. Les écoles, les hôpitaux, les logements, la nourriture, sont tous en manque, sont tous en besoin. Et c'est la base de l'itinérance, presque. Ça apporte là-dedans.
2: Est-ce que habituellement vous votez, vous?
4: J'ai pas confiance à ça. Pour moi, c'est comme si on me disait de péter d'une tempête.
1: Même s'il le voulait, Gaétan ne pourrait pas voter facilement au provincial. Il existe un formulaire d'attestation de résidence que la Maison du Père peut remplir et qu'il pourrait présenter au bureau de vote. Mais très peu de gens dans sa situation se prémunissent de ce droit, selon la directrice du développement et des communications à la Maison du Père, Manon Dubois.
5: C'est comme si c'était écrit « Je suis un itinérant ». Parce que juste lui qui va avoir cette feuille-là.
1: Pourtant, lors des élections fédérales, la Maison du Père tient un bureau de scrutin où les personnes itinérantes du secteur peuvent voter. Élections Québec a mené un projet pilote pour implanter des bureaux de vote dans des organismes en itinérance de 5 régions du Québec. Selon des informations d'abord rapportées par Le Soleil et confirmées par Radio-Canada, la CAQ, le PLQ et Québec solidaire étaient d'accord pour aller de l'avant. Mais pas le Parti québécois, qui a évoqué des inquiétudes pour l'intégrité du processus électoral. Le projet n'a donc pas pu aboutir, ce qui désole Manon Dubois.
5: Si on leur facilite, ils peuvent se sentir qu'ils ont les mêmes droits que tous. Et à ce moment-là, elle va être plus encouragée à continuer leur démarche pour de réinsertion sociale.
4: Ça revient tout le temps, ils nous ramènent les mêmes histoires.
1: Gaétan, pour sa part, doute que les partis politiques fassent de cet enjeu une priorité réelle après la campagne électorale.
4: Si on revient à l'itinérance, c'est juste à ce moment-là qu'on en parle vraiment. On en parle, puis on semble vouloir vraiment régler le problème. Et c'est tout le temps dans cette période-là. Et après, ben, on n'entend plus vraiment parler.
1: D'un côté, des promesses électorales. De l'autre, la dure réalité de ces citoyens. Et même si voter reste un droit fondamental, quand le quotidien rime avec survie, le bulletin de vote arrive bien loin dans la liste des priorités. Ici Emma Guerrero-Dufour, Radio-Canada, Montréal.
6: Emma, qui est avec moi en studio. Bonsoir, Emma.
2: Bonsoir, Madeleine.
6: Vous avez donc questionné ces sans-abri et vous avez étudié les engagements des partis politiques. Qu'est-ce qu'ils proposent comme solution si on parlait d'abord du Parti libéral qui a présenté son plan en habitation aujourd'hui?
2: Absolument. Donc, Charles Milliard, qui s'est engagé à ajouter 40 000 logements sociaux et abordables en 5 ans, ce qui représente, selon lui, un investissement de 1,5 milliard de dollars. Le PLQ propose aussi de porter à 20 % la proportion de logements hors marché d'ici 2050. Mm-hmm. L'attaché du Parti libéral m'a dit qu'un plan en matière d'itinérance devrait bientôt être dévoilé là, dans les prochains jours.
6: Oui, on est seulement au jour 6 de la campagne électorale. On ne peut pas dire que jusqu'à maintenant, ça a été l'enjeu le plus discuté depuis le début de la campagne, mais certains partis on parlait avant la campagne.
2: Oui, il y a eu, rappelez-vous, l'initiative de l'ancienne première ministre du Québec, Pauline Marois, qui veut réunir tous les partis autour de la question et faire un sommet national sur l'itinérance. Eh bien, tous les partis ont répondu présents de tenir un sommet national, donc en 2027, sur cette question-là, sauf le Parti conservateur. Et si on regarde, les autres engagements préélectoraux des partis, il y a d'abord, du côté de Québec solidaire, la chef Rouba Ghazal qui a promis de créer un poste de super ministre responsable de la lutte à l'itinérance si elle est portée au pouvoir. QS promet un 20 % de logements sociaux d'ici 2050 et des incitatifs fiscaux pour les propriétaires d'immeubles qui choisiraient de revendre leur immeuble locatif qu'ils n'habitent pas. Le parti propose aussi de réinvestir dans les services sociaux, la santé mentale et les organismes communautaires, entre autres.
6: Le Parti québécois?
2: Eh bien, le PQ veut diminuer de moitié le nombre de personnes itinérantes au Québec d'ici 2030. Le parti a déjà présenté un plan d'action en 5 axes qui va comme suit. 1. Augmenter l'offre de logements sociaux. 2. Améliorer l'offre de services en santé et services sociaux et bonifier les ressources en matière de lutte à la toxicomanie. 3. Moderniser la loi sur l'assurance sociale. 4. Agir en prévention pour maintenir les personnes précaires dans leur logement. Et 5. Limiter la judiciarisation de ces personnes. Du côté de la CAQ, la plateforme n'est pas encore sortie. À part le sommet national en itinérance, on attend toujours de voir quels seront les nouveaux engagements de Christine Fréchette en matière d'itinérance. La chef caquiste a annoncé avant la campagne au printemps là, qu'elle allait investir 28 millions de dollars pour combattre l'itinérance en Outaouais, dans la capitale nationale et à Montréal. Cette somme devrait servir à bonifier le programme de supplément au loyer et à créer des logements de transition. Son objectif est donc de sortir 5 000 personnes de la rue d'ici la fin de 2026 si elle est reportée au pouvoir.
6: Et pour ce qui est du Parti conservateur, est-ce qu'ils ont présenté des engagements en itinérance?
2: J'ai communiqué avec l'attaché d'Éric Duhaime qui m'a répondu que les propositions du parti en la matière seraient dévoilées plus tard. Ça fait seulement une semaine, donc on risque d'entendre prochainement d'autres propositions. Et comme l'itinérance, c'est un problème transversal, ce sera intéressant de regarder aussi comment les autres partis se positionnent en matière de santé mentale, en matière de toxicomanie ou encore d'économie au niveau des inégalités sociales.
6: Merci Emma.
2: Au revoir.
6: Au revoir. Et avec nous ce soir sur ce sujet, Annie Castonguay, elle coordonne les services en itinérance à l'organisme Réabex, c'est à Gatineau. Madame Castonguay, bonsoir.
7: Bonsoir.
6: Madame Castonguay, je le disais en introduction, la crise de l'itinérance, on en parle depuis des années maintenant, et pourtant, elle s'aggrave. Est-ce que la campagne électorale est, selon vous, un bon moment pour essayer de trouver des solutions pour renverser la tendance?
7: Pour essayer de trouver des solutions, je ne suis pas certaine. Évidemment, là, on nous fait de belles promesses, puis on est toujours en attente là, de voir qu'est-ce qui va arriver au bout de tout ça. Pour moi, ça pose beaucoup de réflexion, de penser qu'on a de plus en plus de gens qui vivent dans des tentes. Et ça semble devenir une espèce d'acceptabilité sociale. Là, dire que ça fait partie de la réalité, puis qu'une tente, ben ça peut être éventuellement un domicile. Pour moi, là, c'est un non-sens.
6: Comme si on s'habitue à cette réalité-là, c'est ce que vous voulez dire, Annie Castonguay. La priorité, concrètement, ça devrait être quoi?
7: La priorité, c'est du logement social avec du soutien communautaire. Malheureusement, j'entends beaucoup les partis parler de construction de logements sociaux, de logements abordables qui sont pas très abordables, on se l'entend. Là. Mais il manque toujours d'investissement au niveau des intervenants pour accompagner ces gens-là parce que aussitôt que ça fait 6 mois, 1 an, 2 ans, 3 ans que tu vis dans la rue, dans une tente, tu perds des capacités à être en logement. Ça prend du soutien, un environnement pour accompagner ces personnes-là à retourner vers le logement.
6: Avec soutien communautaire. Là, je le disais, vous êtes en Outaouais, généralement. Vous travaillez dans le milieu depuis une trentaine d'années, Annie Castonguay. Mais aujourd'hui, vous êtes à Montréal parce que vous accompagnez à l'hôpital un itinérant qui souffre d'un cancer. Donc, ça va au-delà du logement, votre engagement. Est-ce que le système, aussi bien intentionné soit-il, là, est conçu en ce moment pour faire face aux besoins des itinérants qui ne sont pas que du logement?
7: Non, malheureusement, parce que justement, on a besoin d'avoir plus de bras sur le terrain. Je pense juste à un de nos projets, là, on a une caravane qui se promène dans tous les campements de la ville de Gatineau et en périphérie. Puis on vient nous annoncer là aujourd'hui qu'elle roulait pendant 7 jours par semaine. On nous annonce aujourd'hui là que malheureusement, on va devoir couper les samedis et les dimanches là, à compter d'avril prochain.

0: prochain. Fait que pour moi, c'est, ça devient comme un non-sens de couper dans les services où est-ce qu'on va dans les campements pour créer des liens avec les gens. On n'a jamais eu autant de gens aussi qui n'ont pas de revenus dans les campements, pas d'aide sociale, pas de régie des rentes. Où est-ce qu'il faut faire toutes ces démarches-là avec eux? Et si on coupe du personnel, ben inévitablement, on va pas aider à la crise. Là.
1: Vous parlez de Gatineau là dans ce cas-là.
0: Oui, en effet.
1: Oui.
0: Mais Gatineau, on peut parler de Gatineau, mais on peut parler de partout au Québec. J'ai des amis qui travaillent dans plusieurs régions au Québec, puis la crise, elle est partout. Là. C'est pas ciblé à un endroit. Même en Outaouais, la dualité rurale, urbaine, on a autant de personnes en situation d'itinérance qui se retrouvent aussi dans les campagnes. Là. C'est pas juste en ville maintenant. Là.
1: Et vous disiez, ces itinérants qui n'ont pas de revenus, pas de régie des rentes. J'ai trouvé ça marquant dans le reportage d'Emma Guerrero-Dufour. Ces itinérants qui ils n'ont plus confiance dans le système, plus confiance dans les élections, veulent pas aller voter. Qu'est-ce qu'on fait dans ces cas-là pour... J'imagine qu'il faut à un moment donné qu'ils regagnent confiance pour essayer de réintégrer le système aussi.
0: Mais les candidats, on les voit en période électorale. On en a qui sont venus sur le terrain déjà. Mais une fois élus, malheureusement, on les voit très peu. On est chanceux en Outaouais, on a une commissaire à l'itinérance qui continue de venir quand même. Elle est venue à une de nos distributions sous mon invitation la semaine dernière. Mais ça demeure que une fois élus, malheureusement, souvent, ben là, les engagements, c'est pas tant ça qu'on pouvait. Puis on marche sur des œufs et tout ça. Fait que pour moi, ça pose problème.
1: Est-ce que vous connaissez des expériences qui fonctionne? Ça n'a pas nécessairement besoin d'être à Gatineau ou au Québec, peut-être ailleurs ou au pays ou ailleurs sur la planète.
0: Bien, il y a des expériences qui fonctionnent. On le voit, quand on met des gens en logement, quand on arrête de lutter pour sa survie, c'est-à-dire qu'on les met en logement, qu'on met du support autour, qu'on s'assure qu'ils mangent à leur faim, qu'ils ont des soins médicaux tant au niveau physique que psychologique, là, ça fonctionne. Mais on ne peut pas penser que ça peut fonctionner juste avec un toit sur la tête. Ça prend beaucoup de gens autour pour réussir à ce que la personne fonctionne bien dans l'appartement puis qu'elle devienne autonome par elle-même. Puis quand on parle de soutien communautaire en logement, il faut arrêter de penser que les intervenants peuvent avoir 20 suivis, 25 suivis, parce que faut aller les voir régulièrement, faut être présent, faut répondre au téléphone, faut faire les démarches, faut les accompagner. Fait que ça va prendre un grand coup de barre, comme je dis, dans le soutien communautaire en logement, puis du logement permanent, pas du en attendant deux, puis trois mois de place, puis quatre mois l'autre. Faut vraiment que ça soit à long terme.
1: J'imagine que ça vient avec une part de budget aussi, Annie Castonguay.
0: Oui, bien c'est sûr que ça va coûter plus d'argent, mais je me plais à dire, parce que j'enseigne aussi en travail social, je me plais à dire à mes étudiants, est-ce qu'on veut payer plus cher moins longtemps ou pas cher trop longtemps?
1: Oui, un message. Annie Castonguay, vous êtes coordonnatrice des services en itinérance à l'organisme Réabex. C'est à Gatineau. Je vous remercie.
0: Merci.
1: Merci, Mme Castonguay. Chers auditeurs, peut-être que vous avez des suggestions, vous, à faire aux candidats en campagne au sujet de l'itinérance. Et si vous êtes à l'extérieur du Québec, là, c'est pas grave. Ailleurs au pays aussi, en avez-vous des initiatives qui donnent des résultats chez vous? Pour nous écrire, rendez-vous sur l'application Radio-Canada Audio maintenant. Cliquez sur la bulle de conversation de notre émission en direct.

0: Politique fédérale, maintenant, on revient sur la victoire sans appel du Parti libéral de Mark Carney dans les trois élections partielles d'hier. Et le gain dans Chicoutimi-le-Fjord donne aux libéraux une majorité un peu plus confortable à la Chambre des communes. Je joins notre analyste politique à Ottawa, Christian Noël. Bonsoir, Christian.
1: Bonsoir.
0: Tous les partis s'entendent pour dire que l'échec des négociations avec les États-Unis a joué un rôle dans la victoire libérale dans Chicoutimi-le-Fjord.
2: Que c'était la préoccupation principale de tous les gens ou presque qui étaient rencontrés dans la circonscription, notamment forte région de l'aluminium, du bois d'œuvre, etc. Et les partiels se sont déroulés durant les négociations intenses avec les États-Unis, l'échec des pourparlers, les échanges d'insultes qu'on a vus entre politiciens, et tout ça, ça a contribué à faire monter la fibre patriotique canadienne. Et quand c'est le cas, souvent, ça profite aux partis au pouvoir, ça nuit aux partis d'opposition, parce que ça crée un effet de ralliement autour du gouvernement. Et donc, les conservateurs et les bloquistes pourraient dire, d'une certaine façon, que c'est Donald Trump qui a fait gagner Mark Carney. Mais le chef libéral,

0: Et le premier ministre, lui, voit les choses différemment. On l'écoute.
1: Je crois que le message est clair. Les électeurs ont donné une vote de confiance dans le plan de gouvernement. Nous l'acceptons avec humilité et détermination. C'est le début. On a beaucoup de travail de faire. Mais maintenant, l'équipe de gouvernement est renforcée. Les Canadiens, sont unis.
0: Mark Carney, avec sa victoire dans Chicoutimi-Lefjord, vient consolider sa majorité. Et si, d'un océan à l'autre, les partiels étaient vus comme un mini-référendum sur sa gestion de crise avec les États-Unis, mais les libéraux vont dire, ah, voyez-vous, ça ressemble à un vote de confiance, tout ça. Mais attention, parce que si on regarde dans Beaches East York à Toronto et à Vancouver, North Capilano en Colombie-Britannique, c'était des sièges qui étaient déjà libéraux. Mais les libéraux n'ont pas amélioré leur pointage depuis l'élection générale dans ces deux circonscriptions. À Vancouver, on a même perdu un point de pourcentage, c'est minime. Mais dans Beaches East York, les libéraux ont perdu beaucoup de terrain. Le NPD a repris du poil de la bête, qui a gagné 20 points de pourcentage dans cette élection à Toronto. Donc, le seul parti qui a perdu du terrain un peu partout, c'est le Parti conservateur, et c'est pas nécessairement un bon message pour Pierre Poilievre.
2: Dans Chicoutimi-Lefjord, là, on peut le rappeler, c'était un siège détenu par Richard Martel, un député conservateur qui a été nommé au Sénat par Mark Carney, le premier ministre. Vous parlez de message. Quel est le message à envoyer au chef conservateur Pierre Poilievre?
0: Que le travail le plus difficile en politique canadienne en ce moment, c'est celui de chef de l'opposition, parce qu'il faut faire face à Mark Carney, alors qu'on dirait que dans la tête de la population, le premier ministre est capable de marcher sur l'eau quand il tient à Donald Trump. Cependant, faut pas blâmer le chef conservateur, selon l'ancien député conservateur Jean-Pierre Blackburn.
3: Ce serait injuste de lui faire un reproche. C'est pas à cause de M. Poilievre qu'on a perdu cette élection-là. C'est vraiment la question circonstancielle des discussions entourant les éléments de l'accord de libre-échange, les éléments des tarifs douaniers qui nous sont imposés, en quelque sorte.
0: Mais c'est quand même pas des bonnes nouvelles pour Pierre Poilievre, parce que si Mark Carney a sa majorité solidifiée, c'est grâce à 4 transfuges conservateurs devenus libéraux, un député, M. Martel, conservateur devenu sénateur. Donc, ça veut dire que les conservateurs sont encore pendant au moins 2 ans et demi dans l'opposition. Ajoutez à ça le fait que le parti glisse dans les sondages, que sa popularité personnelle de Pierre Poilievre est en baisse. Il y a d'autres députés conservateurs qui viennent récemment d'annoncer leur retraite. Vous comprendrez qu'au sein du caucus conservateur en ce moment, ça ne vole pas très haut. Il y a un sentiment de résignation, mais ça ne veut pas dire qu'on essaie de se débarrasser du chef pour autant, parce que d'abord, on ne trouverait pas de remplaçant, et deuxièmement, les gens au sein du caucus, même s'ils ne sont plus amourachés de Pierre Poilievre comme ils pouvaient l'être il y a un an, pensent qu'il a encore un bon message pour les Canadiens. Donc, est-ce qu'il y a d'autres conservateurs qui pourraient quitter le navire? Faudra voir cet automne.
2: Parlez-nous du Bloc. Parce que le Bloc avait espoir de mener une bataille quand même sérieuse dans Chicoutimi-Lefjord. J'imagine qu'on était quand même assez déçus des résultats.
0: Oui, parce qu'on avait mis le paquet. 14 visites du chef durant la campagne. On sentait que la réception était bonne, mais ça ne s'est pas manifesté dans l'urne. On sentait la frustration hier dans la voix de François Blanchet.
4: Il y a déjà, sur la scène canadienne, 2 formations politiques, le Parti libéral du Canada et le Parti conservateur du Canada. Maintenant, et de façon claire, il y a 2 formations politiques au Québec, le Parti libéral du Canada et le Bloc québécois.
0: Donc, pas trop mauvais pour le Bloc québécois dans Chicoutimi-Lefjord. Pour le NPD, dans Beaches East York, à Toronto, un bon fond orange dans cette circonscription-là pour avoir passé un peu de temps à Toronto. C'est pas surprenant de voir qu'ils ont remonté. Et là, est-ce que c'est un message aux libéraux de gauche qui pensent peut-être revenir au NPD parce qu'ils sont pas impressionnés par le message social et environnemental de Mark Carney? Le NPD va vous dire que oui. Peut-être. Il est peut-être un peu trop tôt pour le dire.
2: La reprise des travaux, c'est dans 3 semaines. Christian, ça laisse présager quoi comme rentrée?
0: Que les libéraux vont arriver en chambre rassurés que les Canadiens semblent appuyer leur rapproche dans la guerre tarifaire avec les États-Unis, solidifier avec leur majorité aux communes, solidifier leur rapport de force avec Donald Trump aussi, qui lui fait face à des élections de mi-mandat et où il est moins populaire que Mark Carney. Prochain test à venir, donc, les contre-tarifs, des mesures d'aide supplémentaires à venir. D'ailleurs, François-Philippe Champagne a un point de presse demain sur la question. Et comment aller peut-être remporter d'autres sièges. Il y a 6 partiels qui devraient avoir lieu entre maintenant et le mois de janvier. Des sièges où les libéraux espèrent faire des gains. Donc, ça va devenir un autre test pour son gouvernement, un autre rapport d'étape pour Mark Carney.
2: Christian Noël à Ottawa, merci.
0: Je vous en prie.

0: Voir.
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2: Avec qui on va parler des routes de l'Arctique? Est-ce que les tensions au Moyen-Orient pourraient pousser les transporteurs maritimes à emprunter ces routes de l'Arctique? C'est pas une question théorique. Ces dernières semaines, des armateurs de la Chine et de la Corée du Sud ont lancé des liaisons vers les ports européens en longeant les rives de la Russie. Est-ce que c'est le début d'une nouvelle ère de la navigation? Philippe-Antoine, bonsoir.
3: Bonsoir, Madeleine.
2: Deux navires qui ont amorcé la traversée de l'Arctique dans les dernières semaines.
3: Oui, il y a un navire chinois, le Dubai Tower, qui a quitté un port du nord-est de la Chine à la Miou pour transporter des marchandises de haute valeur, comme des capteurs photovoltaïques et des batteries, vers les ports européens. C'est la première de 8 traversées aller-retour que doit faire ce navire chinois cette saison. Et il y a un porte-conteneurs sud-coréen, le Panstar Akro, qui est parti par la suite pour rejoindre l'Europe via l'Arctique, enlongeant lui aussi les rives de la Russie.
2: Est-ce qu'il y a des avantages à passer par le nord?
3: Bien, évidemment, les conditions de navigation s'améliorent graduellement à cause des changements climatiques, du réchauffement. Ça permet de raccourcir le trajet entre l'Asie et les ports européens. Le trajet serait environ de 30 à 40 plus court que de passer par le canal de Suez. Alors, c'est beaucoup plus court, ça coûte aussi moins cher en théorie. Ça permettrait aussi d'éviter des zones de conflit ou de piraterie, par exemple au Moyen-Orient, mais ce n'est pas la raison principale, croit Frédéric Éric Lasserre, professeur au département de géographie de l'Université Laval.
4: C'est pas tellement des questions de sécurité, parce que déjà, quand il y a eu la crise de la piraterie entre 2007 et 2012 dans le golfe d'Aden, il y a des analystes qui ont dit « vous allez voir, ça va inciter les compagnies maritimes à se tourner vers l'Arctique parce que c'est une route qui est plus courte ». En fait, les compagnies maritimes se sont pas tournées vers l'Arctique. Elles ont choisi de prendre la route beaucoup plus longue en faisant le tour par le Cap de Bonne-Espérance, ce qui traduit bien le fait que les compagnies maritimes ne raisonnent pas uniquement sur la base du trajet le plus court. Elles intègrent un ensemble de paramètres avant de prendre des décisions stratégiques.
3: Parce que pour emprunter cette route du Nord, il faut d'abord des navires plus puissants, plus résistants. Les primes d'assurance sont aussi plus élevées. Et c'est très difficile de prévoir à l'avance combien de temps va durer cette traversée-là à cause des glaces. Aussi difficile de prévoir si le passage va être ouvert au moment où on veut passer. Pour des armateurs qui publient leurs horaires de navigation 6 mois à l'avance, c'est difficilement viable.
2: Alors, ce sont des calculs qui sont difficiles. Qu'est-ce qui pousse les Chinois et les Sud-Coréens à se lancer comme ça dans l'aventure?
3: Les motifs sont davantage politiques, croit le professeur Frédéric Lasserre.
4: Les compagnies chinoises, comme les compagnies coréennes, elles raisonnent de la même façon que les compagnies occidentales. Elles n'ont pas tellement envie d'y aller. Il y a quelques compagnies qui sont intéressées, comme je vous disais, pour essayer de voir si elles peuvent dégager un marché de niche. Et puis, il y a surtout, le gouvernement chinois et le gouvernement coréen qui les poussent dans le dos en leur offrant des subventions, dans le cas chinois même en leur tordant un peu le bras, pour que, par opportunisme commercial et pour développer des alternatives géographiques.
3: La Chine, m'expliquait Frédéric Lasserre, cherche à trouver une voie alternative au passage de Malacca, qui est entre l'Indonésie et la Malaisie, si jamais ce passage-là très très important était bloqué par les États-Unis. Et la Corée du Sud, de son côté, veut faire du port de Busan une plaque tournante du trafic maritime. Le président sud-coréen a fait de la navigation dans l'Arctique une priorité. Donc, ça implique des enjeux diplomatiques, parce qu'il faut aussi collaborer avec la Russie pour emprunter ce passage-là.
2: Est-ce qu'il faut s'attendre justement à ce que ce passage au nord de la Russie prenne de l'importance?
3: C'est encore extrêmement marginal. Vous voyez, il y a eu 103 transits par la route maritime du Nord l'année dernière, 103, alors qu'il y a 14 000 navires qui empruntent chaque année le canal de Panama et 95 000 le détroit de Malacca. On n'est pas du tout dans les mêmes eaux, sans jeu de mots. Et selon une étude française, les routes de l'Arctique pourraient représenter 3,5% des échanges entre l'Asie, l'Europe et l'Amérique du Nord d'ici 5 ans. Mais ce qui prend peut-être davantage d'importance, c'est pas tant ce trafic de transit entre l'Asie et l'Europe, mais plutôt le trafic de destination vers le nord, là, pour desservir les ports de la Russie pour l'exploitation des ressources naturelles, par exemple. Et ça, c'est le même phénomène qu'on voit dans l'Arctique canadien. Il y a très peu de navires encore qui traversent le passage du Nord-Ouest, vous savez, entre l'Atlantique et le Pacifique. Mais il y a quand même beaucoup d'activités pour desservir les communautés du Nord et transporter les ressources naturelles qui sont exploitées dans le Grand Nord canadien.
2: Ça vaudrait la peine quand même de revenir sur ce chapitre-là, celui de l'Arctique canadien. On s'en reparlera, Philippe-Antoine. C'est fascinant tout ça.
3: Merci.

0: Restez à l'écoute plus tard à l'émission « Quelles sont les priorités des électeurs aux quatre coins du Québec? » Logement, santé, économie. On en parle avec nos collègues animateurs de toutes les régions. Coup d'envoi de notre série ce soir avec les enjeux au Bas-Saint-Laurent. Mais d'abord, le sommet de l'Organisation de coopération de Shanghai s'est terminé aujourd'hui au Kirghizistan et les pays membres, dont la Chine et la Russie, condamnent les frappes américaines et israéliennes contre l'Iran. L'organisation veut se présenter comme un des moteurs d'un nouvel ordre mondial, moins dominé par les États-Unis. J'en discute avec notre correspondant en Asie. Bonjour Philippe Leblanc.
1: Bonjour.
0: Est-ce qu'on peut parler d'un front commun autour de l'Iran?
1: Oui, je dirais que c'est probablement le message le plus fort qui ressort vraiment de ce sommet-là, auquel l'Iran d'ailleurs avait été invité, parce que dans la déclaration finale, les membres de l'Organisation de coopération de Shanghai, donc OCS de son acronyme, qui sont menés par Pékin et Moscou, condamnent explicitement les frappes américaines et israéliennes contre l'Iran, dénoncent aussi les pertes civiles, les dommages infligés à l'économie iranienne et surtout ce qu'on considère être comme une violation du droit international. Et ces pays-là ont aussi affirmé leur soutien à la souveraineté, à l'intégrité territoriale de l'Iran et ils disent que le conflit doit être réglé par la voie politique et diplomatique au moment où les frappes ont repris d'ailleurs entre l'Iran et les États-Unis. L'OCS a aussi pris position sur la question nucléaire en disant que l'Iran a le droit de développer l'énergie atomique à des fins pacifiques. Et donc, on est vraiment dans une position qui est directement en contradiction avec celle de Washington, qui exige de Téhéran de renoncer complètement à l'enrichissement d'uranium.
0: Mais c'est une condamnation qui s'inscrit aussi dans une vision plus large défendue par la Chine. Quel message voulait faire passer Pékin?
1: Ben, le président chinois Xi Jinping veut clairement faire de l'OCS un instrument de transformation de l'ordre mondial et on le voit depuis quelques années. Dans son discours hier, il a parlé d'un monde qui se dirige inévitablement vers la multipolarité avec la montée en puissance du Sud global, entre autres. Et l'argument que Xi Jinping répète souvent dans ce genre de rencontre-là, c'est que les règles internationales ne devraient plus être définies, selon lui, par quelques grande puissance occidentale, surtout les États-Unis. Xi Jinping réclame aussi une réforme de la gouvernance mondiale, veut un rôle renforcé aussi pour les Nations unies et il présente la Chine comme un moteur de cette transformation-là. Il veut présenter l'OCS comme une organisation qui gagne en influence aussi, parce que l'Organisation de coopération de Shanghai, ça regroupe maintenant 10 pays, dont la Chine, la Russie, l'Inde, le Pakistan, l'Iran, le Bélarus, et elle représente en fait près de la moitié de la population mondiale et le quart de l'économie mondiale. Et là, cette année, c'était le 25e anniversaire et on avait invité 15 pays observateurs, dont l'Iran, et le secrétaire général des Nations unies, Antonio Guterres, Thérèse était là aussi.
0: Donc, réforme de la gouvernance mondiale, Philippe, mais il y a aussi le volet économique. Est-ce que l'organisation cherche aussi à construire une alternative à l'ordre économique dominé par l'Occident?
1: Ben, c'est clairement une des ambitions et on l'a répété encore dans la déclaration finale. Les membres veulent renforcer les échanges commerciaux et aussi ce qu'on appelle la coopération en matière d'énergie et de finances. La déclaration du sommet de l'Organisation de coopération de Shanghai appelle entre autres à approfondir la coopération financière et à développer un système commercial qui serait pas nécessairement soumis aux sanctions unilatérales imposées par les États-Unis. Et là, c'est particulièrement pertinent et intéressant pour la Russie et l'Iran qui sont lourdement sanctionnés en ce moment par les pays occidentaux. La guerre en Iran donne encore plus d'importance à cette coopération-là, disent les membres de l'OCS, parce que la fermeture du détroit d'Hormuz vient perturber les chaînes d'approvisionnement, perturber les marchés de l'énergie. Et ce que la Chine cherche à faire, elle, c'est utiliser l'OCS pour renforcer petit à petit les liens économiques et politiques entre les pays de l'Europe et de l'Asie. Donc, Pékin veut que la montée en puissance du Sud global vienne se traduire par un changement politique, oui, mais aussi par de nouvelles routes commerciales et de nouvelles formes de coopération financière.
0: Et d'ailleurs, demain, on va vous réinviter à l'émission, Philippe Leblanc, parce qu'on veut parler de la Chine qui tente d'imposer le yuan face à la devise américaine. Jusqu'où pourrait aller la dédollarisation de l'économie mondiale? On en parlera demain, là, parce que c'est vraiment un sujet qui est très, très large. Mais d'abord, là, pour en conclure avec ce sommet de l'Organisation de

0: opération de Shanghai. Est-ce que tout le monde est uni ou il y a quand même des divisions au sein de l'organisation?
1: Ben, si je vous dis que l'Inde et le Pakistan sont membres de l'organisation, déjà là, vous savez qu'il y a des divisions importantes parce que les deux pays se sont encore affrontés verbalement sur la question du terrorisme lors des rencontres hier. Le premier ministre indien Narendra Modi a dénoncé les pays qui, selon lui, utilisent le terrorisme comme instrument politique et instrument de politique étrangère même. C'était largement interprété comme une critique du Pakistan et le premier ministre pakistanais lui a répondu en rappelant que son pays était une victime du terrorisme. Donc, il n'y a pas juste les divisions entre l'Inde et le Pakistan, il y a aussi de fortes tensions, une rivalité entre la Chine et l'Inde à la frontière qui vient compliquer tout le portrait. Donc, ça vient démontrer les limites aussi de l'OCS, parce que ce n'est pas une alliance militaire ou politique comparable nécessairement à l'OTAN.
0: Philippe Leblanc, à demain.
1: À demain.
0: Merci, au revoir. Au revoir.
1: Au revoir.

0: La tension monte entre Berlin et Moscou. L'Allemagne a imputé officiellement à la Russie la responsabilité d'une tentative d'attaque par drone contre un avion cargo ukrainien. C'était à l'aéroport de Leipzig en août dernier. Berlin va préparer de nouvelles sanctions contre Moscou en coordination avec ses alliés. Je joins notre correspondant en Europe, Frédéric Arnault. Bonsoir Frédéric.
1: Bonsoir Madeleine.
0: Qu'est-ce qu'on sait là? Quels sont les détails de cette tentative d'attentat en Allemagne?
1: Alors, c'est dans la nuit du mardi 4 au mercredi 5 août, il y a un drone qui était équipé d'explosifs de qualité professionnelle, mais aussi d'un détonateur, qui a été découvert, je vous dirais, un peu par hasard, à proximité d'avions cargo ukrainiens à l'aéroport de Leipzig. C'est un aéroport très important, c'est un hub militaire allemand capital pour l'Ukraine et l'OTAN. Il y a un avion cargo aussi qui est ensuite entré en collision en vol avec un objet, vraisemblablement un autre drone, et un troisième drone aurait été retrouvé quelques jours plus tard à proximité de l'aéroport. Et à l'époque, le trafic avait été temporairement suspendu. Il y avait des images qui avaient été tournées par une agence de presse qui ont montré justement un robot de déminage qui circulait sur le tarmac tout près d'un avion de la compagnie ukrainienne de fret Antonov Airlines, et les autorités allemandes avaient alors multiplié les mises en garde. Et donc, le lendemain, le parquet fédéral allemand s'est saisi de l'affaire, qu'il a qualifié d'attaque grave contre des infrastructures de transport et de logistique en Allemagne, de nature, je cite, à porter atteinte à la sécurité extérieure et intérieure du pays. Friedrich Merz, le chancelier allemand, a momentanément interrompu ses vacances à l'époque pour mener par téléphone un conseil national de sécurité, et il avait promis de faire payer les auteurs d'attaques hybrides à l'encontre de l'Allemagne.
0: Et là, conférence de presse, et l'Allemagne dit ça porte la signature de Moscou, et l'Allemagne veut prendre de nouvelles mesures de représailles contre la Russie.
1: Ouais, exactement. Donc, en fait, l'exécutif allemand est passé des mots aux actes. Une courte conférence de presse qui avait été convoquée par le ministre de l'Intérieur, Alexander Dobrindt, et le ministre des Affaires étrangères, Johann Wadephul. Et ils ont estimé que la Russie était responsable de cette tentative d'attentat, qui n'est, selon eux, pas un événement isolé. Les ministres ont pointé du doigt le rôle d'agent dit jetable, qui aurait agi sur ordre d'autorités étatiques russes. Écoutons le ministre allemand des Affaires étrangères.
2: Das russische Generalkonsulat in Bonn wird zum 18. September geschlossen. Der Vertrag über das russische Haus in Berlin wird gekündigt.
1: Donc en conséquence, il annonçait la fermeture le 18 septembre prochain du dernier consulat russe en Allemagne qui est situé à Bonn, la résiliation aussi du contrat avec la Maison Russe qui est un centre culturel situé dans le centre de Berlin et qui est soupçonné d'être un nid d'espions, ou encore il y aura également le renforcement de contrôle des ressortissants russes à l'entrée du territoire allemand. Il faut savoir, Madeleine, que depuis des mois, Berlin accuse Moscou de mener à son encontre une guerre hybride à coups d'espionnage, de désinformation, de sabotage, de cyberattaques, d'incursions de drones. Et l'Allemagne considère la Russie comme la plus grande menace pour sa sécurité en Europe. De son côté, évidemment, sans surprise, Moscou réfute systématiquement les accusations portées à son encontre. La Russie dénonce ce qu'elle appelle une nouvelle vague d'hystérie anti-russe, évoquant même une provocation montée à la hâte qui, je le cite, sert exclusivement les intérêts de Kiev et de l'aile militariste de la classe politique européenne. Vous connaissez la défense habituelle de la Russie là-dessus.
0: Vous parlez de l'Europe. L'Union européenne, l'OTAN aussi, se sont montrés solidaires là, face à l'Allemagne.
1: Oui, complètement. La présidente de la Commission européenne, Ursula von der Leyen, a assuré que l'Union européenne se tenait pleinement aux côtés de

0: L'Allemagne face à cette attaque de la Russie. Elle a ouvert également la porte à d'éventuelles sanctions supplémentaires qui seront discutées lors de la prochaine réunion des ministres des Affaires étrangères de l'UE. Le secrétaire général de l'OTAN, Mark Rutte, a souligné que les tentatives de la Russie visant à nous intimider, à saper notre unité et notre volonté de soutenir l'Ukraine étaient vaines et échoueront. Notre soutien à l'Ukraine est inébranlable. Et puis il y a aussi, je vous dirais, en terminant, une certaine impatience de la part de certains membres de la communauté européenne, par exemple. Par exemple, le ministre estonien des Affaires étrangères, Hanno Pevkur, a dit « La Russie teste sans cesse le seuil de l'article 5. Cette fine ligne rouge, où se situe-t-elle » Je vous rappelle que l'article 5, c'est cette fameuse clause qui dit que si jamais un des pays membres de l'OTAN est attaqué militairement, eh bien, tous les autres ont le droit donc de répliquer, de riposter à cette attaque. Donc, on sent que ça commence vraiment à tester ce seuil de tolérance européenne. Ça commence à faire, je vous dis. Du côté de certains membres.
1: Donc l'article 5, une attaque contre un est considéré comme une attaque contre tous. Vous le dites bien, un test de la tolérance européenne peut-être de la part de la Russie. Frédéric Arnould, merci.
0: Au plaisir.
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0: Vous êtes peut-être en train de vous demander qu'est-ce que je viens d'entendre. C'est une publicité qui circule aux États-Unis. On y voit le footballeur Jason Kelce, c'est le frère de Travis Kelce qui, lui, est le mari de Taylor Swift, suggérer d'utiliser de l'urine pour refroidir les serveurs des centres de données plutôt que de grandes quantités d'eau. Donc, c'est pas sérieux, là, c'est de la satire. Valérie Boisclair, bonsoir.
1: Bonsoir.
0: Valérie Boisclair, notre journaliste spécialisée en environnement, qui, vous trouviez que c'était une bonne idée, là, un bon exemple pour illustrer à quel point l'opposition à ces grands projets de méga-centres de données, ça gagne du terrain aux États-Unis. Qu'est-ce qui se passe aux États-Unis pour qu'on en soit rendu là, Valérie?
1: Bien, en ce moment, on peut dire, sans se tromper, là, que la grogne, elle est répandue. Elle sort des cercles militants pour gagner le grand public, puis elle transcende même les clivages politiques. Donc, l'exemple qu'on vient d'entendre de Jason Kelce, qui est une publicité de bière, en passant, est absurde, j'en conviens, mais ça veut dire quelque chose quand même là, qu'il décide de capitaliser comme ça sur un sentiment populaire, donc la colère, le mécontentement des gens contre ces projets-là. Et d'ailleurs, il y a un sondage Gallup qui est paru en mai dernier, qui avait été très médiatisé aux États-Unis parce que ça indiquait que 7 Américains sur 10 s'opposeraient à la construction de ces grands centres-là dans leur région. Puis on le voit, là, selon un recensement du média Heatmap, il y a plus de 500 municipalités et comptés aux États-Unis qui ont aujourd'hui des lois pour restreindre, voire interdire ces projets-là ou pour imposer un moratoire. Et la grande majorité, mais ça a été promulgué depuis le début de l'année 2026. Donc, on voit que tout ça s'organise en réponse à cette accélération fulgurante des infrastructures de l'IA. Naturellement, le retour de Donald Trump à la Maison-Blanche, c'est venu consolider l'importance de l'intelligence artificielle là-bas. Et on voit qu'il faut faire vite, quitte à sauter les processus de consultation, à faire fi des réglementations environnementales pour aider les Amazon, Meta, Google, Microsoft, parce qu'on ne veut pas se faire damer le pion par la Chine. Et le rythme auquel ces centres-là prolifèrent, il est tel qu'il y a même la célèbre militante Erin Brockovich, que vous connaissez sûrement.
0: Ben, il y a eu un film, là.
1: Oui, un film très populaire avec Julia Roberts. Donc, elle a lancé un site web pour répertorier tous les projets de centres de données en sol américain et renseigner le public parce que, vraiment, c'est difficile à suivre.
0: Alors, ce n'est pas juste une question qui rejoint les écologistes, si on comprend bien, ça dépasse le spectre gauche-droite. Qu'est-ce qui les inquiète au juste?
1: Donc, un centre de données, déjà, ça passe pas inaperçu. Les plus gros, c'est l'équivalent de dizaines de terrains de football et ça fait beaucoup de bruit. Je vous laisse entendre ce qui a été capté là, près d'un centre de données dans le Michigan récemment. C'est pas très agréable. Les citoyens disent qu'ils endurent ça 24 heures, 7 jours sur 7. Puis dans l'extrait vidéo d'où est tiré cet audio-là, on voit qu'il y a des maisons juste à côté.
0: C'est pour refroidir, ça. C'est une ventilation pour refroidir qu'on entend?
1: Oui, c'est des espèces de grosses turbines qui font ce bruit-là. Donc, la proximité, le bruit, la place que ça occupe, ça pose problème. Et si on revient à cette publicité satirique de Jason Kelce, on doit pomper des quantités énormes d'eau pour refroidir les serveurs, ce qui est une autre source d'inquiétude pour des citoyens, pour des agriculteurs.

0: Aussi, parmi les préoccupations, on note la quantité exorbitante d'énergie que ça nécessite, qui peut se traduire, on l'a vu, par une hausse des factures d'électricité pour les citoyens aux alentours, énergie en plus qui provient essentiellement d'énergie fossile. Et quand je vous dis, madame, que ça dépasse la question des allégeances politiques, un bon exemple de ça, ce sont les Maha Moms, pour Make America Healthy Again, donc les mères qui militent pour que l'Amérique soit à nouveau en bonne santé. Ce sont des femmes conservatrices qui ont été très actives sur les réseaux sociaux pour faire élire Trump, pour défendre aussi le secrétaire à la santé, Robert F. Kennedy Jr. Mais je vous en parle parce qu'elles ont écrit une lettre au président il y a 2 semaines pour dire qu'elles étaient très inquiètes du boom des centres de données parce qu'elles ont peur que le charbon utilisé pour alimenter ces centres-là pose des risques pour la santé en polluant l'air et l'eau. Bon, dans les faits, la plupart des nouveaux centres, ils fonctionnent pas au charbon. C'est surtout du gaz naturel, mais ça reste un combustible fossile aussi. Alors, vous voyez comme ça peut rallier des gens qui, d'ordinaire, défendent l'administration Trump. Puis là, je vous parle beaucoup d'impact qu'on connaît déjà sur l'environnement, la santé, le territoire. Mais je trouve intéressant aussi qu'une des revendications ou des préoccupations, plutôt, c'est le manque de transparence. Ça, ça dérange beaucoup. On s'est rendu compte qu'une pratique répandue, c'est de faire signer des NDA, donc des accords de non-divulgation aux élus. Alors, les entreprises posent cette condition-là pour s'assurer d'en dévoiler le moins possible. Et ça, ça fait que souvent, les citoyens se retrouvent devant le fait accompli sans avoir leur mot à dire. Et donc, ils sont nombreux à être mécontent de voir qu'une élite de milliardaires de la Silicon Valley s'acoquine comme ça avec le pouvoir. Et quand je dis pouvoir, c'est autant des élus républicains que démocrates.
1: Et justement, la classe politique, elle répond comment à ces critiques?
0: Ben, juste pour vous donner une idée, la réponse de M. Trump a été hier de dire « let data reign », donc laissez les données régner en maître. Il a dit « si vous voulez être plus riche, payer moins d'impôts, avoir des emplois chez vous, c'est ça la marche à suivre. Et ceux qui s'y opposent vont finir par être pauvres. » C'est carrément ce qu'il a dit. Cela dit, on s'approche des élections de mi-mandat. Mm-hmm. On voit déjà des candidats, surtout démocrates, mettre la question des centres de données au cœur de leur campagne. Et ça, dans les rangs républicains, on le remarque. Là, ça marche bien, cette stratégie-là. Ça inquiète pas mal que ce soit un sujet qui domine la campagne parce que ça pourrait leur nuire. Ce sera à surveiller d'ici le 3 novembre prochain. Mm-hmm.
1: Et Valérie Boisclair, évidemment que c'est un dossier peut-être qui n'a pas autant là, d'écho qu'aux États-Unis, mais on en parle ici au Canada. D'ailleurs, on a déjà eu une chronique de Philippe-Antoine Saunier à l'économie là-dessus et on va continuer de suivre ce dossier. Merci beaucoup, Valérie Boisclair.
0: Merci.

0: Pour ceux qui étaient à l'écoute de l'émission hier, vous vous souvenez, on a parlé de Christine Fréchette qui ouvre la porte à la mixité publique-privée en santé, donc un virage du côté de la CAQ. Eh bien, en Alberta, aujourd'hui, entre en vigueur une loi qui permet aux médecins admissibles d'exercer autant dans le secteur public que privé. Il y a plusieurs coalitions de santé qui se mobilisent partout au pays contre un système de santé qu'elles voient comme un système à deux vitesses à l'américaine. Ce sont des critiques qui sont formulées. Je retrouve mon collègue Caleb Perrault dans nos studios à Edmonton. Bonsoir, Caleb.
1: Bonsoir, Madeleine.
0: Expliquez-nous ce modèle à double pratique en Alberta.
1: Bien, c'est ça. Ce que ça fait, c'est que ça permet justement les médecins éligibles de pratiquer à la fois au privé et au public. L'objectif du projet de loi qui avait été déposé en automne dernier, c'est de réduire les temps d'attente, de croître l'offre de soins sans réduire justement les services financiers de la province. Pour l'instant, les médecins de famille y sont exclus et les médecins éligibles doivent obtenir une approbation de la province et travailler un certain nombre d'heures minimum dans le secteur public. Alors qu'elle entre en vigueur aujourd'hui, la province attend tout de même que les chirurgiens en double pratique vont débuter plus tard cet automne.
0: Et Caleb, ça ne fait pas l'unanimité, on le comprend bien.
1: Exactement, effectivement. Il y a plusieurs regroupements de médecins qui s'y opposent, incluant la coalition WEED canadienne de la santé, mais aussi l'organisme Friends of Medicare et aussi plusieurs syndicats, partout, particulièrement en Alberta. Justement, hier à Ottawa, la coalition canadienne de la santé et son président ont affirmé que le système à deux vitesses laissera des patients avec plus de moyens financiers de se permettre des soins plus rapides. Jason McLean, lui, est président de la coalition. Allons écouter ce qu'il a à dire.
2: It's the biggest threat against healthcare since the Canada Health Act was passed in 1984.
1: Donc, ce qu'il dit essentiellement, c'est que le projet de loi 11, celui de l'Alberta, est la plus grande menace contre les soins de santé au pays depuis que la loi canadienne sur la santé a été déposée en 1984. Et d'ailleurs aussi, hein,

0: La coalition n'est pas la seule. Aujourd'hui, c'était ce que certains regroupements appellent une journée de mobilisation pour plusieurs de ces regroupements. Des manifestations contre ce modèle ont eu lieu dans 7 municipalités albertaines, presque 30 au sein du pays, incluant à Edmonton et à Calgary. Nous avons été à la rencontre de certains de ces manifestants et nous avons rencontré Claude Deblois, qui, lui, a eu une chirurgie récemment.
1: On ne devrait pas avoir quelque chose de séparé pour les dépenses. Moi, je suis un bon exemple de ça. J'ai eu une grande chirurgie cinq mois passés, puis j'ai payé peut-être en dessous de 100 piastres.
0: Vous pouvez peut-être l'entendre dans l'arrière-plan de cet extrait-là, mais justement, Claude faisait partie d'une trentaine de personnes qui étaient présentes à cette manifestation-là, particulièrement à Edmonton. Un des organisateurs était Chris Galloway, lui qui est directeur général de l'organisme que j'ai mentionné tantôt, Friends with Medicare. Il croit que ce modèle sera simplement une façon pour ceux qui peuvent se le permettre de sauter la ligne quand ça vient aux soins de santé. Allons l'écouter.
2: And the rest of us will be left waiting longer or going without those services. It's prioritizing the ability to pay over equal access to care.
0: Ce qu'il dit essentiellement, c'est que pour le reste d'entre nous, serons laissés à nous-mêmes attendre plus longtemps ou même d'aller davantage sans ces services. C'est prioriser la capacité de payer au lieu de l'accès égal aux soins de santé.
3: Et que disent les autorités albertaines et les autorités fédérales aussi?
0: C'est ça, parce que c'est un enjeu non seulement en Alberta, mais aussi au sein du fédéral. Commençons dans l'Ouest, premièrement. La première ministre et son ministre des services hospitaliers ont toujours été clairs que l'objectif est d'agrandir l'offre de services sans diminuer l'accès public ni ajouter des coûts supplémentaires. Aujourd'hui, lors d'une conférence de presse qui n'avait pas nécessairement rapport sur ce sujet, la première ministre Danielle Smith a affirmé que sa position n'a pas changé depuis que le projet de loi a été déposé en automne dernier. Allons l'écouter.
4: We've asked them to give us some latitude to implement this model and demonstrate that it's not going to hurt the public system and it's not going to impact service.
0: Ce qu'elle dit essentiellement, c'est qu'elle a demandé au gouvernement fédéral de lui donner un peu plus de marge de manœuvre pour permettre de mettre en œuvre ce modèle et de démontrer qu'elle nuira pas au système public. Il n'y aura pas d'incidence sur les services. Elle ajoute qu'elle aura plus de données dans les mois à venir, justement, alors que ce modèle entre en vigueur et que les médecins à venir, alors que plus de médecins vont s'inscrire, justement. D'ailleurs, la province affirme qu'il y a presque 400 médecins qui leur ont avisé de leur intérêt cet été. Et même si la ministre fédérale, justement, de la Santé a envoyé une lettre à la première ministre albertaine le 24 juillet expliquant ses inquiétudes face à l'accès, son bureau nous a confirmé aujourd'hui que la ministre continue à avoir des échanges avec son homologue albertain et qu'elle vise justement une approche collaborative avec toutes les provinces afin de livrer un système de santé qui fonctionne pour tous.
3: Caleb Perreault, à Edmonton, merci pour ce compte-rendu.
0: Je vous en prie.
3: Au revoir.
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3: Et on va terminer l'émission ce soir au Bas-Saint-Laurent. Au cours de la campagne électorale, on va se rendre comme ça un peu partout au Québec pour connaître les enjeux qui sont propres aux différentes régions de la province. Et qui de mieux pour nous faire découvrir ces enjeux que nos collègues animateurs? Ce soir, on va entamer cette série avec Fabienne Terkaef, aux commandes de l'émission « L'après-midi est à nous » sur ICI Première à Rimouski. Bonsoir Fabienne.
6: Bonsoir Madeleine.
3: Merci de finir un peu plus tard pour nous ce soir, Fabienne. Quel est le ton de cette campagne au Bas-Saint-Laurent jusqu'à maintenant? Ça fait presque une semaine que c'est commencé.
6: Ben, je dirais que les expressions qui reviennent pas mal depuis le début de la campagne, c'est que tout peut arriver. Puis on sent une effervescence, une bataille électorale qu'occupe le terrain. On a plusieurs collègues et analystes politiques chez nous là qui parlent de campagne de tous les possibles, un petit peu à l'image de ce qui se passe à travers la province. Nous, on suit deux circonscriptions dans leur entièreté ici au Bas-Saint-Laurent. La circonscription de Rimouski, celle de Rivière-du-Loup, Témiscouata-Lébac, et Basque, pardon. Et on en a deux autres qui sont partiellement au Bas-Saint-Laurent. Matane-Matapédia-Métis et Côte-du-Sud. Et pour bien comprendre le climat actuel, faut faire un petit retour en arrière sur les élections quand même de 2022. On sortait de la pandémie, la CAQ et son chef François Legault avaient plutôt le vent en poupe et le parti avait pratiquement balayé le Bas-Saint-Laurent. Hein. 52% des voix dans Rimouski, dans Rivière-du-Loup, 48% dans Côte-du-Sud, 42% dans Rimouski. La seule exception, c'était le pilier péquiste, un petit peu plus à l'est, Pascal Bérubé, dans Matane. Oui, c'est ça, Matane Matapédia. Aujourd'hui, on n'est plus du tout là. Le climat est complètement différent. On voit beaucoup d'indécisions, un parti québécois en tête dans les sondages et une coalition Avenir Québec qui remonte. Et pour le moment, on est très loin du raz-de-marée de l'un ou l'autre des partis. Tout est ouvert aussi au Bas-Saint-Laurent.
3: Donc, des chances pour tous les partis de faire des gains, c'est ce que je comprends?
6: Oui, complètement. On a la CAQ qui souhaite réaffirmer son statut de parti des régions et garder ses comtés. D'ailleurs, c'est là que Christine Fréchette a lancé sa campagne jeudi dernier. Lillet en Côte-du-Sud, Rivière-du-Loup, puis Rimouski le lendemain. Et on se souvient d'ailleurs que c'est là que François Legault avait lui aussi démarré sa campagne en 2022. Donc Christine Fréchette vient soutenir sa députée ministre Amélie Dionne et aussi le sortant Mathieu Rivet dans Côte-du-Sud. Pour Rimouski, c'est un petit peu différent. En 2022, c'est Maïté Blanchette-Vézina qui avait été élue pour la CAQ. Mais depuis, l'ex-ministre a perdu son ministère, elle a quitté le parti et elle est passée dans le camp des conservateurs. Donc là aussi, tout est redistribué. Puis de son côté, il y a le Parti québécois qui compte sur ses appuis historiques dans la région pour consolider ses avances. Avant Maïté Blanchette-Vézina, en 2022, pour la CAQ, la circonscription était PQ depuis 1994. Donc le parti souhaite refaire un gain ici. Et puis le poids lourd du parti péquiste dans nos régions, Pascal Bérubé, fait d'ailleurs de nombreuses apparitions auprès des candidats péquistes d'Henri Mouski et Rivière-du-Loup, Témiscouata-les-Basques, pour appuyer ces candidats-là.
3: Donc vous nous avez parlé des forces en présence, Fabienne. Maintenant, les enjeux. Sur quoi on s'affronte dans le Bas-Saint-Laurent?
6: Alors, j'avoue qu'on s'affronte. On parle quand même beaucoup des enjeux nationaux et internationaux. La crise tarifaire, forcément, elle passe par ici. On a reçu des entrepreneurs qui disent « on veut entendre les candidats sur ce qu'ils peuvent faire pour nous en région, parce qu'on doit changer notre fusil d'épaule pour certains marchés. » Le coût de la vie, bien évidemment, ça touche tout le monde. Et concernant les dossiers incontournables, il y a l'accès aux soins de santé de proximité. On a eu de très nombreuses ruptures de services ces dernières années, notamment en obstétrique, notamment dans les urgences hospitalières, au Témiscouata, au Kamouraska, dans les Basques, dans le secteur de Rimouski. Et ça inquiète beaucoup la population. Il y a eu des rassemblements, il y a eu des marches citoyennes, on a fait des gains, on a obtenu une mobilisation et on a obtenu qu'on maintienne les soins de proximité. Mais on sait que ça reste quand même fragile et que l'inquiétude est toujours là. Il y a la question des aînés aussi, parce que les aînés, on est l'une des régions où la population est la plus âgée. Le Bas-Saint-Laurent, c'est la deuxième région la plus âgés au Québec, derrière la Gaspésie. 30% de notre population qui a plus de 65 ans. Donc là aussi, on veut savoir sur quoi les candidats sont prêts à s'engager, non pas sur des politiques mur à mur écrites à Québec, mais ce qu'on peut faire en région pour maintenir nos aînés dans leur milieu de vie.
3: Oui, et j'imagine aussi, on se préoccupe de l'idée d'attirer des jeunes pour garder les communautés bien vivantes. Là, il y a nécessairement la question des transports, des infrastructures qui s'imposent dans ces cas-là.
6: Ça, effectivement, ça fait partie des dossiers inévitables. Le prolongement de l'autoroute 20 entre Trois-Pistoles et Rimouski.
3: Il y a des affiches, c'est écrit « On veut la 20 » le long de certains villages. Oui.
6: Bon, écoutez, tout est dit ou presque, mais c'est quand même un dossier qui a été remis au plan québécois des infrastructures, mais il n'y a aucune nouvelle somme allouée d'ici 2030. Donc, la population, elle veut des engagements et de ce côté-là, ça ne bouge pas tant. En revanche, la CAQ a fait savoir qu'elle prévoyait une conférence de presse prochainement pour parler justement de son engagement concernant le prolongement de l'autoroute 20. Donc, il y a peut-être des choses qui s'en viennent. Il y a aussi le projet de déménagement de la traverse de Rivière-du-Loup à Kakuna. Ça, c'est acté par le gouvernement de la CAQ, mais c'est très contesté par des élus, par des citoyens, par le monde économique. Donc, on a beaucoup de demandes pour revenir sur ce dossier, avoir accès à des études où on n'a pas eu... On a l'impression, le sentiment de ne pas avoir eu toutes les informations. Et il y a des partis comme le Parti québécois qui sont engagés à dévoiler ces études. Donc là aussi, il y a un enjeu électoral. Et puis le transport collectif, la population veut entendre les candidats là-dessus. Il y a quand même un projet de relier jusqu'à 96 municipalités par une douzaine de lignes de minibus dans nos régions. Ça devait se concrétiser en 2025. Québec refuse toujours la demande des élus du Bas-Saint-Laurent de majorer la taxe sur l'essence afin de financer le projet de transport collectif sur le territoire. Christine Fréchette a une nouvelle fois fermé la porte à cette taxe il y a deux jours. Donc, quelle est la position des autres candidats sur le sujet? On attend de voir.
3: Merci Fabienne.
6: Ben, merci beaucoup Madeleine.
3: Oui, peut-être qu'on pourra parler aussi surveiller dans votre région, c'est ça, l'accélération du développement éolien, la rétention des travailleurs étrangers. Ça fait aussi partie là, des questions qui sont abordées dans le Bas-Saint-Laurent. Merci pour ce tour d'horizon, Fabienne Karkaeff.
6: Merci Madeleine.
3: Pardon.
6: Bonne soirée.

pour qu'il retrouve cette stabilité. Un message original qu'on a reçu d'un auditeur de Gatineau qui nous dit « Je pense qu'au minimum, chaque candidat devrait passer une journée de campagne à écouter les problèmes des sans-abri et leur point de vue. » Donc, on a fait notre petite part à l'émission en interrogeant les personnes sans-abri à savoir qu'est-ce qu'ils souhaitent dans cette campagne électorale. Merci de nous écrire. Ça nous fait toujours plaisir de nous lire. Ça alimente la réflexion quand on bâtit l'émission. Alors, c'est ce qui met fin à l'émission ce soir. Ici Madeleine Blais-Morin. Bonne soirée à tous. À demain.

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3: Bonsoir, ici Louis de Belval. Voici les informations. La caravane libérale s'est arrêtée dans la région de Sherbrooke pour la deuxième fois de la campagne électorale. Charles Milliard y a présenté son plan pour s'attaquer à la crise du logement et à l'itinérance. Marie-Hélène Rousseau.
4: C'est devant la maison Margot, une maison de chambre pour femmes dans la circonscription de Saint-François, que Charles Milliard s'est engagé à ajouter 40 000 logements sociaux et abordables d'ici 5 ans. Un investissement évalué à 1,5 milliard de dollars. Une part importante des nouveaux projets serait réservée aux personnes en situation d'itinérance, aux jeunes qui quittent la DPJ, aux aînés, aux étudiants et aux femmes victimes de violences conjugales. Les libéraux veulent livrer 10 000 unités par an d'ici la fin d'un premier mandat. Pour y arriver, le parti se donne une cible de 50% de construction préfabriquée. Voici Charles Milliard.
5: La CAQ a passé 8 ans à gérer la pénurie. Nous, on va régler la pénurie. Plus de logements, plus rapidement, à un prix que les Québécois sont capables de payer. C'est ça notre plan.
4: Le chef libéral dit rester confiant, même si les sondages ne sont pas à son avantage. On sent qu'il mise beaucoup sur l'Estrie. Charles Milliard se présente lui-même dans Hufford. Éric Sévigny est candidat dans Daniel Johnson, Jacqueline Bello dans Saint-François.
6: Il y a comme un décalage entre ce qu'on vit sur le terrain puis les chiffres qu'on voit, évidemment, dans les sondages. Ce qui concorde par rapport au sondage, c'est qu'il y a un grand, grand bassin d'indécis.
7: Je suis une fille qui aime beaucoup les sports, vous savez. J'ai été avec le Phoenix de Sherbrooke et combien de fois j'ai vu le Phoenix ou les Gators de Bishops, tirer en arrière au début et pouvoir revenir à la fin du match. Donc, je ne suis pas du tout inquiète.
4: La caravane libérale a ensuite pris la route vers Trois-Rivières, mais il y a fort à parier qu'elle reviendra à quelques reprises en Estrie d'ici la fin de la campagne. Ici Marie-Hélène Rousseau, Radio-Canada, Sherbrooke.
3: À Terre-Neuve et Labrador, le chef libéral John Hogan remet en question la nouvelle entente énergétique de Churchill Falls conclue avec le Québec. Il craint que le prix payé pour l'électricité n'évolue pas au même rythme que le marché et que sa province n'en tire pas tous les bénéfices. Patrick Butler a plus de détails.
8: L'entente cadre dévoilée le mois dernier vise à remplacer le contrat existant de Churchill Falls et pourrait représenter 49 milliards de dollars pour Terre-Neuve-et-Labrador. Le prix de l'énergie vendue à Hydro-Québec va augmenter de 14 % par an d'ici 2041, puis de 2,6 % par an jusqu'en 2077. Ce prix pourrait augmenter davantage en fonction de l'inflation, mais il ne va pas tenir compte de l'évolution du coût de l'énergie au Québec et aux États-Unis, un risque important selon le chef libéral John Hogan.
9: From the perspective of what I've seen, we've given value away.
8: Selon lui, le prix devrait être indexé en fonction de plusieurs indicateurs, comme c'était le cas dans l'ancienne mouture de l'entente de principe qui a été renégociée lorsque les progressistes conservateurs ont pris le pouvoir.
9: So it makes more sense to me, and I think to Newfoundlanders and Labradorians, to use more than one metric.
8: Selon lui, Terre-Neuve et Labrador met tous ses œufs dans le même panier.
10: We know that wholesale markets in the last 15 years have actually been lower than CPI.
8: Selon la PDG d'Hydro Terre-Neuve et Labrador, Jennifer Williams, l'inflation a augmenté

0: de façon plus importante que la valeur de l'énergie sur les marchés au cours des 15 dernières années.
1: I feel very good about it.
0: Elle est certaine d'adopter la meilleure approche possible. John Hogan estime que les mesures utilisées pour indexer le coût de l'énergie de Churchill Falls seront au sein du débat parlementaire sur l'entente cadre qui doit commencer le 14 septembre. Ici Patrick Butler, Radio-Canada, Saint-Jean-Terre-Neuve.
2: Le premier ministre Mark Carney juge indigne les moqueries du secrétaire à la Défense, Pete Hegseth, à l'endroit de deux membres féminines de l'armée canadienne. Le responsable américain a tourné en dérision une image prise dans un centre d'entraînement des cadets en Colombie-Britannique. Selon le directeur de l'Observatoire sur les États-Unis de la chaire Raoul Dandurand de l'Université du Québec à Montréal, Frédéric Gagnon, cette provocation s'inscrit dans une stratégie bien rodée de l'administration Trump.
3: On sait que Trump le fait, lui, individuellement depuis plus de 10 ans. Mais là, c'est comme s'il avait lancé un signal à son administration, c'est-à-dire rajoutez-en une couche. Hein, aidez-moi à décrédibiliser le Canada dans un contexte où Trump n'a pas ce qu'il veut et où il essaie de recourir avec son administration à une stratégie qu'il emploie souvent, l'intimidation pour essayer de faire plier son interlocuteur canadien. Mais on l'a vu dans les propos de M. Carney, ça marche pas pour l'instant.
2: Mark Carney a ajouté que les négociations commerciales avec Washington ne reprendront pas tant que l'administration Trump continuera d'insulter le Canada et ne fera pas preuve de plus de sérieux. Le ministre canadien des Finances, François-Philippe Champagne, estime que la présence de la Russie au sommet des ministres des Finances du G20 a créé un malaise. Moscou poursuit ses bombardements en Ukraine où au moins 12 personnes ont été tuées aujourd'hui à Kiev et dans sa région. La présence du ministre russe n'avait pas été annoncée avant le début des travaux du groupe hier aux États-Unis. Il a toutefois été exclu de la traditionnelle photo de famille. Et puis enfin, les États-Unis ont mené de nouvelles frappes en Iran, près du détroit d'Ormuz, pour la deuxième fois en quelques jours. Le président américain Donald Trump parle d'une opération de grande ampleur et menace Téhéran de nouvelles frappes en cas de riposte. L'Iran fait état d'au moins 2 morts et promet déjà des représailles. Le prix du baril de Brent a bondi de 5% à la suite de l'annonce de ces frappes. Le président iranien Massoud Pezeshkian a appelé les États-Unis à respecter l'accord censé mettre fin à la guerre au Moyen-Orient et à privilégier la diplomatie. Voilà, c'est ce qui complète ce bulletin d'information à l'antenne de Radio-Canada.

0: Elles sont un pur produit de la Révolution tranquille. Des écoles secondaires gratuites, mixtes, offrant à la fois une formation générale et technique. Ici Maxime Gauthier, à Aujourd'hui l'Histoire, les polyvalentes.
1: Le système polyvalent, évidemment, va nous permettre de racheter certaines erreurs. Nous formons ici dans l'école toutes sortes d'élèves. Il y a des élèves qui apprennent la peinture, des élèves qui apprennent l'électronique, il y a des élèves que nous préparons au collégial, il y a des élèves que nous préparons à la sténo, à la dactylo. Autrement dit, l'école polyvalente offre un éventail énorme.
0: Les ambitions étaient grandes à l'époque. Rattraper le retard historique des Canadiens français en matière d'éducation. Un extrait de l'émission Femmes d'aujourd'hui, c'était le 12 janvier 1968. Elles sont nées de la Révolution tranquille et du rapport parent. Destinées à remplacer les écoles de rang et les écoles techniques, les polyvalentes visent à la fois la formation générale et professionnelle. En quelques années seulement, dans toutes les villes, elles poussent comme des champignons. Mais rapidement, les polyvalentes s'attirent les critiques, trop grosses, impersonnelles, mal éclairées. Des doléances qui vont également favoriser l'envol du privé. Aux polyvalentes s'ajoutent également les cégeps, une création originale, unique au Canada.
2: Monsieur Durand, combien y a-t-il d'écoles secondaires polyvalentes dans la province de Québec à l'heure actuelle?
3: Si l'on conçoit une école secondaire polyvalente ou un campus polyvalent comprend des locaux réguliers à fonctions multiples tels que des classes, des locaux spéciaux à fonctions prédéterminées tels que des laboratoires ou des gymnases, des ateliers, des locaux communs et de l'administration, il existe présentement une école secondaire de ce type qui est à se réaliser à La Sarre, la régionale Lalonde, et il y a des campus qui y sont à se développer à Vaudreuil, à Deux-Montagnes, Hull et Victoriaville, Sainte-Foy.
2: Ces différents campus reçoivent combien d'étudiants actuellement?
3: À date, il y a 86 projets qui sont en marche pour quelques 180 000 élèves sur un total de 250 projets pour 71, correspondant à une scolarisation prévue de 700 000 étudiants 7e à 11e année.
0: L'extrait de l'émission « Que devient l'école ?» c'était le 15 mai 1966 à notre télé. Alors pour nous parler des polyvalentes, mon invité, Luc Nopen, il est professeur au département d'études urbaines et touristiques de l'École des sciences de la gestion de l'UQAM à Montréal, en studio avec nous. Bonjour.
4: Bonjour.
0: On sent, hein, quand on écoute ces archives, que c'était nouveau à l'époque. Même le mot est assez curieux pour désigner une école, une polyvalente. Alors c'est quoi une poly?
4: Ben, c'est une notion qui nous vient des États-Unis, puis ça avait transité par l'Angleterre aussi. C'était l'école des Comprehensive Schools qui voulait accepter à la fois des garçons et des filles, donc arrêter la ségrégation, puis qui voulait aussi avoir des enseignements généraux et professionnels pour arrêter de discuter les uns et les autres. Puis jusqu'alors, jusque dans les années 60, toutes les formations professionnelles étaient un peu dans le désordre, il n'y avait pas de continuité. Donc quelqu'un qui commençait un programme ne pouvait pas le finir, ne pouvait pas faire autre chose, et ainsi de suite. Donc c'était la volonté d'assurer un pas en avant l'éducation, une accession aussi, une libre accession, parce que le principe de base d'une polyvalente au Québec, emprunté aux États-Unis, c'est l'admission universelle, pas de sélection, pas d'examen d'admission. Et ensuite, bien sûr, garçons et filles, on essaye de rattraper le retard dans l'éducation des filles.
0: Oui. Et cette idée, elle vient d'où? Du rapport parent, en partie?
4: C'est une idée qui est née dans l'esprit de Paul Gérin-Lajoie, qui était un intellectuel brillant, qui est diplômé d'Oxford, qui connaissait des choses dans le monde entier, et qui avait annoncé cette idée en décembre 1960, 5 mois après son élection, après l'élection de l'équipe du tonnerre, de Lesage. Donc, Paul Gérin-Lajoie voulait reformer l'éducation. Alors, il a mené de front un projet pilote dans sa circonscription, Vaudreuil-Soulanges, c'est la Cité des Jeunes, et aussi la bataille qu'il a menée pour créer une commission royale d'enquête sur l'enseignement, qui est devenue dans cette célèbre commission parent.
0: Oui. On va écouter ce qu'il en disait justement à l'époque, Paul Gérin-Lajoie, figure majeure de la Révolution tranquille, considéré par plusieurs comme le père de l'éducation au Québec, l'éducation moderne en tout cas. On l'écoute ici, c'était à notre télé dans les années 60.
5: Si je laisse de côté l'obligation et que je parle maintenant des moyens qui sont mises à la disposition de notre population pour que cet enseignement, en somme, lui soit fourni. Je dirais que, d'une part, nous avons pris des dispositions pour assurer ce que j'appelle le libre accès financier à l'enseignement, par la gratuité scolaire, en obligeant les commissions scolaires à recevoir sans frais de scolarité tous les enfants qui s'y présentent, en leur offrant les livres de classe gratuitement et en leur offrant également gratuitement, en milieu rural, le transport. D'autre part, parallèlement à ce libre accès financier, il y a ce que j'appelle le libre accès géographique. C'est pas tout dire que l'école n'impose pas de frais de scolarité, il faut qu'il y ait une école. Alors, ce libre accès géographique est assuré de, progressivement, bien entendu, par l'établissement d'écoles secondaires régionales dont nous espérons voir tout le territoire de la province couvert d'ici 4 ou 5 ans.
0: Tout le territoire d'ici 4 ou 5 ans, hein, ça montre à quel point il fallait faire vite. C'est vraiment dans l'esprit de la Révolution tranquille où tout est à bâtir à ce moment-là. Bon, il y aura d'autres recommandations notamment la création des polyvalentes dans le rapport parent. Mais l'idée derrière le bâtiment, c'est quoi? C'est de rassembler tous les services au même endroit, ce qui n'était pas le cas avant?
4: Mais le modèle de la Cité des jeunes à Vaudreuil, c'est de créer un campus scolaire sur lequel il y a différents bâtiments, d'abord pour l'enseignement général, puis ensuite pour l'enseignement professionnel, mais il y a aussi les services afférents. Donc, il y a une cafétéria, puis dans les services afférents, Paul Gérin-Lajoie ajoutait aussi la formation en arts et culture et le conditionnement physique, l'entraînement sportif. Donc, il y a différents pavillons. Qui assure tout ça? Alors, les élèves vont en classe, mais ils peuvent manger sur place le midi, avoir un bon repas, ce qui n'était pas le cas pour beaucoup d'entre eux, surtout en milieu rural. Mmh. Et ensuite, ils avaient droit au théâtre, au musée, à la musique symphonique, et ainsi de suite. Moi, j'ai connu la Cité des jeunes de Vaudreuil dans les années 60. C'était le lieu de référence en arts et culture au Québec.
0: Oui, tout à fait. Mais un exemple, justement, tu sais, vous évoquez la Cité des jeunes. Bon, là, ici, la Cité des jeunes de Vaudreuil, il y a toujours tiré de cette émission Que devient l'école en mai 1966. On sent que ça suscite l'étonnement, que c'est une révolution en soi. Ce sont d'énormes écoles. On écoute.
2: Nous soupçonnons qu'une école secondaire polyvalente ne peut être logée dans n'importe quel immeuble. Au plan de l'aménagement physique, un bon exemple de ce qui est exigé se trouve à la Cité des jeunes de Vaudreuil. Nous avons avec nous M. Pierre Aymon, directeur de la Cité des jeunes, pour répondre à nos questions. M. Aymon, combien de jeunes fréquentent la Cité?
6: Nous en avons cette année tout près de 2200.
2: C'est dire qu'ils viennent d'une certaine distance.
6: Oui, ces élèves viennent de divers points du comté de Vaudreuil-Soulanges, alors ce qui donne au point le plus éloigné une vingtaine de mille.
2: Et c'est dire aussi que la plupart des étudiants ne peuvent retourner chez eux à l'heure du lunch.
6: Oui, bien sûr. La majorité des étudiants restent à l'école le midi pour prendre leur sandwich ou leur repas.
2: Ici, je crois que nous sommes...
6: À la sortie des classes, oui, dans l'après-midi, les élèves descendent dans des escaliers par groupe de 120, ce qui évite, comme vous le voyez, les bousculades à la sortie, même s'il sort présentement, là, 1700 élèves des différentes sorties, et ils se dirigent rapidement vers leurs autobus scolaires qui ne restent sur le campus qu'à peu près 10 minutes.
0: Les autobus qui ne restent que 10 minutes. Alors, la question des autobus, c'est pas banal. Hein? L'autobus scolaire tel qu'on le connaît au Québec, en Amérique du Nord, l'autobus jaune, c'est une révolution en soi. Dorénavant, on transporte les élèves vers l'école.
4: Oui, en fait, je veux dire, l'étendue du territoire québécois et la faible population régionale ne permettaient pas d'offrir un droit égal à l'éducation. Sauf si on déployait ces grandes cités scolaires. Mmh. Et donc, ça a été évidemment l'autobus jaune, qui est une invention états-unienne, est venu rendre ça possible parce que, par exemple, à Vaudreuil, il fallait faire 30-40 kilomètres pour aller chercher les gens. On a même, le ministère de la Voirie, à l'époque, a même construit une route de 30 kilomètres pour que les bus puissent aller au bout directement plutôt que longer les côtes. Et l'autobus, c'était comme un passage obligatoire. Sauf que la Cité des jeunes, dans l'idée de Gérin-Lajoie, il y avait aussi un quartier de logement étudiant. Et là, il s'est heurté à l'opposition féroce de l'Église. Déjà, autoriser qu'une même école regroupe des garçons et des filles, ça a été une bataille.
0: Oui.
4: Et ensuite, imaginez-vous donc qu'ils coucheraient au même endroit le soir. Donc c'est là que l'abandon des résidences étudiantes a surdéveloppé un peu le transport en autobus.
7: Ouais. Donc, il devait avoir ça pour les élèves du secondaire, au départ, les résidences étudiantes.
4: Oui, il y avait des prévisions pour les gens qui habitaient le plus loin possible. Puis, c'était normal, tous les collèges classiques avaient ça. Je veux dire, quand on allait à la Pocatière, à Rigaud, à Joliette, les gens partaient au début de l'année, septembre, puis revenaient à la maison au mois de juin.
7: Oui.
4: Donc, c'était fréquent. Mais sous la houlette de l'Église, ça paraissait tolérable dans le milieu gestion laïque.
7: Oui, bien sûr. C'était autre chose. Oui. Mais j'en viens à l'autobus jaune, parce que ça aussi, bon, on en a beaucoup parlé dans les années 60. On parlait même du péril jaune à une époque. Hein. Il y a quelque chose qui choquait là-dedans de voir les autobus venir chercher les élèves, les sortir de la campagne pour les emmener vers l'école. C'était pas bien reçu partout.
4: C'était pas bien reçu, mais en fait, la plupart des jeunes Québécois sont quand même pleins de reconnaissance pour cet État qui leur a fini par permettre d'aller à l'école, puis donner les moyens d'y aller. Je veux dire, on a des histoires d'horreur avant ça, de jeunes qui marchaient 8, 10, 12 kilomètres quand il faisait moins 20 pour aller à l'école.
7: Oui.
4: Donc, on a mis un terme à ça. Ce qui est resté à pied pour beaucoup, c'est l'école primaire, et là, on a développé la proximité.
7: Oui, tout à fait. Bon, elles sont construites rapidement, ces écoles. On l'entendait dans l'extrait de Paul Gérin-Lajoie, hein, quand il dit, bon, les prévisions d'ici 4 ou 5 ans, dans toutes les petites villes du Québec, les polyvalentes, bon, elles sont construites. En quelques années seulement, avec souvent le même type d'architecture. Et là, je m'adresse à l'historien de l'architecture que vous êtes. Pourquoi on en fait comme ça des bâtiments, d'immenses bâtiments de béton?
4: Ben, d'abord, Paul Gérin-Lajoie était pressé. D'abord, pour commencer, la Cité des Jeunes, il a créé un organisme à but lucratif parce que la Commission scolaire catholique ne voulait pas suivre. Donc, il a fini par le ministère de l'Éducation à leur forcer la main un peu. Il fallait aller vite parce que on avait un retard d'éducation tel sur l'Ontario. Je veux dire, dans les années 60, début des années 60, il y a à peine 15% des jeunes Québécois qui faisaient plus que 2 années secondaires. Donc, c'était vraiment urgent de rattraper ça. On n'aurait jamais eu la révolution tranquille qu'on a eue et le Québec Inc. qu'on a connu sans les polyvalentes. Faut se l'avouer, là.
7: Oui.
4: Alors, donc, il était pressé. Il a fallu mettre au travail des architectes. Par exemple, pour la Cité des Jeunes, il a engagé un urbaniste, Jean-Claude Lahaye. Donc, c'est la première fois qu'il y avait une conception urbaine d'une cité scolaire. Puis ensuite, un directeur d'architecture qui était John Bland, doyen de McGill, qui a engagé un certain nombre d'architectes qui, à terme, que ce soit Ouellette, Papineau, Gérin-Lajoie et d'autres, se sont avérés les grandes firmes d'architecture. Donc, les polyvalentes ont permis l'éclosion de firmes d'architecture qui ont pu, jusqu'alors, on avait un architecte, le père et son fils, et puis peut-être un associé, c'est tout. Là, on a créé des agences d'architecture pour concevoir tout ça. Et ça a permis au Québec de se doter d'infrastructures modernes.
7: Oui, mais pourquoi sont-elles construites à peu près toujours sur le même modèle?
4: Ça, c'est une illusion, c'est pas tout
7: une
4: à fait
7: illusion,
4: vrai.
7: Ah oui?
4: C'est qu'on a l'impression que c'est un grand truc dans le fond d'un champ, là, avec des autobus jaunes qui arrivent et qui partent, puis des parkings. Bon.
7: Avec l'Agora.
4: Elles sont assez variées, puis on a fait beaucoup d'explorations architecturales. Ce qui est dommage, c'est que on n'a jamais étudié ce phénomène du point de vue de l'architecture. Mais on a utilisé là des techniques nouvelles, on a expérimenté des choses, toutes sortes d'aventures qui ont été très utiles au Québec dans tous les domaines. Alors, elles sont toutes différentes. Quand on regarde la Cité des Jeunes, ou la polyvalente de l'Abbé, en haut de la falaise, ou l'école, ce qu'on appelle aujourd'hui l'école Gérard Filion, à Longueuil, ou partout, elles sont loin d'être semblables. Mais l'État, via ses grands projets, est devenu le mécène de l'architecture contemporaine. Après, on a dit, bon, il y a trop d'enfants dans l'école, il y a les autobus jaunes, il n'y a pas de fenêtres dans les écoles. C'est un peu faux. On a comme isolé les espaces sociaux des espaces d'enseignement, puis on a essayé de limiter l'aveuglement par le soleil dans les classes qu'on avait souvent dans les anciennes écoles, etc. Donc, on a essayé toutes sortes de choses, là, où il a fallu apporter des correctifs, bien sûr, par la suite.
7: Oui.
4: Mais ça reste une architecture d'exception.
7: D'exception, vous dites. Est-ce qu'elles sont différentes au Québec par rapport au high school qu'on retrouve en Ontario, par exemple, aux États-Unis? Est-ce qu'il y a une spécificité de l'architecture de la polyvalente québécoise?
4: Oui, nos écoles polyvalentes sont beaucoup plus audacieuses avec des matériaux nouveaux, l'utilisation du béton, par exemple, sous différentes formes, etc. Les écoles, tous les high schools en Ontario sont des bâtiments un peu ennuyants en briques, là. C'est pas le cas de nos polyvalentes. Et ensuite, on oublie souvent, ça a été le premier lieu, le premier endroit, les premiers édifices publics où il y a une intégration des arts. Ça a permis à des artistes de se révéler, parce qu'il y a des murales, il y a des panneaux en béton coulé, il y a des murales de mosaïques. Tous les grands noms de l'art au Québec, des années 65 jusqu'à 80, ont travailler. C'est à l'origine du programme du 1% qui va poursuivre ça par la suite. Là.
7: Oui,
4: donc,
7: il
4: y a un catalogue d'œuvres d'art dans les polyvalentes qui est remarquable. Des fois, il est oublié.
7: Oui,
4: Gaz
7: oui,
4: métro,
7: oui.
4: Des fois, passe devant un truc et met une couche de peinture parce qu'ils ne savent pas que c'est de l'art.
7: Mm-hmm.
4: Ils ne savent pas que c'est une œuvre d'art, c'est pas assez bien identifié.
7: Bon. Oui, oui. Mais bon, assez rapidement, en tout cas, vous l'avez dit, les polyvalentes vont s'attirer les critiques à l'époque. On les juge trop grosses, impersonnelles, parfois justement mal éclairées, mal ventilées. On voit que c'est un sujet, le journaliste Guy Lamarche était à la polyvalente La Magdeleine, c'était à la Prairie, donc sur la rive sud, près de Montréal, en novembre 1972, à l'émission Format 60.
8: Si c'est une institution où il y a plus de 4000 élèves, est-ce qu'on peut avoir tant d'élèves que ça et fonctionner dans un milieu un peu chaleureux, un peu humain?
9: Disons que strictement sur l'aspect chaleur, là, il y a eu des... Ça, c'est entendu qu'il y a un problème de ce côté-là. Le facteur nombre peut nuire à l'aspect contact. C'est à cause du fait, justement, du nombre et de la bureaucratie qui peut un peu rentrer là-dedans en ce moment-là.
8: Oui, parce que quand on voit tout ça dévaler les corridors, les couloirs, on peut avoir la tentation d'avoir l'impression qu'on est devant un troupeau de jeunes bisons ou de jeunes caribous qui passent vite et puis on a de la misère à avoir des relations personne à personne.
9: Oui, mais disons que la relation de personne à personne est due au fait, faut faire attention, elle est diminuée peut-être au fait du facteur nombre, mais elle est surtout diminuée au fait du facteur polyvalence, c'est-à-dire élève qui a un choix d'options assez large, et aussi dû à la spécialisation des matières et des professeurs.
10: C'est très difficile pour un étudiant comme pour un professeur de se rencontrer. C'est une espèce de rouleau là, qui part le matin, puis qui s'arrête quand les autobus partent. Puis même là, entre le départ des élèves et les autobus, il y a quelques minutes. Alors l'élève n'a pas le temps de rencontrer personne. Il prend son autobus. D'ailleurs, il a demi-heure de partir.
7: Bon, c'est vrai, on a tous le souvenir, hein, quand la cloche sonne, puis qu'il fallait partir, puis se rendre à l'autobus, c'est beaucoup de jeunes dans les cages d'escalier. Mais on entend, bon, les critiques, là, on compare ça à un troupeau de bisons, mais qu'est-ce qu'on va faire, encore une fois, d'un point de vue architectural ou urbanistique, pour corriger le tir de ces fameuses polyvalentes, les améliorer. Oui.
4: Ben écoutez, on a beaucoup de critiques qui ont été faites. C'est un peu des esprits chagrins qui regrettent le collège classique où on formait les avocats et les médecins. Tandis que là, on a vraiment toute la population qui a le droit à une éducation. C'est sûr que c'est un changement, c'est un bouleversement de certaines habitudes, mais le fils d'un fermier au bout du 8e rang là, et qui a pu devenir médecin, c'est parce qu'on a eu des polyvalentes, il faut bien se l'admettre. Là. Et par ailleurs, il faut dire que rétrospectivement, on n'avait aucun problème d'embaucher du personnel dans ces polyvalentes. Si c'était tellement mauvais, pourquoi, comment ça se fait que tous les gens qui sortaient de l'université, des collèges ou des gens provenant de l'immigration sont devenus des enseignantes polyvalentes et ont formé une relève tout à fait remarquable.
7: Mmh.
4: Donc, il faut en prendre et en laisser dans ces critiques-là.
7: Ouais.
4: Mais il y a des choses excellentes qui ont été faites en architecture. La réforme, l'avancée pédagogique qu'a connue le Québec entre le vieux prêtre qui enseignait la philo en collège classique et le prof de chimie, de physique ou le professeur qui enseignait les nouvelles techniques d'assainement des eaux, ben, il a fallu la polyvalente pour qu'on en arrive là.
7: Oui, avec un enseignement professionnel dans certains cas, il y a l'enseignement général, mais il y a aussi l'enseignement professionnel, ce qui est une caractéristique de la polyvalente. De quelle façon, encore, j'en reviens à l'architecture, de quelle façon elles vont évoluer? Parce que j'imagine que la polyvalente de la Cité des Jeunes, par exemple, de Vaudreuil de 1966, n'est pas la même que la polyvalente des années 80, 90 ou 2000.
4: Ben, disons qu'elle est toujours là. Ce qu'on a avant, dans la première polyvalente, il y avait quand même des pavillons qui s'appelaient G pour garçons et F pour filles. Ça n'existe plus. La polyvalente qui avait à l'époque 2000 étudiants, aujourd'hui, on a plus de 3000.
7: Oui.
4: Donc, ça fonctionne. Ce qu'on a essayé de faire, c'est de réduire le volume des pavillons de classe. Dans la Cité des Jeunes, il y avait 60 classes, ce qui était plus que n'importe quel collège classique. Donc là, il y avait un volume, il y avait du trafic dans le corridor et ainsi de suite. Donc en fractionnant, en faisant des polyvalentes un peu plus petites, destinées à des Vaudreuil-Soulanges, c'est 23 municipalités. Là. C'est un territoire considérable. Donc on s'est dit, on pourrait peut-être en faire sur un territoire comme ça, 2 ou 3. Bon, il s'est construit une autre polyvalente plus tard à Saint-Polycarpe pour diviser la population. Donc ça, c'est un acquis. On a cherché à arrêter l'expansion et à rendre plus performants les campus, puis à les insérer plus dans le quotidien de la collectivité. Donc les bâtiments, les plateaux sportifs, les arénas, les piscines, etc., de cette polyvalente sont devenus aussi des équipements collectifs. Et dans la Cité des Jeunes, par exemple, on a construit la première usine de traitement des eaux au Québec pour former des spécialistes, des techniciens.
7: Ah oui.
4: Et cette petite usine a généré la fusion de Dorion et Vaudreuil, parce qu'on se dit, on n'en a pas besoin de deux, là. Donc, il y a eu des impacts dans tous les aspects, là, oui, de la vie sociétale.
7: Mais comment vous expliquez, je vous entends depuis le début, vous êtes assez dithyrambique par rapport aux polyvalentes. Et pourtant, j'ai l'impression qu'elles sont mal aimées, hein, perçues comme des monstres de béton, des bâtiments sans âme, un peu tristes, sombres. Comment vous expliquez ce désamour à l'endroit des polyvalentes?
4: Ben, trouvez-moi quelque chose dont collectivement les Québécois sont en amour. on a hérité de notre caractère latin, on a hérité la critique facile. Mais moi, je suis arrivé de l'étranger, j'ai grandi en Afrique, dans toutes sortes d'écoles, puis je suis arrivé, puis ma dernière année secondaire que j'ai fait ici, je l'ai trouvé dans une polyvalente. Puis je dis toujours, j'ai grandi en Afrique et en Belgique, mais j'ai été éduqué au Québec, et c'est notamment grâce à cette première année de polyvalente qui m'a envoyé tout de suite à l'université. Alors, je pense que on peut faire des critiques, mais on sent, la plupart des gens qui critiquent le polyvalente aujourd'hui n'ont plus rien à apporter à cette idée de l'éducation. Ils sont passés outre, ils sont passés à autre chose. Mais admettons qu'ils ont assez bien réussi.
7: Oui. Mais pourtant, même le nom a disparu, non? Aujourd'hui, on parle d'école secondaire.
4: Sous cette critique, le nom a disparu et avec le nom, éventuellement, des intentions louables ont été un peu mises de côté. C'est-à-dire que dans les polyvalentes, dans les écoles secondaires d'aujourd'hui, on a commencé à remettre un petit peu plus de côté les formations professionnelles. Ensuite, on les a abandonnées. Maintenant, on les a transmises au cégep. Mais s'il n'y avait pas eu de polyvalente, on n'aurait pas eu de cégep. Mm-hmm. Et oui. S'il n'y avait pas eu tout ça, on n'aurait pas eu du CAM.
7: Oui,
4: on n'aurait toujours pas d'université en région. Parce que le campus de Chicoutimi, le campus de Rimouski ou d'Abitibi, c'est une grosse polyvalente dans laquelle on a simplement rehaussé le niveau d'enseignement pour atteindre le plateau universitaire.
7: Et il y aura plus tard, vous l'avez dit, une autre création encore plus originale de celle-là, typique au Québec, hein, les cégeps. On pourrait même en faire un épisode. Mais intéressant, les polyvalentes, legs importants de la Révolution tranquille. Elles sont apparues comme ça, rapidement. Puis c'est assez impressionnant quand on écoute les archives de voir la construction, hein, le nombre de polyvalentes qui se sont construites comme ça sur l'ensemble du territoire québécois en l'espace de quelques années seulement. Mon invité, je rappelle, Luc Nopen, il est professeur au département d'études urbaines et touristiques de l'UQAM. Merci beaucoup d'avoir été là.
4: Merci.
7: Merci également à toute l'équipe d'Aujourd'hui l'Histoire. Ici Maxime Coutier là-dessus. Bonne soirée. À une prochaine. Au revoir.

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5: Comptez.
6: Mon Dieu.
5: J'ai un décompte avant qu'on commence.
6: Ben oui.
5: On sent bien de réaliser ça après 2 ans.
6: 5 ans, je dirais.
5: Oui, mais de TV, je pense que c'est pour la télé. Là.
6: Ah, c'est pour la
5: télé? Je pense qu'il s'est dit ça pour le
6: Ah, c'est
5: le
6: pour la télé?
5: Oui,
6: oui. Ah, OK. Il y a un décompte. Je pensais que c'était parce qu'il ne trustait pas pour le pauvre Pierre qui ne savait plus compter. Peut-être avec l'âge, on va en dire.
5: Il part de loin. Il part de 7.
6: Il part de
5: 7.
6: Il part de 7?
5: Oui.
6: Oui, mais pas de 10 ou de 5.
5: Je sais pas.
6: Hein? On sait pas. En tout cas, c'est bien spécial. Ben oui, parce qu'on était à la télé. Les gens oublient ça. Beaucoup de choses aujourd'hui, Olivier. Là, on est seulement face à face. Là, on est seul. Donc, évidemment, c'est toujours un stress pour moi. Là.
5: Je comprends. C'est un beau défi. Beau défi.
6: Mais comme je disais tantôt, travailler avec vous, Olivier, c'est comme aller à la pêche à la grise. Ça mord pas souvent, mais quand ça mord, t'es content tabarnache. Ben, c'est souvent du gros poisson. Fait que c'est ça. Fait qu'on prend des chances, n'empêche, hier, c'était notre premier épisode de Encore en ondes, notre nouveau balado.
5: Oui.
6: Et, ça a fonctionné.
5: Mais ça a été mis sur les réseaux sociaux, j'ai même pas vu passer. Ça a-tu été mis sur les réseaux sociaux?
6: Oui, absolument. C'est un des meilleurs segments, ça pogne plus que le balado de Patrice Roy.
5: Je pense que ça pogne pas mal. J'ai vu qu'il y avait comme 300 000 visionnements, cette affaire.
6: Patrice Roy?
5: Ouais.
6: Bah, voyons.
5: Il me semble que j'ai vu ça.
6: Oui, c'est vous être lui qui exagère. Cherchez là, pendant que je vous parle comme ça, ça change pas grand-chose. Mais non, mais c'est évidemment, on a une grande demande là, pour continuer ce podcast-là. Fait qu'on va en avoir de temps en temps des épisodes de Encore en ondes. C'est juste qu'il faut que je mette mes chandails noirs serrés.
5: Avez-vous plusieurs?
6: Ouais.
5: 435 000 visionnements sur YouTube avec Chantal Hébert.
6: Squeeze me out.
5: Ouais.
6: C'est
5: 435 000.
6: Là. Ah oui. Mon Dieu, c'est un grand succès. Ben bon, on voudrait rire et qu'on peut même pas. C'est fâchant, ça. Hors des ondes, 400.
5: On dirait que vous me croyez pas.
6: Ben non, je vous crois pas. En même temps, celui avec Mounir, c'est 41 000.
5: Ben oui.
6: Fait que ça, tu sais, ça... C'est ça, 435.
5: J'aurais dit le contraire, en tout cas.
6: Comment?
5: J'aurais dit le contraire, c'est un influenceur de l'Internet, Mounir.
6: Oui, je sais bien, mais... Chantal Hébert, qu'est-ce que vous voulez que je vous dise? Et puis, vous savez que pendant des années, on a pensé qu'elle nous aimait pas jusqu'au temps qu'on y demande. Finalement, elle nous aime. mais c'est parce qu'elle est tellement sérieuse, puis elle est tellement professionnelle, on est tellement tout le contraire de ça. Mm-hmm. Beaucoup de sujets, encore une fois. Comme je disais, grosse demande pour hors des ondes. Non, encore en ondes, ça c'est notre podcast. Mm-hmm. Donc, ça va recommencer dès qu'on va avoir des politiciens. Sinon, ben, excusez-moi. J'ai recommencé les revues de presse parce qu'un jour Jean-Sébastien va revenir, fait que j'essaie de garder la.
5: Pensez-vous qu'il va revenir?
6: Ben, j'imagine. Là, hier soir, il enregistrait le lancement de Radio-Canada.
5: Ah oui, c'est vrai.
6: Alors, c'était tout, c'était plein de monde. Là. Ça avait l'air fénérique. Donc, puis là, quand il va avoir passé à traverser, il va revenir nous voir. Ben, que j'ai cumulé les journaux comme ça, puis je suis tombé sur un article dans le Journal de Montréal. Le Journal de Montréal, faut savoir qu'ils ont beaucoup de médias dans un même moton. Hein.
5: Ah oui,
6: donc,
5: oui.
6: Ils partagent beaucoup de choses.
5: Ils récupèrent beaucoup de choses.
6: Oui, exact. Donc, j'étais en train de lire un article très sérieux de Karine, qu'on va recevoir, un petit peu plus tard, pour nous parler de ce qui se passe à Québec. Toujours est-il que tout de suite en dessous de ça, il y avait un article qui m'a franchement intéressé. J'ai de la misère à pas vous le citer, mais je vais vous le mettre en copie là sur les internets.
5: Le suspense, c'est intenable.
6: Ouais, ça s'intitule comme suit: le pâté chinois de José Lito Michaud et Véronique Bilivaux n'a rien d'un classique, et voici leur secret.
5: Ben voilà.
6: Et
5: mais c'est quoi leur secret?
6: Ben,
5: on peut le dire ou c'est
6: exactement
5: comme un secret?
6: Exactement. Et je lisais. OK. Et je me suis retrouvé dans comment ils appellent ça, les trous de lapin. J'ai adoré là, cet article-là. Plutôt que d'utiliser du steak haché, ils optent pour du bœuf effiloché. Alors ça, évidemment, c'est complètement différent. Et pour citer Véronique, on met du maïs en crème et ça arrive même
5: non.
6: qu'on en ajoute sur les patates au moment de servir.
5: Ouais, là.
6: Et là, vous pensez que c'est une affaire de deux paragraphes? Non. Non. C'est un article complet avec vidéo. Alors, embarquez-vous là-dedans. On va partager
5: cette nouvelle-là jusqu'au bout.
6: Oui, je sais, mais ce titre-là me... En tout cas, vous irez le lire.
5: Je parle justement de pâté chinois tout à l'heure.
6: C'est vrai?
5: Oui, je fais une petite accroche pour vous. Là.
6: Tout est dans tout.
7: Allô, allô, monsieur l'ordinateur. Dites-moi où est passé mon cœur.
5: C'est vieux, ça?
6: Oui, c'est vieux, mais c'était votre chronique de l'ordinateur, oui. Olivier. Vous savez, on a reçu beaucoup de messages. Ce n'est pas vrai, mais je le construis ainsi pour pouvoir me donner une raison de poser la question. Sur votre connaissance de l'intelligence artificielle.
5: Oui, oui,
6: on
5: oui.
6: a beaucoup parlé de prompt. Je ne sais pas si c'est en français ou en anglais?
5: C'est une vraie question, ça.
6: Oui.
5: On va demander à l'intelligence artificielle. Mais je pense en français, c'est requête ou invite.
6: OK.
5: Une invite.
6: Une invite?
5: Je pense que oui, selon l'OQLF.
6: Ah oui, okay, d'accord. Alors, l'importance donc d'une invite et d'être précis dans cette invite-là. Vous savez, il y a des gens qui commencent à utiliser l'intelligence artificielle. Mon père en est un, d'ailleurs. Puis qui n'ont pas nécessairement tous les outils, et j'en suis, pour faire une bonne invite. Donc, par exemple, si on a quelque chose là à développer avec lui, par exemple, une idée de recette pour un pâté chinois.
5: Oui.
6: Est-ce que il y a une bonne façon d'y poser la question?
5: Ben pour ces trucs aussi simplistes, je pense pas. Je pense que
6: c'est simpliste selon vous?
5: Ben ça me semble
6: vous
5: un peu
6: simpliste. Vous avez pas la recette du pâté chinois de Véronique Béliveau, mon pauvre?
5: C'est plus pour des trucs d'analyse plus complexes là, que ça vaut la peine de faire un genre de... Il appelle ça du prompt engineering. Là, tu t'essayes plein de prompts, puis t'essayes d'évaluer qu'est-ce qui a le meilleur résultat, puis tout ça. Puis là, vous m'avez laissé 10 secondes pour en parler, malheureusement, mais j'aurais pu vous en parler très longtemps. Je suis rendu un expert, je fais des conférence là-dessus.
6: C'est vrai, ça?
5: Écrivez-moi.
6: Ah oui?
5: Ouais.
6: Mon Dieu, vous voyez, c'est une journée de grosse truite. Vous ne pouvez pas savoir, moi. C'est pour ça que je n'ai pas donné tant de temps. Eh bien, suite au succès du prologue et maintenant au succès de l'épilogue, le segment officiel de l'émission durera dorénavant le temps du thème. Moins de 30 secondes.
5: On peut juste avoir un épilogue puis un prologue?
6: Ben, je pense qu'ultimement, c'est ce que les gens veulent entendre. Vous écoutez La Journée est encore jeune sur Ici Première. Merci tout le monde, on se retrouve demain. 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Parce que non, c'est vrai, on essaie de pas le dire, mais vous savez, si vous écoutez sur Audio, et puis c'est pour faire un peu la promotion de cette application merveilleuse qui est Audio, je suis de plus en plus associé avec cette application.
5: Ben oui, hein?
6: Puis, une histoire de rêve. Et allez sur Audio et puis écoutez l'émission complète, vous avez souvent des petites surprises à la fin.
5: Il y a des gens en colère là parce que ça passe pas sur tout.tv, ça passe pas à RTV, il faut vraiment aller sur Audio.
6: Ah non, c'est ça passe pas à la télé. C'est parce que hier, notre épilogue était une parodie de l'émission de Patrice Roy, qui est vu par 450 000 personnes 435 000 personnes, mais ça va vite, là. Ça augmente, et c'est parce que Patrice Roy a commencé un podcast où il se déguise en lui-même, mais version cool. Et on a essayé de faire la même chose, cool. Et puis ça fonctionne très, très bien. Donc, vous pouvez nous écouter de temps en temps, vous allez sur les réseaux sociaux, vous allez pouvoir le voir, mais on travaille très fort avec RTV, il y a même il y a Netflix qui est très intéressé à voir notre version de Hors des ondes qui s'appelle Encore en ondes.
5: Wow.
6: Alors voilà. Sinon, Olivier, ben, je vous laisse aller là, parce qu'on a une grosse journée devant nous.
8: Oui, oui, oui. Olivier.
6: Un de nos meilleurs duos depuis longtemps.
8: 24, 7.
6: Allez-y.
5: On s'en va à Chicout. On va commencer parce qu'hier avait lieu trois élections partielles au Canada, dont une dans Chicoutimi-le-Fjord, ou le George. On avait droit à une lutte à trois, et jusqu'à la dernière minute, les candidats tentaient de convaincre les citoyens, tels que rapportés par nos collègues de Radio-Canada.
9: Une soixantaine de bénévoles étaient en action sur le terrain.
10: Faut pas lâcher. On est là, on était là toute la semaine.
5: Donc ça, c'est le candidat conservateur qui était sur le terrain. Les libéraux, eux, aussi sur le terrain.
10: Ça fait partie, après 36 jours, on veut marcher... Oui, des entrevues, mais du porte-à-porte, aller voir les gens, puis vraiment, là, pour être leur voix, il faut vraiment prendre le pouls de la population.
5: Et le bloc, terrain aussi?
11: Pour moi, c'était même impensable de pas être sur le terrain. Jusque-là, on est présent, on serre des mains, vous l'avez vu, on était au restaurant, on va continuer toute la journée. C'est un incontournable, je me serais pas vue ailleurs que sur le terrain.
5: C'est un incontournable d'être sur le terrain, effectivement, moins d'avoir un hélicoptère. D'ailleurs, le député de Jonquière, qui lui, qui prêtait main forte à la candidate du Bloc, Mario Simard, il a presque pas eu de break, lui non plus.
12: Depuis le 26 juillet, vous avez passé tous les jours sur le terrain? tous les jours, peut-être un après-midi off pour m'occuper seule. De ma femme. Il faut, une fois à l'occasion, s'occuper de sa famille. Mais sinon, oui.
5: Oui, un après-midi, non plus. Un après-midi pour s'occuper de sa femme. Donc, dans son agenda, entre aller sur le terrain, aller porter le char au garage, il y avait « aller m'occuper de ma femme ». Son chef, Yves-François Blanchette, lui, dans son dernier point de presse, pensait pas que la guerre tarifaire allait influencer le vote.
13: L'angoisse compréhensible des gens face à Donald Trump a favorisé les libéraux en 2025. C'était l'entièreté de leur narratif. Mais là, c'est complètement différent. On n'a pas senti une vague de gens qui disent « Ah, cette fois-là, je vais voter libéral. » Parce qu'ils savent bien que le pâté chinois, il est réchauffé, là. Part.
5: Voilà, peut-être un petit problème de flair ici. Là, il n'a pas senti de vague, mais il a senti du pâté chinois. Si vous voulez, le secret du pâté chinois de José Lito.
6: Et de Véronique Béliveau, écoutez le prologue.
5: Oui, alors voilà. On nous avait donc prédit des résultats très serrés à RDI comme à LCN.
14: Les 75 000 électeurs de la circonscription fédérale de Chicoutimi-le-Fjord peuvent voter. Et Olivier, on s'attend à ce que les résultats rentrent tard.
15: Ouais, voilà. Et on devrait veiller tard, nous aussi, Julie. Pourquoi? Parce que ça s'annonce extrêmement serré.
5: Extrêmement serré. Ouais. Ça, c'était hier soir, ce matin?
16: La lutte serrée annoncée dans Chicoutimi-le-Fjord, finalement, Alex, ça n'a pas vraiment eu lieu. Les libéraux ravissent la circonscription conservateur et l'avance est nette et précise, hein? Net et précise.
5: Oui, le suspense a duré le temps d'une pause publicitaire de Vidéotron. Parti libéral 51%, Bloc 33%, conservateur 12%. Donc, c'est même pas passé proche. Disons que ça sentait plus la soupe chaude que le pâté chinois pour Yves-François Blanchette, comme l'a plus ou moins constaté Anne-Marie Dussault.
17: Tout à l'heure, je parlais de Jason Kenney,
18: l'ex-premier ministre. Il est arrivé sur les lieux avec un certain sourire. Il doit être assez triste.
6: Il s'est en répète ou?
5: Sourire, triste.
6: Ah,
5: oui. Donc, toute une gamme d'émotions. Et la bonne nouvelle pour les amateurs de pâté chinois, c'est que le nouveau député Daniel Gobeil, anciennement des producteurs de lait du Québec, trouve ça important le manger.
6: Ben.
19: Ça doit être un sujet qui vous est cher quand même, la gestion de l'offre.
20: Ben, c'est certain. J'ai toujours défendu les producteurs de lait du Québec, tous les producteurs agricoles, effectivement. Je pense que comme nation, il faut se nourrir. L'importance d'avoir une alimentation, la sécurité alimentaire, la souveraineté alimentaire.
5: Alors voilà, enfin, un député qui pense que la nation doit se nourrir et que c'est important d'avoir une alimentation. Il pourra porter ce message à Ottawa au nom de tous les mangeurs du Québec.
6: Je vous remercie beaucoup, Olivier. Savez-vous c'est quoi l'astuce de Bernard Fortin pour son pâté chinois?
5: Non.
6: Moi non plus, je vais le lire pendant que j'écoute la prochaine entrevue. Merci. Pour vrai, c'était une...
21: La chronique de David Thibodeau, correspondant à Vancouver, est une présentation de Cannabici, fier producteur de cannabis à Kamloops. Cannabici à Kamloops. Il n'y a pas de fumée sans bœuf.
5: Vous vous demandez, savez-vous c'est quoi de la bœuf?
6: Mon Dieu. Alors, son exil dans l'Ouest se poursuit, mesdames et messieurs. On le retrouve à nouveau cette année. C'est notre ami David Thibodeau. Comment ça va, David?
22: Ça va les gars, comme oui ça va. Je viens de fêter mes 6 ans de mariage avec Vancouver. J'aurais voulu des confettis, des applaudissements, quelque chose.
6: Ah mon Dieu. Je peux vous donner c'est quoi le truc de Bernard Fortin pour son pâté chinois si vous voulez.
22: Voyez donc, pas du pulled pork.
6: Non, c'est que au moment de préparer la viande, il ajoute un ingrédient très très simple, du jus de cuisson, un petit bouillon de poulet.
5: Bon,
22: ben 6 ans de mariage avec Vancouver, Jean-Philippe, ce sont les noces de Chypre.
6: Oui.
22: Ça représente la maturité et la profondeur, deux qualités que les gens dans mon entourage me donnent régulièrement. Encore hier, là, on me reprochait que la maturité, j'avais ça creux. Fait que 6 ans dans l'Ouest, 6 ans d'hypothèque qui m'oblige à demander chaque mois une avance sur mon plan de pension à Radio-Canada. 6 ans à me sauver de la maison Columbia. 6 ans, Jean-Philippe, à découvrir la Colombie-Britannique comme si j'étais un touriste qui venait de débarquer ici. C'est ça le secret des noces de Chypre, les gars. OK, maintenant, je regarde la checklist de ma chronique puis tout ce que j'ai à vous livrer. Puis mettons que je voulais me risquer à faire un peu d'interaction avec vous malgré les délais techniques, là,
6: ouais.
22: À cause que je suis loin de vous. On l'essaie-tu pareil?
6: Ouais.
22: OK?
6: Ouais.
22: OK, les gars, puis j'ai une question dans mon sac à questions.
6: OK.
22: Puis dites-le-moi quand c'est fait, parce que là, je vois rien, puis je suis occupé à jouer un sound effects de gars qui fouille dans un sac de questions.
6: OK, okay. On l'a, là. Oh.
22: OK, vous avez pigé une question d'actualité. Bravo. Quel est votre plan d'eau préféré au Canada, là? Interactionnons. C'est peut-être pour aller faire la pêche à la grise.
6: Le lac

0: America. OK, ouais, ça aurait pu être un étang aussi, ça aurait pu être... Ça va être une flaque d'eau, Jean-Philippe, si vous n'avez pas voyagé beaucoup.
1: Ouais.
0: Autre chose?
1: Le lac Orford.
0: Olivier?
2: Lac Saint-Jean.
0: Lac Orford, OK.
1: Lac Saint-Jean.
2: Lac Saint-Jean.
1: Ça va être bien long, ce temps-là, ben ou...
2: Oui, F. Jordan.
0: Non, mais c'est parce que je m'attendais que vous ayez nommé, je sais pas, un plan d'eau cervical de quelqu'un qu'on peut pas se faire cancel pour des jokes d'hydrocéphalie. C'est vécu. OK. Les garçons, comme correspondant à l'autre bout du pays, je m'engage à vous faire découvrir les endroits les plus étranges et les phénomènes les plus méconnus de l'Ouest, vous le savez, puis tout ça avec des histoires qui sont vraies, puis des affaires qui sont pas vraies, comme dans mon balado trop beau pour être faux. Plug! Alors, dans la chronique d'aujourd'hui, il y aura 4 mensonges. Il suffit de les entourer au crayon feutre quand vous les entendez comme ça. C'était pas du ski, c'est un crayon feutre. Et aujourd'hui, vous l'aurez deviné grâce à notre super interaction, je dois vous parler d'un lac de la Colombie-Britannique qui est sur toutes les lèvres. Le lac Williston, le plus grand lac de la province à 1000 km au nord de Vancouver. Okay. Tout le monde en parle cette semaine parce qu'il s'est passé là, attention, un phénomène naturel étrange, explicable, ou ce qu'un candidat du Parti conservateur appellerait un complot. OK?
1: OK.
0: Un matin du mois d'août, alors que le lac Williston était bien calme, un pêcheur du nom de Rocky Avery, un habitué de la place, scrutait l'horizon en se disant « Hey, on est-tu bien le matin sur un lac pendant qu'il se passe pas de phénomène naturel étrange explicable? » Puis là, tout d'un coup, il voit au loin une île. Une île grosse comme deux terrains de football. Une île qui se déplace tout seul. Une île flottante! Là, Rocky, il filme ça. Puis comme n'importe qui voudrait avoir une réponse scientifique à un phénomène étrange, ben il met ça sur Facebook, comprends-tu? Là, la vidéo pogne en feu. Le monde comprend pas que tout d'un coup, il apparaît une île. Le monde se met à dire n'importe quoi. C'est à cause des changements climatiques. C'est un signe d'apocalypse. C'est à cause que le monde mange trop de bananes. Anyway, on se sent obligé d'alerter les autorités parce que l'île est en train de dériver vers un barrage de BC Hydro. BC Hydro, c'est le cousin hippie West Coast d'Hydro-Québec. Si c'est arrivé à Hydro-Québec, on aurait été sur un pied d'alerte puis les gestionnaires de leurs réseaux sociaux auraient fait des blagues d'îles qui se sauvent des États-Unis pour pas s'appeler les îles d'Amérique. Ben oui. Mais BC Hydro sont plus du genre à allumer un bâton d'encens puis envoyer des ondes positives à l'île en disant le problème va disparaître tout seul. Ben, ça perlipopette, c'est exactement ce qui est arrivé. Quand ils ont essayé de localiser l'île par satellite, ben ils l'ont pas retrouvée. L'île s'est sauvée, guys! Est-ce que Rocky Avery avait fait de la microdose ce matin-là? Est-ce qu'un promoteur immobilier du BC a flairé la bonne affaire et construit un paquet de condos dessus avant de remorquer l'île offshore? Est-ce que ça a rapport avec les chiffres 4, 8, 15, 16, 23, 42, ceux qui savent, savent? Est-ce que c'est au BC que les îlots se cachent pour mourir? Est-ce que ça se peut vraiment pas, une île qui disparaît? Ou est-ce que tout ça, c'est juste trop beau pour être faux? À vous.
1: Mais là, c'est quoi les mensonges là-dedans?
0: Malheureusement, c'est tout le temps qu'on a. Fait que faites vos recherches sur le lac Williston, les gars. Mais il y en a 4. Là, mais il y en a 4. Est-ce que vous les avez pas trouvés? Il y a pas de crayon. Vous avez pas encerclé au crayon feutre les 4?
1: Non.
0: Non?
1: Non. Mais non.
0: Tiens, mettons, c'est comme ça. Là, il y en a un. Non, mais il y en a. Ça me semble sont évidents.
1: La deuxième.
0: On va garder ça pour l'épilogue.
1: OK, on va garder ça pour l'épilogue, David. Je vous remercie beaucoup, hein.
0: OK. Tantôt, là.
1: Bye. Bye.
3: Ça a l'air d'être vrai, ça.
4: Je comprends plus. De Québec.
1: Oh!
2: Qu'est-ce qui s'est passé? Chicoutimi, Colombie-Britannique, Québec. On fait le tour du monde.
1: Voyons donc, vous!
2: On s'en va à Québec où le chef de l'opposition, Stéphane Lachance, a fait jaser dernièrement. Si vous le replacez pas, c'est un ancien candidat du Parti conservateur du Québec qui gagne en popularité, comme il l'a expliqué lui-même.
5: J'ai commencé une campagne électorale avec 2 %. J'ai fini avec 24 % où j'ai battu un illustre ancien ministre. Alors, c'est la même chose. En fin de semaine dernière, j'étais dans la région de Rivière-du-Loup et on m'a même reconnu dans un Super C. Alors, écoutez, je pense que le travail est fait.
2: Il
1: y a une chemise noire, hein?
2: Oui.
1: C'est tout.
2: OK. Une personne, donc, dans l'allée des concombres au Super C lui a dit « Hey, il me semble que je vous ai vu quelque part. Travail est fait. » Ça l'a mis en confiance pour prendre la parole sur un enjeu très important au conseil municipal.
6: Monsieur le Président, si je prends la parole au moment d'amorcer cette seconde partie de la séance, c'est pour aborder un sujet qui touche au cœur même de la gouvernance et du respect de nos institutions démocratiques.
2: C'est gros, très gros. Oui. Est-ce qu'on parle ici du troisième lien, des arbres abattus pour le tramway, de l'expansion des Ashton à Montréal? Ben non.
6: Pendant la pause estivale, l'administration municipale a décidé d'accrocher aujourd'hui une plaque de l'UNESCO qui est désormais fixée au mur de notre salle du conseil.
2: Oui, la ville a installé une plaque de l'UNESCO dans la salle du conseil. L'UNESCO, cette terrible organisation de l'ONU là, vouée à faire la promotion de l'éducation, de la science et de la culture. C'est parce que Québec a été désigné récemment région de biosphère par l'UNESCO. Et ce qui inquiète M. Lachance, c'est l'influence que l'UNESCO pourrait avoir sur le conseil, surtout qu'ils ont déjà retiré le crucifix de la salle récemment.
3: Oui.
6: Alors, je pose la question, comment on peut retirer un symbole patrimonial au nom de la neutralité pour ensuite imposer une plaque d'une organisation supranationale d'influence au sein même de l'enseigne politique? J'ai l'impression qu'on applique un principe de neutralité à deux niveaux. Est-ce que nous avons réellement besoin qu'une plaque vienne rappeler aux élus dans la salle du conseil comment ils devraient voter selon un agenda international?
2: Donc, si on a rejeté le crucifix, on devrait pas accepter la plaque de l'UNESCO. Donc, quand viendra le temps de voter là sur la largeur des trottoirs à Charlebourg, ben les conseillers vont peut-être se sentir ressentir le regard inquisiteur de la plaque de l'UNESCO dans leur dos. Mais les mots clés là-dedans, c'est ça semble être organisation supranationale et agenda international. Ouais. Parce qu'à Radio X, on a révélé un petit peu plus sur ses inquiétudes.
7: L'UNESCO puis toute l'idéologie C40, c'est tout attaché ensemble. L'administration actuelle, c'est des gens qui pensent C40. Regardez ce que Québec Fort et Fier propose. C'est tout enligné sur le C40. Là. La densification, l'élimination
8: la gestion des déchets,
7: la gestion des déchets, les vélos. C'est une pensée C40.
2: Oui, la fameuse pensée C40, c'est que ça, c'est quand une ville essaie de pas ressembler à un stationnement géant, en gros. Okay. C40, c'est un réseau de maires de toute la planète qui veulent combattre les changements climatiques en aménageant nos villes comme du monde. Et on parle, entre autres, de la ville 15 minutes où tout est accessible dans un court rayon. Mais c'est aussi, pour certains, un plan des élites mondialistes pour nous empêcher de sortir de notre quartier en instaurant des confinements climatiques. En plus, George Soros a donné de l'argent à cette organisation-là. Oh, ben là. Valérie Plante en a été vice-présidente. C'est assez inquiétant. Mais Bruno Marchand, lui, trouve ça plutôt franchement spécial.
9: Comparer l'UNESCO à un organisme religieux, il faut quand même être, j'ai envie de dire, avoir du front tout le tour de la tête. Là.
2: On dirait une pub de Fix Auto, il faut être le fameux mot en F, là, avoir du front tout le tour de la tête.
3: Je vous remercie beaucoup, Olivier.
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3: Écoutez, c'est notre émission spéciale Québec. On va aller parler à Karine Gagnon, qui est directrice adjointe et chroniqueuse au Journal de Montréal, Journal de Québec, pardon. L'UNESCO dans les couloirs de la mairie de Québec, c'est une invasion internationale, n'est-ce pas, Karine?
11: Écoute, j'écoute tout ça puis je me dis, on a l'air brillant, Québec, hein, avec certains représentants, là, sérieusement. Ça vole pas haut.
3: Paraît-il que M. Lachance, sa popularité est grandissante. Vous qui êtes à Québec, Karine, et vous, comme les candidats là, dans le F-Jord, vous êtes sur le terrain, vous prenez le pouls de la population. Mais M. Lachance, est-ce que c'est vrai que sa popularité grandit?
11: Non, je pense que M. Lachance, il est très présent sur les ondes de Radio X, ouais. Il est très présent sur les réseaux sociaux aussi, mais tu sais, il reste qu'il a juste fait élire 3 personnes, dont lui-même, pour son parti sur 21 aux dernières élections municipales, qui, à ma connaissance, était l'automne dernier. Tu sais, je pense que là, il se crée un personnage, là, mais sa popularité dans les faits là, est pas si grande que ça. Là.
3: Mais est-ce qu'il est en train de prendre la place du maire Marchand qui, lui, passe son temps à Montréal? C'est ce que je lisais aussi dans les différents journaux. Là.
11: Je pense que M. Marchand doit se méfier. Là. Non, mais tu sais, sérieusement, je pense que il veut s'accorder une forme d'importance, mais M. Lachance, la vérité, c'est qu'il est rarement sur les priorités puis les dossiers. Tu sais, quand on parle de lobby pour l'UNESCO, là, je peux vous dire que moi, ça me fait ça me renverse. Puis il y a beaucoup de gens à Québec qui sont gênés de ça. Là, tu sais, il me semble qu'on a d'autres enjeux, d'autres priorités. Puis tu sais, je pourrais remarquer qu'ils sont sortis de la salle du conseil là, quand la plaque a été présentée. Là, c'est un peu être à côté de la coche, là, comme on dit, là, quand on pense qu'il y a des enjeux à Québec pas mal plus importants. Là.
3: C'est sûr que ça doit pas être très menaçant pour le maire actuel, surtout si l'opposition ressemble à ça. Maintenant, bon, il y a encore 3 ans avant les prochaines élections, on a le temps de reparler des municipales. Écoutez, vous dites qu'il se passe des choses à Québec. Juste avant de passer au prochain sujet, si vous me le permettez, j'écouterai notre ami Stephen Blainey qui, lui, a encore des meilleures idées pour la ville de Québec. On l'écoute.
12: Ce que j'ai réalisé, je regardais un peu sur YouTube, bien franchement, puis j'ai vu qu'il y avait beaucoup de pays, même notamment en France, c'est une technologie émergente pour le bouclage, pour des réseaux de transport en commun. C'est rendu.
8: Vous voulez que les cabines passent au-dessus du fleuve? alors qu'on ferme le pont parfois quand il y a du glaçage, il y a des vents.
12: Tu relies les deux réseaux de transport en commun.
8: Okay.
12: Si des télécabines peuvent rouler à Whistler, je suis sûr qu'ils peuvent passer au-dessus du fleuve.
3: Ben ça, c'est pas fou. C'était le maire de Lévis qui avait l'idée d'un quatrième lien. Qu'est-ce qui se passe chez vous,
11: ce temps-ci? Des liens à Québec, on a des liens.
3: Mais écoutez, l'idée est pas complètement folle non plus d'imaginer un téléphérique. Mais encore une fois, puis si on se base sur les dossiers de l'UNESCO, il y a pas des affaires

0: plus urgente à gérer dans la capitale nationale ou en tout cas dans les environs?
1: Ben moi, c'est ce que j'écrivais ce matin. T'sais. Puis il faut pas rêver en couleur non plus. M. Blainé, là, il présente ça comme un moyen de mobilité pour se déplacer entre les deux rives. Il reste que moi j'en ai vu plusieurs à travers le monde, là, puis t'sais, ça reste que c'est beaucoup un moyen de déplacement touristique. C'est comme un attrait. Sauf que M. Blainé, il devrait être conscient quand même qu'il y a d'énormes problèmes sur son territoire. Là, je sais pas si vous avez eu l'occasion dans les dernières années de passer par l'Avin à la hauteur de Lévis.
2: Oui.
1: Bon, là, présentement, il y a des travaux de la
2: Il n'y a pas très longtemps d'ailleurs. Mais... Et ça, Perlipopette, c'est long?
1: Ben, c'est parce qu'il n'y a pas de lien est-ouest. Il y a un transport collectif qui est digne des années 60. Tu sais, ça, je pense que.
2: C'est-à-dire qu'on peut fumer des
1: autobus? Ben, presque. Je vous dis, là, on est quasiment rendu là. Fait que, tu sais, à un moment donné, de nous sortir le quatrième lien, là, alors que le troisième, il n'est pas convaincant encore, là, non plus, là, tu sais. Heureusement, on n'en parle pas trop dans cette élection-là, mais il reste qu'on n'est pas convaincu que ça va être une solution non plus.
2: Ben, écoutez, il nous reste encore une trentaine de jours de campagne, donc on a le temps de discuter de plein de sujets qui intéressent la capitale nationale. D'ailleurs, les partis se battent pour se faire élire dans votre région. J'imagine que c'est les moments de l'année où on se sent désiré.
1: Ah, écoutez, on est désiré de toutes parts, courtisé de toutes parts, mais sérieusement, tous les partis pourraient faire élire un candidat ici. Là. Donc, c'est sûr que c'est une bataille qui est intéressante. Je sais que là, les projections, et etc., donnent beaucoup de sièges aux conservateurs. Moi, je dis, respirons par le nez, parce que à date, ça s'est jamais concrétisé encore. Je dis pas qu'il faut élire personne, mais il peut y avoir des courses à trois là, qui se dessinent dans plusieurs circonscription. Et ça, ben le fait d'avoir une course à trois, tu sais, ça peut bouger un petit peu, puis ça peut prendre une toute autre direction. Je peux vous dire que le Parti conservateur, c'est pas au centre-ville de Québec, dans l'Ouest, dans bien des secteurs, là, c'est pas très populaire. Là.
2: Ben c'est pas très populaire. Toujours est-il que je regardais les plus récentes probabilités sur Québec 125. On donne une c'est des probabilités, c'est des statistiques qui sont calculées évidemment sur une image de sondage, mais on a 8 sièges potentiels sur 12 à Québec pour le Parti conservateur du Québec. C'est jamais arrivé qu'on était si près d'un siège ou même de plusieurs sièges pour ce parti-là. Donc, il se passe quelque chose pour vrai dans la région.
1: Ben, il se passe quelque chose, mais en même temps, là, on assiste à une remontée de la CAQ et depuis la semaine dernière que je dis, ben attention, parce que là, on tient pas compte du fait que la CAQ pourrait remonter ici aussi, puis là, on le voit dans les statistiques, dans les sondages. Alors, si ça se produit, ben s'il y a des courses à trois, on sait pas quel parti va réussir à passer, puis c'est pas dit que ça va être M. Duhaime, parce que M. Duhaime, il a aucune chance de former le gouvernement. Alors là, c'est sûr qu'il met toutes ses billes dans la région de Québec, met tous ses efforts, il parle juste de ça. Mais sauf que ça veut pas dire que les gens vont avoir envie que ça soit lui qui représente une bonne partie de la région de Québec en n'étant pas au pouvoir.
2: Non, toujours est-il que si on imagine le Parti conservateur en ramasser 3-4 ou même 5 sièges dans ce coin-là, c'est 5 sièges avec lesquels le maire Marchand va devoir négocier, parce que on peut imaginer qu'une balance de pouvoir se peut pour le Parti conservateur. Le maire Bruno Marchand et Éric Duhaime assis à la même table pour parler de l'avenir de la ville, de l'avenir de parler des changements climatiques, du fameux agenda C40. J'ai l'impression que ça va faire des gros journées, là.
1: Ouais, mais en même temps, c'est beaucoup la Rive-Nord, c'est beaucoup la couronne nord de Québec. Ça fait que ça sera pas tellement, ils seront pas si puissants. C'est là, je sais que ça sort comme ça, là, un peu partout, mais quand on regarde ça, à Québec, vu de Québec, ça sera pas le pouvoir pour M. Duhaime, là. Ça sera pas ça. Puis, je pense que M. Marchand il a quand même l'habitude là de négocier avec le chef du Parti conservateur, qui est il a été beaucoup un chroniqueur à Radio X, donc il a l'habitude aussi de composer avec ça. D'ailleurs, M. Duhaime, il présente plusieurs chroniqueurs de Radio X ou co-animateurs et etc. là dans la région de Québec. J'avais fait le calcul. Je pense que c'était 5 ou 6 en l'incluant, là. Donc, c'est quand même énorme, là. Tu sais, en Beauce, un petit peu partout, là. Donc, faudra voir. Moi, je le donne pas gagnant encore.
2: Ben, écoutez, vous êtes probablement une journaliste aguerrie parce que très peu d'analystes ont envie de donner tout de suite le pouvoir, par exemple, au Parti québécois qui était à 39 il n'y a pas si longtemps, 39 dans les intentions de vote, qui est redescendu à peu près à 33, 30, même 29 là, dans les derniers sondages.

0: diverses opinions là qui diffèrent ou qui divergent sur notre territoire là, mais bon, moi je me permets de vivre d'espoir là.
1: Écoutez, on va s'en parler. En attendant, il nous reste une quinzaine de secondes. Je fais tout le temps ça avec les chroniqueurs politiques. Votre gageure pour les prochaines élections.
0: Moi, je dis la CAQ minoritaire.
1: Ah, mon Dieu! OK, on met ça dans notre tableau. Vous pourriez remporter 10 $, Karine. Merci beaucoup.
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4: Bonsoir, ici Louis de Belleval. Voici les informations. La victoire du Parti libéral du Canada à l'élection partielle dans Chicoutimi-le-Fjord s'invite dans la campagne électorale au Québec. Que signifient ces résultats pour la campagne en cours? Les 5 chefs en tirent leurs propres conclusions. Mathieu Goyer accompagne la caravane du PLQ.
5: Très bien. Bonjour tout le monde. Bon matin. Merci. Merci d'être avec nous à Sherbrooke. Merci à la magnifique équipe de l'Estrie.
6: Alors qu'il se lance à la reconquête des régions francophones, Charles Milliard ne parvient toutefois pas encore à égaler la popularité de Mark Carney au Québec. La victoire convaincante des libéraux fédéraux au Saguenay pourrait-elle lui donner espoir? Le chef libéral se dit optimiste.
5: Le résultat d'hier dans Chicoutimi-le-Fjord montre à quel point les élections au Québec, tant qu'il n'y a pas de vote dans la boîte, c'est pas réglé.
6: Mais depuis le déclenchement de la campagne, c'est à la CAQ que profite la baisse d'appui au PLQ. Christine Fréchette courtise maintenant ouvertement l'électorat libéral.
7: Moi, j'invite ceux qui sont déçus par le leadership du Parti libéral de considérer se rallier à la coalition Avenir Québec.
6: Charles Milliard réplique qu'autant les souverainistes que les fédéralistes devraient se méfier de la chef de la CAQ.
5: Alors, les souverainistes lucides devraient faire attention, puis les fédéralistes devraient revenir à la maison.
6: La deuxième place du Bloc québécois dans Chicoutimi-le-Fjord n'inquiète pas le chef. Et qui est Paul Saint-Pierre Plamondon?
8: Une partielle au fédéral n'est pas la même question que la question pour tous les Québécois le 5 octobre, à savoir est-ce qu'on continue avec la CAQ pour 12 ans?
6: Éric Duhaime du PCQ n'est pas non plus convaincu que la guerre tarifaire continuera d'occuper toute la place.
9: Est-ce que Mme Fréchette va être capable de cacher le bilan, le logo et le nom de son parti encore 34 jours?
6: À Québec solidaire, Huba Gazal reconnaît que l'incertitude entourant les tarifs se fait sentir.
10: Et l'inquiétude, elle est palpable partout. Et moi, je suis à l'écoute de cette inquiétude-là.
6: Ici Mathieu Goyer, Radio-Canada, Sherbrooke.
4: Par ailleurs, les partis multiplient les annonces pour courtiser les familles. Le Parti québécois et le Parti conservateur veulent abolir la TVQ sur les biens d'occasion. Québec solidaire propose pour sa part un système d'achat groupé de fournitures scolaires, tandis que la CAQ veut bonifier le congé de paternité. Le titulaire de la chaire de recherche en fiscalité et en finances publiques de l'Université de Sherbrooke, Luc Godbout, ne s'attend toutefois pas à voir de promesses sur la création de places en garderie.
11: Il y a un arrimage entre l'offre et la demande de place en garderie. Exactement. La demande n'est pas à la place où l'offre se fait. Donc, c'est cet élément-là qu'il faut corriger maintenant et non plus tellement la création de place. Et dans les 3 prochaines années, il y aura encore création de place. On espère qu'elles seront au bon endroit. Et il y aura une baisse de la demande. Donc, on est là dans la zone d'équilibre. On n'est plus à vouloir construire des garderies. On est plus à essayer de garderie près des lieux de travail, près des lieux de résidence.
4: Le Parti libéral n'a pas encore fait d'annonce majeure pour les familles. L'Allemagne accuse la Russie d'être derrière une tentative d'attentat contre l'un de ses aéroports. Berlin a annoncé plusieurs mesures de représailles contre Moscou et l'affaire provoque des réactions à travers toute l'Europe. Frédéric Arnoul a préparé ce qui suit.
12: Das Deutschland, das Ziel.
13: Pour le ministre de l'Intérieur, Alexander Dobrindt, l'Allemagne est la cible de nouvelles attaques hybrides de la part de la Russie. À l'origine, dans la nuit du 4 au 5 août, un drone doté d'explosifs de qualité professionnelle et d'un détonateur a été découvert par hasard à proximité d'avions cargos ukrainiens à l'aéroport de Leipzig, un hub militaire allemand majeur pour l'Ukraine et l'OTAN. 2 autres incidents impliquant des drones ont également été rapportés. Pour le ministre des Affaires étrangères allemand Johann Wadephul, cette tentative d'attentat à l'aéroport de Leipzig porte la marque de la Russie et ce n'est selon lui pas un événement isolé.
14: Das russische Generalkonsulat in Bonn.
13: En conséquence, il a donc annoncé la fermeture le 18 septembre prochain du dernier consulat russe en Allemagne situé à Bonn, la résiliation du contrat avec la Maison russe, un centre culturel situé dans le centre de Berlin soupçonné d'être un nid d'espions, ou encore le renforcement des contrôles des ressortissants russes à l'entrée